0: secondaire, le SNES. Un établissement sur quatre a même relevé plus de 33 degrés. Et près de 9 sur 10 n'ont mis en place aucune mesure d'adaptation à cette canicule précoce. Le syndicat a également récolté des témoignages. Des établissements où les fenêtres ne peuvent pas s'ouvrir pour des raisons de sécurité. Là, de nombreux jeunes peuvent se reconnaître dans cette situation. Des fenêtres sans store ou des cours qui se tiennent dans des salles inondées de soleil n'ayant pas d'autres locaux disponibles.
1: Et dans ce contexte, le ministère de l'Éducation nationale a publié aujourd'hui son plan de gestion des vagues de chaleur.
0: Les académies doivent réaliser un diagnostic des établissements les plus exposés à la chaleur. Le but, c'est d'identifier les travaux et aménagements nécessaires et de prioriser le financement des rénovations. Voir par exemple quels sont les bâtiments les moins bien isolés, les toitures en tôle qui emmagasinent la chaleur, les grandes surfaces vitrées exposées au soleil, les fenêtres sans volets ou stores et les locaux situés en étage élevé ou sous les combles. Au-delà de ces travaux qui représentent, on le sait, un coût énorme pour les collectivités, ce guide évoque de possibles aménagements en cas de grosse chaleur, modification des horaires, de l'organisation de la journée avec une attention particulière bien sûr sur l'EPS, adaptation des récréations ou encore autorisation éventuelle d'absence pour les enfants. Mais ce plan le rappelle, le droit français ne fixe aucun seuil réglementaire de température pour l'accueil des élèves et des personnels.
1: Noémie Bonin, spécialiste éducation de France Info. Bonsoir Sophie Vénétité.
2: Bonsoir.
1: Secrétaire générale du SNES FSU, syndicat d'éducation nationale, donc et professeur dans l'Essonne. Vous pensez quoi de ce plan de gestion des vagues de chaleur présenté par le ministère de l'Éducation nationale?
2: C'est un plan qui arrive bien tardivement, puisque ça fait quand même maintenant plusieurs années qu'on est confronté à ces vagues de chaleur. Là, il présente des premières mesures qui sont des premiers pas, mais qui ne suffisent pas, parce que le chemin à parcourir pour adapter le bâti scolaire au réchauffement climatique est extrêmement long. Le ministère a déjà pris plusieurs années de retard et on ne va pas pouvoir se contenter de quelques recommandations, d'autant plus que là où on voit que le ministère a du retard, c'est que par exemple, il identifie une période de vigilance saisonnière qui va du mois de juin au mois de septembre. On voit bien que cette période aujourd'hui est complètement dépassée vu l'ampleur du réchauffement climatique, puisqu'on connaît aujourd'hui une période de forte chaleur au mois de mai. Donc ça peut être, c'est un point de départ, mais ce n'est pas suffisant vu l'ampleur de ce qu'il y a à faire pour sortir de cette période de bricolage institutionnalisé où chacun gère dans son coin, gère l'urgence, mais au final ce sont quand même les élèves et les personnels qui en payent le prix fort, y compris au prix de leur santé.
1: Sophie Vénétité, vous n'avez pas attendu le ministère de l'Éducation nationale pour adopter les recommandations évoquées ici. Enfin, je ne sais pas, justement, je vous pose la question, mais il y a modification des horaires, de l'organisation de la journée, attention particulière sur l'éducation physique et sportive, adaptation des récréations, éventuelle autorisation d'absence pour les enfants. Est-ce que tout ça n'est pas déjà mis en place, finalement, au cas par cas, selon les établissements ?
2: Oui, effectivement, le ministère nous recommande par exemple de mettre les élèves dans des salles fraîches. Il va de soi qu'on ne pousse pas les élèves dans les salles les plus chaudes, donc on ne les pousse pas au soleil en plein milieu de la récréation, en plein milieu de la cour de récréation bitumée. Donc effectivement, on n'a pas attendu le ministère pour réfléchir. Le problème, c'est qu'on se heurte à la réalité de nos établissements scolaires. Des salles fraîches, il y en a très peu dans les établissements parce qu'on a des problèmes d'isolement, on a des problèmes aussi de protection face aux rayons du soleil. On avait mené au SNES FSU une autre enquête il y a 2 ans qui avait montré que, par exemple, on avait près de 43% des collèges et des lycées où il n'y avait pas de protection extérieure pour filtrer la chaleur, pour filtrer les rayons du soleil, alors que ça pourrait permettre de faire diminuer la chaleur de 3 à 4 degrés dans les classes. Il y a 43% des établissements qui ne sont pas équipés. Et quand on nous dit bah, il faut mettre les élèves dans des coins frais dans la cour de récréation, il y a encore beaucoup de cours de récréation qui sont complètement bitumés et qui renvoient donc une chaleur très, très importante. Donc les fameuses recommandations de bon sens du ministère de l'Éducation nationale, effectivement, on n'a pas attendu pour réfléchir. Le problème, c'est qu'on se heurte à la réalité aujourd'hui des établissements scolaires, de l'Éducation nationale de manière générale, qui n'est pas prête, qui ne s'est pas préparée et qui n'a rien fait pour ces dernières années, pour faire face à ces vagues de chaleur qui sont quand même de plus en plus prévisibles, car documentées.
1: Alors, rénover en profondeur le bâti scolaire, évidemment, tout cela a un coût. Est-ce que, selon vous, Sophie Vénétité, il y a quand même des mesures peut-être moins onéreuses qui pourraient être mises en place pour au moins pallier à l'urgence ?
2: Alors, il y a des mesures qui pourraient être prises en urgence. Je pense notamment à l'installation de points d'eau en plus grand nombre dans les collèges et les lycées. Ça peut paraître assez extraordinaire quand on regarde ça vu de l'extérieur, mais il y a beaucoup d'établissements qui manquent de points d'eau. Par exemple, là, ces derniers jours, nous avons eu dans un collège de Lyon, de l'Académie de Lyon, un collège de 750 élèves où il n'y avait qu'un seul point d'eau. Donc ça, c'est des choses qui peuvent se faire assez rapidement, de même que sur les protections aux fenêtres. Et c'est quelque chose qui est moins onéreux qu'une rénovation en profondeur des établissements scolaires. Mais il faut être très clair, on ne coupera pas à un grand plan de rénovation du bâti scolaire qui est chiffré à 4 à 5 milliards d'euros par an, qui est par exemple à comparer aux 211 milliards d'euros par an d'aide aux grandes entreprises. On n'est quand même pas sur les mêmes échelles, mais ça sera absolument nécessaire parce que c'est comme ça qu'on pourra s'assurer de pouvoir continuer à faire cours et de pouvoir continuer à assurer la scolarité des élèves et les conditions de travail des professeurs dans de bonnes conditions. Et le fait qu'on y soit pas encore aujourd'hui, qu'on ait passé ces différentes années avec ces vagues de chaleur en nous demandant de bricoler plutôt qu'en faisant des vrais travaux de fond, ça montre quand même une forme de désinvolture et de mépris pour l'école, parce que quand même ça fait 4 ans que tous les ans à la même période, on dit attention, il fait chaud, qu'est-ce qu'on fait, on va mettre les élèves au frais, etc. Si on avait mis les travaux, si tout le monde s'en était préoccupé, s'était préoccupé de l'avenir des enfants et des conditions de travail des professeurs, on n'en serait peut-être pas là. Donc c'est extrêmement révélateur d'une forme de mépris, quelque part, pour l'éducation nationale.
1: Avant une toute dernière question, rapidement, vous auriez pu me taper sur les doigts parce que j'ai dit palier A et le verbe est transitif. Et donc, on doit dire palier quelque chose. Hein, j'aurais dû enlever ce vilain A. Je le retire, donc. Et Sophie Vénétité, est-ce qu'il y a une inquiétude en ce qui vous concerne pour les examens, évidemment, qui approchent?
2: Il y a déjà les épreuves du baccalauréat professionnel en ce moment, avec des épreuves qui se tiennent l'après-midi, et on sait que ça a été très compliqué pour certains élèves à certains endroits, il faisait très chaud. Il y a même une forme de rupture d'égalité entre les élèves, et on va avoir ensuite les épreuves du baccalauréat et du brevet. Nous avons obtenu qu'elles se tiennent le matin et pas l'après-midi, mais c'est vrai que si on est face à des vagues de chaleur aussi importantes que celles qu'on traverse aujourd'hui, on a forcément des inquiétudes, et ce ne sont pas les recommandations du ministère qui nous disent de fournir des gourdes aux élèves ou de les mettre au frais qui permettront de tout gérer. Et ça montre bien l'urgence qu'il y a à se pencher vraiment sur la situation de l'éducation nationale et son adaptation au réchauffement climatique.
1: Merci beaucoup. Sophie Vénétité, secrétaire générale du SNES FSU, professeure dans l'Essonne. On évoquait justement la situation des établissements scolaires avec cette canicule. Nous allons prendre justement la direction de Lyon. Outre l'équipement ventilateur qui se généralise tout de même et les rénovations thermiques, la ville expérimente un protocole canicule dans les établissements scolaires à la façon un petit peu des exercices incendie. Mathilde Imberti est allée voir pour France Info dans une école du 9e arrondissement de la ville.
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4: Et nous sommes aujourd'hui à Rennes avec toute une partie de la rédaction de France Info. Bonjour Marie Bernardo.
5: Bonjour Jérôme, bonjour à tous.
4: Voilà, pour cette journée spéciale, on n'oublie pas que cette vague de chaleur exceptionnelle a commencé de manière assez étonnante, assez surprenante par la Bretagne, qui n'est pas du tout habituée à ces vagues de chaleur. France Info, toute la journée va à votre rencontre. Comment s'adapter? Et Marie, Rennes, ce matin, suffoque encore. C'est le cas depuis le début de la semaine. Hein.
5: Eh oui, la nuit était chaude, Jérôme. La nuit était tropicale même, au sens météo du terme. C'est pas descendu en dessous de 20 degrés pour la quatrième nuit d'affilée. Ici, le centre-ville, c'est un îlot de chaleur, comme un peu partout. Hein. La ville libère la nuit la chaleur qu'elle a emmagasinée la journée pour faire redescendre la température. Évidemment, on cherche le vert, on cherche le frais. Les parcs, les jardins sont ouverts toute la nuit. Agathe Mahué, vous avez fait cette balade nocturne à la rencontre de celles et ceux qui cherchent un bol d'air.
6: À la tombée de la nuit, j'ai croisé Anne-Sophie. Je vois que vous avez juste pris l'essentiel, de l'eau.
7: De l'eau, mon téléphone au cas où.
8: Je suis peinard. J'ai chaud, donc je me suis dit, allez hop.
6: C'est le bon endroit où être, les parcs, là, non?
8: Ouais, c'est super agréable. Et puis là, il y a un peu d'air.
6: Sur une petite chaise, près de la fontaine, dans le très beau parc du Tabor, Étienne, qui a 75 ans, se réjouit également.
9: Même si j'habite un ancien immeuble en pierre, en fermant les volets, la température arrive jusqu'à, dans mon salon, 30 degrés quand même. Alors, c'est chaud quand même. Ça manque d'air, quoi. Alors, Alors que là, je respire, je vois les oiseaux, toute la nature. Profitez. Parce qu'on est de passage.
0: Merci pour la conversation, Étienne.
9: Merci.
0: Voilà, là, il est 22h. Le thermomètre affiche toujours 34 degrés. Et j'entre au parc de Maurepas. Et on sent tout de suite la différence. Quelques degrés de moins. C'est un peu plus frais. Bonsoir.
10: On cherche la fraîcheur.
0: Alors vous aussi, vous faites la petite balade nocturne?
11: Ah ben c'est royal d'avoir les jardins comme ça ouverts. Je disais à mon mari, on pourrait même venir avec nos transats et nos bouquins. Et il n'y a personne, c'est un havre de paix quoi.
0: C'est vrai qu'il n'y a pas foule, tout le monde n'a pas connaissance de cette ouverture nocturne des parcs. Marion, elle sort enfin après une journée presque enfermée à la maison.
12: Télétravail, des petites courses à midi et sinon je suis restée volet fermé.
0: Toute la journée dans la pénombre, en fait.
12: Voilà, j'aime pas trop la chaleur. Enfin, moi, je le vis pas très bien, mais je supporte de mieux en mieux. Je suis de plus en plus équipée, ventilateur, volet. Moi, je viens d'Île-de-France et à la base, la Bretagne, c'était plutôt frais. Mais bon, là, on est en ville, quoi, le bassin rennais. Petite bulle de chaleur.
0: Alors, la mairie va maintenir cette ouverture exceptionnelle des parcs pour les deux nuits prochaines, donc jusqu'à samedi matin.
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4: Bonjour Fanny Guinochet.
14: Bonjour.
4: La Sécurité sociale cherche de l'argent et la Cour des comptes propose d'aller prélever directement les sommes dues sur les comptes bancaires des patients, en tout cas pour les bénéficiaires du tiers payant. La Cour a dans le viseur plus de 3,5 millions d'assurés. Est-ce que c'est possible ?
14: Oui, c'est possible parce que le principe est même déjà inscrit dans le Code de la Sécurité sociale, dans l'article L160-13. Alors, des possibilités de recouvrement sur les comptes bancaires sont prévues quand un assuré doit de l'argent à l'assurance maladie. Mais en réalité, ça ne se pratique pas tout simplement parce que le décret d'application n'a jamais été pris. Alors, la Cour des comptes propose donc de le faire, notamment pour les franchises médicales, c'est-à-dire le reste à charge, la partie non remboursée des soins, des médicaments, des consultations. Pour rappel, ces franchises, c'est 1 euro sur les boîtes de médicaments aujourd'hui, 2 euros pour une consultation chez un médecin généraliste conventionné, 4 euros pour les transports sanitaires, dans la limite de 50 euros par an et par patient. Alors l'assuré lambda, il ne se rend pas compte de ce prélèvement parce que ces franchises, elles sont déduites des remboursements que la Sécurité sociale lui verse.
4: Mais pour les bénéficiaires du tiers payant, la Sécurité sociale ne peut pas déduire ces franchises.
14: Eh bien non, parce qu'elle avance la totalité des frais de santé, donc elle ne peut pas déduire ces franchises, comme vous le disiez, de versements qu'elle ferait après coup. Et ça concerne plus de 3,5 millions d'assurés, notamment les patients en affections longue durée qui sont atteints de maladies graves comme le cancer. Et c'est là que le bât blesse, parce que l'assurance maladie, en général, elle envoie à ses assurés des avis de sommes à payer. Alors normalement, les patients, ils payent, et c'est réglé, sauf qu'il arrive souvent que malgré les relances, eh bien, la Sécu ne récupère pas l'argent, d'où l'idée de la Cour de piocher directement sur les comptes bancaires.
4: Ça représente beaucoup d'argent.
14: Alors selon les calculs de la Cour des comptes, mis bout à bout, ces 1, 2, 4 euros non restitués pourraient permettre à la Sécu de récupérer à minima 500 millions d'euros par an. Mais pour que ce soit possible, alors outre la prise du fameux décret, il faut aussi des systèmes informatiques qui soient adéquats. Bref, ça n'est pas encore pour tout de suite. Et puis par ailleurs, toujours pour récupérer de l'argent, la Cour des comptes propose aussi d'élargir ce système de franchise à des soins qui aujourd'hui en sont exonérés. Par exemple, quand on va chez le dentiste ou pour une visite chez une sage-femme. En attendant, le déficit de la Sécurité sociale, lui, se creuse autour de 24 milliards d'euros cette année.
4: Merci Fanny Guinochet.
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4: Bonjour Nicolas Taillard.
15: Bonjour.
4: Le cessez-le-feu va-t-il tenir entre les États-Unis et l'Iran? On se pose la question parce que pour la deuxième fois cette semaine, des frappes américaines ont visé le sud de l'Iran. Les gardiens de la révolution assurent eux avoir lancé des représailles. Nicolas, la trêve semble plus fragile que jamais.
15: Oui, parce que les incidents de la nuit sont relativement sérieux. Ce ne sont pas les premiers depuis le début du cessez-le-feu, le 8 avril, mais c'est effectivement la deuxième fois cette semaine et les gardiens de la révolution iranien affirment cette fois s'en être pris à une base américaine. On ne sait pas de quelle base il s'agit, mais les autorités du Koweït ont signalé un peu plus tôt dans la nuit être en train de repousser des attaques de missiles et de drones ennemis. La télévision d'État iranienne assure de son côté que l'attaque d'une base américaine intervient comme une Riposte à des frappes menées ces dernières heures par les États-Unis dans le sud du pays.
4: Et Washington parle de frappes défensives.
15: Oui, comme mardi dernier. Et à nouveau sur la zone entourant la ville de Bandar Abbas, cette cité portuaire stratégique est située juste en face du détroit d'Ormuz, ville où l'armée américaine dit avoir visé une base au sol d'où partaient des drones, avoir abattu 4 drones iraniens qui représentaient une menace autour du détroit d'Ormuz. Des tirs de semonces venus d'Iran auraient par ailleurs ciblé 4 navires qui tentait de franchir ce détroit.
4: Et donc forcément, on se demande si ces tensions peuvent remettre en cause les négociations en cours, Nicolas, et conduire à la fin du cessez-le-feu.
15: C'est toute la question, évidemment, même si personne n'affirme ce matin, ni en Iran ni aux États-Unis, vouloir reprendre la guerre. Comme souvent ces dernières semaines, l'Iran crie à la violation du cessez-le-feu, et comme souvent, c'est après avoir mené de nouvelles provocations dans une période où les Iraniens semblent persuadés que le temps joue pour eux, qu'ils peuvent mettre le président américain sous pression dans les négociations. Hier, les gardiens de la révolution avaient d'ailleurs communiqué affirmant que la probabilité d'une reprise de la guerre était faible en raison de la faiblesse de l'ennemi. Le paradoxe, c'est que ces tensions ne signifient pas forcément que les négociations n'avancent pas. Dans une interview au Figaro cette semaine, le chercheur Clément Terme rappelait que les Américains avaient l'habitude de manier en parallèle la force et la diplomatie. Il utilisait d'ailleurs l'expression « trêve armée » plutôt que « cessez le feu » pour décrire la situation actuelle. Les Iraniens, de leur côté, ne veulent pas afficher de faiblesse, cherchent à tout prix à montrer qu'ils gardent des capacités de nuisance. Le risque, évidemment, c'est la part d'incertitude, la possibilité d'une escalade qui accompagne le moindre incident.
4: Nicolas Théillard.
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4: C'est l'heure de l'œil de Constance. Constance Villanova, ce matin, vous vous intéressez à Océane Dodin, joueuse française à Roland-Garros. Elle a créé un compte sur OnlyFans, ce qui nous amène à cette question, jusqu'où peut-on aller pour vivre de son sport ?
10: Oui Jérôme, il y a quelques mois, Océane Dodin annonçait un partenariat avec OnlyFans, réseau social controversé notamment connu pour accueillir des travailleuses du sexe. La joueuse qui n'a pas intégré le tableau principal de Roland-Garros cette année propose sur sa page des contenus exclusifs contre des abonnements payants, des vidéos suggestives sous la douche ou des lives en petite tenue. 31 000 abonnés. Sur le court comme sur la plateforme, Océane Dodin a fait de son corps son outil de travail. La tenniswoman a eu recours à la chirurgie esthétique l'année dernière pour augmenter sa poitrine. Un journaliste l'avait interpellée à ce sujet.
16: Je vous avoue que c'est mon premier match du coup avec, je suis pas gênée, ça c'est déjà pas mal. Tout le monde m'a dit tu vas pas réussir à jouer comme si j'avais mis des pastèques. C'est vrai que première joueuse du circuit à jouer avec les seins refaits, on vient une première à tout.
10: Un corps scruté et commenté plus que son jeu.
4: Et ce choix raconte, selon vous, Constance, une précarité dans le tennis féminin.
10: Oui Jérôme, alors le choix d'OnlyFans peut surprendre, hein, mais il faut aller un peu plus loin cette année sur le terrain. Océane Dodin a gagné 38 000 euros. En fait, le tennis féminin, ce sont deux mondes économiques qui coexistent sans jamais se croiser. Au sommet, Coco Gauff, 37 millions de dollars en 2025. De l'autre côté, le ventre mou du classement, entre la 150e et la 300e place mondiale. Une joueuse peut gagner à peine 50 000 euros brut par an. Et ça, c'est sans payer les billets d'avion, les hôtels, l'entraîneur, le kiné, le préparateur physique. Tout y passe.
4: Ce qui rapporte vraiment aujourd'hui, ce ne sont pas les matchs.
10: Non, ce sont les réseaux sociaux, Jérôme, et les placements de produits, les contrats avec les marques. Au printemps dernier, une joueuse australienne, Daria Saville, s'était insurgée sur TikTok.
17: Les joueuses de tennis ne décrochent pas ces contrats de marque. Ce sont les compagnes de joueurs qui collent à l'esthétique, pas nous les joueuses en sueur. Est-ce plus inspirant d'être la compagne d'un joueur qu'une athlète ?
10: Le meilleur exemple, Morgan Riddle, la compagne du tennisman Taylor Fritz. Elle cumule 600 000 abonnés sur TikTok et elle a gagné entre 1 et 3 millions de dollars de contrats selon Forbes. OnlyFans n'est peut-être pas la solution à la précarité des joueuses de tennis, mais quand une plateforme de contenu intime devient la meilleure source de revenus d'une joueuse de Roland-Garros, c'est que quelque chose cloche.
4: Fanny ?
14: Il y a autre chose qui cloche, c'est que ces femmes sont moins payées les joueuses que les hommes.
10: Ouais, ouais, aussi.
14: Comme d'hab, j'ai envie de dire. Comme d'hab.
4: Renaud, ah, en attendant tous les regards se tournent vers vous, Renaud. Voilà.
18: Je ne joue pas au tennis, mais, voilà. mais vive le sport.
14: Oui. C'est bien.
18: Absolument.
14: C'est
18: bien. Voilà.
4: Et en attendant, qu'est-ce qu'on écoute ?
14: Alicia Keys.
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1: Il est 2h30, le flash. Lison Bourgeois au Maroc. Les deux Français disparus en mer depuis dimanche ont été retrouvés ce jeudi soir. Ils sont sains et saufs. C'est un navire de commerce qui les a récupérés au large.

0: large d'Assila, au nord du pays. Ils étaient sur un canot annexe équipé d'un moteur. Quelques jours plus tôt, leur catamaran ainsi qu'un radeau de sauvetage avaient été retrouvés vides. En Ille-et-Vilaine, un enseignant de Dinard est mis en examen pour agression sexuelle sur 4 mineurs de moins de 15 ans. Information du parquet de Saint-Malo révélée à Issy Armorique. Un parent d'élève avait déjà déposé plainte il y a un an contre l'enseignant qui nie les faits qui lui sont reprochés. Placé sous contrôle judiciaire, il a l'interdiction d'aller à Dinard. Le rectorat de l'Académie de Rennes précise que cet enseignant est suspendu depuis quelques mois déjà. Les États-Unis et l'Iran ont fait beaucoup de progrès en faveur d'un accord. Déclaration ce vendredi matin de J.D. Vance, le vice-président américain, explique que les dernières négociations concernent maintenant des formulations dans le texte et que si Donald Trump n'est pour l'instant pas en mesure d'approuver l'accord, le président américain pourrait l'être bientôt en fonction des discussions. Sur l'autre front du conflit, au Liban, Israël a étendu sa zone de combat et poursuit ses frappes meurtrières. Alors même que la fin des hostilités contre le Hezbollah pro-iranien est une exigence de Téhéran pour parvenir à un accord. L'épidémie d'Ebola peut être stoppée, mais fermer les frontières n'aide pas. Prise de position du chef de l'Organisation mondiale de la santé. Il est arrivé cette nuit à Kinshasa, en République démocratique du Congo. L'OMS, qui ne recommande donc pas de mettre en place des interdictions de voyager, considérant qu'elles ne sont pas efficaces. En moins de 15 jours, Ebola a déjà tué 246 personnes dans le pays sur plus de 1000 cas suspects enregistrés. C'est la sensation française du tournoi de Roland-Garros et il a seulement 17 ans. Moïse Kouamé s'est qualifié au terme d'un match épique de près de 5 heures contre le Paraguayen Daniel Vallejo pour le troisième tour. Troisième tour atteint aussi pour Diane Paris, mais pas par contre pour Elsa Jacquemont, Arthur Rinderknecht et Lucas Van Hache. Le français Quentin Alice se retrouve ce vendredi le troisième tour sans pression face au favori Alexander Zverev. Et puis, c'est à qui le tour, le titre de la chanson aux accents électro, révélé ce vendredi matin par Mylène Farmer. Un single annonciateur d'un 13e album studio attendu à l'automne. La star de 64 ans qui cultive son silence médiatique a déjà vendu plus de 30 millions d'albums, avec bien sûr les tubes Désenchantée ou Pourvu qu'elle soit douce.
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2: Bonjour Jean-Philippe Tanguy.
3: Bonjour Madame Lambray.
2: Merci d'être avec nous sur France Info. Bonjour Paul.
4: Bonjour à tous.
3: Bonjour monsieur.
2: Il fait encore très chaud, trop chaud. Aujourd'hui, c'est la canicule en plein mois de mai. Le président appelle à la mobilisation pour électrifier la France. Et vous, au RN, est-ce que vous estimez que, pas de doute, c'est le changement climatique qui est à l'œuvre? Ou est-ce que vous jugez toujours alarmiste ceux qui interpellent sur le réchauffement?
3: Non, c'est pas alarmiste, c'est entièrement un réchauffement climatique. Marine Le Pen avait présenté un plan d'électrification du pays qui s'appelait Marie Curie en 2022. Avec la gauche, on était le seul parti politique à présenter un plan complet de décarbonation et de transition, y compris d'ailleurs, comment dire, la gestion malheureusement des conséquences du réchauffement climatique, parce qu'il y a une inertie dans ce phénomène qui fait que même si les objectifs des COP étaient tenus, il y aurait des conséquences pour les populations et notamment notre plan de climatisation du pays, commençant par les lieux avec des populations sensibles, fragiles, les écoles.
2: En 2023, elle disait aussi que les membres du GIEC, ces experts de l'ONU sur l'évolution du climat, avaient toujours été très très alarmistes. C'est pour ça que je vous pose cette question aujourd'hui. Vous vous dites pas, les scientifiques, les climatologues ont été trop alarmistes, ils avaient raison d'alerter?
3: Non, mais en fait, si vous voulez, je comprends votre question, il y a une incompréhension entre deux choses. Il y a les constats, les analyses scientifiques du GIEC, et il y a certaines personnalités du GIEC, et c'est leur liberté citoyenne, qui ont des engagements dans des partis à gauche, mais c'est leur, ils ont le droit. Et il faut différencier le travail scientifique consensuel du GIEC, qui fait autorité. Et parfois, il y a des personnalités qui sont... Il y avait, je ne sais plus comment il s'appelait, un climatologue qui était dans le comité de soutien de M. Hamon. C'est sa liberté, mais il a une position différente que simplement...
2: Donc vous distinguez parmi les...
3: Voilà, c'est tout. Mais il y a toujours cette incompréhension-là dans la position du Rassemblement National. Ce n'était pas une remise en cause du travaux du GIEC. C'est que certains disent... qui sont membres du GIEC, ils le sont, ils ont un engagement politique, c'est leur liberté, mais c'est deux choses différentes. D'ailleurs, c'est parfois, de notre point de vue, hein, un peu compréhensible, parce que par exemple soutenir la sortie du nucléaire ou la non-utilisation du nucléaire alors que c'est la technologie, une des technologies les plus performantes pour limiter le réchauffement climatique, parfois, vous voyez, même les experts peuvent avoir des paradoxes, mais c'est la joie du débat démocratique. En tout cas, nous, on a présenté ce plan Marie Curie, on y tient. C'est une décarbonation, justement, par l'électrification des productions et des usages. Et le plan de M. Macron, il vient après 10 ans d'inaction. Prenez les pompes à chaleur qui peuvent aussi être des moyens de climatisation électrique. Vous savez, par exemple, qu'en décembre dernier, ça vient de s'être finalisé, ils ont vendu la principale usine française, Atlantique, à un consortium américano-japonais. Donc, si vous voulez, c'est très étrange de promettre autant, de faire si peu, et de, une fois plus, laisser nos fleurons industriels sur la transition énergétique être vendus et achetés par des adversaires.
4: Jean-Marc Jancovici, spécialiste de l'énergie et du climat, était à votre place hier.
5: La transition, ça sera inflationniste. Mais l'absence de transition sera inflationniste aussi, parce que de toute façon, la décrue énergétique fossile sera inflationniste.
2: Il n'y aura pas de transition sans sacrifice au niveau du pouvoir d'achat. C'est ça que vous dites.
5: Non, je ne sais pas si on appelle ça un sacrifice sans contrepartie.
4: Vous, Arène, vous dites toujours aux Français, ça va bien se passer, vous inquiétez pas, la transition se fera en douceur et sans coûter un centime aux Français.
3: En tout cas, on peut limiter le coût. Vous avez l'exemple en France, effectivement, du mix électronucléaire et hydroélectrique qui a permis de décarboner 90% du système électrique français en coûtant moins cher, puisque l'hydroélectricité est l'électricité la moins chère, après le nucléaire. Et donc, on a pu avoir une production massive d'électricité en France sans carbone, sans pollution directe, et qui coûtait moins cher aux Français que le charbon, puisque essentiellement, le processus français électronucléaire et hydroélectrique a remplacé le charbon et a permis d'éviter le déploiement du gaz. Donc, je ne suis pas forcément d'accord avec M. Jancovici là-dessus, et je pense qu'il y a aussi beaucoup de gens qui se font beaucoup d'argent, malheureusement, sur... au lobby des énergies intermittentes, que je fréquente bien au Conseil supérieur de l'énergie.
4: Les énergies intermittentes, c'est des éoliennes, c'est ça?
3: Oui, éoliennes et panneaux solaires. Il y a aussi le biogaz. On tourne à 8 milliards de subventions par an, un certain nombre de prébendes. Les fameux certificats d'économie d'énergie qui, eux aussi, ont atteint 8 milliards d'euros. Où derrière, il y a des gabegies, il y a une véritable petite mafia qui s'est organisée là-dessus, comme l'a prouvé le rapport de la Cour des comptes, sur le fait que quand on met 100 euros dans le certificat d'économie d'énergie, on a à peine la moitié qui est vraiment utilisée pour des économies d'énergie. Or, on ne peut pas continuer comme ça, parce qu'il y a comme un paradoxe depuis des années, c'est-à-dire qu'on nous dit à juste titre qu'il y a une urgence climatique, et force est de constater que les politiques publiques qui sont menées pour lutter contre le changement climatique ne sont pas menées de façon urgente.
2: Et en même temps, Jean-Philippe Tanguy, la question qu'on vous pose, c'est qu'au Rassemblement National, votre discours a un peu évolué sur le changement climatique. Vous avez aussi des positions assez arrêtées. Vous ne voulez pas lutter contre les passoires thermiques, arrêter de soutenir effectivement l'éolien. Vous êtes opposé à la fin des ventes de voitures thermiques d'ici 2035. Vous avez voulu supprimer les normes environnementales, les zones à faible émission. Vous ne vous êtes pas rendu à l'Assemblée à une formation express donnée par des climatologues en 2022. Aucun député Rassemblement National n'était présent. Qu'est-ce que ça signifie? Ça veut dire que vous ne prenez pas ce problème très au sérieux, ou ça veut dire que vous pensez vraiment qu'on pourra lutter contre le changement climatique sans aucune contrainte, sans mesure radicale?
3: Les contraintes et mesures radicales, c'est différent, mais on y reviendra. Pour la formation climatique, il y a eu une explication avec le groupe qui l'avait faite, c'est qu'en fait, tous nos députés, 95% étaient des nouveaux députés, et c'était le jour de l'installation, et on n'avait pas pu y aller physiquement. Par exemple, moi, je voulais y aller.
2: Vouliez y aller?
3: Oui.
2: On
3: a une explication, et puis finalement, il n'y a pas eu de deuxième session, mais s'il y avait une deuxième session, et nous, on est toujours ouverts à une deuxième session, et d'ailleurs, on est aussi ouvert à ce que les personnes qui avaient fait cette formation viennent faire cette formation pour le groupe. On a régulièrement des formations pour le groupe Rassemblement National. Donc, on est totalement ouvert à cette formation faite par des experts. Il n'y a aucune difficulté. Mais là, franchement, de bonne foi, c'était juste un problème d'organisation. Mais vous voyez, les solutions radicales, par exemple, dire qu'on peut décarboner tout le système électrique et toute l'énergie française, c'est une solution radicale au sens strict du terme. On prend le problème à la racine. Mais c'est pas forcément une contrainte pour les gens. Et moi, je pense qu'une part essentielle de l'échec, malheureusement, pour le moment, de l'attaque décarbonation de l'économie mondiale, parce qu'il y a la France et puis il y a le monde. Si la France se décarbone, ça fera entre 1 et 2% de baisse des émissions mondiales, ça suffira pas. Il faut que tout l'Occident, il faut que tout le système de production mondiale se décarbone. Comme c'est présenté comme une contrainte, malheureusement, il y a un rejet démocratique de cela, et je pense que ça a été une lourde erreur, et que ce que nos opposants appellent le technosolutionnisme, qui pour eux est une insulte, mais nous on le revendique, c'est-à-dire choisir des technologies qui fonctionnent pour faire cette transition, qui permettent d'améliorer le pouvoir d'achat ou le confort de vie des gens et réussir la transition, nous on pense qu'elle est possible et qu'elle est souhaitable. On ne pense pas que la transition soit forcément une pénitence, soit forcément une souffrance.
2: Vous pensez qu'elle est possible tout en subventionnant le carburant pour tous? Est-ce que ce n'est pas paradoxal, Jean-Philippe Tanguy, quand vous voyez les températures en ce moment, votre principale mesure, ce sera de faire baisser les prix de l'essence?
3: Non, mais déjà, c'est...
2: On importe en plus.
3: C'est pas, sincèrement, ce n'est pas notre principale mesure. On a d'autres mesures qui sont certes peut-être moins populaires. On en parle moins, ça je veux bien le reconnaître avec vous. Mais on a d'autres mesures. C'est juste que le carburant, les gens n'ont pas le choix. Et justement, c'est très intéressant ce que vous dites. Parce que comme on a fait croire aux gens qu'en taxant le carburant, on allait faire la transition énergétique. Ça fait plus de 30 ans que ça dure ce truc. Et ça n'a pas fonctionné. L'argent a été utilisé pour d'autres politiques.
4: L'argent a aussi été utilisé pour des rénovations thermiques.
3: Cette politique n'a pas fonctionné. Comme Madame Lambré, vous dites, on est contre les passoires thermiques. Personne n'est pour les passoires thermiques en France. On dit juste que ça sert à rien de pas les louer et d'aggraver la...
2: Vous êtes contre la lutte contre les passoires thermiques?
3: Mais non, pas du tout. On a un plan. On a présenté avec Thomas Ménager.
2: Vous voulez qu'il n'y ait pas de contraintes?
3: Pardon.
2: Vous voulez qu'il n'y ait pas de contraintes?
3: Mais parce qu'on pense qu'on peut le faire autrement. Le plan 100% rénove. On est pour des taux à 0% sur la rénovation des bâtiments plutôt que des subventions et des dossiers technocratiques. Bon, ce plan n'a donné lieu à aucune couverture médiatique. Je l'ai présenté moi-même avec Thomas Ménager. C'est dommage. C'est un angle mort. On pense que ça fonctionnera beaucoup mieux de faire un prêt à taux zéro plutôt que de faire des dossiers technocratiques avec MaPrimeRénov' qui ne fonctionnent pas. Dans nos circonscriptions, on a des dizaines de dossiers en attente, en souffrance. Par ailleurs, je ferai quand même remarquer que oui, c'est bien de recevoir plusieurs milliers d'euros pour favoriser la rénovation thermique, pardon. Mais il faut sortir le reste de l'argent. Donc un prêt à taux zéro, c'est beaucoup plus adapté, notamment aux ménages modestes ou aux immeubles. Donc en fait, vous voyez, parfois il y a des angles morts. Alors c'est à nous de nous améliorer, c'est à nous de faire entendre nos propositions. Mais évidemment, on est pour rénover les passoires thermiques. Enfin, ce serait absurde. Excusez-nous, notre électorat populaire, c'est la première victime des passoires thermiques. Alors évidemment qu'on est pour les aider.
4: Et vous défendez une baisse de la TVA sur le carburant. Le gouvernement vous répond non. Vous défendez aussi une écologie non punitive. Mais pour revenir à notre invité d'hier, Jean-Marc Jancovici, il dit que la question, c'est même plus le climat, mais la raréfaction du pétrole lui-même. Vous venez de nous dire, les Français n'ont pas le choix. Mais ils ne vont pas avoir le choix. Donc, est-ce que vous dites aux Français aujourd'hui qu'il faudra malgré tout changer une partie de nos habitudes?
3: Mais changer une partie de nos habitudes, ça dépend de ce qu'on appelle changer une partie de nos habitudes. Si c'est changer les technologies, embrasser le futur, évidemment qu'il faut le faire. Si c'est expliquer aux pauvres qui vont être encore plus pauvres, aux classes moyennes qui ne pourront plus avoir un certain nombre de libertés, ça ne fonctionnera pas. Moi, j'invite quand même, moi maintenant j'ai un certain âge, je me souviens du traité de Kyoto, je me souviens du début des COP, je pouvais quand même remarquer un certain nombre de mes contradicteurs que ça n'a pas marché. Voilà, leur vision punitive de l'écologie n'a pas fonctionné et donc ils nous entraînent tous dans le mur. Tous dans le mur, parce que le réchauffement climatique, il est là, la raréfaction de la biodiversité, elle est là, et donc dire aux gens, vous avez été méchants, vous devez payer, vous allez être punis, alors que les ultra-riches et tout ce petit monde fait les COP, et puis après ils sont en yacht l'été à Saint-Tropez, comme un certain nombre de stars françaises, ça fonctionne pas. Les gens se disent, moi je peux pas, j'y arrive pas, ils opposent la fin du mois et la fin du monde, c'est une catastrophe. Et ceux qui ont dit ça comme moi depuis très très longtemps, on a été traités de climato-sceptiques, alors qu'on disait juste, la méthode pour sauver la planète n'est pas la bonne. Donc dire, il suffit d'agiter le moulin à prière et de transformer les voitures thermiques en voitures électriques, si on n'a pas la technologie, ça ne marche pas. Ben, qu'est-ce qui s'est passé? Eh bien, l'Europe, qui parle de réchauffement climatique matin, midi et soir, est submergée par la technologie chinoise. Donc il y a bien eu un problème dans la politique publique. C'est l'Europe qui aurait dû faire les voitures électriques les plus modernes. C'est l'Europe qui devrait être capable de recharger les batteries en 5 minutes. Ben non, c'est la Chine. Donc visiblement, tous ceux qui avaient des bonnes consciences et des bons sentiments ont totalement échoué dans leur politique. Et ceux qui étaient accusés de technosolutionnisme, eh ben c'est la Chine qui est en train de prendre le lead, j'allais dire, pardon, de prendre l'avantage pardon concurrentiel sur la transition énergétique. C'est complètement
2: faux.
3: Pareil sur le nucléaire. La Chine nous a piqué l'avantage sur le nucléaire de 4e génération, sur les réacteurs à très haute température, qui en parle en France, à part le Rassemblement national? Personne.
2: On entend que vous dites que vous n'êtes pas climato-sceptique, mais que vous pensez que la transition peut se faire sans effort et en douceur.
3: Non, c'est les élites qui doivent faire des efforts, Madame Lambré, c'est pas le peuple
2: pas
3: qui
2: galère.
3: Pas
2: les Français.
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2: Avec Jean-Philippe Tanguy, député Rassemblement National de la Somme, on parle des retraites, Paul Sujet, qui prend de plus en plus d'ampleur à l'approche de la présidentielle.
4: Donc oui, Agathe, et surtout, on ne comprend pas. On ne comprend pas Jean-Philippe Tanguy, parce que d'un côté, Marine Le Pen, on avait cru comprendre, elle maintient que le Rassemblement National reviendra sur l'âge de départ à la retraite à 62, voire 60 ans. On pensait avoir compris, sauf que Jordan Bardella, interrogé par la presse allemande, sur le fait d'instaurer donc ce fameux âge de départ à la retraite plus élevé, répond « Nous sommes en train d'examiner la question ». Sans circonvolution, s'il vous plaît, quelle est la ligne du Rassemblement National sur l'âge de départ à la retraite?
3: Mais c'est la ligne qu'a donnée Marine Le Pen, puisque l'intervention que vous parlez de Marine Le Pen était postérieure à l'interview écrite de Jordan Bardella, mais qui est...
2: Donc c'est le dernier qui a parlé qui a raison?
3: Non, c'est que c'est une interview écrite qui a été revue, c'est pas une interview en direct.
4: Ah bon?
3: Bah oui.
4: Jordan Bardella, c'est pas ce qu'il dit.
3: C'est pas ça, mais c'est une interview qui a été réécrite partielle et partiale. Et Jordan Bardella,
2: mais il a
3: interview...
2: pas nié avoir tenu ses propos. Jean-Philippe Tanguy, qui sont tenus dans un quotidien allemand sérieux.
3: Mais j'ai pas dit que c'était pas sérieux. J'ai dit, vous connaissez comment sont parfois faites les interviews. Vous êtes interviewé une heure. Vous avez pas forcément le verbatim de tout ce que vous avez dit. Ça veut pas dire que l'interview est fausse.
4: Ça veut dire que les Allemands ont déformé, quoi.
3: En l'occurrence, un peu, mais surtout ce que dit précisément Jordan Bardella dans cette interview, c'est qu'on est en train de réfléchir au financement de la réforme et comment on peut la financer.
4: Je vous interroge sur l'âge. Quelle est la ligne claire?
3: Et donc, pour atteindre. La ligne, elle est très claire, c'est 62 ans.
2: Mais ce qu'il dit, c'est que vous réfléchissez à un âge supérieur.
3: On réfléchit à des méthodes de financement.
2: C'est ce qu'il dit. Il n'a pas dit à l'insu de son plein gré.
3: C'est-à-dire que ce que Jordan Bardella a dit, c'est que si on veut respecter ses 62 ans, il faut trouver des solutions financières. Ça ne peut pas juste être une incantation.
2: Parce que Jordan Bardella, à l'époque des législatives, en 2024, il avait déjà mis de côté cette proposition de retour à 62 ans en expliquant qu'il allait sans doute hériter, s'il arrivait au pouvoir, d'une situation économique compliquée. La situation économique aujourd'hui, je ne pense pas que vous trouviez qu'elle soit plus
3: simple. Malheureusement, c'est encore aggravé, oui.
2: Voilà, elle s'est aggravée depuis... Oui. Clairement, Jordan Bardella, il n'est pas adepte d'un retour aux 62 ans, Jean-Philippe.
3: Si, bah je pense qu'il est adepte. D'ailleurs, il l'a expliqué dans des émissions qu'il l'a connu pour sa propre famille, avec sa mère qui avait un métier difficile, Atsem, et qu'effectivement, c'était nécessaire de pouvoir partir tôt. Mais nous, on ne veut pas, Madame Lambré, arriver au pouvoir avec une grande espérance, en tout cas c'est ce qu'on ressent sur le terrain de la part de nos concitoyens, et les décevoir avec des promesses en l'air. Donc s'engager sur 62 ans, c'est une promesse forte, c'est une espérance forte pour toutes les Françaises et les Français qui ont des métiers et des carrières difficiles, et il faut travailler pour honorer cette promesse. C'est sûr que si on promet 62 ans et en arrivant au pouvoir dire « Ah bah non, bon, en fait on avait dit ça, mais on va faire 64 », ce serait une catastrophe.
4: Ça veut dire
3: qu'il faut beaucoup travailler, nous, au Rassemblement National, pour pouvoir financer cette réforme.
4: Donc ça c'est limpide, ça veut dire que ce matin sur France Info, vous dites que dans le document de campagne pour 2027 du Rassemblement National, que ce soit Jordan Bardella ou Marine Le Pen, il y aura écrit « Âge de départ à la retraite, 62 ans ». On est bien d'accord là-dessus?
3: Ah oui, je le pense, oui.
2: Sauf que Jean-Philippe Tanguy, vous réfléchissez aussi à une durée de cotisation minimale de 42 ans. C'est ce que nous disait votre collègue Sébastien Chenu, qui était à votre place il y a quelques jours. Si l'âge de départ est à 62 ans, mais qu'il faut cotiser 42 ans, ça veut dire que qui pourra partir à 62 ans dans votre cas de figure?
3: Ah ben les gens qui ont commencé à travailler à 20 ans, oui.
2: Ce qui donc seulement.
3: Oui, mais tout à fait. Mais en fait, c'est une partie.
2: Donc c'est pas un retour à 62 ans.
3: C'est 62 ans d'âge légal. Après, si vous avez commencé par exemple à travailler à 24 ans, ouais, vous devez cotiser 42 ans. Donc pour avoir votre retraite à taux plein comme aujourd'hui,
4: 66 ans.
3: Vous devez partir avec nous à 66 ans. Avec la réforme actuelle, c'est 66 ans et demi. Donc il y a quand même un mieux 10 ans. Mais oui, notre réforme, et vous le savez bien, a toujours été présenté comme un avantage pour celles et ceux qui avaient commencé à travailler tôt.
2: Nous n'avons
3: jamais dit, non mais juste, Madame Lambré, on n'a jamais dit que la réforme que nous proposions allait avantager tout le monde. On avait dit que c'était une réforme pour protéger ceux qui avaient des métiers difficiles, à savoir, dans 90% des cas, ceux qui avaient des métiers qui commençaient tôt.
2: Oui, on entend ce que vous dites, mais déjà sur les retraites, vous avez évolué. Il y a une époque, vous proposiez une retraite à 60 ans, puis oui, finalement c'est 62 ans. Est-ce que c'est pas un peu démagogique, déjà de passer de 60 à 62, ensuite de dire la retraite, l'âge légal sera à 62 ans, mais finalement, quand on regarde les détails, les petites astérix, ce sera pas du tout la retraite à 62 ans. Sauf exception, sauf pour ceux qui ont commencé à travailler tôt.
3: Bah déjà, ça représente quand même beaucoup de gens qui ont commencé entre 18 et 20 ans,
4: Mais ceux qui ont fait des études, qui sont nombreux aussi, oui, ça veut dire que si vous commencez à 27 ans, vous partez à 69, on est bien d'accord?
3: Non, là, avec le régime actuel, c'est 67.
4: Mais vous, ça
2: c'est pas démagogique de présenter les choses de cette façon.
3: On maintient l'âge de 67 qui existe aujourd'hui et qui existe depuis la réforme Fillon. Non, mais ce qui est intéressant...
2: C'est pas démagogique de présenter les choses de cette façon aujourd'hui.
3: Non, c'est pas démagogique. Déjà, effectivement, c'était difficile.
2: Parce que vos électeurs, ils peuvent penser qu'ils partiront à 62 ans. Mais en fait, si vous regardez les détails, ça changera quasiment rien par rapport à la réforme d'aujourd'hui, en fait.
3: Mais aujourd'hui, déjà, c'est pas 62 ans, c'est 62 ans et 6 et 9 mois, parce que ça a été interrompu, et si ça avait pas été interrompu, on serait à 63 ans, donc c'était déjà un effort, mais justement, on rase pas gratis. Madame Lambret, cette réforme n'a jamais été une réforme démagogique, on disait à tout le monde, on rase gratis. On a dit, on garde le cadre précédant la réforme Borne pour ceux qui ont commencé à travailler après 22 ans, et on donne un avantage pour ceux qui ont commencé à travailler tôt. Il faut remettre dans le contexte, rappelez-vous, c'était les métiers pénibles. François Hollande avait proposé des réformes avec des critères de pénibilité. Ces critères de pénibilité n'avaient pas fonctionné. Ils excluaient beaucoup de travaux difficiles, notamment des travaux difficiles psychologiquement. Aide soignante, aide à domicile, qui n'étaient pas forcément concernées. Et nous, on a voulu aider ces personnes et garantir la justice sociale sur ces personnes-là. Mais contrairement à ce que disent nos adversaires, d'ailleurs, on n'a jamais rasé de gratis. Et on n'a jamais promis à des gens, comme ceux qui ont de la chance, l'opportunité de faire des grandes études, qu'ils allaient partir comme les ouvriers. Ça n'existe pas.
2: Une petite question, Jean-Philippe Tanguy, sur ce sujet. Selon l'opinion, vous réfléchissez au Rassemblement national à remplacer l'âge légal par une durée de cotisation unique. Est-ce que vous nous confirmez que ça fait partie des pistes de réflexion ?
3: Oui, mais Jordan Bardella l'avait confirmé à la presse. On réfléchit, on essaie de travailler là-dessus. C'est difficile, c'est compliqué de supprimer l'âge légal. Pourquoi ? Parce qu'en fait, c'est justement pour que ce soit plus clair, parce qu'il y a beaucoup de gens, et ce que vous avez dit sur l'Astérix est important, mais ça concerne pas le RN. C'est aujourd'hui, comprendre la réforme pour les Françaises et les Français aujourd'hui, c'est compliqué pour tout le monde, et beaucoup de gens ont l'impression de se faire embobiner, hein, c'est vrai. Hein. On reçoit dans nos permanences beaucoup de gens qui arrivent avec leur fiche de travail, quand ils ont réussi à les conserver, reconstituer une carrière. Hein, quand vous êtes une femme chargée de famille, reconstituer votre carrière, parfois c'est compliqué, hein, parfois vous n'avez pas été déclaré, y compris à l'insu de votre plein gré. Et donc il faut de la clarté. C'est d'ailleurs ce que propose aussi M. Attal. Je l'ai entendu pérorer partout, mais sauf que M. Attal, il n'a pas présenté son système, et aujourd'hui, c'est pas facile de proposer un système sans âge pivot, hein, le fameux âge
4: Puisque
3: pivot.
4: Vous parlez justement de l'ancien Premier ministre Emmanuel Macron, désormais candidat à la présidentielle, Gabriel Attal, il veut, sur le thème de l'immigration, accueillir moins pour accueillir mieux et faire de l'immigration de travail la priorité. Quelle immigration la France doit-elle continuer à accueillir selon le Rassemblement national aujourd'hui ?
3: Mais presque aucune, c'est-à-dire qu'en fait...
4: Presque aucune.
3: Ben non, mais c'est-à-dire qu'on peut...
2: Immigration zéro ?
3: Oui, mais c'est même une immigration négative dans le sens où on espère pouvoir renvoyer un certain nombre de personnes qui ne doivent plus être sur le pays. Les clandestins, maintenant, ils sont estimés entre 800 000 et 1 million de personnes. Si on remplit notre mission, à savoir que les clandestins n'ont plus à être présents sur le territoire, bah forcément, l'immigration peut devenir négative.
4: Dans une France qui manque de serveurs, d'aides-soignants, d'ouvriers du bâtiment et de saisonniers agricoles, quel métier la France peut encore faire tourner sans l'immigration ?
3: Bah, tous. Bah oui, quand vous avez
4: sûr de ça.
3: Ah oui, quand
2: vous avez en avez parlé au patronat.
3: Oui, bah justement, on dit au patronat qu'il est temps d'arrêter de faire venir une immigration alors qu'on a 5 à 6 millions de chômeurs, y compris d'ailleurs les immigrés en situation légale, pardon, en France, qui ont un taux de chômage souvent double des nationaux. Donc on voit bien que ce système ne fonctionne pas.
2: Jean-Philippe Tanguy, l'hôpital tiendrait sans les médecins étrangers aujourd'hui, sans les aides-soignants étrangers ?
4: C'est l'exception, les hôpitaux.
3: C'est l'exception.
4: Il y a aucune autre exception que les hôpitaux.
3: Il y a quelques exceptions.
2: Vous savez que c'est
3: pas possible. Des métiers, malheureusement, on n'a pas formé. Vous vous souvenez, quand on a eu des problèmes dans nos réacteurs nucléaires, on a dû faire venir des soudeurs américains parce qu'on n'avait pas assez de compétences en France. Pourquoi ? Un médecin, il faut 10 ans pour le former. Donc même si vous mobilisez les 30 à 40 milliards d'euros pour la formation professionnels dépensés par an, vous tenez pas les délais.
4: Et dans la restauration, alors, les restaurateurs vous disent tous qu'ils ont besoin de
3: main-d'œuvre. Non mais ça c'est pas vrai. Et là, Marine Le Pen d'ailleurs confronte avec Jordan Bardella régulièrement les patrons de la restauration là-dessus. Quand vous avez 5 millions de chômeurs en France, le problème, c'est la formation, c'est les conditions de travail, c'est les salaires. Effectivement, quand vous devez partir de votre banlieue dans le 93 à 5h du mat, prendre le RER ou la ligne 13 pour arriver à Paris, faire la plonge, avoir une pause de 4 heures non rémunérée, reprendre la plonge et prendre le dernier RER à minuit, si vous l'avez, moi j'étais serveur à Paris, ça m'est arrivé de pas l'avoir, et dans ce cas-là, vous êtes bien dans la difficulté.
2: Mais ce ne sont pas des métiers qui deviendront faciles, ni dans le BTP, ni à l'hôpital, ni dans la restauration.
3: C'est quand même intéressant, Madame Lambret, qu'aujourd'hui, la gauche ne parle plus de ça. Il n'y a que le Rassemblement National, sauf erreur, hein, qui parle des conditions de travail des métiers en tension.
2: Oui, vous en parlez.
3: Et qui dit le problème, la solution, c'est pas de faire venir des honnêtes gens, parce que les gens qui viennent sont bien intentionnés, évidemment, pour travailler dans des conditions difficiles que personne n'accepterait, parfois contre le code du travail. Il n'y a plus que le Rassemblement National qui dit que c'est pas normal.
2: Oui, mais Jean-Philippe,
3: il faut des conditions de travail dignes.
2: Vous dites ça aujourd'hui, vous dites immigration, vous dites immigration zéro. Je sais pas si vous l'avez dit au patronat quand vous l'avez rencontré.
3: Si, en face, vous avez. Ça s'est pas bien passé là-dessus d'ailleurs.
2: Voilà, en face, vous avez l'Espagne qui veut régulariser 500 000 immigrants. Une main-d'œuvre incontournable pour faire tourner le pays. Vous avez l'Italie aussi, malgré les positions très anti-immigration de Giorgia Meloni, qui a opéré un revirement et qui a régularisé des centaines de milliers de migrants. Pourquoi ? Parce que vieillissement de la population, manque de main-d'œuvre. En fait, vous dites cela aujourd'hui, mais peut-être que vous ferez pareil demain, non ?
3: Non, je ne crois pas. Je ne crois pas et je pense qu'il
2: y a un principe de réalité.
3: Mais non, le principe de réalité, c'est qu'on a un chômage énorme dans notre pays, un chômage structurel avec des gens qui voudraient travailler qui ne sont pas formés. Où va l'argent de la formation professionnelle? Pourquoi les filières n'arrivent pas à former?
2: Mais tout le monde n'a pas envie de faire la planche, Jean-Philippe Tanguy.
3: Mais c'est pas vrai ça, Madame Lambré. Mais c'est pas vrai, Madame Lambré. Moi, je reçois dans ma permanence chaque semaine des personnes. Leur problème, c'est l'accès à la mobilité, c'est le logement. Ils sont dans un HLM à l'autre bout de la Somme. On les envoie pas à Amiens parce que
2: ils ont beaucoup de mal à recruter dans la restauration.
3: Mais parce que les conditions ne sont pas réunies pour travailler. Excusez-moi, quand vous êtes à 1 500 euros.
4: Rapidement.
3: Bah, 1500 euros, si vous n'avez pas un HLM près de votre logement et une solution de transport, bah oui, vous ne pouvez pas l'utiliser. Et donc, résultat, on utilise des pauvres gens immigrés qui acceptent des conditions de travail déplorables. Allez voir les accidents de travail en France. On a le record des accidents de travail. On a le record en Europe de la mortalité au travail. Pourquoi ? Parce que les conditions de travail sont pas respectées. Parce qu'on fait venir des malheureux qui acceptent des choses inacceptables.
4: Il va être 8h58. C'est l'heure de la question qui. Aujourd'hui, la question qui fréquente la propagandiste du Kremlin, le Premier ministre Sébastien Lecornu, a appelé hier la ministre de l'Agriculture, Annie Genevard, pour, après les révélations du journal Le Monde, sur sa participation jeudi à un déjeuner auquel était également invitée la propagandiste donc du Kremlin en France, qui s'appelle Xenia Federova, était également présent, François Durvet, qui est le nouveau conseiller économique de Jordan Bardella. Qu'est-ce que vous pensez de cette polémique? Et est-ce que vous fréquentez, vous aussi, la propagandiste du Kremlin?
3: Ah non, pas du tout. D'ailleurs, tout le monde peut voir dans la commission d'enquête que j'ai présidée sur les ingérences étrangères, j'avais contribué avec ma collègue Renaissance à sortir les propagandistes, notamment à l'époque, et sur LCI, je ne sais plus comment il s'appelait, il y avait un responsable de l'ambassade, là, un jeune qui portait bien et tout, qui racontait que des conneries, et on avait fortement contribué à fait qu'il ne soit plus invité sur les plateaux français. Donc moi, je ne comprends pas du
2: tout. Alors pourquoi le conseiller de Jordan Bardella était présent?
3: Je ne sais pas, on va voir ce qui s'est passé. Peut-être que c'était à l'insu de son plein gré. Comme Madame Genevard. Madame Genevard, dans la presse, semble-t-il, n'était pas forcément
2: au
3: courant.
2: Merci Jean-Philippe Tanguy.
3: Merci.
2: Merci beaucoup d'avoir répondu aux questions de France Info.
4: Merci
2: Paul.
4: Beaucoup.
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1: Il est 3h, le flash à Lison Bourgeois, 37,8, record de température atteint hier jeudi pour un mois de mai en France, c'était en Charente. Une vague de chaleur historique qui commence à devenir plus raisonnable aujourd'hui vendredi. La vigilance orange canicule est d'ailleurs levée pour le Finistère, les Côtes d'Armor et la Manche, mais 14 départements de la façade ouest restent concernés. Hier, le Premier ministre Sébastien Lecornu a réuni ses ministres pour proposer un plan canicule d'endurance pour l'été. Un travail notamment sur l'état des nappes phréatiques, l'accueil du public ou encore les risques de feux de forêt. Recherchés depuis dimanche, ils ont été retrouvés sains et saufs. Les deux Français disparus en mer au large du Maroc ont été repérés et récupérés hier soir par un navire de commerce près d'Assila, au nord du pays. Leur bateau, un catamaran et un radeau de sauvetage avaient été retrouvés vides et perdus en mer il y a quelques jours. Mais le binôme était aussi équipé d'un canot annexe à moteur. Alors que l'Iran dément avoir établi avec les États-Unis un cadre d'accord en vue de mettre fin à la guerre au Moyen-Orient, J.D. Vance, le vice-président américain, assure lui que les deux pays ont fait beaucoup de progrès et qu'il ne reste plus que quelques formulations à trouver. Pendant ce temps, sur le terrain, les frappes israéliennes au Liban ont fait au moins 17 morts hier selon le gouvernement libanais, 14 personnes tuées dans le sud du pays où Israël a étendu sa zone de combat contre le Hezbollah pro-iranien. Un immeuble près de la banlieue sud de Beyrouth a aussi tuer une femme et deux enfants. Pour absorber justement le coût de cette guerre au Moyen-Orient, Bercy annonce 4 milliards d'euros d'économies sur le budget de l'État. C'est un peu plus de 3 milliards d'euros de crédits gelés pour tous les ministères, sauf celui des Outre-mer, et 847 millions d'euros de crédits annulés. Les armées et la justice sont par contre préservées. Les commissions des finances de l'Assemblée nationale et du Sénat ont une semaine jusqu'à jeudi pour se prononcer. L'organisation de la finale de la Ligue des Champions se précise. Ce sera demain, samedi, entre le PSG et Arsenal à Budapest. Mais à Paris aussi, on se prépare au rassemblement des supporters. Le parquet annonce que 7 magistrats seront mobilisés, notamment au parquet des mineurs, pour traiter les auteurs de troubles à l'ordre public. Et une retransmission est aussi prévue au Parc des Princes. Plusieurs artistes sont prévus dans l'après-midi, notamment Superbus, où les rappeurs Rimka et Giorgio. 48 000 spectateurs sont attendus.
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4: Quelle journée à Roland-Garros. D'abord ce coup de massue, évidemment, avec le numéro 1 mondial. Yannick Sinner, éliminé dès le deuxième tour par l'Argentin Cerundolo, alors qu'il menait 2-7 à rien et 5-2 dans le troisième set. L'Italien de 24 ans a donc été éliminé de Roland-Garros. Et puis, bien sûr, cet exploit du Français Moïse Kouamé pour son premier Roland-Garros à seulement 17 ans. Le voilà qualifié pour le troisième tour après une bataille homérique de près de 5 heures contre le Paraguayen Adolfo Daniel Valero. C'était en direct cet après-midi sur France Info.
5: Balle de match pour Moïse Kouamé. Balle de match pour Moïse Kouamé. Mais comment a-t-il fait pour se créer déjà une balle de match? Sincèrement, c'est un truc de dingue, c'est un truc de fou. Il était mené 5 jeux à 2 dans le cinquième set. Et les supporters, là il vient s'essuyer le visage, et les supporters qui vont lui parler, qui l'encourage, et c'est lui qui va servir. Est-ce qu'il va prendre un risque? Est-ce qu'il va prendre un risque en première balle pour marquer ce point qui lui permettrait de se qualifier pour le troisième tour? Attention, balle de match pour Moïse Kouamé. C'est parti, il monte à la volée. Va-t-il réussir à conclure? Oui, c'est fait! Il réussit à conclure sur cette volée de revers. Incroyable, Moïse Kouamé! Mais comment a-t-il fait? Comment a-t-il fait? C'est incroyable!
4: Voilà Fabrice Abgral en direct sur France Info qui en a perdu sa voix. Et à l'issue du match, il a rendu hommage au public, Moïse Kouamé, public qui l'a porté, ambiance de dingue sur le cours Suzanne Lenglen tout au long de la partie.
6: Les gars, j'ai juste un mot à dire. Merci. Elle vous revient cette victoire. Elle vous revient cette victoire. Merci parce que, franchement, très honnêtement, sans vous, j'aurais jamais gagné ce match. Jamais. Je pense que vous vous rendez même pas compte à quel point vous m'avez porté, les gars. Je pense que physiquement, vous êtes encore plus mort que moi. À force de crier, à force de donner toute votre vie pour moi, pour ce match. Et les gars, merci parce que ça a fonctionné. Merci.
4: Voilà, Moïse Kouamé tout à l'heure après sa victoire et sa qualification donc pour le troisième tour de Roland-Garros. Ça va mieux, Fabrice Abgral ? Bonsoir.
0: Bonsoir.
4: Vous avez retrouvé un petit peu de voix. Quelle journée ?
0: Oh, c'était dingue. Sincèrement, on en a vécu un des matchs assez affolants. Mais alors celui-là, il est incroyable. Mais en fait, c'est affolant parce que c'est un gamin, quoi. C'est un gamin de 17 ans, 318e mondial, premier tournoi du Grand Chelem à Roland-Garros. Il se qualifie pour le troisième tour, mais qui aurait pu l'imaginer? Il l'a battu au premier tour, Marin Cilic, 46e mondial, ex numéro 3, vainqueur de l'US Open en 2014. Déjà, c'est déjà un exploit. Et puis là, avec le scénario en plus, c'est fou parce que il mène 2-7-0. Moïse Kouamé, il est à ce moment-là au-dessus de son adversaire. Il est percutant. Il domine, il maîtrise la situation. Enfin, on a l'impression que rien ne peut lui arriver. Sauf que voilà, physiquement, il commence à craquer parce qu'il dispute tout simplement son deuxième match au meilleur des 5-7. Et là, il commence à sentir la fatigue. Et puis, il laisse revenir Valero doucement dans la rencontre. Et puis, l'autre, il prend confiance. Et puis, Moïse Kouamé, il commence à piquer du nez tout doucement. Puis, physiquement, il a du mal tout simplement. Et puis, le Paraguayen, eh bien, il revient à 2-7 partout. Tout se joue donc dans un cinquième set. Et dans ce cinquième set, il est mené 5 jeux à 2. Et là, on s'est dit que tout est terminé. Eh bien, pas du tout. Grâce au public, comme il l'a dit, c'est vrai, eh bien, il s'est accroché. Il n'a strictement rien lâché. Et il est remonté petit à petit pour égaliser à 5 partout. Il a poussé finalement Valero dans un super tie-break qu'il remporte 10 points à 8. Alors qu'il menait, attention, 6 points à 1. Et Valero, il aligne 6 points d'affilée pour mener 7-6. C'est-à-dire que Valero, à un moment, il était à 3 points du match. Eh bien, il était encore là, Moïse Kouamé. Il affiche une sérénité, une confiance, une maturité, une lucidité. Vraiment, mais c'est bluffant pour un gamin de 17 ans.
4: Ouais, 17 ans, hein, faut avoir conscience de ça. Hein.
0: Oui, non, mais il faut insister. C'est-à-dire que, non, mais c'est incroyable, incroyable. Vous savez, quand on parle avec lui, il est déjà aussi très mûr à ce niveau-là. Il parle très bien anglais, ça c'est une chose. Et puis, il parle vraiment très très bien, quoi. Enfin, il sait s'exprimer devant la presse, il n'a pas peur. Et il nous fait penser à Mbappé, il nous fait penser à Wembanyama. Hein. C'est presque la même génération. Non, mais j'en suis quasiment certain, il s'en inspire. Et ça se voit. Ça se voit en dehors du cours et ça se voit sur le cours. C'est-à-dire que c'est quelqu'un qui ne lâchera rien, qui sait très bien ce qu'il veut. Il veut gagner un grand chelem et un jour, vraisemblablement, il le gagnera. Parce qu'à 17 ans, ce qu'il arrive à faire aujourd'hui sur un cours... Il y a peu de joueurs français qui l'ont fait.
4: Bon, est-ce que
0: Richard
4: ça
0: Gasquet.
4: Nous... Ouais.
0: Richard Gasquet, mais bon, c'était une autre époque.
4: Est-ce que ça nous laisse le droit de rêver, Fabrice? Oui, allez-y pour la stat.
0: Non, mais il y a une statistique quand même marquante. À 17 ans et 79 jours, Moïse Kouamé est le plus jeune joueur à se qualifier pour le troisième tour en Grand Chelem depuis Nadal à Wimbledon en 2003.
4: Voilà, vous situe le bonhomme.
0: Attendez, c'est pas terminé. Et troisième tour de Roland-Garros depuis Michael Chang en 1988. Ce sont deux anciens vainqueurs de Grand Roland-Garros, entre parenthèses. Hein.
4: Incroyable.
0: Il faut quand même à un moment parler des choses. Les statistiques, bon, on en fait ce qu'on veut.
4: Et on va rappeler que Michael Chang avait remporté justement Roland-Garros l'année suivante. Donc voilà, ça nous laisse beaucoup d'espoir, évidemment, pour Moïse Kouamé.
0: Alors, pas de panique, attention, le prochain tour, ça sera encore un match compliqué contre le 36e mondial. C'est le Chilien Alejandro Tamilo, qui est un véritable spécialiste de la terre battue aussi, mais comme l'était le Paraguayen. Hein. Le Paraguayen, il ne joue que des tournois sur terre battue. Donc sincèrement, là, il passait un vrai test sur terre battue aujourd'hui, Moïse Kouamé, il a gagné le test. Qu'est-ce que je vous dis?
4: Et d'ailleurs, il n'était pas très content, le Paraguayen. Il est sorti.
0: Non, on peut comprendre.
4: Certes, c'est vrai, mais il était. Voilà, on le sentait un peu vexé. Allez, direction Budapest maintenant, la Hongrie. Où se trouve déjà pour France Info Xavier Monferrand et Nicolas Perronnet. Bonsoir, messieurs.
7: Bonsoir, Julien. Bonsoir à tous.
4: Vous allez nous faire vivre. Il y aura évidemment une journée spéciale, soirée spéciale sur France Info, présentée en direct direct hein, depuis le Parc des Princes avec une watch party, comme on dit.
7: En bon français.
4: Voilà, exactement. Bah, c'est vrai que je n'ai pas trouvé le terme. Donc, je ne sais pas. Il faudrait que je demande à nos amis québécois s'ils ont une idée pour utiliser ce terme. En tout cas, il y aura un écran géant voilà, installé au Parc des Princes, comme l'année dernière, pour suivre la finale entre le Paris Saint-Germain et Arsenal. Là, le coup d'envoi sera donné à 18h. D'abord, quelles seront les conditions de jeu? Apparemment, il fait bon. En Hongrie, est-ce que les joueurs parisiens sont déjà sur place?
7: Alors non, ils ne sont pas encore sur place. Les Parisiens, ils arriveront que demain, installation vers la mi-journée pour les Bleus à leur hôtel en plein cœur de Budapest. Il fait un temps aussi beau qu'en France, mais une chaleur moins forte, il fait 10 degrés de moins et franchement, en vérité, vaut mieux être à Budapest qu'à Paris aujourd'hui. Voilà, clairement, il fait un temps idéal. Il y a du monde qui arrive de plus en plus déjà dans la fan zone qui est installée sur la place des Héros au nord du centre de Budapest, la Ösök Tere, place des Héros où ils ont installé donc la fan zone. Il y a énormément de fans qui arrivent déjà, beaucoup de supporters d'Arsenal. On a surtout croisé avec Nicolas Perronnet, encore peu de Parisiens, mais ça commence à arriver dans les rues de Budapest.
4: J'allais vous demander quelle est l'ambiance, mais vous venez de la décrire, cette ambiance. Est-ce que les Parisiens sont toujours, on va dire, favoris de cette finale? Je vais vous rappeler, messieurs, moi je ne suis pas superstitieux, mais quand même un petit peu, mais c'est la troisième finale de Coupe d'Europe. Et les Anglais ont déjà gagné les deux premières, avec Aston Villa et Crystal Palace hier. Donc voilà, je suis un peu inquiet, je vous le cache pas, pour ce match entre Arsenal et le PSG. Est-ce que j'ai raison d'être inquiet ?
8: Ben, ils sont favoris, oui, les Parisiens, mais vous avez sans doute raison d'être inquiet parce qu'ils sont peut-être un peu trop favoris, les Parisiens. C'est vrai qu'il y a une espèce de... Alors avec cette confiance, je ne sais pas, mais il y a beaucoup d'optimisme dans les rangs parisiens. Alors ce n'est pas forcément ce qu'on entend de l'intérieur du club, même si ce sont des signaux quand même qu'on ressent dans les discours et tout. Mais alors de l'extérieur, je peux vous dire que franchement, ce matin, on a pris l'avion avec Xavier, avec quelques supporters parisiens. Ils ont quasiment déjà... La deuxième étoile cousue sur le maillot ou en poche, quoi. Donc c'est presque un peu inquiétant en fait de voir à quel point le Paris Saint-Germain dans tout l'écosystème, dans tout l'environnement semble favori. Alors il y a une raison aussi, c'est parce que le Paris Saint-Germain est le tenant du titre très clairement, et puis parce que Arsenal, on parle de boring Arsenal, on n'arrête pas d'avoir une vision assez finalement dégradée de ce club d'Arsenal, très défensif, une équipe qui est assez ennuyeuse à avoir joué. Et en fait, pas tant que ça. Ça va être très compliqué forcément pour le Paris Saint-Germain parce qu'Arsenal est une super équipe. Donc, sans doute que on va dire que c'est un petit peu plus nivelé qu'on ne le pense de manière générale cette finale. Et puis, on a le souvenir, il y a quasiment un an, de la finale face à l'Inter Milan qui s'était conclue par un festival du côté du PSG. On a tendance à oublier que c'était quand même un match aussi complètement raté de la part de l'Inter Milan. Donc voilà, ça sera sans doute beaucoup plus compliqué qu'on ne le croit demain pour le Paris Saint-Germain, mais oui, quand même, ne serait-ce que par son statut de tenant du titre, le PSG est favori.
4: Oui, et favori aussi, Xavier, mais parce que le Paris Saint-Germain a battu le Bayern Munich en demi-finale que tout le monde considérait comme la finale avant l'heure.
7: Mais vous savez, Julien, on va revenir un peu sur l'an dernier. Qu'est-ce qui s'était passé en demi-finale en Ligue des Champions? Il y avait une demi-finale d'anthologie déjà. C'était entre l'Inter et le Barça, avec deux matchs absolument dingues. Tout le monde s'était dit oh là là, mais l'Inter en finale, ça va être incroyable. Et puis bon, l'Inter s'était écroulé. Donc il faudrait pas que ça soit le Paris Saint-Germain, l'Inter de cette année, quoi. Donc effectivement, en face, c'est pas aussi fort. Arsenal n'est pas aussi fort que le Paris Saint-Germain de l'an dernier, c'est clair. Le parcours du PSG ressemble beaucoup quand même à ce qui a été l'an dernier. Donc c'est vrai que les signaux sont plutôt verts pour le Paris Saint-Germain. Faut juste pas soulever la coupe avant de l'avoir entre les mains. Quoi.
8: Et Arsenal est un petit peu dans la peau du Paris Saint-Germain de l'an dernier, dans le sens où ils l'ont jamais gagné cette Ligue des Champions, et ça fait quand même 22 ans qu'ils attendent de jouer une finale. Donc oui. C'est vrai qu'on a quand même des rôles qui sont un petit peu inversés. Il y a, je suis assez d'accord avec vous, quelques petites raisons de s'inquiéter de ce petit excès de confiance, cette petite musique qu'on entend depuis quelques semaines maintenant.
4: Nicolas Perronnet, Xavier Monferrand, on vous retrouve évidemment demain et puis samedi, bien évidemment, toute la journée, toute la soirée pour nous faire vivre cette grande finale de Ligue des Champions entre le Paris Saint-Germain et Arsenal. Coup d'envoi 18h à la Puskás Arena de Budapest. Émission spéciale, bien évidemment, journée spéciale sur France Info. À demain, messieurs.
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9: Salut, c'est Léo. Ça dit quoi?
10: These days have been really, really challenging.
11: C'est vraiment compliqué en ce moment avec la chaleur.
12: C'est complètement dingue de jouer dans ces conditions, surtout en plein soleil.
13: Dans 5 ans, sur ce court de tennis, il fera 60 degrés, comme partout. On va cramer, c'est écrit ça.
9: -34 degrés à l'ombre prévu ce jeudi à Paris, mais sur un court de tennis en plein soleil à Roland-Garros, la température ressentie par les joueurs peut grimper jusqu'à plus de 40 degrés. Et c'est comme ça qu'on en est arrivé à ce genre de scène hier. Victoire du Tchèque Jakub Mencik, mais qui s'effondre après 4 heures et 41 minutes de match, terrassé par les crampes. La gorge sèche, il n'arrivait plus à s'hydrater en fin de match ni à avaler les épais gels pleins de sels minéraux. Il est donc resté de longues minutes comme ça au sol avant l'intervention des secouristes.
14: C'est complètement dingue de jouer dans ces conditions. Rester là plus de 4h30, c'est juste fou. Et même avec les pauses, t'as quasiment pas le temps. Les ramasseurs ne peuvent même pas t'apporter une serviette. Pendant les changements de côté, t'as juste une minute. Et quand tu t'assois, il reste déjà à peine 30 secondes. Donc au final, t'as pas le temps de te refroidir.
9: Et c'est pas la seule victime de la chaleur ces derniers jours à Roland-Garros. Lundi, le Norvégien Casper Ruud avait été victime d'une insolation. Et hier, c'est pas n'importe qui a pris la parole sur le sujet. Triple vainqueur du tournoi, recordman de victoire en Grand Chelem, Novak Djokovic appelle à repousser les matchs en soirée, comme à l'Open d'Australie.
15: Ça fait déjà quelques années qu'ils le font. Ils repoussent certains matchs d'une heure, de deux heures, voire trois heures, le temps que la température retombe. Et puis sur le circuit ATP, il y a déjà certains tournois, en Croatie par exemple, où les matchs commencent plus tard, dans l'après-midi, vers 17h, et se terminent très tard dans la nuit. Alors bon, est-ce que ce serait idéal de finir après minuit? Non, clairement pas. Mais quand on a des journées avec une chaleur extrême comme ça, c'est peut-être quelque chose à envisager.
9: Ce jeudi 28 mai, il va donc encore faire très chaud à Roland-Garros, puisque Paris est désormais en vigilance orange à la canicule, comme 16 autres départements de la façade ouest du pays, de la Gironde jusqu'à la Manche. Mais pour la ministre de la Santé...
16: On n'est pas dans l'urgence, puisque les vagues de chaleur... C'est pas quelque chose de nouveau.
9: Bon, c'est quand même quelque chose de nouveau, puisqu'il n'a jamais fait aussi chaud aussi tôt dans l'année. Des records seront même encore battus aujourd'hui. Et Stéphanie Rist participe donc cet après-midi à une réunion interministérielle pour préparer la France à la canicule. Mais du coup, c'est peut-être un peu tard, se demande la patronne des écolos, Marine Tondelier.
17: Je suis effarée par le degré d'impréparation du gouvernement qui fait quand même jeudi une réunion dont le thème est, je cite... le point sur la préparation des services de l'État. C'est-à-dire qu'au bout de plusieurs jours de canicule, ils font un point pour se préparer aux prochaines, mais on n'a toujours pas compris ce qu'ils faisaient pour la vague de chaleur. Là, maintenant, c'est assez coupable et assez irresponsable.
9: Les services du Premier ministre répondent que la crise est quand même gérée au quotidien et que toutes les mesures ont été prises. Des fermetures d'écoles, par exemple, aujourd'hui et demain, à Mont-de-Marsan, les activités de plein air annulées dans la Manche ou encore des structures d'accueil pour les sans-abri à Nantes et Saint-Nazaire. Et avec sa réunion cet après-midi, Sébastien Lecornu veut donc en fait préparer l'été et les prochaines canicules. Comment gérer l'eau, l'accueil du public ou les risques de feux de forêt dans une France qui fera face à un réchauffement climatique moyen de 2,7 degrés d'ici 2050.
13: C'est pour ça qu'on dit que la Terre se réchauffe. En fait, elle se réchauffe. On va cramer. C'est écrit, ça.
9: Bon, allez, on reste à Roland-Garros pour terminer, tu l'entends. Mais cette fois, on passe des joueurs aux joueuses.
18: Naomi Osaka !
9: Parce que pendant que la star japonaise faisait son entrée remarquée dans le tournoi en robe haute couture et paillettes, d'autres galèrent beaucoup plus loin des projecteurs, comme la française Océane Dodin qui n'a pas passé les qualifs la semaine dernière.
19: Et je vous emmène dans une journée type avec moi aujourd'hui au programme du vélo, parce que oui, il faut bien travailler le cardio.
9: Et si son compte Insta ressemble plus à celui d'une influenceuse, c'est parce qu'en parallèle du tennis, elle s'est aussi lancée sur OnlyFans, la plateforme connue pour accueillir des travailleuses du sexe. Elle y propose des photos suggestives, des lives payants, parce qu'en vrai, le tennis ne lui permet pas de vivre correctement. Ça raconte quelque chose d'assez violent sur le tennis féminin d'aujourd'hui, selon ma collègue de France Info, spécialiste des réseaux, Constance Villanova.
20: Alors, le choix de OnlyFans pour Océane Dodin, il peut surprendre, mais en fait, la tenniswoman, elle n'a gagné que 38 000 euros bruts sur le terrain l'année dernière. En fait, au sommet du tennis mondial féminin, on a par exemple Coco Gauff qui a gagné 31 millions d'euros sur 2025. Puis après, on a le ventre mou du classement. Entre la 150e et la 300e place du classement mondial, une joueuse, elle peut gagner à peine 50 000 euros pour l'année. Et elle doit payer ses billets d'avion, son logement, ses hôtels, son entraîneur, parfois son kiné, son préparateur physique, bref, tout y passe. En fait, ce qui rapporte vraiment aujourd'hui dans le tennis féminin, ce sont pas les matchs.
9: Eh non, ce qui rapporte, en fait, c'est le sponsoring, les contrats signés avec les marques, mais là encore, pas avec toutes les joueuses professionnelles. L'Australienne Daria Saville, ex-25e mondiale, en parlait l'année dernière sur TikTok.
21: Les joueuses de tennis ne décrochent pas ces contrats de marque. Ce sont les compagnes de joueurs qui collent à l'esthétique, pas nous, les joueuses en sueur. Est-ce plus inspirant d'être la compagne d'un joueur qu'une athlète ?
9: Par exemple, Morgan Riddle, l'ex-compagne du numéro 4 mondial Taylor Fritz, cumule 600 000 abonnés sur TikTok et 3 millions de dollars de contrats. Et du coup, pour certaines, OnlyFans devient plus rentable que Roland-Garros, et ça veut bien dire que quelque chose ne tourne pas rond dans le tennis féminin.
22: C'est vrai que première joueuse du circuit à jouer avec les fins refaits, faut bien une première à tout. Hein.
9: C'était Léo de France Info, allez ciao.
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23: Bientôt chez vous, en direct de Los Angeles, bonjour Loïc Piala.
24: Bonjour.
23: Nous sommes à quelques jours de la finale de la Ligue des Champions et une info retient notre attention sur un événement sportif important aussi aux États-Unis. Il y a quelques jours, Apple, le diffuseur du championnat américain de foot, a diffusé un match tourné intégralement à l'iPhone. C'est une première mondiale selon la marque à la pomme.
24: Oui, ça s'est passé samedi, pas très loin d'où je me trouve, à Carson, là où joue le Los Angeles Galaxy, un match contre le Houston Dynamo FC. Alors l'iPhone a déjà été utilisé professionnellement, entre guillemets, au cinéma, par exemple, en 2015, dans Tangerine, film de Sean Baker, futur réalisateur oscarisé, en 2018, dans Unsane de Steven Soderbergh, autre réalisateur oscarisé, ou en 2025, dans 28 ans plus tard, de Danny Boyle, qui a gagné une statuette lui aussi. Et même dans le sport, ça s'est déjà vu, mais seulement par séquence dans des matchs de baseball ou lors de la finale de MLS, le championnat américain de football, c'était en décembre. Le football et le baseball, deux sports dont Apple détient les droits pour sa plateforme de streaming Apple TV. Mais là, c'était vraiment la toute première fois que l'intégralité d'une rencontre sportive professionnelle avait été filmée à l'iPhone.
23: Et comment ça s'est passé alors ?
24: Apple a disposé une quinzaine d'iPhone 17 Pro autour du terrain pour filmer le match, plus quelques autres pour les à côté du stade, comme on l'aurait fait avec des caméras traditionnelles pour un match de football. Mais ces caméras standards pour un événement sportif de ce genre sont en général bien plus volumineuses et surtout bien plus chères, hein, plusieurs dizaines de milliers d'euros. Cela dit, il ne faut pas non plus s'imaginer les cadreurs, le téléphone à la main, comme un papa en train de filmer les exploits de son fils sur le terrain un dimanche matin à Vierzon. Les iPhones étaient fixés sur des équipements professionnels pour une meilleure stabilité, et à certains, on avait même ajouté un énorme objectif, bien plus cher lui aussi que le plus coûteux des smartphones.
23: Et alors, est-ce que vous, est-ce que les téléspectateurs voient la différence ?
24: Le site Apple Insider a fait le tour des commentaires en ligne et la réponse est oui. En tout cas, certains téléspectateurs, je vous invite à regarder le résumé du match sur YouTube, hein, sur les plans larges qui suivent l'action. L'image est un peu plus, disons, baveuse que dans une retransmission traditionnelle. La pelouse paraît parfois boueuse et puis la caméra cherche le point un peu trop souvent. En revanche, les plans serrés derrière le but ou près des joueurs dans le tunnel on séduit. Et donc peut-être que pour l'instant, l'iPhone doit plutôt servir de caméra d'appoint réservée à certains angles, mais il ne peut pas encore remplacer les équipements standards. Le New York Times s'est d'ailleurs demandé pourquoi avoir fait cette opération. Évidemment, c'est aussi un coup de pub d'Apple pour l'un de ses produits. Au fait, Jérôme, vous ne m'avez pas demandé, mais je vous dis quand même, ce match entre Los Angeles et Houston s'est terminé à un but partout.
23: Merci beaucoup Loïc Piala en direct des États-Unis pour France Info.
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0: Bonjour, Iye Aïdara.
1: Bonjour.
0: Vous êtes de ces artistes qu'on reconnaît immédiatement sans jamais pouvoir vraiment les définir. Il y a chez vous quelque chose de très rare, une intensité calme, une manière d'occuper l'écran sans jamais forcer. Aujourd'hui, vous incarnez une génération d'actrices qui refusent les cases, une femme qui avance avec le doute, mais qui transforme ce doute en exigence. Et puis, il y a eu Cannes cette année, cette manière d'entrer sur scène, avec à la fois une douceur et à la fois une autorité très forte. Aujourd'hui, vous êtes à l'affiche de Mata, réalisé par Rachel Lang, qui sort donc au cinéma. Vous y incarnez une agente du service action de la DGSE qui revient blessée d'une mission. Son compagnon, malheureusement, y est resté. En tout cas, il a disparu. Affectée ensuite à une mission de contre-espionnage dans les Alpes, elle comprend peu à peu que cette affaire était une embuscade, hein, et que ses supérieurs lui cachent une partie de la vérité. Vous incarnez une femme qui

0: ce dilemme plus intime où elle perd son camarade, son frère d'armes. Et là, on n'arrive plus à répondre à l'exigence qu'on s'est toujours mise dans le métier, parce qu'on se rend compte qu'en fait, on s'engage pour son pays, mais quand on est sur le terrain, ben, on s'engage pour son pays, mais avec ses camarades.
1: Dans le film, elle doute de tout, Mata, de ses supérieurs, de la vérité, de ce qu'on lui raconte. Vous, vous dites souvent que le doute fait partie de vous, qu'il vous empêche de vous installer. Est-ce qu'il vous protège autant qu'il vous fragilise alors ?
0: Je l'appelle mon compagnon de galère maintenant, parce que je suis obligée de composer avec. Et je me dis que peut-être qu'il y a des moments, finalement, il me sert et il me fait ne pas toujours être en confiance et ne pas tout maîtriser, finalement. Et je crois qu'il ne faut pas tout maîtriser. C'est contradictoire, mais en même temps, c'est ça, c'est que le doute, il me permet un peu de liberté.
1: À Cannes, votre discours d'ouverture parlait du cinéma comme d'un lien entre les humains. Est-ce que vous avez le sentiment que les artistes ont une responsabilité particulière ?
0: Alors, une responsabilité, je n'emploierai pas ce mot-là, parce que je ne le trouve pas forcément approprié. Responsabilité, ça veut dire devoir, quelque part. Et moi, je pense qu'il faut laisser la liberté aux artistes de s'exprimer, parce que souvent, moi, je me rends compte que j'ai envie dire tellement de choses, il y a tellement de choses qui me mettent hors de moi, il y a tellement de choses qui me peignent. Et je me dis, si j'avais le devoir d'en parler, si j'avais le devoir d'agir, je tremblerais. Alors que, en tant qu'artiste, avoir le choix, déjà, faire un film, choisir un film, c'est un choix. Et des fois, ça me permet de dire, à travers des mots, à travers tout un ensemble de gens, toute une équipe de tournage, un metteur en scène, un producteur, ça nous permet de dire une chose, de raconter une chose et de mettre la lumière sur peut-être un mot, une situation, un conflit qu'on a envie de mettre en lumière ou qu'on a envie de défendre quelque part. Et je crois que c'est peut-être quelque chose de collectif. Et souvent, aujourd'hui, quand on prend la parole, qu'on n'a pas la virgule au bon endroit, on peut se faire rattraper, on peut déformer aussi nos mots. Et je crois qu'il ne faut pas charger les artistes de ce devoir de relayer ou de parler ou de commenter à chaque fois les actualités. Non, je ne crois pas.
1: Comment vous gérez justement ce tribunal des réseaux sociaux, le fait que vous ayez fait une apparition, vous avez à la fois des gens qui vous adulent et en même temps certains vous condamnent, il y a même des propos extrêmement racistes à votre encontre. Comment vous vous protégez de ça ?
0: Je les regarde pas. J'ai une façon assez distante avec la haine parce que je me dis la personne qui est haineuse, j'ai beaucoup de peine parce que ça demande énormément d'efforts d'être haineux et je me dis il y a quelque chose à un endroit qui ne va pas et souvent moi j'ai envie de m'arrêter et de regarder, de dire viens on se parle, qu'est-ce qui va pas ?
1: Il y a une vraie dualité dans votre personnalité parce qu'il y a quelque chose de très physique dans votre manière d'habiter un rôle mais jamais démonstratif. Avec le temps, est-ce que vous avez appris à ne plus vous faire mal pour jouer ?
0: Moi je me souviens d'un tournage qui a changé un peu des choses, c'était j'avais joué La Tollarde avec Sophie Marceau. Et je la regardais, elle avait cette façon d'incarner son personnage de façon si... Enfin, elle l'embrassait, son personnage, et en même temps, c'était si simple. Moi, j'ai rentré vraiment dans le truc, je mettais des coups partout, j'avais quelque chose de très physique. À la fin de ce tournage, je me suis dit, mais en fait, c'est plus simple, il faut arrêter de se faire mal. C'est pas la peine de mettre un vrai coup dans une porte, tu vas arrêter tout le monde pendant 3 heures. Que si je fais semblant, ça passe aussi, quoi.
1: Pour terminer, vous dites souvent que vous n'avez jamais fini d'avancer. Aujourd'hui, Eye Haidara avance vers quoi alors ?
0: J'avance sur un chemin que je ne maîtrise pas forcément, mais qui, j'espère, a pour moi plein de surprises encore.
1: Merci, Eye Haidara, d'être passé dans le monde d'Élodie sur France Info. Je rappelle que vous êtes à l'affiche du film Mata, réalisé par Rachel Lang. Merci beaucoup.
0: Avec plaisir.
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1: Il est 3h30, le flash. Lisons Bourgeois. Face au risque des fortes chaleurs, il y a une forme de mépris pour l'école, dénonce le SNES-FSU. Alors que certains établissements sont restés fermés hier à cause de la hausse des températures, le syndicat regrette l'absence de plan de travaux pour l'éducation nationale. Il parle d'une rénovation du bâti scolaire qui coûterait de 4 à 5 milliards d'euros par an, mais qui est nécessaire. Ce matin encore, 14 départements français de la façade ouest sont en vigilance orange canicule. Le Parlement adopte une proposition de loi pour pérenniser le contrat de professionnalisation expérimentale. Ce dispositif qui a pour objectif l'insertion des personnes les plus éloignées

0: de l'emploi en leur proposant de suivre seulement une ou plusieurs parties d'une formation, une forme de contrat pro comme pour les jeunes, mais cette fois-ci encore plus souple. Plusieurs députés de gauche, écologistes, LFI ou communistes ont voté contre. Ils dénoncent un dispositif qui permet d'apprendre seulement un demi-CAP ou un quart de BTS, disent-ils. Les forces de sécurité israéliennes et russes sont maintenant sur la liste noire de l'ONU à propos des violences sexuelles commises lors des conflits. Côté Israël, le rapport observe les violences qui ont continué à être enregistrées en 2025 contre les Palestiniens détenus en Israël et dans les territoires palestiniens occupés. Côté Russie, il note des violences sexuelles dans les territoires ukrainiens occupés et en Russie par les forces armées et les services des prisons. Les États-Unis et l'Iran ont établi un cadre d'accord en vue de mettre fin à la guerre au Moyen-Orient. C'est en tout cas l'information donnée à l'AFP par des sources américaines, mais que Téhéran dément en assurant que le texte n'est pas du tout encore finalisé. De son côté, ce matin, J.D. Vance confirme que Donald Trump n'a encore rien approuvé, mais que les dernières discussions concernent uniquement des formulations. L'Iran, dont les footballeurs de la sélection nationale n'ont pas encore de visa pour aller jouer la Coupe du Monde de 2026 aux États-Unis. Avertissement hier de l'ambassadeur iranien au Mexique alors que l'Iran doit disputer ses 3 matchs de phase de groupe dans quelques jours. C'est à partir du 15 juin. L'Argentine, championne du monde en titre, a elle dévoilé sa liste de 26 joueurs pour cette Coupe du Monde de 2026. Elle sera bien conduite par son capitaine Lionel Messi malgré son alerte à l'ischio jambier gauche, tandis que la star brésilienne Neymar est incertain pour la compétition. L'attaquant de 34 ans souffre d'une blessure musculaire au mollet. Et puis en cyclisme, le français Paul Magnier remporte sa 3e étape dans l'édition 2026 du Tour d'Italie. C'était hier grâce à un sprint devant un peloton d'une 50aine de coureurs.
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2: Bonjour Jean-Philippe Tanguy.
3: Bonjour Madame Lambret.
2: Merci d'être avec nous sur France Info. Bonjour Paul.
4: Bonjour à tous.
3: Bonjour monsieur.
2: Il fait encore très chaud, trop chaud. Aujourd'hui, c'est la canicule en plein mois de mai. Le président appelle à la mobilisation pour électrifier la France. Et vous, au RN, est-ce que vous estimez que, pas de doute, c'est le changement climatique qui est à l'œuvre? Ou est-ce que vous jugez toujours alarmiste ceux qui interpellent sur le réchauffement?
3: Non, c'est pas alarmiste, c'est entièrement un réchauffement climatique. Marine Le Pen avait présenté un plan d'électrification du pays qui s'appelait Marie Curie en 2022. Avec la gauche, on était le seul parti politique à présenter un plan complet de décarbonation et de transition, y compris d'ailleurs, comment dire, la gestion malheureusement des conséquences du réchauffement climatique, parce qu'il y a une inertie dans ce phénomène qui fait que même si les objectifs des COP étaient tenus, il y aurait des conséquences pour les populations et notamment notre plan de climatisation du pays, commençant par les lieux avec des populations sensibles, fragiles, les écoles.
2: En 2023, elle disait aussi que les membres du GIEC, ces experts de l'ONU sur l'évolution du climat, avaient toujours été très très alarmistes. C'est pour ça que je vous pose cette question aujourd'hui. Vous vous dites pas, les scientifiques, les climatologues ont été trop alarmistes, ils avaient raison d'alerter?
3: Non, mais en fait, si vous voulez, je comprends votre question, il y a une incompréhension entre deux choses. Il y a les constats, les analyses scientifiques du GIEC, et il y a certaines personnalités du GIEC, et c'est leur liberté citoyenne, qui ont des engagements dans des partis à gauche, mais c'est leur, ils ont le droit. Et il faut différencier le travail scientifique consensuel du GIEC, qui fait autorité, et parfois, il y a des personnalités qui sont... Il y avait, je ne sais plus comment il s'appelait, un climatologue qui était dans le comité de soutien de M. Hamon. C'est sa liberté, mais il a une position différente que simplement membre.
2: Donc vous distinguez parmi les...
3: Voilà, c'est tout. Il y a toujours eu cette incompréhension-là dans la position du Rassemblement National. Ce n'était pas une remise en cause du travaux du GIEC. C'est que certains disent qu'ils sont membres du GIEC, ils le sont. Ils ont un engagement politique, c'est leur liberté. Mais c'est deux choses différentes. D'ailleurs, c'est parfois, de notre point de vue... Hein, un peu compréhensible, parce que par exemple soutenir la sortie du nucléaire ou la non-utilisation du nucléaire alors que c'est une des technologies les plus performantes pour limiter le réchauffement climatique. Parfois, vous voyez, même les experts peuvent avoir des paradoxes, mais c'est la joie du débat démocratique. En tout cas, nous, on a présenté ce plan Marie Curie, on y tient. C'est une décarbonation, justement, par l'électrification des productions et des usages. Et le plan de M. Macron, il vient après 10 ans d'inaction. Prenez les pompes à chaleur qui peuvent aussi être des moyens de climatisation électrique. Vous savez, par exemple, qu'en décembre dernier, ça vient de s'être finalisé, ils ont vendu la principale usine française, Atlantique, à un consortium américano-japonais. Donc, si vous voulez, c'est très étrange de promettre autant, de faire si peu, et de, une fois plus, laisser nos fleurons industriels sur la transition énergétique être vendus et achetés par des adversaires.
4: Jean-Marc Jancovici, spécialiste de l'énergie et du climat, était à votre place hier.
5: La transition, ça sera inflationniste. Mais l'absence de transition sera inflationniste aussi, parce que de toute façon, la décrue énergétique fossile sera inflationniste.
2: Il n'y aura pas de transition sans sacrifice au niveau du pouvoir d'achat, c'est ça que vous dites?
5: Non, je ne sais pas si on appelle ça un sacrifice, sans contrepartie.
4: Vous, Arène, vous dites toujours aux Français, ça va bien se passer, vous inquiétez pas, la transition se fera en douceur et sans coûter un centime aux Français.
3: En tout cas, on peut limiter le coût. Vous avez l'exemple en France, effectivement, du mix électronucléaire et hydroélectrique qui a permis de décarboner 90% du système électrique français en coûtant moins cher, puisque l'hydroélectricité est l'électricité la moins chère, après le nucléaire. Et donc, on a pu avoir une production massive d'électricité en France sans carbone, sans pollution directe, et qui coûtait moins cher aux Français que le charbon, puisque essentiellement, le processus français électronucléaire et hydroélectrique a remplacé le charbon et a permis d'éviter le déploiement du gaz. Donc, je ne suis pas forcément d'accord avec M. Jancovici là-dessus, et je pense qu'il y a aussi beaucoup de gens qui sont beaucoup d'argent, malheureusement, sur... au lobby des énergies intermittentes, que je fréquente bien au Conseil supérieur de l'énergie.
4: Les énergies intermittentes, c'est les éoliennes, c'est ça?
3: Oui, éoliennes et panneaux solaires. C'est presque. Il y a aussi le biogaz. En tout, on est à 8 milliards de subventions par an, un certain nombre de prébendes. Les fameux certificats d'économie d'énergie qui, eux aussi, ont atteint 8 milliards d'euros. Où derrière, il y a des gabegies, il y a une véritable petite mafia qui s'est organisée là-dessus, comme l'a prouvé le rapport de la Cour des comptes sur le fait que quand on met 100 euros dans le certificat d'économie d'énergie, on a à peine la moitié qui est vraiment utilisée pour des économies d'énergie. Or, on ne peut pas continuer comme ça, parce qu'il y a comme un paradoxe depuis des années, c'est-à-dire qu'on nous dit à juste titre qu'il y a une urgence climatique, et force est de constater que les politiques publiques qui sont menées pour lutter contre le changement climatique ne sont pas menées de façon urgente.
2: Et en même temps, Jean-Philippe Tanguy, la question qu'on vous pose, c'est qu'au Rassemblement National, votre discours a un peu évolué sur le changement climatique. Vous avez aussi des positions assez arrêtées. Vous ne voulez pas lutter contre les passoires thermiques, arrêter de soutenir effectivement l'éolien. Vous êtes opposé à la fin des ventes de voitures thermiques d'ici 2035. Vous avez voulu supprimer les normes environnementales, les zones à faible émission. Vous ne vous êtes pas rendu à l'Assemblée à une formation express donnée par des climatologues en 2022. Aucun député Rassemblement National n'était présent. Qu'est-ce que ça signifie? Ça veut dire que vous ne prenez pas ce problème très au sérieux, ou ça veut dire que vous pensez vraiment qu'on pourra lutter contre le changement climatique sans aucune contrainte, sans mesure radicale?
3: Les contraintes et mesures radicales, c'est différent, mais on y reviendra. Pour la formation climatique, il y a eu une explication avec le groupe qui l'avait faite, c'est qu'en fait, tous nos députés, enfin 95% étaient des nouveaux députés, et c'était le jour de l'installation, et on n'avait pas pu y aller physiquement. Par exemple, moi, je voulais y aller.
2: Vouliez y aller?
3: Oui.
2: Vous n'avez pas dit ça?
3: Non, mais on a eu une explication, et puis finalement, il n'y a pas eu de deuxième session. Mais s'il y avait une deuxième session, et nous, on est toujours ouverts à une deuxième session, et d'ailleurs, on est aussi ouvert à ce que les personnes qui avaient fait cette formation viennent faire cette formation pour le groupe. On a régulièrement des formations pour le groupe Rassemblement National. Donc, on est totalement ouvert à cette formation faite par des experts. Il n'y a aucune difficulté. Mais là, franchement, de bonne foi, c'était juste un problème d'organisation. Mais vous voyez, les solutions radicales, par exemple, dire qu'on peut décarboner tout le système électrique et toute l'énergie française, c'est une solution radicale au sens strict du terme. On prend le problème à la racine. Mais c'est pas forcément une contrainte pour les gens. Et moi, je pense qu'une part essentielle de l'échec, malheureusement, pour le moment, de l'attaque décarbonation de l'économie mondiale, parce qu'il y a la France et puis il y a le monde. Bon, si la France se décarbone, ça fera entre 1 et 2% de baisse des émissions mondiales, ça suffira pas. Il faut que tout l'Occident, il faut que tout le système de production mondiale se décarbone. Comme c'est présenté comme une contrainte, malheureusement, il y a un rejet démocratique de cela, et je pense que ça a été une lourde erreur, et que ce que nos opposants appellent le technosolutionnisme, qui pour eux est une insulte, mais nous on le revendique, c'est-à-dire choisir des technologies qui fonctionnent pour faire cette transition, qui permettent d'améliorer le pouvoir d'achat ou le confort de vie des gens et réussir la transition, nous on pense qu'elle est possible et qu'elle est souhaitable. On pense pas que la transition soit forcément une pénalité pénitence soit forcément une souffrance.
2: Vous pensez qu'elle est possible tout en subventionnant le carburant pour tous? C'est pas paradoxal, Jean-Philippe Tanguy, quand vous voyez les températures en ce moment, votre principale mesure, ce sera de faire baisser les prix de l'essence?
3: Non, mais déjà, c'est...
2: qu'on importe en plus.
3: C'est pas, sincèrement, c'est pas notre principale mesure. On a d'autres mesures qui sont certes peut-être moins populaires. On en parle moins, ça je veux bien le reconnaître avec vous. Mais on a d'autres mesures. C'est juste que le carburant, les gens n'ont pas le choix. Et justement, c'est très intéressant ce que vous dites, parce que comme on a fait croire aux gens qu'en taxant le carburant, on allait faire la transition énergétique. Ça fait plus de 30 ans que ça dure, ce truc. Et ça n'a pas fonctionné. L'argent a été utilisé pour d'autres politiques.
4: L'argent a aussi été utilisé pour des rénovations thermiques. Subventionnait des rénovations thermiques.
3: Cette politique n'a pas fonctionné. Comme Madame Lambré, vous dites, on est contre les passoires thermiques. Personne n'est pour les passoires thermiques en France. On dit juste que ça sert à rien de pas les louer et d'aggraver
2: la... Vous êtes contre la lutte contre les passoires thermiques?
3: Mais non, pas du tout. On a un plan. On a présenté avec Thomas Ménager.
2: Vous voulez qu'il n'y ait pas de contraintes?
3: Frédéric Falco, pardon.
2: Vous voulez qu'il n'y ait pas de contraintes?
3: Mais parce qu'on pense qu'on peut le faire autrement. Le plan 100% rénove. On est pour des taux à 0% sur la rénovation des bâtiments plutôt que des subventions et des dossiers technocratiques. Bon, ce plan n'a donné lieu à aucune couverture médiatique. Je l'ai présenté moi-même avec Thomas Ménager. C'est dommage. C'est un angle mort. On pense que ça fonctionnera beaucoup mieux de faire un prêt à taux zéro plutôt que de faire des dossiers technocratiques avec MaPrimeRénov qui ne fonctionnent pas. Dans nos circonscriptions, on a des dizaines de dossiers en attente, en souffrance. Par ailleurs, je ferais quand même remarquer que oui, c'est bien de recevoir plusieurs milliers d'euros pour favoriser la rénovation thermique, pardon. Mais il faut sortir le reste de l'argent. Donc un prêt à taux zéro, c'est beaucoup plus adapté, notamment aux ménages modestes ou aux immeubles. Donc en fait, vous voyez, parfois il y a des angles morts. Alors c'est à nous de nous améliorer, c'est à nous de faire entendre nos propositions. Mais évidemment, on est pour rénover les passoires thermiques. Enfin, ce serait absurde. Excusez-nous, notre électorat populaire, c'est la première victime des passoires thermiques. Alors évidemment qu'on est pour les aider.
4: Et vous défendez une baisse de la TVA sur le carburant. Le gouvernement vous répond non. Vous défendez aussi une écologie non punitive. Mais pour revenir à notre invité d'hier, Jean-Marc Jancovici, il dit que la question, c'est même plus le climat, mais la raréfaction du pétrole lui-même. Vous venez de nous dire, les Français n'ont pas le choix. Mais ils ne vont pas avoir le choix. Donc, est-ce que vous dites aux Français aujourd'hui qu'il faudra malgré tout changer une partie de nos habitudes?
3: Mais changer une partie de nos habitudes, ça dépend ce qu'on appelle changer une partie de nos habitudes. Si c'est changer les technologies, embrasser le futur, évidemment qu'il faut le faire. Si c'est expliquer aux pauvres qui vont être encore plus pauvres, aux classes moyennes qui ne pourront plus avoir un certain nombre de libertés, ça ne fonctionnera pas. Moi, j'invite quand même, moi maintenant j'ai un certain âge, je me souviens du traité de Kyoto, je me souviens du début des COP, je pouvais quand même remarquer un certain nombre de mes contradicteurs que ça n'a pas marché. Voilà, leur vision punitive de l'écologie n'a pas fonctionné et donc ils nous entraînent tous dans le mur. Tous dans le mur, parce que le réchauffement climatique, il est là, la raréfaction de la biodiversité, elle est là, et donc dire aux gens, vous avez été méchants, vous devez payer, vous allez être punis, alors que les ultra-riches et tout ce petit monde fait les COP, et puis après ils sont en yacht l'été à Saint-Tropez, comme un certain nombre de stars françaises, ça fonctionne pas. Les gens se disent, moi je peux pas, j'y arrive pas, ils opposent la fin du mois et la fin du monde, c'est une catastrophe. Et ceux qui ont dit ça comme moi depuis très très longtemps, on a été traités de climato-sceptiques, alors qu'on disait juste, la méthode pour sauver la planète n'est pas la bonne. Donc dire, il suffit d'agiter le moulin à prière et de transformer les voitures thermiques en voitures électriques, si on n'a pas la technologie, ça ne marche pas. Ben, qu'est-ce qui s'est passé? Eh bien, l'Europe, qui parle de réchauffement climatique matin, midi et soir, est submergée par la technologie chinoise. Donc il y a bien eu un problème dans la politique publique. C'est l'Europe qui aurait dû faire les voitures électriques les plus modernes. C'est l'Europe qui devrait être capable de recharger les batteries en 5 minutes. Ben non, c'est la Chine. Donc visiblement, tous ceux qui avaient des bonnes consciences et des bons sentiments ont totalement échoué dans leur politique. Et ceux qui étaient accusés de technosolutionnisme, eh ben c'est la Chine qui est en train de prendre le lead, j'allais dire, pardon, de prendre l'avantage pardon concurrentiel sur la transition énergétique. C'est complètement faux. Pareil sur le nucléaire. La Chine nous a piqué l'avantage sur le nucléaire de 4e génération, sur les réacteurs à très haute température, qui en parle en France, à part le Rassemblement National, personne.
2: On entend que vous dites que vous n'êtes pas climato-sceptique, mais que vous pensez que la transition peut se faire sans effort et en douceur.
3: Non, c'est les élites qui doivent faire des efforts, Madame Lambré, c'est pas le peuple
2: pas
3: qui galère.
2: Pas les Français.
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2: Avec Jean-Philippe Tanguy, député Rassemblement National de la Somme, on parle des retraites, Paul Sujet, qui prend de plus en plus d'ampleur à l'approche de la présidentielle.
4: Oui, Agathe, et surtout, on ne comprend pas. On ne comprend pas Jean-Philippe Tanguy, parce que d'un côté, Marine Le Pen, on avait cru comprendre, elle maintient que le Rassemblement National reviendra sur l'âge de départ à la retraite à 62, voire 60 ans. On pensait avoir compris, sauf que Jordan Bardella, interrogé par la presse allemande, sur le fait d'instaurer donc ce fameux âge de départ à la retraite plus élevé, répond « Nous sommes en train d'examiner la question ». Sans circonvolution, s'il vous plaît, quelle est la ligne du Rassemblement National sur l'âge de départ à la retraite?
3: Mais c'est la ligne qu'a donnée Marine Le Pen, puisque l'intervention que vous parlez de Marine Le Pen était postérieure à l'interview écrite de Jordan Bardella, mais qui est...
2: Donc c'est le dernier qui a parlé qui a raison ?
3: Non, c'est que c'est une interview écrite qui a été revue, c'est pas une interview en direct.
4: Ah bon ?
3: Bah oui.
4: Jordan Bardella, c'est pas ce qu'il dit.
3: C'est pas ça, mais c'est une interview qui a été réécrite partielle et partiale. Et Jordan Bardella...
2: Mais il a pas nié avoir tenu ses propos, Jean-Philippe Tanguy, qui sont tenus dans un quotidien allemand sérieux.
3: Mais j'ai pas dit que c'était pas sérieux. J'ai dit, vous connaissez comment sont parfois faites les interviews, vous êtes interviewé une heure, vous avez pas forcément le verbatim de tout ce que vous avez dit, ça veut pas dire que l'interview est fausse.
4: Ça veut dire que les Allemands ont déformé, quoi.
3: En l'occurrence, un peu, mais surtout, ce que dit précisément Jordan Bardella dans cette interview, c'est qu'on est en train de réfléchir au financement de la réforme et comment on peut la financer.
4: Moi, je vous interroge sur l'âge. Quelle est la ligne claire
3: et donc, pour atteindre la ligne, elle est très claire, c'est 62 ans.
2: Mais ce qu'il dit, c'est que vous réfléchissez à un âge supérieur.
3: On réfléchit à des méthodes de financement.
2: C'est ce qu'il dit. Il n'a pas dit à l'insu de son plein gré.
3: C'est-à-dire que ce que Jordan Bardella a dit, c'est que si on veut respecter ses 62 ans, il faut trouver des solutions financières. Ça ne peut pas juste être une incantation.
2: Parce que Jordan Bardella, à l'époque des législatives, en 2024, il avait déjà mis de côté cette proposition de retour à 62 ans en expliquant qu'il allait sans doute hériter, s'il arrivait au pouvoir, d'une situation économique compliquée. La situation économique aujourd'hui, je ne pense pas que vous trouviez qu'elle soit plus
3: simple. Malheureusement, c'est encore aggravé, oui.
2: Voilà, elle s'est aggravée depuis... Oui. Clairement, Jordan Bardella, il n'est pas adepte d'un retour aux 62 ans, Jean-Philippe.
3: Si, bah je pense qu'il est adepte. D'ailleurs, il l'a expliqué dans des émissions qu'il a connues pour sa propre famille, avec sa mère qui avait un métier difficile, Axem, et qu'effectivement, c'était nécessaire de pouvoir partir tôt. Mais nous, on ne veut pas, Madame Lambret, arriver au pouvoir avec une grande espérance, en tout cas c'est ce qu'on ressent sur le terrain de la part de nos concitoyens, et les décevoir avec des promesses en l'air. Donc s'engager sur 62 ans, c'est une promesse forte, c'est une espérance forte pour toutes les Françaises et les Français qui ont des métiers et des carrières difficiles, et il faut travailler pour honorer cette promesse. C'est sûr que si on promet 62 ans et en arrivant au pouvoir dire « Ah bah non, bon, en fait on avait dit ça, mais on va faire 64 », ce serait une catastrophe.
4: Ça veut dire
3: qu'il faut beaucoup travailler, nous, au Rassemblement National, pour pouvoir financer cette réforme.
4: Donc ça c'est limpide, ça veut dire que ce matin sur France Info, vous dites que dans le document de campagne pour 2027 du Rassemblement National, que ce soit Jordan Bardella ou Marine Le Pen, il y aura écrit âge de départ à la retraite, 62 ans. On est bien d'accord là-dessus?
3: Ah oui, je le pense, oui.
2: Sauf que Jean-Philippe Tanguy, vous réfléchissez aussi à une durée de cotisation minimale de 42 ans. C'est ce que nous disait votre collègue Sébastien Chenu, qui était à votre place il y a quelques jours. Si l'âge de départ est à 62 ans, mais qu'il faut cotiser 42 ans, ça veut dire que qui pourra partir à 62 ans dans votre cas de figure ?
3: Ah ben les gens qui ont commencé à travailler à 20 ans, oui.
2: Donc seulement...
3: Oui, mais tout à fait. Mais en fait, c'est une partie...
2: Donc c'est pas un retour à 62 ans,
3: alors, finalement. C'est 62 ans d'âge légal. Après, si vous avez commencé, par exemple, à travailler à 24 ans, vous devez cotiser 42 ans, donc pour avoir votre retraite à taux plein, comme aujourd'hui...
4: 66 ans.
3: Vous devez partir avec nous à 66 ans. Avec la réforme actuelle, c'est 66 ans et demi, donc il y a quand même un mieux-disant. Mais oui, notre réforme, et vous le savez bien, a toujours été présenté comme un avantage pour celles et ceux qui avaient commencé à travailler tôt.
2: Nous n'avons
3: jamais dit, non mais juste, Madame Lambret, on n'a jamais dit que la réforme que nous proposions allait avantager tout le monde. On avait dit que c'était une réforme pour protéger ceux qui avaient des métiers difficiles, à savoir, dans 90% des cas, ceux qui avaient des métiers qui commençaient tôt.
2: Oui, on entend ce que vous dites, mais déjà sur les retraites, vous avez évolué. Il y a une époque, vous proposiez une retraite à 60 ans, puis finalement c'est 62 ans. Est-ce que c'est pas un peu démagogique, déjà de passer de 60 à 62, ensuite de dire la retraite, l'âge légal sera à 62 ans, mais finalement, quand on regarde les détails, les petites astérix, ce sera pas du tout la retraite à 62 ans. Sauf exception, sauf pour ceux qui ont commencé à travailler tôt.
3: Bah déjà, ça représente quand même beaucoup de gens qui ont commencé entre 18 et 20 ans,
4: Mais ceux qui ont fait des études, qui sont nombreux aussi, ça veut dire que si vous commencez à 27 ans, vous partez à 69, on est bien d'accord?
3: Non, là, avec le régime actuel, c'est 67.
4: Mais avec vous, ça fera
2: c'est pas démagogique de présenter les choses de cette façon.
3: On maintient l'âge de 67 qui existe aujourd'hui, puis qui existe depuis la réforme Fillon. Non, mais ce qui est intéressant...
2: C'est pas démagogique de présenter les choses de cette façon aujourd'hui.
3: Non, c'est pas démagogique. Déjà, effectivement, c'était difficile.
2: Parce que vos électeurs, ils peuvent penser qu'ils partiront à 62 ans. Mais en fait, si vous regardez les détails, ça changera quasiment rien par rapport à la réforme d'aujourd'hui, en fait.
3: Mais aujourd'hui, déjà, c'est pas 62 ans, c'est 62 ans et 9 mois, parce que ça a été interrompu, et si ça avait pas été interrompu, on serait à 63 ans, donc c'était déjà un effort. Mais justement, on rase pas gratis, Madame Lambret. Cette réforme n'a jamais été une réforme démagogique. On disait à tout le monde, on rase gratis. On a dit, on garde le cadre précédant la réforme Borne pour ceux qui ont commencé à travailler après 22 ans, et on donne un avantage pour ceux qui ont commencé à travailler tôt. Il faut remettre dans le contexte, rappelez-vous, c'était les métiers pénibles. François Hollande avait proposé des réformes avec des critères de pénibilité. Ces critères de pénibilité n'avaient pas fonctionné. Ils excluaient beaucoup de travaux difficiles, notamment des travaux difficiles psychologiquement. Aide-soignante, aide à domicile qui n'étaient pas forcément concernées. Et nous, on a voulu aider ces personnes et garantir la justice sociale sur ces personnes-là. Mais contrairement à ce que disent nos adversaires, d'ailleurs, on n'a jamais rasé de gratis et on n'a jamais promis à des gens, comme ceux qui ont de la chance, l'opportunité de faire des grandes études, qu'ils allaient partir comme les ouvriers. Ça n'existe pas.
2: Une petite question, Jean-Philippe Tanguy, sur ce sujet. Selon l'opinion, vous réfléchissez au Rassemblement National à remplacer l'âge légal par une durée de cotisation unique. Est-ce que vous nous confirmez que ça fait partie des pistes de réflexion?
3: Oui, mais Jordan Bardella l'avait confirmé à la presse. On réfléchit, on essaie de travailler là-dessus. C'est difficile, c'est compliqué de supprimer l'âge légal. Pourquoi? Parce qu'en fait, c'est justement pour que ce soit plus clair, parce qu'il y a beaucoup de gens, et ce que vous avez dit sur l'Astérix est important, mais ça ne concerne pas le RN. C'est aujourd'hui, comprendre la réforme pour les Françaises et les Français aujourd'hui, c'est compliqué pour tout le monde et beaucoup de gens ont l'impression de se faire embobiner, hein, c'est vrai. Hein. On reçoit dans nos permanences beaucoup de gens qui arrivent avec leur fiche de travail, quand ils ont réussi à les conserver, reconstituer une carrière. Hein, quand vous êtes une femme chargée de famille, reconstituer votre carrière, parfois c'est compliqué. Hein, parfois vous n'avez pas été déclarée, y compris à l'insu de votre plein gré. Et donc il faut de la clarté. C'est d'ailleurs ce que propose aussi M. Attal. Je l'ai entendu pérorer partout. Mais sauf que M. Attal, il n'a pas présenté son système et aujourd'hui, c'est pas facile de proposer un système sans âge pivot, hein, le fameux âge
4: pivot.
3: Puisque
4: vous parlez justement de l'ancien Premier ministre Emmanuel Macron, désormais candidat à la présidentielle, Gabriel Attal, il veut, sur le thème de l'immigration, accueillir moins pour accueillir mieux et faire de l'immigration de travail la priorité. Quelle immigration la France doit-elle continuer à accueillir selon le Rassemblement National aujourd'hui?
3: Mais presque aucune, c'est-à-dire qu'en fait... c'est-à-dire qu'on peut...
2: Immigration zéro ?
3: Oui, mais c'est même une immigration négative dans le sens où on espère pouvoir renvoyer un certain nombre de personnes qui ne doivent plus être sur le pays. Les clandestins, maintenant, ils sont estimés entre 800 000 et 1 million de personnes. Si on remplit notre mission, à savoir que les clandestins n'ont plus à être présents sur le territoire, bah forcément, l'immigration peut devenir négative.
4: Dans une France qui manque de serveurs, d'aides-soignants, d'ouvriers du bâtiment et de saisonniers agricoles, quel métier la France peut encore faire tourner sans l'immigration ?
3: Tous. Bah oui, quand vous avez.
4: Sûr de ça.
3: Ah oui, quand vous
2: avez. Vous en avez parlé au patronat.
3: Oui, bah justement, on dit au patronat qu'il est temps d'arrêter de faire venir une immigration alors qu'on a 5 à 6 millions de chômeurs, y compris d'ailleurs les immigrés en situation légale, en France, qui ont un taux de chômage souvent double des nationaux. Donc on voit bien que ce système ne fonctionne pas.
2: Jean-Philippe Tanguy, l'hôpital tiendrait sans les médecins étrangers aujourd'hui, sans les aides-soignants étrangers?
4: C'est l'exception, les hôpitaux.
3: C'est l'exception.
4: Il y a aucune autre exception que les hôpitaux.
3: Il y a quelques exceptions.
2: Vous savez que c'est
3: par
2: pas
3: exemple,
2: possible.
3: Des métiers, malheureusement, on n'a pas formé. Vous vous souvenez, quand on a eu des problèmes dans nos réacteurs nucléaires, on a dû faire venir des soudeurs américains parce qu'on n'avait pas assez de compétences en France. Pourquoi? Un médecin, il faut 10 ans pour le former. Donc même si vous mobilisez les 30 à 40 milliards d'euros pour la formation professionnelle dépensée par an, vous tenez pas les délais.
4: Et dans la restauration, les restaurateurs vous disent tous qu'ils ont besoin de mandat d'immigrés, tous.
3: Non mais ça c'est pas vrai. Et là, Marine Le Pen d'ailleurs confronte avec Jordan Bardella régulièrement les patrons de la restauration là-dessus. Quand vous avez 5 millions de chômeurs en France, le problème, c'est la formation, c'est les conditions de travail, c'est les salaires. Effectivement, quand vous devez partir de votre banlieue dans le 93 à 5h du mat, prendre le RER ou la ligne 13 pour arriver à Paris, faire la plonge, avoir une pause de 4 heures non rémunérée, reprendre la plonge et prendre le dernier RER à minuit, si vous l'avez, moi j'étais serveur à Paris, ça m'est arrivé de ne pas l'avoir, et dans ce cas-là, vous êtes bien dans la difficulté.
2: Mais ce ne sont pas des métiers qui deviendront faciles, ni dans le BTP, ni à l'hôpital, ni dans la restauration.
3: C'est quand même intéressant, Madame Lambret, qu'aujourd'hui, la gauche ne parle plus de ça. Il n'y a que le Rassemblement National, sauf erreur, qui parle des conditions de travail, des métiers en tension, et qui dit le problème, la solution, c'est pas de faire venir des honnêtes gens, parce que les gens qui viennent sont bien intentionnés, évidemment, pour travailler dans des conditions difficiles que personne n'accepterait, parfois contre le code du travail. Il n'y a plus que le Rassemblement National qui dit que c'est pas normal,
2: oui, mais
3: et qu'il faut des conditions de travail dignes.
2: Vous dites ça aujourd'hui, vous dites immigration zéro. Je ne sais pas si vous l'avez dit au patronat quand vous l'avez rencontré.
3: Si.
2: En face, vous avez...
3: Ça s'est pas bien passé là-dessus, d'ailleurs.
2: Voilà. En face, vous avez l'Espagne qui veut régulariser 500 000 immigrants. Une main-d'œuvre incontournable pour faire tourner le pays. Vous avez l'Italie aussi, malgré les positions très anti-immigration de Giorgia Meloni, qui a opéré un revirement et qui a régularisé des centaines de milliers de migrants. Pourquoi ? Parce que vieillissement de la population, manque de main-d'œuvre. En fait, vous dites cela aujourd'hui, mais peut-être que vous ferez pareil demain, non ?
3: Non, je ne crois pas. Je ne crois pas et je pense qu'il
2: y a un principe de réalité.
3: Mais non, le principe de réalité, c'est qu'on a un chômage énorme dans notre pays. Un chômage structurel avec des gens qui voudraient travailler, qui ne sont pas formés. Où va l'argent de la formation professionnelle? Pourquoi les filières n'arrivent pas à former?
2: Mais tout le monde n'a pas envie de faire la plonge, Jean-Philippe Tanguy.
3: Mais c'est pas vrai, ça, madame. Mais c'est pas vrai, madame Lambret. Moi, je reçois dans ma permanence chaque semaine des personnes. Leur problème, c'est l'accès à la mobilité, c'est le logement. Ils sont dans un HLM à l'autre bout de la Somme. On les envoie pas à Amiens parce que
2: ils ont beaucoup de mal à recruter dans la restauration.
3: Mais parce que les conditions ne sont pas réunies pour travailler. Excusez-moi, quand vous êtes à 1500 euros.
4: Rapidement.
3: Bah 1500 euros, si vous n'avez pas un HLM près de votre logement et une solution de transport, bah oui, vous ne pouvez pas l'utiliser. Et donc, résultat, on utilise des pauvres gens immigrés qui acceptent des conditions de travail déplorables. Allez voir les accidents de travail en France. On a le record des accidents de travail. On a le record en Europe de la mortalité au travail. Pourquoi? Parce que les conditions de travail sont pas respectées. Parce qu'on fait venir des malheureux qui acceptent des choses inacceptables.
4: Il va être 8h58. C'est l'heure de la question qui, aujourd'hui, la question qui fréquente la propagandiste du Kremlin, le Premier ministre Sébastien Lecornu, a appelé hier la ministre de l'Agriculture, Annie Genevard, pour, après les révélations du journal Le Monde sur sa participation jeudi à un déjeuner auquel était également invitée la propagandiste, donc du Kremlin en France, qui s'appelle Xenia Federova, était également présent, François Durvy, qui est le nouveau conseiller économique de Jordan Bardella. Qu'est-ce que vous pensez de cette polémique? Et est-ce que vous fréquentez, vous aussi, la propagandiste du Kremlin?
3: Ah non, pas du tout. D'ailleurs, tout le monde peut voir dans la commission d'enquête que j'ai présidée sur les ingérences étrangères, j'avais contribué avec ma collègue Renaissance à sortir les propagandistes, notamment à l'époque, et sur LCI, je ne sais plus comment il s'appelait, il y avait un responsable de l'ambassade, là, un jeune qui portait bien et tout, qui racontait que des conneries, et on avait fortement contribué à fait qu'il ne soit plus invité sur les plateaux français. Donc moi, je ne comprends pas du
2: Alors,
3: tout.
2: Alors pourquoi le conseiller de Jordan Bardella était présent?
3: Je ne sais pas, on va voir ce qui s'est passé. Peut-être que c'était à l'insu de son plein gré.
4: Comme
3: Madame Genevard.
4: Comme dans la presse.
3: Madame Genevard, dans la presse, semble-t-il, n'était pas forcément.
2: Merci
3: Jean-Philippe
2: Tanguy.
3: Merci à vous.
2: Merci beaucoup d'avoir répondu aux questions de France Info. Merci Paul.
4: Beaucoup.
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1: Il est 4h, le flash, lisons bourgeois. La Roumanie, membre de l'OTAN, affirme qu'un drone russe a frappé cette nuit un immeuble sur son territoire. Le ministre de la Défense ajoute que ce choc a provoqué un incendie qui a fait 2 blessés légers. C'est la première fois qu'un de ces engins russes s'abat sur un immeuble résidentiel du pays, alors que la Fédération de Russie a repris ses attaques de drones en Ukraine, près de la frontière fluviale avec la Roumanie. Les États-Unis et l'Iran ont fait beaucoup de progrès en faveur d'un accord. Déclaration ce matin de J.D. Vance, le vice-président américain, explique que les dernières négociations concernent maintenant des formulations dans le texte et que si Donald Trump n'est pour l'instant pas en mesure d'approuver l'accord, le président américain pourrait l'être bientôt en fonction des discussions. Sur l'autre front du conflit au Liban, Israël a étendu sa zone de combat et poursuit ses frappes meurtrières. Alors même que la fin des hostilités contre le Hezbollah pro-iranien est une exigence de Téhéran pour parvenir à un accord. Au Maroc, les 2 Français disparus en mer depuis dimanche ont été retrouvés hier soir, sains et saufs. C'est un navire de commerce qui les a récupérés au large d'Assila, au nord du pays. Ils étaient sur un canot annexe équipé d'un moteur. Quelques jours plus tôt, leur catamaran ainsi qu'un radeau de sauvetage avaient été retrouvés vides. En Ille-et-Vilaine, un enseignant de Dinard est mis en examen pour agression sexuelle sur 4 mineurs de moins de 15 ans. Information du parquet de Saint-Malo révélée à Issy-Armorique. Un parent d'élève avait déjà déposé plainte il y a un an contre l'enseignant qui nie les faits qui lui sont reprochés. Placé sous contrôle judiciaire, il a l'interdiction d'aller à Dinard. Le rectorat de l'Académie de Rennes précise que l'enseignant est suspendu depuis quelques mois déjà. C'est la sensation française du tournoi de Roland-Garros et il a seulement 17 ans. Moïse Kouamé s'est qualifié au terme d'un match épique de près de 5 heures contre le Paraguayen Daniel Valero pour le 3e tour. 3e tour atteint aussi par Diane Paris, mais pas par contre pour Elsa Jacquemot, Arthur Rinderknecht et Lucas Van Hache. Le français Quentin Alice retrouve aujourd'hui le 3e tour sans pression face au favori Alexander Zverev. Et puis, c'est à qui le tour ? Le titre de la chanson aux accents électro révélé ce matin par Mylène Farmer. Un single annonciateur d'un 13e album studio attendu à l'automne. La star de 64 ans qui cultive son silence médiatique a déjà vendu plus de 30 millions d'albums avec bien sûr les tubes Désenchantée ou Pourvu qu'elle soit douce.
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3: Ces températures records pour un mois de mai encore aujourd'hui en France et les établissements scolaires font parfois ce qu'ils peuvent pour composer avec cette chaleur dans des bâtiments parfois vieillissants et très mal isolés, même si le ministère de l'Éducation nationale se veut rassurant, Noémie Bonin, certaines écoles ont tout de même dû fermer leurs portes.
4: Oui, le cas le plus extrême, c'est cette école de Souston dans les Landes. Les élèves n'ont pas été accueillis cet après-midi et ne le seront pas non plus demain. Et pour cause, la température a grimpé jusqu'à 53 degrés dans les couloirs. Une longue verrière fait monter en flèche le mercure et les fenêtres sont en simple vitrage. Département autre, mais cas de figure similaire. En Loire-Atlantique, plusieurs établissements ont libéré les élèves à la mi-journée. Du côté de Nantes et de sa périphérie, au moins 5 collèges et lycées ont suspendu leurs cours cet après-midi, parfois demain également. Le ministère de l'Éducation rappelle que la fermeture d'école doit rester exceptionnelle et proportionnée, mais en cas d'urgence, elle peut être décidée après un dialogue entre l'établissement, le préfet, les autorités académiques et la collectivité concernée.
3: Et au-delà de ces situations un peu radicale, extrême, dans de nombreux établissements scolaires, les élèves et leurs professeurs souffrent de la chaleur.
4: Oui, dans les 3/4 des collèges et lycées de France, la température a dépassé les 30 degrés ces derniers jours. Ça, c'est le bilan d'une enquête flash menée par le principal syndicat du secondaire, le SNES. Un établissement sur 4 a même relevé plus de 33 degrés. et près de 9 sur 10 n'ont mis en place aucune mesure d'adaptation à cette canicule précoce. Le syndicat a également récolté des témoignages. Des établissements où les fenêtres ne peuvent pas s'ouvrir pour des raisons de sécurité. Là, de nombreux jeunes peuvent se reconnaître dans cette situation. Des fenêtres sans store ou des cours qui se tiennent dans des salles inondées de soleil, n'ayant pas d'autres locaux disponibles.
3: Et dans ce contexte, le ministère de l'Éducation nationale a publié aujourd'hui son plan de gestion des vagues de chaleur.
4: Les académies doivent réaliser un diagnostic des établissements les plus exposés à la chaleur. Le but, c'est d'identifier les travaux et aménagements nécessaires et de prioriser le financement des rénovations. Voir par exemple quels sont les bâtiments les moins bien isolés, les toitures en tôle qui emmagasinent la chaleur, les grandes surfaces vitrées exposées au soleil, les fenêtres sans volets ou stores et les locaux situés en étages élevés ou sous les combles. Au-delà de ces travaux qui représentent, on le sait, un coût énorme pour les collectivités, ce guide évoque de possibles aménagements en cas de grosse chaleur, modification des horaires, de l'organisation de la journée avec une attention particulière bien sûr sur l'EPS, adaptation des récréations ou encore autorisation éventuelle d'absence pour les enfants. Mais ce plan le rappelle, le droit français ne fixe aucun seuil réglementaire de température pour l'accueil des élèves et des personnels.
3: Noémie Bonin, spécialiste éducation de France Info. Bonsoir Sophie Vénétité.
0: Bonsoir.
3: Secrétaire générale du SNES FSU, syndicat d'éducation nationale, donc et professeur dans l'Essonne. Vous pensez quoi de ce plan de gestion des vagues de chaleur présenté par le ministère de l'Éducation nationale ?
0: C'est un plan qui arrive bien tardivement puisque ça fait quand même maintenant plusieurs années qu'on est confronté à ces vagues de chaleur. Là, il présente des premières mesures qui sont des premiers pas, mais qui ne suffisent pas parce que le chemin à parcourir pour adapter le bâti scolaire au réchauffement climatique est extrêmement long. Le ministère a déjà pris plusieurs années de retard et on ne va pas pouvoir se contenter de quelques recommandations, d'autant plus que là où on voit que le ministère a du retard, c'est que par exemple, il identifie une période de vigilance saisonnière qui va du mois de juin au mois de septembre. On voit bien que cette période aujourd'hui est complètement dépassée vu l'ampleur du réchauffement climatique puisqu'on connaît aujourd'hui une période de forte chaleur au mois de mai. Donc ça peut être, c'est un point de départ, mais ce n'est pas suffisant vu l'ampleur de ce qu'il y a à faire pour sortir de cette période de bricolage institutionnalisé où chacun gère dans son coin, gère l'urgence, mais au final ce sont quand même les élèves et les personnels qui en payent le prix fort, y compris au prix de leur santé.
3: Sophie Vénétité, vous n'avez pas attendu le ministère de l'Éducation nationale pour adopter les recommandations évoquées ici. Enfin, je ne sais pas, justement, je vous pose la question, mais il y a modification des horaires, de l'organisation de la journée, attention particulière sur l'éducation physique et sportive, adaptation des récréations, éventuelle autorisation d'absence pour les enfants. Est-ce que tout ça n'est pas déjà mis en place, finalement, au cas par cas, selon les établissements ?
0: Oui, effectivement, le ministère nous recommande par exemple de mettre les élèves dans des salles fraîches. Il va de soi qu'on ne pousse pas les élèves dans les salles les plus chaudes, donc on ne les pousse pas au soleil en plein milieu de la récréation, en plein milieu de la cour de récréation bitumée. Donc effectivement, on n'a pas attendu le ministère pour réfléchir. Le problème, c'est qu'on se heurte à la réalité de nos établissements scolaires. Des salles fraîches, il y en a très peu dans les établissements parce qu'on a des problèmes d'isolement, on a des problèmes aussi de protection face aux rayons du soleil. On avait mené au SNES FSU une autre enquête il y a 2 ans qui avait montré que, par exemple, on avait près de 43% des collèges et des lycées où il n'y avait pas de protection extérieure pour filtrer la chaleur, pour filtrer les rayons du soleil, alors que ça pourrait permettre de faire diminuer la chaleur de 3 à 4 degrés dans les classes. Il y a 43% des établissements qui ne sont pas équipés. Et quand on nous dit bah, il faut mettre les élèves dans des coins frais dans la cour de récréation, il y a encore beaucoup de cours de récréation qui sont complètement bitumés et qui renvoient donc une chaleur très, très importante. Donc les fameuses recommandations de bon sens du ministère de l'Éducation nationale, effectivement, on n'a pas attendu pour réfléchir. Le problème, c'est qu'on se heurte à la réalité aujourd'hui des établissements scolaires, de l'Éducation nationale de manière générale, qui n'est pas prête, qui ne s'est pas préparée et qui n'a rien fait pour ces dernières années, pour faire face à ces vagues de chaleur qui sont quand même de plus en plus prévisibles, car documentées.
3: Alors, rénover en profondeur le bâti scolaire, évidemment, tout cela a un coût. Est-ce que, selon vous, Sophie Vénétité, il y a quand même des mesures peut-être moins onéreuses qui pourraient être mises en place pour au moins pallier à l'urgence ?
0: Alors, il y a des mesures qui pourraient être prises en urgence. Je pense notamment à l'installation de points d'eau en plus grand nombre dans les collèges et les lycées. Ça peut paraître assez extraordinaire quand on regarde ça vu de l'extérieur, mais il y a beaucoup d'établissements qui manquent de points d'eau. Par exemple, là, ces derniers jours, nous avons eu dans un collège de Lyon, de l'Académie de Lyon, un collège de 750 élèves où il n'y avait qu'un seul point d'eau. Donc ça, c'est des choses qui peuvent se faire assez rapidement, de même que sur les protections aux fenêtres. Et c'est quelque chose qui est moins onéreux qu'une rénovation en profondeur des établissements scolaires. Mais il faut être très clair, on ne coupera pas à un grand plan de rénovation du bâti scolaire qui est chiffré à 4 à 5 milliards d'euros par an, qui est par exemple à comparer aux 211 milliards d'euros par an d'aide aux grandes entreprises. On n'est quand même pas sur les mêmes échelles, mais ça sera absolument nécessaire parce que c'est comme ça qu'on pourra s'assurer de pouvoir continuer à faire cours et de pouvoir continuer à assurer la scolarité des élèves et les conditions de travail des professeurs dans de bonnes conditions. Et le fait qu'on n'y soit pas encore aujourd'hui, qu'on ait passé ces différentes années avec ces vagues de chaleur en nous demandant de bricoler plutôt qu'en faisant de vrais travaux de fond, ça montre quand même une forme de désinvolture et de mépris pour l'école. Parce que quand même, ça fait 4 ans que tous les ans à la même période, on dit attention, il fait chaud, qu'est-ce qu'on fait? On va mettre les élèves au frais, etc. Ben, si on avait mis les travaux, si tout le monde s'en était préoccupé, s'était préoccupé de l'avenir des enfants et des conditions de travail des professeurs, on n'en serait peut-être pas là. Donc c'est extrêmement révélateur d'une forme de mépris, quelque part, pour l'éducation nationale.
3: Avant une toute dernière question, rapidement, vous auriez pu me taper sur les doigts parce que j'ai dit palier A et le verbe est transitif et donc on doit dire palier quelque chose, hein, j'aurais dû enlever ce vilain A, je le retire donc. Et Sophie Vénétité, est-ce qu'il y a une inquiétude en ce qui vous concerne pour les examens évidemment qui approchent?
0: Il y a déjà les épreuves du baccalauréat professionnel en ce moment, avec des épreuves qui se tiennent l'après-midi, et on sait que ça a été très compliqué pour certains élèves à certains endroits, il faisait très chaud. Il y a même une forme de rupture d'égalité entre les élèves, et on va avoir ensuite les épreuves du baccalauréat et du brevet. Nous avons obtenu qu'elles se tiennent le matin et pas l'après-midi, mais c'est vrai que si on est face à des vagues de chaleur aussi importantes que celles qu'on traverse aujourd'hui, on a forcément des inquiétudes, et ce ne sont pas les recommandations du ministère qui nous disent de fournir des gourdes aux élèves ou de les mettre au frais qui permettront de tout gérer. Et ça montre bien l'urgence qu'il y a à se pencher vraiment sur la situation de l'éducation nationale et son adaptation au réchauffement climatique.
3: Merci beaucoup. Sophie Vénétité, secrétaire générale du SNES FSU, professeure dans l'Essonne. On évoquait justement la situation des établissements scolaires avec cette canicule. Nous allons prendre justement la direction de Lyon. Outre l'équipement ventilateur qui se généralise tout de même et les rénovations thermiques, la ville expérimente un protocole canicule dans les établissements scolaires à la façon un petit peu des exercices incendie. Mathilde Imberti est allée voir pour France Info dans une école du 9e arrondissement de la ville.
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5: Et nous sommes aujourd'hui à Rennes avec toute une partie de la rédaction de France Info. Bonjour Marie Bernardo.
6: Bonjour Jérôme, bonjour à tous.
5: Voilà, pour cette journée spéciale, on n'oublie pas que cette vague de chaleur exceptionnelle a commencé de manière assez étonnante, assez surprenante par la Bretagne, qui n'est pas du tout habituée à ces vagues de chaleur. France Info, toute la journée va à votre rencontre. Comment s'adapter? Et Marie, Rennes, ce matin, suffoque encore. C'est le cas depuis le début de la semaine. Hein.
6: Et oui, la nuit était chaude, Jérôme. La nuit était tropicale même, au sens météo du terme. C'est pas descendu en dessous de 20 degrés pour la quatrième nuit d'affilée. Ici, le centre-ville, c'est un îlot de chaleur, comme un peu partout. Hein. La ville libère la nuit la chaleur qu'elle a emmagasinée la journée pour faire redescendre la température. Évidemment, on cherche le vert, on cherche le frais. Les parcs, les jardins sont ouverts toute la nuit. Agathe Mahué, vous avez fait cette balade nocturne à la rencontre de celles et ceux qui cherchent un bol d'air.
7: À la tombée de la nuit, j'ai croisé Anne-Sophie. Je vois que vous avez juste pris l'essentiel, de l'eau.
8: De l'eau, mon téléphone au cas où.
9: Je suis peinard. J'ai chaud, donc je me suis dit, allez hop.
7: C'est le bon endroit où être les parcs là, non?
9: Ouais, c'est super agréable, et puis là il y a un peu d'air.
7: Sur une petite chaise près de la fontaine, dans le très beau parc du Tabor, Étienne, qui a 75 ans, se réjouit également.
10: Même si j'habite un ancien immeuble en pierre, en fermant les volets, la température arrive jusqu'à, dans mon salon, 30 degrés quand même, alors c'est chaud quand même. Ça manque d'air, quoi. Alors,
11: Alors que là, je respire, je vois les oiseaux, toute la nature. Profitez. Parce qu'on est de passage.
4: Merci pour la conversation, Étienne.
11: Merci.
7: Voilà, là, il est 22h. Le thermomètre affiche toujours 34 degrés. Et j'entre au parc de Maurepas. Et on sent tout de suite la différence. Quelques degrés de moins. C'est un peu plus frais. Bonsoir.
12: On cherche la fraîcheur.
4: Alors vous aussi, vous faites la petite balade nocturne?
13: Ah ben c'est royal d'avoir les jardins comme ça ouverts. Je disais à mon mari, on pourrait même venir avec nos transats et nos bouquins. Et il n'y a personne, c'est un havre de paix quoi.
4: C'est vrai qu'il n'y a pas foule, tout le monde n'a pas connaissance de cette ouverture nocturne des parcs. Marion, elle sort enfin après une journée presque enfermée à la maison.
14: Télétravail, des petites courses à midi et sinon je suis restée volet fermée.
4: Toute la journée dans la pénombre, en fait.
14: Voilà, j'aime pas trop la chaleur. Enfin, moi, je le vis pas très bien, mais je supporte de mieux en mieux. Je suis de plus en plus équipée, ventilateur, volet. Moi, je viens d'Île-de-France et à la base, la Bretagne, c'était plutôt frais. Mais bon, là, on est en ville, quoi, le bassin rennais. Petite bulle de chaleur.
7: Alors, la mairie va maintenir cette ouverture exceptionnelle des parcs pour les deux nuits prochaines, donc jusqu'à samedi matin.
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5: Bonjour Fanny Guinochet.
15: Bonjour.
5: La Sécurité sociale cherche de l'argent et la Cour des comptes propose d'aller prélever directement les sommes dues sur les comptes bancaires des patients, en tout cas pour les bénéficiaires du tiers payant. La Cour a dans le viseur plus de 3,5 millions d'assurés. Est-ce que c'est possible?
15: Oui, c'est possible parce que le principe est même déjà inscrit dans le Code de la Sécurité sociale, dans l'article L160-13. Alors, des possibilités de recouvrement sur les comptes bancaires sont prévues quand un assuré doit de l'argent à l'assurance maladie. Mais en réalité, ça ne se pratique pas tout simplement parce que le décret d'application n'a jamais été pris. Alors, la Cour des comptes propose donc de le faire, notamment pour les franchises médicales, c'est-à-dire le reste à charge, la partie non remboursée des soins, des médicaments, des consultations. Pour rappel, ces franchises, c'est 1 euro sur les boîtes de médicaments aujourd'hui, 2 euros pour une consultation chez un médecin généraliste conventionné, 4 euros pour les transports sanitaires, dans la limite de 50 euros par an et par patient. Alors l'assuré lambda, il ne se rend pas compte de ce prélèvement parce que ces franchises, elles sont déduites des remboursements que la Sécurité sociale lui verse.
5: Mmh. Mais pour les bénéficiaires du tiers payant, la Sécurité sociale ne peut pas déduire ces franchises.
15: Eh bien non, parce qu'elle avance la totalité des frais de santé, donc elle ne peut pas déduire ces franchises, comme vous le disiez, de versements qu'elle ferait après coup. Et ça concerne plus de 3,5 millions d'assurés, notamment les patients en affection longue durée qui sont atteints de maladies graves comme le cancer. Et c'est là que le bas blesse, parce que l'assurance maladie, en général, elle envoie à ses assurés des avis de sommes à payer. Alors normalement, les patients, ils payent, et c'est réglé, sauf qu'il arrive souvent que malgré les relances, eh bien, la Sécu ne récupère pas l'argent, d'où l'idée de la Cour de piocher directement sur les comptes bancaires.
5: Ça représente beaucoup d'argent.
15: Alors selon les calculs de la Cour des comptes, mis bout à bout, c'est 1, 2, 4 euros non restitués pourraient permettre à la Sécu de récupérer à minima 500 millions d'euros par an. Mais pour que ce soit possible, alors outre la prise du fameux décret, il faut aussi des systèmes informatiques qui soient adéquats. Bref, ça n'est pas encore pour tout de suite. Et puis par ailleurs, toujours pour récupérer de l'argent, la Cour des comptes propose aussi d'élargir ce système de franchise à des soins qui aujourd'hui en sont exonérés. Par exemple, quand on va chez le dentiste ou pour une visite chez une sage-femme. En attendant, le déficit de la Sécurité sociale, lui, se creuse autour de 24 milliards d'euros cette année.
5: Merci Fanny Guinochet.
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5: Bonjour Nicolas Taillard.
16: Bonjour.
5: Le cessez-le-feu va-t-il tenir entre les États-Unis et l'Iran? On se pose la question parce que pour la deuxième fois cette semaine, des frappes américaines ont visé le sud de l'Iran. Les gardiens de la révolution assurent eux avoir lancé des représailles. Nicolas, la trêve semble plus fragile que jamais.
16: Oui, parce que les incidents de la nuit sont relativement sérieux. Ce ne sont pas les premiers depuis le début du cessez-le-feu, le 8 avril, mais c'est effectivement la deuxième fois cette semaine et les gardiens de la révolution iranien affirment cette fois s'en être pris à une base américaine. On ne sait pas de quelle base il s'agit, mais les autorités du Koweït ont signalé un peu plus tôt dans la nuit être en train de repousser des attaques de missiles et de drones ennemis. La télévision d'État iranienne assure de son côté que l'attaque d'une base américaine intervient comme une Riposte à des frappes menées ces dernières heures par les États-Unis dans le sud du pays.
5: Et Washington parle de frappes défensives.
16: Oui, comme mardi dernier. Et à nouveau sur la zone entourant la ville de Bandar Abbas, cette cité portuaire stratégique est située juste en face du détroit d'Ormuz, ville où l'armée américaine dit avoir visé une base au sol d'où partaient des drones, avoir abattu 4 drones iraniens qui représentaient une menace autour du détroit d'Ormuz. Des tirs de semonces venus d'Iran auraient par ailleurs ciblé 4 navires qui tentait de franchir ce détroit.
5: Et donc forcément, on se demande si ces tensions peuvent remettre en cause les négociations en cours, Nicolas, et conduire à la fin du cessez-le-feu.
16: Ben, c'est toute la question, évidemment, même si personne n'affirme ce matin, ni en Iran ni aux États-Unis, vouloir reprendre la guerre. Comme souvent ces dernières semaines, l'Iran crie à la violation du cessez-le-feu, et comme souvent, c'est après avoir mené de nouvelles provocations dans une période où les Iraniens semblent persuadés que le temps joue pour eux, qu'ils peuvent mettre le président américain sous pression dans les négociations. Hier, les gardiens de la révolution avaient d'ailleurs communiqué affirmant que la probabilité d'une reprise de la guerre était faible en raison de la faiblesse de l'ennemi. Le paradoxe, c'est que ces tensions ne signifient pas forcément que les négociations n'avancent pas. Dans une interview au Figaro cette semaine, le chercheur Clément Terme rappelait que les Américains avaient l'habitude de manier en parallèle la force et la diplomatie. Il utilisait d'ailleurs l'expression « trêve armée » plutôt que « cessez le feu » pour décrire la situation actuelle. Les Iraniens, de leur côté, ne veulent pas afficher de faiblesse, cherchent à tout prix à montrer qu'ils gardent des capacités de nuisance. Le risque, évidemment, c'est la part d'incertitude, la possibilité d'une escalade qui accompagne le moindre incident.
5: Nicolas Théillard.
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5: C'est l'heure de l'œil de Constance. Constance Villanova, ce matin, vous vous intéressez à Océane Dodin, joueuse française à Roland-Garros. Elle a créé un compte sur OnlyFans, ce qui nous amène à cette question, jusqu'où peut-on aller pour vivre de son sport ?
17: Oui Jérôme, il y a quelques mois, Océane Dodin annonçait un partenariat avec OnlyFans, réseau social controversé, notamment connu pour accueillir des travailleuses du sexe. La joueuse qui n'a pas intégré le tableau principal de Roland-Garros cette année propose sur sa page des contenus exclusifs contre des abonnements payants, des vidéos suggestives sous la douche ou des lives en petite tenue. 31 000 abonnés. Sur le court comme sur la plateforme, Océane Dodin a fait de son corps son outil de travail. La tenniswoman a eu recours à la chirurgie esthétique l'année dernière pour augmenter sa poitrine. Un journaliste l'avait interpellée à ce sujet.
18: Je vous avoue que c'est mon premier match du coup avec, je suis pas gênée, ça c'est déjà pas mal. Tout le monde m'a dit tu vas pas réussir à jouer comme si j'avais mis des pastèques. C'est vrai que première joueuse du circuit à jouer avec les seins refaits, faut bien une première à tout.
17: Un corps scruté et commenté plus que son jeu.
5: Et ce choix raconte, selon vous, Constance, une précarité dans le tennis féminin.
17: Oui, Jérôme, alors le choix d'OnlyFans peut surprendre, hein, mais il faut aller un peu plus loin. Cette année, sur le terrain, Océane Dodin a gagné 38 000 euros. En fait, le tennis féminin, ce sont deux mondes économiques qui coexistent sans jamais se croiser. Au sommet, Coco Gauff, 37 millions de dollars en 2025. De l'autre côté, le ventre mou du classement, entre la 150e et la 300e place mondiale, une joueuse peut gagner à peine 50 000 euros brut par an. Et ça, c'est sans payer les billets d'avion, les hôtels, l'entraîneur, le kiné, le préparateur physique. Tout y passe.
5: Ce qui rapporte vraiment aujourd'hui, ce ne sont pas les matchs.
17: Non, ce sont les réseaux sociaux, Jérôme, et les placements de produits, les contrats avec les marques. Au printemps dernier, une joueuse australienne, Daria Saville, s'était insurgée sur TikTok.
19: Les joueuses de tennis ne décrochent pas ces contrats de marque. Ce sont les compagnes de joueurs qui collent à l'esthétique, pas nous les joueuses en sueur. Est-ce plus inspirant d'être la compagne d'un joueur qu'une athlète ?
17: Le meilleur exemple, Morgan Riddle, la compagne du tennisman Taylor Fritz. Elle cumule 600 000 abonnés sur TikTok et elle a gagné entre 1 et 3 millions de dollars de contrats selon Forbes. OnlyFans n'est peut-être pas la solution à la précarité des joueuses de tennis, mais quand une plateforme de contenu intime devient la meilleure source de revenus d'une joueuse de Roland-Garros, c'est que quelque chose cloche.
5: Fanny ?
15: Ces femmes sont moins payées les joueuses que les hommes.
17: Oui, ouais, aussi.
15: Comme d'hab, j'ai envie de dire.
17: Comme d'hab.
5: Renaud, bah, en attendant, tous les regards se tournent vers vous, Renaud. Voilà.
20: Je ne joue pas au tennis, mais, voilà. mais vive le sport.
17: Oui. C'est bien.
20: Absolument.
17: C'est
20: bien. Voilà.
5: Et en attendant, qu'est-ce qu'on écoute ?
17: Alicia Keys.
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0: faut juste.
1: Il est 4h30, le flash. Lison Bourgeois, deux blessés légers dans un incendie en Roumanie cette nuit provoqué par la frappe d'un drone russe contre un immeuble résidentiel. Le ministère de la Défense de Roumanie, pays membre de l'OTAN, explique que la ville est proche de la frontière ukrainienne. Des intrusions de drones en Roumanie ont déjà été détectées, mais c'est la première fois qu'un immeuble résidentiel est touché. Alors que l'Iran dément avoir établi avec les États-Unis un cadre d'accord en vue de mettre fin à la guerre au Moyen-Orient. J.D. Vance, le vice-président américain, assure lui que les deux pays ont fait beaucoup de progrès et qu'il ne reste plus que quelques formulations à trouver. Pendant ce temps, sur le terrain, les frappes israéliennes au Liban ont fait au moins 17 morts hier, selon le gouvernement libanais. 14 personnes tuées dans le sud du pays, où Israël a étendu sa zone de combat contre le Hezbollah pro-iranien, et une femme et deux enfants tués dans la frappe d'un immeuble près de la banlieue sud de Beyrouth. Pour absorber le coût de cette guerre, justement, au Moyen-Orient, Bercy annonce 4 milliards d'euros d'économies sur le budget de l'État. C'est un peu plus de 3 milliards d'euros de crédits gelés pour tous les ministères, sauf celui des Outre-mer, et 850 millions d'euros de crédits à

0: annulée. Les armées et la justice sont par contre préservées. Les commissions des finances de l'Assemblée nationale et du Sénat ont une semaine jusqu'à jeudi pour se prononcer. Recherchés depuis dimanche, ils ont été retrouvés sains et saufs. Les deux Français disparus en mer au large du Maroc ont été repérés et récupérés hier soir par un navire de commerce près d'Assila, au nord du pays. Leur bateau, un catamaran et un radeau de sauvetage avaient été retrouvés vides et perdus en mer. Mais le binôme était aussi équipé d'un canot annexe à moteur. La vigilance orange canicule est levée pour le Finistère, les Côtes d'Armor et la Manche, mais 14 départements de la façade ouest restent encore concernés. Hier, le Premier ministre Sébastien Lecornu a réuni ses ministres pour proposer un plan canicule d'endurance pour l'été. Un travail notamment sur l'état des nappes phréatiques, l'accueil du public ou les risques de feu en forêt. L'organisation de la finale de la Ligue des champions de football se précise. Ça sera demain, samedi, entre le PSG et Arsenal à Budapest. Mais à Paris aussi, on se prépare au rassemblement des supporters. Le parquet annonce que 7 magistrats seront mobilisés, notamment au parquet des mineurs, pour traiter les auteurs de troubles à l'ordre public. Une retransmission est aussi organisée au Parc des Princes et plusieurs artistes sont prévus dans l'après-midi, notamment Superbus, où les rappeurs Rimka et Giorgio. 48 000 spectateurs sont attendus au total.
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2: Bonjour Jean-Philippe Tanguy.
3: Bonjour Madame Lambray.
2: Merci d'être avec nous sur France Info. Bonjour Paul.
4: Bonjour à tous.
3: Bonjour monsieur.
2: Il fait encore très chaud, trop chaud. Aujourd'hui, c'est la canicule en plein mois de mai. Le président appelle à la mobilisation pour électrifier la France. Et vous, au RN, est-ce que vous estimez que, pas de doute, c'est le changement climatique qui est à l'œuvre? Ou est-ce que vous jugez toujours alarmiste ceux qui interpellent sur le réchauffement?
3: Non, c'est pas alarmiste, c'est entièrement le réchauffement climatique. Marine Le Pen avait présenté un plan d'électrification du pays qui s'appelait Marie Curie en 2022. Avec la gauche, on était le seul parti politique à présenter un plan complet de décarbonation et de transition, y compris d'ailleurs, comment dire, la gestion malheureusement des conséquences du réchauffement climatique, parce qu'il y a une inertie dans ce phénomène qui fait que même si les objectifs des COP étaient tenus, il y aurait des conséquences pour les populations et notamment notre plan de climatisation du pays, commençant par les lieux avec des populations sensibles, fragiles, les écoles.
2: En 2023, elle disait aussi que les membres du GIEC, ces experts de l'ONU sur l'évolution du climat, avaient toujours été très très alarmistes. C'est pour ça que je vous pose cette question aujourd'hui. Vous ne vous dites pas, les scientifiques, les climatologues ont été trop alarmistes, ils avaient raison d'alerter?
3: Non, mais en fait, si vous voulez, je comprends votre question, il y a une incompréhension entre deux choses. Il y a les constats, les analyses scientifiques du GIEC, et il y a certaines personnalités du GIEC, et c'est leur liberté citoyenne, qui ont des engagements dans des partis à gauche, mais ils ont le droit. Et il faut différencier le travail scientifique consensuel du GIEC, qui fait autorité. Et parfois, il y a des personnalités qui sont... Il y avait, je ne sais plus comment il s'appelait, un climatologue qui était dans le comité de soutien de M. Hamon. C'est sa liberté, mais il a une position différente que simple membre.
2: Donc vous distinguez parmi les...
3: Voilà, c'est tout. Mais il y a toujours eu cette incompréhension-là dans la position du Rassemblement National. Ce n'était pas une remise en cause du travaux du GIEC. C'est que certains disent qu'ils sont membres du GIEC, ils le sont. Ils ont un engagement politique, c'est leur liberté. Mais c'est deux choses différentes. D'ailleurs, c'est parfois, de notre point de vue... Hein, un peu compréhensible, parce que par exemple soutenir la sortie du nucléaire ou la non-utilisation du nucléaire alors que c'est une des technologies les plus performantes pour limiter le réchauffement climatique, parfois vous voyez, même les experts peuvent avoir des paradoxes, mais c'est la joie du débat démocratique. En tout cas, nous on a présenté ce plan Marie Curie, on y tient, c'est une décarbonation justement par l'électrification des productions et des usages, et le plan de M. Macron, il vient après 10 ans d'inaction. Prenez les pompes à chaleur qui peuvent aussi être des moyens de climatisation électrique. Vous savez, par exemple, qu'en décembre dernier, ça vient de s'être finalisé, ils ont vendu la principale usine française, Atlantique, à un consortium américano-japonais. Donc, si vous voulez, c'est très étrange de promettre autant, de faire si peu, et de, une fois de plus, laisser nos fleurons industriels sur la transition énergétique être vendus et achetés par des adversaires.
4: Jean-Marc Jancovici, spécialiste de l'énergie et du climat, était à votre place hier.
5: La transition, ça sera inflationniste. Mais l'absence de transition sera inflationniste aussi, parce que de toute façon, la décrue énergétique fossile sera inflationniste.
2: Il n'y aura pas de transition sans sacrifice au niveau du pouvoir d'achat. C'est ça que vous dites.
5: Non, je ne sais pas si on appelle ça un sacrifice. sans contrepartie.
4: Vous, Arène, vous dites toujours aux Français « ça va bien se passer, vous inquiétez pas, la transition se fera en douceur et sans coûter un centime aux Français ».
3: En tout cas, on peut limiter le coût. Vous avez l'exemple en France, effectivement, du mix électronucléaire et hydroélectrique qui a permis de décarboner 90% du système électrique français en coûtant moins cher, puisque l'hydroélectricité est l'électricité la moins chère, après le nucléaire. Et donc, on a pu avoir une production massive d'électricité en France sans carbone, sans pollution directe, et qui coûtait moins cher aux Français que le charbon, puisque essentiellement, le processus français électronucléaire et hydroélectrique a remplacé le charbon et a permis d'éviter le déploiement du gaz. Donc, je ne suis pas forcément d'accord avec M. Jancovici là-dessus, et je pense qu'il y a aussi beaucoup de gens qui se font beaucoup d'argent, malheureusement, sur... au lobby des énergies intermittentes, que je fréquente bien au Conseil supérieur de l'énergie.
4: Les énergies intermittentes, c'est des éoliennes, c'est ça?
3: Oui, éoliennes et panneaux solaires. C'est presque. Il y a aussi le biogaz. On tourne à 8 milliards de subventions par an, un certain nombre de prébendes. Les fameux certificats d'économie d'énergie qui, eux aussi, ont atteint 8 milliards d'euros. Où derrière, il y a des gabegies, il y a une véritable petite mafia qui s'est organisée là-dessus, comme l'a prouvé le rapport de la Cour des comptes sur le fait que quand on met 100 euros dans le certificat d'économie d'énergie, on a à peine la moitié qui est vraiment utilisée pour des économies d'énergie. Or, on ne peut pas continuer comme ça, parce qu'il y a comme un paradoxe depuis des années, c'est-à-dire qu'on nous dit à juste titre qu'il y a une urgence climatique, et force est de constater que les politiques publiques qui sont menées pour lutter contre le changement climatique ne sont pas menées de façon urgente.
2: Et en même temps, Jean-Philippe Tanguy, la question qu'on vous pose, c'est qu'au Rassemblement National, votre discours a un peu évolué sur le changement climatique. Vous avez aussi des positions assez arrêtées. Vous ne voulez pas lutter contre les passoires thermiques, arrêter de soutenir effectivement l'éolien. Vous êtes opposé à la fin des ventes de voitures thermiques d'ici 2035. Vous avez voulu supprimer les normes environnementales, les zones à faible émission. Vous ne vous êtes pas rendu à l'Assemblée à une formation express donnée par des climatologues en 2022. Aucun député Rassemblement National n'était présent. Qu'est-ce que ça signifie? Ça veut dire que vous ne prenez pas ce problème très au sérieux, ou ça veut dire que vous pensez vraiment qu'on pourra lutter contre le changement climatique sans aucune contrainte, sans mesures radicales?
3: Les contraintes et mesures radicales, c'est différent, mais on y reviendra. Pour la formation climatique, il y a eu une explication avec le groupe qui l'avait faite, c'est qu'en fait, tous nos députés, enfin 95% étaient des nouveaux députés, et c'était le jour de l'installation, et on n'avait pas pu y aller physiquement. Par exemple, moi, je voulais y aller.
2: Vous vouliez y aller?
3: Oui.
2: Vous n'avez pas dit ça?
3: Non, mais on a une explication, et puis finalement, il n'y a pas eu de deuxième session, mais s'il y avait une deuxième session, et nous, on est toujours ouverts à une deuxième session, et d'ailleurs, on est aussi ouvert à ce que les personnes qui avaient fait cette formation viennent faire cette formation pour le groupe. On a régulièrement des formations pour le groupe Rassemblement National. Donc, on est totalement ouvert à cette formation faite par des experts. Il n'y a aucune difficulté. Mais là, franchement, de bonne foi, c'était juste un problème d'organisation. Mais vous voyez, les solutions radicales, par exemple, dire qu'on peut décarboner tout le système électrique et toute l'énergie française, c'est une solution radicale au sens strict du terme. On prend le problème à la racine. Mais c'est pas forcément une contrainte pour les gens. Et moi, je pense qu'une part essentielle de l'échec, malheureusement, pour le moment, de l'attaque décarbonation de l'économie mondiale, parce qu'il y a la France et puis il y a le monde. Bon, si la France se décarbone, ça fera entre 1 et 2% de baisse des émissions mondiales, ça suffira pas. Il faut que tout l'Occident, il faut que tout le système de production mondiale se décarbone. Comme c'est présenté comme une contrainte, malheureusement, il y a un rejet démocratique de cela, et je pense que ça a été une lourde erreur, et que ce que nos opposants appellent le technosolutionnisme, qui pour eux est une insulte, mais nous on le revendique, c'est-à-dire choisir des technologies qui fonctionnent pour faire cette transition, qui permettent d'améliorer le pouvoir d'achat ou le confort de vie des gens et réussir la transition, nous on pense qu'elle est possible et qu'elle est souhaitable. On pense pas que la transition soit forcément une pénitence, soit forcément une souffrance.
2: Vous pensez qu'elle est possible tout en subventionnant le carburant pour tous? C'est pas paradoxal, Jean-Philippe Tanguy, quand vous voyez les températures en ce moment, votre principale mesure, ce sera de faire baisser les prix de l'essence?
3: Non, mais déjà, c'est...
2: qu'on importe en plus.
3: Sincèrement, ce n'est pas notre principale mesure. On a d'autres mesures qui sont certes peut-être moins populaires. On en parle moins, ça je veux bien le reconnaître avec vous. Mais on a d'autres mesures. C'est juste que le carburant, les gens n'ont pas le choix. Et justement, c'est très intéressant ce que vous dites. Parce que comme on a fait croire aux gens qu'en taxant le carburant, on allait faire la transition énergétique. Ça fait plus de 30 ans que ça dure ce truc. Et ça n'a pas fonctionné. L'argent a été utilisé pour d'autres politiques.
4: L'argent a aussi été utilisé pour des rénovations thermiques. Subventionnait des rénovations thermiques.
3: Cette politique n'a pas fonctionné. Comme Mme Lambré, vous dites, on est contre les passoires thermiques. Personne n'est pour les passoires thermiques en France. On dit juste que ça sert à rien de pas les louer et d'aggraver la...
2: Vous êtes contre la lutte contre les passoires thermiques?
3: Mais non, pas du tout. On a un plan, on a présenté avec Thomas Ménager...
2: Vous voulez qu'il n'y ait pas de contraintes?
3: Pardon.
2: Vous voulez qu'il n'y ait pas de contraintes?
3: mais parce qu'on pense qu'on peut le faire autrement. Le plan 100% Rénov, on est pour des taux à 0% sur la rénovation des bâtiments plutôt que des subventions et des dossiers technocratiques. Bon, ce plan n'a donné lieu à aucune couverture médiatique. Je l'ai présenté moi-même avec Thomas Ménager. C'est dommage, c'est un angle mort. On pense que ça fonctionnera beaucoup mieux de faire un prêt à taux zéro plutôt que de faire des dossiers technocratiques avec MaPrimeRénov qui ne fonctionnent pas. Dans nos circonscriptions, on a des dizaines de dossiers en attente, en souffrance. Par ailleurs, je ferai quand même remarquer que oui, c'est bien de recevoir plusieurs milliers d'euros pour favoriser la rénovation thermique, pardon. Mais il faut sortir le reste de l'argent. Donc un prêt à taux zéro, c'est beaucoup plus adapté, notamment aux ménages modestes ou aux immeubles. Donc en fait, vous voyez, parfois il y a des angles morts. Alors c'est à nous de nous améliorer, c'est à nous de faire entendre nos propositions. Mais évidemment, on est pour rénover les passoires thermiques. Enfin, ce serait absurde. Excusez-nous, notre électorat populaire, c'est la première victime des passoires thermiques. Alors évidemment qu'on est pour les aider.
4: Et vous défendez une baisse de la TVA sur le carburant. Le gouvernement vous répond non. Vous défendez aussi une écologie non punitive. Mais pour revenir à notre invité d'hier, Jean-Marc Jancovici, il dit que la question, c'est même plus le climat, mais la raréfaction du pétrole lui-même. Vous venez de nous dire, les Français n'ont pas le choix. Mais ils ne vont pas avoir le choix. Donc, est-ce que vous dites aux Français aujourd'hui qu'il faudra malgré tout changer une partie de nos habitudes ?
3: Mais changer une partie de nos habitudes, ça dépend de ce qu'on appelle changer une partie de nos habitudes. Si c'est changer les technologies, embrasser le futur, évidemment qu'il faut le faire. Si c'est expliquer aux pauvres qui vont être encore plus pauvres, aux classes moyennes qui ne pourront plus avoir un certain nombre de libertés, ça ne fonctionnera pas. Moi, j'invite quand même, moi maintenant j'ai un certain âge, je me souviens du traité de Kyoto, je me souviens du début des COP, je pouvais quand même remarquer à un certain nombre de mes contradicteurs que ça n'a pas marché. Voilà, leur vision punitive de l'écologie n'a pas fonctionné et donc ils nous entraînent tous dans le mur. Tous dans le mur, parce que le réchauffement climatique, il est là, la raréfaction de la biodiversité, elle est là, et donc dire aux gens, vous avez été méchants, vous devez payer, vous allez être punis, alors que les ultra-riches et tout ce petit monde fait les COP, et puis après ils sont en yacht l'été à Saint-Tropez, comme un certain nombre de stars françaises, ça fonctionne pas. Les gens se disent, moi je peux pas, j'y arrive pas, ils opposent la fin du mois et la fin du monde, c'est une catastrophe. Et ceux qui ont dit ça comme moi depuis très très longtemps, on a été traités de climato-sceptiques, alors qu'on disait juste, la méthode pour sauver la planète n'est pas la bonne. Donc dire, il suffit d'agiter le moulin à prière et de transformer les voitures thermiques en voitures électriques, si on n'a pas la technologie, ça ne marche pas. Ben, qu'est-ce qui s'est passé ? Eh bien, l'Europe, qui parle de réchauffement climatique matin, midi et soir, est submergée par la technologie chinoise. Donc il y a bien eu un problème dans la politique publique. C'est l'Europe qui aurait dû faire les voitures électriques les plus modernes. C'est l'Europe qui devrait être capable de recharger les batteries en 5 minutes. Ben non, c'est la Chine. Donc visiblement, tous ceux qui avaient des bonnes consciences et des bons sentiments ont totalement échoué dans leur politique. Et ceux qui étaient accusés de technosolutionnisme, eh ben, c'est la Chine qui est en train de prendre le lead, j'allais dire, pardon, de prendre l'avantage pardon, concurrentiel sur la transition énergétique. C'est complètement faux. Pareil sur le nucléaire. La Chine nous a piqué l'avantage sur le nucléaire de quatrième génération, sur les réacteurs à très haute température, qui en parle en France, à part le Rassemblement National, personne.
2: On entend que vous dites que vous n'êtes pas climato-sceptique, mais que vous pensez que la transition peut se faire sans effort et en douceur.
3: Non, c'est les élites qui doivent faire des efforts, Madame Lambré, c'est pas le peuple
2: pas
3: qui
2: les
3: galère.
2: Français.
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2: Avec Jean-Philippe Tanguy, député Rassemblement National de la Somme, on parle des retraites, Paul Sujet, qui prend de plus en plus d'ampleur à l'approche de la présidentielle.
4: Oui, Agathe, et surtout, on ne comprend pas. On ne comprend pas Jean-Philippe Tanguy, parce que d'un côté, Marine Le Pen, on avait cru comprendre, elle maintient que le Rassemblement National reviendra sur l'âge de départ à la retraite à 62, voire 60 ans. On pensait avoir compris, sauf que Jordan Bardella, interrogé par la presse allemande, sur le fait d'instaurer donc ce fameux âge de départ à la retraite plus élevé, répond « Nous sommes en train d'examiner la question ». Sans circonvolution, s'il vous plaît, quelle est la ligne du Rassemblement National sur l'âge de départ à la retraite ?
3: Mais c'est la ligne qu'a donnée Marine Le Pen, puisque l'intervention que vous parlez de Marine Le Pen était postérieure à l'interview écrite de Jordan Bardella, mais qui est...
2: Donc c'est le dernier qui a parlé qui a raison ?
3: Non, c'est que c'est une interview écrite qui a été revue, c'est pas une interview en direct.
4: Ah bon ?
3: Bah oui.
4: Jordan Bardella, c'est pas ce qu'il dit.
3: C'est pas ça, mais c'est une interview qui a été réécrite partielle et partiale. Et Jordan Bardella.
2: Mais il a pas nié avoir tenu ses propos.
3: Non,
2: Jean-Philippe Tanguy, qui sont tenus dans un quotidien allemand sérieux.
3: Mais j'ai pas dit que c'était pas sérieux. J'ai dit, vous connaissez comment sont parfois faites les interviews. Vous êtes interviewé une heure. Vous avez pas forcément le verbatim de tout ce que vous avez dit. Ça veut pas dire que l'interview est fausse.
4: Ça veut dire que les Allemands ont déformé, quoi.
3: En l'occurrence, un peu, mais surtout ce que dit précisément Jordan Bardella dans cette interview, c'est qu'on est en train de réfléchir au financement de la réforme et comment on peut la financer.
4: Moi, je vous interroge sur l'âge. Quelle est la ligne claire
3: et donc, pour
4: du
3: atteindre la ligne, elle est très claire, c'est 62 ans.
2: Mais ce qu'il dit, c'est que vous réfléchissez à un âge supérieur.
3: On réfléchit à des méthodes de
2: c'est
3: financement.
2: C'est ce qu'il dit. Il n'a pas dit à l'insu de son plein gré.
3: C'est-à-dire que ce que Jordan Bardella a dit, c'est que si on veut respecter ses 62 ans, il faut trouver des solutions financières. Ça ne peut pas juste être une incantation.
2: Oui, parce que Jordan Bardella, à l'époque des législatives, en 2024, il avait déjà mis de côté cette proposition de retour à 62 ans en expliquant qu'il allait sans doute hériter, s'il arrivait au pouvoir, d'une situation économique compliquée. La situation économique aujourd'hui, je ne pense pas que vous trouviez qu'elle soit plus
3: simple. Malheureusement, c'est encore aggravé, oui.
2: Voilà, elle s'est aggravée depuis... Oui. Clairement, Jordan Bardella, il n'est pas adepte d'un retour aux 62 ans, Jean-Philippe.
3: Si, bah je pense qu'il est adepte. D'ailleurs, il l'a expliqué dans des émissions qu'il a connues pour sa propre famille, avec sa mère qui avait un métier difficile, Alcem, et qu'effectivement, c'était nécessaire de pouvoir partir tôt. Mais nous, on ne veut pas, Madame Lambret, arriver au pouvoir avec une grande espérance, en tout cas c'est ce qu'on ressent sur le terrain de la part de nos concitoyens, et les décevoir avec des promesses en l'air. Donc s'engager sur 62 ans, c'est une promesse forte, c'est une espérance forte pour toutes les Françaises et les Français qui ont des métiers et des carrières difficiles, et il faut travailler pour honorer cette promesse. C'est sûr que si on promet 62 ans et en arrivant au pouvoir dire « Ah ben non, bon, en fait on avait dit ça, mais on va faire 64 », ce serait une catastrophe.
4: Ça veut dire
3: qu'il faut beaucoup travailler, nous, au Rassemblement National, pour pouvoir financer cette réforme.
4: Donc ça c'est limpide, ça veut dire que ce matin sur France Info, vous dites que dans le document de campagne pour 2027 du Rassemblement National, que ce soit Jordan Bardella ou Marine Le Pen, il y aura écrit « âge de départ à la retraite, 62 ans ». On est bien d'accord là-dessus?
3: Ah oui, je le pense, oui.
2: Sauf que Jean-Philippe Tanguy, vous réfléchissez aussi à une durée de cotisation minimale de 42 ans. C'est ce que nous disait votre collègue Sébastien Chenu, qui était à votre place il y a quelques jours. Si l'âge de départ est à 62 ans, mais qu'il faut cotiser 42 ans, ça veut dire que qui pourra partir à 62 ans dans votre cas de figure?
3: Ah ben, les gens qui ont commencé à travailler à 20 ans, oui.
2: Donc seulement...
3: Oui, mais tout à fait. Mais en fait, c'est une partie...
2: Donc c'est pas un retour à 62 ans.
3: Si, c'est 62 ans d'âge légal. Après, vous, si vous avez commencé, par exemple, à travailler à 24 ans, vous devez cotiser 42 ans, donc pour avoir votre retraite à taux plein, comme aujourd'hui...
4: 66 ans.
3: Vous devez partir avec nous à 66 ans, avec la réforme... avec la réforme actuelle, c'est 66 ans et demi, donc il y a quand même un mieux 10 ans, mais oui, notre réforme, et vous le savez bien, a toujours été présenté comme un avantage pour celles et ceux qui avaient commencé à travailler tôt.
2: Nous n'avons
3: jamais dit, non mais juste, Madame Lambret, on n'a jamais dit que la réforme que nous proposions allait avantager tout le monde. On avait dit que c'était une réforme pour protéger ceux qui avaient des métiers difficiles, à savoir, dans 90% des cas, ceux qui avaient des métiers qui commençaient tôt.
2: Oui, on entend ce que vous dites, mais déjà sur les retraites, vous avez évolué. Il y a une époque, vous proposiez une retraite à 60 ans, puis finalement c'est 62 ans. Est-ce que c'est pas un peu démagogique, déjà de passer de 60 à 62, ensuite de dire la retraite, l'âge légal sera à 62 ans, mais finalement, quand on regarde les détails, les petites astérix, ce sera pas du tout la retraite à 62 ans. Sauf exception, sauf pour ceux qui ont commencé à travailler tôt.
3: Bah déjà, ça représente quand même beaucoup de gens qui ont commencé entre 18 et 20 ans, pardon.
4: Mais ceux qui ont fait des études, qui sont nombreux aussi, ça veut dire que si vous commencez à 27 ans, vous partez à 69, on est bien d'accord?
3: Non, là, avec le régime actuel, c'est 67.
4: Mais ce
2: n'est pas démagogique de présenter les choses de cette façon.
3: On maintient l'âge de 67 qui existe aujourd'hui, puis qui existe depuis la réforme Fillon. Non, mais ce qui est intéressant...
2: Ce n'est pas démagogique de présenter les choses de cette façon aujourd'hui.
3: Non, ce n'est pas démagogique. Déjà, effectivement, c'était difficile.
2: Parce que vos électeurs, ils peuvent penser qu'ils partiront à 62 ans. Mais en fait, si vous regardez les détails, ça ne changera quasiment rien par rapport à la réforme d'aujourd'hui, en fait.
3: Mais aujourd'hui, déjà, ce n'est pas 62 ans, c'est 62 ans et 9 mois, parce que ça a été interrompu, et si ça n'avait pas été interrompu, on serait à 63 ans, donc c'était déjà un effort. Mais justement, on rase pas gratis. Madame Lambret, cette réforme n'a jamais été de réforme démagogique. On disait à tout le monde, on rase gratis. On a dit, on garde le cadre précédant la réforme Borne pour ceux qui ont commencé à travailler après 22 ans, et on donne un avantage pour ceux qui ont commencé à travailler tôt. Il faut remettre dans le contexte, rappelez-vous, c'était les métiers pénibles. François Hollande avait proposé des réformes avec des critères de pénibilité. Ces critères de pénibilité n'avaient pas fonctionné. Ils excluaient beaucoup de travaux difficiles, notamment des travaux difficiles psychologiquement, aide soignante, aide à domicile, qui n'étaient pas forcément concernées. Et nous, on a voulu aider ces personnes et garantir la justice sociale sur ces personnes-là. Mais contrairement à ce que disent nos adversaires, d'ailleurs, on n'a jamais rasé de gratis et on n'a jamais promis à des gens, comme ceux qui ont de la chance, l'opportunité de faire des grandes études, qu'ils allaient partir comme les ouvriers. Ça n'existe pas.
2: Une petite question, Jean-Philippe Tanguy, sur ce sujet. Selon l'opinion, vous réfléchissez au Rassemblement National à remplacer l'âge légal par une durée de cotisation unique. Est-ce que vous nous confirmez que ça fait partie des pistes de réflexion?
3: Oui, mais Jordan Bardella l'avait confirmé à la presse. On réfléchit, on essaie de travailler là-dessus. C'est difficile, c'est compliqué de supprimer l'âge légal. Pourquoi? Parce qu'en fait, c'est justement pour que ce soit plus clair, parce qu'il y a beaucoup de gens, et ce que vous avez dit sur l'Astérix est important, mais ça ne concerne pas le RN. semaine, c'est aujourd'hui, comprendre la réforme pour les Françaises et les Français aujourd'hui, c'est compliqué pour tout le monde, et beaucoup de gens ont l'impression de se faire embobiner, hein, c'est vrai. Hein. On reçoit dans nos permanences beaucoup de gens qui arrivent avec leur fil de travail, quand ils ont réussi à les conserver, reconstituer une carrière. Hein, quand vous êtes une femme chargée de famille, reconstituer votre carrière, parfois c'est compliqué, hein, parfois vous n'avez pas été déclaré, y compris à l'insu de votre plein gré, et donc il faut de la clarté. C'est d'ailleurs ce que propose aussi M. Attal, je l'ai entendu pérorer partout, mais sauf que M. Attal, il n'a pas présenté son système, et aujourd'hui, c'est pas facile de proposer un système sans âge pivot, hein, le fameux âge.
4: Puisque vous parlez justement de l'ancien Premier ministre Emmanuel Macron, désormais candidat à la présidentielle, Gabriel Attal, il veut, sur le thème de l'immigration, accueillir moins pour accueillir mieux et faire de l'immigration de travail la priorité. Quelle immigration la France doit-elle continuer à accueillir selon le Rassemblement national aujourd'hui ?
3: Mais presque aucune, c'est-à-dire qu'en fait...
4: Presque aucune.
3: Ben non, mais c'est-à-dire qu'on peut...
2: Immigration zéro ?
3: Oui, mais c'est même une immigration négative dans le sens où on espère pouvoir renvoyer un certain nombre de personnes qui ne doivent plus être sur le pays. Les clandestins, maintenant, ils sont estimés entre 800 000 et 1 million de personnes. Si on remplit notre mission, à savoir que les clandestins n'ont plus à être présents sur le territoire, bah forcément, l'immigration peut devenir négative.
4: Dans une France qui manque de serveurs, d'aides-soignants, d'ouvriers du bâtiment et de saisonniers agricoles, quel métier la France peut encore faire tourner sans l'immigration ?
3: Bah, tous.
4: Tous.
3: Bah oui, quand vous avez.
4: Sûr de ça.
3: Ah oui, quand
2: vous en avez parlé au patronat.
3: Oui, bah justement, on dit au patronat qu'il est temps d'arrêter de faire venir une immigration alors qu'on a 5 à 6 millions de chômeurs, y compris d'ailleurs les immigrés en situation légale, en France, qui ont un taux de chômage souvent double des nationaux. Donc on voit bien que ce système ne fonctionne pas.
2: Jean-Philippe Tanguy, l'hôpital tiendrait sans les médecins étrangers aujourd'hui, sans les aides-soignants étrangers ?
4: C'est l'exception, les hôpitaux.
3: C'est l'exception.
4: Il n'y a aucune autre exception que les hôpitaux.
3: Il y a quelques exceptions.
2: Vous savez que c'est
3: par
2: pas
3: exemple,
2: possible.
3: Des métiers, malheureusement, on n'a pas formé. Vous vous souvenez, quand on a eu des problèmes dans nos réacteurs nucléaires, on a dû faire. Une centrale nucléaire, pardon. On a dû faire venir des soudeurs américains parce qu'on n'avait pas assez de compétences en France. Pourquoi ? Un médecin, il faut 10 ans pour le former. Donc même si vous mobilisez les 30 à 40 milliards d'euros pour la formation professionnelle dépensée par an, vous tenez pas les délais.
4: Et dans la restauration, les restaurateurs vous disent tous qu'ils ont besoin de mandat d'immigrés, tous.
3: Non mais ça, c'est pas vrai. Et là, Marine Le Pen, d'ailleurs, confronte avec Jordan Bardella régulièrement les patrons de la restauration là-dessus. Quand vous avez 5 millions de chômeurs en France, le problème, c'est la formation, c'est les conditions de travail, c'est les salaires. Effectivement, quand vous devez partir de votre banlieue dans le 93 à 5h du mat, prendre le RER ou la ligne 13 pour arriver à Paris, faire la plonge, avoir une pause de 4 heures non rémunérée, reprendre la plonge et prendre le dernier RER à minuit, si vous l'avez. Si vous l'avez, moi j'étais serveur à Paris, ça m'est arrivé de ne pas l'avoir, et dans ce cas-là, vous êtes bien dans la difficulté.
2: Mais ce ne sont pas des métiers qui deviendront faciles, ni dans le BTP, ni à l'hôpital, ni dans la restauration.
3: C'est quand même intéressant, Madame Lambret, qu'aujourd'hui, la gauche ne parle plus de ça. Il n'y a que le Rassemblement National, sauf erreur, hein, qui parle des conditions de travail, des métiers en tension,
2: vous en parlez...
3: et qui dit le problème, la solution, c'est pas de faire venir des honnêtes gens, parce que les gens qui viennent sont bien intentionnés, évidemment, pour travailler dans des conditions difficiles que personne n'accepterait, parfois contre le code du travail. Il n'y a plus que le Rassemblement National qui dit que c'est pas normal,
2: oui, mais Jean-Philippe,
3: et qu'il faut des conditions de travail dignes.
2: Vous dites ça aujourd'hui, vous dites immigration, vous dites immigration zéro. Je ne sais pas si vous l'avez dit au patronat quand vous l'avez rencontré.
3: Si.
2: En face, vous avez...
3: Ça s'est pas bien passé là-dessus, d'ailleurs.
2: Voilà, en face, vous avez l'Espagne qui veut régulariser 500 000 immigrants. Une main-d'œuvre incontournable pour faire tourner le pays. Vous avez l'Italie aussi, malgré les positions très anti-immigration de Giorgia Meloni, qui a opéré un revirement et qui a régularisé des centaines de milliers de migrants. Pourquoi ? Parce que vieillissement de la population, manque de main-d'œuvre. En fait, vous dites cela aujourd'hui, mais peut-être que vous ferez pareil demain, non ?
3: Non, je ne crois pas. Je ne crois pas et je pense qu'il
2: y a un principe de réalité.
3: Erreurs. Mais non, le principe de réalité, c'est qu'on a un chômage énorme dans notre pays, un chômage structurel avec des gens qui voudraient travailler qui ne sont pas formés. Où va l'argent de la formation professionnelle ? Pourquoi les filières n'arrivent pas à former ?
2: Mais tout le monde n'a pas envie de faire la plonge, Jean-Philippe Tanguy.
3: Mais c'est pas vrai, ça, Madame. Mais c'est pas vrai, Madame Lambret. Moi, je reçois dans ma permanence chaque semaine des personnes. Leur problème, c'est l'accès à la mobilité, c'est le logement. Ils sont dans un HLM à l'autre bout de la Somme. On les envoie pas à Amiens parce que
2: ils ont beaucoup de mal à recruter dans la restauration.
3: Mais parce que les conditions ne sont pas réunies pour travailler. Excusez-moi. Quand vous êtes à 1500 euros.
4: Rapidement.
3: Bah, 1500 euros, si vous n'avez pas un HLM près de votre logement et une solution de transport, bah oui, vous ne pouvez pas l'utiliser. Et donc, résultat, on utilise des pauvres gens immigrés qui acceptent des conditions de travail déplorables. Allez voir les accidents de travail en France. On a le record des accidents de travail. On a le record en Europe de la mortalité au travail. Pourquoi ? Parce que les conditions de travail sont pas respectées. Parce qu'on fait venir des malheureux qui acceptent des choses inacceptables.
4: Il va être 8h58. C'est l'heure de la question qui. Aujourd'hui, la question qui fréquente la propagandiste du Kremlin, le Premier ministre Sébastien Lecornu, a appelé hier la ministre de l'Agriculture, Annie Genevard, pour, après les révélations du journal Le Monde, sur sa participation jeudi à un déjeuner auquel était également invitée la propagandiste donc du Kremlin en France, qui s'appelle Xenia Federova, était également présent François Durvy, qui est le nouveau conseiller économique de Jordan Bardella. Qu'est-ce que vous pensez de cette polémique? Et est-ce que vous fréquentez, vous aussi, la propagandiste du Kremlin?
3: Ah non, pas du tout. D'ailleurs, tout le monde peut voir dans la commission d'enquête que j'ai présidée sur les ingérences étrangères, j'avais contribué avec ma collègue Renaissance à sortir les propagandistes, notamment à l'époque, et sur LCI, je ne sais plus comment il s'appelait, il y avait un responsable de l'ambassade, là, un jeune qui portait bien et tout, qui racontait que des conneries, et on avait fortement contribué à fait qu'il ne soit plus invité sur les plateaux français. Donc moi, je ne comprends pas du
2: tout. Alors pourquoi le conseiller de Jordan Bardella était présent?
3: Je ne sais pas, on va voir ce qui s'est passé. Peut-être que c'était à l'insu de son plein gré. Comme Madame Genevard. Madame Genevard, dans la presse, semble-t-il, n'était pas forcément
2: au
3: courant.
2: Merci Jean-Philippe Tanguy.
3: Merci.
2: Merci beaucoup d'avoir répondu aux questions de France Info.
4: Merci beaucoup.
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1: Bonjour et bienvenue à tous sur France Info. Dans l'actualité de ce vendredi, toujours la vague de chaleur qui continue sur la France. Le répit, c'est sans doute pour bientôt à partir de dimanche. Bonjour Christine Peña.
2: Bonjour à tous.
1: Donc ça devrait aller mieux dimanche, mais pour l'instant, ça reste quand même, pour les départements concernés, ça reste encore très chaud.
2: Ah oui, mais pour tout le pays d'ailleurs, ça reste très chaud. Pas que à l'ouest où la canicule orange se poursuit sur 14 départements. On en a perdu 3 hier soir. Des records de chaleur nocturne d'ailleurs sont tombés hier. Il se peut qu'ils soient pulvérisés encore ce matin, comme à Rouen, avec une température hier qui n'est pas descendue sous les 17. Eh bien, du jamais vu, déjà pour un mois de mai. Ce matin, il fait encore 21 degrés à Rouen en ce moment. Et c'est vrai qu'au lever du jour, jusqu'à 7 heures, environ, les températures peuvent descendre encore un peu. Il fait encore très chaud à Paris, 22 degrés, nous dit Météo France, qui relève au parc Montsouris. Donc il y a du vert, mais dans certaines rues de Paris très bétonnées, on peut encore grimper à 25, 26 degrés en ce moment. Et c'est pareil, au lever du jour, on pourra perdre quelques degrés. Il fait 21 à Lille, à Caen, comme à Bordeaux et Nice. Vous avez quand même récupéré un peu de fraîcheur. Ouvrez les fenêtres, profitez-en. Vers le Finistère, vous avez autour de 14-15 degrés, qui n'est plus en vigilance orange. Même chose vers le nord-est, du côté de Strasbourg, de Nancy, de Colmar, 14-15 degrés en ce moment.
1: Christine Peña, alors jusqu'à quand cette vague de chaleur, on l'espère, se répit pour dimanche? Et on en parle en détail dans un quart d'heure à 6h15 avec le président de la filiale risque de Météo France, Alix Roumagnac, invité de France Info. C'est dans un quart d'heure, tout de suite, il est 5h. Un épisode de chaleur toujours historique pour un mois de mai en France. On a encore battu des records hier avant ce répit espéré à partir de dimanche. Et dans cette vague caniculaire, une région est touchée en plus par un manque d'eau potable. La pression est en baisse près de Valenciennes. Reportage dans un instant. Quelles économies pour compenser les effets de la guerre au Moyen-Orient? Le gouvernement en a présenté les grandes lignes. On va y revenir en détail. Et justement, des progrès dans les négociations entre les États-Unis et l'Iran, selon le vice-président américain. Mais le président Donald Trump, lui, fait toujours attendre son feu vert. État des lieux ce matin, dans le journal, avec le correspondant de France Info à Washington. La France s'est donc toujours plongée dans cet épisode caniculaire historique, selon Météo France, avec ce record battu pour un mois de mai, 37,8 hier à Angoulême. Il a fait près de 40 aussi à Narbonne, plus de 37 à Perpignan. Un manque d'eau en plus et qui tombe au plus mauvais moment avec les fortes chaleurs. Près de Valenciennes, dans le pays de Condé, une baisse de la pression d'eau potable sur tout le secteur. Avec les températures, la consommation d'eau a explosé. Ça s'ajoute à des nappes phréatiques trop basses. Alors entre l'arrosage des jardins, le remplissage des piscines et les douches plus fréquentes, eh bien tout simplement, l'eau vient à manquer. Romane Porcon.
3: Avec les fortes températures, Angélique a rempli sa piscine le week-end dernier sans vraiment penser aux conséquences.
4: Moi, j'ai rempli une piscine 4 mètres sur 2, pas une énorme non plus. Mais bon, c'était quand même une belle capacité. Sachant qu'on a 7 enfants à la maison, donc forcément, on a envie de leur faire plaisir aussi un peu. Mais après, c'est vrai qu'on aurait été prévenus, je pense qu'on aurait mis moins d'eau déjà.
3: En 2 jours, il y a eu une surconsommation de 8000 mètres cubes. Alors pour éviter de se retrouver totalement à sec, une baisse de pression a été mise en place, comme l'explique le maire David Bustin.
5: La coupure sèche, c'est la pire des choses qui puisse arriver. Donc il vaut mieux maîtriser la quantité d'eau pour permettre de la rendre dans des créneaux horaires classiques du matin ou du soir. On a eu des réservoirs comme celui de Condé, par exemple, qui a été complètement vide. Donc on est aussi toujours sous surveillance.
3: En attendant, Daniel et sa femme ont recours au système D pour se laver.
6: Avec une bassine, puis un petit peu d'eau. Il n'y a pas d'eau. Dans le temps qu'on faisait dans le temps.
3: Et chacun a ses petites astuces pour arroser son jardin. Odile récupère l'eau de sa douche.
7: Mais je récupère l'eau que je remets dans des grands bacs. Comme ça, je peux aussi arroser. Mon eau de vaisselle, j'arrose mes rosiers. Donc je récupère.
3: La mairie, de son côté, a déjà constitué un stock de 4000 bouteilles d'eau pour faire face aux besoins.
1: Romane Porcon, d'ici Nord pour France Info. Et face aux critiques de l'opposition visant l'impréparation du gouvernement, Sébastien Lecornu a réuni plusieurs ministres pour travailler à un plan pour l'été abordant l'état des nappes phréatiques, l'accueil du public ou encore les risques de feux de forêt. Après de longues semaines d'attente, le gouvernement en dit un peu plus sur les économies supplémentaires qu'il veut faire pour compenser les conséquences de la guerre. Au Moyen-Orient, cette crise a déjà coûté au moins 6 milliards d'euros aux finances publiques. Bercy vient de dévoiler une première version de ses économies, les précisions d'Alexis Morel.
8: Une confirmation d'abord, 2 milliards d'euros d'économies côté sécurité sociale en agissant sur les allègements de charges patronales qui ne suivront pas la hausse du SMIC aux grandes dames des patrons. Les 4 autres milliards d'efforts seront donc portés par les ministères, principalement pour les 3/4 par des gels de crédit. Ce sont des dépenses prévues pour cette année que l'on suspend, mais qui peuvent être dégelées, relancées si la situation économique venait à s'améliorer. Pour le reste, environ 800 millions d'euros, il s'agit d'annulations définitive de crédit. Là, selon nos informations, tous les ministères sont concernés à peu près au même niveau par ces crédits annulés, à l'exception des armées et de la justice. Et ce n'est sûrement qu'un début. Le Premier ministre a déjà prévenu, si la situation économique se dégrade encore, l'effort à fournir pourrait lui aussi s'alourdir. Théoriquement, le gouvernement peut geler ou annuler jusqu'à environ 12 milliards d'euros de dépenses publiques par simple décret, sans avoir à repasser par le vote d'une loi de finances rectificative au Parlement.
1: Alexis Morel, France Info, il est 5h04. Un accord semble à portée de main entre les États-Unis et l'Iran. Voilà une phrase qu'on a souvent prononcée ces dernières semaines. Un compromis a souvent été sur le point d'être signé. Finalement, cette fois, d'après des sources officielles américaines, il ne manque qu'une signature, celle de Donald Trump. À Washington, pour France Info, Franck Mathevant.
9: D'après le vice-président J.D. Vance, les États-Unis et l'Iran ont fait beaucoup de progrès. Le ministre des Finances, Scott Bessent, estime qu'on tient les bases d'un accord. Comme souvent, de rares déclarations officielles accréditent la thèse d'un compromis imminent. Selon des sources américaines, les deux parties ont accepté plusieurs principes. Une prolongation du cessez-le-feu de 60 jours, le rétablissement de la navigation dans le détroit d'Ormuz, l'Iran laisse passer les navires et les États-Unis mettent fin à leur blocus des ports iraniens. Téhéran s'engage à des concessions sur le nucléaire, ce sera l'objet des négociations à venir, et obtient un gel d'une partie des sanctions et pourra donc vendre du pétrole. Tout cela n'est qu'un cadre, Donald Trump peut déchirer ce texte dans les heures qui viennent, et puis les ruptures du cessez-le-feu cette semaine et les opérations israéliennes qui se poursuivent au Liban ajoutent des inconnus à l'équation, mais une fois de plus, 3 mois après le début du conflit, la diplomatie semble retrouver des couleurs.
1: Franck Mathevon à Washington pour France Info. Il est 5h06, c'est un concours et un défi très particulier avec des intitulés de thèse à rallonge que les 21 finalistes du concours Ma thèse en 180 secondes ont dû rendre accessible à tous en seulement 3 minutes. C'était hier soir un concours de vulgarisation scientifique et cette année c'était à Lille. Et c'est une jeune chercheuse parisienne qui l'a emporté, Farida Noir.
10: C'est sur une thèse au titre interminable que je laisserai au présentateur de la cérémonie le soin de prononcer
11: Corynebacterium glutamicum comme système modèle pour l'étude de l'ADN gyrase de Mycobacterium tuberculosis.
10: Cueil Vorsmer se lance.
12: Bienvenue au défilé de bactéries.
10: 180 secondes pour vulgariser sa thèse. Cette jeune chercheuse parisienne travaille sur les antibiotiques pour lutter contre la tuberculose.
12: Les mannequins, on les a. Les bactéries, problème. Mimi est une vraie diva. La faire défiler avec la nouvelle collection d'antibiotiques, même pas en rêve. Elle est super capricieuse. Il lui faut la.
10: Et visiblement, le jury a adoré. Elle gagne le premier prix.
13: C'est un peu une récompense de tout ce travail que j'ai donné en fait autour de la vulgarisation.
10: Car la chercheuse se fait aussi connaître sur les réseaux sociaux sous le nom de Lady Pipette.
14: Je regarde l'invisible et je fais ça avec style.
10: Une manière de rappeler la science, dit-elle, pour la rendre plus accessible.
13: La science, c'est presque de la magie. J'ai envie de donner à d'autres jeunes filles, d'autres personnes qui pensent qu'ils n'ont pas le profil pour faire des sciences, de persévérer ou de juste même s'intéresser à la science qui n'est pas réservée qu'à une élite en vérité.
10: Une cérémonie où plusieurs intervenants ont aussi rappelé la nécessité d'investir davantage dans les universités françaises pour aider la recherche.
1: Farida Noir pour ce concours de thèse à 5h07, les sports sur France Info et ce résultat dans le basket nord-américain pour les playoffs de la NBA. Les Spurs de Wembanyama viennent d'égaliser à 3 matchs partout contre le Thunder d'Oklahoma City. Il y aura donc un dernier match, le 7e, ce sera à Oklahoma, qui sera décisif pour la qualification pour la grande finale entre l'Est et l'Ouest et ce sera face aux Knicks de New York. Le tennis à Roland-Garros, sur les 9 Français présents au deuxième tour, 3 seulement sont qualifiés pour la suite. Diane Paris et Moïse Kouamé ont rejoint hier Quentin Alice pour le 3e tour. Journée marquée par cet exploit de Moïse Kouamé. À seulement 17 ans, il s'impose en 5-7 face au Paraguayen Adolfo Valero après un marathon de près de 5 heures. La sensation hier, C'était l'élimination surprise du grand favori, le numéro 1 mondial, Yannick Sinner. Et du coup, le tournoi est désormais plus ouvert que jamais. Fabrice Abgral.
15: Depuis l'Open d'Australie 2024, Yannick Sinner et Carlos Alcaraz s'étaient partagés tous les titres du Grand Chelem. Alcaraz forfait, Sinner éliminé. À qui alors Roland-Garros cette année? Tous les joueurs encore en lice peuvent se dire, en y croyant plus ou moins, qu'ils peuvent gagner le titre. À commencer par Novak Djokovic. Le triple vainqueur porte d'Auteuil se voit offrir l'occasion peut-être unique de remporter enfin ce 25e titre du Grand Chelem record, après lequel il court depuis sa victoire à l'US Open en 2023. Si ce n'est pas lui, Roland-Garros offrira cette année un vainqueur inédit, non seulement porte d'Auteuil, mais aussi en Grand Chelem. Casper Ruud connaît l'émotion d'un dernier match à Roland-Garros. Le Norvégien a disputé deux finales, toutes les deux perdues, contre Nadal en 2022 et Djokovic l'année suivante. Alexander Zverev peut également espérer soulever le trophée. Comme Ruud, le numéro 3 mondial n'a jamais gagné de Grand Chelem. Il a disputé trois finales, dont une à Roland-Garros en 2024, battue par Alcaraz. À l'exception de ces trois-là, toute victoire d'un autre joueur serait considérée comme un exploit monumental.
1: Fabrice Abgral, à 5h09, la météo de ce vendredi sur France Info. Il faisait très chaud sur les cours de Roland-Garros hier, Christine. La chaleur, c'est encore pour aujourd'hui.
2: Oui, aujourd'hui, 35 degrés quand même à Paris encore, comme à Montauban. En fait, ça commence à baisser vers la façade ouest, mais vraiment au bord de l'océan. Alors, nous avons 20 degrés de prévu à Brest, par exemple, contre les 30 d'hier. La baisse est quand même drastique. 23 à Biarritz contre 34 hier. Dès qu'on rentre à l'intérieur des terres, la baisse est moins significative. 31 encore à Rennes, 32 à La Rochelle, comme à Clermont-Ferrand, Besançon. La chaleur s'accentue à l'est. 33 cet après-midi à Strasbourg, contre 29 hier. 33 également à Dijon et à Lille.
1: Christine Peña.
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1: Toujours la vague de chaleur sur la France. Jusqu'à quand? On en parle dans quelques minutes avec le président de la filiale risque de Météo France. On est d'abord aux côtés des auxiliaires de vie, une présence indispensable plus que jamais en cette période caniculaire.
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1: Le record de température pour un mois de mai a été battu hier avec 37,8 degrés à Angoulême. Les plus fragiles sont donc l'objet d'une surveillance toute particulière et bien souvent en première ligne. Il y a les auxiliaires de vie qui viennent faire le ménage ou préparer les repas à domicile, souvent chez des personnes âgées. Boris Loumagne et Benjamin Troncin ont suivi pour France Info Cindy, une auxiliaire de vie dans le Maine-et-Loire, dans la commune d'Auray d'Anjou.
18: Toujours le sourire, Cindy Gouard.
19: Bonjour.
18: Et toujours un petit mot pour savoir si les consignes de prudence sont bien respectées par ses bénéficiaires.
19: Vous allez bien?
20: Ouais.
19: Bon, vous avez bien mis la maison fraîche, là?
18: En ce moment, l'auxiliaire de vie enchaîne les rendez-vous. Là, elle est donc chez un couple de retraités.
21: Là, on ouvre la nuit, puis le matin, hop, fermé.
18: Ils ont 87 ans.
22: On boit beaucoup quand même, on essaie de boire le plus possible.
19: C'est bien, c'est ce qu'il faut.
18: Cindy Gouard fait le tour de la maison, plongée dans la pénombre.
19: Donc surtout, s'assurer que le logement est bien fermé, aéré depuis le matin si possible, mettre en évidence un verre d'eau, un bichet d'eau, voilà, et puis faire attention aux premiers signes de fatigue. Donc voilà, c'est à nous de les rappeler, de leur dire bah, « Vous avez bu aujourd'hui ?»« Ah non, j'ai pas pensé. »« Bon, bah, je vous mets un verre d'eau ou alors buvez devant moi. » Et puis, c'est important.
18: Et une fois les messages de prévention passés, Cindy s'attaque à sa deuxième mission, le ménage, en évitant tout de même certaines tâches.
19: Bon, bah, de cette chaleur-là, hein, je fais pas de repassage, je ne fais pas de vitres. En plein cagnard, hein, on évite. Oui. Donc ça va être du petit ménage du quotidien. C'est assez physique. Donc quand il fait chaud comme ça, nous aussi, on doit penser à bien s'hydrater. Ben finalement, une auxiliaire de vie, elle fait tout. On est amené à faire le métier d'une aide-soignante, alors que des fois, on n'a pas forcément les compétences, mais on le fait quand même.
18: Et toujours avec le sourire, malgré un salaire, le même en 14 ans de carrière, le SMIC.
19: Eh bien, bah, je vous dis à la semaine prochaine, oui. D'accord, okay. Et puis, bah, surtout, vous vous hydratez bien, hein, d'accord.
21: Oui, il n'y a pas de problème là-dessus.
1: Boris Loumagne avec Benjamin Troncin pour les moyens techniques pour France Info. Il est 5h13, un record de chaleur battu donc hier en France pour un mois de mai, 37,8 degrés du côté d'Angoulême. À Paris, il faisait 33-34, huitième jour consécutif à plus de 30 degrés. C'est inédit pour un mois de mai. Alors jusqu'à quand? La réponse d'Alix Roumagnac, il est président de la filiale risque de Météo France, Predict Service.
4: C'est bientôt fini, c'est pas tout de suite, mais effectivement les signaux de ce dôme de chaleur commencent à se montrer en retrait pour la journée de dimanche. Ça va commencer par le nord de la France, hein, l'air frais va arriver par le nord-ouest, et petit à petit en début de semaine prochaine, ce dôme de chaleur va complètement se réduire sur le sud de l'Espagne, et la France va revenir à des températures plus normales et plus conformes à la saison.
5: Il y a déjà eu quelques orages, hein, notamment du côté de la Normandie, si je ne dis pas de bêtises. Ça veut dire que c'est en train de, on va dire, de redescendre lentement mais sûrement.
4: C'est ça, oui, et c'est maintenant la chose qu'on va suivre de près là, avec les collectivités, parce que effectivement, hein, on le sait, quand les sols sont très très chauds et qu'il y a de l'air frais qui arrive en altitude, on peut avoir des créations d'orages et d'orages violents. Et donc là, on va suivre ça dans le courant du week-end et le début de la semaine avec cette arrivée d'air frais sur des sols qui sont très chauds.
5: Il y a eu parfois des grêles, des épisodes de grêles assez impressionnants. Hein.
4: C'est ce qui s'est passé sur le sud de la Normandie. Effectivement, on le sait, quand il y a des différentiels de température très forts entre le sol et l'altitude, l'air monte très rapidement et peut produire de la grêle. Et la grêle s'agglomérant, elle peut donner des gros grelons comme des balles de tennis. C'était pas sur Roland-Garros, mais il y avait des gros grelons qui tombaient sur la Normandie.
5: Cet épisode, il est inédit pour le mois de mai, Alix Roumagnac. Ça ne concerne pas que la France, hein, l'Italie, le Portugal, le Royaume-Uni également ont connu et connaissent encore, hein, des épisodes de chaleur précoce.
4: Vous le disiez, c'est un épisode très précoce. Hein. La France n'avait jamais connu une situation de canicule avec des records comme ça pour le mois de mai. Il y a des records qui sont tombés. Et en fait, ce dôme de chaleur, il vient en fait du sud de l'Espagne et du Portugal. C'est quasiment au large du Maroc. Et il remonte en fait comme un dôme depuis le Portugal, l'Espagne, la France. Il est remonté mercredi, jeudi sur les îles britanniques. Et il touche le nord de l'Italie. Et effectivement, dans les milieux urbains dans le nord de l'Italie, il y a aussi des problématiques de vigilance rouge canicule augmentées par l'effet urbain des grandes villes italiennes.
5: Alix Roumagnac, à quoi faut-il s'attendre pour les prochaines semaines? Vous avez dit fin de cet épisode de forte chaleur pour dimanche, à peu près sur tout le pays. À quoi faut-il s'attendre la semaine prochaine, par exemple? Je ne sais pas jusqu'où on peut avoir une idée du temps qu'il va faire.
4: L'idée, on va dire, modélisée par les modèles de Météo France du Centre européen, nous donne une idée à peu près à 10 jours. Hein, et donc, ce que l'on voit, c'est effectivement le retrait de ce dôme de chaleur, l'arrivée d'air frais, donc une semaine prochaine un peu plus fraîche sur l'ensemble du pays. Alors notamment, vous parliez de l'Europe, sur Budapest pour samedi, la température sera un peu plus agréable, sur autour de 28 degrés, donc en fin d'après-midi, pour les activités sportives que les Français vont regarder aussi. Mais cette température va être plus fraîche pour la semaine prochaine. Après, un peu plus loin, c'est impossible à dire en termes d'observation sur les modèles. Ce que l'on sait, c'est qu'effectivement, statistiquement, on a de plus en plus de risques de phénomènes de canicule. Et donc, il est fort probable que dans le courant de l'été, on connaisse encore, que ce soit au mois de juin, juillet, août, ou peut-être un peu plus tard, des phénomènes de canicule. Et c'est pour ça qu'il est important, comme ça se fait en ce moment, de s'adapter, de faire passer les messages et d'adopter, que ce soit au niveau des collectivités ou des entreprises, de toutes les infrastructures, des attitudes, des actions pour diminuer les conséquences de ces vagues de chaleur.
5: Samedi, pour la finale de la Ligue des Champions entre le Paris Saint-Germain et Arsenal, quel temps fait-il en Hongrie?
4: Le dôme de chaleur passe juste à la limite de la Hongrie, hein, donc c'est un air beaucoup plus frais, on est à 10-15 degrés en moins que ce qu'on a sur Paris en ce moment, et c'est quelque chose qui va se poursuivre jusqu'à samedi, donc les conditions pour le match ne seront pas aggravées par des fortes températures pour le match de samedi.
1: Alix Roumagnac, le président de la filiale risque de Météo France, Predict Service, il répondait sur France Info à Julien Langlais. Dans les prochaines minutes, le monde d'Élodie. Élodie Suigo et son invité ce matin, Éric Lévy du groupe ERA, qui sort un nouvel album. D'abord, dans quelques secondes, l'info en une minute.
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1: Il est 5h19, l'essentiel de l'actualité sur France Info, c'est avec Antoine Geoffin. Bonjour Antoine.
20: Bonjour Jean-Christophe.
1: Le premier titre de ce vendredi, c'est la chaleur qui continue d'écraser la France.
20: 14 départements sont encore en vigilance orange canicule aujourd'hui dans l'Ouest et tous ceux de l'Île-de-France. La petite couronne autour de Paris, 36 degrés attendus aujourd'hui à Nantes, 35 à Tours, 34 dans la capitale, à Toulouse et à Bourges. Record absolu de température pour un mois de mai battu hier à Angoulême et dans l'eau de 37,8 degrés. Le corps d'un bébé retrouvé hier soir dans la Maine à Angers. Le procureur dit étudier la possibilité qu'il s'agisse du nourrisson de 4 jours recherché depuis jeudi matin après une tentative de suicide de sa mère. Elle s'est jetée d'un pont à Château-Gontier en Mayenne. Beaucoup de progrès vers un accord de paix entre les États-Unis et l'Iran. 17 000 le vice-président américain J.D. Vance alors que les deux pays continuent leurs discussions afin de mettre fin au conflit qui est entré dans son cinquième mois. Le basket, les Spurs de Victor Wembanyama remportent la sixième manche de conférence ouest de NBA cette nuit, 118 à 91 contre Oklahoma City. Il y aura donc un match 7 demain, décisif pour la finale de conférence ouest de NBA.
1: Un enfant peut-il être tenu pour responsable de sa propre imprudence quand il est sous la surveillance d'adultes? Pour l'instant, la justice semble répondre oui. C'est en tout cas ce qu'elle a répondu à Jérémy. Il avait 15 ans en 2006. Il était en colonie de vacances quand il plonge dans une mer pas assez profonde. Il se blesse et devient tétraplégique. Jusqu'à présent, les juges estimaient qu'il était responsable à 60%, réduisant d'autant son indemnisation. 20 ans plus tard, une décision de la Cour de cassation pourrait changer la donne. Audrey Abraham a rencontré Jérémy pour France Info.
23: C'est une imprudence d'adolescent qui lui a coûté son autonomie.
24: J'ai plongé dans cette vague comme n'importe quel autre enfant.
23: Aujourd'hui, Jérémy a 35 ans, il se déplace en fauteuil roulant, prisonnier de son corps.
24: Vous vous rendez pas compte de l'effort que c'est tous les jours. Enfin, je suis tétraplégique, hein, j'ai rien dans les mains, j'ai pas de triceps, donc je peux pas lever les bras, je peux pas... C'est pas une vie. Et les premières années, des fois, si je devais passer un quart d'heure, 20 minutes à faire les choses tout seul, eh ben, je prenais 20 minutes à en pleurer des fois parce que j'y arrivais pas, mais il fallait que j'y arrive tout seul, sinon...
23: 20 ans après son accident, l'émotion est intacte.
24: Ça n'a pas cassé que moi, hein, ça n'a pas détruit que moi, ça a détruit le reste de ma vie. Pardon. Il faut que j'occupe mon cerveau, sinon j'ai une tendance à, comme je disais, retomber dans les mauvais travers. Et c'est là où après je peux rester apathique pendant des jours, des semaines. Donc oui, j'ai mis 8 ans à rejeter la pathologie, sauf qu'à l'heure actuelle, je ne l'accepte toujours pas. C'est ma compagne de vie, elle est là tous les jours, elle m'accompagne, mais je suis toujours plus ou moins dans une phase de deuil qui ne se referme pas. Je sais très bien que je suis incapable d'accepter ce truc-là.
23: Avec les 40% d'indemnisation qui lui ont été versés par la colonie de vacances en 2023, il a pu acheter une maison adaptée à ses besoins.
24: Le salon est très grand. Alors j'ai toujours mon lève-personne, lit médicalisé toujours. Le mieux, ce serait quand même un rail au plafond, etc. parce que c'est beaucoup plus simple. Ça, c'est prévu pour plus tard.
23: Un fauteuil roulant plus moderne aussi.
24: Un fauteuil qui monte les marches, donc celui-là, voilà. Qui me permet d'être un petit peu plus autonome, on va dire, pour certaines choses.
23: Mais sa condition physique se détériore, Jérémy aurait besoin davantage d'aide à domicile.
24: Là, ça devient de plus en plus compliqué. La nuit, j'aurais besoin de quelqu'un pour me tourner, pour me surveiller.
23: Et ça coûte cher, mais ce n'est pas pour l'argent qu'il attend la décision de la Cour de cassation.
24: Si je peux aider d'autres personnes en même temps, grâce à mon combat, que ce soit au niveau juridique, parce que moi personnellement cet argent-là, ça me rendra jamais ce que j'ai perdu.
23: Son avocate Delphine Hill.
25: Jérémy n'a rien fait d'autre que ce qu'on pouvait attendre de n'importe quel ado de cet âge-là, c'est-à-dire plonger dans la mer en Corse en plein mois d'août, quoi. Il était sous la responsabilité d'une association de moniteurs qui ont laissé des jeunes se baigner sans donner la moindre recommandation sur la zone de baignade. Ce que la justice lui répète depuis des années, c'est que tu y es pour quelque chose, en fait. C'est 60% de ta responsabilité si aujourd'hui tu es dans ce fauteuil. Donc la première des choses qui me paraît, moi, fondamentale, c'est que Jérémy puisse entendre que c'est pas de sa faute.
23: Si la décision de la Cour de cassation va dans le sens de Jérémy, ses avocats espèrent une évolution du droit de la responsabilité civile.
1: Audrey Abraham, il est 5h23, l'heure du Monde d'Élodie sur France Info. Élodie Suigo est son invitée.
3: Bonjour Eric Lévy.
8: Bonjour.
3: Vous êtes le créateur d'ERA, ce projet musical devenu culte dans le monde entier avec des titres notamment comme Ameno. Depuis 1997, ERA a vendu plus de 15 millions d'albums et cumule aujourd'hui des milliards d'écoutes à travers le monde. Avant ERA, il y a eu le rock, les années Shaking Street, des tournées américaines avec AC/DC ou encore Black Sabbath, puis les musiques de films, notamment Les Visiteurs. Avant cette intuition folle, créer une musique hors du temps, mystique, cinématographique. Une musique à laquelle personne ne croyait au départ. Toutes les maisons de disques vous ont fermé les portes avant que le public, lui, vous transforme en phénomène mondial. Aujourd'hui, vous revenez avec un nouvel album, ERA 8, écrit en chiffres romains. Voilà. Premier album studio depuis près de 10 ans et une grande tournée événement, The Ameno Tour, hein, qui passera notamment par l'Accor Arena le 4 mars 2028. Et c'est justement l'homme derrière ERA que nous allons tenter de découvrir aujourd'hui. Eric, avant de parler du passé, j'ai envie de vous demander simplement dans quel état d'esprit êtes-vous aujourd'hui ?
8: En fait, je suis dans le même état d'esprit qu'au premier album, je crois. J'ai pas changé par rapport à ça, vous voyez, parce que je suis pas dans le confort, je me remets souvent en question, je suis pas du tout, je pars pas gagnant. Pour moi, c'est tout neuf, en fait. C'est comme un nouveau départ.
3: Ameno est sorti en 97, ça fait 30 ans, presque.
8: Oui, exactement.
3: Le titre continue d'avoir une vie incroyable à travers le monde. Est-ce que vous réalisez parfois jusqu'où cette musique est allée ?
8: Oui, oui. Au départ, je voulais faire une musique qui soit basée uniquement sur les émotions et pas sur le texte. Si vous voulez, pour moi, c'est comme une musique de film sans le film. Pour moi, si la musique réussit à toucher, à ouvrir des émotions pour les gens, il y a un côté mystique, il y a la spiritualité aussi. Donc, si vous voulez, c'est un truc universel. Et je ne voulais pas que les mots viennent polluer un peu les émotions de la musique. Donc, d'où le langage inventé. Mais en même temps, je ne pouvais pas faire non plus que de la musique. Comme on faisait à l'époque de la musique classique, il fallait vraiment des voix. Et je trouve que c'est à travers les voix et la puissance des voix, le son des voix, que les émotions ont pris forme.
3: À quel moment est née ERA, alors ?
8: Dans ma tête, c'est né en 95, parce que j'ai vécu toutes ces années de groupe de hard rock en tournée, avec tout, vous imaginez les différentes personnalités de chanteurs. Bon, donc j'ai décidé à un moment de faire un truc tout seul. N'étant ni acteur ni chanteur, je me suis dit, bon, faut pas que je me mette devant, je vais me mettre derrière, je vais créer un univers rattaché à un visuel qui était du médiéval heroic fantasy, d'où la difficulté d'avoir trouvé un label, parce que c'était totalement hors tendance, un peu intemporel. Et c'est vrai que le 1997, le premier album, et en 2003, il y a eu Le Seigneur des Anneaux. Donc toute cette période, si vous voulez, Le Seigneur des Anneaux, ça a lancé le médiéval heroic fantasy, le mystique, la magie. Cet univers-là, il était totalement absent de la culture en général. D'où cette idée un peu de faire une musique de film sans le film.
3: Apparemment, votre père vous a transmis la musique, le goût de la musique, et votre mère, le goût de la danse.
8: C'est-à-dire que tous les week-ends, il écoutait du Bach, du Beethoven et du Tchaïkovski, tous les grands maîtres un peu comme ça de l'époque. Par défaut, je me suis imprimé de plein de choses. Moi, j'étais fan de Led Zeppelin et Black Sabbath, tous ces groupes-là. Pour moi, il y a une vraie passerelle entre la musique classique et le métal symphonique.

0: il avait un de ses fils qui avait écouté ERA dans sa chambre et il a dit c'est quoi cette musique, et c'est comme ça qu'il m'a contacté, enfin via Universal. Et là on m'a demandé. Je crois que ce qui m'a marqué le plus dans cet événement, c'est la rencontre avec le cardinal Lustiger. Pendant la Deuxième Guerre mondiale, il était en fait un curé, un prêtre dans le 15e, et il avait sympathisé avec ma grand-mère. Il se voyait très souvent. Mon père m'a dit, il faut que tu lui parles de ta grand-mère, qui connaissait très bien. Bien sûr, je vais là-bas, je n'en parle pas, évidemment. Et puis au moment, bon, le rendez-vous était plutôt sympathique, on a bien accroché, ben, voilà, il était plutôt à l'aise, j'étais à l'aise avec lui. Il me ramène gentiment à l'entrée de son appartement. Et là, dans l'entrée, je lui dis, je peux vous poser une question personnelle. Vous connaissez Madame Maurice, Madame Maurice. Et là, je le vois, il est complètement... il est presque pas blanc, mais ça, il a eu un choc, vous voyez. Il dit, vous connaissez Madame Maurice? Et je lui dis, oui, c'est ma grand-mère. Et là, ça, j'aime bien ce genre de petite histoire, parce que pour moi, c'est comme vous savez, quand on a une espèce de truc qui boucle le cercle.
1: La boucle est bouclée.
0: Voilà, j'ai trouvé ça plutôt amusant, quoi.
1: Merci beaucoup, Éric Lévy, d'être passé dans le monde de l'audit sur France Info.
0: Merci beaucoup.
1: ERA est de retour avec l'album ERA 8. Cette tournée événement The Ameno Tour passera notamment par l'Accor Arena de Paris. Ce sera le 4 mars 2028. Merci beaucoup.
0: Merci à vous.

0: Le monde d'Élodie, Élodie Suigo et son invité Éric Lévy du groupe ERA à retrouver sur franceinfo.fr dans deux minutes à peine à 5h30 le journal sur France Info. D'abord la météo.
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0: Et la météo à 5h29, c'est avec Christine Peña. Christine, pour une nouvelle journée accablante.
2: Mais oui, accablante, encore des températures étouffantes, hein, 35 degrés du côté de Paris, de Montauban, 36 à Nantes. Malgré tout, à l'ouest, ça baisse, vous perdez 20 degrés dans le Finistère. Du côté de Brest, par exemple, ou encore vers le Pays Basque, à Biarritz, 23 degrés cet après-midi contre 34. Hier, nous avons cette vigilance orange qui a bougé hier soir. La Manche, les Côtes d'Armor et le Finistère sont sortis de vigilance et à 6h du matin, tout à l'heure, donc dans une demi-heure, la Mayenne, le Morbihan et l'Ille-et-Vilaine seront retirés également de cette vigilance orange canicule. Il restera quand même 11 départements de la façade ouest en vigilance orange canicule ainsi que Paris et Petite Couronne. Peu à peu, les choses vont rentrer dans l'ordre quand même. Hein. Le ciel va se le voiler entre la Manche et la Loire. Sur Paris, les nuages arriveront avant la fin de matinée. Pas trop de pluie hein, aujourd'hui. Quelques gouttes et quelques orages sont prévus sur le sud-est, sur la Corse également, vous pouvez avoir quelques averses. Demain samedi, le vent basculera de secteur ouest, apportant un air beaucoup moins chaud. Vous devriez passer sous la barre des 30 degrés près de l'océan. Demain, alors que la chaleur va se renforcer à l'est, mais peu à peu, l'air frais va progresser et s'imposer. À partir de dimanche, surtout, on verra cette baisse des températures.
0: Christine Peña, vous écoutez France Info, il est 5h30.
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0: La France vit donc toujours cet épisode de chaleur historique pour un mois de mai avec un record battu hier, 37,8 degrés à Angoulême. Il a fait aussi près de 40 à Narbonne. Plus de 37 à Perpignan, forte chaleur encore demain avant enfin la décrue progressive des températures, comme l'explique Sébastien Léast, prévisionniste et chez Météo France.
4: Alors les fortes chaleurs, elles vont surtout se décaler un petit peu vers le nord-est et on va voir des températures un peu plus raisonnables arriver dès cet après-midi sur la basse Bretagne et le Cotentin avec 22 à 28 degrés, notamment sur le Finistère. Par contre, on attend encore des températures à plus de 30 sur une large partie du pays avant une vraie baisse à partir de dimanche. Des températures qui seront tout de même encore 5 à 6 degrés au-dessus des normales de saison. Les températures à plus de 30 degrés seront cantonnées finalement aux régions méditerranéennes et à la moyenne vallée du Rhône. Mais effectivement, a priori, pour le début juin, on devrait voir au moins une séquence avec des températures plus proches de la normale de saison. Par contre, pour les passages pluvieux, c'est encore assez incertain. On s'attend à voir quelques averses balayer les régions de la moitié nord. Les régions de la moitié sud devraient quand même être un petit peu épargnées, à l'exception du relief des Pyrénées et des Alpes, qui pourraient voir des averses localement rageuses se développer, un petit peu comme ce qui se passe depuis quelques jours.
0: Sébastien Léas de Météo France, et face aux critiques de l'opposition visant l'impréparation du gouvernement, Sébastien Lecornu a réuni plusieurs ministres hier pour travailler à un plan pour l'été, avec notamment à l'ordre du jour l'état des nappes phréatiques, l'accueil du public ou encore les risques des feux de forêt. Les États-Unis et l'Iran ont fait beaucoup de progrès vers un accord, mais Donald Trump n'est pas encore prêt à l'approuver. Déclaration de son vice-président

0: Jed Evans. Selon le site Axios, le cadre de l'accord prévoit une extension du cessez-le-feu de 60 jours. Accord préalable qui ne réglerait pas encore la question du nucléaire iranien, mais qui ouvrirait la voie à des négociations sur ce dossier dans un deuxième temps, toujours selon ce site Axios. Un tribunal autrichien condamne à 15 ans de prison un homme de 21 ans. Il avait plaidé coupable de complot pour un attentat djihadiste déjoué lors d'un concert de Taylor Swift. C'était à l'été 2024. Le condamné affirme avoir été convaincu de devoir faire le djihad. Il a été reconnu coupable notamment d'infractions terroristes. À la veille de la finale de la Ligue des Champions à Budapest entre le PSG et Arsenal, les supporters parisiens arrivaient dès hier dans la capitale hongroise. Ils se font entendre, comme Xavier Monferrand a pu le constater sur place pour France Info.
1: Leur avion vient tout juste de se poser sur le tarmac de l'aéroport de Budapest. Les supporters parisiens donnent déjà de la voix à l'arrière de la cabine.
2: Bienvenue à Budapest.
1: À peine débarqué, le groupe de supporters est tout sourire dans l'aéroport. Ça y est, les voilà à Budapest. La finale est lancée et la confiance est là pour Léa et Mina.
3: Chanter dans l'avion, avant l'avion, après l'avion, tout le temps. Deuxième finale de suite, on y va pour gagner et on y croit.
4: Mais absolument, en fait, j'ai même pas d'hésitation. Par contre, ça va être difficile.
3: Stressé quand même.
4: Très stressant le match, je pense. Mais on va gagner, c'est sûr.
1: Direction le centre-ville et Hoshok Tere, la place des héros. En haut du boulevard Andrassy, les Champs-Élysées de Budapest, c'est là que la grande fan zone a été installée. Impossible de manquer ça pour Yanis.
5: Ah, j'ai pas de billet, j'ai rien du tout. Je suis venu déjà et j'ai dit let's go. Vivre un moment incroyable parce que la dernière, j'ai raté Munich. J'étais au Parc des Princes. Mais au moins cette année, je me dis je suis là. J'arrive pas à y croire en fait. Je suis là, je me dis non, c'est pas maintenant. C'est... Alors que c'est là. Là, je vois Budapest 2026 devant moi. Je me dis non, c'est un rêve. C'est un rêve.
1: Et pas moins de 20 000 supporters parisiens sont attendus à Budapest d'ici demain avec ou sans billet pour la finale.
0: Xavier Monferrand à Budapest sur France Info, la grande finale de la Ligue des Champions. C'est à suivre demain après-midi sur France Info, le coup d'envoi à Budapest à 18h. Et un résultat dans le basket nord-américain, les San Antonio Spurs de Victor Wembanyama ont triomphé du Thunder d'Oklahoma City 118-91 à domicile. Ils vont défier ce week-end le champion en titre sur son parquet pour le 7e et dernier match pour une place en finale de la NBA. Vous écoutez France Info, il est 5h34.
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0: Alors que les températures atteignent des records pour un mois de mai, les établissements scolaires font ce qu'ils peuvent pour composer avec la chaleur. Dans ce contexte, le ministère de l'Éducation nationale vient de publier un plan de gestion des vagues de chaleur. Au-delà des travaux qui représentent un coût énorme pour les collectivités, ce guide évoque de possibles aménagements, notamment la modification des horaires, l'organisation de la journée, avec une attention particulière pour l'éducation physique et sportive. Pour Sophie Vénétité, secrétaire générale du SNES-FSU et professeur dans l'Essonne, ce plan il est bien tardif et bien insuffisant.
7: C'est un plan qui arrive bien tardivement puisque ça fait quand même maintenant plusieurs années qu'on est confronté à ces vagues de chaleur. Là, il présente des premières mesures qui sont des premiers pas, mais qui ne suffisent pas parce que le chemin à parcourir pour adapter le bâti scolaire au réchauffement climatique est extrêmement long. C'est un point de départ, mais ce n'est pas suffisant vu l'ampleur de ce qu'il y a à faire pour sortir de cette période de bricolage institutionnalisé où chacun gère dans son coin, gère l'urgence. Mais au final, ce sont quand même les élèves et les personnels qui en payent le prix fort, y compris au prix de leur santé.
8: Sophie Vénétité, vous n'avez pas attendu le ministère de l'Éducation nationale pour adopter les recommandations évoquées ici. Enfin, je ne sais pas, justement, je vous pose la question, mais il y a modification des horaires, de l'organisation de la journée, attention particulière sur l'éducation physique et sportive, adaptation des récréations, éventuelle autorisation d'absence pour les enfants. Est-ce que tout ça n'est pas déjà mis en place, finalement, au cas par cas, selon les établissements ?
7: Effectivement, le ministère nous recommande par exemple de mettre les élèves dans des salles fraîches, il va de soi qu'on ne pousse pas les élèves dans les salles les plus chaudes, donc on ne les pousse pas au soleil en plein milieu de la récréation, en plein milieu de la cour de récréation bitumée. Donc effectivement, on n'a pas attendu le ministère pour réfléchir. Le problème, c'est qu'on se heurte à la réalité de nos établissements scolaires. Des salles fraîches, il y en a très peu dans les établissements. On avait mené au SNES-FSU une autre enquête il y a 2 ans qui avait montré que, par exemple, on avait près de 43% des collèges et des des lycées où il n'y avait pas de protection extérieure pour filtrer la chaleur, pour filtrer les rayons du soleil, alors que ça pourrait permettre de faire diminuer la chaleur de 3 à 4 degrés dans les classes. Donc les fameuses recommandations de bon sens du ministère de l'Éducation nationale, effectivement, on n'a pas attendu pour réfléchir. Le problème, c'est qu'on se heurte à la réalité aujourd'hui des établissements scolaires, de l'Éducation nationale de manière générale, qui n'est pas prête, qui ne s'est pas préparée et qui n'a rien fait pour ces dernières années pour faire face à ces vagues de chaleur qui sont quand même de plus en plus prévisibles car documentées.
8: Alors, rénover en profondeur le bâti scolaire, évidemment, tout cela a un coût. Est-ce que, selon vous, Sophie Vinetité, il y a quand même des mesures peut-être moins onéreuses qui pourraient être mises en place pour au moins pallier l'urgence ?
7: Alors, il y a des mesures qui pourraient être prises en urgence. Je pense notamment à l'installation de points d'eau en plus grand nombre dans les collèges et les lycées. Ça peut paraître assez extraordinaire quand on regarde ça vu de l'extérieur, mais il y a beaucoup d'établissements qui manquent de points d'eau. Par exemple, là, ces derniers jours, nous avons eu dans un collège de Lyon, de l'Académie de Lyon, un collège de 750 élèves où il n'y avait qu'un seul point d'eau. Donc ça, c'est des choses qui peuvent se faire assez rapidement, de même que sur les protections aux fenêtres. Et c'est quelque chose qui est moins onéreux qu'une rénovation en profondeur des établissements scolaires. Mais il faut être très clair, on ne coupera pas à un grand plan de rénovation du bâti scolaire qui est chiffré à 4 à 5 milliards d'euros par an, qui est par exemple à comparer aux 211 milliards d'euros par an d'aide aux grandes entreprises. On n'est quand même pas sur les mêmes échelles, mais ça sera absolument nécessaire parce que c'est comme ça qu'on pourra s'assurer de pouvoir continuer à faire cours et de pouvoir continuer à assurer la scolarité des élèves et les conditions de travail des professeurs dans de bonnes conditions. Et le fait qu'on n'y soit pas encore aujourd'hui, qu'on ait passé ces différentes années avec ces vagues de chaleur en nous demandant de bricoler plutôt qu'en faisant de vrais travaux de fond, ça montre quand même une forme de désinvolture et de mépris pour l'école.
0: Sophie Vinetité, la secrétaire générale du SNES FSU. Il est 5h39. Est-ce qu'on va vers la fin de la guerre au Moyen-Orient entre l'Iran et les États-Unis? Les deux pays continuent de négocier sur un accord pour un conflit qui est entré dans son quatrième mois. Il manque le feu vert de Donald Trump. Pour le général Pellistrandi, rédacteur en chef de la revue Défense Nationale, même s'il y a en ce moment des signes positifs, la poursuite des opérations militaires, même ponctuelles, n'est pas à exclure.
2: C'est une étape positive dans un processus extrêmement compliqué où tant Téhéran que Washington jouent un peu au jeu du chat et à la souris. Donc c'est ça ce qui est très compliqué, de décrypter entre les discours très agressifs de part et d'autre, et puis peut-être une petite avancée diplomatique qui est souhaitable et qui est urgente.
8: Général Jean Pellistrandi, cela intervient dans un contexte où les deux parties échangent, on va dire, quelques frappes. Il y a eu des escarmouches, je ne sais pas si on peut appeler ça comme ça, mais des tirs de l'Iran vers les bases américaines du Koweït, des tirs américains sur un port iranien. Est-ce que vous pensez qu'on est plus proche d'un accord ou d'une reprise des hostilités ?
2: Alors, je pense qu'on est plus près d'un début réel de discussion que d'une reprise du conflit tel que nous l'avons connu pendant les 40 premiers jours. Mais il ne faut pas exclure que durant cette période qui pourrait durer 60 jours, il y ait de tels petits incidents, de telles escarmouches, de tels frottements qui, en quelque sorte, permettent à chacun des deux camps de montrer que, vis-à-vis de son opinion publique, qu'il a la maîtrise de la situation.
8: Si un accord était signé, qui en sortirait vainqueur, selon vous ?
2: Bonne question. Il faudra voir le contenu de ce qui va sortir. Mais en tout état de cause, on peut dire quand même, après 90 jours, donc depuis le 28 février, tout ça pour ça. C'est-à-dire qu'il y a des perdants. Le premier perdant, c'est bien sûr le peuple iranien qui a été très durement réprimé au mois de janvier et qui, en fait, doit subir le régime parce que Certes, si les mollahs ne sont plus directement à la tête, ce sont les gardiens de la révolution, qui idéologiquement restent proches de la révolution islamique. Et puis, parmi les autres perdants, il y a bien sûr la confiance que l'on peut avoir dans les États-Unis comme pays partenaire, et en particulier vis-à-vis des États du Golfe, qui ont beaucoup subi militairement pendant la phase de combat et qui économiquement subissent encore les conséquences donc de la guerre déclenchée par Donald Trump.
8: Ce serait quoi un accord acceptable selon vous pour que finalement les États-Unis surtout ne perdent pas la face? On n'évoque même pas le cas d'Israël, mais Israël qui s'est associé aux États-Unis dans cette guerre, dans cette campagne de bombardement et qui finalement, on a l'impression, n'a pas vraiment son mot à dire.
2: Le minimum, ce serait d'une part, bien sûr, la libération du détroit d'Ormuz et le fait du rétablissement rapide d'une navigation en toute sécurité et indépendante, sans le moindre contrôle de la part des Iraniens, et puis des discussions sérieuses autour du nucléaire, parce que c'est ça, en fait, ce qui a été le prétexte pour Donald Trump de déclencher cette guerre. Souvenez-vous, les déclarations qu'il faisait avant le déclenchement de la guerre, disant que les Iraniens allaient avoir, dans les semaines ou mois à venir au maximum, la bombe atomique. Donc c'est ça aussi ce qu'il va falloir voir. Il y a également, bien sûr, le retour de l'Agence internationale pour l'énergie atomique comme outil de contrôle des programmes nucléaires iraniens. Et puis, il restera aussi d'autres questions comme les missiles balistiques, parce que les missiles balistiques constituent une menace permanente vis-à-vis à la fois des États du Golfe, mais même au-delà, et bien sûr avec la problématique d'Israël.
0: Le général Pellistrandi, rédacteur en chef de la revue Défense Nationale, il répondait sur France Info à Julien Langlais. Dans les prochaines minutes, le choix de France Info ce matin en pleine période du bac pro, gros plan sur une filière qui attire les vocations, la chaudronnerie, spécialité très convoitée du côté des entreprises. Le choix de France Info dans 5 minutes. D'abord, le tour de l'info.
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0: Il est 6h moins le quart, l'essentiel de l'actualité avec Antoine Geoffin. Le premier titre, Antoine, 11 départements encore en vigilance orange canicule pour aujourd'hui.
9: Trois départements sortent de cette alerte ce matin, le Morbihan, la Mayenne et l'Ille-et-Vilaine. La vigilance concerne encore une partie ouest du pays, ainsi que Paris et sa petite couronne. Il fera 36 degrés aujourd'hui à Nantes, 35 à Tours, à Bordeaux, dans la capitale, 34 à Toulouse et à Lille. Record absolu de chaleur battu hier pour un mois de mai, 37,8 en Charente et dans l'Aude. Un enseignant d'une école maternelle de Dinard en Ille-et-Vilaine mis en examen pour agression sexuelle sur 4 enfants, indique le parquet de Saint-Malo à Issy Armorique. Un parent d'élève avait porté plainte en novembre dernier. L'enseignant a été suspendu il y a quelques mois. Il nie les faits. L'ONU place les forces de sécurité d'Israël et de Russie sur sa liste noire des violences sexuelles lors des conflits. Dans son rapport, l'instance pointe les nombreuses accusations de prisonniers détenus par les Russes et dans les territoires palestiniens occupés. Début du troisième tour à Roland-Garros. Aujourd'hui, le Français Quentin Alice s'oppose ce soir au numéro 3 mondial Alexander Zverev. Plus que 3 tricolores encore en lice dans le tournoi parisien après les qualifications hier de Moïse Kouamé et de Diane Parry.
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0: Dominique de Villepin en route pour 2027. L'ancien Premier ministre ne cache pas ses ambitions présidentielles, mais cette fois, c'est une candidature qui commence à prendre forme. Hélène Terzian du service politique de France Info l'a suivi en déplacement hier à La Rochelle et il est clairement en campagne.
10: C'est tellement chaud, il y a un cagnard, pas possible.
11: Un soleil de plomb, mais pas de quoi freiner Dominique de Villepin, quasi candidat en campagne.
10: Ce que j'aime, c'est aller à la rencontre, sentir le pays. Bonjour messieurs, ça va?
12: Tout se passe bien, vous êtes bien accompagné là.
10: Ah ben, vous voyez. Mais alors vous êtes d'où vous? Vous êtes ici?
13: Et heureux?
12: Ah!
10: Bon choix.
12: Sommes, et on espère que ce sera pareil en 2027.
10: Et là, il faut se rassembler. Vous avez compris le leitmotiv, que tous les talents se rassemblent.
11: Le rassemblement, seule condition pour gagner, dit-il, et gouverner avec une majorité. Il y travaille déjà, parle à tous les responsables politiques. Or, RN et LFI, dit son entourage, un groupe de jeunes en terrasse l'interpelle.
14: Vous en prenez une à nous et une chaise juste là. Vous êtes
11: la Matisse a reconnu l'ancien Premier ministre chiracien.
15: C'est pas forcément mon parti, mais j'aime bien quand même. Du carré.
13: charisme. Sur de la posture par rapport au discours à l'ONU.
15: Et donc, il veut faire le rassemblement ?
13: Bon, c'est du discours, après.
11: Son discours, justement, lui, se résume comme...
10: éco-gaulliste, et puis gaulliste tout court. Si on veut vraiment être capable de penser l'avenir, il faut qu'on puisse être souverain. Bonjour !
11: Une vision qu'il décline ensuite en réunion publique.
16: L'heure est...
11: Face à lui, plusieurs centaines de personnes, des adhérents à son parti, la France Humaniste, beaucoup d'étudiants aussi, comme Tom, en première année de sciences politiques.
17: Rien que déjà, la France Humaniste, j'ai du mal à entendre des politiciens de droite parler d'humanisme, finalement.
11: Ce couple de curieux attendait pourtant plus que des concepts.
18: Pour l'instant, ils proposent rien.
19: Ça ne touche pas les sujets qui nous tiennent vraiment à cœur. Il n'a rien dit de tranchant.
18: Je ne suis pas de droite, je ne suis pas de gauche, je suis pour la France.
19: Mais le but n'était pas de nous convaincre.
18: C'est de mobiliser des troupes, c'est la politique Tupperware.
11: Pourtant, la machine est en marche, assure un proche. Son mouvement revendique 50 000 adhérents. 100 personnes sont missionnées pour la chasse au parrainage. C'est ce qui avait fait défaut à Dominique de Villepin en 2012. Une chose est sûre, affirme un fidèle, il y aura une candidature Dominique de Villepin.
0: Hélène Terzian à La Rochelle pour France Info. Il est 5h47, 194 000 candidats au bac professionnel poursuivent les épreuves écrites aujourd'hui. Entre un tiers et un quart des élèves de terminale sont en voie professionnelle, un secteur qui a souvent une mauvaise image, des classes avec des élèves en difficulté et qui se retrouveraient là par défaut, mais des filières au contraire sont très demandées par les élèves et très convoitées aussi du côté des entreprises. Parmi ces spécialités à succès, il y a la chaudronnerie, assez peu connue du grand public, elle est pourtant essentielle dans beaucoup d'industries, navales, nucléaires ou encore cosmétiques, entre autres. Bonjour Noémie Bonin.
20: Bonjour.
0: Le bac pro chaudronnerie, il attire vraiment les candidats.
20: Oui, et pour s'en rendre compte, je vous emmène à Cherbourg. On est ici au lycée professionnel Edmond Doucet, 400 élèves environ.
21: Tu charges bien ?
20: Une dizaine de jeunes de terminale, spécialité chaudronnerie, s'entraînent sur le plateau technique, découpent des plaques de métal, affûtent, soudent.
21: C'est chaud.
20: C'est pour
21: Non, ça va, c'est juste un peu de précision.
20: Lucas, 17 ans, est apprenti. Il passe la moitié du temps au lycée, l'autre en entreprise, chez Naval Group, l'une des deux plus grosses entreprises de la ville. Le nom est floqué en gros sur son bleu de travail.
21: 2 ans que j'y suis et ça se passe très très bien. Donc là, l'objectif, c'est d'être embauché. On voit toujours sur la télé un reportage Naval Group Cherbourg. Et donc quand j'ai vu ça à la télé, je me suis dit c'est incroyable quoi, faut que je rentre là-dedans moi. Et franchement quand on est à Naval, on voit tellement de choses qu'on s'en lasse pas trop.
20: Un rayonnement local qui contribue à attirer les jeunes. Ils sont plusieurs à arborer fièrement les vêtements aux couleurs des entreprises dans lesquelles ils sont passés. Mais ce qui compte aussi beaucoup pour ces élèves, c'est l'assurance de trouver, dès qu'ils le souhaitent, du travail. Penché sur sa pièce métallique, il y a Nina, cheveux longs et manucure colorée. Contrairement à plusieurs de ses camarades, personne de sa famille ne travaille déjà dans le secteur. Mais elle s'est retrouvée là car elle cherchait un emploi sûr.
22: En fait, j'ai demandé à mes professeurs de collège s'ils avaient des métiers qui marchaient bien et qui, en fait, débouchaient direct sur un métier stable et tout ça. On m'a dit la chaudronnerie. Mon choix est parti là-dedans parce que je savais que j'allais avoir du boulot pour des années.
20: Et pour cause, de très nombreuses industries ont besoin de chaudronniers. Ils et elles construisent des cuves, des tuyaux, des réservoirs dans l'agroalimentaire, la cosmétique. Ils donnent forme à des tôles, des feuilles de métal et contribuent à fabriquer des chars, des sous-marins, des bateaux ou des centrales nucléaires.
0: Et résultat, Noémie, beaucoup d'entreprises ont besoin de beaucoup de main-d'œuvre.
20: Oui, à Cherbourg, plusieurs fleurons sont implantés et se disputent les nouvelles recrues, atteste Delphine Sanchez, chargée de développement RH au sein des CMN, l'une des entreprises emblématiques de la région qui fabrique des navires militaires.
23: Sur le bassin d'emploi, on est quand même deux grosses structures. Nous, Naval Group, plus nos sous-traitants, on cherche les mêmes profils. On est pratiquement au plein emploi. Donc, même au niveau du recrutement des apprentis, on va se battre certains profils pour essayer de les attirer chez nous. Finalement, aujourd'hui, on choisit nos apprentis, mais les apprentis aussi choisissent les entreprises dans lesquelles ils veulent être formés.
20: Cette situation confortable pour les jeunes, certains de trouver un emploi une fois formés, contribue donc à les attirer dans les lycées professionnels. On se bouscule au portillon de la filière chaudronnerie, observe Joël Desfontaines, proviseur du lycée Edmond Doucet.
24: On a ce qu'on appelle un taux de pression très élevé sur l'entrée en seconde. On a chaque année 36 places qui nous sont ouvertes par les services du rectorat. Et à chaque rentrée, on a en gros 120 à 150 demandes pour 36 places.
20: Ça veut dire qu'un jeune qui sort avec un bac pro de votre lycée ici trouvent immédiatement du travail ?
24: Globalement, c'est ce que ça veut dire. Pour autant, non seulement nous, mais les entreprises aussi poussent maintenant de plus en plus les élèves à poursuivre leurs études après le bac, entre un an et cinq ans.
20: Trois quarts des bacheliers pro aux chaudronneries demandent une poursuite d'études dans Parcoursup, raconte la proviseure.
0: Et ce succès ne devrait pas retomber de sitôt.
20: Non, les représentants de la filière en France affirment manquer d'environ 5000 chaudronniers. Et pour faire face aux besoins spécifiques du nucléaire, avec les constructions prévues de nouvelles centrales, il faudrait encore 10 000 salariés supplémentaires dotés de ces compétences. Le succès de cette filière permet par ailleurs de redorer un petit peu le blason de l'ensemble de la voie professionnelle, encore souvent dévalorisée. Le bac pro souffre de stéréotypes bien ancrés, avec une majorité de jeunes en difficulté qui se retrouvent là un peu par hasard en ayant subi une orientation par défaut. En chaudronnerie, élèves, profs, entreprises le disent haut et fort, ce n'est pas une voie de garage. Les jeunes sont ici par choix et fiers de leur orientation.
0: Le choix de France Info, signé ce matin, Noémie Bonin, à retrouver sur franceinfo.fr. Il est 5h52, l'heure du réveil de l'écho avec Emmanuel Cugny. Bonjour Emmanuel.
1: Bonjour à tous.
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0: Toute l'actualité économique en trois titres. La guerre au Moyen-Orient, Emmanuel, touche directement le trafic aérien passager.
1: Oui, l'Association du transport aérien international, l'IATA, qui regroupe plus de 370 compagnies, qui assure 85% du trafic mondial. L'IATA donc fait état d'une baisse de 3,5% du trafic passager en avril sur un an. Le chiffre traduit le nombre passagers payant par kilomètre parcouru. En revanche, la tendance est totalement inverse pour ce qui est du trafic fret. Le blocage du détroit d'Ormuz a entraîné une hausse automatique du trafic aérien de marchandises. Sur les quatre premiers mois de l'année, donc entre janvier et avril, le volume transporté mesuré en tonnes kilomètres a progressé de près de 4%. Le fret aérien, qui avait connu une année record en 2025, poursuit ainsi sa croissance.
0: Les syndicats alertent le gouvernement sur les effets de ce qu'ils appellent la France des bas salaires.
1: Mais la France est désormais un pays de bas salaires où le travail n'est pas suffisamment rétribué, mais où les entreprises bénéficient d'aides massives. C'est ce que dénoncent à l'unisson les 8 centrales syndicales françaises dans une lettre adressée au Premier ministre Sébastien Lecornu. Alors tout rappelle le choc pétrolier lié à la fermeture du détroit d'Ormuz qui pèse évidemment sur l'activité et l'emploi. Dans la perspective des débats sur le budget de l'État pour 2027, les dirigeants syndicaux demandent que la réduction du déficit public ne repose pas sur celles et ceux qui n'ont déjà plus de marge. Fin de citation.
0: Alors que le Premier ministre détaille les mesures d'économie pour faire face à la guerre au Moyen-Orient, le gouvernement attend aussi une nouvelle note d'une agence financière ce soir.
1: Et oui, c'est l'agence américaine S&P qui actualise la note de notre dette souveraine. Alors le communiqué est prévu pour 22-23 heures, mais les économistes s'attendent à un statu quo. En octobre, en amont du calendrier prévu, Standard & Poor's Global avait dégradé d'un cran la note de notre dette souveraine.
0: Emmanuel Cugny, on vous retrouve dans une demi-heure à 6h23 sur France Info pour le Brief Éco.
1: Les vagues de chaleur à répétition pourraient coûter très cher à l'économie européenne. C'est ce que conclut, chiffres à l'appui, l'étude de l'assureur crédit aux entreprises Allianz Trade. Il faut dire que les vagues de chaleur ont été multipliées par 7 depuis les années 80.
0: Le Brief Éco, dans une demi-heure. À tout à l'heure, Emmanuel. Il est 6h05. C'est l'heure de la playlist de France Info ce matin avec Antoine Geoffin. Antoine, vous mettez fin à 4 ans d'insupportable attente chez les fans.
9: Et oui, 4 ans qu'ils attendaient une nouvelle chanson et donc un nouvel album de Mylène Farmer. Eh bien, ça y est, bonne nouvelle, cette chanson, elle est arrivée cette nuit, minuit.

0: la laisse volontairement un petit peu parce qu'ils ont attendu 4 ans, les pauvres fans de Mylène Farmer.
1: Enfin, la laisser 4 ans quand même non plus. Hein.
0: Voilà. C'est à qui le tour ? C'est le titre du tout dernier single de la star française. On avait eu des indices hein, sur ce retour. Début mai, le compte chargé de la communication de Mylène Farmer avait posté une photo d'elle tout sourire avec cette légende « Tournage en cours ». Et il y a 3 jours, le même compte publiait simplement le titre de ce single avec la date de sortie. Les fans surexcités dans les commentaires, vous l'imaginez, Jean-Christophe, maman est de retour, le comeback qu'on voulait, on n'y croyait plus à force. Bon, en résumé pour eux. La transition était facile, désolé. Ça fait donc 4 ans depuis l'album L'Emprise que Mylène Farmer n'avait pas sorti de nouvelle chanson. Et je n'ai pas resté inactive depuis Mylène avec une tournée des stades, Nevermore 2023, plusieurs dates au Stade de France qui a rassemblé des centaines de milliers de fans. Elle a chanté aussi une chanson en hommage à son ami réalisateur David Lynch l'an dernier au Festival de Cannes. Sur son nouvel album, comme d'habitude avec Mylène Farmer, on sait pour l'instant peu de choses à part qu'il devrait sortir à l'automne prochain. Et on sait également qu'elle a travaillé avec un jeune producteur français, DJ Lewis, qui vient de connaître le succès avec cette chanson. Je sais que c'est la chanson de votre réveil tous les matins, Jean-Christophe. Somebody Loves Me du duo canadien formé par le rappeur Drake et le chanteur Party Next Door. Le français DJ Lewis a produit ce titre, nommé aux Grammy Awards. Bon, sur le papier, on est assez loin du style Mylène Farmer.

0: Désenchanté, bon, vous l'aurez reconnu, ça date un petit peu, début des années 90. Normalement, là, ça y est, vous êtes bien réveillé avec la playlist.
1: Bien réveillé pour les fans de Mylène Farmer, prêt pour une journée qui part du bon pied. Merci Antoine Geoffin, c'était la playlist, le prochain journal dans 2 minutes à 7h sur France Info. D'abord, dans quelques secondes, la météo.
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1: Et avant le journal, la météo avec Christine Peña. Et ça y est, ça n'est qu'un début, Christine. Mais la baisse des températures s'amorce par l'ouest.
7: Oui, tout juste, hein, vraiment. La façade ouest, effectivement, vers le Finistère, le Pays Basque. Vous repassez sous la barre des 30. D'ailleurs, vous serez plus proche des 20 que des 30. Bon, à l'ouest, il n'est pas prévu de baisse partout. 36 degrés quand même à Nantes. On est quand même pas mal à l'ouest à Nantes. Hein. Vers la Manche également, ça peut baisser légèrement. C'est surtout dimanche qu'on verra ces baisses vraiment s'amorcer partout, sauf en Méditerranée, où vous resterez au-dessus des 30. Mais là, on sera plus proche des 25 que des 30. À partir de dimanche, ça va vraiment nous changer avec de plus en plus de nuages. Aujourd'hui, on garde ces fortes chaleurs quand même. 35 à Paris et à Montauban encore.
1: Christine Peña, il est presque 6h pour 3 nouvelles heures d'info. C'est Adrien Beck qui nous accompagne. Bonjour Adrien.
8: Bonjour Jean-Christophe, bonjour Christine.
7: Bonjour.
8: Et bonjour à tous. Effectivement, la chaleur, on va encore en parler. Ça reste à la une de l'actualité ce matin et c'est le premier titre de votre journal. Bienvenue, 6h.
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8: Bonjour Diane Ferchit.
7: Bonjour à tous.
8: Et à la une ce matin, donc pas de baisse des températures attendue avant dimanche.
7: Et d'ici là, encore des journées caniculaires. C'est historique pour un mois de mai. En jeu la santé des plus fragiles, notamment des personnes âgées. Ce sont souvent leurs auxiliaires de vie qui s'assurent au quotidien qu'ils vont bien. À la une aussi, va-t-on vers un accord entre Iran et États-Unis? Washington le laisse en tout cas penser ce matin. 42 millions d'euros d'investissement pour l'usine Stop dans le Nord. Emmanuel Macron va l'annoncer à 3 jours de Choose France. Lui a pris tout le monde de court hier. Moïse Kwame a ébloui les spectateurs de Roland-Garros. Et puis, un autre jeune homme, celui-là de 83 ans, sort son nouvel album, Paul McCartney. Vous l'entendrez en fin de journal. Une nuit encore difficile avant une nouvelle journée très chaude. 11 départements restent ce matin en vigilance orange à la canicule, Paris ainsi que de la Loire-Atlantique à la Gironde. Ce matin, 3 départements, le Morbihan, l'Ille-et-Vilaine ainsi que la Mayenne ne sont plus concernés par cette vigilance. Hier, le record de température pour un mois de mai a été battu avec 37,8 degrés à Angoulême. Et dans ce contexte, comment prendre soin des plus fragiles? Les auxiliaires de vie sont souvent en première ligne. Boris Loumagne et Benjamin Troncin ont suivi Cindy, auxiliaire de vie dans le Maine-et-Loire, dans la commune d'Auray d'Anjou.
9: Toujours le sourire, Cindy Gouard.
10: Bonjour!
9: Et toujours un petit mot pour savoir si les consignes de prudence sont bien respectées par ses bénéficiaires.
10: Vous allez bien? Bon, vous avez bien mis la maison fraîche, là.
9: En ce moment, l'auxiliaire de vie enchaîne les rendez-vous. Là, elle est donc chez un couple de retraités.
11: Là, on ouvre la nuit, puis le matin, hop, fermé.
9: Ils ont 87 ans.
12: On boit beaucoup, quand même. On essaie de boire le plus possible.
10: C'est bien, c'est ce qu'il faut.
9: Cindy Gouard fait le tour de la maison, plongée dans la pénombre.
10: Donc, surtout, s'assurer que le logement est bien fermé, mettre en évidence un verre d'eau, puis faire attention aux premiers signes de fatigue.
9: Et une fois les messages de prévention passés, Cindy s'attaque à sa deuxième mission, le ménage, en évitant tout de même certaines tâches.
10: Bon, bah de cette chaleur-là, hein, je ne fais pas de repassage, je ne fais pas de vitres. Donc ça va être du petit ménage du quotidien. C'est assez physique. Donc quand il fait chaud comme ça, nous aussi, on doit penser à bien s'hydrater. bah, finalement, une auxiliaire de vie, elle fait tout. On est amené à faire le métier d'une aide-soignante, alors que des fois, on n'a pas forcément les compétences, mais on le fait quand même.
9: Et toujours avec le sourire. Malgré un salaire, le même en 14 ans de carrière, le SMIC.
7: France Info, reportage signé Boris Loumani et Benjamin Troncin.
8: Il est 6h02 sur France Info, un accord est à portée de main entre les États-Unis et l'Iran.
7: Une phrase que l'on a souvent prononcée ces dernières semaines, à plusieurs reprises un compromis semblait sur le point d'être signé, mais les négociations n'ont jusque-là jamais abouti. Mais cette fois, d'après des sources officielles américaines, il ne manque, Franck Madvon, que la signature de Donald Trump.
13: D'après le vice-président J.D. Vance, les États-Unis et l'Iran ont fait beaucoup de progrès. Le ministre des Finances, Scott Bessent, estime qu'on tient les bases d'un accord. Comme souvent, de rares déclarations officielles accréditent la thèse d'un compromis imminent. Selon des sources américaines, les deux parties ont accepté plusieurs principes. Une prolongation du cessez-le-feu de 60 jours, le rétablissement de la navigation dans le détroit d'Ormuz, l'Iran laisse passer les navires et les États-Unis mettent fin à leur blocus des ports iraniens. Téhéran s'engage à des concessions sur le nucléaire, ce sera l'objet des négociations à venir, et obtient un gel d'une partie des sanctions et pourra donc vendre du pétrole. Tout cela n'est qu'un cadre, Donald Trump peut déchirer ce texte dans les heures qui viennent, et puis les ruptures du cessez-le-feu cette semaine et les opérations israéliennes qui se poursuivent au Liban ajoutent des inconnus à l'équation, mais une fois de plus, trois mois après le début du conflit, la diplomatie semble retrouver des couleurs.
7: Franck Madvon, correspondant de France Info à Washington. 6 milliards 200 millions d'euros d'économies. Le gouvernement détaille les coupes budgétaires rendues nécessaires par ce conflit au Moyen-Orient. 2 milliards d'euros grâce aux allègements de charges patronales. Elles ne vont pas suivre la hausse du SMIC. Le reste, ce sont principalement des gels et des annulations de crédits. Tous les ministères sont concernés, sauf ceux des armées et de la justice.
8: J-3 avant une nouvelle édition de Choose Friends.
7: Le rendez-vous lancé par Emmanuel Macron, l'événement dédié aux investissements d'entreprises étrangères en France, ce sera donc à Versailles lundi, mais le président de la République va l'amorcer dès aujourd'hui en annonçant un investissement dans une usine Staub, usine d'ustensiles de cuisine dans le nord, Audrey Tison.
14: 42 millions d'euros dans une fonderie décarbonée pour produire des cocottes en fonte et autres ustensiles de cuisine. Voilà ce que doit confirmer le chef de l'État. L'usine Staub vient parfaitement illustrer l'objectif d'Emmanuel Macron lorsqu'il a lancé l'événement Choose France, relancer l'industrie dans le pays tout en décarbonant. D'après l'Élysée, le propriétaire allemand de l'usine envisageait de délocaliser en Asie. Il a finalement fait le choix de moderniser son site français de Merville dans le Nord en construisant des fours électriques qui prendront le relais des fours fonctionnant au gaz. L'entourage d'Emmanuel Macron présente cela comme une victoire de la politique d'accompagnement des industriels étrangers. Cela devrait pérenniser les 400 emplois du site.
7: Audrey Tison, service politique de France Info. Une manifestation le 16 juin devant le Cirque d'hiver à Paris, annoncée par le collectif féministe Nous Toutes. Le Cirque d'hiver, c'est là que Patrick Bruel a prévu de lancer sa tournée pour les 35 ans de son album Alors Regarde. Le chanteur qui fait face à de multiples accusations de viol et d'agression sexuelle. Il les faits.
8: 6h06 sur France Info, Diane Ferchit, un grand moment pour le public de Roland-Garros hier.
7: Les 10 000 spectateurs du cours Suzanne Lenglen ont assisté à un véritable exploit, celui de Moïse Kwame, 17 ans tout juste, et une victoire en 5-7 malgré la chaleur accablante des spectateurs Guillaume Batin qui sont tombés sous le charme du jeu et de la personnalité du jeune joueur.
15: Ils sont restés pendant près de 5 heures en plein soleil pour voir la jeune star briller sur la terre battue de Roland-Garros.
16: Comme soir de Coupe du Monde, c'est énorme. Et ça fait très longtemps que c'est pas arrivé, donc ça fait plaisir.
17: Il a du talent, il a de l'abnégation, il sait jouer avec le public.
18: C'est pas du tout un match comme un autre, c'était un moment de dingue.
19: Bon, il a eu un gros coup de mou dans les 3e et 4e sets.
18: Et la remontada qu'il a fait, franchement, bravo à lui. Parce qu'on n'y croyait pas et il a été super fort.
15: Au-delà de ses qualités physiques et techniques, les spectateurs sont d'abord marqués par sa personnalité.
20: Moi, ce qui m'a plu, c'est cette sérénité, ce charisme à 17 ans. Vraiment, il impose.
21: Charisme, je suis d'accord. Je sais pas ce que t'en penses, toi, Marguerite. Il n'était pas impressionné, alors qu'il a que 17 ans, donc il est impressionnant pour ça.
15: Et les supporters français voient déjà en Moïse Kwame le successeur de Yannick Noah.
17: C'est un futur crack qu'on a. Je pense que Yannick a de quoi s'inquiéter. Il a trouvé son successeur, peut-être.
18: Alors, peut-être pas cette année, on va pas s'emballer. Mais dans les années à suivre, pourquoi pas.
21: On espère.
15: Le chemin vers la finale est encore long, il passe par un troisième tour. Ce sera samedi face au Chilien Alejandro Tabilo.
22: Mesdames et messieurs, dernier pour le troisième tour, le Français Moïse Kwame.
7: Guillaume Batin, et en plus de Moïse Kouamé, il reste deux autres Français en lice porte d'Auteuil dans le troisième tour. Diane Paris et Quentin Alice. Celui-ci va tenter d'atteindre les huitièmes pour la première fois de sa carrière. Il affronte le numéro 3 mondial Alexander Zverev ce soir. Ce sera à partir de 20h15. Un match de barrage en foot, match de barrage retour ce soir également. Nice reçoit Saint-Etienne. Les deux clubs s'étaient quittés sur un nul à l'aller. Match à huis clos à 20h45. Nice qui va donc tenter d'échapper à la relégation en Ligue 2. Et puis demain après-midi, la fête sera du côté du Parc des Princes pour suivre la retransmission en direct de la finale de Ligue des Champions de foot. Le PSG affronte Arsenal à Budapest. Les supporters pourront venir au stade dès 14h avec des concerts jusqu'au coup d'envoi. Rimka, NASA, Superbus ou encore la rafleuse à l'affiche.
8: Et puis un nouvel album plein de souvenirs pour Paul McCartney.
7: À 83 ans, l'ancien Beatles sort aujourd'hui son 19e album studio, The Boys of Dungeon Lane, un disque très imprégné de ses souvenirs d'enfance à Liverpool, souvenirs d'avant la gloire, Paul McCartney qui n'a rien perdu de son inspiration, Yann Bertrand.
0: Un sens inégalable de la mélodie, l'expérience d'une vie, l'émotion des souvenirs d'enfance.
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0: The Dungeon Lane, dans son quartier de Speke, à Fourth Lynn Road, la maison familiale qui le vit rencontrer John Lennon, Paul McCartney se retourne sans forcément s'apesantir.
3: Well, we were traveling on the Chester Road. Lorry driver picking up a load, said.
0: Il chante en duo aussi avec un certain Ringo Starr.
3: But it was my hometown, and it was home to us.
0: Il faut dire qu'il reste l'enfant du pays dans une ville qui étudie les Beatles avec sérieux à l'université, grâce notamment à la professeure Holly Tesler qui a beaucoup à dire sur cet album.
22: On dirait presque qu'il a voulu mettre un point final. Et ça me rappelle beaucoup, par exemple, le dernier album de Johnny Cash. Je pense qu'il se rend compte qu'il est au crépuscule de sa carrière et qu'il veut désormais laisser un héritage, raconter son histoire avec ses propres mots tant qu'il en est encore capable.
0: Les chansons datent de session avec le producteur Andrew Watt, tient le même à la barre du prochain Rolling Stones. Les légendes ne meurent jamais, elles se retournent parfois.
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7: The Boys of Dungeon Lane, le nouvel album de Paul McCartney qui sort donc aujourd'hui à écouter. Adrien, plutôt au frais. Hein.
8: Merci à vous Diane Ferchit, notre météo Christine Peña, et toujours une chaleur exceptionnelle.
23: Mais oui, cette chaleur qui se maintient sur une grande majorité des régions, hein, malgré tout, quelques baisses sont à noter vers l'Atlantique ou encore la Manche. Nous avons 11 départements hein, en vigilance orange canicule, donc ça baisse également là, mais c'est le soleil et la chaleur seront encore en rendez-vous. Il est encore prévu des pointes à 36-37 degrés à l'intérieur des Pays de la Loire, du centre-ouest ou encore jusqu'aux abords de la Garonne.
8: Merci Christine.
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8: À suivre d'ici 6h30, la France en surchauffe, mais jusqu'à quand ? Réponse, c'est pour bientôt la fin, en tout cas c'est ce qu'on va voir dans quelques secondes. 6h20, la canicule va-t-elle nous coûter cher ? Réponse dans le brief éco. Et puis juste avant 6h30, la Lune va-t-elle bientôt nous servir de débarras stocké sur notre satellite ? Les Japonais y songent et c'est bientôt chez vous, 6h11.
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8: Il n'a jamais fait aussi chaud en France pour un mois de mai. 37,8 degrés, record battu hier à Angoulême, un jeudi qui aura sans doute été la journée la plus chaude de cet épisode caniculaire précoce, même si toute une partie du pays reste encore concernée. 11 départements restent en vigilance orange, on va voir ça dans quelques secondes. Avec cette chaleur étouffante, la vie de ceux qui n'ont pas de toit est donc rendue évidemment encore plus difficile. L'association Médecins du Monde poursuit ses maraudes et distribue soins et bouteilles d'eau. Vous avez suivi une équipe cette nuit à Paris, Erwan Chassin.
24: C'est un enfer de bruit et de moiteur. Des centaines de toiles de tente sont alignées sur le bitume chaud, sous le pont métallique où passe le métro. 1000 personnes au moins suffoquent ici. Parmi elles, Émilie, 25 ans à peine.
25: Bah oui, c'est sûr qu'on a peur pour notre vie parce que c'est difficile de...
24: Petite blonde aux yeux bleus et à la gorge sèche.
25: De tenir la chaleur quand on ne peut pas aller soigner, on ne peut pas se nourrir, on ne peut pas bien dormir. parce que même la nuit, la chaleur est vraiment insupportable. Quoi. Moi, je me suis réveillée déjà 6 fois cette nuit juste pour me lever boire de l'eau, alors que j'en avais pas. Donc...
1: Vous parlez quelle langue ?
24: Anouk Chouaïd est médecin bénévole pour Médecins du Monde.
5: Ça a été montré que les personnes à la rue, lors des périodes de forte chaleur, elles ont plus d'irritabilité, de troubles du comportement. Ça a des retentissements aussi sur les violences et les conflits dans les habitats précaires, exacerbés par le manque d'accès à l'eau. Et ça rend leur quotidien encore plus pénible de devoir courir après l'eau lors de fortes chaleurs.
24: De là où nous sommes, l'accès à l'eau le plus proche est à 15 minutes à pied. Et il provient d'une bouche d'incendie.
6: Je pense qu'il y a à peine 10% des campements qui sont équipés en eau.
24: Paul Allozzi est le coordinateur de la mission Exil au sein de Médecins du Monde.
6: Ouais, en fait, l'accès à l'eau, c'est une question de vie ou de mort. Il y a des gens qui sont nos voisins les plus défavorisés. Peut-être que cet été, s'ils n'ont pas un accès à l'eau, si on leur met pas un toit au-dessus de la tête, ce sera peut-être leur dernier été en fait à Paris et en France. Donc ouais, il y a vraiment urgence à agir.
24: Et pourtant, pourvoir en point d'eau ces campements est une obligation légale, notamment pour les collectivités, conclut Paul Allozzi.
8: France Info reportage d'Erwan Chassin. Et alors jusqu'à quand va-t-il falloir patienter pour sortir enfin de cette canicule de près de 10 jours, sans doute encore 2 jours, explique Alix Roumaniac, qui est le président de Predict Service, filiale risque de Météo France.
10: C'est bientôt fini, c'est pas tout de suite, mais effectivement les signaux de ce dôme de chaleur commencent à se montrer en retrait pour la journée de dimanche. Ça va commencer par le nord de la France, l'air frais va arriver par le nord-ouest, et petit à petit en début de semaine prochaine, ce dôme de chaleur va complètement se réduire sur le sud de l'Espagne, et la France va revenir à des températures plus normales et plus conformes à la saison.
11: Il y a déjà eu quelques orages, hein, notamment du côté de la Normandie, si je ne dis pas de bêtises. Ça veut dire que c'est en train de redescendre lentement, mais sûrement.
10: C'est ça, oui, et c'est maintenant la chose qu'on va suivre de près là, avec les collectivités, parce que effectivement, hein, on le sait, quand les sols sont très très chauds et qu'il y a de l'air frais qui arrive en altitude, on peut avoir des créations d'orages et d'orages violents. Et donc là, on va suivre ça dans le courant du week-end et le début de la semaine avec cette arrivée d'air frais sur des sols qui sont très chauds.
11: Il y a eu parfois des grêles, des épisodes de grêles assez impressionnants. Hein.
10: C'est ce qui s'est passé sur le sud de la Normandie. Effectivement, on le sait, quand il y a des différentiels de température très forts entre le sol et l'altitude, l'air monte très rapidement et peut produire de la grêle. Et la grêle s'agglomérant, elle peut donner des gros grelons comme des balles de tennis. C'était pas sur Roland-Garros, mais il y avait des gros grelons qui tombaient sur la Normandie.
11: Cet épisode, il est inédit pour le mois de mai, Alix Roumaniac. Ça ne concerne pas que la France, hein, l'Italie, le Portugal, le Royaume-Uni également ont connu et connaissent encore, hein, des épisodes de chaleur précoce.
10: Vous le disiez, c'est un épisode très précoce. Hein. La France n'avait jamais connu une situation de canicule avec des records comme ça pour le mois de mai. Il y a des records qui sont tombés. Et en fait, ce dôme de chaleur, il vient en fait du sud de l'Espagne et du Portugal. Hein. C'est quasiment au large du Maroc. Et il remonte en fait comme un dôme, depuis le Portugal, l'Espagne, la France. Il est remonté mercredi, jeudi sur les îles britanniques. Et il touche le nord de l'Italie. Et effectivement, dans les milieux urbains dans le nord de l'Italie, il y a aussi des problématiques de vigilance rouge canicule augmentée par l'effet urbain des grandes villes italiennes.
11: Alix Roumaniac, à quoi faut-il s'attendre pour les prochaines semaines ? Vous avez dit fin de cet épisode de forte chaleur pour dimanche, à peu près sur tout le pays. À quoi faut-il s'attendre la semaine prochaine, par exemple ? Je ne sais pas jusqu'où on peut avoir une idée du temps qu'il va faire.
10: L'idée, on va dire, modélisée par les modèles de Météo France du Centre européen, nous donne une idée à peu près à 10 jours. Hein, et donc, ce que l'on voit, c'est effectivement le retrait de ce dôme de chaleur, l'arrivée d'air frais, donc une semaine prochaine un peu plus fraîche sur l'ensemble du pays. Alors notamment, vous parliez de l'Europe, sur Budapest pour samedi, la température sera un peu plus agréable, sur autour de 28 degrés, donc en fin d'après-midi, pour les activités sportives que les Français vont regarder aussi. Mais cette température va être plus fraîche pour la semaine prochaine. Après, un peu plus loin, c'est impossible à dire en termes, je dirais, d'observation sur les modèles. Ce que l'on sait, c'est qu'effectivement, statistiquement, on a de plus en plus de risques de phénomènes de canicule. Et donc, il est fort probable que dans le courant de l'été, on connaisse encore, que ce soit au mois de juin, juillet, août, ou peut-être un peu plus tard, des phénomènes de canicule. Et c'est pour ça qu'il est important, comme ça se fait en ce moment, de s'adapter, de faire passer les messages et d'adopter, que ce soit au niveau des collectivités ou des entreprises, de toutes les infrastructures, des attitudes, des actions pour diminuer les conséquences de ces vagues de chaleur.
11: Samedi, pour la finale de la Ligue des Champions entre le Paris Saint-Germain et Arsenal, quel temps fait-il en Hongrie ?
10: Le dôme de chaleur passe juste à la limite de la Hongrie, hein, donc c'est un air beaucoup plus frais. On est à 10-15 degrés en moins que ce qu'on a sur Paris en ce moment, et c'est quelque chose qui va se poursuivre jusqu'à samedi. Donc les conditions pour le match ne seront pas aggravées par des fortes températures pour le match de samedi.
8: Alix Roumaniac, président de Predict Service, filiale Risque de Météo France, avec Julien Langlais hier soir sur France Info. L'essentiel de l'actualité dans quelques secondes.
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8: Est-on responsable de nos erreurs de jeunesse ? La justice doit trancher le cas d'un homme devenu tétraplégique. C'est juste après l'info en une minute. Il est 6h19. Et dans l'actualité ce matin, Antoine Geoffin, cette alerte orange canicule.
12: Elle touche encore 11 départements ce matin dans l'Ouest, ainsi que Paris et sa petite couronne. Le Morbihan, la Mayenne et l'Ille-et-Vilaine sont sortis de cette vigilance ce matin. 35 degrés attendus aujourd'hui dans la capitale, 36 à Nantes, 34 à Limoges et Toulouse. Il fera 33 à La Rochelle. 42 millions d'euros d'investissement pour une usine Staub de Merville dans le Nord qui produit des cocottes en fonte et d'autres ustensiles de cuisine. Emmanuel Macron va l'annoncer aujourd'hui à 3 jours de cet événement Choose France à Versailles, destiné à attirer des investisseurs étrangers. Le propriétaire allemand de l'usine va finalement pérenniser les 400 emplois locaux plutôt que de délocaliser en Asie. Les États-Unis et l'Iran ont fait beaucoup de progrès vers un accord. Dit cette nuit le vice-président américain J.D. Vance, le texte n'est pas encore finalisé. D'après l'agence iranienne Tasnim, le cessez-le-feu entre les deux pays dure depuis le 8 avril. Et puis Paul McCartney sort aujourd'hui son 19e album studio, The Boys of Dungeon Lane, 14 titres dans lequel l'ancien Beatles de 83 ans raconte notamment ses souvenirs de jeunesse à Liverpool.
8: C'est une très douloureuse question que la Cour de cassation va devoir trancher. Un ado est-il responsable de sa propre imprudence alors même qu'il est surveillé par des adultes ? On vous présente ce matin le cas de Jérémy. Il a 20 ans en 2006 alors qu'il est en colonie de vacances et il plonge dans une mer pas assez profonde et devient tétraplégique. Jusqu'ici, la justice l'estime responsable à 60%. Audrey Abraham, l'homme de 35 ans aujourd'hui, attend donc beaucoup de la plus haute juridiction française.
13: C'est une imprudence d'adolescent qui lui a coûté son autonomie.
14: J'ai plongé dans cette vague comme n'importe quel autre enfant.
13: Aujourd'hui, Jérémy a 35 ans, il se déplace en fauteuil roulant, prisonnier de son corps.
14: Vous ne vous rendez pas compte de l'effort que c'est tous les jours. Enfin, je suis tétraplégique, hein, j'ai rien dans les mains, j'ai pas de triceps, donc je peux pas lever les bras, c'est pas une vie. Et les premières années, des fois, si je devais passer un quart d'heure, 20 minutes à faire les choses tout seul, eh ben, je prenais 20 minutes à en pleurer des fois parce que j'y arrivais pas, mais il fallait que j'y arrive tout seul, sinon...
13: 20 ans après son accident, l'émotion est intacte.
14: Ça n'a pas cassé que moi, hein, ça n'a pas détruit que moi, ça a détruit le reste de ma famille. Pardon. Il faut que j'occupe mon cerveau, sinon j'ai une tendance à, comme je dis, retomber dans les mauvais travers. Et c'est là où après je peux rester apathique pendant des jours, des semaines. Donc oui, j'ai mis 8 ans à rejeter la pathologie, sauf qu'à l'heure actuelle, je ne l'accepte toujours pas. C'est ma compagne de vie, elle est là tous les jours, elle m'accompagne, mais je suis toujours plus ou moins dans une phase de deuil qui ne se referme pas. Je sais très bien que je suis incapable d'accepter ce truc-là.
13: Avec les 40% d'indemnisation qui lui ont été versés par la colonie de vacances en 2023, il a pu acheter une maison adaptée à ses besoins.
14: Le salon est très grand. Alors j'ai toujours mon lève-personne, lit médicalisé toujours. Le mieux, ce serait quand même un rail au plafond, etc. parce que c'est beaucoup plus simple. Ça, c'est prévu pour plus tard.
13: Un fauteuil roulant plus moderne aussi.
14: Un fauteuil qui monte les marches, donc celui-là, voilà. qui me permet d'être un petit peu plus autonome, on va dire, pour certaines choses.
13: Mais sa condition physique se détériore, Jérémy aurait besoin davantage d'aide à domicile.
14: Là, ça devient de plus en plus compliqué. La nuit, bah, j'aurais besoin de quelqu'un pour me tourner, pour me surveiller.
13: Et ça coûte cher, mais ce n'est pas pour l'argent qu'il attend la décision de la Cour de cassation.
14: Si je peux aider d'autres personnes en même temps grâce à mon combat, que ce soit au niveau juridique, parce que moi, personnellement, cet argent-là, ça ne me rendra jamais ce que j'ai perdu.
13: Son avocate, Delphine Hill.
16: Jérémy n'a rien fait d'autre que ce qu'on pouvait attendre de n'importe quel ado de cet âge-là, c'est-à-dire plonger dans la mer en Corse en plein mois d'août, quoi. Il était sous la responsabilité d'une association de moniteurs qui ont laissé des jeunes se baigner sans donner la moindre recommandation sur la zone de baignade. Ce que la justice lui répète depuis des années, c'est que tu y es pour quelque chose, en fait. C'est 60% de ta responsabilité si aujourd'hui tu es dans ce fauteuil. Donc la première des choses qui me paraît, moi, fondamentale, c'est que Jérémy puisse entendre que c'est pas de sa faute.
13: Si la décision de la Cour de cassation va dans le sens de Jérémy, ses avocats espèrent une évolution du droit de la responsabilité civile.
8: Reportage et témoignage pour France Info recueilli par Audrey Abraham. On passe à l'économie.
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8: Et l'on reparle de la chaleur dans le Brief Éco. Bonjour Emmanuel Cuny.
18: Bonjour.
8: Chaleur qui pourrait bien refroidir l'économie européenne. Emmanuel, elle pourrait coûter cher ces canicules à répétition. C'est ce que dit l'étude d'un groupe d'assurance français.
18: Oui, il s'agit de l'allemand en fait, Allianz Trade, qui est le numéro 1 de l'assurance crédit entreprise en France, effectivement. Alors selon les analystes de la société, les dômes de chaleur extrêmes tels que l'Europe les vit désormais régulièrement apparaissent clairement comme un risque économique structurel, c'est-à-dire qui touche aux fondamentaux de notre économie. Résultat, baisse de croissance et problème de finances publiques.
8: Bon, quel est l'ordre de grandeur ?
18: Alors, la croissance économique des pays les plus exposés pourrait être amputée de 5 à 7% au total d'ici 2030. Les pertes cumulées atteindraient 240 milliards d'euros pour la France, 147 milliards pour l'Italie, 130 milliards pour l'Allemagne et 120 pour l'Espagne. Il faut dire que les vagues de chaleur ont été multipliées par 7 depuis les années 80.
8: Bon, comment explique-t-on que les fortes chaleurs aient un tel impact sur nos économies ?
18: Ben, y a d'abord les conséquences directes sur la production des entreprises. Allianz Trade montre que la production horaire diminue d'un peu plus d'un euro pour chaque degré lorsque la température est comprise dans une fourchette entre 30 et 35 degrés. Ce qui a par exemple représenté environ 3% de la production horaire moyenne sur la période 2014-2024. Et cette baisse de productivité, eh bien, pèse sur la rentabilité des entreprises qui voient parallèlement leurs coûts augmenter puisque la consommation énergétique augmente environ 1,2% par degré avec le recours au système de climatisation notamment.
8: Bon, il y a aussi un effet sur les comptes publics évidemment.
18: Et oui, car mathématiquement, moins d'activité économique, eh bien, c'est moins de rentrées fiscales, jusqu'à 2% en moins par an pour la France, estime Allianz Trade. Alors une baisse de recettes malvenue, alors que les épisodes de forte chaleur augmente justement les dépenses de santé pour soigner les victimes et les plus vulnérables, sans parler de l'impact direct sur les revenus de la population, la consommation des ménages et les investissements des entreprises. Bref, la chaleur grippe littéralement et de plus en plus la machine économique. Elle entraîne la stagflation, c'est-à-dire une croissance en berne et une inflation en hausse. Donc le dôme de chaleur peut être bientôt un nouveau critère entrant dans le calcul de notre fameux PIB, la richesse nationale, du travail en perspective pour les prévisionnistes économique et plus seulement météo.
8: Merci à vous Emmanuel Cuny, c'était le Brief Éco.
23: Il est 6h25 sur France Info, il fait 20 à Angers.
8: Et voici bientôt chez vous, pour ceux qui croient que la fin du monde est proche, et ça fait des millénaires d'ailleurs que ça dure, des entreprises japonaises. Yann Rousseau propose de sélectionner des échantillons de produits humains à sauver et de les envoyer, Yann, sur la Lune.
19: Oui, hein, le premier décollage est programmé pour 2028, hein, donc depuis cette semaine. Vous pouvez commencer à réserver un petit espace à bord de ce premier conteneur qui va être envoyé sur la Lune. C'est un projet de deux sociétés nippones. D'abord, il y a Japan Airlines, hein, la grande compagnie aérienne du Japon. Et elle s'est associée pour l'occasion à une start-up de Tokyo qui s'appelle iSpace. Eux, ils conçoivent des alunisseurs robotisés, hein, donc des engins contrôlés à distance qui sont lancés par des fusées qui vont se poser sur la Lune. Leur idée, c'est notamment de développer un service de logistique pour faire des livraisons dans le futur, hein, aux humains qui vont aller s'installer dans des bases vie sur la Lune.
8: Bon, elles veulent aller stocker quoi sur la Lune, ces sociétés, Yann ?
19: Alors, elles expliquent qu'il pourrait être important de sauver des objets humains, notamment des produits culturels, pour les préserver d'une éventuelle grande catastrophe sur Terre. Ils pensent au réchauffement climatique, au séisme, ou alors même à une guerre nucléaire. Ce patrimoine sur la Lune serait ainsi toujours disponible pour les générations futures. D'ailleurs, leur premier container a été baptisé l'Arche de Mobius, dans une référence bien sûr à l'Arche de Noé, et puis au ruban de Mobius, qui évoque quelque chose d'éternel, d'infini. Leurs équipes marquées

0: Groupes privés japonais vont jouer le jeu, même si l'opération ressemble plus pour l'instant à un coup marketing qu'à l'ouverture vraiment d'une nouvelle grande activité commerciale pour Japan Airlines, hein, dont la spécialité va rester encore pour des décennies, le transport simple d'humains entre deux points sur la Terre.
1: Merci à vous, Yann Rousseau, en ligne du Japon, pour bientôt chez vous en direct sur France Info. Il est 6h28, la météo dans quelques secondes.
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1: Il fera encore beaucoup trop chaud, Christine Peña, aujourd'hui.
3: Mais oui, des records de chaleur, hein, journée également nocturne, sont tombés hier. Ils vont certainement retomber aujourd'hui. Il se peut qu'ils soient même pulvérisés ce matin du côté de Rouen avec des températures. Une température, la nuit d'avant, là, qui n'était pas descendue en dessous des 17, c'était déjà un record. Aujourd'hui, 20 degrés à Rouen. Ou en ce moment, alors c'est vrai qu'au lever du jour, hein, jusqu'à 7h environ, on peut perdre quelques dixièmes de degrés, mais je pense que effectivement c'est bien parti pour que ce soit encore du jamais vu avec un nouveau record. À Paris aussi, on a 21 en ce moment, dans certaines rues très bétonnées, nous avons parfois jusqu'à 25 degrés encore, 20 degrés du côté de Lille, 19 à Bordeaux, 22 à Nice. Vous avez récupéré un peu de fraîcheur du côté du Finistère, 14 à 15 degrés, cet après-midi, il ne fera pas plus de 20 degrés alors que hier vous aviez encore 30. Donc là, la baisse est drastique. Sur le Pays Basque aussi, vers les côtes de la Manche, on peut avoir quelques petites baisses, mais sur la grande majorité du pays encore, c'est du soleil et des fortes chaleurs, jusqu'à 36-37 degrés encore cet après-midi, 35 du côté de Paris, de Montauban par exemple. Nous avons des orages qu'il va falloir surveiller sur les Alpes, qui vont certainement déborder vers la région PACA, également sur la montagne Corse, quelques averses de prévues, et c'est surtout un voile d'altitude, quelques nuages élevés qui envahissent le quart nord-ouest au fil des heures. Ce week-end, nous aurons de plus en plus de nuages, de toute façon, avec ces températures qui, progressivement, c'est tout doux, hein, que la baisse se fait dimanche. On le sentira davantage avec des températures qui seront redescendues sous la barre des 30 degrés quasiment partout, excepté vers le pourtour méditerranéen.
1: Merci Christine Peña, France Info, 6h30. Diane Ferchit.
4: Après de longues semaines d'attente, le gouvernement en dit enfin un peu plus sur les économies supplémentaires à réaliser pour compenser les conséquences de la guerre au Moyen-Orient. Cette crise a déjà coûté au moins 6 milliards d'euros aux finances publiques. Et le Premier ministre Sébastien Lecornu tient à ce qu'on fasse autant d'efforts budgétaires en parallèle. Alors Alexis Morel-Bercy vient de dévoiler une première répartition de ces économies.
5: Une confirmation d'abord, 2 milliards d'euros d'économies côté sécurité sociale en agissant sur les allègements de charges patronales qui ne suivront pas la hausse du SMIC aux grand dam des patrons. Les 4 autres milliards d'efforts seront donc portés par les ministères, principalement pour les 3 quarts par des gels de crédit. Ce sont des dépenses prévues pour cette année que l'on suspend, mais qui peuvent être dégelées, relancées si la situation économique venait à s'améliorer. Pour le reste, environ 800 millions d'euros, il s'agit d'annulations définitive de crédit. Là, selon nos informations, tous les ministères sont concernés à peu près au même niveau par ces crédits annulés, à l'exception des armées et de la justice. Et ce n'est sûrement qu'un début. Le Premier ministre a déjà prévenu, si la situation économique se dégrade encore, l'effort à fournir pourrait lui aussi s'alourdir. Théoriquement, le gouvernement peut geler ou annuler jusqu'à environ 12 milliards d'euros de dépenses publiques par simple décret, sans avoir à repasser par le vote d'une loi de finances rectificative au Parlement.
4: Le Parlement qui va toutefois pouvoir consulter cette première copie, elle a été envoyée pour avis aux commissions des finances hier soir. Merci Alexis Morel pour ces précisions. Et au Moyen-Orient, un accord est-il sur le point d'être finalisé entre Washington et Téhéran ? C'est en tout cas ce que laissent entendre les États-Unis, alors que la guerre est entrée dans son quatrième mois. Projet d'accord que Donald Trump n'est pas encore prêt à approuver, selon le vice-président américain J.D. Vance. Quant à l'agence iranienne Tasnim, elle dément, elle, toute finalisation d'un texte. Voilà bientôt une semaine que la France suffoque. Un épisode caniculaire qualifié par les experts d'exceptionnel pour un mois de mai. 11 départements sont toujours placé en vigilance orange ce matin, des fortes chaleurs à supporter encore jusqu'à demain, avant enfin une décrue progressive des températures. C'est ce que nous explique Sébastien Léas. Il est prévisionniste chez Météo France.
6: Alors les fortes chaleurs, elles vont surtout se décaler un petit peu vers le nord-est et on va voir des températures un peu plus raisonnables arriver dès cet après-midi sur la basse Bretagne et le Cotentin avec 22 à 28 degrés, notamment sur le Finistère. Par contre, on attend encore des températures à plus de 30 sur une large partie du pays avant une vraie baisse à partir de dimanche. Des températures qui seront tout de même encore 5 à 6

0: degrés au-dessus des normales de saison, les températures à plus de 30 degrés seront cantonnées finalement aux régions méditerranéennes et à la moyenne vallée du Rhône. Mais effectivement, a priori, pour le début juin, on devrait voir au moins une séquence avec des températures plus proches de la normale de saison. Par contre, pour les passages pluvieux, c'est encore assez incertain. On s'attend à voir quelques averses balayer les régions de la moitié nord. Les régions de la moitié sud devraient quand même être un petit peu épargnées, à l'exception du relief des Pyrénées et des Alpes, qui pourraient voir des averses localement orageuses se développer, un petit peu comme ce qui se passe depuis quelques jours.
1: Bon, Sébastien, Léa, c'est des records de température ont été battus hier pour un mois de mai. Il a fait 37,8 degrés à Durban-Corbière, c'est dans l'Aude, 37,6 aussi du côté de Narbonne. France Info, 6h33, un enseignant d'une école maternelle de Dinard en Ille-et-Vilaine, mis en examen pour agression sexuelle sur 4 enfants. Il a interdiction de se rendre sur la commune de Dinard. Il avait déjà été suspendu de ses fonctions il y a quelques mois après une plainte déposée par un parents d'élèves en novembre dernier. Les analyses médicales doivent encore permettre de le confirmer, mais le corps d'un bébé retrouvé dans le Maine à Angers pourrait bien être celui du nourrisson de 4 jours recherché depuis hier matin dans le département du Maine-et-Loire. Sa mère a tenté de se suicider en sautant d'un pont, gravement blessée. Elle n'est pas en danger de mort, précise toutefois le procureur de la République d'Angers. Les 42 000 euros de la cagnotte destinée aux veuves des agents pénitentiaires tués pendant l'évasion de Mohamed Amra leur ont été restitués par Jean Messia, membre du parti Reconquête d'Éric Zemmour. Il était accusé d'avoir encaissé la somme, mais il devra répondre de ses actes. C'est ce qu'affirme l'avocat d'une des deux femmes. Elles ont déposé plainte au pénal. La haine anti-religieuse progresse en France, déclaration du ministre de l'Intérieur Laurent Nunez. Cette haine touche selon lui tous les cultes, partout sur notre territoire. Les actes antisémites représentent plus de la moitié des actes recensés. Même s'ils ont diminué de 16% sur un an, ils restent à un niveau historiquement élevé, souligne le ministre. Les actes anti-musulmans, eux, ont bondi de 88%, avec une part importante d'agressions physiques au sans fin de 9% des actes anti-chrétiens, principalement dirigés contre le patrimoine religieux. Expliquer un sujet très pointu en 3 minutes seulement, c'est le défi relevé par les participants au concours Ma thèse en 180 secondes. Des sujets aussi compliqués que la modélisation thermohydrodynamique ou encore les androgènes des adipocytes que je ne vous détaillerai pas. 21 concurrents participaient à la finale à Lille hier soir. C'est une jeune chercheuse parisienne qui a remporté le titre, Farida Noir. On peut dire que ce n'était pas vraiment gagné d'avance.
2: C'est sur une thèse au titre interminable que je laisserai au présentateur de la cérémonie le soin de prononcer
3: Corynebacterium glutamicum comme système modèle pour l'étude de l'ADN girase de Mycobacterium tuberculosis.
2: Que Yael Vorsmer se lance.
4: Bienvenue au défilé de bactéries.
2: 180 secondes pour vulgariser sa thèse. Cette jeune chercheuse parisienne travaille sur les antibiotiques pour lutter contre la tuberculose.
4: Les mannequins, on les a. Les bactéries, problème. Mimi est une vraie diva. La faire défiler avec la nouvelle collection d'antibiotiques, même pas en rêve. Elle est super capricieuse. Il lui faut la.
2: Et visiblement, le jury a adoré. Elle gagne le premier prix.
5: C'est un peu une récompense de tout ce travail que j'ai donné en fait autour de la vulgarisation.
2: Car la chercheuse se fait aussi connaître sur les réseaux sociaux sous le nom de Lady Pipette.
6: Regarde l'imbécile, mais je fais ça avec style.
2: Une manière de rapper la science, dit-elle, pour la rendre plus accessible.
5: La science, c'est presque de la magie. J'ai envie de donner à d'autres jeunes filles, d'autres personnes qui pensent qu'ils n'ont pas le profil pour faire des sciences, de persévérer ou de juste même s'intéresser à la science qui n'est pas réservée qu'à une élite en vérité.
2: Une cérémonie où plusieurs intervenants ont aussi rappelé la nécessité d'investir davantage dans les universités françaises pour aider la recherche.
1: Reportage Farida Noir. Et si vous voulez en savoir plus sur la science et sur les recherches de cette gagnante Yael Vorsmer, vous pouvez la retrouver donc sur les réseaux sociaux sous le pseudo de Lady Pipette.
7: Merci à vous Diane Ferchit, on passe au sport.
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7: Bonjour Cédric Guillou.
9: Bonjour Adrien.
7: En NBA, il y aura un match décisif dans la finale de la Conférence Ouest.
9: Oui, parce que les Spurs ont battu cette nuit Oklahoma City 118-91. Ils étaient dos au mur, les joueurs de San Antonio, qui ont été portés par Victor Wembanyama, qui a de nouveau été décisif dans cette finale de conférence. 28 points, 10 rebonds et 3 contres pour le Français.
10: Je pense qu'on a été constant et qu'on a fait ce qu'il fallait faire. On a fait confiance au jeu, on a fait confiance au dieu du basket. L'effort, il a été excellent. Il doit être constant. toujours le même. Le banc a été formidable ce soir.
9: Et on va maintenant vibrer, Adrien, dans la nuit de samedi à dimanche pour le match 7 de la série. Ce sera le dernier et il se tiendra à Oklahoma City. Et on rappelle que le vainqueur va défier en finale NBA les New York Knicks. Et ce sera à partir du 3 juin.
7: En attendant, hier, c'est le tennis qui nous a fait vibrer, notamment un joueur, Moïse Kwame, évidemment.
9: Incroyable performance, effectivement, pour ce jeune joueur de 17 ans, qualifié pour le troisième tour après 4h54 minutes de match face au Paraguayen Adolfo Valero. Moïse Kwame qui aura pour prochain adversaire le Chilien Tabilo qui est 36e mondial. C'est passé aussi chez les femmes pour Diane Parry qui a éliminé l'Américaine Anne Lee en 2-7. En revanche, fin de parcours pour le numéro 1 mondial Yannick Sinner qui a été victime d'un gros coup de chaud hier sur le central de Roland-Garros. Il a été éliminé par l'Argentin Juan Manuel Cerundolo. Il n'y a plus Sinner, il n'y avait pas Alcaraz, on le rappelle, forfait avant le début de ce Roland-Garros. Le tournoi masculin est donc plus ouvert que jamais. Fabrice Abgral.
11: Depuis l'Open d'Australie 2024, Yannick Sinner et Carlos Alcaraz s'étaient partagés tous les titres du Grand Chelem. Alcaraz forfait, Sinner éliminé, acquis alors Roland-Garros cette année. Tous les joueurs encore en lice peuvent se dire, en y croyant plus ou moins, qu'ils peuvent gagner le titre, à commencer par Novak Djokovic. Le triple vainqueur porte d'Auteuil se voit offrir l'occasion peut-être unique de remporter enfin ce 25e titre du Grand Chelem record, après lequel il court depuis sa victoire à l'US Open en 2023. Si ce n'est pas lui, Roland-Garros offrira cette année un vainqueur inédit, non seulement porte d'Auteuil, mais aussi en grand chelem. Casper Ruud connaît l'émotion d'un dernier match à Roland-Garros. Le Norvégien a disputé deux finales, toutes les deux perdues, contre Nadal en 2022 et Djokovic l'année suivante. Alexander Zverev peut également espérer soulever le trophée. Comme Ruud, le numéro 3 mondial n'a jamais gagné de grand chelem. Il a disputé trois finales, dont une à Roland-Garros en 2024, battue par Alcaraz. À l'exception de ces trois-là, toute victoire d'un autre joueur serait considérée comme un exploit monumental.
9: La reprise des matchs ce matin, 11h.
7: L'actualité foot aussi est chargé.
9: Oui, alors que nous sommes à la finale, veille de la finale de la Ligue des Champions entre le PSG et Arsenal, les joueurs parisiens qui doivent arriver dans la matinée en Hongrie, à Budapest, où va se jouer cette finale. Beaucoup de sérénité côté parisien, et ça tombe bien selon Désiré Doué, l'un des milieux de terrain offensifs du PSG, qui pense que la clé du match, eh bien, ce sera justement la gestion de cet événement.
12: Ça va être un match exceptionnel, je pense, mais voilà, on aborde ça avec beaucoup de calme, on est serein. C'est une finale, mais il faut l'aborder aussi comme un match de football, sans se mettre une pression supplémentaire. On sait qu'il y a forcément de l'enjeu, mais cette pression, il faut essayer de la faire disparaître petit à petit.
9: Paris Saint-Germain, Arsenal, on rappelle, Adrien, ce sera 18h demain, journée spéciale, oui. Évidemment sur France Info. Ce soir aussi en football, le barrage retour, Ligue 1, Ligue 2, Nice-Saint-Etienne. Il y avait eu 0-0 à l'aller, puis chez les femmes, c'est la finale de la Première Ligue ce soir avec les Lyonnaises face au Paris FC à partir de 21h.
7: Merci à vous Cédric Guillou, c'était France Info Sport à suivre. Un bac en poche et du travail à tous les coups. Dans quelques secondes, on vous présente une filière qui recrute massivement. C'est le choix de France Info. Dans 10 minutes, difficile de dormir sur ses deux oreilles en pleine canicule. Alors comment faire? Comment récupérer? Une médecin nous répond. Et puis 7h-10, pourquoi le cafard fait-il trembler le gouvernement indien? On vous dit tout dans France Info Monde, 7h-20.
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7: Une voix pour les fainéants, pour ceux qui sont en échec. Vous connaissez, vous partagez d'ailleurs peut-être même certains clichés tout à fait faux sur le bac pro. Eh bien, c'est la saison des examens pour les terminales, suite des épreuves écrites aujourd'hui. Et pour beaucoup, ils n'ont aucun souci à se faire. Le monde du travail les attend. Bonjour Noémie Bonin.
14: Bonjour.
7: Exemple ce matin avec une formation indispensable dans l'industrie navale, nucléaire ou même cosmétique. Le bac pro chaudronnerie, formation qui attire.
14: Oui, et pour s'en rendre compte, je vous emmène à Cherbourg. On est ici au lycée professionnel Edmond Doucet, 400 élèves environ.
15: Tu charges bien.
14: Une dizaine de jeunes de terminale, spécialité chaudronnerie, s'entraînent sur le plateau technique, découpent des plaques de métal, affûtent, soudent.
15: C'est chaud.
14: C'est difficile.
15: Non, ça va, c'est juste un peu de précision.
14: Lucas, 17 ans, est apprenti. Il passe la moitié du temps au lycée, l'autre en entreprise, chez Naval Group, l'une des deux plus grosses entreprises de la ville. Le nom est floqué en gros sur son bleu de travail.
16: 2 ans que j'y suis et ça se passe très très bien. Donc là, l'objectif, c'est d'être embauché. On voit toujours sur la télé un reportage Naval Group Cherbourg. Et donc quand j'ai vu ça à la télé, je me suis dit, c'est incroyable, quoi. Il faut que je rentre là-dedans, moi. Et franchement, quand on est à Naval, on voit tellement de choses qu'on s'en lasse pas trop.
14: Un rayonnement local qui contribue à attirer les jeunes. Ils sont plusieurs à arborer fièrement les vêtements aux couleurs des entreprises dans lesquelles ils sont passés. Mais ce qui compte aussi beaucoup pour ces élèves, c'est l'assurance de trouver, dès qu'ils le souhaitent, du travail. Penchée sur sa pièce métallique, il y a Nina, cheveux longs et manucure colorée. Contrairement à plusieurs de ses camarades, personne de sa famille ne travaille déjà dans le secteur, mais elle s'est retrouvée là car elle cherchait un emploi sûr.
17: En fait, j'ai demandé à mes professeurs de collège s'ils avaient des métiers qui marchaient bien et qui, en fait, débouchaient direct sur un métier stable et tout ça. Bah, on m'a dit la chaudronnerie. Mon choix est parti là-dedans parce que je savais que j'allais avoir du boulot pour des années.
14: Et pour cause, de très nombreuses industries ont besoin de chaudronniers. Ils et elles construisent des cuves, des tuyaux, des réservoirs dans l'agroalimentaire, la cosmétique. Ils donnent forme à des tôles, des feuilles de métal et contribuent à fabriquer des chars, des sous-marins, des bateaux ou des centrales nucléaires.
7: Bon, ce qui implique, Noémie, qu'il y a donc beaucoup de besoins en main-d'œuvre.
14: Oui, à Cherbourg, plusieurs fleurons sont implantés et se disputent les nouvelles recrues, atteste Delphine Sanchez, chargée de développement RH au sein des CMN, l'une des entreprises emblématiques de la région qui fabrique des navires militaires.
18: Sur le bassin d'emploi, on est quand même deux grosses structures. Nous, Naval Group, plus nos sous-traitants, on cherche les mêmes profils. On est pratiquement au plein emploi. Donc, même au niveau du recrutement des apprentis, on va se battre certains profils pour essayer de les attirer chez nous. Finalement, aujourd'hui, on choisit nos apprentis, mais les apprentis aussi choisissent les entreprises dans lesquelles ils veulent être formés.
14: Cette situation confortable pour les jeunes, certains de trouver un emploi une fois formés, contribue donc à les attirer dans les lycées professionnels. On se bouscule au portillon de la filière chaudronnerie, observe Joël Desfontaines, proviseur du lycée Edmond Doucet.
19: On a ce qu'on appelle un taux de pression très élevé sur l'entrée en seconde. On a chaque année 36 places qui nous sont ouvertes par les services du rectorat. Et à chaque rentrée, on a en gros 120 à 150 demandes pour 36 places.
14: Ça veut dire qu'un jeune qui sort avec un bac pro de votre lycée ici trouve immédiatement du travail ?
19: Globalement, c'est ce que ça veut dire. Pour autant, non seulement nous, mais les entreprises aussi poussent maintenant de plus en plus les élèves à poursuivre leurs études après le bac, entre un an et cinq ans.
14: Trois quarts des bacheliers pro chaudronnerie demandent une poursuite d'études dans Parcoursup, raconte la proviseure.
7: Et il est fort probable, Noémie, que ce succès se poursuive.
14: Non, les représentants de la filière en France affirment manquer d'environ 5000 chaudronniers. Et pour faire face aux besoins spécifiques du nucléaire, avec les constructions prévues de nouvelles centrales, il faudrait encore 10 000 salariés supplémentaires dotés de ces compétences. Le succès de cette filière permet par ailleurs de redorer un petit peu le blason de l'ensemble de la voie professionnelle, encore souvent dévalorisée. Le bac pro souffre de stéréotypes bien ancrés, avec une majorité de jeunes en difficulté qui se retrouvent là un peu par hasard en ayant subi une orientation par défaut. En chaudronnerie, élèves, profs, entreprises le disent haut et fort, ce n'est pas une voie de garage. Les jeunes sont ici par choix et fiers de leur orientation.
7: Le choix de France Info, signé ce matin, Noémie Bonin, à retrouver sur franceinfo.fr.
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7: Arriver à concilier sommeil et canicule, mission difficile. On essaie de vous apporter des solutions juste après l'info en une minute, 7h moins le quart. Et voici Antoine Geoffin dans l'actualité ce matin. Trois départements sortent justement de l'alerte orange canicule.
10: Le Morbihan, la Mayenne et l'Ille-et-Vilaine ne sont plus concernés. 11 départements restent en orange dans l'ouest du pays et à Paris et sa petite couronne. 35 degrés attendus aujourd'hui dans la capitale, à Tours, à Bordeaux, 36 à Nantes, 34 à Toulouse, Lyon et Lille. La Roumanie déplore une grave et irresponsable escalade de la Russie. Bucarest affirme qu'un drone russe est tombé cette nuit sur le toit d'un immeuble de l'est du pays, près de la frontière avec l'Ukraine. Deux blessés légers selon le gouvernement roumain. Comment mieux protéger les jeunes sur les réseaux sociaux, davantage réguler l'intelligence artificielle, améliorer la cybersécurité liée à cette IA qui prend de plus en plus de place. Autant de questions qui seront débattues aujourd'hui à Paris. Réunion des ministres du numérique des pays du G7. La France promet des annonces. Le basket avec la finale de la conférence ouest de NBA. Large victoire cette nuit des San Antonio Spurs de Victor Wembanyama, 118-91, qui égalise les Spurs 3 partout contre le Thunder d'Oklahoma City. Dernier match décisif, ce sera dans la nuit de samedi à dimanche.
7: Nuit lourde et sommeil forcément léger. Vous l'avez sans doute vécu ces derniers jours, la difficulté à dormir face à des températures qui baissent si peu pendant la nuit, parfois bien plus de 25 degrés. Alors, est-il possible quand même d'arriver à trouver le sommeil? Peut-on récupérer les heures de sommeil perdues? On en parle avec vous, docteur Sylvie Royan-Parola. Bonjour.
0: Oui, bonjour.
7: Vous êtes psychiatre spécialiste des troubles du sommeil. Déjà de façon pratique et concrète, pourquoi est-il si difficile de dormir quand il fait si chaud ?
0: C'est difficile parce que le cerveau obéit à des règles de thermorégulation très particulières et quand il fait très chaud, il est dépassé par les événements, je dirais, notamment dans le stade du sommeil paradoxal, c'est-à-dire que dans ce stade, en fait, le corps et le cerveau prend la température, le niveau de température extérieure. Mmh. Donc évidemment, quand il fait chaud, ça monte trop et on se réveille.
7: Bon, globalement, la conséquence de ça, évidemment, c'est la fatigue, mais c'est aussi, on imagine, tout notre fonctionnement, j'allais dire, dans le travail social et l'humeur aussi qui vont être affectées.
0: Oui, parce que le sommeil sera nécessairement plus court, plus fractionné, et donc la récupération le matin sera moins bonne, avec une fatigabilité plus importante, associée en plus à la fatigabilité liée à la chaleur dans la journée.
7: Alors, ça s'adresse peut-être aux hypochondriaques, cette question, mais est-ce que ça peut avoir des conséquences sur notre santé, au-delà de la fatigue ? Je suppose que ça dépend évidemment combien de temps va durer la canicule.
0: Oui, enfin, heureusement, il y a quand même des capacités d'adaptation du corps humain qui sont importantes. Donc là, on est juste dans un passage extrêmement brutal entre des températures qui étaient plutôt basses et là, maintenant, des températures trop hautes. Donc là, c'est là qu'on souffre. Maintenant, si ça venait à durer, eh bien, ça s'adapterait un petit peu quand même.
7: Bon, si on a mal dormi, qu'on va quand même au travail, est-ce que vous avez des solutions peut-être à préconiser pour essayer de récupérer un peu ?
0: Alors, effectivement, au travail, ce qui serait bien, c'est d'avoir la possibilité de faire un petit break, un petit repos d'un quart d'heure, 20 minutes, éventuellement avec une sieste si on en a les capacités localement. Mmh. Parce qu'effectivement, le sommeil sera plus court, donc il y aura nécessairement une petite privation de sommeil.
7: Est-ce que ça n'impose pas, au fond, peut-être dans le futur, de modifier, de changer un certain nombre d'horaires de travail, d'ailleurs, pour s'adapter à ces journées, à ces nuits qui vont être finalement peut-être plus courtes ?
0: Ah bah, ça peut tout à fait évoluer vers une adaptation des horaires, notamment dans le cadre de gens qui font des travaux qui sont exposés à la chaleur. Je pense dans le monde du bâtiment, par exemple. Mmh. Ça peut vouloir dire qu'il faut vraiment changer les horaires de travail.
7: Alors, parmi les conseils pour quand même arriver à dormir, quand on regarde sur Internet, on voit un peu tout. Hein, la douche fraîche avant d'aller se coucher, le ventilateur, la clim, la bouteille d'eau glacée qu'on passe dans les draps. Est-ce qu'il y a une solution miracle ?
0: Alors, il n'y a pas de solution miracle. Ensuite, il faut faire confiance aussi à ce que l'on ressent, c'est-à-dire que ce qui est agréable et ce qui apaise est plutôt bon en général, c'est-à-dire une douche fraîche, ok, mais pas froide parce que ce n'est pas très agréable. La nuit, se mettre en ventilateur, une climatisation, ça peut être une bonne idée, sauf que parfois le flux de l'air est trop important, donc il faut trouver le bon terme. Entre la bonne distance, la bonne température, etc. Si vous êtes bien avec ce que vous avez mis en place, c'est que c'est sûrement une bonne solution. Si vous avez froid et que vous êtes en train de vous enrhumer, vous allez le sentir tout de suite, quoi.
7: Est-ce que se coucher beaucoup plus tard, vers 1h, 2h du matin, en attendant qu'il fasse frais, c'est une bonne idée ? Ou là, c'est vraiment acté que finalement, on va dormir peu ?
0: De toute manière, on va dormir beaucoup moins. Donc, il faut le soir absolument ventiler sa chambre le plus possible, avec les températures un petit peu plus fraîches, et ne pas chercher à se coucher tôt en tout cas, éventuellement même retarder un petit peu se coucher, et le matin se lever tôt, et avec en contrepartie, c'est là que la sieste serait intéressante pour contrebalancer ce manque de sommeil. Mais il faut bien réaliser que quand il fait chaud, on n'arrive pas à dormir longtemps d'une façon continue, donc il vaut mieux dormir peu.
7: Et il y a aussi, peut-être d'un point de vue plus psychologique, l'acceptation d'une forme de fatigue inhabituelle. Ça, c'est pas forcément simple non plus, toujours.
0: Oui, c'est toutes les situations de rupture qui demandent un petit peu de s'adapter et ça fonctionne pas immédiatement, tout de suite, parfaitement bien. Donc là, si ça dure encore quelques jours, on va commencer à trouver une adaptation. Mmh. Mais ils annoncent plutôt des températures plus fraîches. Donc
7: oui, visiblement, d'ici dimanche, ça devrait être un petit peu derrière nous. On suivra ça évidemment sur France Info. Merci docteur Sylvie Royan, parola psychiatre, spécialiste des troubles du sommeil et fondatrice du réseau Morphée qui s'intéresse et traite les problématiques liées au sommeil. Et direction l'Inde dans France Info Monde ce matin avec une petite bête qui fait trembler le gouvernement. Bonjour Marie Mollet.
3: Bonjour.
7: Un mouvement de jeunesse assez étonnant fait une percée fulgurante sur les réseaux sociaux. C'est le Parti populaire des cafards. Il fédère des millions de jeunes.
3: Oui, et le point de départ, ce sont des mots du président de la Cour suprême indienne, Surya Kant. Lors d'une audition, il s'en prend violemment aux jeunes chômeurs, des parasites, comme il dit, qui critiquent le système. Et il y a des jeunes comme des cafards, dit-il, qui ne trouvent pas de travail et qui n'ont pas leur place dans le monde professionnel. Certains se tournent vers des médias, d'autres vers les réseaux sociaux, d'autres deviennent des militants pour le droit à l'information et se mettent à attaquer tout le monde. En Inde, ces quelques secondes tournent aussitôt en boucle sur les réseaux sociaux, qui organisent la contre-attaque. Hashtag « Moi aussi, je suis un cafard, fier d'être un cafard ». Et puis, summum de la parodie, lancement du Parti populaire des cafards sur Instagram, le CJP, référence directe au BJP, le parti du Premier ministre Narendra Modi, en guise d'égérie, un cancrelat à lunettes de soleil devant un micro, façon meeting politique, image créée par l'IA. Pour rejoindre le mouvement, quelques exigences, êtes-vous paresseux, sans emploi, addict aux écran, n'attendez plus pour adhérer. Bref, tout est ironie, tout est potache et le ton fait recette sur les réseaux sociaux.
7: Bon, sauf que Marie, trois semaines plus tard, le mouvement des cafards n'est plus qu'une simple, n'est même plus qu'une simple plaisanterie.
3: Exactement. D'abord parce qu'il y a l'audience massive, 22 millions d'abonnés sur Instagram, à qui en quelques semaines, c'est deux fois plus que le compte officiel du gouvernement. Et ce succès spectaculaire raconte quelque chose de la colère et du malaise d'une partie de la jeunesse en Inde. Le chômage est massif, 45% pour les 20-24 ans. Une génération de plus en plus instruite, mais parfois laissée à l'écart du miracle indien tant vanté par le Premier ministre Narendra Modi. Prise en étau entre les difficultés économiques, l'avenir incertain et le manque d'alternatives politiques. D'ailleurs, sous ses allures de clown, le Parti populaire des cafards a des revendications très sérieuses. Réforme des médias, meilleure représentation des femmes, anticorruption et anticaste, une critique donc du gouvernement nationaliste hindou au pouvoir depuis 2014.
7: Un engouement qui commence à inquiéter sérieusement le gouvernement.
3: Oui, car le mouvement a des airs de déjà-vu dans d'autres pays de la région, en Asie du Sud, au Sri Lanka, au Népal, au Bangladesh, où des manifestations de la génération Z ont parfois fait chuter les gouvernements. Rien de tel pour l'instant en Inde, mais à titre préventif, les autorités font tout pour bloquer les activités numériques des cafards. Le compte Instagram n'est plus accessible en Inde au nom de la sécurité nationale. Et le fondateur du mouvement, Abhijit Dipke, 30 ans, un étudiant en communication expatrié à Boston, fait l'objet de campagnes de dénigrement. Lui appelle désormais à descendre dans la rue et organiser des manifestations pacifiques.
7: Merci à vous Marie Mollet, France Info Monde, au cœur de la plus grande démocratie du monde en Inde, donc, ce matin.
21: Il est 6h55 sur France Info et il fait 19 degrés à Bordeaux.
7: Et dans votre playlist à présent, Antoine Geoffin, on vous retrouve. Vous mettez fin à 4 ans d'attente chez les fans.
22: Oui, ils étaient tous réveillés, on l'imagine, comme nous, cette nuit à minuit, à l'heure où est sortie la nouvelle chanson de Mylène Farmer. 4 ans qu'ils l'attendaient, et ben voilà, ça, elle est là.
23: Là, le sexe est mort, le sexe s'adore, sexy d'or, c'est tard, vous rendre fou.
22: C'est à qui le tour. Voilà le titre du dernier single de la star française. On avait eu des indices sur ce retour début mai. Le compte chargé de la communication de Mylène Farmer avait posté une photo d'elle, tout sourire, avec cette légende « Tournage en cours ». Il y a 3 jours, le même compte publiait simplement le titre de ce single avec la date de sortie, ce vendredi. Les fans surexcités dans les commentaires. « Maman est de retour, le comeback qu'on voulait ». On n'y croyait plus à force. Bon, en résumé pour eux. Une belle journée ensoleillée, on l'a entendu sur l'antenne de France Info. Ça faisait 4 ans depuis l'album L'Emprise que Mylène Farmer n'avait pas sorti de nouvelle chanson. Elle n'est pas restée inactive pour autant en 4 ans avec cette tournée des stades, Nevermore 2023, plusieurs dates au Stade de France avec des centaines de milliers de fans. Elle a chanté même une chanson en hommage à son ami réalisateur David Lynch l'an dernier au Festival de Cannes. Sur son nouvel album, comme d'habitude avec Mylène Farmer, on sait pour l'instant peu de choses, si ce n'est qu'il paraîtra, qu'il sera diffusé à l'automne prochain, et qu'elle a travaillé avec un jeune producteur français, il s'appelle DJ Lewis, et il vient de connaître le succès avec cette chanson.
23: «
22: Somebody Loves Me du duo canadien formé par le rappeur Drake et le chanteur Party Next Door. Le français DJ Lewis a produit ce titre, nommé aux Grammy Awards, assez loin sur le papier du style de Mylène Farmer. Voilà, tout est chaos. Normalement, ça y est, vous êtes réveillé, Adrien.
7: Absolument. Merci à vous. Déjà. Antoine Geoffin, la météo dans quelques secondes.
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7: Il va encore faire très chaud aujourd'hui, Christine Peña.
1: Mais oui, la chaleur est toujours présente. Nous avons 11 départements de la façade ouest qui sont restés en vigilance orange canicule. Peu à peu, les choses évoluent. Alors déjà, dans notre ciel, on a un voile d'altitude, là, quelques nuages entre la Manche et la Loire qui viennent et qui rentrent un petit peu plus cet après-midi entre les Ardennes, Paris, jusqu'au bassin d'Arcachon. Nous avons ces nuages sur un bon tiers nord-ouest du pays qui s'invitent. Et puis quelques orages dans le sud-est qui vont commencer à s'installer dans l'après-midi et ce soir qui pourraient déborder sur la région PACA, également sur la montagne Corse. Sinon, partout ailleurs, on a encore ce soleil très présent et ces fortes chaleurs du 36-37 degrés de nouveau du centre jusqu'à la Garonne, à Paris, 35 degrés de prévu encore cet après-midi. La nuit a été étouffante de nouveau et nous allons quand même vers une amélioration.
7: Et alors comment va se faire cette amélioration, cette baisse des températures ?
1: C'est très progressif, on a un vent d'ouest à partir de demain qui va se mettre en route par la façade atlantique, donc c'est vraiment autour de l'Atlantique, la Manche, que les températures baissent en premier et les températures à l'est vont augmenter demain, il fera encore un peu plus chaud. Et puis dimanche, c'est là où vraiment les températures, on redescendra sous la barre des 30 degrés, plutôt proche des 25 d'ailleurs sur la moitié nord pour dimanche. Malheureusement, autour de la Méditerranée, encore beaucoup de soleil et les températures dépasseront encore les 30 degrés dimanche.
7: Merci Christine Peña, France Info 7h. Bonjour Jean-Christophe Martin.
25: Bonjour Adrien, bonjour à tous.
7: Et on le disait donc, épisode de chaleur toujours historique pour un mois de mai, mais le répit c'est pour bientôt.
25: Un peu demain, mais surtout à partir de dimanche. Hier, on a encore battu des records dans cette vague caniculaire. Une région est en plus touchée par un manque d'eau potable près de Valenciennes et on y sera dans le journal. En Espagne, pour faire face à la chaleur, Barcelone a mis en place des refuges climatiques. Reportage dans le journal. Des progrès dans les négociations entre les États-Unis et l'Iran, selon le vice-président américain. On va entendre J.D. Vance, mais il manque un feu vert, celui de Donald Trump. Et le football, à la veille de la finale de la Ligue des Champions. Demain, PSG, Arsenal, les supporters parisiens sont déjà à Budapest. Et on sera avec eux dans quelques minutes, avec l'un des envoyés spéciaux de France Info. La France vit donc toujours cet épisode de chaleur historique avec un record battu pour un mois de mai, 37,8 hier à Angoulême. Pour aujourd'hui, 11 départements restent en vigilance orange canicule, mais 3 viennent d'en sortir ce matin, le Morbihan, l'Ille-et-Vilaine et la Mayenne.
7: Et avec la canicule, il y a aussi une pénurie d'eau qui arrive et elle tombe au plus mauvais moment.
25: Oui, avec les fortes chaleurs, la consommation d'eau explose. Et près de Valenciennes, dans le pays de Condé, des habitants se retrouvent avec un filet d'eau au robinet depuis quelques jours. La consommation en hausse et les nappes phréatiques sont trop basses. Alors entre l'arrosage des jardins, le remplissage des piscines et les douches tout simplement plus fréquentes, l'eau vient à manquer. Romane Porcon.
8: Avec les fortes températures, Angélique a rempli sa piscine le week-end dernier sans vraiment penser aux conséquences.
9: Moi, j'ai rempli une piscine 4 mètres sur 2, pas une énorme non plus. Mais bon, c'est quand même une belle capacité. Sachant qu'on a 7 enfants à la maison, donc forcément, on a envie de leur faire plaisir aussi un peu. Mais après, c'est vrai qu'on aurait été prévenus, je pense qu'on aurait mis moins d'eau déjà.
8: En 2 jours, il y a eu une surconsommation de 8000 mètres cubes. Alors pour éviter de se retrouver totalement à sec, une baisse de pression a été mise en place, comme l'explique le maire David Bustin.
11: La coupure sèche, c'est la pire des choses qui puisse arriver. Donc il vaut mieux maîtriser la quantité d'eau pour permettre de la rendre dans des créneaux horaires classiques du matin ou du soir. On a eu des réservoirs comme celui de Condé, par exemple, qui a été complètement vide. Donc on est aussi toujours sous surveillance.
8: En attendant, Daniel et sa femme ont recours au système D pour se laver.
12: Avec une bassine, puis un petit peu d'eau. Il n'y a pas d'eau. Hein. Dans le temps qu'on faisait dans le temps.
8: Et chacun a ses petites astuces pour arroser son jardin, Odile récupère l'eau de sa douche.
13: Mais je récupère l'eau que je remets dans des grands bacs. Comme ça, je peux aussi arroser mon eau de vaisselle. J'arrose mes rosiers. Donc je récupère.
8: La mairie, de son côté, a déjà constitué un stock de 4000 bouteilles d'eau pour faire face aux besoins.
25: Romane Porcon d'ici Nord pour France Info. Et la France n'est pas le seul pays en Europe touché par la vague de chaleur. L'Espagne notamment, les vagues de chaleur y sont toujours plus fréquentes et plus précoces. Alors pour y faire face, Barcelone a mis en place un réseau de refuges climatiques, en fait des lieux publics souvent climatisés. Les habitants peuvent se protéger de la chaleur. La ville en compte désormais près de 450. Sur place pour France Info, Henri de Laguérie.
15: Avec son architecture Art Nouveau, le Mercat de la Concepción est l'un des plus beaux marchés de Barcelone. C'est aussi l'un des plus grands refuges climatiques. On vient s'y protéger de la chaleur. Le thermomètre affiche à la mi-journée 25 degrés contre plus de 31 à l'extérieur. Pilar Matos est charcutière.
26: Le marché est bien préparé avec une climatisation et donc ici on a toujours une température plus agréable qu'à l'extérieur.
15: Barcelone développe depuis 7 ans son réseau de refuges climatiques, des bibliothèques, des centres civiques, des musées, des magasins et des lieux de culte où les habitants peuvent venir se rafraîchir. Irma Ventayol, responsable du projet à la mairie.
27: C'est une mesure de prévention et d'adaptation. Concrètement, on vit surtout les plus de 75 ans, les femmes enceintes, les enfants de moins de 5 ans et tous ceux qui souffrent de pauvreté énergétique dans leur logement.
15: La ville compte 450 refuges, tous signalés par des panneaux. Marina, dont l'appartement est orienté plein sud, s'y rend de temps en temps.
28: En ce moment, l'après-midi, il fait très chaud chez moi et j'ai une bibliothèque qui n'est pas loin, donc ça me fait du bien d'y aller pour me rafraîchir. Je trouve que c'est une très bonne initiative de la mairie.
15: 2/3 des habitants disposent d'un refuge climatique à moins de 5 minutes à pied de chez eux. D'ici 2030, la mairie s'est fixée pour objectif d'étendre cette couverture à l'ensemble de la population.
25: Henri de Laguérie à Barcelone pour France Info.
7: France Info 7h04, des précisions à présent sur les nouvelles offres d'heures super creuses pour l'électricité.
25: Dans la foulée du plan d'électrification annoncé par Emmanuel Macron et à l'approche de nouvelles hausses des prix, ce sera début août, les fournisseurs s'engagent à proposer ces nouvelles offres à tarifs fixes ou variables avec des prix très bas, c'est donc ce qu'on appelle des heures super creuses. Comment ça fonctionne? Les explications de Delphine Simon.
29: L'idée, c'est d'inciter les ménages à consommer l'électricité lorsqu'elle est très abondante et tellement bon marché que l'on atteint des prix négatifs lorsque les panneaux solaires produisent beaucoup. Actuellement, le mégawattheure vaut 129 euros le matin, 0 euros l'après-midi. Parmi les 5 fournisseurs qui se sont lancés, Engie, Octopus Energy ou EDF, les offres promettent entre 9 et 60% de réduction aux heures creuses.
25: Alors Delphine, est-ce que c'est vraiment avantageux en fait et pour qui?
29: C'est avantageux, mais uniquement pour les foyers tout électriques, sans panneaux solaires et qui ont des équipements énergivores. Une voiture électrique, une piscine, de la climatisation. Le comparateur Elowatt rappelle que cela s'adresse aussi à un public qui sait piloter ses différents usages, programmer la recharge de sa voiture électrique entre 2 et 6 heures la nuit, par exemple, grâce à des thermostats connectés. Autre conseil, restez vigilants sur la réalité des remises, car certaines de ces offres sont à peine plus intéressante que celle qui existe déjà. Une offre qui permet de profiter de l'électricité bon marché en France. Le mégawattheure est à 60 euros contre 87 euros en Allemagne et 107 euros pour l'Italie.
25: Delphine Simon.
7: À l'étranger, les États-Unis et l'Iran ont fait beaucoup de progrès vers un accord pour mettre un terme à la guerre au Moyen-Orient.
25: Avec un gros bémol, il manque le feu vert de Donald Trump, mais des progrès quand même, selon son vice-président Jed Evans.
30: Les Iraniens veulent un accord et ils veulent rouvrir le détroit d'Ormuz. Nous voulons qu'ils le rouvrent.
0: Il y a quelques problèmes à régler concernant le nucléaire, leur stock d'uranium enrichi et d'une manière générale la question de l'enrichissement. On fait donc des allers-retours avec eux sur ces sujets, mais on pense qu'ils négocient de bonne foi. Et on fait des progrès. J'espère qu'on va continuer à en faire. Le président pourrait être en mesure d'approuver l'accord, mais ça reste bien sûr à déterminer.
25: Le vice-président américain J.D. Vance, et après une frappe de drone sur son territoire, la Roumanie accuse la Russie et dénonce une escalade irresponsable. Ce drone est tombé sur un immeuble résidentiel dans l'est du pays, près de la frontière ukrainienne, avec un bilan de 2 blessés légers.
7: Voilà, plus de précisions dans le journal de 7h30. Il est 7h07, nous passons au foot, Jean-Christophe, avec la veillée d'armes pour les supporters parisiens.
25: À la veille de la finale de la Ligue des Champions à Budapest entre le PSG et Arsenal, ils arrivaient dès hier dans la capitale hongroise et ils se font entendre, comme Xavier Monferrand l'a constaté sur place pour France Info.
3: Leur avion vient tout juste de se poser sur le tarmac de l'aéroport de Budapest. Les supporters parisiens donnent déjà de la voix à l'arrière de la cabine. À peine débarqué, le groupe de supporters est tout sourire dans l'aéroport. Ça y est, les voilà à Budapest. La finale est lancée et la confiance est là pour Léa et Mina.
10: Chanter dans l'avion, avant l'avion, après l'avion, tout le temps. Deuxième finale de suite, on y va pour gagner et on y croit.
14: Mais absolument, en fait, j'ai même pas d'hésitation. Par contre, ça va être difficile.
10: Stressé quand même.
14: Très stressant le match, je pense. Mais on va gagner, c'est sûr.
3: Direction le centre-ville et Hoche Tere, la place des héros. En haut du boulevard Andrassy, les Champs-Élysées de Budapest, c'est là que la grande fan zone a été installée. Impossible de manquer ça pour Yanis.
16: Ah, j'ai pas de billet, j'ai rien du tout. Je suis venu direct, j'ai dit let's go. Vivre à un moment incroyable parce que la dernière fois, j'ai raté Munich, j'étais au Parc des Princes. Mais au moins cette année, je me dis je suis là. J'arrive pas à y croire en fait. Je suis là, je me dis non, c'est pas maintenant. C'est... Alors que c'est là. Là, je vois Budapest 2026 devant moi, je me dis non, c'est un rêve, c'est un rêve.
3: Et pas moins de 20 000 supporters parisiens sont attendus à Budapest d'ici demain avec ou sans billet pour la finale.
25: Xavier Monferrand à Budapest pour France Info, finale à vivre. En direct sur France Info, demain après-midi, le coup d'envoi à Budapest, c'est à 18h. Puis ce résultat dans le basket nord-américain avec Victor Wembanyama, les San Antonio Spurs à domicile ont surclassé Oklahoma City, battu 118-91. Il y aura donc ce week-end un 7e et dernier match pour arracher la qualification pour la finale de NBA face aux Knicks de New York.
7: Merci, c'était le journal de Jean-Christophe Martin. La météo, Christine Peña, des records encore à attendre aujourd'hui.
17: Exactement, c'est la nuit dernière, là, cette nuit a été extrêmement chaude par endroits. Effectivement, on devrait encore avoir des records. Aujourd'hui, peut-être qu'en journée, les records ne seront pas égalés. En tout cas, on attend quand même encore un 36 à 37 degrés dans le centre du pays jusqu'à la Garonne, 35 du côté de Paris. Alors qu'hier, on a eu 34 degrés, donc encore sur la majorité des régions, nous aurons une journée étouffante, très ensoleillée, avec des nuages quand même qui arrivent par le nord-ouest.
7: Merci Christine.
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7: À suivre dans 3 minutes, France Info avec celle qui veille sur les personnes âgées en cette période de canicule, les aides-soignantes. Nous sommes dans le Maine-et-Loire, 7h20, il n'a que 17 ans et il fait déjà vibrer Roland Garros, le jeune Moïse Kouamé, originaire du Val d'Oise. L'entraîneur qu'il a repéré est avec nous, mais d'abord, accord entre États-Unis-Iran en vue ou pas, c'est tout de suite.
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7: Voilà presque une semaine que les États-Unis répètent qu'un accord est sur le point d'être conclu entre Washington et Téhéran, comme un horizon qui s'éloigne à chaque fois qu'on s'en approche. Mais cette fois sera-t-elle la bonne ? Bonjour Franck Madvon.
20: Bonjour, bonjour à tous.
7: D'après des sources officielles américaines, il ne manque que la signature de Donald Trump.
20: Oui, alors d'abord, on ne parle que d'un protocole d'accord, c'est-à-dire d'un cadre pour prolonger la trêve et entamer des négociations. Mais en effet, un texte aurait été mis au point entre les États-Unis et l'Iran. Confirmation prudente du ministre des Finances Scott Bessent, nous avons peut-être l'ébauche d'un accord. D'après ce texte, le cessez-le-feu serait prolongé de 60 jours. Pendant cette période, l'accès au détroit d'Ormuz doit être total. Ça implique que les Iraniens retirent toutes leurs mines de la zone. En contrepartie, les États-Unis stopperaient après leur blocus des ports iraniens. En clair, la navigation serait complètement rétablie dans le golfe Persique. L'Iran serait même autorisé à vendre une partie de son pétrole grâce à une levée des sanctions américaines. Des négociations sur le nucléaire pourraient commencer. L'Iran s'engage à ne pas posséder la bombe, ce qui a toujours été d'ailleurs le discours officiel, et serait disposé à renoncer à son stock d'uranium enrichi à 60%. À vrai dire, c'est un peu retour à la case départ. Avant la guerre, des négociations sur le nucléaire étaient en cours entre les États-Unis et l'Iran et il n'y avait pas de blocus dans le détroit d'Ormuz.
7: Bon, et alors Franck, quels sont les obstacles à un éventuel accord ?
20: Alors, d'après les sources officielles américaines, il ne manque que la validation de Donald Trump. C'est donc le président américain qui fixe ces lignes rouges. Il aurait demandé un délai de réflexion après avoir été briefé sur cet accord. On peut y voir une évolution positive. La dernière fois, il avait estimé que la réponse iranienne était inacceptable. Il avait déclaré ne même pas l'avoir lu entièrement. Trump a un impératif, il veut pouvoir affirmer que l'accord qu'il a obtenu est meilleur que celui de 2015 signé par Barack Obama. Il espère notamment des garanties supplémentaires sur l'abandon du programme nucléaire iranien. Mais il y a d'autres obstacles. D'abord, le cessez-le-feu reste fragile. À deux reprises cette semaine, les États-Unis ont frappé l'Iran, qui a visé également une base américaine. L'administration Trump banalise ces accrochages qui discréditent pourtant les négociations en cours. Autre préoccupation, Israël poursuit ses opérations au Liban. L'Iran exige la fin des hostilités contre son allié, le Hezbollah. Il n'est pas certain que Washington puisse tordre le bras de Benjamin Netanyahou pour stopper ce conflit. Et puis, dernière difficulté, on ne sait pas vraiment qui négocie. Ce sont des discussions indirectes. Des médiateurs sont impliqués, le Pakistan, le Qatar. En Iran, plusieurs camps s'affrontent au sein du pouvoir. Le nouveau guide Mojtaba Rahmenei n'est pas toujours accessible. Tout cela complique ces négociations et la validation d'un accord.
7: Merci Franck Madon en ligne des États-Unis pour France Info. Et vous parliez du Liban. Nous y serons dans une vingtaine de minutes avec le ministre de la Culture, Ghassan Salamé, qui sera avec nous.
17: Il est 7h13 sur France Info. Il fait 16 à Bourges.
7: Elles sont les anges gardiens de nos aînés, a fortiori en cette période de canicule qui plane au-dessus de nos têtes depuis plus d'une semaine maintenant. Les auxiliaires de vie sont plus que jamais indispensables, comme ici dans la commune dorée d'Anjou, dans le Maine-et-Loire. Hier, la température là-bas largement battu les 35 degrés. Boris Loumagne et Benjamin Troncin ont suivi Cindy à la rencontre de ses patients.
1: Toujours le sourire, Cindy Gouard.
2: Bonjour.
1: Et toujours un petit mot pour savoir si les consignes de prudence sont bien respectées par ses bénéficiaires.
2: Vous allez bien ?
1: Ouais.
2: Bon, vous avez bien mis la maison fraîche, là ?
1: En ce moment, l'auxiliaire de vie enchaîne les rendez-vous. Là, elle est donc chez un couple de retraités.
4: Là, on ouvre la nuit, puis le matin, hop, fermé.
1: Ils ont 87 ans.
5: On boit beaucoup quand même, on essaie de boire le plus possible.
2: C'est bien, c'est ce qu'il faut.
1: Cindy Gouard fait le tour de la maison, plongée dans la pénombre.
2: Donc surtout, s'assurer que le logement est bien fermé, aéré depuis le matin si possible, mettre en évidence un verre d'eau, un bichet d'eau, voilà, et puis faire attention aux premiers signes de fatigue. Donc voilà, c'est à nous de les rappeler, de leur dire, vous avez bu aujourd'hui ? Ah non, j'ai pas pensé. Bon, je vous mets un verre d'eau ou alors buvez devant moi et puis c'est important.
1: Et une fois les messages de prévention passés, Cindy s'attaque à sa deuxième mission, le ménage, en évitant tout de même certaines tâches.
2: Bon, de cette chaleur-là, je fais pas de repassage, je ne fais pas de vitres. En plein cagnard, on évite. Ouais. Donc ça va être du petit ménage du quotidien. C'est assez physique. Donc quand il fait chaud comme ça, nous aussi, on doit penser à bien s'hydrater. finalement, une auxiliaire de vie, elle fait tout. On est amené à faire le métier d'une aide-soignante, alors que des fois, on n'a pas forcément les compétences, mais on le fait quand même.
1: Et toujours avec le sourire. Malgré un salaire, le même en 14 ans de carrière, le SMIC.
2: Eh bien, je vous dis à la semaine prochaine,
6: oui.
2: D'accord,
6: oui, okay.
2: Et puis, surtout, vous vous hydratez bien, d'accord.
6: Oui,
2: bien vous...
6: Oui, il n'y a pas de problème là-dessus. Oui.
1: Des conditions de travail difficiles, un salaire peu attractif. Résultat, il manque des auxiliaires de vie en France, alors que la demande est toujours plus importante entre le vieillissement de la population d'une part et des besoins accrus comme lors de ces épisodes de chaleur précoce.
9: Bonjour.
1: Une situation qui inquiète Christophe Gillard. C'est le directeur général de l'ADMR du Maine-et-Loire. L'association emploie plus d'un millier d'aides à domicile dans le département.
6: On a de plus en plus de personnes âgées dépendantes à domicile. Si on ne crée pas une attractivité, un nouveau métier du domicile pour absorber ce genre de choses, on va dans le mur. En même temps, l'aide à domicile est financée par les départements. Les départements ont une équation financière insoluble aujourd'hui, en fait, pour augmenter ce genre de dispositif. Donc, de toute façon, si on ne réforme pas ça, on ira dans le mur et on sera obligé de faire des choix sur qui on accompagne et qui on n'accompagne pas.
1: Et pour éviter de faire ces choix-là, il faudrait pouvoir recruter massivement des aides à domicile, environ 200 000 dans les 20 prochaines années.
7: France Info reportage dans le Maine-et-Loire, signé Boris Loumagne avec Benjamin Troncin.
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7: À suivre, il n'a pas 18 ans, la sensation Moïse Kwame, l'un de ceux qui l'ont repéré alors qu'il était tout petit, est avec nous dans quelques minutes, juste après l'info en une minute. Il est 7h17, Antoine Geoffin, et à la une ce matin, 11 départements encore en alerte orange canicule.
8: Paris et sa petite couronne ainsi que la façade ouest, fin de vigilance ce matin pour le Morbihan, la Mayenne et l'Ille-et-Vilaine, jusqu'à 36 degrés attendus aujourd'hui à Nantes, 35 dans la capitale et à Tours. C'est une information France Info. Depuis le début de cette vague de chaleur précoce, les signalements pour harcèlement de rue augmente de 30% selon une application spécialisée. Le gouvernement va faire des économies pour compenser ses aides carburant. Le ministère de l'économie détaille ses coupes budgétaires. 3,2 milliards d'euros de crédits sont gelés, 800 millions d'euros annulés. Plus de 2 milliards d'euros d'économies seront faites en gelant les allègements de cotisations sociales des entreprises. À Dinard, en Ille-et-Vilaine, un enseignant d'une école maternelle mis en examen soupçonné d'agression sexuelle sur 4 enfants après la plainte d'un parent élèves en novembre. Suspendu depuis plusieurs mois, le professeur nie les faits. Et puis à 83 ans, Paul McCartney sort aujourd'hui son 19e album studio, The Boys of Dungeon Lane, dans lequel l'ancien Beatles raconte son enfance à Liverpool. Autre sortie cette nuit, le nouveau single de Mylène Farmer, C'est à qui le tour, premier titre de la chanteuse depuis son dernier album. C'était il y a 4 ans.
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7: Nous allons donc, comme promis, parler de tennis dans quelques secondes. Mais d'abord, bonjour Cédric Guillou.
9: Bonjour Adrien.
7: Commençons avec la NBA. Avec Victor Wembanyama et les Spurs reviennent à égalité avec Oklahoma City dans la finale de la Conférence Ouest.
9: Et ça veut dire, Adrien, qu'il y aura une finale dans la finale de cette Conférence Ouest. Match décisif donc entre les deux franchises qui va se tenir dans la nuit de samedi à dimanche parce que les Spurs ont été intraitables cette nuit à domicile. Large victoire 118 à 91 avec un Victor Wembanyama intenable, 28 points et 10 rebonds. Il a encore porté les Spurs cette nuit. Aux États-Unis, Sarah Mansoura.
11: The Spurs have pulled it off and there will be a seventh game.
12: Plus qu'une réaction, c'est une démonstration que vient d'offrir San Antonio. Et le patron des Spurs s'appelle en effet Victor Wembanyama. 28 points en 28 minutes, 10 rebonds. C'est largement au-dessus de son décevant match 5 il y a deux jours. Le rouleau compresseur des Texans, bien plus agressif au rebond, en contre, bien plus adroit au shoot, n'a quasiment laissé aucune chance à OKC, étouffé dans le troisième quart-temps et auteur d'une triste série de 13 tirs ratés. La pression des Spurs de San Antonio leur permet donc d'aller chercher ce match 7 avec la manière et 27 points d'écart au compteur. C'est la plus grande victoire en play-off d'une équipe menacée d'élimination, car les Spurs étaient dos au mur, rappelle Victor Wembanyama.
13: Ça efface en quelque sorte toutes les petites erreurs qu'on commet, qui sont normales, que ce soit en saison régulière ou lors des matchs précédents. On doit juste se battre contre ça, tout le temps. Et quand on est dos au mur, c'est la meilleure opportunité pour le faire.
12: À 22 ans, Wemby et ses coéquipiers, qui pour beaucoup découvrent les playoffs, se sont donc offert l'opportunité d'aller chercher une finale NBA, la première depuis 2014. Pour cela, il faudra battre une nouvelle fois le Thunder d'OKC, mais cette fois sur le parquet du champion en titre.
9: Et le vainqueur défiera en finale NBA les New York Knicks. Ce sera à partir du mercredi 3 juin.
7: On parlait de Wembanyama, une autre pépite française a brillé. C'était sur les courts de Roland-Garros et c'était hier.
9: Et c'est Moïse Kwame, hein, 17 ans, qualifié pour le troisième tour du Grand Chelem français après un match intense face au Paraguayen Adolfo Valiero.
21: C'est un truc de fou. Il était mené 5 jeux à 2 dans le cinquième set et c'est lui qui va servir. Est-ce qu'il va prendre un risque? Est-ce qu'il va prendre un risque en première balle pour marquer ce point qui lui permettrait de se qualifier pour le troisième tour. Attention, balle de match pour Moïse Kouamé. C'est parti, il monte à la volée. Va-t-il réussir à conclure? Oui, ouais, c'est fait. Il réussit à conclure sur cette volée de revers. Incroyable.
9: La balle Moïse de match Kouamé. De Moïse Kouamé hier sur France Info avec Fabrice Abgral. 4h54 de match, Adrien, avec une ambiance électrique et Moïse Kouamé qui n'en finit plus de surprendre, et on le dit, on le répète, à seulement 17 ans et quelques mois.
7: Et justement, avec nous, un homme qui connaît bien ce jeune talent. Bonjour François Rouillet.
0: Bonjour.
7: Et merci d'être avec nous sur France Info. Vous êtes conseiller sportif à la Ligue de tennis du Val d'Oise. Vous avez repéré Moïse Kouamé alors qu'il avait tout juste 6 ans. Vous l'avez entraîné ensuite à la Ligue pendant 3 ans. Bon, déjà, est-ce que vous imaginiez qu'en 12 ans, il se retrouve comme ça sur le cours Suzanne Lenglen à la Porte d'Auteuil, qu'il livre un match quand même d'anthologie? Ça vous a fait quoi hier?
0: Ça m'a fait plaisir pour lui déjà. Parce que je me souviens d'un enfant... super joyeux, passionné par le jeu, toujours à l'écoute de ce qu'on pouvait lui dire, de ce qu'on lui demandait de faire. Un joyeux de riz, quoi, vraiment. Toujours plein d'entrain avec ses partenaires d'entraînement, etc. etc. Alors, à cet âge-là, entre 6 et 9 ans, l'entraînement, c'était sous forme de groupe, de plateau, donc il y avait plein de séquences de jeu, des partenaires différents, tout ça pour acquérir au maximum les savoirs tactiques, les connaissances du jeu, vivre des situations qui soient les plus variées possibles, les plus intrigantes possibles, pour que les enfants cherchent des réponses tactique, alors, technique, pour être le plus efficace possible.
7: Alors je vous propose, François Rouillet, d'écouter justement Moïse Kouamé, c'était hier après son match.
10: J'avais juste envie de gagner, je pensais même pas à qui j'avais en face, je pensais pas à mon âge encore une fois, je pensais pas à l'expérience que j'avais ou pas, je pensais juste à courir, à m'arracher et à gagner ce match.
7: Alors ceux qui le connaissent disent que gagner, ça a toujours été sa passion, son moteur quelque part. Vous qui l'avez repéré très jeune, est-ce que ça se voyait déjà? Comment vous vous êtes dit, lui, ça va être un bon?
0: Alors déjà, il s'est entraîné avec des enfants un an plus âgés que lui. Donc déjà, c'est une précocité qu'on peut identifier. Il avait toujours dans les matchs, parce que je l'ai vu faire des matchs d'anthologie, donc à 6, 7 ans, à 8 ans, donc sur des terrains adaptés, avec des balles adaptées, etc., où on voyait qu'il était capable de mettre toute son énergie pour gagner le match et d'utiliser tous les moyens dont il disposait, tous les savoir-faire qu'il connaissait, toutes les intentions qui pouvaient être différentes pour surprendre l'adversaire, pour être capable de marquer le point.
7: C'est ça sa force, c'était ça sa force hier et ça l'est encore aujourd'hui?
0: Quand je le vois jouer hier, je vois quelqu'un qui a... Bon, déjà un calme impressionnant, qui est capable de gérer des situations, d'être en maîtrise, je vais dire en maîtrise psychologique, technique, physique, sur un grand nombre de points, et qui de temps en temps va changer sa manière de jouer, d'un seul coup va agresser l'autre et va le surprendre. Tiens, il fait un truc qu'il ne faisait pas il y a deux minutes, et là il me fait un truc qui me surprend. Un service volé par exemple, voilà, alors qu'il en fait pas, il en a pas fait, enfin je sais pas, j'ai pas vu tout le match hier, mais j'en ai vu quelques parties.
7: Un tout dernier mot, François Rouillet, il est plus précoce, si on regarde les statistiques, qu'Alcaraz, plus précoce que Djokovic, plus précoce que Sinner. Vous vous dites quoi? Vous dites il est bien parti ou il est urgent de garder la tête froide?
0: Il est bien parti, mais il est urgent de garder la tête froide parce que la route est encore longue, les obstacles présent et les choix qu'il va faire, la manière dont il va travailler, il faut qu'il soit entouré par les bonnes personnes, par des gens qui vont... S'il est rigoureux là-dessus, et vu la passion qu'il anime, je pense qu'il peut faire partie des très grands joueurs.
7: Merci.
0: Après, il y a plein d'obstacles. Voilà.
7: Merci beaucoup François Rouillet, conseiller sportif à la Ligue de tennis du Val d'Oise. Et vous avez, donc on le disait, repéré Moïse Kouamé alors qu'il avait 6 ans. Cédric Guillou, vous êtes toujours avec nous parce qu'il y a eu la sensation Moïse Kouamé hier à Roland-Garros, mais il y a aussi eu un autre petit événement, même pas que petit d'ailleurs.
9: Pas que petit, effectivement. Hein, le tremblement de terre, on peut le dire. Hein. Yannick Sinner, le numéro 1 mondial, qui se fait fait sortir par l'Argentin Juan Manuel Cerundolo, Sinner visiblement touché physiquement. Chez les dames, on notera la qualification de la Française Diane Paris contre l'Américaine Anne Lee. Et aujourd'hui, on va suivre le tricolore Quentin Alice qui va tenter de se qualifier pour les huitièmes de finale. Il sera opposé au numéro 3 mondial, Alexander Zverev, sur le central. Ce sera à partir de 20h15.
7: Et autre moment fort ce week-end, la finale de la Ligue des champions de foot.
9: Avec les joueurs du PSG qui vont rejoindre la Hongrie et Budapest aujourd'hui. Entraînement à 17h sur la pelouse de la Puskás Arena. Coup d'envoi demain, 18h, journée spéciale sur France Info. Le foot, c'est aussi Nice-Saint-Etienne en barrage. Retour Ligue 1, Ligue 2. Ce soir, 0-0, on le rappelle, à l'aller. La finale de la première ligue féminine avec les joueuses de l'OL Lyon contre le Paris FC, c'est à 21h. Puis un dernier mot pour vous dire que sans surprise, Léo Messi, bientôt 39 ans, a été retenu dans la sélection argentine pour la prochaine Coupe du Monde de foot.
7: Merci à vous Cédric Guillou, France Info Sport.
17: Il est 7h27 sur France Info, il fait encore 22 degrés à Perpignan.
7: Comment réduire notre dépendance aux énergies fossiles et améliorer notre souveraineté énergétique? Ce sera sans doute l'un des enjeux de la présidentielle qui vient, et c'est dans le vrai ou faux ce matin. Bonjour Valentine Joubin.
14: Bonjour.
7: Les candidats commencent à répondre à cette question.
14: Oui, Édouard Philippe, le maire du Havre est candidat à la présidentielle. Pour lui, la solution ne peut pas être, comme le propose la France Insoumise, de passer au 100% énergie renouvelable.
15: Il n'y a pas de solution sans le nucléaire pour lutter face à la transformation climatique. Il n'y en a pas. Et d'ailleurs, j'observe que dans les pays proches de la France, qui s'étaient engagés, à mon avis, à mauvais escient dans cette voie, je pense par exemple à la Belgique, on est revenu en arrière parce que nécessité fait loi.
7: Est-il vrai, Valentine, que la Belgique a changé d'avis sur le nucléaire ?
14: Et

0: centrales ont cessé leur activité il y a 3 ans. Le pays a renoncé à l'énergie nucléaire en 2011 après la catastrophe de Fukushima au Japon. Une décision irréversible, a récemment rappelé Friedrich Merz, le Premier ministre, ce qui a nécessité de rouvrir temporairement certaines centrales à charbon.
1: Bon, est-ce que vous avez d'autres exemples ?
0: L'Espagne, qui a décidé en 2019 de fermer progressivement ses 5 centrales nucléaires d'ici 2035. Le Premier ministre socialiste fait face à une vive opposition, de la part notamment de plusieurs régions où les centrales sont implantées. Mais Pedro Sanchez veut tenir, dit-il, son pari, passer au 100% énergie renouvelable. Là où un retour en arrière est sérieusement envisagé, c'est en Italie. Les dernières centrales ont fermé il y a plus de 36 ans dans le pays. Et le gouvernement voudrait faire adopter d'ici cet été un projet de loi pour relancer la filière du nucléaire.
1: Merci à vous Valentine Joubin, c'était le vrai ou faux ? On passe à la météo.
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1: Toujours Christine Peña, cette chaleur exceptionnelle.
3: Oui. Aujourd'hui encore, 80% du territoire sous de très fortes chaleurs. On a 11 départements de la façade ouest qui restent en vigilance canicule, orange. Peu à peu, les champs évoluent et rentrent dans l'ordre. Le ciel va se voiler entre la Manche et la Loire. Sur Paris, les nuages arriveront avant la fin de la matinée, mais la journée sera encore étouffante. Des orages vont se développer dans l'après-midi et la soirée sur le sud-est, entre les Alpes et la Provence. Sur la Corse également, ils sont toujours à surveiller ces orages. Et puis demain, samedi, le vent basculera de secteur ouest, apportant un air un petit peu moins chaud. Vous devriez passer sous la barre des 30 degrés près de l'océan. Demain, alors que la chaleur se renforcera à l'est, mais peu à peu, l'air plus frais va progresser et s'imposer partout dimanche, sauf en Méditerranée. On surveillera également dimanche les orages. Pour l'instant, ils sont placés autour des massifs. On verra s'ils débordent jusqu'en plaine.
1: Merci Christine Peña, France Info, 7h30. Voici Jean-Christophe Martin.
4: C'est l'une des informations de la nuit. Un drone est tombé en Roumanie. Bucarest accuse la Russie. Bonjour Marie Mollet.
5: Bonjour.
4: Ce drone, il est tombé sur un immeuble résidentiel avec un bilan de 2 blessés légers.
5: Oui, information confirmée par le ministre de la Défense roumain. Cette nuit, à 3h30 du matin, la Russie a lancé une attaque de drone contre l'Ukraine, tout au sud-est du pays, dans la région qui jouxte la frontière fluviale avec la Roumanie. Et l'un de ces drones a pénétré dans l'espace aérien roumain avant de s'écraser sur le toit d'un immeuble d'habitation de la ville de Galati, qui est à quelques kilomètres de la frontière. Un incendie s'est déclenché et 2 personnes ont été légèrement blessées, prises en charge pour des écorchures. Le ministre des Affaires étrangères roumain a dénoncé dans la foulée une grave et irresponsable escalade de la Russie, et la Roumanie réclame des moyens anti-drones à l'OTAN dont elle est membre. Ce n'est pas la première fois que Bucarest constate des incursions de drones russes dans son espace aérien, mais c'est la première fois qu'il touche une habitation résidentielle. La guerre des drones entre la Russie et l'Ukraine, qui déborde régulièrement sur les pays frontaliers, notamment les pays baltes, Estonie, Lettonie, Lituanie, confrontés à des incursions régulières, au moins à 6 reprises depuis le début du mois de mai, sans dégâts matériels significatifs.
4: Marie Mollet, la France vit toujours un épisode de chaleur historique selon Météo France, avec un record battu pour un mois de mai, 37,8 hier à Angoulême. Pour aujourd'hui, 11 départements restent en vigilance orange canicule, mais 3 viennent d'en sortir. Dans le Morbihan, l'Ille-et-Vilaine et la Mayenne. Les signalements de rue pour harcèlement sont en hausse de 30% depuis le début de la vague de chaleur. C'est une information France Info et qui s'appuie sur les données de l'application Youmay. Les températures caniculaires records enregistrées depuis quelques semaines ont conduit à ressortir les garde-robes estivales. Phénomène récurrent, ce harcèlement de rue dès qu'on arrive au beau jour. Youmay, c'est une application qui permet de sécuriser ses déplacements en partageant son trajet en temps réel avec ses proches ou en trouvant refuge dans ce qu'on appelle une safe place quand on est victime d'une agression. Un enseignant d'une école maternelle de Dinard a été mis en examen pour agression sexuelle sur 4 mineurs de moins de 15 ans. Une plainte avait été déposée en novembre 2025 par un parent d'élève. L'enseignant conteste les faits. Il a été placé sous contrôle judiciaire. Il a interdiction de se rendre sur la commune de Dinard. C'est l'un des rendez-vous lancés par Emmanuel Macron et auquel il tient. Choose France, un événement pour attirer les investissements étrangers en France. Rendez-vous désormais traditionnel. Ce sera lundi à Versailles, mais le président va l'amorcer dès aujourd'hui en annonçant un investissement dans une usine d'ustensiles de cuisine dans le Nord. Audrey Tison.
6: 42 millions d'euros dans une fonderie décarbonée pour produire des cocottes en fonte et autres ustensiles de cuisine. Voilà ce que doit confirmer le chef de l'État. L'usine Staub vient parfaitement illustrer l'objectif

0: D'Emmanuel Macron lorsqu'il a lancé l'événement Choose France, relancer l'industrie dans le pays tout en décarbonant. D'après l'Élysée, le propriétaire allemand de l'usine envisageait de délocaliser en Asie. Il a finalement fait le choix de moderniser son site français de Merville dans le Nord en construisant des fours électriques qui prendront le relais des fours fonctionnant au gaz. L'entourage d'Emmanuel Macron présente cela comme une victoire de la politique d'accompagnement des industriels étrangers. Cela devrait pérenniser les 400 emplois du site.
1: Audrey Tison, plus d'un mois après avoir annoncé son objectif d'économiser 6 milliards d'euros pour compenser les effets de la guerre au Moyen-Orient, le gouvernement détaille ses coupes budgétaires. Il prévoit notamment de geler 3,6 milliards d'euros de crédits et d'en annuler près de 850 millions. Les États-Unis et l'Iran ont fait beaucoup de progrès vers un accord, mais Donald Trump n'est pas encore prêt à l'approuver. Déclaration de son vice-président J.D. Vance. Selon le site Axios, le cadre d'accord prévoit une extension du cessez-le-feu pour 60 jours, accord préalable qui ne règle pas la question du nucléaire iranien, mais qui ouvrirait la voie à des négociations dans un deuxième temps sur ce dossier, toujours selon le site Axios. Il est 7h34 dans l'actualité musicale. C'est un jeune homme de 83 ans qui sort son 19e album studio aujourd'hui, un certain Paul McCartney qui signe avec The Boys of Dungeon Lane, un disque imprégné de ses souvenirs d'enfance. C'était avant les Beatles et la gloire à Liverpool, avec forcément beaucoup d'émotions. Yann Bertrand.
2: Un sens inégalable de la mélodie, l'expérience d'une vie, l'émotion des souvenirs d'enfance.
3: I used to walk past your house.
2: The Dungeon Lane, dans son quartier de Speke, à Fourth Lynn Road, la maison familiale qui le vit rencontrer John Lennon, Paul McCartney se retourne sans forcément s'apesantir.
3: Well, we were traveling on the Chester Road. A lorry driver picking up a load said.
2: Il chante en duo aussi avec un certain Ringo Starr.
3: But it was my hometown, and it was home to us.
2: À Liverpool, il faut dire qu'il reste l'enfant du pays, dans une ville qui étudie les Beatles avec sérieux à l'université, grâce notamment à la professeure Holly Tesler, qui a beaucoup à dire sur cet album.
4: On dirait presque qu'il a voulu mettre un point final. Et ça me rappelle beaucoup, par exemple, le dernier album de Johnny Cash. Je pense qu'il se rend compte qu'il est au crépuscule de sa carrière et qu'il veut désormais laisser un héritage, raconter son histoire avec ses propres mots tant qu'il en est encore capable.
2: Les chansons datent de sessions avec le producteur Andrew Watt, tiens, le même, à la barre du prochain Rolling Stones. Les légendes ne meurent jamais, elles se retournent parfois.
1: Et Yann Bertrand pour la sortie de ce nouvel album de Paul McCartney.
5: Merci à vous Jean-Christophe Martin, il est 7h36 à suivre. Le Liban frappé toujours plus fort par Israël, les combats vont-ils s'arrêter en cas d'accord Iran-États-Unis? À quoi servent les négociations entre Beyrouth et Israël? Un ministre libanais avec nous dans quelques secondes. 8h moins le quart, il avait dit non à George Bush en 2003, mais les Français sont-ils prêts à lui dire oui en 2027? France Info en campagne avec Dominique de Villepin. Et puis pourquoi Michelin dégonfle un peu ses effectifs, près d'un salarié sur 10 en France, explication de Fanny Guinochet. Le décryptage éco, 8h-10.
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5: Au Liban, c'est donc un cessez-le-feu qui, depuis un mois et demi, n'en aura vraiment eu que le nom. 14 morts hier dans le sud Liban, après des frappes israéliennes. Même la proche banlieue de la capitale, Beyrouth, a été frappée une deuxième fois depuis mi-avril. Israël donc intensifie sa riposte, comme promis par Benjamin Netanyahou. Et dans le même temps, les discussions se poursuivent à Washington. Avec nous, Ghassan Salamé, bonjour.
7: Bonjour.
5: Et bienvenue sur France Info, ministre de la Culture au sein du gouvernement libanais. On va vous entendre dans quelques secondes, mais d'abord, je rejoins Thibault Lefebvre en direct de Jérusalem. Bonjour Thibault.
8: Bonjour Adrien. Bonjour.
5: Avec les dernières informations, et donc Israël a frappé hier le sud de Beyrouth et franchi une nouvelle ligne rouge.
8: Oui, hier, vous l'avez dit, pour la première fois depuis près d'un mois, la capitale libanaise a été ciblée. Alors que jusqu'au début de la semaine, Israël limitait ses frappes au sud du Liban. Un appartement situé au deuxième étage d'un immeuble a été pulvérisé. La cible, selon Israël, Ali al-Husseini, c'est le responsable d'une unité de lancement de missiles proche de la force Al-Quds iranienne, très présente au Liban. Pas de confirmation de sa mort pour le moment du côté du Hezbollah, mais avec avec cet assassinat, puis des bombardements massifs, vous le savez, au sud du Liban, mais aussi bien au-delà, dans la plaine de la Beka, notamment au nord-est du pays. Eh bien, Israël essaie d'éradiquer la menace des drones pilotés par fibre optique. Depuis le cessez-le-feu théorique du 16 avril, 10 soldats israéliens sont morts après l'explosion de ces projectiles. Projectiles très difficiles à intercepter, envoyés pour certains à une distance de plus de 60 km. Sur la même période, Adrien, 700 Libanais, essentiellement des civils, sont morts. Vous dire enfin que l'armée israélienne a rappelé des réservistes pour renforcer son armée qui évolue actuellement au sol, au sud de la grande ville de Nabatieh, qui est un fief du Hezbollah. Nabatieh, comme l'autre grande ville côtière, cette fois de Tyr, ont par ailleurs été évacués.
5: Voilà, on entendait monsieur le ministre Ghassan Salamé ce nouveau bilan livré donc à l'instant par Thibault Lefebvre. Netanyahou se défoule sur le Liban, ça c'est ce que titrait hier le quotidien francophone libanais L'Orient le Jour. Est-ce que c'est votre sentiment aussi?
7: Oui, c'est évident que il y a une volonté de marquer des points, autant de points que possible avant un éventuel cessez-le-feu. Il y a un cessez-le-feu qui a été déclaré il y a maintenant 6 semaines, mais qui est absolument hypothétique. Depuis, plus de 700 Libanais sont morts. Dans l'ensemble, depuis le début de cette guerre, il y a plus de 3500 tués et plus de 10 000 blessés. Donc, c'est une guerre qui est assez coûteuse du côté libanais. Est-ce que Israël évolue dans sa volonté de diminuer le Hezbollah? On peut en douter. Certes, il y a eu des centaines, peut-être des milliers de jeunes militants du parti qui ont été tués tout au long de ces 3 derniers mois. Mais dans l'ensemble, nous n'avons pas l'impression que les capacités du Hezbollah aient été substantiellement dégradées. Ils continuent non seulement de réaliser des opérations de guérilla contre l'avancée des troupes israéliennes sur le sol, et ils continuent d'utiliser, ou ils commencent à utiliser depuis quelques semaines, les drones à fibre optique.
5: Donc si ça se poursuit, on est face, monsieur le ministre, à une guerre sans fin, en fait, si ça devait se poursuivre.
7: Nous sommes dans l'ensemble de la région, d'ailleurs, c'est pas très différent à Gaza et même pas en Syrie. Nous sommes face à des cessez-le-feu inachevés. Mm-hmm. C'est-à-dire, l'administration américaine déclare qu'elle a réalisé quelque chose à Gaza, mais on regarde un peu plus près, on trouve que Hamas est encore là, que les batailles continuent, que le cessez-le-feu est hypothétique, que pas un dollar n'a été versé au fameux fonds que M. Trump a créé pour la reconstruction de Gaza. On regarde la même chose, c'est la même chose un peu à la frontière syro-israélienne, et maintenant à la frontière libano-israélienne, c'est à peu près la même chose. Il y a un cessez-le-feu très solennel qui a été déclaré, mais qui n'est pas du tout reflété sur le terrain.
5: Est-ce que s'il y avait un accord entre États-Unis et Iran, beaucoup de progrès, dit cette nuit le vice-président américain J.D. Vance, est-ce que ça pourrait permettre, comme vous, je reprends le terme que vous utilisez, d'achever peut-être ce cessez-le-feu au Liban?
7: C'est possible, mais les exemples régionaux ne sont pas très encourageants. Cela dit, s'il y a un accord avec un moratoire de 2 mois, comme on l'annonce, qu'il y a une libération de certains capitaux iraniens bloqués, que la circulation, la navigation à Hormuz redevient quasi normale et en application du droit international de la mer, cela crée certainement un climat régional plus approprié pour songer à un cessez-le-feu dans le cas libanais. Mais il faut qu'il y ait un accord sur le dossier libanais qui soit clairement spécifique à ce dossier. Et c'est ce qui va être négocié sans doute aujourd'hui dans l'après-midi à Washington, enfin dans l'après-midi de
5: Justement.
7: À Washington,
5: Justement.
7: Entre les délégations militaires libanaises et israéliennes.
5: Justement, je me tourne de nouveau vers vous, Thibault Lefebvre, en direct de Jérusalem. 4e cycle de négociations donc aujourd'hui entre Liban et Israël, hein, c'est ça?
8: Oui, des discussions essentiellement techniques, militaires. faire avant d'autres discussions plus politiques qui se dérouleront au début de la semaine prochaine, toujours à Washington. Ces négociations concernent donc Israël, évidemment, et l'État libanais. Il faut préciser que le Hezbollah n'est pas concerné. Le Hezbollah qui rejette ses pourparlers et qui exige que le cessez-le-feu soit imposé à un niveau supérieur dans le cadre d'échanges entre l'Iran et les États-Unis. Alors Beyrouth va exiger aujourd'hui un arrêt immédiat des combats, le retrait des troupes israéliennes de la zone qu'elles occupent illégalement au sud du Liban, et puis faire pression sur Washington pour que les États-Unis limitent les initiatives de l'État hébreu, comme c'était le cas avant mardi dernier. Alors Israël va lui faire pression sur le gouvernement libanais pour qu'il désarme le Hezbollah. Il va sans doute proposer son aide dans le cadre d'une, ce qu'il appelle une salle d'opération commune pour mener à bien ensemble cette mission. Le Liban est donc face à un dilemme. Soit il accepte l'aide israélienne et collabore avec un ennemi que quasiment tout un peuple rejette, ou il refuse et continuera à subir des attaques de plus en plus violentes.
9: Ghassan Salamé, ministre de la Culture au sein du gouvernement libanais, vous êtes toujours avec nous. Il y a déjà eu des premières discussions entre Israël et Liban. Elles ont servi à quoi de façon concrète? Est-ce qu'elles ont servi à quelque chose d'ailleurs?
7: Donc, il y a eu trois réunions qui sont plutôt de nature préparatoire, en ce sens que du côté libanais, nous avons fait des requêtes très particulières aux médiateurs américains concernant un cessez-le-feu effectif, un calendrier de retrait des troupes israéliennes du territoire libanais, la libération des prisonniers libanais dans les geôles israéliennes, un respect de l'intégrité territoriale du pays et, je dirais personnellement, comme ministre de la Culture, l'arrêt des frappes contre des cibles de nature culturelle.
9: Ce qui ne semble pas être le cas, d'ailleurs.
7: Qui valent pour l'ensemble de l'humanité, comme Tyr ou comme le château de Beaufort à côté de Nabati. Donc nous avons une liste de requêtes que nous voulons que ces négociations adressent au plus tôt. Et du côté israélien, nous supposons qu'il y a une liste différente qui concerne le désarmement du Hezbollah, etc. Donc il s'agit maintenant, dans la réunion d'aujourd'hui et de celle du 2 juin, dans 3-4 jours, que le médiateur américain puisse réconcilier deux agendas relativement différents, puisque ce que cherchent les Libanais n'est pas exactement ce que les Israéliens voudraient atteindre. Donc il est du rôle du médiateur, s'il veut jouer son rôle d'une manière effective et non pas superficielle, de tenter de négocier les éléments qui viennent dans ces deux propositions d'agenda. Les trois réunions antérieures ont servi à désigner le rythme de ces négociations, le niveau de ces négociations, la séparation de la partie militaire de la partie strictement diplomatique et une première tentative d'établissement d'un agenda commun pour les pourparlers. Nous avons une réunion aujourd'hui technique importante au Pentagone et en principe une réunion plus large le 2 pour poursuivre la négociation elle-même.
9: Merci beaucoup, Monsieur le ministre Ghassan Salamé. En entendant votre appel ce matin au médiateur américain, ministre de la Culture au sein du gouvernement libanais. Merci également à Thibault Lefebvre en direct de Jérusalem.
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9: À suivre, la candidature de Dominique de Villepin commence à prendre forme en vue de la présidentielle. France Info l'a suivie en campagne. C'est juste après l'info en une minute, 7h46. Antoine Geoffin. Et à la une ce matin, la condamnation à l'instant de l'OTAN.
10: L'Alliance Atlantique dénonce, je cite, l'inconséquence de la Russie. Le gouvernement roumain affirme qu'un drone russe s'est écrasé cette nuit sur le toit d'un immeuble près de la frontière ukrainienne. Deux personnes légèrement blessées. La Roumanie parle d'une grave et irresponsable escalade et réclame des renforts à l'OTAN. L'alerte orange canicule touche encore 11 départements ce matin, Paris et sa petite couronne, ainsi que plusieurs départements de la façade ouest. Et c'est une information France Info. Depuis le début de la vague de chaleur, l'application YouMet enregistre une hausse de 30% des signalements de harcèlement de rue. L'usine Staub de Merville dans le Nord, qui fabrique des cocottes en fonte, va recevoir 42 millions d'euros d'investissement de son propriétaire allemand. Il envisageait un temps de délocaliser la production en Asie. Selon les informations de France Info, Emmanuel Macron va faire cette annonce aujourd'hui à 3 jours du sommet Choose France à Versailles, destiné à séduire les investisseurs étrangers. Puis à Roland-Garros, aujourd'hui le début du 3e tour. Un Français sur les cours. Ce soir, Quentin Alis face au numéro 3 mondial, Alexander Zverev.
9: Il est sans doute l'un des hommes politiques les plus connus des Français et d'ailleurs il est aussi l'un de leurs préférés. Et pourtant, il n'a jamais été élu. Voilà près de 20 ans que Dominique de Villepin n'a pas exercé la moindre fonction, mais il prend de plus en plus sérieusement le chemin de 2027. Hélène Terzian, vous l'avez suivi hier dans un déplacement aux aires de campagne, direction La Rochelle.
11: Il fait tellement chaud, il y a un cagnard, pas possible.
12: Un soleil de plomb, mais pas de quoi freiner Dominique de Villepin, quasi candidat en campagne.
11: Ce que j'aime, c'est aller à la rencontre, sentir le pays. Bonjour messieurs, ça va ?
13: Tout se passe bien. Vous êtes bien accompagnés là.
11: Ah ben, vous voyez. Mais alors vous êtes d'où vous ? Vous êtes ici ? Et heureux ?
13: Ah, extraordinaire.
11: Ah, ouais. Bon choix. Ouais.
13: On espère que ce sera pareil en 2027.
11: Et là, il faut se rassembler. Vous avez compris ? Le leitmotiv. Que tous les talents se rassemblent.
12: Le rassemblement, seule condition pour gagner, dit-il, et gouverner avec une majorité. Il y travaille déjà, parle à tous les responsables politiques. Or RN et LFI, dit son entourage, un groupe de jeunes en terrasse l'interpelle.
14: On en prenait une à nous et une chaise juste là. Vous.
12: Matisse a reconnu l'ancien Premier ministre chiraquien.
15: C'est pas forcément mon parti, mais j'aime bien quand même là. Du charisme.
16: Surtout la posture par rapport au discours à l'ONU.
17: Et donc il veut faire le rassemblement ?
16: Ouais, c'est du discours après.
12: Son discours justement, lui, se résume comme...
11: Éco-gaulliste, et puis gaulliste tout court. Si on veut vraiment être capable de penser l'avenir, il faut qu'on puisse être souverain. Bonjour !
12: Une vision qu'il décline ensuite en réunion publique.
18: L'heure est...
12: Face à lui, plusieurs centaines de personnes, des adhérents à son parti, la France humaniste, beaucoup d'étudiants aussi comme Tom, en première année de sciences politiques.
19: Rien que déjà la France humaniste, j'ai du mal à entendre des politiciens de droite parler d'humanisme finalement.
12: Ce couple de curieux attendait pourtant plus que des concepts.
20: Pour l'instant, ils ne proposent rien.
21: Ça ne touche pas les sujets qui nous tiennent vraiment à cœur. Il n'a rien dit de tranchant.
20: Je ne suis pas de droite, je ne suis pas de gauche, je suis pour la France.
21: Mais le but n'était pas de nous convaincre.
20: C'est de mobiliser des troupes, c'est la politique Tupperware.
12: Pourtant, la machine est en marche, assure un proche. Son mouvement revendique 50 000 adhérents. 100 personnes sont missionnées pour la chasse au parrainage. C'est ce qui avait fait défaut à Dominique de Villepin en 2012. Une chose est sûre, affirme un fidèle, il y aura une candidature Dominique de Villepin.
9: France Info reportage à La Rochelle, signé Hélène Terzian. Et à 8h10, j'accueille Fanny Guinochet, Renaud Dely, Julie Vialon. Bonjour à tous les trois.
22: Bonjour.
9: La chaleur est de retour, le complotisme aussi. C'est dans votre édito politique, Renaud. Les lunettes connectées sont-elles la fin de la vie privée ? Question dans l'œil de Julie. Mais d'abord, commençons avec l'économie. Fanny, 1500 postes en moins pour Michelin d'ici 3 ans en France. Près de 10% de ses effectifs. La faute à la conjoncture, à un coût du travail trop élevé. Est-ce que Fanny, c'est le début d'une longue série de vagues de licenciements.
23: Eh bien, c'est le risque, Adrien, parce que le champion français du pneumatique est loin d'être le seul à se plaindre du contexte économique instable. Entre guerre en Iran qui fait flamber les cours et plombe l'activité et puis les droits de douane de Trump qui chamboulent le commerce mondial. Alors, le fait que la conjoncture internationale se tende, c'est un vrai problème parce que la plupart des groupes tricolores font l'essentiel de leurs bénéfices à l'étranger. C'est bien parce qu'ils perdent des parts de marché ailleurs qu'ils réduisent la voilure en France. Donc oui, Michelin risque de ne pas être seul à tailler dans les effectifs. Il faut malheureusement s'attendre à des plans sociaux dans l'industrie, l'automobile, la chimie ou encore le BTP.
9: Michelin évoque aussi le problème des charges en France.
23: Un coût du travail trop élevé, trop d'impôts, trop de réglementations, trop de normes. Autrement dit, des raisons là qui sont bien franco-françaises. Et là aussi, les arguments de Michelin sont partagés par la plupart des entreprises qui se plaignent en plus, aussi à bas bruit, de la politique française, de parlementaires, de gouvernements qui les met à contribution, notamment pour financer un modèle social généreux, mais modèle social toujours plus coûteux.
9: Est-ce que les entreprises n'exagèrent pas un peu ?
23: Oui et non. Le fait que ce soit Michelin qui a toujours eu une politique très sociale, qui supprime des emplois, fait quand même l'effet d'une douche froide. Parce que Michelin, c'est le modèle, le groupe qui innove, qui a mis en place par exemple le salaire décent partout pour assurer un reste à vivre correct à tous ses salariés. Ça n'est pas une société qui est gérée par des fonds d'investissement voraces. Et puis la douche, elle est d'autant plus glacée qu'il faut se souvenir du patron de Michelin devant le Sénat en janvier 2025, ça n'est pas si vieux, hein, expliquer que face à la concurrence chinoise, eh bien, il ne pouvait pas s'en sortir. Alors, à l'époque, Michelin venait déjà d'annoncer la fermeture d'usines à Vannes et à Cholet. Un an et demi après, voilà qu'il redonne un coup de rabot en France. Ça a de quoi inquiéter.
9: Pourtant, Fanny, il y a des aides pour les entreprises.
23: Effectivement, des allègements de charges, des crédits d'impôt pour la recherche. Et quand il y a des turbulences, c'est vrai que l'État vole à leur secours. On l'a vu pendant le Covid avec des primes défiscalisées, des prêts garantis. Mais on comprend l'angoisse des patrons aujourd'hui. Hein, parce que comme l'État n'a plus d'argent, eh bien, ces aides, elles vont diminuer.
9: Le chiffre du jour.
23: 1000 milliards de dollars, c'est la valeur en bourse d'Anthropic, l'entreprise d'intelligence artificielle qui a créé Claude. Anthropic qui a fait une super levée de fonds, ce qui lui permet de creuser l'écart avec son concurrent direct OpenAI.
9: Merci Fanny.
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9: La politique Renault et une vague de chaleur en mai, du jamais vu. Et pourtant, le climato-scepticisme continue de monter.
3: Et oui, Adrien, les faits sont pourtant aussi accablants que la chaleur. Un nouveau record de température, par exemple, est tombé hier avec 37,8 à Angoulême. C'est du jamais vu pour un mois de mai depuis que les relevés existent. Plus d'un millier de records mensuels de chaleur ont déjà été battus ces derniers jours. L'Institut Copernicus, lui, alerte sur l'accélération du réchauffement en Europe, mais rien n'y fait. Donc avec plus de régularité que les saisons, hein, qui elles donc commencent à se détraquer, plus de ponctualité que les hirondelles, qui elles commencent à s'y perdre, eh bien les climato-sceptiques sont de retour. À chaque épisode climatique qui sort de l'ordinaire, ils se déchaînent sur les réseaux sociaux, des présentateurs météo sont submergés d'insultes, les scientifiques sont menacés. Et sur certains plateaux de télé, hein, animateurs et invités ironisent, toujours au nom du bon sens hein, et puis du ressenti, à propos d'un simple coup de chaud en fait, et puis ils moquent aussi les scientifiques du GIEC. Bref, notre planète brûle, comme disait Jacques Chirac, et beaucoup continuent de regarder ailleurs, ou plutôt d'ailleurs de ne pas regarder du tout, c'est-à-dire de nier le réel. Hein.
9: Comment l'expliquer ?
3: Peut-être d'abord parce que le principal propagateur de cette croyance règne sur la plus grande puissance mondiale, hein, c'est Donald Trump, qui qualifiait par exemple en septembre dernier à la tribune de l'ONU le réchauffement climatique, je cite, de plus grande arnaque menée contre le monde, et l'empreinte carbone, je cite de nouveau, de supercherie inventée par des gens aux intentions malveillantes à la Maison-Blanche d'ailleurs. Le président américain passe son temps à signer des décrets pour démanteler les réglementations environnementales. En Europe et en France, certains relayent l'argumentaire trumpiste. Et puisque le consensus scientifique est désormais établi sur l'impact de l'action de l'homme sur le dérèglement climatique, eh bien ils le font au nom d'une soi-disant liberté d'expression qui n'est en fait rien d'autre qu'une confortable désinformation.
9: Pourquoi dites-vous confortable ?
3: Parce que face à un phénomène aussi inquiétant que le réchauffement climatique, il est plus facile de mettre la tête dans le sable que de se remettre en cause. Selon une récente étude basée sur les travaux de l'ADEME, hein, l'Agence de l'environnement et de la maîtrise de l'énergie, seulement 4% des Français nient tout changement climatique. Mais 28% de ceux qui le reconnaissent affirment qu'il n'est dû qu'à des causes naturelles et non pas aux activités humaines. La même mécanique produit d'ailleurs les mêmes effets délétères lors des crises sanitaires. À chaque fois, la fabrique du doute et les usines à fake news tournent à plein régime. On l'a vu encore récemment hein, lors de la découverte d'un foyer d'infection d'antivirus qui a ressuscité sur les réseaux sociaux les théories conspirationnistes qui faisaient déjà rage lors du Covid. Le réel, c'est quand on se cogne, disait Jacques Lacan, qui n'était pas climatologue, hein, mais psychanalyste. Certains ont beau se cogner au réel du réchauffement, ils préfèrent toujours se réfugier dans le mensonge du complotisme.
9: Merci à vous, Renaud Dely.
18: Il est 8h05 sur France Info et il fait 20 degrés ce matin à Angoulême.
9: Des lunettes connectées qui ne font plus beaucoup rire dans l'œil de Julie ce matin sur les réseaux sociaux. Vent de ras-le-bol contre les lunettes Meta qui filment Julie de façon discrète.
18: C'est ça, c'est la culture du prank. Un prank, c'est donc une farce, un canular qu'une personne fait à une autre afin de faire rire les autres à ses dépens. Un peu comme vous faites tous les matins avec Renaud, Adrien, sauf que là, c'est filmé et posté sur TikTok ou Instagram. Ça fait des années qu'on en voit, mais depuis la sortie des lunettes connectées, les vidéos ont pris une autre tournure, comme le dénonce la créatrice de contenu Lolévi sur TikTok.
22: Je tombe de plus en plus sur des vidéos de gens qui sont filmés à leur insu et malheureusement, ces personnes, c'est très souvent des femmes. On sait pertinemment qu'on n'est pas en sécurité dans l'espace public, mais en plus de ça maintenant, il y a des chances pour qu'on se fasse filmer à notre insu et publier sur Internet sans notre consentement. Le respect du droit à l'image et à la vie privée des gens, ça vous parle pas du tout ?
18: Des commerçants en plein travail, dérangés, filmés, postés à leur insu, des inconnus humiliés pour les réseaux et des jeunes femmes harcelées dans la rue qui découvrent les vidéos uniquement lorsqu'elles sont postées sur TikTok. Il y a à peine 2 jours, je suis tombée sur le tweet d'une jeune femme qui appelle les internautes à signaler la vidéo d'un TikToker parce qu'avec les lunettes Meta, il a filmé son ami en maillot de bain sur la plage sans son consentement, puis a posté la vidéo. Sur le forum Reddit, les internautes sont nombreux à demander l'interdiction des lunettes dans les lieux publics.
9: Et c'est donc pour ça que la CNIL alerte sur les dangers de ces lunettes.
18: La Commission nationale de l'informatique et des libertés, elle est chargée de veiller à la protection de nos données et à ce que l'informatique ne porte pas atteinte à notre vie privée. L'organisme public estime que ces lunettes créent une surveillance quasi invisible et omniprésente, notamment parce que le voyant censé signaler que les lunettes filment est très discret et parfois même imperceptible. D'après la CNIL, 67% des Français interrogés considèrent ces dispositifs comme un risque pour la vie privée. La commission ouvre même un plan d'action spécifique sur les lunettes connectées. En attendant, elle publie des conseils pour les utilisateurs, prévenir les personnes autour, éteindre les lunettes régulièrement pour éviter les enregistrements involontaires et bien sûr recueillir le consentement avant chaque publication. La loi punit déjà d'un an d'emprisonnement et de 45 000 euros d'amende le fait d'enregistrer quelqu'un dans un lieu privé sans son accord.
9: Merci à vous, c'était l'œil de Julie. La météo dans quelques secondes.
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9: Ce sera encore caniculaire, Christine Peignard.
26: Mais oui, une canicule inédite pour un mois de mai, et je vous le confirme, c'est quand même un marqueur supplémentaire, ce n'est pas le seul, de ce réchauffement climatique. Alors nous attendons encore des températures indécentes, 35 degrés à Paris, à Montauban, cet après-midi 33 à Dijon, à Lille, la chaleur s'accentue à l'est, 33 à Strasbourg, alors que hier, vous avez eu 29. On a une petite baisse quand même qui s'amorce. Alors, pas partout. Sur le Finistère, effectivement, vous perdez pas mal de degrés. Hein. 30 degrés hier, vous allez passer à peine 20 degrés cet après-midi. Il fait 14 degrés. C'est le seul endroit un peu de fraîcheur que nous avons sur le Finistère, en bord de Manche, c'est vrai. Sur le Pays Basque aussi, les températures baisseront cet après-midi. Pas plus de 23 à Biarritz. Mais encore d'un bon niveau du côté de Nantes avec 36 degrés. Pas mal de soleil aujourd'hui. Quelques nuages s'invitent vers la Manche, jusqu'à la Loire, jusqu'à Paris. D'ici la fin de matinée, ça va se couvrir et puis on surveille les orages sur le sud-est.
9: Bon, et comment cette baisse va-t-elle se faire ?
26: Eh bien, cette baisse se fait vraiment progressivement. D'abord à l'ouest, en Manche, et puis petit à petit, cet air un peu plus frais va prendre le dessus. C'est un vent d'ouest qui va se mettre en place à partir de demain, un flux d'ouest. Donc la chaleur va se réfugier sur les régions du nord-est, surtout pour demain et dimanche. Partout, nous allons retrouver des températures un peu plus raisonnables, sauf en Méditerranée. La semaine prochaine, on surveillera ces épisodes orageux qui risquent de se multiplier.
9: Merci Christine Peignard, France Info 8h. Voici le journal de Diane Ferchit, bonjour.
27: Bonjour à tous.
9: Et à la une ce matin, donc encore une journée caniculaire en perspective.
27: Mais le répit, c'est pour bientôt. En attendant, certains seniors s'organisent pour rester au frais tout en restant ensemble. À la une également, le gouvernement précise les économies à faire pour compenser la guerre en Iran. Plus de 6 milliards d'euros au total. Et le conflit est-il proche d'un règlement ? C'est en tout cas ce que laisse entendre Washington ce matin. Dans le journal, on vous emmène aussi découvrir une start-up française qui pourrait permettre de donner l'âge des internautes grâce au mouvement de leur main. Et puis, on sera dans un car à l'approche de Budapest. Notre reporter fait le voyage avec les supporters du PSG avant la finale de Ligue des Champions qui aura lieu demain. 11 départements toujours en vigilance orange à la canicule ce matin, de la Loire-Atlantique à la Gironde, ainsi que Paris. Mais la baisse est pour bientôt, pour dimanche même, selon Météo France. D'ici là, il faut continuer à faire attention, à ne pas sursolliciter nos organismes, notamment pour les personnes les plus fragiles. Mais pour certains seniors, pas question de rester seul à la maison, comme les membres de ce club d'anciens, le club Jean-Pierre Timbaud à Rosny-sous-Bois en Seine-Saint-Denis, que vous avez rencontré à Gérard Mohamed.
28: Les locaux du club senior sont situés au rez-de-chaussée d'un immeuble
1: meubles pas très exposés au soleil et les ventilos tournent à plein régime.
6: T'as demandé quoi ?
7: Le roi de trèfle.
6: Le roi de trèfle.
1: Ah bah oui, mais... Condition optimale pour la partie de tarot de Jean-Pierre, Jeanne et Anne-Marie, 80 et 79 ans.
8: Ça va ? Très bien.
6: On est au frais, on est bien.
7: Le matin, il y avait le yoga, ça allait, ils ont adapté à la chaleur. Mais le fait est que si on marche dehors, c'est très difficile à supporter.
6: À l'ombre, il y avait 32 hier soir, dehors, ouais. Et moi j'avais 27 chez moi.
10: Il n'y a pas de solution, une douche et puis voilà, un
6: douche
10: verre d'eau.
6: Ou
10: voilà.
6: Remisateur.
13: Il n'y a personne qui prend de nouvelles de vous pour savoir si ça va ?
6: Les voisins ? Oh bah, vos voisins, je ne les vois pas.
1: Pour Samantha et Valérie, animatrice et directrice du club, la priorité est de maintenir ce lien avec les adhérents qui préfèrent toujours se retrouver ensemble plutôt que de rester seuls à la maison sous cette chaleur assommante.
13: Ils ne vont pas forcément se plaindre et ce n'est pas forcément ce qu'ils vont mettre en avant. Clairement, pour les empêcher de venir, même des fois c'est nous qui leur disons « Écoute, quand même, t'as vu, il fait trop chaud. Oh, »« Non, ça va, vous êtes des chochottes. » Non, non, honnêtement, je pense qu'ils en ont vu d'autres.
14: Typiquement Lucien, on le voit uniquement au Scrabble. Et par exemple, s'il n'était pas venu aujourd'hui, on se serait inquiété. Donc on aurait essayé de l'appeler, c'est sûr.
1: Et en cas de doute, le signalement est aussitôt transmis aux services sociaux de la mairie.
27: Reportage à Gérard Mohamed pour France Info. Et depuis le début de cette vague de chaleur, y a-t-il une hausse du harcèlement de rue, harcèlement à l'encontre des femmes? C'est en tout cas ce que constate l'application YouMail. Elle permet à ses utilisateurs de sécuriser leurs déplacements et elle enregistre 30% de signalements en plus pour ces faits de harcèlement de rue. Les vêtements plus légers des femmes semblent devenir un prétexte pour ce type de comportement.
9: France Info 8h03, quelles économies en plus pour compenser les conséquences de la guerre au Moyen-Orient.
27: Le gouvernement apporte des détails alors que cette crise a déjà coûté au moins 6 milliards d'euros aux finances publiques. Le Premier ministre Sébastien Lecornu tient à ce qu'on fasse autant d'efforts budgétaires en parallèle. Alors Alexis Morel, Bercy vient de dévoiler une toute première répartition de ces économies.
24: Une confirmation d'abord, 2 milliards d'euros d'économies côté sécurité sociale en agissant sur les allègements de charges patronales qui ne suivront pas la hausse du SMIC au grand dam des patrons. Les 4 autres milliards d'efforts seront donc portés par les ministères, principalement pour les 3 quarts par des gels de crédit. Ce sont des dépenses prévues pour cette année que l'on suspend, mais qui peuvent être dégelées, relancées si la situation économique venait à s'améliorer. Pour le reste, environ 800 millions d'euros, il s'agit d'annulations définitive de crédit. Là, selon nos informations, tous les ministères sont concernés à peu près au même niveau par ces crédits annulés, à l'exception des armées et de la justice. Et ce n'est sûrement qu'un début. Le Premier ministre a déjà prévenu, si la situation économique se dégrade encore, l'effort à fournir pourrait lui aussi s'alourdir. Théoriquement, le gouvernement peut geler ou annuler jusqu'à environ 12 milliards d'euros de dépenses publiques par simple décret, sans avoir à repasser par le vote d'une loi de finances rectificative au Parlement.
27: Alexis Morel, ce conflit au Moyen-Orient et un accord est à portée de main entre les États-Unis et l'Iran. C'est ce qu'affirme le vice-président américain J.D. Vance. Pourtant, à plusieurs reprises ces dernières semaines, les négociations n'ont pas abouti, mais cette fois, d'après des sources officielles américaines, il ne manque, Franck Madvon, que la signature de Donald Trump.
28: D'après le vice-président J.D. Vance, les États-Unis et l'Iran ont fait beaucoup de progrès. Le ministre des Finances, Scott Bessent, estime qu'on tient les bases d'un accord. Comme souvent, de rares déclarations officielles accréditent la thèse d'un compromis imminent. Selon des sources américaines, les deux parties ont accepté plusieurs principes. Une prolongation du cessez-le-feu de 60 jours, le rétablissement de la navigation dans le détroit d'Ormuz, l'Iran laisse passer les navires et les États-Unis mettent fin à leur blocus des ports iraniens. Téhéran s'engage à des concessions sur le nucléaire, ce sera l'objet des négociations à venir, et obtient un gel d'une partie des sanctions et pourra donc vendre du pétrole. Tout cela n'est qu'un cadre, Donald Trump peut déchirer ce texte dans les heures qui viennent, et puis les ruptures du cessez-le-feu cette semaine et les opérations israéliennes qui se poursuivent au Liban ajoutent des inconnus à l'équation, mais une fois de plus, 3 mois après le début du conflit, la diplomatie semble retrouver des couleurs.
27: Franck Madvon, correspondant de France Info à Washington. La Roumanie dénonce elle ce matin une grave et irresponsable escalade de la part de la Russie. Un drone russe est tombé sur un immeuble d'une ville de l'est du pays, faisant 2 blessés légers, non loin de la frontière avec l'Ukraine. L'OTAN condamne l'inconséquence de la Russie. La présidente de la Commission européenne estime elle que Moscou a franchi une limite dans sa sa guerre contre l'Ukraine. Kiev, de son côté, accuse la Russie d'avoir attaqué également avec un drone un cargo turc qui quittait le port d'Odessa en mer Noire.
8: On y revient avec le général Jean-Paul Paloméros juste après votre journal, Diane. Une autre question également dans l'actualité ce matin, comment mieux protéger les mineurs en ligne?
27: Sujet au cœur du G7 numérique qui se tient aujourd'hui à Paris. Le gouvernement veut toujours interdire les réseaux sociaux aux moins de 15 ans d'ici la rentrée et cherche donc des moyens techniques pour vérifier leur âge. Une start-up française a ainsi mis au point une technologie innovante avec l'intelligence artificielle. Maxime Glorieux, elle peut définir l'âge d'un internaute grâce au mouvement de sa main.
11: L'application filme votre main, vous demande de réaliser des gestes et ce n'est pas la forme de la main, mais votre façon de la bouger qui va déterminer votre âge, explique Driss Benchakroun, dirigeant de la start-up NiDemande, à l'origine de cette nouvelle technologie.
12: Quand on est plus jeune, on vient à avoir des mouvements qui ne sont pas identiques, des micro-variations, parce que notre cerveau se construit. Plus on vieillit, plus notre cerveau demande à ce que le mouvement soit tout le temps bien homogène. Nous ne donnons pas l'âge d'un individu, par contre ce que nous donnons, c'est si la personne est au-dessus ou en dessous d'un âge.
11: Un outil bien plus fiable que la reconnaissance faciale, notamment pour les personnes racisées. Et de façon générale, la start-up se vante d'une marge d'erreur de 2 mois sur l'âge réel de l'internaute, contre 1 an et demi avec l'autre méthode qui consiste à filmer son visage. Pas de visage, ni de carte d'identité, de quoi garantir l'anonymat de l'internaute. En France, la plateforme de films X Dorcel l'utilise déjà et d'autres sites pour adultes dans 120 pays à travers le monde. Des États-Unis à la Chine, même Facebook et une célèbre marque de smartphone ont contacté la start-up montpelliéraine avec en tête la volonté de la France d'interdire les réseaux pour les moins de 15 ans.
27: Un reportage Maxime Glorieux pour France Info. À Roland-Garros, après l'exploit de Moïse Kwame hier, 4h56 de match pour obtenir la victoire alors qu'il participe à son premier tournoi Porte d'Auteuil. Il reste au total 3 Français en lice dans le 3e tour. Aujourd'hui, Quentin Alice va tenter d'atteindre les 8e pour la première fois de sa carrière. Il affronte le numéro 3 mondial Alexander Zverev à partir de 20h15. L'un des deux clubs sera le relégué en Ligue 2. Nice reçoit Saint-Etienne. Ce soir, match barrage retour à l'aller. Les deux équipes s'étaient quittées sur un match nul et un score vierge. Rencontre à huis clos à l'Allianz Arena après la sanction des Niçois pour les incidents survenus le 17 mai dernier.
8: En sport, on suivra également demain la finale de la Ligue des Champions pour les supporters parisiens qui, eux, seront bien présents à Budapest.
27: Où le PSG affronte Arsenal en finale. 20 000 supporters attendus au total, dont une partie venue en bus face à l'envolée des prix des billets d'avion, 22 heures de trajet. Marie Boéda, bonjour.
15: Bonjour.
27: Vous avez fait le trajet avec 11 de ces supporters. Vous êtes partie hier à 11 heures et vous êtes là sur le point de toucher au but.
15: Eh bien écoutez, là, on vient tout juste de se garer dans la gare routière de la capitale hongroise. Enfin, après avoir traversé l'Est de la France, l'Allemagne, l'Autriche et la Hongrie, mal au cou, un peu groggy, Laurent, fan du PSG depuis 48 ans, s'étire au pied du bus.
16: Il fait jour, il fait bon, il fait frais, on est bien. Donc on a passé une nuit pas forcément très constructive, mais au moins on est là.
15: Et certains ont dormi par terre, d'autres la casquette du PSG sur le visage. C'est plutôt calme ce matin, toute autre ambiance il y a quelques heures. Et voilà, un petit échauffement des quelques supporters impatients pendant une pause en Allemagne cette nuit. Silvano, maillot du club sur les épaules, a payé moins de 200 euros l'aller-retour contre 1000 en avion. C'est long, d'accord, mais il sait pourquoi il l'a fait.
17: On n'a qu'une seule passion, qu'un seul club. Donc j'ai déjà fait 8 heures de voiture l'année dernière pour aller à Munich. Donc 20 heures pour aller à Budapest, c'est rien au final.
15: Et excitation donc, mais aussi douleur pour Thierry après cette odyssée.
19: C'est dur, c'est long au final, c'est un petit problème de dos en plus, donc ça facilite pas les choses. On est mal assis là.
15: Oui, je confirme, on n'était pas très très bien assis, mais tout ça sera vite oublié. La capitale hongroise nous accueille avec un grand soleil et une petite brise. On peut le dire, ils l'auront bien mérité, leur finale.
27: Oui, quel périple, Marie Boéda dans le car avec les supporters du PSG. Avant cette finale demain à Budapest, PSG-Arsenal à 18h.
8: Merci à vous Diane Ferchit pour le journal. Christine Peña, notre météo du jour avec toujours une chaleur accablante.
26: Mais oui, 11 départements toujours placés en vigilance orange, canicule sur l'ouest du pays. Nous avons ces températures alors qui baisse un tout petit peu vers les côtes de la Manche ou encore la côte atlantique, mais qui reste très élevé, encore 36-37 degrés à l'intérieur des Pays de la Loire, du centre-ouest jusqu'aux abords de la Garonne. Et on surveille les orages sur le sud-est aujourd'hui.
8: Merci Christine.
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8: 8h11 sur France Info, à peine un bac en poche et déjà du travail à tous les coups. Gros plan dans quelques minutes sur le bac pro chaudronnerie, 5000 postes vacants et des lycéens aux anges, vous les entendrez. Et puis ce sera le 8h30 France Info. Bonjour Camille Vigone-Lecoat.
4: Bonjour à tous.
8: Le Nouvel Obs, on parlera économie encore avec vous et avec le directeur de la Banque publique d'investissement.
4: Oui, Nicolas Dufour, qu'on va parler avec lui des grands débats à l'approche de la présidentielle sur la dette, les impôts, la question des retraites. Mais avant, on lui demandera comment les chefs d'entreprise et les créateurs survivent et répliquent face aux conséquences économiques de la guerre au Moyen-Orient.
8: A tout à l'heure, rendez-vous dans 20 minutes. D'abord, direction la Roumanie.
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8: Car c'est forcément un événement qui crée de la nervosité. Un drone s'est abattu cette nuit sur une ville roumaine proche de la frontière ukrainienne. La Roumanie, on le rappelle, membre de l'OTAN, alors que d'autres drones frappaient dans le même temps des infrastructures côté ukrainien. Alors est-ce un dérapage de la Russie? Y a-t-il ce matin un risque d'escalade, de riposte? La Russie va-t-elle calmer le jeu? On va voir ça avec vous, général Jean-Paul Paloméros, bonjour.
18: Oui. Bonjour.
8: Ancien chef d'état-major de l'armée de l'air, ancien commandant de l'OTAN à la transformation des capacités militaires. Également avec nous, Marie Mollet. Bonjour Marie.
4: Bonjour.
8: Rédaction internationale de Radio France. Le rappel des faits avec vous. Un drone donc qui est tombé sur un immeuble résidentiel. Bilan, de blessés légers.
4: Exactement, c'est le ministre de la Défense roumain qui confirme l'information. Cette nuit à 3h30 du matin, la Russie a lancé une attaque de drone contre l'Ukraine tout au sud-est du pays, dans la région qui jouxte la frontière fluviale avec la Roumanie. Et l'un de ces drones a pénétré dans l'espace aérien roumain avant de s'écraser sur le toit d'un immeuble d'habitation dans la ville de Galati, qui est à quelques kilomètres de la frontière. Un incendie s'est déclenché et deux personnes ont été légèrement blessées, prises en charge pour des écorchures. Ce n'est pas la première fois que Bucarest constate des incursions de drones russes dans son espace aérien, mais c'est la première fois qu'il touche une habitation résidentielle. Le ministre des Affaires étrangères roumain a dénoncé une grave et irresponsable escalade de la Russie. L'OTAN condamne l'inconséquence de la Russie. Enfin, Moscou a franchi une limite dans sa guerre contre l'Ukraine. Réaction d'Ursula von der Leyen, ce matin la patronne de l'exécutif européen.
8: Vous restez avec nous, Marie Mollet. Jean-Paul Paloméros, est-ce que ce qui s'est passé cette nuit peut être un accident?
20: Oui, et c'est bien tout le problème avec l'utilisation des drones, surtout à longue distance. La perte de contrôle est possible, des erreurs de navigation, du brouillage. Hein. Il y a beaucoup de guerres électroniques dans la mer Noire. Voilà, donc il y a toujours cette ambiguïté. C'est aussi une partie de la guerre hybride. Donc on est toujours partagé entre... Est-ce que c'est vraiment intentionnel ou non? Pour que ça soit intentionnel, il faudrait qu'il y ait un objectif assez clair. C'est pas le cas, là. Moi, je pencherais plutôt sur la thèse accidentelle, mais ça n'excuse rien.
8: Même, pardonnez-moi, sur l'objectif, est-ce qu'il ne peut pas vous parler d'ambiguïté, l'idée de dire, la Russie va sans doute invoquer, et je parle sous votre contrôle, mais l'idée que c'est un accident, mais en même temps, elle frappe d'une certaine manière un territoire de l'OTAN quand même? Général Paloméros, je ne sais pas si vous m'entendez. Je crois que vous ne m'entendez pas, Général Paloméros. Je vais donc me tourner vers Marie Mollet à nouveau, puisque Marie, ce n'est pas la première fois que des drones touchent des pays voisins de l'Ukraine, précisons-le quand même.
4: Non, les incursions sont devenues régulières, même dans les pays voisins, les pays membres de l'OTAN surtout, comme c'est le cas de la Roumanie, à commencer par les Pays-Baltes. 6 mai, en Lettonie, plusieurs drones s'écrasent, dont un sur un site de stockage pétrolier. 17 mai, en Estonie, un avion de l'OTAN décolle et abat un drone. 20 mai, en Lituanie, la population de Vilnius descend aux abris après une alerte au drone. Quelques instants, le président et la première ministre comprises. Pas de dégâts matériels significatifs, pas de blessés. Mais c'est donc la guerre des drones entre Russie et Ukraine qui déborde sur les pays frontaliers. Parfois, il s'agit d'engins ukrainiens brouillés, déroutés par Moscou. Ce ne sont pas des actes isolés, a affirmé Ursula von der Leyen il y a deux jours. Il s'agit d'une stratégie, dit-elle, délibérée pour déstabiliser nos sociétés démocratiques. Une façon pour le Kremlin aussi de tester, d'éprouver la défense de l'OTAN, alors que la Russie est elle-même en grande difficulté sur le front ukrainien. Mais ces incursions démontrent en tout cas la difficulté des pays voisins à se défendre et à les intercepter.
9: Général Paloméros, vous êtes de nouveau avec nous, ancien chef d'état-major de l'armée de l'air, ancien commandant de l'OTAN. Et l'OTAN, parce que c'est important, en charge de la transformation des capacités militaires. Est-ce qu'il peut y avoir quand même l'idée de tester quelque part jusqu'où les pays européens, les pays de l'OTAN sont en capacité de riposter malgré tout?
20: Bien sûr, c'est absolument pas exclu. C'est ce qu'on appelle maintenant très clairement la guerre hybride. Moi, j'en avais parlé en 2014 au ministre de la Défense de l'OTAN, leur disant attention, maintenant, on va avoir, nos adversaires vont avoir les moyens comme ça de nous tester. Et c'est en gros, c'est ce qui se passe, même si ça peut être parfois accidentel. Mais la seule solution, si vous voulez, c'est de renforcer les systèmes de détection, les systèmes d'action. Il y a beaucoup de programmes, de projets en la matière, et de permettre aux pays de l'OTAN d'abattre ces drones s'ils franchissent
9: alors,
20: la ligne.
9: On va évoquer effectivement la question de la manière de se défendre, mais parce que là on voit les réactions, Marie les rappelait, hein, l'inconséquence de la Russie, ça c'est ce que dit l'OTAN, la Roumanie parle d'une grave et irresponsable escalade, il y a aussi une réaction de la présidente de la Commission européenne, Ursula von der Leyen. Pour l'instant, à part des mots, c'est à peu près tout ce que l'Europe et l'OTAN peuvent faire.
20: Non, l'OTAN, enfin les pays de l'OTAN peuvent améliorer considérablement leur protection face à cette nouvelle menace. Dans le doute, il ne faut pas de doute. Imaginons que ces drones s'abattent sur un hôpital, une école, n'importe où d'ailleurs, même un centre, pourquoi pas un centre de pouvoir. Et là, qu'est-ce qu'on dira? Donc, je pense que l'idée, c'est vraiment de renforcer cette la frontière de l'OTAN, hein, l'OTAN est faite pour ça d'ailleurs, la protection, la défense collective, de renforcer, pour qu'il n'y ait pas d'ambiguïté en disant, écoutez, accidentel ou pas, nous on détruit ce qui arrive chez nous parce que potentiellement c'est une menace et c'est la meilleure manière de faire savoir à l'adversaire qu'il ne peut pas comme ça jouer avec les frontières et que s'il lance des drones à proximité de la frontière de l'OTAN, il faut qu'ils s'attendent à ce que ces drones soient abattus. Il n'y a pas vraiment d'autre solution. Les déclarations, elles n'engagent à rien, si vous voulez. La Russie n'en a que faire. Cela dit, des incidents, il y en a. On sait qu'il y a des drones ukrainiens qui, effectivement, pour des raisons diverses ou variées, soit du brouillage ou soit un problème de pilotage, se sont écrasés. Mais les Ukrainiens ont averti, je crois, enfin en tout cas se sont excusés.
9: Effectivement, dans les pays baltes. D'un tout petit mot encore sur cette question, est-ce que, au fond, la Russie a la capacité d'envoyer des drones à une distance encore supérieure, peut-être toucher d'autres pays de l'OTAN ou de l'Union européenne, ou est-ce que déjà, on est quand même, faut voir la ville qui est concernée, est au sud de la Roumanie, on est déjà assez loin de ses capacités.
20: La Russie a tout à fait les moyens d'envoyer des drones à un millier de kilomètres ou un peu plus. Hein. C'est ce que font les Ukrainiens. Alors, vous pensez bien que les Russes ont au moins l'équivalent.
9: Et ce que vous nous dites ce matin, pour résumer, c'est que c'est effectivement un fait qui s'est déroulé cette nuit. On ne sait pas si c'est un accident ou si c'est volontaire, mais il n'y a pas de risque d'escalade là ce matin.
20: Il n'y a pas de risque d'escalade, mais il ne faut pas non plus prendre à la légère les menaces que constituent ces attaques hybrides. C'est vrai dans le domaine de la cybersécurité, c'est vrai avec les drones, c'est vrai dans le domaine de l'information. Donc, il ne faut rien laisser passer, si vous voulez, avec des adversaires comme les Russes. Et la meilleure arme de défense, c'est peut-être l'attaque, en l'occurrence, c'est l'aptitude à se défendre réellement.
9: Merci beaucoup, Général Jean-Paul Paloméros, pour cet éclairage en direct ce matin sur France Info. Ancien chef d'état-major de l'armée de l'air, ancien commandant de l'OTAN à la transformation des capacités militaires.
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8: Le choix de France Info, juste après l'info en 1 minute, 8h20, Antoine Geoffin. Et dans l'actualité ce matin, journée caniculaire encore ce vendredi.
5: Pour 11 départements sur la façade ouest et à Paris et sa petite couronne, la vigilance orange est levée en revanche depuis 6h pour la Mayenne, l'Ille-et-Vilaine et le Morbihan. Jusqu'à 36 degrés attendus aujourd'hui à Nantes, 35 dans la capitale. La Roumanie frappée par un drone russe cette nuit, le gouvernement roumain affirme que l'engin a fait 2 blessés légers en s'écrasant sur le toit d'un immeuble d'une ville de l'Est près de la frontière ukrainienne. Bucarest dénonce une grave escalade et réclame des renforts à l'OTAN dont le pays est membre. Moscou a franchi une limite, commente la présidente de la Commission européenne. À Dinard, en Ille-et-Vilaine, un enseignant est mis en examen, soupçonné d'agression sexuelle sur 4 enfants de maternelle, ce qu'il nie. Un parent d'élève a porté plainte à l'automne, le professeur suspendu il y a quelques mois. Suspense total en NBA, il y aura ce week-end un match 7 décisif entre les San Antonio Spurs de Victor Wembanyama et le Thunder d'Oklahoma City. Les Texans ont remporté le match 6 cette nuit, 118 à 91. Le vainqueur de cette finale de conférence ouest de NBA retrouvera en finale les Knicks de New York.
8: Une voix pour les fainéants, pour ceux qui sont en échec. Vous connaissez, vous partagez d'ailleurs peut-être même certains clichés tout à fait faux sur le bac pro. Eh bien, c'est la saison des examens pour les terminales, suite des épreuves écrites aujourd'hui. Et pour beaucoup, ils n'ont aucun souci à se faire. Le monde du travail les attend. Bonjour Noémie Bonin.
6: Bonjour.
8: Exemple ce matin avec une formation indispensable dans l'industrie navale, nucléaire ou même cosmétique. Le bac pro chaudronnerie, formation qui attire.
6: Oui, et pour s'en rendre compte, je vous emmène à Cherbourg. On est ici au lycée professionnel Edmond Doucet, 400 élèves environ.
7: Tu charges bien.
6: Une dizaine de jeunes de terminale, spécialité chaudronnerie, s'entraînent sur le plateau technique, découpent des plaques de métal, affûtent, soudent.
7: C'est chaud.
6: C'est difficile.
7: Non, ça va, c'est juste un peu de précision.
6: Lucas, 17 ans, est apprenti. Il passe la moitié du temps au lycée, l'autre en entreprise, chez Naval Group, l'une des deux plus grosses entreprises de la ville. Le nom est floqué en gros sur son bleu de travail.
7: 2 ans que j'y suis et ça se passe très très bien. Donc là, l'objectif, c'est d'être embauché. On voit toujours sur la télé un reportage Naval Group Cherbourg. Et donc quand j'ai vu ça à la télé, je me suis dit, c'est incroyable, quoi. Il faut que je rentre là-dedans, moi. Et franchement, quand on est à Naval, on voit tellement de choses qu'on s'en lasse pas trop.
6: Un rayonnement local qui contribue à attirer les jeunes. Ils sont plusieurs à arborer fièrement les vêtements aux couleurs des entreprises dans lesquelles ils sont passés. Mais ce qui compte aussi beaucoup pour ces élèves, c'est l'assurance de trouver, dès qu'ils le souhaitent, du travail. Penchée sur sa pièce métallique, il y a Nina, cheveux longs et manucure colorée. Contrairement à plusieurs de ses camarades, personne de sa famille ne travaille déjà dans le secteur, mais elle s'est retrouvée là car elle cherchait un emploi sûr.
10: En fait, j'ai demandé à mes professeurs de collège s'ils avaient des métiers qui marchaient bien et qui, en fait, débouchaient direct sur un métier stable et tout ça. On m'a dit la chaudronnerie. Mon choix est parti là-dedans parce que je savais que j'allais avoir du boulot pour des années.
6: Et pour cause, de très nombreuses industries ont besoin de chaudronniers. Ils et elles construisent des cuves, des tuyaux, des réservoirs dans l'agroalimentaire, la cosmétique. Ils donnent forme à des tôles, des feuilles de métal et contribuent à fabriquer des chars, des sous-marins, des bateaux ou des centrales nucléaires.
8: Ce qui implique, Noémie, qu'il y a donc beaucoup de besoins en main-d'œuvre.
6: Oui, à Cherbourg, plusieurs fleurons sont implantés et se disputent les nouvelles recrues, atteste Delphine Sanchez, chargée de développement RH au sein des CMN, l'une des entreprises emblématiques de la région qui fabrique des navires militaires.
18: Sur le bassin d'emploi, on est quand même 2 grosses structures. Nous, Naval Group, plus nos sous-traitants, on cherche les mêmes profils. On est pratiquement au plein emploi. Donc, même au niveau du recrutement des apprentis, on va se battre certains profils pour essayer de les attirer chez nous. Finalement, aujourd'hui, on choisit nos apprentis, mais les apprentis aussi choisissent les entreprises dans lesquelles ils veulent être formés.
6: Cette situation confortable pour les jeunes, certains de trouver un emploi une fois formés, contribue donc à les attirer dans les lycées professionnels. On se bouscule au portillon de la filière chaudronnerie, observe Joël Desfontaines, proviseur du lycée Edmond Doucet.
21: On a ce qu'on appelle un taux de pression très élevé sur l'entrée en seconde. On a chaque année 36 places qui nous sont ouvertes par les services du rectorat. Et à chaque rentrée, on a en gros 120 à 150 demandes pour 36 places.
6: Ça veut dire qu'un jeune qui sort avec un bac pro de votre lycée ici trouve immédiatement du travail ?
21: Globalement, c'est ce que ça veut dire. Pour autant, non seulement nous, mais les entreprises aussi poussent maintenant de plus en plus les élèves à poursuivre leurs études après le bac, entre 1 an et 5 ans.
6: 3/4 des bacheliers pro aux chaudronneries demandent une poursuite d'études dans Parcoursup, raconte la proviseure.
9: Et Noémie, ce succès ne devrait pas retomber de si tôt.
6: Non, les représentants de la filière en France affirment manquer d'environ 5000 chaudronniers. Et pour faire face aux besoins spécifiques du nucléaire, avec les constructions prévues de nouvelles centrales, il faudrait encore 10 000 salariés supplémentaires dotés de ces compétences. Le succès de cette filière permet par ailleurs de redorer un petit peu le blason de l'ensemble de la voie professionnelle, encore souvent dévalorisée. Le bac pro souffre de stéréotypes bien ancrés, avec une majorité de jeunes en difficulté qui se retrouvent là un peu par hasard en ayant subi une orientation par défaut. En chaudronnerie, élèves, profs, entreprises le disent haut et fort, ce n'est pas une voie de garage. Les jeunes sont ici par choix et fiers de leur orientation.
9: Le choix de France Info, signé ce matin, Noémie Bonin, à retrouver sur franceinfo.fr.
26: Il est 8h26 sur France Info, il fait 20 à Dijon.
9: Et c'est l'heure de votre playlist Antoine Jeuffin. Vous mettez ce matin fin à 4 ans d'attente pour des fans.
1: Et oui, 4 ans qu'ils attendaient une nouvelle chanson et donc un nouvel album de Mylène Farmer. Cette chanson, ça y est, elle est arrivée cette nuit à minuit tout pile.
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1: C'est à qui le tour ? Voilà le titre du dernier single de la star française. On avait eu des indices sur ce retour. Début mai, le compte chargé de la communication de Mylène Farmer avait posté une photo d'elle, tout sourire, avec cette légende. Tournage en cours. Il y a 3 jours, le même compte publiait même le titre de ce single avec la date de sortie ce vendredi. Les fans surexcités forcément dans les commentaires. Maman est de retour, le comeback qu'on voulait. On n'y croyait plus à force. Bon, en résumé pour eux... Depuis l'album L'Emprise, que Mylène Farmer n'avait pas sorti de nouvelles chansons, ça faisait donc 4 ans. Mais pendant ce temps, elle n'est pas restée inactive non plus. La chanteuse, avec une tournée des stades, Nevermore 2023, des dates au Stade de France qui ont rassemblé des centaines de milliers de fans. Elle a chanté aussi une chanson en hommage à son ami réalisateur David Lynch. C'était l'an dernier au Festival de Cannes. Et sur son nouvel album, alors on sait qu'il va apparaître, qu'il sera dans les bacs à l'automne prochain. À part ça, on sait peu de choses. Si ce n'est qu'elle a travaillé avec un jeune producteur français, DJ Lewis, qui vient de connaître le succès avec cette chanson. Somebody Loves Me, du duo canadien formé par le rappeur Drake et le chanteur Party Next Door. Le français DJ Lewis a produit ce titre qui a été nommé aux Grammy Awards. Bon, sur le papier, Somebody Loves Me, c'est plutôt loin du style de Mylène

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4: Toujours cette météo inédite, Christine Peignard.
5: Inédite pour un mois de mai, effectivement, encore ces fortes chaleurs. Sur la majorité des régions, hein, sous le soleil le plus souvent, des températures qui commencent alors tout juste à baisser vers les côtes de la Manche et près de l'Atlantique et encore pas partout. Des nuages envahissent peu à peu le quart nord-ouest jusqu'à Paris. En Champagne, il fera lourd, très lourd, 36 degrés à Nantes. 35 à Paris, à Montauban. Alors c'est vrai, 30 du côté de Marseille, 23 à Biarritz, c'est même 20 degrés à Brest. Mais c'est vraiment, la baisse est pas très effective aujourd'hui. On surveillera les orages sur les Alpes qui pourront déborder vers la région PACA pour cet après-midi. Durant notre week-end, la baisse des températures progresse tout de même. Dimanche, nous serons repassés sous la barre des 30 degrés. Alors très souvent, autour de 25-26 degrés d'ailleurs sur la moitié nord. Alors qu'en Méditerranée, on sera encore à plus de 30 degrés, on surveillera les orages.
4: Merci Christine Peignard, France Info, 8h30. Diane Ferchit.
6: Voilà, bientôt une semaine donc que la France suffoque. Épisode caniculaire exceptionnel pour un mois de mai. 11 départements sont toujours placés en vigilance orange ce matin. Et il va falloir encore supporter ces fortes chaleurs jusqu'à demain, avant enfin une décrue progressive des températures. C'est ce qu'explique Sébastien Léas. Il est prévisionniste chez Météo France.
7: Alors les fortes chaleurs, elles vont surtout se décaler un petit peu vers le nord-est et on va voir des températures un peu plus raisonnables arriver dès cet après-midi sur la basse Bretagne et le Cotentin avec 22 à 28 degrés notamment sur le Finistère. Par contre, on attend encore des températures à plus de 30 sur une large partie du pays avant une vraie baisse à partir de dimanche. Des températures qui seront tout de même encore 5 à 6 degrés au-dessus des normales de saison. Les températures à plus de 30 degrés seront cantonnées finalement aux régions méditerranéennes et à la moyenne vallée du Rhône. Mais effectivement, a priori, pour le début juin, on devrait voir au moins une séquence avec des températures plus proches de la normale de saison. Par contre, pour les passages pluvieux, c'est encore assez incertain. On s'attend à voir quelques averses balayer les régions de la moitié nord. Les régions de la moitié sud devraient quand même être un petit peu épargnées, à l'exception du relief des Pyrénées et des Alpes, qui pourraient voir des averses localement orageuses se développer, un petit peu comme ce qui se passe depuis quelques jours.
6: Sébastien Léa, c'est des records de température ont été battus hier pour un mois de mai. Il a fait jusqu'à 37,8 degrés à Durban-Corbière, c'est dans le département de l'Aube. Quelles économies supplémentaires pour compenser la guerre au Moyen-Orient? Le gouvernement précise ses coupes budgétaires. Il prévoit notamment de geler 3,2 milliards d'euros de crédits et d'en annuler 847 millions sur le budget de l'État. S'y ajoute un peu plus de 2 milliards d'euros obtenus grâce au gel des allègements de cotisations sociales des entreprises sur les bas salaires. Et un accord est-il vraiment prêt à être signé entre les États-Unis et l'Iran? D'après des sources officielles américaine, il ne manque que la signature de Donald Trump. Ces dernières semaines, la diplomatie a échoué plusieurs fois, mais d'après le vice-président américain J.D. Vance, beaucoup de progrès ont été accomplis ces derniers jours.
8: Les Iraniens veulent un accord et ils veulent rouvrir le détroit d'Ormuz. Nous voulons qu'ils le rouvrent. Il y a quelques problèmes à régler concernant le nucléaire, leur stock d'uranium enrichi et d'une manière générale la question de l'enrichissement. On fait donc des allers-retours avec eux sur ces sujets, mais on pense qu'ils négocient de bonne foi. Et on fait des progrès. J'espère qu'on va continuer à en faire. Le président pourrait être en mesure d'approuver l'accord, mais ça reste bien sûr à déterminer.
6: Le vice-président américain J.D. Vance. Jean-Noël Barrot, le ministre des Affaires étrangères, convoque ce matin l'ambassadeur de la Russie en France. Il condamne un acte irresponsable après qu'un drone russe est tombé sur un immeuble d'une ville de l'Est de la Roumanie, faisant deux blessés légers non loin de la frontière avec l'Ukraine. Pour la présidente de la Commission européenne, Moscou a franchi une limite dans sa guerre contre Kiev. À Roland-Garros, trois Français encore dans la course dans le troisième tour. Diane Paris, Moïse Kouamé, qui a signé un véritable exploit hier en l'emportant sous le soleil écrasant Porte d'Auteuil en 4h56 face au Paraguayen Adolfo Valero, ainsi que Quentin Alice. Celui-ci affronte ce soir l'Allemand Alexander Zverev. C'est à 20h15. Quentin Alice vise les huitièmes de finale à Roland-Garros et dans un grand chelem pour la toute première fois de sa carrière. hier. Match de barrage retour

0: Aussi ce soir, Nice reçoit Saint-Etienne. Les deux clubs s'étaient quittés sur un match nul. C'est à 20h45. Il est 8h34 et tout de suite le 8h30 France Info. Nicolas Dufourcq, directeur général de BPI France, invité de Camille Vigone-Lecouat et d'Adrien Beck.
1: Bonjour Nicolas Dufourcq.
2: Bonjour.
1: Et merci d'être avec nous ce matin sur France Info. On connaît votre voix qui est souvent présente dans le débat, notamment sur les sujets de modèle social, sur la dette, sur les impôts. On voulait aussi vous entendre pour commencer ce matin, parce qu'on va parler de tout ça, notamment en vue de la présidentielle, mais d'abord vous entendre sur la question de la conjoncture économique, puisque vous traitez au quotidien avec des entreprises qui peuvent potentiellement être aux prises avec les conséquences de la guerre au Moyen-Orient. On évoque beaucoup les conséquences d'ailleurs en ce moment sur les carburants pour les particuliers, etc. Qu'en est-il pour les entreprises? Est-ce que vous sentez que notre tissu économique résiste ou est-il en train de souffrir beaucoup?
3: On va dire pour l'essentiel, il résiste. Hein, c'est le titre de notre étude du baromètre de la BPI avec nos partenaires qu'on a publié il y a une quinzaine de jours. Vous avez encore à peu près un entrepreneur sur deux qui a investi ou veut investir en 2026. C'est grosso modo le même chiffre depuis 2018. Hein, on a 2018, c'est 53%. Là, on est à 46%. L'année dernière, on était à 45%. Vous voyez, donc c'est grosso modo stable. Autrement dit, la crise pétrolière, la crise du droit d'Hormuz n'a pour l'instant pas impacté la capacité de l'économie française à investir. C'est d'ailleurs ce qu'on a vu dans pas mal d'annonces récentes et ce qu'on verra lundi avec tout
1: ça. Ça ne crée même pas vraiment d'attentisme. On sait que dans des moments d'incertitude, les entreprises sont moins enclines à investir, parfois à embaucher, etc. Ça ne se ressent pas, c'est presque surprenant.
3: Oui, mais c'est quand même une très très bonne nouvelle, c'est que l'économie française est pour l'essentiel résiliente. Alors vous avez, là on parle des TPE, des PME, hein, donc il faudrait une autre enquête sur les ETI, et encore une autre enquête sur les grandes multinationales
1: mais
3: françaises.
1: Mais le tissu est quand même parfois un peu lié.
3: Voilà, alors exactement, mais grosso modo, les carnets de commandes ne sont pas mauvais. Hein. Toutes les entreprises qui sont exposées à l'export vont bien. Celles qui sont exposées au digital vont bien. Il y a quand même des poussées de transformation profonde de l'économie qui profitent aux acteurs qui se sont positionnés sur ces verticales-là. Hein. Là où c'est plus difficile, bien entendu, c'est le BTP. Toutes les entreprises se plaignent, comme toujours, depuis une quinzaine d'années, de la difficulté à recruter, quand même. Hein. Mm-hmm. Ce qui est quand même le paradoxe français, évidemment. Et j'ai envie de dire, la moitié des répondants considèrent que les augmentations des coûts de l'énergie et des coûts des intrants liés aux coûts de l'énergie seront répercutées sur les prix finaux facturés.
1: Inflation à attendre.
3: Petite inflation à attendre qui elle-même sera, résolue par les politiques classiques de la Banque Centrale Européenne.
4: Nicolas Dufourcq, c'est vous à la BPI qui octroyez le fameux prêt flash carburant.
3: Oui.
4: C'était un prêt pour soutenir la trésorerie de petites et moyennes entreprises. Combien d'argent a déjà été débloqué?
3: Alors, décaissé, je crois que c'est une quinzaine de millions. En cours d'instruction, c'est 60 millions.
4: D'accord.
3: Voilà, on parle de à peu près 9000 entreprises qui sont venues sur notre portail et qui ont soumis des demandes.
4: Des prêts entre 5000 et 50 000 euros?
3: Oui, c'est ça.
4: C'est qui les premiers bénéficiaires? On imagine les entreprises de transport, mais pas seulement?
3: Essentiellement les rouleurs, c'est-à-dire transporteurs, taxis.
4: D'accord. Elles se plaignent aussi, ces TPE, ces PME, de la hausse du SMIC, plus 2,4% en juin, couplé à un gel de l'allègement des cotisations sociales, on vient de l'apprendre. On leur en demande trop à ces petites entreprises?
3: Je n'ai pas de commentaire à faire sur les arbitrages budgétaires du moment, parce que c'est tellement difficile, il faut se mettre à la place des gens qui gèrent ces équilibres-là. Hein.
4: En l'occurrence, Sébastien Lecornu qui a dit « si ça nous coûte X milliards, il faudra générer X milliards d'économies dans le budget. » Et donc de gel des
3: dépenses. Le seul commentaire que je peux apporter, c'est peut-être un commentaire de pédagogie, hein, c'est de rappeler que les allègements de charges, ça a commencé avec Édouard Balladur en 1993, ça a continué avec Alain Juppé, ça a continué avec François Fillon, ça a continué ensuite avec Éric Woerth, et puis ensuite il y a l'allègement massif du rapport Gallois, hein, donc ça c'était au début du quinquennat de François Hollande, et puis ensuite il y a eu les allègements de Manuel Valls, c'était le pacte de compétitivité, et puis ensuite, donc c'est vraiment maintenant quelque chose qui est très ancré dans l'équilibre français finalement, du rapport entre le modèle social et l'économie. Et donc il faut faire attention, hein, naturellement, et il faut par ailleurs dire aux gens qui nous écoutent que qui, à la fin des fins, paye les allègements? C'est toujours les salariés. Hein, parce que qu'est-ce que c'est qu'un allègement ? C'est le fait pour l'État de payer, à la place du salarié, le prix de sa protection sociale.
4: Donc vous comprenez le gel de l'allègement de charges décidé par le gouvernement ?
3: Non, mais j'ai pas à le comprendre ou pas le comprendre. Je veux que les gens comprennent ce que ça veut dire. Quoi. Mmh. Voilà, donc...
1: Vous voulez dire que ces allègements de charges, d'une certaine façon, maintiennent aussi les salaires à un certain niveau. Enfin, si, parce que de fait, c'est l'État qui paye une partie des charges.
3: C'est l'État qui paye les charges sociales des salariés français. Hein, du bas de la chaîne salariale, bien entendu, jusqu'à 3 SMIC. Hein. Et qu'est-ce que c'est que des charges sociales ? C'est l'achat par les Français d'un service présent, la maladie, futur, la retraite.
1: Certains parlent de salaire différé, quelquefois. Hein.
3: Exactement. Donc c'est le salaire différé des Français qui est payé par l'État. Donc là, l'État va payer un petit peu moins de salaire différé des Français.
4: On va revenir dans un second temps à la question de la dépense sociale sur laquelle vous avez beaucoup travaillé. Mais avant, lundi, ça sera le début de Choose France. Alors c'est grand rendez-vous annuel lancé par Emmanuel Macron pour convaincre les investisseurs de s'implanter en France. Est-ce qu'elle est encore attractive, la France, malgré la dette, malgré l'absence de majorité au Parlement, malgré les élections qui s'annoncent et qui, on le sait, provoquent toujours de l'incertitude, on arrive encore à attirer ?
3: Mais oui, parce que la France est un pays qui a beaucoup de capital humain, bien entendu. Elle a des richesses foncières considérables. C'est un pays qui est ultra protecteur, en fait, du point de vue de son droit, de son état de droit, quoi, tout simplement. Donc, et par ailleurs, sa position.
4: Des perspectives de croissance très mesurées.
3: C'est un pays qui a une société qui est assez profonde avec beaucoup d'épargne. Sa position géographique est très favorable. Et donc, c'est pas très surprenant que la France attire beaucoup d'investissements. Mais il faut simplement se remettre dans l'esprit dans lequel on était il y a 15 ans, au début du mandat de François Hollande. Hein. Puisque tout a commencé à peu près à ce moment-là. Et il y a 15 ans, personne n'avait envie d'investir en France. La réputation du pays était catastrophique.
4: Mais
3: moi, je me souviens, je faisais des tours du monde à l'époque.
4: Les tours du monde,
3: que je faisais à l'époque, les gens me disaient, mais vous savez, en France, vous n'avez pas le droit d'envoyer des emails après 18 heures. Vous êtes vraiment un pays médiéval. Etc. Bon, l'image de la France a complètement changé. Aujourd'hui, ce qui sera annoncé lundi, c'est que, en Europe, en 2025, il y a eu 5000 projets. Sur les 5000 projets, il y en a eu 850 en France. Donc, premier pays. C'est quand même bien. On va se féliciter. Hein. Alors, bon, est-ce que ça crée beaucoup d'emplois ? Moins que l'année dernière. Mm-hmm. Bon, enfin, ça en crée quand même.
1: Ça représente combien, à peu près ?
3: De mémoire, on parle d'un peu plus de 20 000 emplois. Hein, oui. Donc, c'est pas, évidemment, à l'échelle du problème du chômage français.
1: C'est pas ça qui règle, effectivement,
3: la question. Non, bien entendu, c'est de la microéconomie, c'est pas de la macro. Mais c'est quand même un indicateur très intéressant. Hein. Voilà, et donc, vous avez quantité d'investissements dans le digital liés à une richesse française incroyable qui est l'énergie nucléaire. Hein. Vous avez quantité d'investissements industriels. Vous avez des choses qui sont d'ailleurs liées à des annonces qui ont été faites récemment. Vous vous souvenez des 150 Notre-Dame ? Bon, 150 Notre-Dame.
1: Par Emmanuel Macron.
3: Là-dedans, il y a des investissements étrangers, bien entendu. C'est
1: qu'est-ce que précision, c'est pour... ce que c'est les 150 Notre-Dame. C'est 150 projets.
3: C'est 150 projets pour un total. Alors ça parle ou ça parle pas.
1: Dont le déploiement va être accéléré un peu sur la manière
3: de Notre-Dame. Total de 72 milliards d'euros. Donc, je dis ça parle ou ça parle pas. Pour moi, 72 milliards d'euros, c'est juste gigantesque. Quoi.
1: Alors,
3: c'est des énormes
1: même,
3: investissements.
1: Précision quand même, parce qu'on parlait des petites entreprises au début. Il y a un groupe qui s'apprête à investir. Je crois c'est à hauteur de 4 milliards, c'est Michelin, mais en même temps, Michelin annonce qu'ils vont supprimer 1500 postes en France. Oui. Est-ce que vous, de ce que vous voyez peut-être au niveau des plus grosses entreprises, et d'ailleurs, Michelin invoque aussi à la fois la conjoncture, mais aussi les charges, bon, on va peut-être avoir votre avis sur la question, mais est-ce qu'il faut s'attendre à ce que chez certains grands groupes, ces dégraissages soient en augmentation là, dans ces prochains temps.
3: J'aime pas l'expression de dégraissage, quoi. C'est vraiment une expression des années 70, honnêtement. Hein. Qu'est-ce que c'est que le problème de Michelin ? Michelin est un groupe mondial, il est confronté à une concurrence. C'est un groupe leader qui est vraiment remarquable en termes d'innovation, etc. Mais bon, il est bien obligé de s'adapter à sa propre réalité. Et comme il n'y a pas de barrière douanière pour protéger son business en Europe, il a à ses trousses, sur un certain nombre de produits, des groupes chinois qui vendent au prix de la matière. Donc c'est pour ça qu'il a, il y a l'année dernière, ou il y a 18 mois, annoncé la fermeture de deux usines, vous vous souvenez. Hein, oui. C'est uniquement pour ça. C'est-à-dire qu'ils ne pouvaient juste plus produire, puisque les Chinois vendaient au prix de la matière première. Quoi. Bon, et donc là, je ne connais aucun détail sur les annonces qui ont été faites récemment, mais c'est clairement le coût du travail, je pense qu'ils jouent.
4: Vous évoquez la Chine, vous avez beaucoup travaillé sur les différentiels de compétitivité, l'agressivité commerciale chinoise, et justement, ces derniers jours, l'Espagne, les Pays-Bas, l'Italie, la Lituanie, la France ont rédigé ensemble un document qui a appelle à adopter des mesures commerciales plus strictes quelques jours avant un débat important sur la relation entre l'Union européenne et la Chine. Oui. Vous vous dites, enfin, c'est pas trop tôt.
3: Enfin.
4: C'est pas trop tôt.
3: Tout à fait.
4: C'est trop tard, peut-être.
3: Bah, c'est toujours trop tard quand on est impatient, mais on peut aussi dire enfin, quoi. Mmh. Et donc, il y a d'ailleurs, je crois que c'est aujourd'hui même, une réunion à Bruxelles très importante de tous les États sur la question de savoir comment est-ce qu'on repositionne la politique commerciale de l'Europe vis-à-vis de la Chine.
4: L'Allemagne ne fait pas partie des signataires.
3: C'est urgent.
4: Mais l'Allemagne, par exemple, ne fait pas partie des signataires.
3: Oui, mais elle est à la réunion d'aujourd'hui.
4: Et vous espérez un relèvement des droits de douane à hauteur de combien, par exemple ?
3: Non, mais l'idée qu'on fasse un relèvement général, ça ne vole pas, ça n'arrivera pas.
4: Hein, je crois vous avoir entendu le dire dans le passé, en disant il faut faire comme ils ont fait avec nous, mettre des barrières douanières à 80%.
3: Oui, mais ce n'est pas ce que font les Chinois. Les Chinois ne font pas un relèvement général sur tout, une espèce de barrière de béton, un nouveau mur, ce n'est pas ça qu'ils font. Ce qu'ils font, c'est qu'ils jouent de manière extrêmement habile, avec 1000 boutons sur 1000 produits, et ils les bougent tout le temps, donc les droits montent à 10, puis 20, puis 30, puis 50, puis redescendent, puis remontent, et ils sont hyper, hyper mobiles, quoi.
1: Y compris avec des barrières non douanières.
3: Avec des barrières non douanières, et donc ils savent jouer, en fait, la politique commerciale, mais extraordinairement intelligente, c'est ça qu'il faut qu'on fasse.
4: Il faut qu'on fasse un peu comme Trump aux États-Unis, avec ses droits de douane, instaurer une préférence européenne en matière d'achat, en matière d'industrie ?
3: Alors, l'Europe s'oriente dans cette direction-là, qui n'est pas la direction trumpienne pure, mais la direction du contenu européen. On a fait beaucoup de progrès, hein, notamment dans le secteur automobile, qui est très très important. Alors ensuite, il faut qu'on soit clair entre nous, c'est-à-dire que vous avez toute une partie des États européens qui disent oui, mais l'Europe, c'est l'Europe élargie à tous les pays avec lesquels on a signé des accords de libre-échange. Donc l'Europe, c'est l'Australie ou l'Europe, c'est le Canada. Non, ça va pas.
1: Vous restez avec nous, Nicolas Dufour, qu'on va évoquer la question de l'élection présidentielle et notamment avec la question de l'État-providence, des dépenses sociales de la France. C'est juste après l'info en une minute. Il est 9h moins le quart. Voici Antoine Geoffin.
2: Le ministre français des Affaires étrangères condamne un acte irresponsable et convoque dans une heure l'ambassadeur de Russie en France. Selon le gouvernement roumain, un drone russe s'est écrasé cette nuit sur le toit d'un immeuble en Roumanie, près de la frontière ukrainienne. Deux blessés légers déplorent la Roumanie qui réclame des renforts à l'OTAN dont elle fait partie. Les signalements pour harcèlement sexuel dans la rue en hausse de 30% depuis le début de la vague de chaleur, apprend France Info auprès de l'application spécialisée Youmay. 11 départements sont encore en alerte orange canicule aujourd'hui sur la façade ouest à Paris et dans sa petite couronne. 36 degrés attendus à Nantes ce vendredi, 35 dans la capitale. L'Elysée le souffle à France Info. Emmanuel Macron va annoncer aujourd'hui une bonne nouvelle pour les 400 salariés de l'usine Staub. C'est à Merville dans le Nord. Elle va recevoir 42 millions d'euros d'investissement de son propriétaire allemand. Il renonce finalement à délocaliser la production de cocottes en fonte en Asie. En NBA, Victor Wembanyama jouera un match 7 de finale de conférence Ouest ce week-end. La rencontre sera décisive grâce à la victoire des Spurs cette nuit contre le Thunder d'Oklahoma City, 118 à 91.
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4: Et nous sommes toujours en direct avec Nicolas Dufour sur France Info, directeur général de BPI France. Vous avez publié l'année dernière un livre, La dette sociale de la France, 1974-2024, aux éditions Odile Jacob. Justement, on va en parler parce que pour vous, le débat qui doit être au cœur de l'élection présidentielle de 2027, c'est celle du financement de l'État-providence. Vous dites, on ne pourra pas s'en sortir sans d'importants sacrifices.
3: Bah, écoutez, on a une économie qui croît de 1% et un État-providence qui croît de 4, 5 ou 6% par an. Donc c'est simplement pas tenable, mais je pense que les Français en sont parfaitement conscients. Je me suis beaucoup exprimé sur le sujet maintenant, mais je suis pas le seul.
1: Vous croyez vraiment ?
3: Je crois vraiment qu'en effet, dans les profondeurs de la société, les gens commencent à comprendre qu'il n'est pas normal qu'on finance 10% de nos dépenses sociales par de la dette, donc leurs petits-enfants. Vous savez, vous avez vos petits-enfants qui viennent vous voir le dimanche après-midi. Le jour où on vous a dit que c'est eux qui vous payez vos retraites à hauteur de 10%, ou vos allocations chômage, ou vos indemnités maladie, ou vos remboursements maladie, tout d'un coup, vous vous dites, mais attendez, est-ce que c'est ça la France dont j'ai voulu ?
1: Mais vous dites aussi, parce que ça peut être un réflexe, de dire, évidemment qu'il faut baisser les dépenses sociales, mais si c'est possible de ne pas toucher à mes dépenses sociales, ça m'arrangerait.
3: Non,
1: c'est
3: ensuite,
1: un réflexe humain.
3: Ensuite commencent tous les réflexes humains absolument naturels, de la jalousie, de l'égoïsme, etc. Mais la France est toujours plus grande qu'elle ne pense. Il y a un moment où vous vous dites, on va tous faire des efforts, parce qu'en réalité, ce système ne marche pas.
4: On va venir sur le détail des économies à réaliser selon vous, mais avant, pourquoi est-ce qu'il faudrait taper dans les dépenses sociales, le remboursement des médicaments, les retraites, etc., et pas dans les niches fiscales, dans l'optimisation, en augmentant les impôts des plus riches ?
3: Parce que c'est toujours le même débat depuis toujours. C'est l'idée qu'on essaie de vendre aux gens, qu'il y a des trésors cachés, des coffres-forts dissimulés. C'est faux.
4: Tout ça, la gauche se trompe quand elle dit que le problème, c'est l'injustice fiscale.
3: Totalement. Je pense que le sujet n'est pas du tout l'injustice fiscale aujourd'hui en France. Mais ça, c'est mon opinion personnelle. Ça dépasse mon statut de directeur général de la BPI. Vous pouvez faire un paquet riche, mettons, de 5 milliards. Mais le problème, c'est que pour stabiliser juste la dette, il faut trouver 120 milliards. Donc, de toute façon, il faut traiter la question...
1: Pardonnez-moi, Nicolas Dufour, que certains à gauche pourraient vous dire l'optimisation fiscale, voire l'évasion fiscale, c'est des dizaines de milliards chaque année. C'est ce que disent certains à gauche.
3: Oui, mais interrogez-les. Interrogez-les. Je considère qu'on a une administration fiscale qui est remarquable, qui fait un contrôle fiscal absolument remarquable, qui est d'ailleurs en progression de rentabilité systématique, et c'est difficile de faire...
1: Et qui récupère d'ailleurs des milliards chaque année.
3: Mais beaucoup, des dizaines de milliards. Et donc, c'est difficile de faire de l'évasion fiscale en France. L'optimisation fiscale, c'est autre chose. C'est l'application de la loi.
1: C'est légal.
3: Mais tout le monde optimise. Je veux dire, vous optimisez votre vie. Donc, le mot lui-même, la sémantique optimisation, comme si c'était moche... Et c'est un mot sur lequel il faut qu'on fasse un tout petit peu attention. La BPI, j'ai une direction fiscale qui fait attention à ce qu'on paye en impôts. Je vous assure qu'on en paye beaucoup, d'ailleurs. Et donc, c'est pas le problème, l'optimisation fiscale. En revanche, l'évasion, bien sûr, mais elle est ultra condamnée. Les fameuses holdings dont on parle tout le temps, vous croyez que c'est facile d'aller voler l'État au travers des holdings? C'est pas facile du tout.
1: Pardonnez-moi, je vais juste rappeler pour nos auditeurs, c'est toujours le système des holdings dans lequel on est supposé pouvoir mettre des revenus sans les toucher immédiatement et les toucher un petit peu à terme, ce qui... En tout cas, à court terme, permet de ne pas payer beaucoup d'impôts.
4: C'était un des débats importants du dernier budget. Mais au chapitre des économies, là, on vient y venir. Une des questions centrales dans la liste des sacrifices, c'est la question des retraites. Vous prenez un âge de départ à 65 ans minimum. Pourquoi 65 ans ?
3: Écoutez, la France est le seul pays, mais encore une fois, c'est mon opinion personnelle, donc ça n'a rien à voir avec la BPI.
4: Vous précisez beaucoup que c'est votre opinion personnelle, parce qu'on vous a reproché aussi de sortir de votre rôle de directeur général de la BPI.
3: Non, pas du tout, mais c'est pour que le contrat avec les auditeurs soit clair, quoi. Et donc, la France est le seul pays au monde à avoir fait la retraite à 60 ans. Donc la France est le seul pays au monde à avoir une retraite en dessous de 65 ans. Le coût aujourd'hui, pour la collectivité des retraités français de moins de 65 ans, qu'on rencontre tous les jours dans nos vies, c'est 55 milliards d'euros par an. Voilà.
1: Sur 400 et quelques milliards de dépenses de retraite.
3: Mais c'est 55 milliards, que les autres États européens ne dépensent pas. Ils le mettent sur autre chose. Ils le mettent sur l'éducation. Ils le mettent sur la justice. Ils le mettent sur le remboursement de leur dette. Et d'ailleurs, pour ça que leur dette est remboursée, la leur, et continue de baisser. La seule dette qui continue de monter, c'est la nôtre. C'est intrinsèquement lié au blocage français qui est spécifique, unique au monde, sur les retraites. Qui est un blocage. Un jour, on se demandera, je vous assure. Souvenez-vous, un jour, et ça va venir assez vite, à mon avis, d'ici une quinzaine, vingtaine d'années, les gens se diront, mais comment est-ce qu'on a pu se bloquer l'esprit et la tête sur la question de l'âge de la retraite en France, seul pays au monde à s'être bloqué?
4: Ce blocage, il est plutôt généralisé dans la classe politique, quand on écoute les uns et les autres. Le Rassemblement National, aujourd'hui favori de l'élection présidentielle, prévoit toujours dans son programme un retour 62 ans. Écoutez, à votre place, hier, il y avait Jean-Philippe Tanguy.
7: La ligne, elle est très claire, c'est 62 ans. S'engager sur 62 ans, c'est une promesse forte, c'est une espérance forte pour toutes les Françaises et les Français qui ont des métiers et des carrières difficiles. C'est sûr que si on promet 62 ans et on arrive en pouvoir, dire « Ah bah non, bon, en fait, on avait dit ça, mais on va faire 64 », ce serait une catastrophe.
8: Ça veut dire
7: qu'il faut beaucoup travailler, nous, au Rassemblement National, pour pouvoir financer cette réforme.
4: Donc Jean-Philippe Tanguy, député Rassemblement National de la Somme, ils sont hors sol au RN quand ils proposent ça ?
3: Écoutez, il a tout de suite précisé qu'il s'agissait des gens qui avaient eu des métiers difficiles, des carrières longues, etc. Il n'y a aucun problème pour que les gens qui ont des métiers difficiles et des carrières longues ayant démarré très tard s'arrêtent à 62 ans. Mais il y a un problème quand vous avez 40% des cadres français qui partent en retraite anticipée.
4: Il n'y a pas de critère de pénibilité dans le programme du Rassemblement National, calcul avec les annuités.
3: C'est toutes les subtilités et les ambiguïtés.
1: Mais là, pardonnez-moi, quand vous parlez de la retraite anticipée des cadres, Nicolas Dufour, il y a aussi un sujet au niveau des entreprises. On a tous ces récits d'entreprises qui ne sont pas mécontentes de mettre à la retraite un haut cadre un peu plus tôt que prévu, voire de faire payer en partie sa pré-retraite entre guillemets par l'allocation chômage, de façon à ce qu'il parte le plus tôt possible. Il est aussi là le sujet, il est de l'autre côté aussi de la barrière quelquefois.
3: Mais je suis prêt à le confirmer, tout à fait, c'est pour ça que je parle de modèle et de mœurs.
1: C'est-à-dire que nos mœurs culturelles
3: doivent changer, elles ont changé partout en Europe. Pourquoi voulez-vous qu'elle ne change pas en France ? Alors les gens vont me dire, mais attendez, si on travaille au niveau des mœurs, c'est précisément que ça ne peut pas changer. Et je dis, c'est faux. Les mœurs françaises ont changé sur quantité de choses depuis une quinzaine d'années. Regardez MeToo, c'est bien les mœurs qui ont changé avec MeToo. Donc pourquoi est-ce que les mœurs ne changeraient pas sur la manière dont on traite nos experts de plus de 60 ans en entreprise ? Tout peut changer, il suffit de le décider. Ensuite, vous mettez en place des politiques. Moi, je peux vous dire que la BPI, ma direction des ressources humaines, elle a le mandat de faire travailler, après 60 ans, nos meilleurs collaborateurs. Mmh. Et de pas tenter de les sortir en profitant, pour le coup, en optimisant le modèle social français.
1: J'ai rappelé aussi ce chiffre de 400 et un peu plus, milliards d'euros de dépenses de retraite par an. Il y a quelquefois le sentiment qu'il peut y avoir un début de conflit générationnel, avec finalement des seniors qui partent à la retraite, qui profitent d'un système, qui ont plus d'épargne que le reste de la population, qui finalement aussi parfois plus, même bien souvent plus de patrimoine. Est-ce que vous sentez poindre ceci ?
3: Je pense que si on fait rien, ça va nous arriver dessus. Nous tomber dessus même. Et franchement, il faut tenter de l'éviter parce que c'est pas un bon débat. Hein. C'est sûr que c'est pas un bon débat. Un débat victimaire, hein, où vous avez toute une génération qui dit « je suis victime ». Quand une génération se considère comme victime, en réalité, on prend un mauvais chemin. Hein. Mais il faut juste regarder les choses en face. C'est que la France est le seul pays où les retraités ont le même niveau que les actifs.
1: Voire un peu plus.
3: Voire parfois même un peu plus, enfin très légèrement plus, mais disons le même niveau pour simplifier. Hein. Bon, la France est un pays où une part écrasante de l'épargne est détenue par les retraités. Et la France est aujourd'hui le seul pays en Europe où 10% des retraites sont financées par la dette. Donc il faut que ça change, quoi. C'est tout, ça c'est inévitable. Et ça changera, je peux vous
1: le dire. L'âge est la seule solution ? Le recul de l'âge de départ ?
3: Non, l'âge et la désindexation.
1: La désindexation.
3: Inévitable. Mais c'est encore une fois ma position personnelle. Mais j'essaie d'ouvrir les entrailles du poulet et de voir comment on va faire.
1: Juste pour que nos auditeurs aient une idée, l'indexation, ça coûte à peu près combien par an ? C'est un pourcentage, évidemment. Donc,
3: Écoutez, de mémoire, l'indexation, c'est quelque chose comme ça. Alors, quand l'inflation est très élevée, comme c'était le cas
1: voilà,
3: en 2020...
1: Voilà, c'est varié, évidemment.
3: En 2023-24, ça nous a coûté 25 milliards d'euros par an. Hein. 25 milliards d'euros par an à l'époque.
4: Hein. On imagine que vous êtes
3: Qu'on a toujours dans les comptes. Là, maintenant que l'inflation est beaucoup tombée, c'est plutôt de l'ordre de 5 de mémoire.
4: On imagine que vous êtes très sollicité par les élus de tous bords pour justement faire ce travail à la fois de pédagogie et d'ouverture des entrailles, des mécanismes pour mieux comprendre. Vous les voyez tous ?
3: Non, mais je vois beaucoup de Français surtout. Vous savez,
4: ma question portait sur les candidats
3: oui,
4: à la présidentielle.
3: Oui, comment vous dire les choses ? Pourquoi est-ce que ça n'a pas marché quand on a fait la réforme des 64 ans, quand je dis l'État et que les Français n'ont pas compris ? Je pense que c'est parce qu'on en est resté à des considérations paramétriques. Vous savez, un actif pour deux, machin, les pourcentages, et les gens n'ont pas vraiment compris.
1: Mais
4: vous pensez que les gens n'ont pas compris ou vous voulez juste pas
3: je pense
4: pas,
3: que, non, mais sincèrement, je vois dans mon...
4: La majorité de Français n'a pas envie de travailler plus tard et ne considère pas le travail comme étant une fin en soi.
3: Oui, mais c'est aussi parce qu'on n'en a pas... Peut-être qu'on n'en a pas bien parlé non plus. C'est-à-dire que moi, je considère qu'on devient vieux le jour où on prend sa retraite. Voilà. Est-ce qu'on a dit les choses comme ça ? Non, moi, je vous le dis. Et je vois quantité de gens qui sont ultra épanouis parce qu'ils restent connectés au monde du travail entre 60 et 65 ans. Et même 60 et 70 ans de plus en plus, comme partout en Europe.
1: À la retraite à 70 ans, on n'y est peut-être pas encore, quand même.
3: Non, mais je cherche pas à cliver, là. Ce que je vous dis, c'est que... L'Europe, on est européen, on n'est pas européen. Est-ce qu'on est si différent des gens qui sont à 3 heures de train de la gare du Nord ? Est-ce qu'on est si différent ? Non.
1: Vous parlez des Britanniques ?
3: Non, des Allemands, des Hollandais, des Danois, des Italiens, des Espagnols. Ils ont tous fait dans leur tête le travail.
1: Et donc,
3: qu'est-ce qui nous bloque ?
1: Vous rencontrez, en tout cas c'est ce que la presse raconte, vous rencontrez des présidentiables, entre guillemets, que vous disent-ils ? Est-ce que vous sentez chez eux qu'il y a ce sentiment d'urgence vis-à-vis du modèle social ?
3: Bon, d'abord, moi j'ai pris aucun rendez-vous, j'ai rien demandé. Hein.
4: Simplement,
3: il se trouve que mon livre a été bien lu, donc je m'en félicite, j'en suis très heureux, je suis très flatté. Bon, ce que je constate, c'est que tout le monde est d'accord sur le constat.
4: Tout le monde ?
3: Ah ouais, tout le monde est d'accord. Non, ça fait absolument consensus.
1: De la gauche à la droite, vraiment, il n'y a pas de...
3: Mais parce que, de toute façon, c'est incontestable. Qu'est-ce que je vous dis ? C'est comme la désindustrialisation. On ne peut pas se cacher derrière son petit doigt.
4: Vous parlez avec des élus du Rassemblement National également ?
3: Non.
4: Ah, donc c'est peut-être pas tout le monde ?
3: Comment ?
4: Donc c'est peut-être pas tout le monde.
3: Je suis prêt à parler à quiconque.
1: Moi, ils ne vous ont pas sollicité.
3: Encore une fois, je n'ai jamais pris mon téléphone pour appeler quiconque, moi. Donc quand je croise des gens qui veulent me parler, j'accepte
1: vous,
3: volontiers.
1: Vous verrez quiconque vous appelle.
3: Bien entendu. Mais... Le travail d'enquête du livre, c'est vraiment un travail d'enquête, quoi, à la fois statistique et historique. Qu'est-ce que vous voulez ? Il conduit à formuler, en réalité, un diagnostic. Et je pense que ce diagnostic finira par être très largement partagé.
1: Voilà, diagnostic donc, que vous êtes justement venu partager avec nous. Et donc, votre livre, ça s'appelle « La dette sociale de la France, 1974-2024 ». C'est chez Odile Jacob. Merci beaucoup, Nicolas Dufourcq, directeur général de la Banque publique d'investissement BPI France. Merci d'avoir été avec nous. Merci, Camille Vigogne-Lecouat. Restez avec nous sur France Info.
3: Merci.
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1: Il va encore faire très chaud aujourd'hui, Christine Peignard.
12: Mais oui, déjà la nuit dernière, hein, cette nuit-là, a été particulièrement chaude, peut-être encore un peu plus chaude à certains endroits, et notamment à Paris. Encore 35 degrés de prévu dans la capitale pour cet après-midi. Nous avons juste une petite baisse là qui s'amorce vers le Finistère, 20 degrés. Alors que vous avez eu 30 hier du côté de Brest, par exemple. Exemple, pareil pour Biarritz, 23 degrés cet après-midi. Mais la vraie baisse, on la sentira surtout à partir de dimanche, excepté en Méditerranée où vous resterez au-dessus des 30 degrés. Aujourd'hui, on voit arriver les nuages quand même par les côtes de la Manche jusqu'à la Loire, jusqu'au bassin d'Arcachon en Champagne et jusqu'à Paris cet après-midi. On surveille les orages qui pourraient éclater du côté des Alpes et déborder sur la région PACA. Ces orages qui tournicotent là autour de la Corse. Depuis ce matin, à 8h, il y avait de l'orage sur Bastia.
1: Merci Christine Peignard, France Info, 9h. L'info avec vous, Jean-Christophe Martin, bonjour.
13: Bonjour à tous. Plus 2,4% sur un an au mois de mai, c'est le chiffre de l'inflation que l'INSEE vient de publier. Décodage, décryptage dans quelques instants. Après la chute d'un drone en territoire roumain la nuit dernière, la présidente de la Commission européenne estime que la Russie a franchi une limite. L'ambassadeur de Russie en France est convoqué dès ce matin au Quai d'Orsay. On va entendre le chef de la diplomatie française, Jean-Noël Barrot. Un épisode de chaleur, toujours historique pour un mois de mai en France, mais le répit approche un peu demain, mais surtout à partir de dimanche. Et le tennis à Roland-Garros, après l'exploit de Moïse Kouamé, qualifié pour le troisième tour, et après le coup de tonnerre de l'élimination de Yannick Sinner, un tournoi plus ouvert que jamais. Et d'abord, ce chiffre que l'INSEE vient de publier il y a quelques minutes. Bonjour Camille Revel.
14: Bonjour.
13: La première estimation de l'inflation pour le mois de mai, c'est une hausse plus 2,4% sur un an pour ce mois de mai.
14: Oui, elle ne cesse de grimper hein, depuis le début du conflit. Et comme en mars et comme en avril, cette hausse de l'inflation peut s'expliquer par la hausse des prix de l'énergie. Il faut vous dire qu'ils augmentent en mai de 16,8% sur un an. Si on regarde sur un mois maintenant, inflation en très légère hausse, 0,1%, des prix de l'énergie toujours, ce mois-ci tiré par ceux du gaz, les prix de l'alimentation aussi augmentent, particulièrement ceux des produits frais. La consommation des ménages, autre indicateur qu'on surveille, diminue en avril du fait de la baisse des dépenses de carburant, mais aussi en chauffage, il fait chaud. Et puis, la croissance affiche un repli au premier trimestre, moins 0,1%, nous dit l'INSEE. C'est réagi le ministre de l'économie à l'instant, sous l'effet de plusieurs vents contraires conjoncturels et de l'adoption tardive du budget, qui a pu entraîner une forme d'attentisme chez certains acteurs économiques. Nous restons vigilants, conclut Roland Lescure, sans céder à l'alarmisme.
13: Camille Revel, il est 9h02, un drone est tombé la nuit dernière en territoire roumain. Il a touché un immeuble résidentiel dans l'est du pays, près de la frontière ukrainienne, avec un bilan de 2 blessés légers. La Roumanie accuse la Russie, l'OTAN condamne l'inconséquence russe, la présidente de la Commission européenne estime que Moscou a franchi une limite dans sa guerre contre l'Ukraine, et en France, le chef de la diplomatie, Jean-Noël Barrot, condamne lui aussi et convoque l'ambassadeur de Russie.
15: Je veux d'abord condamner cet acte irresponsable de la Russie qui vise, comme vous l'avez rappelé, un pays ami, un pays de l'Union européenne et un pays de l'OTAN qui a fait 2 blessés. Dire que j'ai convoqué à 9h45 ce matin l'ambassadeur de la Russie en France pour lui dire que les frappes massives du week-end dernier contre les civils, que les menaces qui pèsent sur les diplomates français et européens à Moscou et que cette nouvel acte irresponsable sont autant d'intimidations qui sont inconséquentes mais qui sont vaines car elles ne nous détourneront en aucun cas de notre soutien à la résistance ukrainienne.
13: Le ministre des Affaires étrangères Jean-Noël Barrot chez nos confrères de France Inter. Les États-Unis et l'Iran ont fait des progrès vers un accord, mais Donald Trump n'est pas encore prêt à l'approuver. Déclaration de son vice-président J.D. Vance. France Info, il est 9h03. La France, toujours plongée dans un épisode de chaleur historique, selon Météo France, avec ce record battu pour un mois de mai, 37,8 hier à Angoulême pour aujourd'hui. 11 départements restent en vigilance orange canicule, mais 3 viennent d'en sortir, le Morbihan, l'Ille-et-Vilaine et la Mayenne. Et avec la canicule, une pénurie d'eau qui tombe au plus mauvais moment, près de Valenciennes, dans le pays de Condé. Une baisse de la pression d'eau potable et une situation aggravée par le niveau trop bas des nappes phréatiques. Entre l'arrosage des jardins, le remplissage des piscines et des douches plus fréquentes, l'eau vient tout simplement à manquer. Romane Porcon.
16: Avec les fortes températures, Angélique a rempli sa piscine le week-end dernier sans vraiment penser aux conséquences.
17: Moi, j'ai rempli une piscine 4 mètres sur 2, pas une énorme non plus. Mais bon, c'était quand même une belle capacité. Sachant qu'on a 7 enfants à la maison, donc forcément, on a envie de leur faire plaisir aussi un peu. Mais après, c'est vrai qu'on aurait été prévenus, je pense qu'on aurait mis moins d'eau déjà.
16: En 2 jours, il y a eu une surconsommation de 8000 mètres cubes. Alors pour éviter de se retrouver totalement à sec, une baisse de pression a été mise en place, comme l'explique le maire David Bustin.
18: La coupure sèche, c'est la pire des choses qui puisse arriver. Donc il vaut mieux maîtriser la quantité d'eau pour permettre de la rendre dans des créneaux horaires classiques du matin ou du soir. On a eu des réservoirs comme celui de Condé, par exemple, qui a été complètement vide. On est aussi toujours sous surveillance.
16: En attendant, Daniel et sa femme ont recours au système D pour se laver.
19: Bah avec une bassine, hein. Puis un petit peu d'eau. Hein. Il n'y a pas d'eau. Hein. Dans le temps qu'on faisait dans le temps.
16: Et chacun a ses petites astuces pour arroser son jardin. Odile récupère l'eau de sa douche.
20: Mais je récupère l'eau que je remets dans des grands bacs. Comme ça, je peux aussi arroser mon eau de vaisselle. J'arrose mes rosiers. Donc je récupère.
16: La mairie, de son côté, a déjà constitué un stock de 4000 bouteilles d'eau pour faire face aux besoins.
13: Romane Porcon, d'ici Nord pour France Info. Et la direction des Enfoirés vient de l'annoncer. Patrick Bruel, accusé de viol, se met en retrait des Enfoirés. À la veille de la finale de la Ligue des Champions à Budapest entre le PSG et Arsenal, le parquet de Paris annonce qu'il mobilise son dispositif renforcé, activable en cas d'événement de masse ce week-end, en raison notamment de cette finale. Et en plus du dispositif habituel, il y aura jusqu'à 7 magistrats supplémentaires de permanence. Quant au ministre de l'Intérieur, Laurent Nunez, il demande au préfet de ne tolérer aucune violence et aucune dégradation samedi soir en marge de cette finale de Ligue des Champions. Le coup d'envoi de demain, ce sera à 18h. Édition spéciale sur France Info. Il est 9h06 tout de suite. Les informés de France Info, on retrouve Renaud Dely et Adrien Beck.

0: Et bienvenue dans Les Informés de France Info, votre demi-heure de décryptage de l'actualité avec vous, Renaud Dely. Bonjour Renaud.
1: Bonjour Adrien.
0: Nous allons aborder deux sujets ce matin avec nos informés, le retour de l'inflation et une question, faut-il augmenter les salaires? Et évidemment, nous allons commencer d'abord par la question de la canicule. Avant d'en parler, je salue Carole Barjon. Bonjour Carole.
2: Bonjour.
0: Vous êtes éditorialiste à la revue politique et parlementaire. Et bonjour Paul Quignot.
3: Bonjour.
0: Vous êtes directeur adjoint de Libération. Donc Renaud, première question, pourquoi tant de retard, pourquoi tant de difficultés pour entamer cette adaptation au changement climatique?
1: On a pu le constater avec les effets de cet épisode précoce de canicule tout au long de cette semaine, avec cette canicule qui a frappé notamment dans les établissements scolaires, par exemple, où commencent d'ailleurs un certain nombre d'examens, mais aussi qui a concerné beaucoup de travailleurs sur leur lieu donc de travail. Face à cet événement, le gouvernement a paru un petit peu bousculé. Sébastien Lecornu a finalement présidé hier une réunion interministériel consacré au sujet. Le gouvernement envisage de réfléchir d'ailleurs à terme un plan d'endurance jusqu'au mois de septembre pour réfléchir à des questions comme la question de l'accueil du public justement dans certains établissements, dans ces situations, l'état des nappes phréatiques dans le pays, les risques de feux de forêt, etc. etc. Sauf que cette réunion est arrivée bien tard au regard d'un certain nombre de responsables de l'opposition qui critiquent le manque d'anticipation du Premier ministre. C'est ce que disait avant-hier sur France Info Marine Tondelier, la secrétaire nationale des écologistes.
4: Je suis effarée par le degré d'impréparation du gouvernement qui fait quand même jeudi une réunion dont le thème est, je cite, le point sur la préparation des services de l'État. C'est-à-dire qu'au bout de plusieurs jours de canicule, ils font un point pour se préparer aux prochaines, mais on n'a toujours pas compris ce qu'il faisait pour la vague de chaleur. Là, maintenant, c'est assez coupable et assez irresponsable.
1: Alors, est-ce que d'abord, dans le cas présent, cette semaine, le gouvernement a fait preuve d'un défaut d'anticipation? Et au-delà, d'ailleurs, de ce contexte-là, est-ce qu'à plus long terme, comment peut-on expliquer le manque, on va dire, de moyens peut-être mis en œuvre dans l'adaptation de notre pays, par exemple du bâti, aux épisodes liés à ce réchauffement climatique qui se multiplient maintenant depuis plusieurs années et qui sont appelés à continuer de se multiplier dans les années qui viennent.
0: On va parler évidemment du débat structurel de l'adaptation, mais d'abord Carole Barjon, sur la question de la manière dont le gouvernement a réagi. Est-ce que le gouvernement aurait pu faire quoi que ce soit de plus pour atténuer, là, en quelques jours, les effets de cette canicule ?
5: En quelques jours, c'est difficile. Mais c'est vrai que j'avoue que la remarque de Marine Tondelier est assez juste. On est en pleine canicule et le gouvernement planche sur un plan pour se préparer aux prochaines canicules. C'est quand même un petit peu particulier. L'affaire du changement climatique n'est pas nouvelle. Du réchauffement climatique, pardon. C'est pas nouveau. Ça fait des années qu'on en parle, ça a été l'objet de plusieurs campagnes électorales où les écologistes d'ailleurs avaient fait de bons scores même à des élections européennes, etc. Donc, si vous voulez, on a l'impression que le gouvernement est un peu pris de court. On découvre, enfin on découvre pas vraiment, mais on voit que les établissements qui accueillent du public, notamment les écoles, les EHPAD, même certains hôpitaux ne sont pas certains hôpitaux ne sont pas climatisés et dans les écoles il y a même pas de ventilateurs. On a cité le cas de professeurs qui étaient allés acheter des climatiseurs sur leur denier personnel pour les emmener à l'école. Donc très honnêtement c'est pas tellement la gestion immédiate, parce que quand on n'a rien préparé, c'est un peu difficile d'improviser.
0: Et c'était plus ça ma question, parce qu'aurait-il pu faire de plus, Paul Quignot, finalement, s'ils avaient parlé le premier jour de la canicule ou le quatrième?
3: Rassurer, en fait. Et la question derrière, c'est de savoir si... Et
0: c'est de la communication, ça.
3: Oui, mais c'est important, la communication, dans des périodes de crise. De crise, ou en tout cas de tension, et une période de canicule... Elle engendre de la souffrance. Elle engendre des situations compliquées pour beaucoup de Français, que ce soit les personnes âgées, les travailleurs qui sont sur des chantiers extérieurs. On voit qu'il y a des problèmes dans les écoles. Je crois savoir que là, il y a des écoles ce matin, des directions d'écoles hier ont envoyé des messages à des parents pour leur dire ne venez pas avec vos enfants ce matin. L'école ne sera pas ouverte. Donc dans des périodes, c'est ça que je trouve bizarre. C'est en termes de communication. Organiser une réunion hier, alors que ça fait effectivement 3 ou 4 jours que la France est sous canicule, il y a un bug. Et ce qui est d'autant plus étonnant, c'est qu'on a quand même, enfin, l'histoire nous a appris qu'il y a quand même un certain nombre de ministres qui se sont vautrés dans des situations similaires, et qu'on l'a, on a l'impression qu'ils n'ont pas appris.
0: L'exemple, évidemment, historique, c'est Jean-François Mattei.
3: Jean-François Mattei, évidemment. C'est évidemment à lui que je pense.
5: Donc ça date pas d'hier.
3: Donc je trouve curieux que voilà, ils aient pas appris de ces épisodes. Et encore une fois, mais ça révèle, je pense, à quoi sert l'État ? Est-ce que l'État sert à rassurer ou pas ? Et est-ce qu'un gouvernement sert à rassurer ou pas ? Parce qu'ils ont renvoyé la balle sur les collectivités territoriales, y compris même sur les particuliers, sur les individus, en parlant de la responsabilité individuelle. Mais donc c'est une conception aussi.
0: Je vous challenge un peu, mais si on parle, par exemple, je sais pas, des collèges ou des écoles communales, comme on dit, c'est la responsabilité des communes, c'est la responsabilité des départements.
3: Bien sûr, aussi, bien sûr. Mais c'est aussi le rôle... Les préfets, ils ont aussi la charge de coordonner les institutions, les écoles, etc. Donc, je trouve qu'en termes de communication, il y a eu un déficit.
0: Renaud voulait dire un mot.
5: Je voulais juste un mot à ce que vient de dire Paul Quignot, que j'approuve complètement. C'est, en matière de communication, effectivement, leur seul message hier... ça a été de dire « l'État ne peut pas tout sans autre forme de discours ». C'est quand même un peu léger, presque un peu violent.
1: Si, alors, René Dely. Alors, d'un point de vue en termes de communication, très clairement, c'est assez incompréhensible. Cet épisode, il était prévu par les météoros, la météo, par un certain nombre de prévisionnistes depuis déjà une bonne semaine. Donc le fait que Sébastien Lecornu finisse pour organiser une réunion hier, certes, ça n'est que de la communication, ça n'est pas en quelques jours que le Premier ministre, le gouvernement actuel, aurait pu pallier justement aux carences qui expliquent les difficultés dans lesquelles se retrouve le pays lorsqu'il y a ce type d'épisode, mais la communication, et j'abonde ce qui vient d'être dit, c'est fait partie de la politique. D'autant que le gouvernement, celui-ci notamment, et les gouvernements en général, communiquent d'habitude, d'ordinaire, abondamment sur des événements justement qui inquiètent une frange de l'opinion.
3: Sur le dernier virus, ils l'ont fait de manière plutôt pas mal.
1: Par exemple, sur le l'antivirus, ouais. Mais je songeais à des événements aussi dramatiques que par exemple ceux qui sont liés au narcotrafic. On a vu régulièrement des ministres, et d'abord le ministre de l'Intérieur, prendre la parole justement pour évoquer ces sujets, évoquer des mesures en préparation, des annonces, etc. Alors il y a peut-être aussi un problème quant à la communication de Sébastien Lecornu lui-même. Il l'avait dit, annoncé.
0: Il est assez avare.
1: De ce point de vue, il tient sa parole. Il avait annoncé, lorsqu'il a été nommé, qu'il était le Premier ministre le plus faible de la Ve République, je le cite, c'est lui qui le dit. En l'occurrence, c'est aussi le plus invisible, en quelque sorte. Il est très avare de sa parole, de sa communication. Il a fait une conférence de presse la semaine dernière, la toute première depuis qu'il est en poste. D'ordinaire, c'est quelques minutes sur le perron de Matignon ou des réponses aux questions à l'Assemblée nationale. Mais il ne fait pas de journaux de 20 à la télévision ou de matinale radio, par exemple. Et c'est sûr que dans un contexte tel que celui qu'on a connu cette semaine, qu'on connaît encore cette semaine dans une bonne partie du pays d'ailleurs, je pense que c'est un problème politique. Ensuite, peut-être que ça masque ou que ça illustre, au contraire d'ailleurs, les carences de fond, c'est-à-dire le fait que la France est en retard, notamment, par exemple, vous évoquiez les établissements scolaires. Il y a 60 000 établissements scolaires en France, il y en a à peine 10% qui sont aujourd'hui, où il y a aujourd'hui des travaux de rénovation qui sont en cours. Vous avez raison, la plupart du temps c'est à la charge des collectivités locales, sauf que la facture globale, totale, le coût de rénovation de l'ensemble du parc scolaire est estimé à près de 50 milliards d'euros. On peut imaginer que les collectivités locales ne peuvent pas prendre à leur charge l'intégralité de ce plan, surtout s'il n'y a pas une véritable dynamique enclenché par l'État. C'est à l'État d'enclencher.
0: Je vais encore me faire l'avocat du diable, Carole Barjon. Ça fait quoi ? Ça fait 3 ans qu'on parle d'adaptation, vraiment, enfin quelques années, en tout cas, c'est pas très ancien. Effectivement, investir 50 milliards pour rénover l'intégralité des écoles, il y a des écoles qui sont rénovées tout le temps, c'est pas si simple de faire ça, surtout vu les finances de l'État, c'est pas si simple de faire ça. La question subsidiaire, c'est est-ce que on a trace de, aujourd'hui, ce que sont devenus les divers plans d'adaptation ou pas.
5: Mais on sait très bien que ça prend du temps. Voilà. Donc, en fait, là, on est au fond entre le long terme et le court terme. Au fond, le message du gouvernement, c'est de dire on travaille sur le long terme, Et puis sur le court terme, au fond, on n'a rien à dire. Mais on pourrait imaginer, alors c'est peut-être un peu optimiste, mais on pourrait parfaitement imaginer qu'il y ait les deux, c'est-à-dire que on continue les plans de rénovation, c'est-à-dire l'isolement hein, des bâtiments, mais qu'on pourrait quand même aussi prévoir les coups de chaud, sans mauvais jeu de mots, et prévoir effectivement des ventilateurs et pourquoi pas de la climatisation, parce que y a un débat qui s'engage aussi sur la climatisation.
0: Dites-en un mot, Carole Barjon. Certains se demandent si la climatisation n'est pas de droite.
5: Oui, moi je veux bien, mais enfin, ça soulage quand même éventuellement pas mal dans les EHPAD, hein,
0: dans les
5: personnes
0: hôpitaux.
5: Âgées, dont on sait qu'elles souffrent de la chaleur sans doute beaucoup plus encore que les autres. Il y a même des personnes âgées qui meurent. La climatisation, je vois pas pourquoi ce serait un sujet tabou, honnêtement. Ça peut rendre service, et ce qui n'empêche pas de travailler sur le long terme par ailleurs.
0: Paul Quignot.
3: La vraie question, c'est celle que Renaud a posée tout à l'heure. C'est de savoir si ce bug de communication dont on a commencé à parler tout à l'heure cache un déficit de politique structurante.
0: Et alors ?
3: Et je pense que oui. Je prends deux exemples. Il y a eu une convention citoyenne sur le climat. Aujourd'hui, dans Libération, on interviewe deux citoyens qui y ont participé qui exercent un espèce de droit d'alerte en disant, voilà, on n'en a pas fait grand-chose de ce travail qui a été long, qui a été plutôt productif, et ça c'est un signe de l'absence de dynamique sur ces questions-là. Deuxième exemple, le fonds de dotation de la transition dans le budget 2026. Qu'est-ce qu'il fait ? Il baisse. Alors, le gouvernement l'explique avec, effectivement...
0: Le fonds vert aussi, les élus locaux.
3: C'est peut-être le fonds vert. C'est de celui-là dont je voulais parler, pardon. Mais, donc, c'est des signes que
0: ces sujets-là... 840 millions d'euros,
3: voilà,
0: pour avoir le chiffre, entre 2,4 milliards.
3: Voilà. Donc, c'est des signes concrets que ces sujets-là ne sont pas une priorité. Alors, la raison, elle est évidemment les difficultés budgétaires.
0: Mais vous dites qu'il n'y a pas d'impulsion politique.
1: Mais bien sûr, Renaud. Le problème, c'est que les caisses de l'État sont dans une situation difficile. Tout le monde le sait, mais c'est une question de choix politique, de priorité. En l'occurrence, la défense, la sécurité du pays est une priorité éminente. Et là, il y a une vraie impulsion, il y a un véritable effort, il y a un effort de défense considérable. 36 milliards supplémentaires encore ont été votés pour la loi de programmation militaire en cours. On comprend cet effort-là, on comprend. Et dans ce domaine, les pouvoirs publics, l'État, le chef de l'État sont à la hauteur des enjeux et ils mobilisent le pays sur cet enjeu-là. Ils ne le font pas sur le dérèglement climatique, sur le changement climatique à l'œuvre. Or, on s'en aperçoit à chaque épisode, et ces épisodes caniculaires se renouvellent, se répètent, et tous les scientifiques expliquent pourquoi, très précisément. C'est lié évidemment à l'émission des gaz à effet de serre que nous ne parvenons pas à réduire suffisamment. Et là, il n'y a ni volonté politique de long terme, ni anticipation. La question de la climatisation, juste un point là-dessus, c'est un vrai sujet. C'est évidemment utile, la climatisation, mais ça ne résout pas le cœur du problème, qui est l'émission des gaz à effet de serre. Au contraire, ça peut même, d'ailleurs, dans certains cas, l'aggraver. Juste un dernier point là-dessus. On sait que la climatisation, évidemment, il ne s'agit pas de la rayer d'un trait de plume, mais ça a une utilité. Le Rassemblement national en fait justement une proposition, un vaste plan de climatisation pour tout le pays. Marine Le Pen le dit et le répète depuis plusieurs années. Pourquoi pas ? La seule chose, c'est que là aussi, ça coûte extrêmement cher, au minimum 50 milliards d'euros, et le Rassemblement national n'avance aucun moyen de financer une telle ambition.
0: Ceci étant, j'ai vu que la France insoumise également proposait de la climatisation, notamment dans les hôpitaux, dans les EHPAD, les structures que nous évoquions, Carole Barjon. On va évoquer un autre sujet qui fait beaucoup débat et qui nous concerne tous, au premier chef, la question salariale. C'est juste après l'info en une minute, 9h19. Voici Antoine Geoffin.
2: Patrick Bruel se met lui-même en retrait des Enfoirés. Dit à France Info la direction de la troupe avec laquelle il a fait 33 concerts. Le chanteur est accusé par de nombreuses femmes d'agressions sexuelles et de viols, ce qu'il nie. L'ambassadeur de Russie en France, convoqué dans une demi-heure par le ministre français des Affaires étrangères, le représentant de Moscou, sommé de s'expliquer. Selon la Roumanie, un drone russe a touché cette nuit un immeuble à l'est du pays, faisant 2 blessés légers. En France, l'inflation augmente de 2,4% sur un an, fait savoir l'INSEE, qui a comparé mai 2025 à mai 2026. Forte hausse du prix de l'énergie sur la même période, plus 16,8%. Le PIB est lui en chute de 0,1% au premier trimestre. Journée caniculaire encore aujourd'hui, 36 degrés à Nantes, cet après-midi 35 à Paris, à Tours, à Toulouse et Bourges. 11 départements restent en vigilance orange. Et puis un vent de fraîcheur dans les bacs, retour de Paul McCartney aujourd'hui. L'ancien Beatles de 83 ans sort son 19e album, The Boys of Dungeon Lane, où il raconte son enfance à Liverpool.
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0: Et toujours avec Carole Barjon, éditorialiste à la Revue Politique et Parlementaire, et Paul Quignot, directeur adjoint de Libération. Question simple pour cette deuxième partie, Renaud. Faut-il augmenter les salaires ?
1: L'inflation, en tout cas, est de retour. On vient de l'entendre, d'ailleurs, le chiffre, donc, à la fin du mois de mai, de 2,4% d'inflation sur les 12 derniers mois. Depuis le début de la crise au Moyen-Orient, le blocage du détroit d'Ormuz, les prix des carburants et les prix de l'énergie en général s'envolent. Pour en tenir compte de ce retour de l'inflation, le gouvernement a annoncé la revalorisation du SMIC du même niveau, 2,4%. Ce sera lundi 1er juin, 2,4%. 8 syndicats ont adressé une lettre à Matignon pour demander au Premier ministre une augmentation du point d'indice des agents publics. Tout ça concerne donc la fonction publique. Faut-il aller plus loin ? C'est ce que dit par exemple la secrétaire générale de la CGT, Sophie Binet, ici même vendredi dernier sur ce plateau. Elle réclamait également des augmentations de salaire dans le secteur privé.
8: Il faut ouvrir les négociations partout, dans toutes les entreprises, dans toutes les branches. Et ce qui est scandaleux, c'est qu'aujourd'hui, le patronat refuse de négocier.
1: Alors, est-ce que les chefs d'entreprise refusent de négocier en mettant en avant le fait qu'ils n'auraient pas suffisamment de marge pour accorder des augmentations de salaire ? Est-ce que l'État peut tordre le bras, peut-être, aux chefs d'entreprise pour qu'ils aillent dans ce sens-là ? Et puis, est-ce que l'État lui-même, d'ailleurs, peut montrer l'exemple, en quelque sorte, au-delà de la revalorisation du SMIC, en augmentant le point d'indice des fonctionnaires ?
0: Alors, Paul Quignot, est-ce que l'État peut, effectivement, comme le dit Renaud, montrer l'exemple ? Et est-ce que l'État a les moyens, éventuellement, de revaloriser le point d'indice des fonctionnaires ?
3: C'est évidemment compliqué. On parlait aussi il y a deux minutes des difficultés budgétaires, donc évidemment que d'augmenter le point des fonctionnaires, ça aura un impact compliqué sur les finances de l'État. Mais c'est vrai que quand vous parlez aujourd'hui avec des fonctionnaires qui gagnent un salaire autour de, enfin voilà, médians, ils ont perdu du pouvoir d'achat. Enfin, on sait que c'est ça qui est compliqué, c'est que là, on sent que ça se tend parce que la crise au Moyen-Orient dure. Et que cette crise-là, elle s'installe sur une situation salariale en France qui était qui est tendue depuis plusieurs années. Il y avait eu des augmentations assez fortes juste après la crise du Covid. Elles étaient moins importantes en 2025 déjà. Et on sait que les entreprises rechignent à augmenter notamment les salaires les plus bas. Parce que, alors, il y a l'augmentation systématique du SMIC, oui. Renaud en a parlé, ça sera effectif au 1er juin. Mais les salaires qui sont juste au-dessus sont souvent pénalisés et stagnent souvent.
0: À cause des effets de seuil, bien souvent, des allègements de charges aussi.
3: Voilà, parce que les entreprises bénéficient d'allègements de charges.
0: C'est toujours l'histoire de si vous voulez augmenter quelqu'un
3: absolument.
0: De 100 euros, ça
3: on
0: vous coûte après 300 euros.
3: Donc du coup, c'est compliqué pour un certain nombre de salariés. Et comme le contexte global est aussi que on sait que la corde se tend entre ceux qui gagnent de plus en plus et ceux qui gagnent de moins en moins, il y a un vrai sujet. Et on voit bien que socialement, les syndicats sont en train de monter au créneau et d'accentuer la pression sur les entreprises.
0: Carole Barjon, comment parvenir à traiter ce sujet ? C'est quand même ce que vient de décrire Paul Quignot, démontre un panorama assez compliqué.
5: C'est très compliqué. Parce que on ne voit pas très bien comment l'État peut tordre le bras, comme disait Renaud Dely, au patronat et aux entreprises privées, qui sont privées, qui sont en plus très très en colère contre les récentes décisions du gouvernement de geler les allègements de charges.
0: Mais c'est 2 milliards.
5: Donc, pardon ?
1: Une partie des allègements de charges,
5: oui.
1: Une partie. 2 milliards sur 74 milliards.
5: Non, une partie, mais ça a suffi pour mettre le patronat très en colère. Donc, il n'est pas dans les meilleures dispositions pour augmenter les salaires.
0: C'est pas non plus Patrick Martin qui décide.
5: C'est pas Patrick Martin qui décide. La CGPME est un peu là, pour le coup, sur la même ligne. C'est pas toujours le cas, mais là, c'est le cas. Donc, c'est très compliqué. Et je pense que c'est une situation qui est politiquement explosive, faut peut-être pas exagérer, mais dangereuse. Parce que au-delà de l'immédiateté et de la hausse de l'inflation aujourd'hui, qui n'était pas prévu avant la guerre en Iran, on sait que déjà, et c'est ce que disait un petit peu Paul Quignot, il y avait un problème des salaires de manière générale, c'est-à-dire qu'on a tous vu des articles des économistes, etc., depuis des années maintenant, oui. Sur le thème « le travail ne paie plus ». On sait que le salaire des gens passe pour un tiers, sinon la moitié, dans les loyers, en tout cas dans les grandes villes. Donc, si vous voulez, moi, je pense que ça pose un problème.
0: Il y a une différence entre salaire brut et salaire net, disons-le aussi.
5: Exactement. Et donc, ça pose un problème encore plus général et je pense qui est politiquement très sensible.
1: La question salariale, c'est un problème majeur dans le pays qui était passé sous le tapis en quelque sorte de longue date, qui réapparaît de façon spectaculaire avec cette crise. Il faut d'abord mesurer qu'a priori, cette crise, on n'en est qu'au début, qu'elle va durer. Dans ce contexte-là, on évoquait, est-ce qu'il y a un moyen de tordre le bras aux chefs d'entreprise, en tout cas de les inciter à desserrer un petit peu les cordons de la bourse? Il y en a, évidemment. Marie-Lise Léon, la secrétaire générale de la CFDT, en évoque un qui serait celui de conditionner un certain nombre d'aides publiques versées aux employeurs à certaines obligations, par exemple celle d'augmenter les salaires en période de forte inflation, comme c'est le cas aujourd'hui. Alors après, ça se discute, ça se négocie évidemment, mais il y a, alors Carole Barjon a raison de rappeler que un certain nombre d'organisations patronales hurlent déjà parce que 2 milliards d'allègements de charges sont gelés, même si il en reste abondamment. En tout cas, ça c'est un débat qui peut se poser. Le problème auquel nous conduit la situation actuelle, c'est qu'on a d'un côté le retour d'une forte inflation qui légitimement, évidemment, attise les revendications salariales, lesquelles déjà préexistaient à ce contexte, donc et sont légitimes. Il y a un vrai problème de pouvoir d'achat auquel se heurte une majeure partie du pays. Et dans le même temps, il y a la récession qui menace. Moins 0,1% en termes de croissance au premier trimestre. On n'est pas encore en récession puisqu'il faut plusieurs trimestres consécutifs pour que ce soit le cas. Mais on voit bien que s'il y a d'un côté retour de l'inflation et de l'autre côté une récession, il y a aussi la question de l'emploi qui va réapparaître. Et d'ailleurs, le taux de chômage augmente de nouveau. On est maintenant à 8,1% de la population active.
5: Mais c'est la menace que fait planer le patronat, voilà. Justement. En disant qu'il va y avoir des destructions d'emplois.
1: Si vous nous contraignez à augmenter les salaires, eh bien, c'est l'emploi qui paiera en quelque sorte.
0: Merci bien, Renaud Dely. Merci, Carole Barjon, éditorialiste à la revue Politique et Parlementaire. Merci, Paul Quignot, directeur adjoint de Libération. Restez sur France Info.
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0: Il va faire chaud et il fait déjà chaud, Christine Peña.
9: Mais absolument, le soleil brille de nouveau. Alors nous avons un petit changement quand même dans notre ciel. Tout d'abord, ces nuages qui arrivent par la Manche. Sur Paris, on sera concerné d'ici la fin de matinée. Nous aurons ces nuages qui arriveront sur la Champagne jusqu'au bassin d'Arc.

0: Au long du week-end, dimanche, nous serons repassés sous la barre des 30 à peu près partout, sauf en Méditerranée.
1: Merci Christine Peña. La suite de votre matinée, c'est avec Lucie Barbarin. Bonjour Lucie.
2: Bonjour Adrien, bonjour à toutes et à tous. Les fortes chaleurs, bien évidemment, qu'on va en parler encore dans les prochaines minutes, et avec le sort particulier des sans-abri, des SDF. Comment les aider en cas de canicule? Associations et ONG multiplient les maraudes et réclament des points d'eau plus nombreux dans la capitale, notamment à Paris. Reportage et invité à suivre sur France Info. Soyez les bienvenus. Si vous nous rejoignez, bonne matinée, 9h30. Avec Diane Farchit.
3: Des économies en plus pour compenser les conséquences de la guerre au Moyen-Orient. Le gouvernement a apporté des détails alors que cette crise a déjà coûté au moins 6 milliards d'euros aux finances publiques. Et le Premier ministre Sébastien Lecornu tient à ce qu'on fasse autant d'efforts budgétaires en parallèle. Alors Alexis Morel-Bercy a dévoilé une première répartition de ces économies.
4: Une confirmation d'abord, 2 milliards d'euros d'économies côté sécurité sociale en agissant sur les allègements de charges patronales qui ne suivront pas la hausse du SMIC au grand dam des patrons. Les 4 autres milliards d'efforts seront donc portés par les ministères, principalement pour les 3/4 par des gels de crédit. Ce sont des dépenses prévues pour cette année que l'on suspend, mais qui peuvent être dégelées, relancées si la situation économique venait à s'améliorer. Pour le reste, environ 800 millions d'euros, il s'agit d'annulations définitive de crédit. Là, selon nos informations, tous les ministères sont concernés à peu près au même niveau par ces crédits annulés, à l'exception des armées et de la justice. Et ce n'est sûrement qu'un début. Le Premier ministre a déjà prévenu, si la situation économique se dégrade encore, l'effort à fournir pourrait lui aussi s'alourdir. Théoriquement, le gouvernement peut geler ou annuler jusqu'à environ 12 milliards d'euros de dépenses publiques par simple décret, sans avoir à repasser par le vote d'une loi de finances rectificative au Parlement.
3: Précision Alexis Morel, et ce conflit au Moyen-Orient, il a des conséquences, vous l'avez constaté, sur les prix à la pompe, mais aussi sur les prix en rayon. Pour le mois de mai, l'inflation est en hausse, 2,4% sur un an. D'après la première estimation de l'INSEE, nous restons vigilants sans céder à l'alarmisme, affirme le ministre de l'économie Roland Lescure. 11 départements toujours en vigilance orange à la canicule de la Loire-Atlantique à la Gironde ainsi que Paris. Mais la baisse est pour bientôt, pour dimanche selon Météo France. D'ici là, il faut donc continuer à faire attention à ne pas sursolliciter des organismes déjà fatigués par les très fortes chaleurs. L'ambassadeur russe en France convoqué au Quai d'Orsay ce matin, Jean-Noël Barrot, condamne un acte irresponsable. La chute de 2 drones russes sur un immeuble d'une ville de Roumanie, non loin de la frontière avec l'Ukraine. Bucarest convoque également l'ambassadeur russe sur place. 2 personnes ont été blessées à cause de ces drones. L'OTAN condamne l'inconséquence de la Russie. Jean-Noël Barrot, le ministre des Affaires étrangères, qui déclare également chez nos confrères de France Inter ce matin avoir bon espoir que le journaliste sportif Christophe Glaize soit libéré. Le ministre de l'Intérieur algérien sera en France la semaine prochaine. La situation de Christophe Glaize sera forcément abordé, affirme Jean-Noël Barrot. Ce soir, c'est la finale du championnat de France de foot féminin. L'OL Lyon s'avance en favorite absolue face au Paris FC. Les Lyonnaises qui restent sur une défaite en finale de la Ligue des Champions. Les dernières confrontations entre les deux équipes ont été serrées. 3 matchs nuls et une seule défaite pour les Parisiennes. Alors Clara Matteo, attaquante au Paris FC, veut s'appuyer sur ces résultats pour croire à l'exploit.
5: Lyon, c'est une très très grande équipe. Elles ont l'habitude de disputer des finales. Mais on sait que cette année, sur les confrontations directes, on a réussi à rivaliser avec elles. Après, on sait que sur un match et encore plus sur une finale, c'est différent avec d'autres enjeux. Mais nous, on va se concentrer sur notre projet de jeu, sur ce qu'on a fait de bien tout au long de l'année, et pour essayer que ce soit une très belle affiche de football féminin.
3: Et cette finale se déroulera au Groupama Stadium chez les Lyonnaises ce soir à partir de 21h. Les consignes du ministre de l'Intérieur à la veille de la finale PSG-Arsenal, finale de Ligue des Champions. Elle se joue à Budapest en Hongrie. Laurent Nunez appelle les préfets à mettre en place les mesures nécessaires pour prévenir, contenir et réprimer tout débordement. 22 000 policiers et gendarmes seront déployés partout en France, dont 8 000 à Paris et dans son agglomération. À Roland-Garros, après l'exploit de Moïse Kwame hier, 4h56 de match en plein soleil pour obtenir la victoire alors qu'il participe à son tout premier tournoi à Porte d'Auteuil. Il reste au total 3 Français en lice dans le 3e tour. Aujourd'hui, Quentin Alice va tenter d'atteindre les 8e pour la première fois de sa carrière. Il affronte le numéro 3 mondial, Alexander Zverev. Un match qui sera à suivre, Lucie, à partir de 20h15.
2: Et oui, bien évidemment. Merci beaucoup, Diane Ferchit, pour l'info. À suivre le calvaire des sans-abri.

0: Par ces fortes chaleurs, plus de points d'eau dans les rues, c'est ce que réclament des associations, notamment dans la capitale, vous l'entendrez. Dans la prochaine demi-heure, 90 jours de guerre entre l'Iran et les États-Unis et peut-être un début d'espoir de cadre d'accord. Il est en attente de validation par Donald Trump. Que contiendrait-il? On fait le point dans un quart d'heure avec Franck Madvon. Et puis, pourquoi le bac pro spécialité chaudronnerie attire-t-il autant de candidats? Un des bac pro les plus prisés en France. Les entreprises se disputent les nouvelles recrues. C'est le choix de France Info, juste avant 10h.
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0: Et encore une journée de torpeur et de chaleur à passer. L'épisode de canicule va doucement se dissiper, mais il reste encore 2 jours jusqu'à dimanche, où le thermomètre va rester dans le rouge. 11 départements sont encore en vigilance orange. Paris, la Loire-Atlantique, la Charente-Maritime, la Gironde, les Deux-Sèvres, avec des températures pouvant dépasser les 35 degrés par endroit. Vous avez la liste complète sur franceinfo.fr et le site de Météo France. Et certains affrontent cette chaleur en pleine rue, comme à Paris, où plusieurs milliers de personnes vivent actuellement sans domicile. Erwan Chassin a suivi cette nuit une maraude de Médecins du Monde dans un campement de fortune.
2: C'est un enfer de bruit et de moiteur. Des centaines de toiles de tente sont alignées sur le bitume chaud, sous le pont métallique où passe le métro. 1000 personnes au moins suffoquent ici. Parmi elles, Émilie, 25 ans à peine.
3: Bah oui, c'est sûr qu'on a peur pour notre vie parce que c'est difficile de...
2: Petite blonde aux yeux bleus et à la gorge sèche.
3: De tenir la chaleur quand on ne peut pas aller soigner, on ne peut pas se nourrir, on ne peut pas bien dormir. Parce que même la nuit, la chaleur est vraiment insupportable, quoi. Moi, je me suis réveillée déjà 6 fois cette nuit juste pour me lever, boire de l'eau. Alors que j'en avais pas. Donc...
4: Vous parlez quelle langue ?
2: Anouk Chouaïd est médecin bénévole pour Médecins du Monde.
5: Ça a été montré que les personnes à la rue, lors des périodes de forte chaleur, elles font plus d'irritabilité, de troubles du comportement. Ça a des retentissements aussi sur les violences et les conflits dans les habitats précaires, exacerbés par le manque d'accès à l'eau. Et ça rend leur quotidien encore plus pénible de devoir courir après l'eau lors de fortes chaleurs.
2: De là où nous sommes, l'accès à l'eau le plus proche est à 15 minutes à pied. Et il provient d'une bouche d'incendie.
6: On pense qu'il y a à peine 10% des campements qui sont équipés en eau.
2: Paul Allozy est le coordinateur de la mission Exil au sein de Médecins du Monde.
6: Ouais, en fait, l'accès à l'eau, c'est une question de vie ou de mort. Il y a des gens qui sont nos voisins les plus défavorisés. Peut-être que cet été, s'ils n'ont pas un accès à l'eau, si on leur met pas un toit au-dessus de la tête, ce sera peut-être leur dernier été en fait à Paris et en France. Donc ouais, il y a vraiment urgence à agir.
2: Et pourtant, pourvoir en point d'eau ces campements est une obligation légale, notamment pour les collectivités, conclut Paul Allozy.
0: Reportage d'Erwan Chassin pour France Info et en ligne avec nous Yann Manzi, bonjour.
7: Bonjour.
0: Vous êtes cofondateur de l'association Utopia 56, association de défense des personnes exilées. Il faut le répéter, hein, la chaleur tue plus que le froid.
7: Bah, tout à fait, c'est plus de 955 morts l'année dernière. Et bien sûr, l'hiver tue, mais on sait très bien que les chaleurs tuent aussi. D'où l'importance de pouvoir mettre à disposition des points d'eau et surtout organiser des mises à l'abri rapides de façon à ce qu'on évite ces morts, tout simplement.
0: On va revenir sur l'accès à l'eau potable, mais est-ce qu'après cette semaine de forte chaleur, vous avez des remontées en termes de blessés graves, voire de décès liés à cette chaleur exceptionnelle ?
7: Alors, on n'a pas encore les remontées des chiffres et des décès. Par contre, on sait qu'à chaque vague de grande chaleur, il y a des dizaines de personnes au niveau national qui meurent sur les trottoirs. Ce qu'on peut constater, nous, c'est qu'il y a bien sûr des milliers de personnes à Paris, mais il y en a aussi sur tout le territoire. Et que bien sûr, l'État doit prendre ses responsabilités, et l'État est la seule fautive à laisser ces gens sur les trottoirs sans aucun accès à rien du tout.
0: Oui, ces grands campements sans accès direct à l'eau potable, ils sont nombreux dans Paris et dans d'autres grandes villes de France.
7: Tout à fait, on voit toutes ces personnes abandonnées sur les trottoirs de nos villes, sans accès à rien du tout, totalement abandonnées de tout le monde. Et bien sûr, c'est un drame que nous dénonçons, nous, les associations sur le terrain, depuis des mois et des années. Et ce qu'on constate, c'est que ça continue. D'année en année, on continue à compter les morts à la rue. Et d'année en année, ça continue à augmenter.
0: Mmh. Installer des points d'eau plus nombreux, est-ce que ce n'est pas le risque de créer des attroupements de ce type, justement, de plus en plus nombreux ?
7: Des points d'eau, c'est la moindre des choses et c'est le minimum qu'on peut faire. Après, on peut imaginer que chaque fois qu'on fait quelque chose, ça peut attirer des populations. Non, je pense que l'accès à l'eau doit permettre à tous nos compatriotes, mais aussi aux personnes à la rue, d'avoir cet accès-là. Aujourd'hui, si on imagine que parce qu'on va faire un point d'eau, ça va créer un point de fixation, non, c'est de la folie, c'est de la bêtise humaine. Et il faut faire les choses, tout simplement.
0: Et on le répète, c'est une obligation légale, notamment pour les collectivités, d'installer un accès à l'eau potable. Qu'est-ce que répondent justement les autorités quand vous leur opposez cet argument ?
7: La réalité, c'est un vrai combat. En fait, tout le monde essaye de faire en sorte qu'il n'y ait pas de point de fixation, que les personnes ne soient pas regroupées. Mais nous, ce qu'on constate, c'est des mises à l'abri et des mises à la rue en continu tout au long de l'année. Donc en fait, bien sûr, les collectivités locales jouent leur rôle et essayent de jouer leur rôle, pas suffisamment, bien sûr. Mais par contre, il ne faut pas oublier que c'est l'État qui est coupable en ne mettant pas toutes ces personnes à l'abri. Donc nous, on demande à l'État de jouer son rôle et de mettre toutes ces personnes à l'abri, parce qu'il y a quand même une urgence vitale pour une grande partie de ces populations, et n'oublions pas.
0: Oui, aujourd'hui, il y a de la place justement pour les mettre à l'abri.
7: Il y a 3 millions de logements vides, il y a des millions de mètres carrés de bureaux. Oui, je pense qu'on peut imaginer faire les choses. Maintenant, il faut une volonté politique. Et aujourd'hui, ce qu'on constate, c'est bien sûr qu'on nous dit à chaque fois, regardez tout ce qu'on fait pour les personnes à la rue. Nous, ce qu'on voit, c'est la réalité de la pauvreté qui a grimpé dans notre pays et toutes ces personnes totalement abandonnées, toutes les institutions sur les trottoirs et qui continuent à mourir dans une indifférence grandissante.
0: Avec une population qui est composée de quels profils ? Il y a de tout hein, sur les trottoirs, des adultes, des enfants, des personnes exilées. Qu'est-ce que vous voyez, vous, tous les jours ?
7: Il y a de tout. Il y a des personnes exilées, il y a des personnes virées de leur appartement et qui se retrouvent avec nous sur les trottoirs. Il y a des femmes qui se séparent de leur mari qui sont avec nous sur les trottoirs. On était devant la préfecture de région il y a 2 jours avec 250 personnes, dont une cinquantaine d'enfants, pour réclamer des dispositifs et que l'État joue son rôle, rien du tout, aucune réponse, même pas un rendez-vous, dans l'indifférence totale, on laisse ces gens mourir sur les trottoirs. Donc c'est dramatique en fait, la réalité de ce qu'on peut faire dans ce pays riche comme la France, 7e puissance mondiale, laisser mourir les gens sur les trottoirs et laisser ces campements proliférer, c'est une volonté politique, c'est une honte et nous le dénonçons.
0: Avec des gens qui n'auraient jamais imaginé se retrouver un jour dans la rue ?
7: Il y a beaucoup de personnes. Hein. Aujourd'hui, on peut imaginer qu'il y a beaucoup de personnes.
0: Oui, Yann Manzi, on a un petit souci de liaison.
7: Ouais.
0: Oui, allez-y, on vous entend. Non, allez-y.
7: Oui, c'était quoi votre question ?
0: Avec des personnes qui n'auraient jamais imaginé se retrouver un jour sur un trottoir, dans la rue.
7: Oui, on peut imaginer qu'aujourd'hui, le tissu social a des grands trous dans ce filet de sécurité et qu'aujourd'hui, n'importe qui peut basculer dans la rue avec nous. Et c'est ce que nous constatons, des personnes âgées totalement abandonnées par les pouvoirs publics, ne pouvant plus payer leur loyer, des personnes expulsées tout simplement parce qu'ils n'arrivent plus à payer, et bien sûr, les personnes exilées qu'on accueille par le trottoir pour faire passer un message. Regardez comment on ne vous accueille plus, ne venez plus. C'est de la politique, c'est une honte. 7e puissance financière, on nous fait croire que c'est la crise. C'est la crise de rire pour eux, parce que, bien sûr, ce qu'on constate, nous, c'est un abandon des pauvres.
0: Et vous demandez donc des mises à l'abri de ces personnes dans la rue en ce temps de forte chaleur et des points d'accès à l'eau potable plus nombreux dans les grandes villes de France notamment. Merci beaucoup Yann Manzi d'avoir répondu à nos questions, cofondateur de l'association Utopia 56, association de défense des personnes exilées. Rappelons que le record de température pour un mois de mai a été battu hier avec 37,8 degrés enregistrés à Angoulême en Charente. Les plus fragiles font donc l'objet d'une surveillance particulière et souvent en première ligne on retrouve les auxiliaires de vie qui viennent faire le ménage ou les repas à domicile la plupart du temps chez des personnes âgées et en cette période de canicule leur présence est indispensable. Vous allez l'entendre dans ce reportage de Boris Loumagne et Benjamin Troncin. Ils ont suivi Cindy, une auxiliaire de vie dans le Maine-et-Loire dans la commune d'Auray d'Anjou.
4: Toujours le sourire, Cindy Gouard.
8: Bonjour.
4: Et toujours un petit mot pour savoir si les consignes de prudence sont bien respectées par ses bénéficiaires.
8: Vous allez bien ? Ouais. Bon, vous avez bien mis la maison fraîche, là ?
4: En ce moment, l'auxiliaire de vie enchaîne les rendez-vous. Là, elle est donc chez un couple de retraités.
8: Là, on ouvre la nuit, puis le matin, hop, fermé.
4: Ils ont 87 ans.
9: On boit beaucoup quand même, on essaie de boire le plus possible.
10: C'est bien, c'est ce qu'il faut.
4: Cindy Gouard fait le tour de la maison, plongée dans la pénombre.
11: Donc surtout, s'assurer que le logement est bien fermé, aéré depuis le matin si possible, mettre en évidence un verre d'eau, un bichet d'eau, voilà, et puis faire attention aux premiers signes de fatigue. Donc voilà, c'est à nous de les rappeler, de leur dire bah, « Vous avez bu aujourd'hui ? Ah non, j'ai pas pensé. Bon, bah, je vous mets un verre d'eau ou alors buvez devant moi et puis c'est important. »
4: Et une fois les messages de prévention passés, Cindy s'attaque à sa deuxième mission, le ménage, en évitant tout de même certaines tâches.
11: Bon, bah, de cette chaleur-là, hein, je fais pas de repassage, je ne fais pas de vitres. En plein cagnard, hein, on évite. Donc ça va être du petit ménage du quotidien. C'est assez physique. Donc quand il fait chaud comme ça, nous aussi, on doit penser à bien s'hydrater. Ben finalement, une auxiliaire de vie, elle fait tout. On est amené à faire le métier d'une aide-soignante, alors que des fois, on n'a pas forcément les compétences, mais on le fait quand même.
4: Et toujours avec le sourire. Malgré un salaire, le même en 14 ans de carrière, le SMIC.
11: Eh bien, bah, je vous dis à la semaine prochaine,
12: oui.
11: D'accord,
12: oui.
11: Okay. Et puis, bah, surtout, vous vous hydratez bien, hein, d'accord.
12: Oui,
11: bien vous...
12: Oui, il n'y a pas de problème là-dessus. Oui.
4: Des conditions de travail difficiles, un salaire peu attractif. Résultat, il manque des auxiliaires de vie en France, alors que la demande est toujours plus importante entre le vieillissement de la population d'une part et des besoins accrus, comme lors de ces épisodes de chaleur précoce.
13: Bonjour.
4: Une situation qui inquiète Christophe Gillard. C'est le directeur général de l'ADMR du Maine-et-Loire. L'association emploie plus d'un millier d'aides à domicile dans le département.
14: On a de plus en plus de personnes âgées dépendantes à domicile. Si on ne crée pas une attractivité, un nouveau métier du domicile pour absorber ce genre de choses, on va dans le mur. En même temps, l'aide à domicile est financée par les départements. Les départements ont une équation financière insoluble aujourd'hui, en fait, pour augmenter ce genre de dispositif. Donc, de toute façon, si on ne réforme pas ça, on ira dans le mur et on sera obligé de faire des choix sur qui on accompagne et qui on n'accompagne pas.
4: Et pour éviter de faire ces choix-là, il faudrait pouvoir recruter massivement des aides à domicile, environ 200 000 dans les 20 prochaines années.
0: Boris Lomagne, Benjamin Troncin dans le Maine-et-Loire pour France Info.
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0: Il est 9h47, l'info en une minute avec Marie Marty-Rossian. L'INSEE vient de publier les derniers chiffres de l'inflation.
18: L'inflation qui est en hausse en France, plus 2,4% en mai, conséquence notamment de la guerre au Moyen-Orient. Le PIB, le produit intérieur brut, se dégrade, moins 0,1% au premier trimestre. On reste vigilant sans céder à l'alarmisme, réagit ce matin le ministre de l'économie Roland Lescure. 11 départements en vigilance orange pour canicule. La vigilance est levée pour le Morbihan, l'Ille-et-Vilaine et la Mayenne. Hier, le gouvernement s'est réuni pour travailler à un plan pour les prochains épisodes de chaleur cet été avec notamment un point sur l'état des nappes phréatiques. C'est un acte irresponsable de la Russie. Réaction ce matin du ministre des Affaires étrangères Jean-Noël Barrot après qu'un drone russe a chuté hier sur un immeuble résidentiel en Roumanie à Galati, ville proche de la frontière avec l'Ukraine. 2 personnes ont été blessées. Le Quai d'Orsay convoque ce matin l'ambassadeur russe en France. Et puis Jean-Noël Barrot qui dit avoir bon espoir que le journaliste Christophe Glaize détenu en Algérie soit libéré. Optimisme donc à l'approche de la visite du ministre de l'Intérieur algérien en France la semaine prochaine.
0: 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Les États-Unis et l'Iran ont fait beaucoup de progrès vers un accord, c'est ce qu'affirme le vice-président américain J.D. Vance. Un accord est à portée de main entre États-Unis et Iran. Voilà une phrase que l'on a beaucoup entendue ces dernières semaines. À plusieurs reprises, un compromis semblait sur le point d'être signé, mais les négociations n'ont jamais abouti. Qu'en est-il cette fois ? Bonjour Franck Madvon.
19: Bonjour, bonjour
0: à tous. Vous êtes correspondant de France Info à Washington. D'après des sources officielles américaines, il ne manque que la signature de Donald Trump.
14: Oui, alors d'abord, on ne parle que d'un protocole d'accord, c'est-à-dire d'un cadre pour prolonger la trêve et entamer des négociations. Mais en effet, un texte aurait été mis au point entre les États-Unis et l'Iran. Confirmation prudente du ministre des Finances Scott Bessent, nous avons peut-être l'ébauche d'un accord. D'après ce texte, le cessez-le-feu serait prolongé de 60 jours. Pendant cette période, l'accès au détroit d'Ormuz doit être total. Ça implique que les Iraniens retirent toutes leurs mines de la zone. En contrepartie, les États-Unis stopperaient leur blocus des ports iraniens. En clair, la navigation serait complètement rétablie dans le golfe Persique. L'Iran serait même autorisé à vendre une partie de son pétrole grâce à une levée des sanctions américaines. Des négociations sur le nucléaire pourraient commencer. L'Iran s'engage à ne pas posséder la bombe, ce qui a toujours été d'ailleurs le discours officiel, et serait disposé à renoncer à son stock d'uranium enrichi à 60%. À vrai dire, c'est un peu retour à la case départ. Avant la guerre, des négociations sur le nucléaire étaient en cours entre les États-Unis et l'Iran et il n'y avait pas de blocus dans le détroit d'Ormuz.
0: Quels sont les obstacles à un éventuel accord ?
14: Alors, d'après les sources officielles américaines, il ne manque que la validation de Donald Trump. C'est donc le président américain qui fixe ces lignes rouges. Il aurait demandé un délai de réflexion après avoir été briefé sur cet accord. On peut y voir une évolution positive. La dernière fois, il avait estimé que la réponse iranienne était inacceptable. Il avait déclaré ne même pas l'avoir lu entièrement. Trump a un impératif, il veut pouvoir affirmer que l'accord qu'il a obtenu est meilleur que celui de 2015 signé par Barack Obama. Il espère notamment des garanties supplémentaires sur l'abandon du programme nucléaire iranien. Mais il y a d'autres obstacles. D'abord, le cessez-le-feu reste fragile. À deux reprises cette semaine, les États-Unis ont frappé l'Iran, qui a visé également une base américaine. L'administration Trump banalise ces accrochages qui discréditent pourtant les négociations en cours. Autre préoccupation, Israël poursuit ses opérations au Liban. L'Iran exige la fin des hostilités contre son allié, le Hezbollah. Il n'est pas certain que Washington puisse tordre le bras de Benjamin Netanyahou pour stopper ce conflit. Et puis, dernière difficulté, on ne sait pas vraiment qui négocie. Ce sont des discussions indirectes. Des médiateurs sont impliqués, le Pakistan, le Qatar. En Iran, plusieurs camps s'affrontent au sein du pouvoir. Le nouveau guide Mojtaba Khamenei n'est pas toujours accessible. Tout cela complique ces négociations et la validation d'un accord.
0: Merci beaucoup Franck Madvon à Washington pour France Info. 9h51, voici le choix de France Info. Gros plan sur le bac pro. Plus de 190 000 candidats poursuivent aujourd'hui leurs épreuves écrites du bac, mais c'est un secteur qui souffre souvent d'une mauvaise image, des classes remplies d'élèves en difficulté et qui se retrouveraient là par défaut. Certaines filières du bac pro tirent pourtant leur épingle du jeu, très prisées, comme la chaudronnerie, essentielle à de très nombreuses industries, navales, nucléaires ou encore cosmétiques. Bonjour Noémie Bonin.
10: Bonjour.
0: Le bac pro chaudronnerie attire du monde.
10: Oui, et pour s'en rendre compte, je vous emmène à Cherbourg. On est ici au lycée professionnel Edmond Doucet, 400 élèves environ.
12: Tu charges bien ?
10: Une dizaine de jeunes de terminale, spécialité chaudronnerie, s'entraînent sur le plateau technique, découpent des plaques de métal, affûtent, soudent.
12: C'est chaud.
10: C'est bon,
12: Non, ça va, c'est juste un peu de précision.
10: Lucas, 17 ans, est apprenti. Il passe la moitié du temps au lycée, l'autre en entreprise, chez Naval Group, l'une des deux plus grosses entreprises de la ville. Le nom est floqué en gros sur son bleu de travail.
12: 2 ans que j'y suis, et ça se passe très très bien. Donc là, l'objectif, c'est d'être embauché. On voit toujours sur la télé, reportage, Naval Group Cherbourg. Et donc quand j'ai vu ça à la télé, je me suis dit, c'est incroyable, quoi. Faut que je rentre là-dedans, moi. Et franchement, quand on est à Naval, on voit tellement de choses qu'on s'en lasse pas trop.
10: Un rayonnement local qui contribue à attirer les jeunes. Ils sont plusieurs à arborer fièrement les vêtements aux couleurs des entreprises dans lesquelles ils sont passés. Mais ce qui compte aussi beaucoup pour ces élèves, c'est l'assurance de trouver, dès qu'ils le souhaitent, du travail. Penché sur sa pièce métallique, il y a Nina, cheveux longs et manucure colorée. Contrairement à plusieurs de ses camarades, personne de sa famille ne travaille déjà dans le secteur, mais elle s'est retrouvée là car elle cherchait un emploi sûr.
13: En fait, j'ai demandé à mes professeurs de collège s'ils avaient des métiers qui marchaient bien et qui, en fait, débouchaient direct sur un métier stable et tout ça. On m'a dit la chaudronnerie. Mon choix est parti là-dedans parce que je savais que j'allais avoir du boulot pour des années.
10: Et pour cause, de très nombreuses industries ont besoin de chaudronniers. Ils et elles construisent des cuves, des tuyaux, des réservoirs dans l'agroalimentaire, la cosmétique. Ils donnent forme à des tôles, des feuilles de métal et contribuent à fabriquer des chars, des sous-marins, des bateaux ou des centrales nucléaires.
0: Et donc toutes ces entreprises ont besoin de beaucoup de main-d'œuvre.
10: Oui, à Cherbourg, plusieurs fleurons sont implantés et se disputent les nouvelles recrues, atteste Delphine Sanchez, chargée de développement RH au sein des CMN, l'une des entreprises emblématiques de la région qui fabrique des navires militaires.
19: Sur le bassin d'emploi, on est quand même deux grosses structures. Nous, Naval Group, plus nos sous-traitants, on cherche les mêmes profils. On est pratiquement au plein emploi. Donc, même au niveau du recrutement des apprentis, on va se battre certains profils pour essayer de les attirer chez nous. Finalement, aujourd'hui, on choisit nos apprentis, mais les apprentis aussi choisissent les entreprises dans lesquelles ils veulent être formés.
10: Cette situation confortable pour les jeunes, certains de trouver un emploi une fois formés, contribue donc à les attirer dans les lycées professionnels. On se bouscule au portillon de la filière chaudronnerie, observe Joël Desfontaines, proviseur du lycée Edmond Doucet.
20: On a ce qu'on appelle un taux de pression très élevé sur l'entrée en seconde. On a chaque année 36 places qui nous sont ouvertes par les services du rectorat. Et à chaque rentrée, on a en gros 120 à 150 demandes pour 36 places.
10: Ça veut dire qu'un jeune qui sort avec un bac pro de votre lycée ici trouve immédiatement du travail ?
20: Globalement, c'est ce que ça veut dire. Pour autant, non seulement nous, mais les entreprises aussi poussent maintenant de plus en plus les élèves à poursuivre leurs études après le bac, entre un an et cinq ans.
10: Trois quarts des bacheliers pro chaudronnerie demandent une poursuite d'études dans Parcoursup, raconte la proviseure.
0: Et ce succès, Noémie, ne devrait pas retomber de sitôt.
10: Non, les représentants de la filière en France affirment manquer d'environ 5000 chaudronniers. Et pour faire face aux besoins spécifiques du nucléaire, avec les constructions prévues de nouvelles centrales, il faudrait encore 10 000 salariés supplémentaires dotés de ces compétences. Le succès de cette filière permet par ailleurs de redorer un petit peu le blason de l'ensemble de la voie professionnelle, encore souvent dévalorisée. Le bac pro souffre de stéréotypes bien ancrés, avec une majorité de jeunes en difficulté qui se retrouvent là un peu par hasard en ayant subi une orientation par défaut. En chaudronnerie, élèves, profs, entreprises le disent haut et fort, ce n'est pas une voie de garage. Les jeunes sont ici par choix et fiers de leur orientation.
0: Le choix de France Info, signé Noémie Bonin, à retrouver sur franceinfo.fr. Et c'est l'heure de bientôt chez vous. Au Japon, aujourd'hui avec Yann Rousseau. Bonjour Yann.
21: Bonjour.
0: Alors vous allez nous déprimer un peu, hein, puisque des entreprises japonaises estiment qu'il faut commencer à envisager une apocalypse. Qu'il est temps de sélectionner des produits à sauver pour les générations futures. Yann, ces groupes proposent d'aller d'ailleurs stocker ces produits sur la Lune.
21: Oui, le premier décollage est programmé pour 2028, hein, donc depuis cette semaine, vous pouvez commencer à réserver un petit espace à bord de ce premier conteneur qui va être envoyé sur la Lune. Hein. C'est un projet de deux sociétés nippones, d'abord Japan Airlines, hein, la grande compagnie aérienne du pays, et elle s'est associée pour l'occasion à une start-up de Tokyo qui s'appelle iSpace. Eux, ils conçoivent des alunisseurs robotisés, hein, donc des engins contrôlés à distance qui sont lancés par des fusées et qui vont se poser sur la Lune. Leur idée, c'est notamment de développer un service de logistique pour faire des livraisons dans le futur, hein, aux humains qui vont aller s'installer dans des bases vie sur la Lune.
0: Mais qu'est-ce que ces sociétés veulent aller stocker sur la Lune ?
21: Alors, elles expliquent qu'il pourrait être important de sauver des objets humains, notamment des produits culturels, pour les préserver d'une éventuelle grande catastrophe sur Terre. Ils pensent au réchauffement climatique, hein, au séisme, ou alors même à une guerre nucléaire. Ce patrimoine sur la Lune serait ainsi toujours disponible pour les générations futures. D'ailleurs, leur premier conteneur, hein, a été baptisé l'Arche de Mobius, hein, dans une référence à la fois à l'Arche de Noé, puis au ruban de Mobius, hein, qui évoque quelque chose d'éternel, d'infini. Leurs équipes marketing proposent au gouvernement, ou alors à des entreprises, de s'offrir une petite boîte au sein de leur premier conteneur. Il sera assez petit, hein, de la taille d'une valise que l'on peut emporter en cabine dans les avions, mais avec plein de compartiments à l'intérieur. Ce conteneur sera totalement étanche et conçu, bien sûr, pour résister aux conditions extrêmes sur la Lune, hein, notamment aux températures qui vont de moins 130 degrés la nuit à plus 120 degrés le jour.
0: Est-ce que Yann, il y a déjà des clients pour envoyer un livre, un morceau des Beatles ou une recette de pot-au-feu sur la Lune ?
21: Pas encore, hein, le service marketing vient juste d'ouvrir, mais il est probable que des groupes privés japonais vont jouer le jeu, même si l'opération ressemble plus pour l'instant un coup marketing, hein, qu'à l'ouverture vraiment d'une nouvelle grande activité commerciale pour Japan Airlines, dont la spécialité va rester encore pour des décennies le transport d'humains, hein, entre deux points sur Terre.
0: Merci beaucoup, bientôt chez vous au Japon. Yann Rousseau.
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5: Christine Peña.
6: Aujourd'hui, c'est encore une journée accablante, très chaude, avec beaucoup de soleil. La baisse commence à s'amorcer sur l'ouest et le nord-ouest, alors que la chaleur s'accentue un peu vers le nord-est. Il est prévu jusqu'à 36-37 degrés encore à l'intérieur des Pays de la Loire, du centre-ouest jusqu'aux abords de la Garonne. On surveille cet après-midi surtout les orages sur le secteur des Alpes, la région PACA. Il pourrait déborder un peu également autour de la Corse. Mais ce week-end, la baisse des températures va se poursuivre. Les nuages vont envahir notre ciel, excepté vers la Méditerranée où la chaleur et le soleil vont se maintenir. Ailleurs, les nuages seront de plus en plus présents au fil du week-end. On surveillera les orages qui devraient se cantonner autour des reliefs. Quelques petites ondées, tout au plus, près de la Manche, sont attendues à partir de dimanche.
5: 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L'info avec Marie Marty-Rossian.
18: La chaleur commence tout doucement à baisser dans une partie de l'ouest de la France. Vigilance orange pour canicule qui est levée dans le Morbihan, l'Ille-et-Vilaine et la Mayenne. 11 départements sont encore en orange. Il fait aussi très chaud dans le sud-ouest et dans la vallée du Rhône. Alerte Météo France. À la fin de cet épisode de chaleur est attendue. Pour ce week-end hier, de nouveaux records de température ont été battus pour un mois de mai, avec notamment plus de 37 degrés relevés à Perpignan. Des températures qui font qu'on adapte ses tenues avec des vêtements plus légers, shorts, débardeurs, robes. Et quand ces vêtements sont portés par des femmes, eh bien, ils deviennent un prétexte pour le harcèlement de rue, selon l'application YouMay, qui permet de partager sa localisation en temps réel pour se protéger des agressions. Ces faits de harcèlement sont en hausse en ce moment, c'est ce qu'a appris France Info. L'application note plus 30% de signalements pour ces faits, explique sa cofondatrice Pauline van der Kamp.
7: On a une hausse des signalements tous les ans, dès qu'on arrive au beau jour, tout simplement parce que on voit plus de morceaux de peau sur le corps des femmes, puisqu'elles portent des shorts, des débardeurs, des t-shirts, des robes. Et c'est bien évidemment pas leur tenue le problème, mais le regard des hommes qui, à ce moment-là, les voient comme de la marchandise. On a énormément de signalements sur des femmes qui vont se faire siffler, des bruits d'animaux, pareil quand elles marchent dans la rue, partout, hein, dans les transports en commun, ça pop. On a eu une remontée de signalement d'une femme qui était en jupe et il a voulu essayer de poser sa main sur ses jambes. Toute personne devrait pouvoir se sentir en sécurité dans l'espace public, peu importe la température qu'il fait à l'extérieur.
18: Pauline van der Kamp, cofondatrice et présidente de l'application YouMay, elle était au micro d'Astrid Méniekarn pour France Info. Un collégien de 12 ans grièvement blessé après une chute de son lit superposé en début de semaine. Originaire de Normandie, il était en séjour scolaire avec sa classe. Il a été retrouvé inconscient au réveil. L'enfant a été ensuite héliporté en urgence vers le CHU de Bordeaux où il a été admis dans un état très grave. Les États-Unis et l'Iran progressent vers la finalisation d'un accord pour mettre fin à la guerre. Un texte qui doit encore être validé par Donald Trump, pas prêt pour le moment à l'approuver, estime le vice-président américain J.D. Vance, qui ajoute toutefois que les deux parties ont fait beaucoup de progrès dans leurs discussions. Différents sons de cloche côté iranien où on estime que l'accord n'est pas encore finalisé. Selon le site Axios, ce texte prévoit une prolongation du cessez-le-feu de 60 jours sans pour autant régler la question du nucléaire iranien. Parmi les conséquences de la guerre au Moyen-Orient, il y a la hausse des prix de l'énergie en France, responsable de cette augmentation de l'inflation, hausse de 2,4% sur un an en mai, indique l'INSEE ce matin. L'Institut de statistique qui note également une augmentation des prix des services, de l'alimentation et des produits manufacturés. Autre chiffre, le PIB, le produit intérieur brut, est en baisse, moins 0,1% au premier trimestre. Et puis sur la terre battue de Roland-Garros, le troisième tour débute aujourd'hui. On suivra notamment ce match au sommet entre notre Français Quentin Alice et le deuxième joueur mondial, l'Allemand Alexander Zverev. Match qui va débuter aux alentours de 20h15 ce soir.
5: Et nous serons en direct de Roland-Garros avec Fabrice Abgral dans trois quarts d'heure à peu près sur France Info. Restez avec nous. Merci beaucoup Marie Marty-Rossian. À suivre, la spirale infernale doit s'arrêter en Ukraine. C'est ce qu'alerte l'ONU alors qu'un drone russe est tombé sur sur un immeuble de Roumanie. Une première sur un bâtiment résidentiel d'un voisin de la Russie. Explication à suivre. Les supporters du Paris Saint-Germain s'envolent aujourd'hui pour la Hongrie afin de vivre la finale demain de Ligue des Champions de football. Mais qui sont ceux et celles qui vont applaudir le Paris Saint-Germain? Des fans absolus, mais aussi de nouveaux amoureux du club. Ils sont désormais partout en France. Comment le PSG a étendu sa base de supporters? Le sociologue Nicolas Ourcade pour en parler avec nous dans 5 minutes. Et puis un plan de départ volontaire chez Michelin. Est-ce le début d'une longue liste de plans sociaux en France? Fanny Guindinochet dans le Décryptage Éco, juste avant 10h30.
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5: Il condamne, le ministre des Affaires étrangères français Jean-Noël Barrot condamne ce qu'il considère comme un acte irresponsable de la Russie qui vise un pays ami après qu'un drone russe ait atteint un immeuble résidentiel en Roumanie faisant 2 blessés. Cette incursion est-elle une escalade de trop de la part de Moscou? Vous allez entendre l'analyse de Jean-Paul Paloméros, le général Jean-Paul Paloméros, ancien chef d'état-major de l'armée de l'air, ancien commandant de l'OTAN à la transformation des capacités militaires avec Adrien Beck. Mais d'abord, Marie Mollet de la rédaction internationale de Radio France. Revenons avec vous sur ce qui s'est passé précisément en Roumanie.
8: C'est le ministre de la Défense roumain qui confirme l'information. Cette nuit, à 3h30 du matin, la Russie a lancé une attaque de drones contre l'Ukraine, tout au sud-est du pays, dans la région qui jouxte la frontière fluviale avec la Roumanie. Et l'un de ces drones a pénétré dans l'espace aérien roumain avant de s'écraser sur le toit d'un immeuble d'habitation dans la ville de Galati, qui est à quelques kilomètres de la frontière. Un incendie s'est déclenché et 2 personnes ont été légèrement blessées, prises en charge pour des écorchures. Ce n'est pas la première fois que Bucarest constate des incursions de drones russes dans son espace aérien, mais c'est la première fois qu'il touche une habitation résidentielle. Le ministre des Affaires étrangères roumain a dénoncé une grave et irresponsable escalade de la Russie. L'OTAN condamne l'inconséquence de la Russie. Enfin, Moscou a franchi une limite dans sa guerre contre l'Ukraine. Réaction d'Ursula von der Leyen, ce matin la patronne de l'exécutif européen.
9: Vous restez avec nous, Marie Mollet. Jean-Paul Paloméros, est-ce que ce qui s'est passé cette nuit peut être un accident?
11: Oui, et c'est bien tout le problème avec l'utilisation des drones, surtout à longue distance. La perte de contrôle est possible, des erreurs de navigation, du brouillage. Hein. Il y a beaucoup de guerre électronique dans la mer Noire. Voilà, donc il y a toujours cette ambiguïté. C'est aussi une partie de la guerre hybride. Donc on est toujours partagé entre... Est-ce que c'est vraiment intentionnel ou non? Pour que ça soit intentionnel, il faudrait qu'il y ait un objectif assez clair. Ce n'est pas le cas là. Moi, je pencherais plutôt sur la thèse accidentelle, mais ça n'excuse rien.
9: Marie, ce n'est pas la première fois que des drones touchent des pays voisins de l'Ukraine, précisons-le quand même.
8: Non, les incursions sont devenues régulières, même dans les pays voisins, les pays membres de l'OTAN surtout, comme c'est le cas de la Roumanie, à commencer par les pays baltes. 6 mai, en Lettonie, plusieurs drones s'écrasent, dont un sur un site de stockage pétrolier. 17 mai, en Estonie, un avion de l'OTAN décolle et abat un drone. 20 mai, en Lituanie, la population du Vilnius descend aux abris après une alerte aux drones. Quelques instants, le président et la première ministre comprises. Pas de dégâts matériels significatifs, pas de blessés. Mais c'est donc la guerre des drones entre Russie et Ukraine qui déborde sur les pays frontaliers. Parfois, il s'agit d'engins ukrainiens brouillés, déroutés par Moscou. Ce ne sont pas des actes isolés, a affirmé Ursula von der Leyen il y a 2 jours. Il s'agit d'une stratégie, dit-elle, délibérée pour déstabiliser nos sociétés démocratiques. Une façon pour le Kremlin aussi de tester, d'éprouver la défense de l'OTAN, alors que la Russie est elle-même en grande difficulté sur le front ukrainien. Mais ces incursions démontrent en tout cas la difficulté des pays voisins à se défendre et à les intercepter.
9: Général Paloméros, ancien chef d'état-major de l'armée de l'air, ancien commandant de l'OTAN, et l'OTAN parce que c'est important, en charge de la transformation des capacités militaires, est-ce qu'il peut y avoir quand même l'idée de tester quelque part jusqu'où les pays européens, les pays de l'OTAN sont en capacité de riposter malgré tout?
11: Bien sûr, c'est absolument pas exclu. C'est ce qu'on appelle maintenant très clairement la guerre hybride. Moi, j'en avais parlé en 2014 au ministre de la Défense de l'OTAN, leur disant attention, maintenant on va avoir nos adversaires vont avoir les moyens comme ça de nous tester. Et c'est en gros, c'est ce qui se passe, même si ça peut être parfois accidentel. Mais la seule solution, si vous voulez, c'est de renforcer les systèmes de détection, les systèmes d'action, Il y a beaucoup de programmes, de projets en la matière, et de permettre aux pays de l'OTAN d'abattre ces drones s'ils franchissent la ligne.
9: On va évoquer effectivement la question de la manière de se défendre, mais parce que là, on voit les réactions. Marie les rappelait, hein, l'inconséquence de la Russie, ça c'est ce que dit l'OTAN. La Roumanie parle d'une grave et irresponsable escalade. Il y a aussi une réaction de la présidente de la Commission européenne, Ursula von der Leyen. Pour l'instant, à part des mots, c'est à peu près tout ce que l'Europe et l'OTAN peuvent faire.
11: Non, l'OTAN, enfin les pays de l'OTAN peuvent améliorer considérablement leur protection face à cette nouvelle menace. Dans le doute, il ne faut pas de doute. Imaginons que ces drones s'abattent sur un hôpital, une école, n'importe où d'ailleurs, même un centre, pourquoi pas un centre de pouvoir. Et là, qu'est-ce qu'on dira ? Donc, je pense que l'idée, c'est vraiment de renforcer la frontière de l'OTAN, hein, l'OTAN est faite pour ça d'ailleurs, la protection, la défense collective, de renforcer, pour qu'il n'y ait pas d'ambiguïté en disant, écoutez, accidentel ou pas, nous on détruit ce qui arrive chez nous parce que potentiellement c'est une menace et c'est la meilleure manière de faire savoir à l'adversaire qu'il ne peut pas comme ça jouer avec les frontières et que s'il lance des drones à proximité de la frontière de l'OTAN, il faut qu'ils s'attendent à ce que ces drones soient abattus. Il n'y a pas vraiment d'autre solution. Les déclarations, elles n'engagent à rien, si vous voulez. La Russie n'en a que faire. Cela dit, des incidents, il y en a. On sait qu'il y a des drones ukrainiens qui, effectivement, pour des raisons diverses ou variées, soit du brouillage ou soit un problème de pilotage, se sont écrasés. Mais les Ukrainiens ont averti, je crois, enfin en tout cas se sont excusés.
9: Effectivement, dans les pays baltes. D'un tout petit mot encore sur cette question, est-ce que, au fond, la Russie a la capacité d'envoyer des drones à une distance encore supérieure, peut-être toucher d'autres pays de l'OTAN ou de l'Union européenne, ou est-ce que déjà, on est quand même, faut voir, la ville qui est concernée est au sud de la Roumanie, on est déjà assez loin de ses capacités.
11: La Russie a tout à fait les moyens d'envoyer des drones à un millier de kilomètres ou un peu plus. Hein. C'est ce que font les Ukrainiens. Alors, vous pensez bien que les Russes ont au moins l'équivalent.
9: Et ce que vous nous dites ce matin, pour résumer, c'est que c'est effectivement un fait qui s'est déroulé cette nuit. On ne sait pas si c'est un accident ou si c'est volontaire, mais il n'y a pas de risque d'escalade là ce matin.
11: Il n'y a pas de risque d'escalade, mais il ne faut pas non plus prendre à la légère les menaces que constituent ces attaques hybrides. C'est vrai dans le domaine de la cybersécurité, c'est vrai avec les drones, c'est vrai dans le domaine de l'information. Donc, il ne faut rien laisser passer, si vous voulez, avec des adversaires comme les Russes. Et la meilleure arme de défense, c'est peut-être l'attaque, en l'occurrence, c'est l'aptitude à se défendre réellement.
5: Et on apprend que la Roumanie convoque son conseil de défense après cette chute de drones sans précédent. C'est ce qu'indique la présidence roumaine. Le général Jean-Paul Paloméros, ancien chef d'état-major de l'armée de l'air, ancien commandant de l'OTAN, à la transformation des capacités militaires. Et il répond à Adrien Beck sur France Info. Qui a dit que le PSG était seulement le club de la capitale ? À la veille de la finale de Ligue des Champions contre Arsenal, l'on constate de plus en plus de soutien venu de toute la France. Les fan clubs officiels de province vibrent aussi pour le Paris Saint-Germain. Et qu'ils viennent de Paris ou d'ailleurs, beaucoup sont en route pour la Hongrie. Ils commencent à arriver à Budapest, Xavier Monferrand.
1: Leur avion vient tout juste de se poser sur le tarmac de l'aéroport de Budapest. Les supporters parisiens donnent déjà de la voix à l'arrière de la cabine. À peine débarqué, le groupe de supporters est tout sourire dans l'aéroport. Ça y est, les voilà à Budapest. La finale est lancée et la confiance est là pour Léa et Mina.
12: Chanter dans l'avion, avant l'avion, après l'avion, tout le temps. Deuxième finale de suite, on y va pour gagner et on y croit.
14: Mais absolument, en fait, j'ai même pas d'hésitation. Par contre, ça va être difficile.
12: Stressé quand même.
14: Très stressant le match, je pense. Mais on va gagner, c'est sûr.
1: Direction le centre-ville et Hoche Terén, la place des héros. En haut du boulevard Andrassy, les Champs-Élysées de Budapest, c'est là que la grande fan zone a été installée. Impossible de manquer ça pour Yanis.
15: Ah, j'ai pas de billet, j'ai rien du tout. Je suis venu direct, j'ai dit let's go. Vivre un moment incroyable parce que la dernière j'ai raté Munich, j'étais au Parc des Princes. Mais au moins cette année, je me dis je suis là. J'arrive pas à y croire en fait. Je suis là, je me dis non, c'est pas maintenant. C'est... Alors que c'est là. Là, je vois Budapest 2026 devant moi, je me dis non, c'est un rêve.
1: Et pas moins de 20 000 supporters parisiens sont attendus à Budapest d'ici demain, avec ou sans billet pour la finale.
5: Xavier Monferrand, et en France, il y aura demain 22 000 policiers déployés, pas seulement en Ile-de-France, mais sur tout le territoire. La ville de Nantes, par exemple, a prévu un dispositif exceptionnel dans les transports. Aucun tram ni bus ne va circuler demain soir en centre-ville pour éviter les débordements en cas de victoire du Paris Saint-Germain. Bonjour Nicolas Ourcade.
10: Bonjour.
5: Vous êtes sociologue enseignant à l'École centrale de Lyon, spécialiste des supporters de football. Est-ce qu'on a déjà vu autant de dispositifs et de soutien partout en France pour le Paris Saint-Germain ?
10: Déjà, pour le soutien, il faut voir qu'une finale de Ligue des Champions, c'est un peu comme une Coupe du Monde ou une finale de Coupe du Monde. C'est-à-dire que vous avez plusieurs publics qui sont intéressés. Vous avez les supporters parisiens les plus engagés, ceux que votre reportage a mis en scène, qui sont à Budapest. Vous avez les fans parisiens qui suivent le club toute l'année, qui sont des milliers, voire des millions à l'échelle mondiale. Et puis, vous avez les amateurs de foot qui vont suivre le match parce que c'est une grande finale, c'est le principal match de football de club, et il y a ceux et celles qui suivent que les grands événements, comme la Coupe du Monde, comme je disais tout à l'heure, ou la finale de Ligue des Champions. Ouais. Donc on a un public qui est beaucoup, beaucoup plus large que le public habituel, qui est composé à la fois de passionnés récurrents du Paris Saint-Germain, comme d'amateurs de football ou de personnes qui s'intéressent aux grands événements sportifs.
5: Oui, donc, et les opportunistes aussi, ceux qui disent voilà, c'est pas ça. Mal si on participe à une victoire.
10: Oui, il y a des motivations très, très, très différentes, mais c'est un peu pareil sur un mondial comme on va avoir dans quelques semaines, avec à la fois des passionnés de foot qui vont poursuivre leur passion en suivant les matchs de la Coupe du Monde et ceux qui s'intéressent qu'aux grands événements.
5: Donc c'est pas tant le PSG qu'on soutient, c'est la France. Parce que vous savez qu'il y a eu un débat sur le PSG, est-il vraiment un club français, avec les gens qui disent c'est un club qatari avec des financements étrangers. Là, c'est la France qu'on soutient.
10: Alors, l'histoire de la France et du football est assez particulière. Il y a souvent eu un club emblématique. Le Stade de Reims, puis la AS Saint-Etienne, puis l'Olympique de Marseille. Et la grande question qui se pose, c'est est-ce que le PSG, aujourd'hui, est un club qui est soutenu par la France entière? Alors, oui et non. Les fans de foot d'autres clubs ont du mal à soutenir le PSG puisqu'ils sont en rivalité avec eux. Mais les amateurs de foot lambda ont plutôt une bonne image du PSG, ce qui se voit à travers la profusion de maillots du PSG dans la France entière, ouais. Et aussi lié à la spécificité de cette équipe qui, depuis que les grandes stars Neymar, Messi ou Mbappé sont partis, se caractérise par un football collectif et qui est vraiment attractif pour les amateurs de football. Mmh. Donc le PSG a une bien meilleure image aujourd'hui qu'il n'avait quand il avait des stars dans ses rangs. Et donc il y a un soutien d'adhésion finalement d'une partie du public français pour le PSG, ce qui n'empêche pas aussi des critiques par rapport à l'actionnariat du PSG, ouais. Le fait que c'est un club détenu par le Qatar, ce qui peut déplaire à certains amateurs de football.
5: Il y a une demi-douzaine de clubs de supporters locaux, d'ailleurs PSG.fr a une page dédiée pour vous aider, oui, à créer une antenne locale. On a le PSG Fan Club Morbihan, il y en a un Perpignan, en Franche-Comté, il y en a un peu partout, hein, dans les Vosges, il n'y en a pas un à Marseille, bien évidemment, c'est évident. Mais est-ce que ce phénomène, il augmente? Est-ce que les clubs, ils sont de plus en plus nombreux, les clubs locaux?
10: Ben oui, puisque le PSG prend de l'ampleur et c'est aussi la stratégie des propriétaires du club d'être un club non seulement parisien mais national voire mondial. Donc il y a une volonté d'avoir un ancrage dans différentes parties du territoire français mais même du monde avec des PSG clubs un peu dans le monde entier, ce qui est globalement la stratégie de tous les grands clubs comme le PSG qui ont à la fois une audience locale et une audience mondiale et qui jouent à la fois sur le public qu'ils amènent au stade mais sur aussi le public qui mobilise devant les écrans de télévision ou le public qui va acheter les produits dérivés. Donc il y a une stratégie.
5: Et la direction les aide, les accompagne.
10: Ouais. Voilà, il y a une stratégie commerciale du club et un intérêt d'une partie du public du foot pour des grands clubs. Ce qui est marquant quand vous allez dans certains pays hors d'Europe, c'est qu'il y a à la fois un attachement pour les clubs locaux, mais aussi un attachement aux grands clubs européens. Vous avez des gens qui sont très fans d'Arsenal ou du PSG, en Afrique ou en Asie.
5: Le PSG qui est l'un des clubs les plus suivis au monde, vous le disiez, ça dépasse la France. C'est même l'Observatoire du football CIES qui le dit dans son dernier rapport, en cumulant le nombre d'abonnés sur les réseaux sociaux, Facebook, Instagram, TikTok et YouTube. Quatrième place pour le Paris Saint-Germain avec 208 millions de followers. Mais là, c'est pareil, des followers, est-ce que ce sont vraiment des supporters ?
10: Alors, non, pas forcément, mais ce sont des gens qui suivent le club et qui vont participer à son rayonnement et qui vont acheter des produits dérivés. Donc, le PSG, comme tous ces grands clubs, il a plusieurs publics. Il a le public des passionnés qui vont au stade, qui se déplacent à Budapest, qui apportent le soutien dont les joueurs ont besoin. Mais il y a aussi des gens qui vont se mobiliser ponctuellement sur certains matchs. Et puis, il y a tous ceux qui font vivre, finalement, la marque du club. Enfin, on est quand même dans une stratégie de visibilité du Qatar à travers le PSG et de la marque Paris. Donc oui, il y a une logique business qui est évidente dans l'affirmation de cette marque avec des publics différents selon leur niveau d'engagement et d'intérêt pour le club.
5: Et pourtant, pour le PSG, c'est compliqué de célébrer sa victoire. On l'a vu pour le titre en Ligue des Champions. Là, il y a encore bisbille autour du dispositif en cas de victoire face à Arsenal, peut-être sur le Champ de Mars, mais on voit que c'est compliqué parce qu'à chaque fois, c'est lié à des problèmes de sécurité. Le PSG est souvent pénalisé. Les supporters du Paris Saint-Germain pénalisé.
10: Oui, mais c'est pas spécifique au PSG. Ouais. C'est la difficulté des grands rassemblements qui peuvent déborder. Avec, vu de l'extérieur, un certain cercle vicieux entre certains qui vont se saisir de ces grands rassemblements pour en profiter pour soit piller des magasins, soit s'affronter avec les forces de l'ordre. Et aussi, parfois, on a eu certains cas de ce type-là, une hyper-réactivité des forces de l'ordre qui ont tellement peur que ces rassemblements festifs débordent que parfois elle crée cette tension avec les supporters. Donc l'enjeu du dispositif, c'est à la fois d'éviter que des individus viennent se mêler aux célébrations pour créer des incidents, mais tout en arrivant à permettre aux gens de célébrer ce que tout le monde espère, c'est-à-dire la victoire du PSG demain.
5: Et on rappelle donc 22 000 policiers et gendarmes partout en France, dont 8 000 déployés rien qu'à Paris et dans son agglomération. Demain, merci beaucoup Nicolas Ourcade pour votre éclairage. Sociologue enseignant à l'École centrale de Lyon, spécialiste des supporters de football.
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5: Et bienvenue. Si vous nous rejoignez, il est 10h20, l'info en une minute. Marie-Marty Rossian, visée par des plaintes pour viol et agression sexuelle, Patrick Bruel se met en retrait des enfoirés.
18: C'est ce qu'a appris France Info auprès de la direction de la troupe. Cette dernière explique que la décision vient du chanteur lui-même par respect pour l'association et les autres artistes. Patrick Bruel est membre des enfoirés depuis le début des années 90. Le ministre des Affaires étrangères, Jean-Noël Barrot, saisit la justice sur les mauvais traitements infligés aux Français de la flottille pour Gaza lors de leur détention. Tensions en Israël. Le ministre qui dénonce les violences sexuelles, les coups et les humiliations présumées envers ses militants. La Roumanie convoque son conseil de défense après la chute d'un drone russe sur un immeuble résidentiel à la frontière avec l'Ukraine dans la ville de Galati. Un incendie est parti de l'immeuble. Deux personnes ont pu être évacuées légèrement blessées. Et puis en football, qui de Nice ou de Saint-Etienne jouera en Ligue 1 la saison prochaine? Le match retour des barrages d'accession à l'élite, c'est ce soir. À l'aller, les deux équipes s'étaient séparées sur un match nul 0 partout. OGC Nice, AS Saint-Etienne, coup d'envoi 20h45 à l'Alliance Riviera.
5: 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Le décryptage éco avec Fanny Guinochet. Bonjour Fanny.
19: Bonjour.
5: Michelin va supprimer jusqu'à 1500 postes en France d'ici 3 ans. Le groupe se plaint de la conjoncture mondiale, d'un coût du travail trop élevé. Ça veut dire que d'autres entreprises vont suivre et qu'il faut, Fanny, s'attendre à une vague de licenciements.
19: Écoutez, c'est le risque, hein, Lucie, parce que le champion français du pneumatique est loin d'être le seul à se plaindre du contexte économique instable entre guerre en Iran qui fait flamber les cours et plombe l'activité, et puis les droits de douane de Trump aussi, hein, qui chamboule le commerce mondial. Alors le fait que la conjoncture internationale se tende, c'est un vrai problème parce que la plupart des groupes tricolores font l'essentiel de leurs bénéfices à l'étranger et c'est bien parce qu'ils perdent des parts de marché ailleurs qu'ils réduisent la voilure en France. Donc oui, Michelin risque de ne pas être le seul à tailler dans les effectifs. Il faut s'attendre malheureusement à des plans sociaux dans l'industrie, l'automobile, la chimie ou encore le BTP.
5: Mais Fanny, Michelin évoque aussi le problème des charges en France.
19: Coût du travail trop élevé, vous le disiez, trop d'impôts, de réglementations, trop de normes, autrement dit. Des raisons là qui sont bien franco-françaises. Et là aussi, hein, les arguments de Michelin sont partagés par la plupart des entreprises qui se plaignent en plus à bas bruit de la politique française, de parlementaires et de gouvernements qui les met à contribution, notamment pour financer un modèle social généreux, mais qui est toujours un peu plus coûteux.
5: Les entreprises n'exagèrent pas un peu ?
19: Oui et non. Le fait que ce soit Michelin qui a toujours eu une politique très sociale, qui supprime des emplois, fait quand même l'effet d'une douche froide. Hein, parce que Michelin, c'est le modèle, le groupe qui innove, qui a mis en place, par exemple, le salaire décent un peu partout pour assurer un reste à vivre correct à tous ses salariés. Ça n'est pas la société gérée par des fonds d'investissement voraces. Hein. Et puis la douche, elle est d'autant plus glacée qu'il faut se souvenir du patron de Michelin devant le Sénat en janvier 2025, ça n'est pas si vieux, expliquer que face à la concurrence chinoise, il ne pouvait pas s'en sortir. À l'époque, Michelin venait déjà d'annoncer la fermeture d'usines à Vannes et à Cholet. Un an et demi après, voilà qu'il redonne un coup de rabot en France. Ça a quand même de quoi inquiéter.
5: Oui, pourtant les entreprises, elles sont aidées.
19: Vous avez raison, des allègements de charges, des crédits d'impôt pour la recherche. Quand il y a des turbulences, c'est vrai aussi que l'État vole à leur secours. On l'a vu pendant le Covid avec des primes défiscalisées, des prêts garantis. Mais on comprend l'angoisse des patrons aujourd'hui. Hein, parce que comme l'État n'a plus d'argent, eh bien ces aides, elles vont diminuer.
5: Merci beaucoup Fanny Guinochet. Le décryptage éco.
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5: Voici l'édito politique de Renaud Dely. Bonjour Renaud.
17: Bonjour Lucie.
5: Malgré cet épisode caniculaire d'une précocité inédite en France, le climato-scepticisme continue, Renaud, de se propager.
17: Et oui Lucie, hein, les faits sont aussi accablants que la chaleur. Un nouveau record de température, par exemple, est tombé hier avec 37,8 à Angoulême, du jamais vu pour un mois de mai depuis que les relevés existent. Plus d'un millier de records mensuels de chaleur ont déjà été battus ces derniers jours. L'Institut Copernicus alerte sur l'accélération du réchauffement en Europe, mais rien n'y fait, donc avec plus de régularité que les saisons qui commencent donc à se détraquer, plus de ponctualité que les hirondelles qui commencent à s'y perdre, les climato-sceptiques sont de retour. À chaque épisode climatique qui sort de l'ordinaire, ils se déchaînent sur les réseaux sociaux, des présentateurs météo sont submergés d'insultes, les scientifiques sont menacés, et sur certains plateaux télé, animateurs et invités ironisent, toujours au nom du bon sens hein, et du ressenti, sur un simple coup de chaud, disent-ils, et puis ils moquent les scientifiques du GIEC. Bref, notre planète brûle, comme disait Jacques Chirac, et beaucoup continuent de regarder ailleurs, ou plutôt de ne pas regarder du tout, c'est-à-dire de nier le réel.
5: Et comment l'expliquer ?
17: Peut-être d'abord parce que le principal propagateur de cette croyance règne sur la plus grande puissance mondiale, hein, c'est Donald Trump. Il qualifiait par exemple en septembre dernier à la tribune de l'ONU le réchauffement climatique, je cite, de plus grande arnaque menée contre le monde, et l'empreinte carbone, je cite de nouveau, de supercherie inventée par des gens aux intentions malveillantes. À la Maison-Blanche, le président américain passe son temps à signer des décrets pour démanteler les réglementations environnementales. Et en Europe et en France, certains relayent cet argumentaire trumpiste, et puisque le consensus scientifique est désormais établi hein, sur l'impact de l'action de l'homme sur le dérèglement climatique, eh bien, ils le font au nom d'une soi-disant liberté d'expression qui n'est rien d'autre en fait qu'une confortable désinformation.
5: Et pourquoi confortable ?
17: Eh bien parce que face à un phénomène aussi inquiétant, il est plus facile de mettre la tête dans le sable que de se remettre en cause. Selon une récente étude basée sur les travaux de l'ADEME, l'Agence de l'environnement et de la maîtrise de l'énergie, seulement 4% des Français nient tout changement climatique. Mais 28% de ceux qui le reconnaissent affirment qu'il n'est dû qu'à des causes naturelles et non pas aux activités humaines. La même mécanique produit d'ailleurs les mêmes effets délétères lors des crises sanitaires. À chaque fois, la fabrique du doute, les usines à fake news tournent à plein régime. On l'a vu récemment encore lors de la découverte d'un foyer d'infection d'antivirus qui a ressuscité sur les réseaux sociaux les théories conspirationnistes qui faisait rage lors du Covid. Le réel, c'est quand on se cogne, disait Jacques Lacan, qui n'était pas climatologue, mais psychanalyste, eh bien certains ont beau se cogner au réel du réchauffement, ils préfèrent toujours se réfugier dans le mensonge du complotisme.
5: L'édito politique Renaud Dely. Et c'est l'heure de l'œil de Julie. Bonjour Julie Vialon.
20: Bonjour.
5: Vous êtes sûrement déjà tombée sur des canulars filmés avec des lunettes Meta, les fameuses lunettes connectées qui filment discrètement. Et bien sur les réseaux sociaux, Julie, les internautes en ont ras-le-bol.
20: C'est la culture du prank. Un prank, c'est une farce, un canular qu'une personne fait à une autre afin de faire rire les autres à ses dépens. C'est un peu comme les caméras cachées à la télé, sauf que là, c'est posté sur TikTok et Instagram. Ça fait des années qu'on en voit, mais depuis la sortie des lunettes connectées, en effet, les vidéos ont pris une autre tournure, comme le dénonce la créatrice de contenu Lo Lévy sur TikTok.
2: Je tombe de plus en plus sur des vidéos de gens qui sont filmés à leur insu et malheureusement, ces personnes, c'est très souvent des femmes. On sait pertinemment qu'on n'est pas en sécurité dans l'espace public, mais en plus de ça maintenant, il y a des chances pour qu'on se fasse filmer à notre insu et publier sur internet sans notre consentement. Le respect du droit à l'image et à la vie privée des gens, ça vous parle pas du tout ?
20: Des commerçants en plein travail, dérangés, filmés, postés à leur insu, des inconnus humiliés pour les réseaux, des jeunes femmes, comme on l'a entendu, harcelées dans la rue, qui découvrent les vidéos uniquement lorsqu'elles sont postées sur TikTok. Il y a à peine deux jours, je suis tombée sur le tweet d'une jeune femme qui appelle les internautes à signaler la vidéo d'un TikToker parce qu'avec les lunettes Meta, il a filmé son ami en maillot de bain sur la plage sans son consentement. Sur le forum Reddit, les internautes sont nombreux à demander l'interdiction des lunettes dans les lieux publics.
21: Et c'est justement pour ça que la CNIL alerte sur les dangers de ces lunettes.
20: La Commission nationale de l'informatique et des libertés, elle est chargée de veiller à la protection de nos données et à ce que l'informatique ne porte pas atteinte à notre vie privée. L'organisme public estime que ces lunettes créent une surveillance quasi invisible et omniprésente, notamment parce que le voyant censé signaler que les lunettes filment est très discret et parfois même imperceptible. D'après la CNIL, 67% des Français interrogés considèrent ces dispositifs comme un risque pour la vie privée. La commission ouvre même un plan d'action spécifique pour les lunettes connectées. En attendant, elle publie des conseils pour les utilisateurs, prévenir les personnes autour, éteindre les lunettes régulièrement pour éviter les enregistrements involontaires et bien sûr, recueillir le consentement avant chaque publication. La loi punit déjà d'un an d'emprisonnement et

0: jusqu'aux abords de la Garonne. On surveille cet après-midi surtout les orages sur le secteur des Alpes, la région PACA. Il pourrait déborder un peu également autour de la Corse. Mais ce week-end, la baisse des températures va se poursuivre. Les nuages vont envahir notre ciel, excepté vers la Méditerranée où la chaleur et le soleil vont se maintenir. Ailleurs, les nuages seront de plus en plus présents au fil du week-end. On surveillera les orages qui devraient se cantonner autour des reliefs. Quelques petites ondées, tout au plus, près de la Manche, sont attendues à partir de dimanche.
1: Et bonne matinée à l'écoute de France Info, 10h30. L'info Mélanie Delaunay.
2: La Russie a franchi une nouvelle limite, réagit la présidente de la Commission européenne après la chute d'un drone sur un immeuble en Roumanie. Deux personnes sont légèrement blessées dans ce pays de l'Union européenne et de l'OTAN. L'Alliance Atlantique qui dit sa solidarité absolue avec la Roumanie où un conseil de défense se réunit aujourd'hui. Ça montre que l'agression russe est une menace pour toute l'Europe, souligne de son côté l'Ukraine. Le chef de la diplomatie française Jean-Noël Barrot condamne un acte irresponsable, dit-il, de la Russie. A convoqué ce matin l'ambassadeur russe en France pour parler aussi de la série d'attaques du week-end dernier sur l'Ukraine et des menaces sur les diplomates européens. Patrick Bruel ne montera pas sur scène pour les prochains spectacles des Enfoirés auxquels il participe depuis une trentaine d'années. Le chanteur visé par au moins 9 plaintes pour viol et agression sexuelle se met en retrait. La direction de la troupe explique que c'est Patrick Bruel qui nie ces accusations, qui a pris la décision par respect pour les Restos du Cœur et les autres artistes. Un festival en Suisse a déjà annulé un concert de Patrick Bruel et les maires de plusieurs villes réclament qu'il renonce à se produire le temps de l'enquête. La chaleur retombe un peu aujourd'hui dans le nord-ouest et Météo France a levé ce matin la vigilance orange canicule pour le Morbihan, l'Ille-et-Vilaine et la Mayenne. 11 départements sont toujours concernés dans le sud-ouest et en Île-de-France. C'est la conséquence de la guerre au Moyen-Orient. Les tarifs de l'énergie ont augmenté de près de 17% en mai par rapport à l'année dernière et c'est ce qui explique la hausse des prix à la consommation. Pour le quatrième mois d'affilée, l'inflation qui s'établit à 2,4% en mai, selon l'estimation de l'INSEE. Il y aura un septième match décisif. Ce sera dans la nuit de samedi à dimanche pour Victor Wembanyama et son équipe des Spurs face à Oklahoma City en NBA pour décider qui affrontera les Knicks de New York en finale du championnat de basket américain. La victoire des Spurs la nuit dernière où le basketteur français a brillé a permis de remettre les deux équipes à égalité.
1: Mélanie Delaunay pour l'info. 33 ans qu'il faisait partie de la troupe des Enfoirés, mais Patrick Bruel ne chantera pas lors du spectacle de l'association. Le prochain, c'est la décision de l'artiste visée par plusieurs plaintes pour viol. Réaction sur France Info dans un instant. Pourquoi dormez-vous si mal? Par forte chaleur, une spécialiste du sommeil vous explique tout dans un instant. Et puis Roland Garros en direct avec Fabrice Abgral et Paul-Henri Mathieu, ce sera dans un quart d'heure. C'est le début du troisième tour à Roland Garros où le jeune Moïse Kouamé a créé l'exploit hier à seulement 17 ans. Un enfant de Sarcelles dont on est fier dans le Val d'Oise. Vous entendrez l'un de ses anciens formateurs dans la prochaine demi-heure. Restez avec nous.
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1: Il choisit donc de se mettre en retrait, le chanteur et comédien Patrick Bruel, visé par au moins 9 plaintes pour viol et agression sexuelle, ne va pas participer à la prochaine tournée de l'association caritative. C'est la direction des Enfoirés qui l'annonce aujourd'hui. Bonjour Jean-Michel Aubry.
4: Bonjour.
1: Vous êtes cofondateur de Musique Too France, ambassadeur de MeToo Media, vous êtes éditeur musical. La direction des Enfoirés indique que c'est lui, c'est Patrick Bruel, qui l'a décidé par respect, je cite, pour l'association et les autres artistes. Est-ce que vous saluez sa décision ?
4: Je salue la décision qui a été prise. Je ne sais pas si c'est exactement Patrick Bruel vraiment qui l'a prise, même si c'est un très joli storytelling où il essaye de sortir par le haut. C'est vrai que la pression est constante depuis les articles qui ont été sortis par Mediapart il y a maintenant 2 mois, et que des collectifs féministes comme MeToo Media, comme Salon Féministe et comme Nous Toutes et comme plein d'autres ont fortement réagi. Et en effet, il y a un vrai sujet autour des Enfoirés, puisqu'en effet, ils partagent la scène avec beaucoup d'autres artistes. Et que ça ne peut décemment pas, il pouvait décemment pas continuer pour la prochaine édition.
1: Est-ce qu'il l'a décidé ou est-ce qu'il n'avait plus d'autre choix que de se retirer ou est-ce qu'on l'a obligé à le faire? C'est ça que vous soulevez aujourd'hui comme question.
4: Oui, je pense qu'il y a quand même 2 choses très importantes sur le fait d'avoir des plateaux comme ça multi-artistes, que ce soit les Enfoirés ou les festivals de cet été. C'est que vous mettez face à face des artistes qui ont des valeurs et qui les affichent, avec quelqu'un qui est accusé de choses très très graves. Donc, je

0: pense notamment aux prises de parole qui ont été faites ces derniers jours par d'autres enfoirés comme Zazie, comme Christophe Willem ou Thomas Pesquet. Je pense aussi à Alex Lutz que je sais engagé, ou Jane ou Amel Bent. Et puis ensuite, il y a des artistes qui font partie des enfoirés qui, pour leur image, ne diront peut-être rien de Patrick Bruel et de ses accusations, mais pour leur image, ne voudront quand même pas s'afficher avec, faire des duos, que ce soit eux-mêmes ou leur entourage, parce que je ne vois pas aujourd'hui une attachée de presse ou un manager ou une manageuse dire à son artiste qui veut faire un duo avec Patrick Bruel, est-ce que tu es sûr que c'est la meilleure chose à faire ?
1: Oui, et puis il y a aussi en termes de sécurité, on rappelle qu'il est présumé innocent, mais par respect aussi pour la parole des victimes, dans des festivals, il y a beaucoup de bénévoles. Il y a beaucoup de monde.
0: Absolument. Il y a des témoignages sur des bénévoles qui témoignent de choses autour des enfoirés, en tout cas. Donc, il y a une responsabilité de cette organisation et en effet, faire en sorte que ça ne puisse pas se reproduire. Et je pense aussi, simplement, au fait, on parle à nouveau d'image, mais d'entrer dans une salle sur une scène où des personnes sont là pour soutenir soit un festival, soit les enfoirés et une initiative telle que celle-ci. Si c'est pour se faire huer par même un tiers de la salle, même un cinquième de la salle, c'est pas très joli à l'image. Hein.
1: Donc, oui, on rappelle que des militantes féministes ont fait un happening récemment au Théâtre Édouard VII, où ils jouent encore une pièce hein, jusqu'au 9 juin, Patrick Bruel. Donc c'est pour aussi éviter ce genre sans doute de happening.
0: Oui, et pas que de happening, puisque là, on parle de militantes féministes qui, en conscience, ont décidé de disrupter une performance en achetant leur propre place et en s'y rendant. Là, on parle de festivals ou des enfoirés où les gens sont fidèles à ce rendez-vous. Ils vont, quels que soient les artistes qui sont sur scène, mais n'ont peut-être pas envie d'applaudir Patrick Bruel. Donc, je parle de qu'il peut se faire huer, et il peut aussi y avoir un silence de mort après sa performance, et à l'image sur TF1, ça ne sera pas très joli. Mmh. Et puis je pense aussi que voilà, je suis peut-être un peu naïf, mais je pense que Coluche aujourd'hui, il serait potentiellement aux avant-postes des luttes féministes, LGBT et antiracistes, et que faut aussi respecter cet héritage-là des enfoirés, et qu'il y a des choses qui ne peuvent pas passer.
1: Oui, au-delà des enfoirés, il a déjà été déprogrammé au Québec, où des concerts étaient prévus, des festivals suisses ont décidé également de ne pas programmer Patrick Bruel cet été. En France, des maires de plusieurs villes concernées lui demandent de ne pas assurer ses concerts parce que même ces maires, souvent, ne peuvent pas se permettre d'annuler les prestations pour des problèmes d'assurance ou de trésorerie ou de finances. Est-ce que vous vous attendez à ce que Patrick Bruel annule aussi sa tournée en France ?
0: Je ne vois pas d'autres possibilités. Il y aura le 16 juin un très grand rassemblement devant sa première date au Cirque d'Hiver. Les collectifs n'ont pas fini de faire entendre leur voix. J'ai vu hier que la CGT Spectacle avait demandé au ministère de la Culture de retirer sa licence d'entrepreneur de spectacle puisqu'il est son propre producteur sur cette tournée. Et puis, comme je disais tout à l'heure, je ne vois pas comment il peut se présenter sur une scène de festival où les gens viennent voir lui et d'autres artistes et ne pas se faire huer ou recevoir, je vais dire une bêtise, mais recevoir des tomates, mais en tout cas, c'est pas tenable en termes d'image. Et puis, pour l'image de ces festivals, c'est pas tenable non plus. Aujourd'hui, ces festivals, ils sont invectivés sur les réseaux sociaux. Mmh. Même des artistes qui sont programmés sur ces festivals sont invectivés en disant « Comment est-ce que vous pouvez jouer aux côtés de Patrick Bruel ?» C'est très difficile pour tout le monde, c'est très désagréable pour tout le monde. Il y a une seule personne qui peut se retirer, c'est lui.
1: Merci beaucoup Jean-Michel Aubry pour votre réaction en direct sur France Info, cofondateur de Musique Tout France, ambassadeur de MeToo Media. Et vous êtes éditeur musical, invité du 9-32. Et encore une journée à subir cette canicule. L'épisode de forte chaleur va doucement se dissiper, mais il reste encore deux jours jusqu'à dimanche, hein, avant de voir les températures dégringoler. 11 départements sont en vigilance orange, hein, toujours sur la carte de Météo France. Paris, la Loire-Atlantique, la Charente-Maritime, les Deux-Sèvres, la Gironde. Vous avez la liste complète sur franceinfo.fr. Et pas évident de trouver le sommeil dans ces conditions. En fait, notre cerveau a du mal à réguler sa température, comme le raconte Sylvie Royan-Parola, elle est psychiatre spécialiste des troubles du sommeil.
2: Le cerveau obéit à des règles de thermorégulation très particulières et quand il fait très chaud, il est dépassé par les événements, je dirais, notamment dans le stade du sommeil paradoxal, c'est-à-dire que dans ce stade, en fait, le corps et le cerveau prend la température, le niveau de température extérieure. Mmh. Donc évidemment, quand il fait chaud, ça monte trop et on se réveille.
3: Bon, globalement, la conséquence de ça, évidemment, c'est la fatigue, mais c'est aussi, on imagine, toute tout notre fonctionnement, j'allais dire, dans le travail social et l'humeur aussi qui vont être affectées?
2: Oui, parce que le sommeil sera nécessairement plus court, plus fractionné, et donc la récupération le matin sera moins bonne, avec une fatigabilité plus importante, associée en plus à la fatigabilité liée à la chaleur dans la journée.
3: Alors, ça s'adresse peut-être aux hypochondriaques, cette question, mais est-ce que ça peut avoir des conséquences sur notre santé, au-delà de la fatigue? Je suppose que ça dépend évidemment combien de temps va durer la canicule.
2: Oui, enfin, heureusement, il y a quand même des capacités d'adaptation du corps humain qui sont importantes. Donc là, on est juste dans un passage extrêmement brutal entre des températures qui étaient plutôt basses et là, maintenant, des températures trop hautes. Donc là, c'est là qu'on souffre. Maintenant, si ça venait à durer, eh bien, ça s'adapterait un petit peu quand même.
3: Bon, si on a mal dormi, qu'on va quand même au travail, est-ce que vous avez des solutions peut-être à préconiser pour essayer de récupérer un peu ?
2: Alors effectivement, au travail, ce qui serait bien, c'est d'avoir la possibilité de faire un petit break, un petit repos d'un quart d'heure, 20 minutes, éventuellement avec une sieste si on en a les capacités localement, parce qu'effectivement le sommeil sera plus court, donc il y aura nécessairement une petite privation de sommeil.
3: Est-ce que ça n'impose pas, au fond, peut-être dans le futur, de modifier, de changer un certain nombre d'horaires de travail, d'ailleurs, pour s'adapter à ces journées, à ces nuits qui vont être finalement peut-être plus courtes?
2: Ah bah, ça peut tout à fait évoluer vers une adaptation des horaires, notamment dans le cadre de gens qui font des travaux qui sont exposés à la chaleur. Je pense dans le monde du bâtiment, par exemple. Ça peut vouloir dire qu'il faut vraiment changer les horaires de travail.
3: Alors, parmi les conseils pour quand même arriver à dormir, quand on regarde sur Internet, on voit un peu tout, hein, la douche fraîche avant d'aller se coucher, le ventilateur, la clim, la bouteille d'eau glacée qu'on passe dans les draps. Est-ce qu'il y a une solution miracle ?
2: Alors, il n'y a pas de solution miracle. Ensuite, il faut faire confiance aussi à ce que l'on ressent, c'est-à-dire que ce qui est agréable et ce qui apaise est plutôt bon en général, c'est-à-dire une douche fraîche, ok, mais pas froide parce que ce n'est pas très agréable. La nuit, se mettre en ventilateur, une climatisation, ça peut être une bonne idée, sauf que parfois le flux de l'air est trop important, donc il faut trouver le bon terme. Entre la bonne distance, la bonne température, etc. Si vous êtes bien avec ce que vous avez mis en place, c'est que c'est sûrement une bonne solution. Si vous avez froid et que vous êtes en train de vous enrhumer, vous allez le sentir tout de suite.
1: Sylvie Royan-Parola, psychiatre spécialiste des troubles du sommeil avec Adrien Beck. Venons-en à la situation au sud Liban. Des frappes israéliennes ont fait au moins 14 morts hier dans la zone où Israël a étendu sa, je cite, « zone de combat » contre le Hezbollah pro-iranien. 3 morts près de Beyrouth, malgré un cessez-le-feu, théoriquement en vigueur depuis le 17 avril. Israël intensifie ses frappes sur le sud Liban pour anéantir le Hezbollah avant que l'Iran et les États-Unis ne parviennent à un accord. Écoutez l'analyse du ministre de la Culture libanais, Rassam Salamé.
4: Il y a une volonté de marquer des points, autant de points que possible, avant un éventuel cessez-le-feu. Il y a un cessez-le-feu qui a été déclaré il y a maintenant 6 semaines, mais qui est absolument hypothétique. Depuis, plus de 700 Libanais sont morts. Dans l'ensemble, depuis le début de cette guerre, il y a plus de 3500 tués et plus de 10 000 blessés, donc c'est une guerre qui est assez coûteuse du côté libanais. Est-ce que Israël évolue dans sa volonté de diminuer le Hezbollah? On peut en douter. Certes, il y a eu des centaines, peut-être des milliers de jeunes militants du parti qui ont été tués tout au long de ces 3 derniers mois, mais dans l'ensemble, nous n'avons pas l'impression que les capacités du Hezbollah aient été substantiellement dégradé. Il continue non seulement de réaliser des opérations de guérilla contre l'avancée des troupes israéliennes sur le sol, et il continue d'utiliser, ou il commence à utiliser depuis quelques semaines, les drones à fibre optique.
3: Donc si ça se poursuit, on est face, monsieur le ministre, à une guerre sans fin, en fait.
4: Nous sommes dans l'ensemble de la région, d'ailleurs, c'est pas très différent à Gaza et même pas en Syrie. Nous sommes face à des cessez-le-feu inachevés. C'est-à-dire, l'administration américaine déclare que Elle a réalisé quelque chose à Gaza, mais on regarde un peu plus près, on trouve que Hamas est encore là, que les batailles continuent, que le cessez-le-feu est hypothétique, que pas un dollar n'a été versé au fameux fonds que M. Trump a créé pour la reconstruction de Gaza. On regarde la même chose, c'est la même chose un peu à la frontière syro-israélienne et maintenant à la frontière libano-israélienne, c'est à peu près la même chose. Il y a un cessez-le-feu très solennel qui a été déclaré, mais qui n'est pas du tout reflété sur le terrain.
3: Est-ce que s'il y avait un accord entre États-Unis et Iran, beaucoup de progrès, dit cette nuit le vice-président américain J.D. Vance, est-ce que ça pourrait permettre, comme vous, je reprends le terme que vous utilisez, d'achever peut-être ce cessez-le-feu au Liban ?
4: C'est possible, mais les exemples régionaux ne sont pas très encourageants. Cela dit, s'il y a un accord avec un moratoire de 2 mois, comme on l'annonce, qu'il y a une libération de certains capitaux iraniens bloqués, que la circulation, la navigation à Hormuz redevient quasi normale et en application du droit international de la mer, cela crée certainement un climat régional plus approprié pour songer à un cessez-le-feu dans le cas libanais. Mais il faut qu'il y ait un accord sur le dossier libanais qui soit clairement spécifique à ce dossier. Et c'est ce qui va être négocié sans doute aujourd'hui dans l'après-midi à Washington, enfin dans l'après-midi de
3: Justement.
4: À Washington,
3: Justement.
4: Entre les délégations militaires libanaises et israéliennes.
3: Il y a déjà eu des premières discussions entre Israël et Liban. Elles ont servi à quoi de façon concrète ? Est-ce qu'elles ont servi à quelque chose d'ailleurs ?
4: Il y a eu 3 réunions qui sont plutôt de nature préparatoire, en ce sens que du côté libanais, nous avons fait des requêtes très particulières aux médiateurs américains concernant un cessez-le-feu effectif, un calendrier de retrait des troupes israéliennes du territoire libanais, la libération des prisonniers libanais dans les geôles israéliennes, un respect de l'intégrité territoriale du pays et je dirais personnellement comme ministre de la Culture, l'arrêt des frappes contre des cibles de nature culturelle.
3: Ce qui ne semble pas être le cas d'ailleurs.
4: Qui valent pour l'ensemble de l'humanité comme Tyr ou comme le château de Beaufort à côté de Nabatieh. Donc nous avons une liste de requêtes que nous voulons que ces négociations adressent au plus tôt. Et du côté israélien, nous supposons qu'il y a une liste différente qui concerne le désarmement du Hezbollah, etc. Donc il s'agit maintenant, dans la réunion d'aujourd'hui et de celle du 2 juin, dans 3-4 jours, que le médiateur américain puisse réconcilier 2 agendas relativement différents, puisque ce que cherchent les Libanais n'est pas exactement ce que les Israéliens voudraient atteindre. Donc il est du rôle du médiateur, s'il veut jouer son rôle d'une manière effective et non pas superficielle, de tenter de négocier les éléments qui viennent dans ces 2 propositions d'agenda. Les 3 réunions antérieures ont servi à désigner le rythme de ces négociations, le niveau de ces négociations, la séparation de la partie militaire de la partie strictement diplomatique et une première tentative d'établissement d'un agenda commun pour les pourparlers. Nous avons une réunion aujourd'hui technique importante au Pentagone et en principe une réunion plus large le 2 pour poursuivre la négociation elle-même.
1: Rassam Salamé, le ministre de la Culture libanais avec Adrien Beck sur France Info.
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1: Et nous partons à Roland-Garros dans un instant. Il est 10h49. L'info en une minute. Marie-Marty Rossian. Les condamnations internationales fusent après la chute d'un drone russe sur un immeuble résidentiel en Roumanie.
6: L'OTAN fustige l'irresponsabilité de Moscou. Acte irresponsable, réagit également le chef de la diplomatie française Jean-Noël Barrot, qui convoque ce matin l'ambassadeur russe en France. Pour la présidente de la Moldavie, la Russie représente, je cite, un danger pour tous. La Roumanie convoque ce matin son conseil de défense. Une cellule psychologique mise en place dans un centre de vacances en Gironde après qu'un collégien a fait une grave chute de son lit superposé en début de semaine. Il a été admis en état très grave vers le CHU de Bordeaux, indique ICI Gironde. Son état s'est stabilisé ce matin. Le gouvernement dit rester vigilant après la publication des chiffres de l'inflation ce matin. Une hausse de 2,4% en mai, indique l'INSEE. Le produit intérieur brut, lui, est en baisse, moins 0,1% au premier trimestre. Et puis la finale de la première ligue féminine de foot. Ce soir, l'OL Lyon et le Paris FC vont se disputer le titre de champion de France, 6 jours seulement après la désillusion pour les Lyonnaises, battues en finale de la Ligue des Champions 4-0 par Barcelone.
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1: Et c'est le début du troisième tour à Roland-Garros. Bonjour Fabrice Abgral.
7: Bonjour.
1: Vous êtes avec Paul-Henri Mathieu, consultant tennis de France Info. Un seul Français en lice aujourd'hui pour une place en huitième. On suivra Quentin Alice. Mais avant, on ne peut pas ne pas revenir, Fabrice, avec vous sur cet exploit. Hier, le tour de force du jeune Moïse Kwame. Le nouveau chouchou, on peut le dire, Fabrice, du tennis français.
7: Ah, clairement, oui. On est encore sous le choc, hein. Je ne vous cache pas, de cette victoire majuscule, de cette victoire XXL, en effet, de Moïse Kwame, vainqueur du Paraguay. Adolfo Daniel Valiero en 5-7 après un marathon de 4h56. Paul-Henri Mathieu, vous êtes encore sous le choc évidemment, avec du recul maintenant, parce qu'hier on était un peu dans l'euphorie, dans l'enthousiasme, mais avec du recul maintenant, comment vous l'avez jugé cette victoire de Moïse, 17 ans, 318e mondial?
8: Oui, alors c'est difficile de redescendre, hein. Franchement, ce qu'il a réalisé hier, c'est un vrai exploit, voilà, de pouvoir enchaîner comme ça deux matchs en grand chelem à cet âge-là, avec autant d'aisance, hein, sur le plan surtout
7: et
8: émotionnel.
7: Maturité,
8: oui. Et on a l'impression, voilà, qu'il a disputé ce genre de match à maintes reprises. Ouais, il a vraiment gagné un peu ce match à l'expérience dans cette fin de match. Et tout le monde est un petit peu, peut-être le terme est un peu fort, mais abasourdi effectivement par cette victoire et ce qu'il a pu réaliser, parce que c'est quelque chose qui est pas commun, voilà, mais ça montre aussi qu'il est fait pour ça, qu'il est fait pour jouer sur les grands courts, qu'il est certainement fait pour aller très loin dans les grands événements, dont ici à Roland-Garros, alors cette année ou dans les années à venir. Mais c'est sûr qu'il a quelque chose en plus.
7: Alors l'autre événement d'hier, c'était l'élimination évidemment de Yannick Sinner. Alors Yannick Sinner éliminé. Alcaraz forfait au début du tournoi. Comment voyez-vous ce Roland-Garros 2026? Parce que là, sincèrement, le tournoi est particulièrement ouvert. Hein.
8: Oui, je rigole. Parce que
7: donnez des favoris, donnez des noms, mouillez-vous.
8: Si on nous avait dit ça déjà hier matin, on aurait eu du mal à imaginer cette journée d'hier. Aujourd'hui, le tournoi est vraiment très, très ouvert. C'est sûr, c'est une opportunité unique pour Novak Djokovic d'aller chercher un 25e Grand Chelem, c'est sûr. C'est une opportunité aussi unique pour Alexander Zverev
7: de remporter son premier Grand Chelem.
8: Voilà. Après, ça va rajouter forcément de la pression, de la tension sur ces deux joueurs-là. Et ensuite, ça peut être un outsider comme Casper Ruud qui a déjà disputé une finale ici,
7: deux finales,
8: à Roland Garros. Dans le haut du tableau, qui est encore plus ouvert. Voilà.
7: C'est complètement sinistré maintenant. Hein.
8: À Félix Auger-Aliassime, voilà. Et il reste aussi Quentin Alice qui joue contre Zverev ce soir. Ça peut être aussi une opportunité, voilà, d'aller plus loin dans ce tournoi-là, mais c'est vraiment très très ouvert.
7: Alors justement, vous avez parlé de Novak Djokovic. Attention, match piège aujourd'hui pour Novak Djokovic, peut-être même décisif, voire déterminant pour la suite du tournoi, parce qu'il rencontre un Brésilien, João Fonseca. Il est 30e joueur mondial, il est tout jeune, c'est un grand espoir du tennis mondial, il va bien avoir 20 ans au mois d'août prochain. Et c'est vraiment un match piège pour Novak Djokovic.
8: Oui, c'est un match piège. De toute façon, s'il perd, il n'y aura pas de suite. Mais voilà, c'est un joueur qui est extrêmement dangereux, Fonseca. Donc on en parle depuis maintenant un long moment. Alors il a eu du mal à confirmer.
7: Oui, parce qu'à 17 ans,
8: il est arrivé très très jeune. Voilà, mais il y a eu tellement d'attentes autour de lui. Mais on sait que c'est un joueur qui est capable de hausser son niveau. Vraiment un très très haut niveau. Voilà, il va faire chaud encore une nouvelle fois aujourd'hui. C'est un paramètre à prendre en compte. Ensuite, les températures vont baisser. Et ça, je peux vous dire que Djokovic le sait, parce qu'il est toujours dans l'anticipation. Donc il sait que pour lui, c'est un match crucial aujourd'hui, parce qu'il se dit, si je passe ce test-là, ben, les conditions vont être différentes et elles seront peut-être à mon avantage pour la suite. Donc il sait que ça va être un match extrêmement important, voilà, face aux Brésiliens aujourd'hui.
7: Et puis vous avez parlé d'Alexander Zverev, le numéro 3 mondial, tête de série numéro 2, qui logiquement est désormais le grand favori du tournoi en l'absence de Yannick Sinner et de Carlos Alcaraz. Alors lui, il va affronter un Français, c'est Quentin Alice. Il va tenter, Quentin Alice, de se qualifier pour la première fois pour les huitièmes de finale en Grand Chelem. Il a toujours buté au troisième tour jusqu'à présent. Qu'est-ce que vous imaginez pour Quentin Alice? Il va falloir qu'il sorte quand même un gros match s'il est condamné à l'exploit, de toute manière.
8: Évidemment, pour lui, il a besoin de réaliser. 88e mondial, hein. Il a besoin de réaliser un petit exploit. C'est la deuxième année consécutive qu'il se qualifie pour le troisième tour ici à Roland-Garros. Il rêve d'atteindre évidemment une deuxième semaine en Grand Chelem. Voilà, ça va être un match difficile pour lui ce soir, mais je pense qu'il a les capacités et les armes pour embêter Zverev. Quentin Alice, qui est vraiment un attaquant de fond de court, qui sert extrêmement bien. Donc, il aura besoin de varier son jeu au maximum, justement, pour faire déjouer Zverev. Pas qu'il rentre dans des rallyes un petit peu trop longs. Et voilà, moi, en tant que Français, bien évidemment, j'espère toujours une surprise française.
7: Oui. Quentin Alice est armé, selon vous. Il n'a rien à perdre de toute manière.
8: Non, il a rien à perdre. Aujourd'hui, il est au troisième tour. Voilà, il va jouer sur le central en night session. Il a vraiment tout à gagner face à un adversaire qui est bien mieux classé que lui. Et il sait exactement qu'il aura énormément de pression également, Alexander Zverev, avec la perte de Sinner hier dans le tournoi. Donc voilà, tout à gagner pour lui.
7: Voilà. Alexander Zverev contre Quentin Alice, ce sera à partir de 20h15 sur le central. Et puis à suivre aussi, notamment chez les dames aujourd'hui, Iga Świątek, la quadruple vainqueur de Roland-Garros.
1: Merci beaucoup Fabrice Abgral avec Paul-Henri Mathieu, consultant tennis de France Info. On espère que Moïse Kwame ira loin, très loin, impressionnant pour son jeune âge, vous le disiez. Il s'est imposé comme le grand espoir du tennis français. Enfant né à Sarcelles, et pour ceux qui le connaissent bien, c'est juste une confirmation, comme l'explique François Rouillet, conseiller sportif territorial à la Ligue de tennis du Val-d'Oise.
9: Je me souviens d'un enfant super joyeux, passionné par le jeu. Toujours à l'écoute de ce qu'on pouvait lui dire, de ce qu'on lui demandait de faire. Un joyeux de riz, quoi, vraiment. Toujours plein d'entrain avec ses partenaires d'entraînement, etc. etc. Alors, à cet âge-là, entre 6 et 9 ans, l'entraînement, c'était sous forme de groupe, de plateau. Donc, il y avait plein de séquences de jeux, des partenaires différents, tout ça pour acquérir... au maximum les savoirs tactiques, mm-hmm. les connaissances du jeu, vivre des situations qui soient les plus variées possibles, les plus intrigantes possibles pour que les enfants cherchent des réponses tactiques, alors, techniques, pour être le plus efficace possible.
3: Alors je vous propose, François Rouillet, d'écouter justement Moïse Kwame, c'était hier après son match.
10: J'avais juste envie de gagner, je pensais même pas à qui j'avais en face, je pensais pas à mon âge encore une fois, je pensais pas à l'expérience que j'avais ou pas, je pensais juste à courir, à m'arracher et à gagner ce match.
3: Alors ceux qui le connaissent disent que gagner, ça a toujours été sa passion, son moteur quelque part, vous qui l'avez repéré très jeune, est-ce que ça se voyait déjà? Comment vous vous êtes dit lui, ça va être un bon?
9: Alors déjà, il s'entraînait avec des enfants un an plus âgés que lui. Donc déjà, c'est une précocité qu'on peut identifier. Il avait toujours dans les matchs, parce que je l'ai vu faire des matchs d'anthologie, donc à 6, 7 ans, à 8 ans, mm-hmm. donc sur des terrains adaptés, avec des balles adaptées, etc., où on voyait qu'il était capable de mettre toute son énergie pour gagner le match et d'utiliser tous les moyens dont il disposait, tous les savoir-faire qu'il connaissait, toutes les intentions qui pouvaient être différentes pour surprendre l'adversaire, pour être capable de marquer le point.
3: C'est ça sa force, c'était ça sa force hier et ça l'est encore aujourd'hui?
9: Quand je le vois jouer hier, je vois quelqu'un qui a... Bon, déjà un calme impressionnant, qui est capable de gérer des situations, d'être en maîtrise, je vais dire en maîtrise psychologique, technique, physique, sur un grand nombre de points, et qui de temps en temps va changer sa manière de jouer, d'un seul coup va agresser l'autre et va le surprendre. Tiens, il fait un truc qu'il ne faisait pas il y a deux minutes, et là il me fait un truc qui me surprend. Un service volé par exemple, voilà, alors qu'il en fait pas, il en a pas fait, enfin je sais pas, j'ai pas vu tout le match hier, mais j'en ai vu quelques parties.
3: Un tout dernier mot, François Rouillet, il est plus précoce, si on regarde les statistiques, qu'Alcaraz, plus précoce que Djokovic, plus précoce que Sinner. Vous vous dites quoi? Vous dites il est bien parti ou il est urgent de garder la tête froide?
9: Il est bien parti, mais il est urgent de garder la tête froide parce que la route est encore longue, les obstacles présents et les choix qu'il va faire, la manière dont il va travailler, il faut qu'il soit entouré par les bonnes personnes, par des gens qui vont... S'il est rigoureux là-dessus, et vu la passion qu'il anime, je pense qu'il peut faire partie des très grands joueurs.
3: Merci.
9: Après, il y a plein d'obstacles. Voilà.
1: François Rouillet, ancien formateur de Moïse Kwame, conseiller sportif territorial à la Ligue de tennis du Val-d'Oise avec Adrien Beck.
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1: Christine Peña.
12: Aujourd'hui, c'est encore une journée accablante, très chaude avec beaucoup de soleil. La baisse commence à s'amorcer sur l'ouest et le nord-ouest, alors que la chaleur s'accentue un peu vers le nord-est. Il est prévu jusqu'à 36-37 degrés encore à l'intérieur des Pays de la Loire, du centre-ouest jusqu'aux abords de la Garonne. On surveille cet après-midi surtout les orages sur le secteur des Alpes, la région PACA. Il pourrait déborder un peu également autour de la Corse. Mais ce week-end, la baisse des températures va se poursuivre. Les nuages vont envahir notre ciel, excepté vers la Méditerranée où la chaleur et le soleil vont se maintenir. Ailleurs, les nuages seront de plus en plus présents au fil du week-end. On surveillera les orages qui devraient se cantonner autour des reliefs. Quelques petites ondées, tout au plus, près de la Manche, sont attendues à partir de dimanche.
1: Et France Info, 11h. L'info Mélanie Delaunay.
13: Le délai était très court et l'armée roumaine n'a pas eu le temps d'abattre le drone tombé sur un immeuble près de la frontière avec l'Ukraine, expliquent les autorités en Roumanie. Deux personnes sont légèrement blessées. Un conseil de sécurité est organisé dans le pays. L'OTAN dit sa solidarité absolue avec la Roumanie, pays membre de l'Union européenne et de l'Alliance atlantique, et dénonce un comportement irresponsable de la Russie. C'est aussi le mot employé par le chef de la diplomatie française, Jean-Noël Barrot, qui a convoqué ce matin l'ambassadeur russe en France. De la vigilance, mais pas d'alarmisme, dit le ministre de l'économie en réaction aux chiffres de l'inflation. Pour le mois de mai, les prix à la consommation ont augmenté de 2,4%, c'est l'estimation de l'INSEE. Et c'est dû essentiellement aux prix de l'énergie qui ont flambé avec la guerre au Moyen-Orient. C'est un pilier de la troupe des Enfoirés, mais Patrick Bruel ne participera pas au prochain spectacle au profit des Restos du Cœur. Le chanteur, visé par au moins 9 plaintes pour viol et agression sexuelle, se met en retrait le temps que la justice enquête, Yann Bertrand.
14: C'est une décision personnelle pour ne pas mettre dans l'embarras les Restos du Cœur et les Enfoirés, selon les mots de la directrice artistique de la troupe musicale et caritative. Patrick Bruel en était membre depuis 1993, détenteur même du record de participation, 33 d'affilée. La pression s'intensifie donc autour du chanteur de 67 ans, visé par plusieurs plaintes pour viols et agressions sexuelles en France, en Belgique et au Canada. Pression matérialisée par l'irruption mercredi soir de militantes du collectif féministe Nous Toutes au théâtre Édouard VII à Paris, où il joue chaque soir dans la pièce deuxième partie, jusqu'à la semaine prochaine, avant d'entamer en principe une nouvelle tournée musicale au Cirque d'Hiver à Paris, toujours le 16 juin. Là aussi, les pressions sont nombreuses. Plusieurs maires, dont ceux de la capitale et de Marseille, l'ont incité à renoncer, tandis que des dates ont été annulées, notamment au Québec et en Suisse. Concernant les Enfoirés, Patrick Bruel, qui nie l'ensemble des faits, ne sera donc pas présent pour l'enregistrement du prochain spectacle en janvier.
13: Les épreuves du bac pro se poursuivent aujourd'hui sous de fortes chaleurs. Pour de nombreux candidats, 11 départements sont toujours en vigilance orange canicule, de la Loire-Atlantique jusqu'à la Gironde, ainsi qu'en Île-de-France. Avant le sommet de Choose France, lundi au château de Versailles, ce rendez-vous dédié aux investissements étrangers en France, Emmanuel Macron annonce dès aujourd'hui 42 millions d'euros d'investissement pour l'usine Staub de Merville, dans le Nord, qui fabrique des cocottes en fonte, d'autres ustensiles de cuisine aussi. Le propriétaire allemand envisageait une délocalisation en Asie, mais va finalement moderniser ce site, précise l'Elysée. C'est la finale du championnat de France de foot féminin ce soir entre l'OL Lyon et le Paris FC. Autre rencontre prévue également pour décider qui de Nice ou de Saint-Etienne jouera en Ligue 1 la saison prochaine. C'est le barrage retour après un match nul 0 partout à l'aller. Puis demain soir, bien sûr, à Budapest, la finale de la Ligue des Champions, et le Paris Saint-Germain pourra compter sur Ousmane Dembélé et Achraf Hakimi pour affronter Arsenal. Ils sont dans le groupe annoncé par le PSG pour cette finale.
1: Mélanie Delaunay pour l'info, et ce n'est pas une surprise, les prix continue d'augmenter en France. On fait le point sur l'inflation, sur fond de guerre en Iran. Dans un instant, 90 jours de guerre justement au Moyen-Orient et peut-être un début d'espoir de cadre d'accord. Il est en attente de validation par Donald Trump. Que contiendrait-il cet accord cadre? On y revient également avec Franck Madvon dans les prochaines demi-heures. Dans la prochaine demi-heure, par ces fortes chaleurs, le calvaire des sans-abri, plus de points d'eau dans les rues, c'est ce que réclament notamment à Paris des associations, vous l'entendrez. Et puis pourquoi le bac pro spécialité chaudronnerie attire-t-il autant de candidats? Un des bacs pro les plus prisés, c'est le choix de France Info, juste avant 11h30. Restez avec nous.
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1: Et les conséquences de la guerre au Moyen-Orient sont visibles sur l'économie française. Bonjour Camille Revel.
15: Bonjour Lucie, bonjour à tous.
1: L'INSEE publie aujourd'hui sa première estimation de l'inflation au mois de mai. Les prix continuent de grimper puisqu'elle est en hausse à 2,4% sur un an.
15: En fait, cette inflation, elle ne cesse de grimper depuis le début de ce conflit. En mars, on était à 1,7% sur un an, en avril à 2,2%. Et comme en mars et en avril, cette hausse de l'inflation au mois de mai peut s'expliquer par la hausse des prix de l'énergie. Dites-vous qu'ils ont augmenté de près de 17% en un an. Si on regarde sur un mois maintenant, entre avril et mai, l'inflation est en très légère hausse, plus 0,1%. Les prix de l'énergie, toujours qui sont ce mois-ci, tirés par ceux du gaz. Les prix de l'alimentation en hausse également, particulièrement ceux des produits frais. Et ce retour de l'inflation a relancé le débat sur les salaires, puisque les syndicats appellent à rouvrir des négociations salariales dans les entreprises où elles ont eu lieu pour la plupart avant le début de la guerre. Donc, avant cette hausse des prix, la CGT, elle appelle même à indexer les salaires sur les prix. Le SMIC, quant à lui, va être revalorisé de 2,4% au 1er juin. C'est une hausse mécanique qui est liée à la reprise de l'inflation. Autre indicateur que nous donne l'INSEE ce matin, la consommation des ménages. Elle se replie au mois d'avril sur un mois comme sur un an, avec la baisse des températures en carburant, mais aussi en chauffage, du fait des températures élevées. Et en parallèle, le taux d'épargne déjà très élevé des Français continue d'augmenter. On frôle les 18%.
1: Et on apprend aussi ce matin, Camille, que le PIB recule légèrement au premier trimestre.
15: Ouais, c'est une mauvaise surprise, reconnaît l'INSEE, qui revoit son estimation à la baisse à moins 0,1%, alors que l'Institut statistique attendait une croissance nulle entre janvier et mars. Ce recul semble être plutôt dû, selon l'INSEE, à des causes internes à la France qu'à la guerre déclenchée le 28 février. C'est, réagit le ministre de l'économie, sous l'effet de plusieurs vents contraires conjoncturels et de l'adoption tardive du budget qui a pu entraîner une forme d'attentisme chez certains acteurs économiques. Nous restons vigilants, conclut Roland Lescure, sans céder à l'alarmisme. L'exécutif, évidemment, surveille ces chiffres de l'économie française de très près parce qu'il maintient son objectif de réduction du déficit à 5% en fin d'année. L'INSEE va publier sa prochaine note mi-juin. Au vu des dernières enquêtes réalisées auprès des chefs d'entreprise, par exemple, le plus probable à ce stade n'est quand même pas un nouveau repli du PIB au deuxième trimestre, d'après l'INSEE, mais le chef du département conjoncture prévient quand même, on peut s'attendre à ce que le choc se diffuse dans l'économie.
1: Merci beaucoup Camille Revel pour ces précisions. Camille Revel du service économie et sociale de France Info. L'économie française donc au ralenti. Les États-Unis et l'Iran, eux, font beaucoup de progrès vers un accord. C'est ce qu'affirme en tout cas le vice-président américain J.D. Vance. Un accord à portée de main entre les deux puissances. Voilà une phrase que l'on a souvent prononcée ces dernières semaines à plusieurs reprises. Un compromis semblait en effet sur le point d'être signé entre les États-Unis et l'Iran. Mais les négociations n'ont jamais abouti. Alors qu'en est-il cette fois? Bonjour Franck Madvon.
16: Bonjour, bonjour à tous.
1: Vous êtes à Washington pour France Info. D'après des sources officielles américaines, il ne manque que la signature de Donald Trump.
16: Oui, alors d'abord, on ne parle que d'un protocole d'accord, c'est-à-dire d'un cadre pour prolonger la trêve et entamer des négociations. Mais en effet, un texte aurait été mis au point entre les États-Unis et l'Iran. Confirmation prudente du ministre des Finances Scott Bessent, nous avons peut-être l'ébauche d'un accord. D'après ce texte, le cessez-le-feu serait prolongé de 60 jours. Pendant cette période, l'accès au détroit d'Ormuz doit être total. Ça implique que les Iraniens retirent toutes leurs mines de la zone. En contrepartie, les États-Unis stopperaient leur blocus des ports iraniens. En clair, la navigation serait complètement rétablie dans le golfe Persique. L'Iran serait même autorisé à vendre une partie de son pétrole grâce à une levée des sanctions américaines. Des négociations sur le nucléaire pourraient commencer. L'Iran s'engage à ne pas posséder la bombe, ce qui a toujours été d'ailleurs le discours officiel, et serait disposé à renoncer à son stock d'uranium enrichi à 60%. À vrai dire, c'est un peu retour à la case départ. Avant la guerre, des négociations sur le nucléaire étaient en cours entre les États-Unis et l'Iran et il n'y avait pas de blocus dans le détroit d'Ormuz.
1: Et quels sont, Franck, les obstacles à un éventuel accord ?
16: Alors, d'après les sources officielles américaines, il ne manque que la validation de Donald Trump. C'est donc le président américain qui fixe ces lignes rouges. Il aurait demandé un délai de réflexion après avoir été briefé sur cet accord. On peut y voir une évolution positive. La dernière fois, il avait estimé que la réponse iranienne était inacceptable. Il avait déclaré ne même pas l'avoir lu entièrement. Trump a un impératif. Il veut pouvoir affirmer que l'accord qu'il a obtenu est meilleur que celui de 2015 signé par Barack Obama. Il espère notamment des garanties supplémentaires sur l'abandon du programme nucléaire iranien. Mais il y a d'autres obstacles. D'abord, le cessez-le-feu reste fragile. À deux reprises cette semaine, les États-Unis ont frappé l'Iran, qui a visé également une base américaine. L'administration Trump banalise ces accrochages qui discréditent pourtant les négociations en cours. Autre préoccupation, Israël poursuit ses opérations au Liban. L'Iran exige la fin des hostilités contre son allié, le Hezbollah. Il n'est pas certain que Washington puisse tordre le bras de Benjamin Netanyahou pour stopper ce conflit. Et puis, dernière difficulté, on ne sait pas vraiment qui négocie. Ce sont des discussions indirectes. Des médiateurs sont impliqués, le Pakistan, le Qatar. En Iran, plusieurs camps s'affrontent au sein du pouvoir. Le nouveau guide Mojtaba Khamenei n'est pas toujours accessible. Tout cela complique ces négociations et la validation d'un accord.
1: Merci beaucoup. Franck Madvon à Washington pour France Info. La Bretagne respire un peu, la vigilance levée dans le Morbihan et l'Ille-et-Vilaine, en Mayenne aussi, mais toujours 11 départements en orange canicule sur la carte de Météo France, de la Charente à Paris en passant par le Maine-et-Loire et la Vendée. Alors qu'on se rassure, la chaleur va commencer à reculer jusqu'à une forte chute des températures prévues dimanche. Il faut prendre son mal en patience et continuer à faire très très attention. Certains affrontent cette chaleur en pleine rue, comme à Paris où plusieurs milliers de personnes vivent actuellement sans domicile. Erwan Chassin a suivi cette nuit une maraude de médecins du monde dans un campement de fortune.
17: C'est un enfer de bruit et de moiteur. Des centaines de toiles de tente sont alignées sur le bitume chaud, sous le pont métallique où passe le métro. 1000 personnes au moins suffoquent ici. Parmi elles, Émilie, 25 ans à peine.
18: Bah oui, c'est sûr qu'on a peur pour notre vie parce que bah, c'est difficile de...
17: Petite blonde aux yeux bleus et à la gorge sèche.
18: De tenir la chaleur quand on ne peut pas aller soigner, on ne peut pas se nourrir, on ne peut pas bien dormir. Parce que même la nuit, la chaleur est vraiment insupportable. Quoi. Moi, je me suis réveillée déjà 6 fois cette nuit juste pour me lever, boire de l'eau. Alors que j'en avais pas. Donc...
19: Vous parlez quelle langue ?
17: Anouk Chouaïd est médecin bénévole pour Médecins du Monde.
20: Ça a été montré que les personnes à la rue, lors des périodes de forte chaleur, elles font plus d'irritabilité, de troubles du comportement. Ça a des retentissements aussi sur les violences et les conflits dans les habitats précaires, exacerbés par le manque d'accès à l'eau. Et ça rend leur quotidien encore plus pénible de devoir courir après l'eau lors de fortes chaleurs.
17: De là où nous sommes, l'accès à l'eau le plus proche est à 15 minutes à pied. Et il provient d'une bouche d'incendie.
21: On pense qu'il y a à peine allez, 10% des campements qui sont équipés en eau.
17: Paul Allozy est le coordinateur de la mission Exil au sein de Médecins du Monde.
21: Ouais, en fait, l'accès à l'eau, c'est une question de vie ou de mort. Il y a des gens qui sont nos voisins les plus défavorisés. Peut-être que cet été, s'ils n'ont pas un accès à l'eau, si on ne leur met pas un toit au-dessus de la tête, ce sera peut-être leur dernier été en fait à Paris et en France. Donc ouais, il y a vraiment urgence à agir.
17: Et pourtant, pourvoir en point d'eau ces campements est une obligation légale, notamment pour les collectivités, conclut Paul Allozy.
1: Reportage d'Erwan Chassin pour France Info et en ligne avec nous Yann Manzi, bonjour.
22: Bonjour.
1: Vous êtes cofondateur de l'association Utopia 56, association de défense des personnes exilées. Il faut le répéter, hein, la chaleur tue plus que le froid.
22: Bah, tout à fait, c'est plus de 955 morts l'année dernière. Et bien sûr, l'hiver tue, mais on sait très bien que les chaleurs tuent aussi. D'où l'importance de pouvoir mettre à disposition des points d'eau et surtout organiser des mises à l'abri rapides de façon à ce qu'on évite ces morts, tout simplement.
1: On va revenir sur l'accès à l'eau potable, mais est-ce qu'après cette semaine de forte chaleur, vous avez des remontées en termes de blessés graves, voire de décès liés à cette chaleur exceptionnelle ?
22: Alors, on n'a pas encore les remontées des chiffres et des décès. Par contre, on sait qu'à chaque vague de grande chaleur, il y a des dizaines de personnes au niveau national qui meurent sur les trottoirs. Ce qu'on peut constater, nous, c'est qu'il y a bien sûr des milliers de personnes à Paris, mais il y en a aussi sur tout le territoire. Et que bien sûr, l'État doit prendre ses responsabilités, et l'État est la seule fautif à laisser ces gens sur les trottoirs sans aucun accès à rien du tout.
1: Oui, ces grands campements sans accès direct à l'eau potable, ils sont nombreux dans Paris et dans d'autres grandes villes de France ?
22: Tout à fait, on voit toutes ces personnes abandonnées sur les trottoirs de nos villes, sans accès à rien du tout, totalement abandonnées de tout le monde. Et bien sûr, c'est un drame que nous dénonçons, nous, les associations sur le terrain, depuis des mois et des années. Et ce qu'on constate, ben, c'est que ça continue. D'année en année, on continue à compter les morts à la rue. Et d'année en année, ça continue à augmenter.
1: Mmh. Installer des points d'eau plus nombreux, est-ce que ce n'est pas le risque de créer des attroupements de ce type, justement, de plus en plus nombreux ?
22: Des points d'eau, c'est la moindre des choses et c'est le minimum qu'on peut faire. Après, on peut imaginer que chaque fois qu'on fait quelque chose, ça peut attirer des populations. Non, je pense que l'accès à l'eau doit permettre à toutes les compatriotes, à tous nos compatriotes, mais aussi aux personnes à la rue, d'avoir cet accès-là. Aujourd'hui, si on imagine que parce qu'on va faire un point d'eau, ça va créer un point de fixation, non, c'est de la folie, c'est de la bêtise humaine. Et il faut faire les choses, tout simplement.
1: Et on le répète, c'est une obligation légale, notamment pour les collectivités, d'installer un accès à l'eau potable. Qu'est-ce que répondent justement les autorités quand vous leur opposez cet argument ?
22: La réalité, c'est un vrai combat. En fait, tout le monde essaye de faire en sorte qu'il n'y ait pas de point de fixation, que les personnes ne soient pas regroupées. Mais nous, ce qu'on constate, c'est des mises à l'abri et des mises à la rue en continu tout au long de l'année. Donc en fait, bien sûr, les collectivités locales jouent leur rôle et essayent de jouer leur rôle, pas suffisamment, bien sûr. Mais par contre, il ne faut pas oublier que c'est l'État qui est coupable en ne mettant pas toutes ces personnes à l'abri. Donc nous, on demande à l'État de jouer son rôle et de mettre toutes ces personnes à l'abri, parce qu'il y a quand même une urgence vitale pour une grande partie de ces populations, et n'oublions pas.
1: Oui, aujourd'hui, il y a de la place justement pour les mettre à l'abri.
22: Il y a 3 millions de logements vides, il y a des millions de mètres carrés de bureaux. Oui, je pense qu'on peut imaginer faire les choses. Maintenant, il faut une volonté politique. Et aujourd'hui, ce qu'on constate, c'est bien sûr qu'on nous dit à chaque fois, regardez tout ce qu'on fait pour les personnes à la rue. Nous, ce qu'on voit, c'est la réalité de la pauvreté qui a grimpé dans notre pays et toutes ces personnes totalement abandonnées, toutes les institutions sur les trottoirs et qui continuent à mourir dans une indifférence grandissante.
1: Avec une population qui est composée de quels profils ? Il y a de tout hein, sur les trottoirs, des adultes, des enfants, des personnes exilées. Qu'est-ce que vous voyez, vous, tous les jours ?
22: Il y a de tout. Il y a des personnes exilées, il y a des personnes virées de leur appartement et qui se retrouvent avec nous sur les trottoirs. Il y a des femmes qui se séparent de leur mari qui sont avec nous sur les trottoirs. On était devant la préfecture de région il y a 2 jours avec 250 personnes, dont une cinquantaine d'enfants, pour réclamer des dispositifs et que l'État joue son rôle, rien du tout, aucune réponse, même pas un rendez-vous, dans l'indifférence totale, on laisse ces gens mourir sur les trottoirs. Donc c'est dramatique en fait, la réalité de ce qu'on peut faire dans ce pays riche comme la France, 7e puissance mondiale, laisser mourir les gens sur les trottoirs et laisser ces campements proliférer, c'est une volonté politique, c'est une honte et nous le dénonçons.
1: Avec des gens qui n'auraient jamais imaginé se retrouver un jour dans la rue ?
22: Il y a beaucoup de personnes. Hein. Aujourd'hui, on peut imaginer qu'il y a beaucoup de personnes.
1: Oui, Yann Manzi, on a un petit souci de liaison.
22: Ouais.
1: Oui, allez-y, on vous entend. Non, vas-y.
22: Oui, c'était quoi votre question ?
1: Avec des personnes qui n'auraient jamais imaginé se retrouver un jour sur un trottoir, dans la rue.
22: Oui, on peut imaginer qu'aujourd'hui, le tissu social a des grands trous dans ce filet de sécurité et qu'aujourd'hui, n'importe qui peut basculer dans la rue avec nous. Et c'est ce que nous constatons, des personnes âgées totalement abandonnées par les pouvoirs publics, ne pouvant plus payer leur loyer, des personnes expulsées tout simplement parce qu'ils n'arrivent plus à payer, et bien sûr, les personnes exilées qu'on accueille par le trottoir pour faire passer un message. Regardez comment on ne vous accueille plus, ne venez plus. C'est de la politique, c'est une honte. 7e puissance financière, on nous fait croire que c'est la crise. C'est la crise de rire pour eux, parce que, bien sûr, ce qu'on constate, nous, c'est un abandon des pauvres.
1: Et donc, vous demandez des mises à l'abri urgemment et des meilleurs accès à des points d'eau potable pour ces populations à la rue. Merci beaucoup, Yann Manzi, pour votre réaction. Cofondateur de l'association Utopia 56, association de défense des personnes exilées.
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1: Et 11h18, l'info, Mélanie Delaunay. Patrick Bruel ne participera pas au prochain spectacle des Enfoirés.
2: Le chanteur visé par plusieurs plaintes pour viol se met en retrait de cette troupe qui se produit chaque année au profit de l'association Les Restos du Cœur. Patrick Bruel en est membre depuis 1993. Il n'y avait pas de possibilité d'intercepter le drone en sécurité. L'armée n'a pas eu le temps de l'abattre, explique la Roumanie après la chute de ce drone sur un immeuble près de la frontière avec l'Ukraine. 2 personnes sont blessés. L'Union européenne et l'OTAN notamment dénoncent l'irresponsabilité de la Russie. La pollution à l'ozone se poursuit en Île-de-France et dans les Hauts-de-France aujourd'hui avec les fortes chaleurs. 11 départements restent en vigilance orange canicule. Elle est levée depuis ce matin en revanche pour le Morbihan, l'Ille-et-Vilaine et la Mayenne. Les prix à la consommation augmentent pour le 4e mois d'affilée en France. L'inflation à 2,4% en mai sur un an selon l'INSEE. Elle est tirée par les prix de l'énergie et du gaz en particulier.
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1: Un enfant peut-il être tenu responsable de sa propre imprudence lorsqu'il est sous la surveillance d'adultes? Pour l'instant, la justice semble répondre oui. C'est en tout cas ce qu'elle a répondu à Jérémy. Âgé de 15 ans en 2006, il est en colonie de vacances lorsqu'il plonge dans une mer pas suffisamment profonde et devient tétraplégique. Jusqu'à présent, les juges ont estimé qu'il était responsable à 60%, imputant d'autant son indemnisation. 20 ans plus tard, une décision de la Cour de cassation pourrait lui donner raison. Vous l'avez rencontré, Audrey Abraham.
4: C'est une imprudence d'adolescent qui lui a coûté son autonomie.
19: J'ai plongé dans cette vague comme n'importe quel autre enfant.
4: Aujourd'hui, Jérémy a 35 ans, il se déplace en fauteuil roulant, prisonnier de son corps.
19: Vous vous rendez pas compte de l'effort que c'est tous les jours. Enfin, je suis tétraplégique, hein, j'ai rien dans les mains, j'ai pas de triceps, donc je peux pas lever les bras, je peux pas... C'est pas une vie. Et les premières années, des fois, si je devais passer un quart d'heure, 20 minutes à faire les choses tout seul, eh ben, je prenais 20 minutes à en pleurer des fois parce que j'y arrivais pas. Et il fallait que j'y arrive tout seul, sinon...
4: 20 ans après son accident, l'émotion est intacte.
19: Ça va pas casser que moi, hein, ça va pas détruit que moi, ça détruit le reste de ma vie. Pardon. Il faut que j'occupe mon cerveau, sinon j'ai une tendance à, comme je dis, retomber dans les mauvais travers. Et c'est là où après je peux rester apathique pendant des jours, des semaines. Donc oui, j'ai mis 8 ans à rejeter la pathologie, sauf qu'à l'heure actuelle, je ne l'accepte toujours pas. C'est ma compagne de vie, elle est là tous les jours, elle m'accompagne, mais je suis toujours plus ou moins dans une phase de deuil qui ne se referme pas. Je sais très bien que je suis incapable d'accepter ce truc-là.
4: Avec les 40% d'indemnisation qui lui ont été versés par la colonie de vacances en 2023, il a pu acheter une maison adaptée à ses besoins.
19: Le salon est très grand. Alors j'ai toujours mon lève-personne, lit médicalisé toujours. Le mieux, ce serait quand même un rail au plafond, etc. parce que c'est beaucoup plus simple. Ça, c'est prévu pour plus tard.
4: Un fauteuil roulant plus moderne aussi.
19: Un fauteuil qui monte les marches, donc celui-là, voilà, qui me permet d'être un petit peu plus autonome, on va dire, pour certaines choses.
4: Mais sa condition physique se détériore, Jérémy aurait besoin davantage d'aide à domicile.
19: Là, ça devient de plus en plus compliqué. La nuit, bah, j'aurais besoin de quelqu'un pour me tourner, pour me surveiller.
4: Et ça coûte cher, mais ce n'est pas pour l'argent qu'il attend la décision de la Cour de cassation.
19: Si je peux aider d'autres personnes en même temps, grâce à mon combat, que ce soit au niveau juridique, parce que moi personnellement cet argent-là, ça me rendra jamais ce que j'ai perdu.
4: Son avocate Delphine Hill.
23: Jérémy n'a rien fait d'autre que ce qu'on pouvait attendre de n'importe quel ado de cet âge-là, c'est-à-dire plonger dans la mer en Corse en plein mois d'août, quoi. Il était sous la responsabilité d'une association de moniteurs qui ont laissé des jeunes se baigner sans donner la moindre recommandation sur la zone de baignade. Ce que la justice lui répète depuis des années, c'est que tu y es pour quelque chose, en fait. C'est 60% de ta responsabilité si aujourd'hui tu es dans ce fauteuil. Donc la première des choses qui me paraît, moi, fondamentale, c'est que Jérémy puisse entendre que c'est pas de sa faute.
4: Si la décision de la Cour de cassation va dans le sens de Jérémy, ses avocats espèrent une évolution du droit de la responsabilité civile.
1: Audrey Abraham pour France Info. Et à 11h22, voici le choix de France Info. Gros plan sur le bac pro. Plus de 190 000 candidats poursuivent aujourd'hui leurs épreuves écrites. Mais c'est un secteur qui souffre souvent d'une mauvaise image. Des classes remplies d'élèves en difficulté qui se retrouveraient là par défaut. Certaines filières, pourtant, du bac pro tirent leur épingle du jeu, très prisées comme la chaudronnerie. Et essentiel à de très nombreuses industries, vous allez l'entendre. Bonjour Noémie Bonin.
24: Bonjour.
1: Le bac pro chaudronnerie attire du monde.
24: Oui, et pour s'en rendre compte, je vous emmène à Cherbourg. On est ici au lycée professionnel Edmond Doucet, 400 élèves environ.
25: Tu charges bien.
24: Une dizaine de jeunes de terminale, spécialité chaudronnerie, s'entraînent sur le plateau technique, découpent des plaques de métal, affûtent, soudent.
25: C'est chaud.
24: C'est difficile.
25: Non, ça va, c'est juste un peu de précision.
24: Lucas, 17 ans, est apprenti. Il passe la moitié du temps au lycée, l'autre en entreprise, chez Naval Group, l'une des deux plus grosses entreprises de la ville. Le nom est floqué en gros sur son bleu de travail.
25: 2 ans que j'y suis, et ça se passe très très bien. Donc là, l'objectif, c'est d'être embauché. On voit toujours sur la télé, reportage, Naval Group Cherbourg. Et donc quand j'ai vu ça à la télé, je me suis dit, c'est incroyable, quoi. Faut que je rentre là-dedans, moi. Et franchement, quand on est à Naval, on voit tellement de choses qu'on s'en lasse pas trop.
24: Un rayonnement local qui contribue à attirer les jeunes. Ils sont plusieurs à arborer fièrement les vêtements aux couleurs des entreprises dans lesquelles ils sont passés. Mais ce qui compte aussi beaucoup pour ces élèves, c'est l'assurance de trouver, dès qu'ils le souhaitent, du travail. Penchée sur sa pièce métallique, il y a Nina, cheveux longs et manucure colorée. Contrairement à plusieurs de ses camarades, personne de sa famille ne travaille déjà dans le secteur. Mais elle s'est retrouvée là car elle cherchait un emploi sûr.
26: En fait, j'ai demandé à mes professeurs de collège s'ils avaient des métiers qui marchaient bien et qui, en fait, débouchaient direct sur un métier stable et tout ça. Bah, on m'a dit la chaudronnerie. mon choix est parti là-dedans parce que je savais que j'allais avoir du boulot pour des années.
24: Et pour cause, de très nombreuses industries ont besoin de chaudronniers. Ils et elles construisent des cuves, des tuyaux, des réservoirs dans l'agroalimentaire, la cosmétique. Ils donnent forme à des tôles, des feuilles de métal et contribuent à fabriquer des chars, des sous-marins, des bateaux ou des centrales nucléaires.
1: Et donc ces entreprises ont besoin de beaucoup de main-d'œuvre.
24: Oui, à Cherbourg, plusieurs fleurons sont implantés et se disputent les nouvelles recrues, atteste Delphine Sanchez, chargée de développement RH au sein des CMN, l'une des entreprises emblématiques de la région qui fabrique des navires militaires.
0: Sur le bassin d'emploi, on est quand même deux grosses structures. Nous, Naval Group, plus nos sous-traitants, on cherche les mêmes profils. On est pratiquement au plein emploi. Donc, même au niveau du recrutement des apprentis, on va se battre certains profils pour essayer de les attirer chez nous. Finalement, aujourd'hui, on choisit nos apprentis, mais les apprentis aussi choisissent les entreprises dans lesquelles ils veulent être formés.
24: Cette situation confortable pour les jeunes, certains de trouver un emploi une fois formés, contribue donc à les attirer dans les lycées professionnels. On se bouscule au portillon de la filière chaudronnerie, observe Joël Desfontaines, proviseur du lycée Edmond Doucet.
3: On a ce qu'on appelle un taux de pression très élevé sur l'entrée en seconde. On a chaque année 36 places qui nous sont ouvertes par les services du rectorat. Et à chaque rentrée, on a en gros 120 à 150 demandes pour 36 places.
24: Ça veut dire qu'un jeune qui sort avec un bac pro de votre lycée ici trouve immédiatement du travail ?
3: Globalement, c'est ce que ça veut dire. Pour autant, non seulement nous, mais les entreprises aussi poussent maintenant de plus en plus les élèves à poursuivre leurs études après le bac, entre un an et cinq ans.
24: Trois quarts des bacheliers pro chaudronnerie demandent une poursuite d'études dans Parcoursup, raconte la proviseure.
1: Et ce succès, Noémie, ne devrait pas retomber de sitôt.
24: Non, les représentants de la filière en France affirment manquer d'environ 5000 chaudronniers. Et pour faire face aux besoins spécifiques du nucléaire, avec les constructions prévues de nouvelles centrales, il faudrait encore 10 000 salariés supplémentaires dotés de ces compétences. Le succès de cette filière permet par ailleurs de redorer un petit peu le blason de l'ensemble de la voie professionnelle, encore souvent dévalorisée. Le bac pro souffre de stéréotypes bien ancrés, avec une majorité de jeunes en difficulté qui se retrouvent là un peu par hasard en ayant subi une orientation par défaut. En chaudronnerie, élèves, profs, entreprises le disent haut et fort, ce n'est pas une voie de garage. Les jeunes sont ici par choix et fiers de leur orientation.
1: Le choix de France Info, signé Noémie Bonin, à retrouver sur franceinfo.fr. Alors lui n'est pas du tout au début de sa carrière, j'ai nommé Paul McCartney. 83 ans, il sort aujourd'hui son 19e album en studio, The Boys of Dungeon Lane, très imprégné de ses souvenirs d'enfance, avant la gloire, à Liverpool. Yann Bertrand.
6: Un sens inégalable de la mélodie, l'expérience d'une vie, l'émotion des souvenirs d'enfance. 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The Dungeon Lane, dans son quartier de Speke, à Fourth Lane Road, la maison familiale qui le vit rencontrer John Lennon, Paul McCartney se retourne, sans forcément s'apesantir. Well, we were traveling on the Chester Road. Lorry driver picking up a load, said. Il chante en duo aussi avec un certain Ringo Starr. But it was my home. À Liverpool, il faut dire qu'il reste l'enfant du pays, dans une ville qui étudie les Beatles avec sérieux à l'université, grâce notamment à la professeure Holly Tesler, qui a beaucoup à dire sur cet album.
7: On dirait presque qu'il a voulu mettre un point final. Et ça me rappelle beaucoup, par exemple, le dernier album de Johnny Cash. Je pense qu'il se rend compte qu'il est au crépuscule de sa carrière et qu'il veut désormais laisser un héritage, raconter son histoire avec ses propres mots tant qu'il en est encore capable.
6: Les chansons datent de sessions avec le producteur Andrew Watt, tiens, le même, à la barre du prochain Rolling Stones. Les légendes ne meurent jamais, elles se retournent parfois. 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
1: The Boys of Dungeon Lane, le 19e album studio de Paul McCartney, donc qui sort aujourd'hui. C'était Yann Bertrand.
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1: Christine Peignat.
3: C'est encore une journée très chaude, accablante sur la majorité des régions. Sous le soleil, très souvent, les températures commencent tout juste à baisser vers les côtes de la Manche et Atlantique. Les nuages envahissent peu à peu le quart nord-ouest jusqu'à Paris, la Champagne, jusqu'au bassin d'Arcachon. On surveillera les orages vers les Alpes qui pourront déborder sur une bonne partie de la région PACA, en Corse également. Et durant notre week-end, la baisse progresse, la baisse des températures. Dimanche, nous serons repassés sous la barre des 30 degrés, plutôt proche des 25-26 degrés, notamment sur la moitié nord. Il n'y a qu'en Méditerranée que les 30 degrés seront dépassés. Les orages sont à surveiller, c'est pas encore très net. Il ne devrait pas y en avoir tant que ça, surtout autour des massifs dimanche. Et puis quelques pluies certainement aborderont les côtes de la Manche. Pour aujourd'hui, on reste dans le chaud, très chaud. 35 degrés de nouveau de prévu à Montauban, à Paris également, jusqu'à 36 à Nantes. Mais 23 du côté de Biarritz, c'est un petit 20 pour Brest.
1: Et bonne matinée, bonne fin de matinée. À l'écoute de France Info, il est 11h30. L'info Armand Perrault-Logan.
4: L'OTAN et la France dénoncent l'irresponsabilité.

0: russes dans les territoires ukrainiens occupés et sur des prisonniers de guerre. Les Nations Unies ont également ajouté Israël à cette liste après des cas vérifiés de violences sexuelles contre des Palestiniens détenus en Israël et dans les territoires occupés. Le Hamas figure déjà sur cette liste noire. Le Liban alerte sur les frappes israéliennes. Elles mettent en danger sérieux d'importants sites archéologiques dans le sud du pays, notamment les ruines millénaires de Tyr et la forteresse médiévale de Beaufort, un château construit par les croisés au XIIe siècle. Des bombardements sont tombés tout près de ces deux sites. En France, la canicule se poursuit aujourd'hui dans 11 départements. Ça concerne Paris et sa petite couronne, ainsi que 7 départements de l'ouest, de la Loire-Atlantique à la Gironde. 34 à 35 degrés sont attendus cet après-midi à Paris, 36 à Nantes. Le record de chaleur pour un mois de mai dans l'Hexagone a été relevé hier à Angoulême, où il a fait 37,8 degrés. C'est une des conséquences de la hausse des prix de l'énergie. L'inflation atteint 2,4% sur un an en France, après 2,2% en avril. Chiffre publié ce matin par l'INSEE. Le produit intérieur brut, lui, recule de 0,1% au premier trimestre par rapport au précédent trimestre. Patrick Bruel se retire des spectacles des Enfoirés. Le chanteur dit vouloir éviter de placer la troupe dans un quelconque embarras, alors qu'il est visé par 4 plaintes pour viol en France et une enquête pour agression sexuelle en Belgique. Patrick Bruel, 67 ans, est un pilier de la troupe des Enfoirés depuis 1993. Elle avait été créée dans la foulée du lancement des Restos du Cœur par Coluche en 1985. Aux États-Unis, les images sont impressionnantes. La grande fusée développée par Jeff Bezos a explosé la nuit dernière lors d'un essai au sol à Cape Canaveral en Floride. C'est une déconvenue de taille pour l'entreprise spatiale Blue Origin. Cette fusée New Glenn est au cœur des ambitions lunaires américaines. Et puis le tennis, troisième tour à Roland-Garros. Un seul Français sur les cours aujourd'hui, Quentin Alice, 90e joueur mondial. Il sera ce soir face à l'Allemand Alexander Zverev, le numéro 3 mondial.
1: Merci beaucoup Armand Perrouloga. La spirale infernale doit s'arrêter en Ukraine, alerte l'ONU, alors qu'un drone russe est tombé sur un immeuble de Roumanie. Une première sur un bâtiment résidentiel. Que signifie cette escalade? Explication à suivre dans un instant. Les supporters du PSG s'envolent aujourd'hui pour la Hongrie pour vivre demain la finale de Ligue des Champions de football face à Arsenal. Mais qui sont ceux et celles qui vont applaudir le Paris Saint-Germain? Des fans absolus, mais aussi de nouveaux amoureux du club, et ils sont désormais partout en France. Comment le PSG a étendu sa base de supporters. Le spécialiste du supporterisme, le sociologue Nicolas Ourcade, pour en parler avec nous dans 5 minutes.
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1: Il condamne, le ministre des Affaires étrangères français Jean-Noël Barrot condamne donc ce qu'il considère comme un acte irresponsable de la Russie qui vise un pays ami. Après qu'un drone russe ait atteint un immeuble résidentiel en Roumanie faisant 2 blessés, cette incursion est-elle une escalade de trop de la part de Moscou? Vous allez entendre l'analyse du général Jean-Paul Paloméros, ancien chef d'état-major de l'armée de l'air, ancien commandant de l'OTAN à la transformation des capacités militaires, avec Adrien Beck. Mais d'abord Marie Mollet, revenons avec vous sur ce qui s'est passé précisément en Roumanie.
3: C'est le ministre de la Défense roumain qui confirme l'information. Cette nuit, à 3h30 du matin, la Russie a lancé une attaque de drone contre l'Ukraine, tout au sud-est du pays, dans la région qui jouxte la frontière fluviale avec la Roumanie. Et l'un de ces drones a pénétré dans l'espace aérien roumain avant de s'écraser sur le toit d'un immeuble d'habitation dans la ville de Galati, qui est à quelques kilomètres de la frontière. Un incendie s'est déclenché et 2 personnes ont été légèrement blessées, prises en charge pour des écorchures. Ce n'est pas la première fois que Bucarest constate des incursions de drones russes dans son espace aérien, mais c'est la première fois qu'il touche une habitation résidentielle. Le ministre des Affaires étrangères roumain a dénoncé une grave et irresponsable escalade de la Russie. L'OTAN condamne l'inconséquence de la Russie. Enfin, Moscou a franchi une limite dans sa guerre contre l'Ukraine. Réaction d'Ursula von der Leyen, ce matin la patronne de l'exécutif européen.
4: Vous restez avec nous, Marie Mollet. Jean-Paul Paloméros, est-ce que ce qui s'est passé cette nuit peut être un accident?
5: Oui, et c'est bien tout le problème avec l'utilisation des drones, surtout à longue distance. La perte de contrôle est possible, des erreurs de navigation, du brouillage. Hein. Il y a beaucoup de guerre électronique dans la mer Noire. Voilà, donc il y a toujours cette ambiguïté. C'est aussi une partie de la guerre hybride. Donc on est toujours partagé entre... Est-ce que c'est vraiment intentionnel ou non? Pour que ça soit intentionnel,

0: il faudrait qu'il y ait un objectif assez clair. C'est pas le cas là. Moi, je pencherais plutôt sur la thèse accidentelle, mais ça n'excuse rien.
1: Marie, ce n'est pas la première fois que des drones touchent des pays voisins de l'Ukraine, précisons-le quand même.
2: Non, les incursions sont devenues régulières, même dans les pays voisins, les pays membres de l'OTAN surtout, comme c'est le cas de la Roumanie, à commencer par les pays baltes. 6 mai, en Lettonie, plusieurs drones s'écrasent, dont un sur un site de stockage pétrolier. 17 mai, en Estonie, un avion de l'OTAN décolle et abat un drone. 20 mai, en Lituanie, la population de Vilnius descend aux abris après une alerte aux drones. Quelques instants, le président et la première ministre comprises. Pas de dégâts matériels significatifs, pas de blessés. Mais c'est donc la guerre des drones entre Russie et Ukraine qui déborde sur les pays frontaliers. Parfois, il s'agit d'engins ukrainiens brouillés, déroutés par Moscou. Ce ne sont pas des actes isolés, a affirmé Ursula von der Leyen il y a 2 jours. Il s'agit d'une stratégie, dit-elle, délibérée pour déstabiliser nos sociétés démocratiques. Une façon pour le Kremlin aussi de tester, d'éprouver la défense de l'OTAN, alors que la Russie est elle-même en grande difficulté sur le front ukrainien. Mais ces incursions démontrent en tout cas la difficulté des pays voisins à se défendre et à les intercepter.
1: Général Paloméros, ancien chef d'état-major de l'armée de l'air, ancien commandant de l'OTAN, et l'OTAN parce que c'est important, en charge de la transformation des capacités militaires, est-ce qu'il peut y avoir quand même l'idée de tester quelque part jusqu'où les pays européens, les pays de l'OTAN sont en capacité de riposter malgré tout?
0: Bien sûr, c'est absolument pas exclu. C'est ce qu'on appelle maintenant très clairement la guerre hybride. J'en avais parlé en 2014 au ministre de la Défense de l'OTAN lors des intentions. Maintenant, on va avoir nos adversaires vont avoir les moyens comme ça de nous tester. Et c'est en gros, c'est ce qui se passe, même si ça peut être parfois accidentel. Mais la seule solution, si vous voulez, c'est de renforcer les systèmes de détection, les systèmes d'action. Il y a beaucoup de programmes, de projets en la matière, et de permettre aux pays de l'OTAN d'abattre ces drones s'ils franchissent
1: Alors,
0: la ligne.
1: On va évoquer effectivement la question de la manière de se défendre, mais parce que là on voit les réactions, Marie les rappelait, hein, l'inconséquence de la Russie, ça c'est ce que dit l'OTAN, la Roumanie parle d'une grave et irresponsable escalade, il y a aussi une réaction de la présidente de la Commission européenne, Ursula von der Leyen. Pour l'instant, à part des mots, c'est à peu près tout ce que l'Europe et l'OTAN peuvent faire.
0: Non, l'OTAN, enfin les pays de l'OTAN peuvent améliorer considérablement leur protection face à cette nouvelle menace. Dans le doute, il ne faut pas de doute. Imaginons que ces drones s'abattent sur un hôpital, une école, n'importe où d'ailleurs, même un centre, pourquoi pas un centre de pouvoir. Et là, qu'est-ce qu'on dira? Donc, je pense que l'idée, c'est vraiment de renforcer la frontière de l'OTAN, hein, l'OTAN est faite pour ça d'ailleurs, la protection, la défense collective, de renforcer, pour qu'il n'y ait pas d'ambiguïté en disant, écoutez, accidentel ou pas, nous on détruit ce qui arrive chez nous parce que potentiellement c'est une menace et c'est la meilleure manière de faire savoir à l'adversaire qu'il ne peut pas comme ça jouer avec les frontières et que s'il lance des drones à proximité de la frontière de l'OTAN, il faut qu'ils s'attendent à ce que ces drones soient abattus. Il n'y a pas vraiment d'autre solution. Les déclarations, elles n'engagent à rien, si vous voulez. La Russie n'en a que faire. Cela dit, des incidents, il y en a. On sait qu'il y a des drones ukrainiens qui, effectivement, pour des raisons diverses ou variées, soit du brouillage ou soit un problème de pilotage, se sont écrasés. Mais les Ukrainiens ont averti, je crois, enfin en tout cas, se sont excusés.
1: Effectivement, dans les pays baltes. D'un tout petit mot encore sur cette question, est-ce que, au fond, la Russie a la capacité d'envoyer des drones à une distance encore supérieure, peut-être toucher d'autres pays de l'OTAN ou de l'Union européenne, ou est-ce que là, déjà, on est quand même, faut voir, la ville qui est concernée est au sud de la Roumanie, on est déjà assez loin de ses capacités.
0: La Russie a tout à fait les moyens d'envoyer des drones à un millier de kilomètres ou un peu plus. Hein. C'est ce que font les Ukrainiens. Alors, vous pensez bien que les Russes ont au moins l'équivalent.
1: Et ce que vous nous dites ce matin, pour résumer, c'est que c'est effectivement un fait qui s'est déroulé cette nuit. On ne sait pas si c'est un accident ou si c'est volontaire, mais il n'y a pas de risque d'escalade là ce matin.
0: Il n'y a pas de risque d'escalade, mais il ne faut pas non plus prendre à la légère les menaces que constituent ces attaques hybrides. C'est vrai dans le domaine de la cybersécurité, c'est vrai avec les drones, c'est vrai dans le domaine de l'information. Donc, il ne faut rien laisser passer, si vous voulez, avec des adversaires comme les Russes. Et la meilleure arme de défense, c'est peut-être l'attaque, en l'occurrence, c'est l'aptitude à se défendre réellement.
3: Et on apprend que la Roumanie convoque son conseil de défense après cette chute de drones sans précédent. C'est ce qu'indique la présidence roumaine. Le général Jean-Paul Palomeros, ancien chef d'état-major de l'armée de l'air, ancien commandant de l'OTAN, à la transformation des capacités militaires. Et il répond à Adrien Beck sur France Info. Qui a dit que le PSG était seulement le club de la capitale? À la veille de la finale de Ligue des Champions contre Arsenal, l'on constate de plus en plus de soutien venu de toute la France. Les fan clubs officiels de province vibrent aussi pour le Paris Saint-Germain. Et qu'ils viennent de Paris ou d'ailleurs, beaucoup sont en route pour la Hongrie. Ils commencent à arriver à Budapest, Xavier Monferrand.
4: Leur avion vient tout juste de se poser sur le tarmac de l'aéroport de Budapest. Les supporters parisiens donnent déjà de la voix à l'arrière de la cabine. À peine débarqué, le groupe de supporters est tout sourire dans l'aéroport. Ça y est, les voilà à Budapest. La finale est lancée et la confiance est là pour Léa et Mina.
5: Chanter dans l'avion, avant l'avion, après l'avion, tout le temps. Deuxième finale de suite, on y va pour gagner et on y croit.
6: Mais absolument, en fait, j'ai même pas d'hésitation. Par contre, ça va être difficile.
5: Stressé quand même.
6: Très stressant confiant le match, je pense. Mais on va gagner, c'est sûr.
4: Direction le centre-ville et Hoche Tere, la place des héros. En haut du boulevard Andrassy, les Champs-Élysées de Budapest, c'est là que la grande fan zone a été installée. Impossible de manquer ça pour Yanis.
7: Ah, j'ai pas de billet, j'ai rien du tout. Je suis venu direct, j'ai dit let's go. Vivre un moment incroyable parce que la dernière fois, j'ai raté Munich. J'étais au Parc des Princes. Mais au moins cette année, je me dis je suis là. J'arrive pas à y croire en fait. Je suis là, je me dis non, c'est pas maintenant. C'est... Alors que c'est là. Là, je vois Budapest 2026 devant moi. Je me dis non, c'est un rêve. C'est un rêve.
4: Et pas moins de 20 000 supporters parisiens sont attendus à Budapest d'ici demain avec ou sans billet pour la finale.
3: Xavier Monferrand. Et en France, il y aura demain 22 000 policiers déployés, pas seulement en Ile-de-France, hein, mais sur tout le territoire. La ville de Nantes, par exemple, a prévu un dispositif exceptionnel dans les transports. Aucun tram ni bus ne va circuler demain soir en centre-ville pour éviter les débordements en cas de victoire du Paris Saint-Germain. Bonjour Nicolas Ourcade.
8: Bonjour.
3: Vous êtes sociologue enseignant à l'École centrale de Lyon, spécialiste des supporters de football. Est-ce qu'on a déjà vu autant de dispositifs et de soutien partout en France pour le Paris Saint-Germain ?
8: Bah déjà, pour le soutien, il faut voir qu'une finale de Ligue des Champions, c'est un peu comme une Coupe du Monde ou une finale de Coupe du Monde. C'est-à-dire que vous avez plusieurs publics qui sont intéressés. Vous avez les supporters parisiens les plus engagés, ceux que votre reportage a mis en scène, qui sont à Budapest. Vous avez les fans parisiens qui suivent le club toute l'année, qui sont des milliers, voire des millions à l'échelle mondiale. Et puis, vous avez les amateurs de foot qui vont suivre le match parce que c'est une grande finale, c'est le principal match de football de club. Et il y a ceux et celles qui suivent que les grands événements, comme la Coupe du Monde, comme je disais tout à l'heure, ou la finale de Ligue des Champions. Oui. Donc on a un public qui est beaucoup, beaucoup plus large que le public habituel, qui est composé à la fois de passionnés récurrents du Paris Saint-Germain, comme d'amateurs de football ou de personnes qui s'intéressent aux grands événements sportifs.
3: Oui, donc c'est un public très différent. Et les opportunistes aussi, ceux qui se disent, voilà, c'est pas ça. Mal si on participe à une victoire.
8: Oui, il y a des motivations très, très, très différentes, mais c'est un peu pareil sur un mondial comme on va avoir dans quelques semaines, avec à la fois des passionnés de foot qui vont poursuivre leur passion en suivant les matchs de la Coupe du Monde et ceux qui s'intéressent qu'aux grands événements.
3: Donc c'est pas tant le PSG qu'on soutient, c'est la France. Parce que vous savez qu'il y a eu un débat sur le PSG est-il vraiment un club français, avec les gens qui disent bah c'est un club qatari avec des financements étrangers. Là c'est la France qu'on soutient.
8: Alors, l'histoire de la France et du football est assez particulière. Il y a souvent eu un club emblématique. Le Stade de Reims, puis l'AS Saint-Etienne, puis l'Olympique de Marseille. Et la grande question qui se pose, c'est est-ce que le PSG, aujourd'hui, est un club qui est soutenu par la France entière? Alors, oui et non. Les fans de foot d'autres clubs ont du mal à soutenir le PSG puisqu'ils sont en rivalité avec eux. Mais les amateurs de foot lambda ont plutôt une bonne image du PSG, ce qui se voit à travers la profusion de maillots du PSG dans la France entière, ouais. Et aussi lié à la spécificité de cette équipe qui, depuis que les grandes stars Neymar, Messi ou Mbappé sont partis, se caractérise par un football collectif et qui est vraiment attractif pour les amateurs de football. Mmh. Donc le PSG a une bien meilleure image aujourd'hui qu'il n'avait quand il avait des stars dans ses rangs. Et donc il y a un soutien d'adhésion finalement qu'une partie du public français pour le PSG, ce qui n'empêche pas aussi des critiques par rapport à l'actionnariat du PSG, oui. Le fait que c'est un club détenu par le Qatar, ce qui peut déplaire à certains amateurs de football.
3: Il y a une demi-douzaine de clubs de supporters locaux, d'ailleurs PSG.fr a une page dédiée pour vous aider à créer une antenne locale. On a le PSG Fan Club Morbihan, il y en a un à Perpignan, en Franche-Comté, il y en a un peu partout, hein, dans les Vosges, il n'y en a pas un à Marseille, bien évidemment, c'est évident. Mais est-ce que ce phénomène, il augmente? Est-ce que les clubs, ils sont de plus en plus nombreux, les clubs locaux?
8: Ben oui, puisque le PSG prend de l'ampleur et c'est aussi la stratégie des propriétaires du club d'être un club non seulement parisien mais national voire mondial. Donc il y a une volonté d'avoir un ancrage dans différentes parties du territoire français mais même du monde avec des PSG clubs un peu dans le monde entier, ce qui est globalement la stratégie de tous les grands clubs comme le PSG qui ont à la fois une audience locale et une audience mondiale et qui jouent à la fois sur le public qu'ils amènent au stade mais sur aussi le public qui mobilise devant les écrans de télévision ou le public qui va acheter les produits dérivés. Donc il y a une stratégie.
3: Et la direction les aide, les accompagne.
8: Ouais. Voilà, il y a une stratégie commerciale du club et un intérêt d'une partie du public du foot pour des grands clubs. Ce qui est marquant quand vous allez dans certains pays hors d'Europe, c'est qu'il y a à la fois un attachement pour les clubs locaux, mais aussi un attachement aux grands clubs européens. Vous avez des gens qui sont très fans d'Arsenal ou du PSG en Afrique ou en Asie.
3: Le PSG qui est l'un des clubs les plus suivis au monde, hein, vous le disiez, ça dépasse la France. Hein, c'est même l'Observatoire du football CIES qui le dit dans son dernier rapport, en cumulant le nombre d'abonnés sur les réseaux sociaux, Facebook, Instagram, TikTok et YouTube. Quatrième place pour le Paris Saint-Germain avec 208 millions de followers. Mais là, c'est pareil, des followers, est-ce que ce sont vraiment des supporters ?
8: Alors, non, pas forcément, mais ce sont des gens qui suivent le club et qui vont participer à son rayonnement et qui vont acheter des produits dérivés. Donc, le PSG, comme tous ces grands clubs, il a plusieurs publics. Il a le public des passionnés qui vont au stade, qui se déplacent à Budapest, qui apportent le soutien dont les joueurs ont besoin. Mais il y a aussi des gens qui vont se mobiliser ponctuellement sur certains matchs. Et puis, il y a tous ceux qui font vivre, finalement, la marque du club. Enfin, on est quand même dans une stratégie de visibilité du Qatar à travers le PSG et de la marque Paris. Donc oui, il y a une logique business qui est évidente dans l'affirmation de cette marque avec des publics différents selon leur niveau d'engagement et d'intérêt pour le club.
3: Et pourtant, pour le PSG, c'est compliqué de célébrer sa victoire. On l'a vu pour le titre en Ligue des Champions. Là, il y a encore bisbille autour du dispositif en cas de victoire face à Arsenal, peut-être sur le Champ de Mars, mais on voit que c'est compliqué parce qu'à chaque fois, c'est lié à des problèmes de sécurité. Le PSG est souvent pénalisé. Les supporters du Paris Saint-Germain pénalisé.
8: Oui, mais c'est pas spécifique au PSG. Ouais. C'est la difficulté des grands rassemblements qui peuvent déborder. Avec, vu de l'extérieur, un certain cercle vicieux entre certains qui vont se saisir de ces grands rassemblements pour en profiter pour soit piller des magasins, soit s'affronter avec les forces de l'ordre. Et aussi, parfois, on a eu certains cas de ce type-là, une hyper-réactivité des forces de l'ordre qui ont tellement peur que ces rassemblements festifs débordent que parfois elle crée cette tension avec les supporters. Donc l'enjeu du dispositif, c'est à la fois d'éviter que des individus viennent se mêler aux célébrations pour créer des incidents, mais tout en arrivant à permettre aux gens de célébrer ce que tout le monde espère, c'est la victoire du PSG demain.
3: Et on rappelle donc 22 000 policiers et gendarmes partout en France, dont 8 000 déployés rien qu'à Paris et dans son agglomération demain. Merci beaucoup Nicolas Ourcade pour votre éclairage. Sociologue enseignant à l'École centrale de Lyon, spécialiste des supporters de football.
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3: Et à 11h49, l'info en une minute, Armand Perrault-Logal, l'inflation en hausse en France.
10: Elle atteint 2,4% sur un an en mai, selon les chiffres de l'INSEE, après 2,2% en avril. Conséquence notamment de l'accélération des prix de l'énergie à cause du blocage du détroit d'Ormuz. Autre mauvais chiffre publié ce matin par l'INSEE, le produit intérieur brut, il a reculé de 0,1% au premier trimestre. L'épisode de forte chaleur se poursuit en France. 11 départements restent en vigilance orange canicule ce vendredi, Paris et sa petite couronne, ainsi que 7 départements de l'ouest de la Loire-Atlantique à la Gironde. Cet après-midi, il fera jusqu'à 36 degrés à Nantes. L'OTAN et la France condamnent un acte irresponsable. Un drone russe a chuté sur un immeuble en Roumanie la nuit dernière, dans une ville proche de la frontière ukrainienne. 2 personnes ont été blessées. La Commission européenne promet de nouvelles sanctions contre Moscou. Et puis Patrick Bruel se retire des spectacles des Enfoirés au bénéfice des Restos du Cœur. Le chanteur est visé par des plaintes pour viol. Il dit ne pas vouloir mettre dans l'embarras l'association des Restos du Cœur.
3: Ils sont nombreux déjà les candidats déclarés à la présidentielle de l'an prochain. Dominique de Villepin, lui, n'a pas fait de déclaration officielle. Mais l'ancien Premier ministre est clairement en route pour 2027. Il ne cache pas ses ambitions. Sa candidature, d'ailleurs, commence à prendre forme. Hélène Terzian du service politique de France Info, vous l'avez suivi en déplacement hier à La Rochelle, en Charente-Maritime.
9: Il fait tellement chaud, il y a un cagnard, pas possible.
11: Un soleil de plomb, mais pas de quoi freiner Dominique de Villepin, quasi candidat en campagne.
9: Ce que j'aime, c'est aller à la rencontre, sentir le pays. Bonjour messieurs, ça va ?
12: Tout se passe bien, vous êtes bien accompagnés là.
9: Ah bah vous voyez, hein. Mais alors vous êtes d'où vous ? Vous êtes ici ? Et heureux ?
12: Ah,
9: c'est ah ouais, un bon choix. Ouais.
12: Nous sommes, et on espère que ce sera pareil en 2027.
9: Et là, il faut se rassembler, vous avez compris ? Le leitmotiv, que tous les talents se rassemblent.
11: Le rassemblement, seule condition pour gagner, dit-il, et gouverner avec une majorité. Il y travaille déjà, parle à tous les responsables politiques. Or, RN et LFI, dit son entourage, un groupe de jeunes en terrasse l'interpelle.
13: On en prenait une à nous et une chaise juste là. Vous.
11: Matisse a reconnu l'ancien Premier ministre chiraquien.
14: C'est pas forcément mon parti, mais j'aime bien quand même là. Du charisme.
15: Surtout la posture par rapport au discours à l'ONU.
16: Et donc, il veut faire le rassemblement ?
15: Ouais, c'est du discours, après.
11: Son discours, justement, lui, se résume comme...
9: éco-gaulliste. Et puis gaulliste, tout court. Si on veut vraiment être capable de penser l'avenir, il faut qu'on puisse être souverain. Bonjour !
11: Une vision qu'il décline ensuite en réunion publique.
17: L'heure est...
11: Face à lui, plusieurs centaines de personnes, des adhérents à son parti, la France humaniste, beaucoup d'étudiants aussi comme Tom, en première année de sciences politiques.
18: Rien que déjà la France humaniste, j'ai du mal à entendre des politiciens de droite parler d'humanisme finalement.
11: Ce couple de curieux attendait pourtant plus que des concepts.
19: Pour l'instant, ils ne proposent rien.
20: Ça ne touche pas les sujets qui nous tiennent vraiment à cœur. Il n'a rien dit de tranchant.
19: Je ne suis pas de droite, je ne suis pas de gauche, je suis pour la France.
20: Mais le but n'était pas de nous convaincre.
19: C'est de mobiliser des troupes, c'est la politique Tupperware.
11: Pourtant, la machine est en marche, assure un proche. Son mouvement revendique 50 000 adhérents. 100 personnes sont missionnées pour la chasse au parrainage. C'est ce qui avait fait défaut à Dominique de Villepin en 2012. Une chose est sûre, affirme un fidèle, il y aura une candidature Dominique de Villepin.
3: Un reportage d'Hélène Terzian du service politique de France Info.
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3: Et bonjour Emmanuel Cuny.
22: Bonjour.
3: Les vagues de chaleur à répétition pourraient coûter cher à l'économie européenne. Emmanuel, c'est ce que conclut, chiffre à l'appui, l'étude d'un groupe d'assurance.
22: Oui, il s'agit de l'allemand Allianz Trade, qui est en fait le numéro 1 de l'assurance crédit entreprise en France. Selon les analystes de la société, les dômes de chaleur extrêmes tels que l'Europe les vit désormais régulièrement apparaissent clairement comme un risque économique structurel, c'est-à-dire qui touche vraiment aux fondamentaux de l'économie. Résultat, baisse de croissance et problème de finances publiques.
3: Et dans quel ordre de grandeur ?
22: Alors, la croissance économique des pays les plus exposés pourrait être amputée de 5 à 7% au total d'ici la fin de la décennie, d'ici 2030. Les pertes cumulées atteindraient 240 milliards d'euros pour la France, 147 milliards pour l'Italie, 130 milliards d'euros pour l'Allemagne et 120 milliards pour l'Espagne. Il faut dire que les vagues de chaleur ont été multipliées par 7 depuis les années 80.
3: Et par quel mécanisme expliquons cet impact des fortes chaleurs sur nos économies ?
22: Eh bien, il y a d'abord les conséquences directes, évidemment, sur la production des entreprises. Allianz Trade montre que la production horaire diminue d'un peu plus d'un euro pour chaque degré lorsque la température est comprise dans une fourchette entre 30 et 35 degrés, ce qui a par exemple représenté environ 3% de la production horaire moyenne sur la période 2014-2024. Et cette baisse de productivité pèse sur la rentabilité des entreprises, qui voient parallèlement leurs coûts augmenter, puisque la consommation énergétique augmente d'environ 1,2% par degré, avec le recours au système de climatisation notamment.
3: Et Emmanuel, vous parliez d'un impact aussi sur les comptes publics ?
22: Ben oui, car mathématiquement, moins d'activité économique, c'est moins de rentrées fiscales. Jusqu'à 2% en moins par an pour la France, estime Allianz Trade. Alors une baisse de recettes malvenue, bien sûr, alors que les épisodes de forte chaleur augmentent les dépenses de santé pour soigner les victimes, les plus vulnérables, sans parler de l'impact direct sur les revenus de la population, la consommation des ménages et les investissements des entreprises. Bref, la chaleur grippe littéralement et de plus en plus la machine économique. Elle entraîne la stagflation, c'est-à-dire une croissance en berne et une inflation en hausse. Donc le dôme de chaleur peut être bientôt un nouveau critère entrant dans le calcul de notre fameux PIB, la richesse nationale. En tout cas, du travail en perspective pour les prévisionnistes économiques et plus seulement météo.
3: Le Brief Éco, merci beaucoup Emmanuel Cuny. Et en cet épisode justement caniculaire exceptionnel, une question plus que jamais d'actualité dans le vrai ou faux à présent avec vous Valentine Joubin. Comment accélérer la transition écologique, réduire notre dépendance aux énergies fossiles ?
1: Oui, selon Édouard Philippe, le maire du Havre et candidat à la présidentielle, la solution ne peut pas être, comme le propose la France insoumise, de passer au 100% énergie renouvelable.
2: Il n'y a pas de solution sans le nucléaire pour lutter face à la transformation climatique. Il n'y en a pas. Et d'ailleurs, j'observe que dans les pays proches de la France, qui s'étaient engagés, à mon avis, à mauvais escient dans cette voie, je pense par exemple à la Belgique, on est revenu en arrière parce que nécessité fait loi.
3: C'est vrai ça, la Belgique a changé d'avis sur le nucléaire ?
1: Oui, c'est vrai. Il y a un peu plus d'un an, les députés belges ont abrogé la loi de 2003 qui prévoyait une sortie progressive du nucléaire, avec deux conséquences principales. La possibilité pour le gouvernement belge de rallonger la durée de vie des centrales et à long terme d'investir dans de nouveaux réacteurs. Notre voisin belge veut ainsi réduire sa dépendance au gaz. Mais en parlant de la Belgique, Édouard Philippe choisit l'exemple qui l'arrange.
3: C'est-à-dire ?
1: Eh bien, si on se tourne vers les pays proches de nous, comme le dit le maire du Havre, certains ont au contraire réaffirmé leur sortie du nucléaire. Le cas le plus emblématique, c'est l'Allemagne, où les trois dernières centrales ont cessé leur activité il y a 3 ans. Le pays a renoncé à l'énergie nucléaire en 2011, après la catastrophe de Fukushima au Japon. Une décision irréversible, a récemment rappelé le chancelier allemand, ce qui a nécessité de rouvrir temporairement certaines centrales
3: et
1: à charbon.
3: Il y a d'autres exemples, Valentine ?
1: L'Espagne, qui a décidé en 2019 de fermer progressivement ses 5 centrales nucléaires d'ici 2035. Le Premier ministre socialiste fait face à une vive opposition de la part notamment de plusieurs régions où les centrales sont implantées. Mais Pedro Sanchez veut tenir, dit-il, son pari, passer au 100% énergie renouvelable. Là où un retour en arrière est sérieusement envisagé, c'est en Italie. Les dernières centrales ont fermé dans le pays il y a plus de 36 ans et le gouvernement voudrait faire adopter d'ici cet été un projet de loi pour relancer la filière du
3: nucléaire. Le vrai ou faux ? Merci Valentine Joubin.
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3: Roland Garros avec Guillaume Batin. Bonjour Guillaume.
17: Bonjour à tous.
3: Et deux joueurs à suivre aujourd'hui, particulièrement pour le début de ce troisième tour à Roland Garros. Novak Djokovic, d'abord cet après-midi.
17: Oui, Novak Djokovic qui voit s'éclaircir un peu le tableau en l'absence de Carlos Alcaraz et Yannick Sinner éliminés hier. Lui qui brigue le record absolu de 25 titres en Grand Chelem. Après avoir fait tomber deux Français aux deux premiers tours, Giovanni Mpetshi-Pericard et Valentin Royer, Djoko va jouer face à la jeune pépite venue du Brésil, João Fonseca, 20 ans, 30e mondial. Mais attention, encore une fois, à la chaleur. C'est le cas pour tout le monde, mais lui, c'est vrai qu'à 39 ans, il accuse un petit peu le coup. Parfois, on l'a vu, Djokovic va jouer aux heures les plus chaudes de cet après-midi, vers 15h30. Il s'en est plaint après sa victoire face à Valentin Royer. Il a critiqué le protocole canicule de tournoi et apparemment, il n'a pas été entendu parce qu'on le colle à cette heure-là, qui est aujourd'hui aux alentours, qui sera aux alentours de 34 degrés, 35 degrés sur la terre battue de Roland-Garros.
3: Il fera peut-être un peu plus frais pour Quentin Alice, cette fois le Français, ce soir.
17: Oui, ce sera pour le match d'après, après Djokovic-Fonseca, sur le court central, toujours avec ce toit qui va protéger un petit peu, provoquer un peu d'ombre sur le terrain et aussi dans les tribunes. Quentin Alice, qui a été excellent hier face à Hugo Humbert au deuxième tour, excellent au service, très frais physiquement parce qu'il a choisi de faire une préparation un peu particulière pour être en forme dans ce Roland-Garros. Et il a évité tous les gros tournois de début de saison de terre battue, Monte-Carlo, Rome et Madrid, impasse totale, histoire de garder un peu de fraîcheur dans les jambes. Il s'est présenté uniquement au Challenger, deuxième catégorie de tournoi dans le tournoi ATP de Bordeaux, le Challenger de Bordeaux. Et le voici au troisième tour face à un gros morceau. Il s'appelle Alexander Zverev, l'Allemand, troisième mondial. Un favori en l'absence des cadors. Je parlais de Carlos Alcaraz et Yannick Sinner. Désormais favori pour la victoire. En gros, c'est lui et Djokovic.
3: Merci beaucoup Guillaume Batin, en direct de Roland-Garros pour France Info.
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3: Et donc chaleur toujours, Christine Peña.
0: Aujourd'hui, c'est encore une journée accablante, très chaude, avec beaucoup de soleil. La baisse commence à s'amorcer sur l'ouest et le nord-ouest, alors que la chaleur s'accentue un peu vers le nord-est. Il est prévu jusqu'à 36-37 degrés encore à l'intérieur des Pays de la Loire, du centre-ouest jusqu'aux abords de la Garonne. On surveille cet après-midi surtout les orages sur le secteur des Alpes, la région PACA. Il pourrait déborder un peu également autour de la Corse. Mais ce week-end, la baisse des températures va se poursuivre. Les nuages vont envahir notre ciel, excepté vers la Méditerranée où la chaleur et le soleil vont se maintenir. Ailleurs, les nuages seront de plus en plus présents au fil du week-end. On surveillera les orages qui devraient se cantonner autour des reliefs. Quelques petites ondées, tout au plus, près de la Manche, sont attendues à partir de dimanche.
3: Et restez au frais en écoutant Marie Bernardot. Bonjour Marie.
5: On voit le bout du tunnel. Bonjour Lucie.
6: Bonjour.
5: Bonjour à tous. Bienvenue dans ces trois nouvelles heures d'info qui commencent. Il est midi.
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5: Toute l'info avec Marie Marty-Rossian, bonjour.
24: Bonjour Marie, bonjour à tous.
5: Et à la une, les réactions internationales qui se multiplient après la chute d'un drone russe en Roumanie.
24: Un drone qui a touché un immeuble résidentiel et fait deux blessés légers. Un acte irresponsable de la Russie, fustige le ministre des Affaires étrangères Jean-Noël Barrot. Vous l'entendrez en début de journal. Dans ce journal également, l'inflation en hausse en France, le PIB en recul. L'INSEE dévoile ses estimations. La guerre au Moyen-Orient a des conséquences sur l'économie française. Un enfant peut-il être tenu responsable de sa propre prudence lorsqu'il est sous la surveillance d'adultes. Pour l'instant, la justice semble répondre que oui, mais ça pourrait changer. Aujourd'hui, on vous expliquera tout ça. Et puis, nos corps souffrent de la canicule, la terre battue de Roland-Garros aussi. Reportage en fin de journal avec celui qui est en charge de bichonner cette terre battue au cours du tournoi de tennis. Les condamnations internationales fusent de toutes parts après la chute d'un drone russe hier sur un immeuble résidentiel en Roumanie dans la ville de Galati. L'OTAN condamne l'irresponsabilité de la Russie, une agression qui menace toute l'Europe, estime Kiev. Le ministre français des Affaires étrangères est lui aussi remonté contre cet incident, Jean-Noël Barrot, qui a convoqué l'ambassadeur de Russie en France.
25: Je veux d'abord condamner cet acte irresponsable de la Russie qui vise, comme vous l'avez rappelé, un pays ami, un pays de l'Union européenne et un pays de l'OTAN qui a fait deux blessés. Dire que j'ai convoqué à 9h45 ce matin l'ambassadeur de la Russie en France pour lui dire que les frappes massives du week-end dernier contre les civils, que les menaces qui pèsent sur les diplomates français et européens à Moscou et que cette nouvel acte irresponsable sont autant d'intimidations qui sont inconséquentes mais qui sont vaines car elles ne nous détourneront en aucun cas de notre soutien à la résistance ukrainienne.
24: Jean-Noël Barrot, ministre des Affaires étrangères, invité ce matin de France Inter avec Ali Badou. La Roumanie annonce qu'elle convoque donc son Conseil national de défense face à cet événement sans précédent, estime la présidence roumaine sur ses réseaux sociaux. Et sur place, après cet incident hier, les Roumains sont sous le choc, Paul Kossigian.
26: Les images du bâtiment en feu et l'évacuation en urgence des résidents en pleine nuit ont profondément marqué les esprits. Bien que des débris soient déjà tombés par le passé dans des zones agricoles ou périphériques, voir la guerre frapper directement un centre urbain densément peuplé a créé un véritable sentiment de vulnérabilité chez les citoyens. À partir de 4h30, heure locale, la télévision publique a diffusé en temps réel des images du toit de l'immeuble en flammes et des réactions des gens profondément choqués, montrant à la caméra des débris. Depuis 6h, toutes les chaînes d'information en continu sont en régime de breaking news. La plupart des réactions se concentrent sur le manque de réaction de la défense antiaérienne roumaine qui a, encore une fois, hésité d'abattre ce genre d'engin, prétextant que des tirs de riposte auraient pu créer des dégâts supplémentaires sur d'autres immeubles, voire même dans le pays juste en face, l'Ukraine.
24: Paul Kossigian, correspondant de France Info en Roumanie. Au Proche-Orient, les frappes israéliennes se poursuivent dans le sud du Liban malgré la trêve en cours. Les autorités libanaises dénoncent les attaques d'Israël près de sites classés au patrimoine mondial de l'UNESCO. Des sites archéologiques sont en danger sérieux, notamment les ruines de la ville de Tyr, alerte Beyrouth ce matin. Les États-Unis et l'Iran, eux, ont fait beaucoup de progrès vers un accord, estime le vice-président américain J.D. Vance, accord que Donald Trump doit encore approuver. Côté iranien, on estime au contraire que ce texte pour mettre fin à la guerre n'est pas encore finalisé. Selon le site américain Axios, cet accord prévoit une prolongation du cessez-le-feu de 60 jours sans pour autant régler la question du nucléaire iranien.
3: Et les conséquences de cette guerre au Moyen-Orient sont bien visibles sur l'économie française.
24: Oui, c'est ce que constate l'INSEE ce matin, l'Institut de statistique qui publie sa première estimation sur l'inflation au mois de mai. Bonjour Camille Revel.
27: Bonjour.
24: Une inflation qui est donc en hausse, plus 2,4% sur un an.
27: Et cette hausse des prix à la consommation peut à nouveau s'expliquer par la hausse des prix
0: prix de l'énergie. Ils augmentent de près de 17% sur un an. Autre indicateur publié ce matin, la consommation des ménages, elle diminue en avril du fait de la baisse des dépenses de carburant, mais aussi en chauffage. Et puis, une mauvaise surprise, pour reprendre les mots de l'INSEE, la croissance française affiche un repli au premier trimestre, -0,1%. Nous restons vigilants, assure le ministre de l'économie Roland Lescure, sans céder à l'alarmisme. Pour lui, ce recul se fait, je cite, sous l'effet de plusieurs vents contraires conjoncturels et de l'adoption tardive du budget, qui a pu entraîner une forme d'attentisme chez certains acteurs économiques. L'exécutif surveille évidemment ces chiffres de l'économie française de très près parce qu'il maintient son objectif de réduction du déficit à 5% du PIB cette année et 3% en 2029.
24: Merci à vous Camille Revel, service économie de France Info. Patrick Bruel ne participera pas au prochain concert des viols et agressions sexuelles se met en retrait par respect pour l'association et les autres artistes, selon la direction qui dit prendre acte de cette décision. C'est une décision, cette fois, de la Cour de cassation très attendue aujourd'hui, celle du dossier de Jérémy. Il y a 20 ans, cet adolescent de 15 ans à l'époque s'était retrouvé tétraplégique en colonie de vacances après avoir plongé dans une mer pas suffisamment profonde. En première instance et en appel, les juges avaient estimé que ce jeune avait été imprudent et ne lui ont accordé une indemnisation qu'à hauteur de 40% de son préjudice. Alors 20 ans plus tard, Jérémy, 35 ans aujourd'hui, continue de se battre pour faire changer le droit. Vous l'avez rencontré, Audrey Abraham.
4: Ça ne fait qu'un peu plus d'un an que Jérémy vit seul dans une maison de plein pied, seul, mais son quotidien est ponctué de visites d'auxiliaires.
6: Le matin pour m'habiller, me lever, me faire ma toilette, etc. Le soir, en général, il me faut quelqu'un toujours pour me recoucher avant l'infirmière.
4: Adolescent ambitieux, en avance sur son âge, il a tiré un trait sur ses projets de vie.
6: Ces 20 dernières années, ce qui me manque le plus, c'est vraiment le sport. Hein. Mais je suis tétraplégique, hein. J'ai rien dans les mains, j'ai pas de triceps, donc je peux pas lever les bras, je peux pas. C'est pas une vie.
4: Le partage de la responsabilité décidé par la justice, il n'arrive pas à l'accepter.
6: Ça n'a pas détruit que moi, ça a détruit le reste de ma famille. Pardon.
4: Son avocate, Delphine Hirn.
7: Jérémy n'a rien fait d'autre que ce qu'on pouvait attendre de n'importe quel ado de cet âge-là, c'est-à-dire plonger dans la mer en Corse en plein mois d'août, quoi. Il était sous la responsabilité d'une association de moniteurs qui ont laissé des jeunes se baigner sans donner la moindre recommandation sur la zone de baignade. Ce que la justice lui répète depuis des années, c'est que tu y es pour quelque chose, en fait. C'est 60% de ta responsabilité si aujourd'hui tu es dans ce fauteuil. Donc la première des choses qui me paraît, moi, fondamentale, c'est que Jérémy puisse entendre que c'est pas de sa faute.
4: Et si la décision de la Cour de cassation va dans le sens de Jérémy, ses avocats espèrent une évolution du droit de la responsabilité civile.
24: Audrey Abraham pour France Info. La chaleur commence tout doucement à baisser dans une partie de l'ouest de la France. Le Morbihan, l'Ille-et-Vilaine et la Mayenne ne sont plus en vigilance orange pour canicule. 11 départements, eux, le sont encore. La fin de cet épisode de chaleur est attendue pour ce week-end, estime Météo France.
0: Et ce soleil de plomb était bien présent hier à Roland-Garros.
24: Étouffant même pour le numéro 1 mondial, Yannick Sinner qui s'est incliné. Énorme surprise face à son adversaire hier. La chaleur qui a aussi donné du fil à retordre au jeune Moïse Kwame, mais ça ne l'a pas empêché d'émerveiller le tennis mondial. À 17 ans seulement, il s'est qualifié pour le troisième tour du tournoi en battant l'Argentin Adolfo Daniel Valiero au terme de près de 5 heures de match. Une chaleur effectivement difficile donc à supporter pour les joueurs, pour les spectateurs, mais également pour une autre star du tournoi, la terre battue. Elle compose les 18 courts du stade et les 15 terrains d'entraînement situés à proximité. Il faut donc en prendre bien soin. Marion Ferrer, vous avez rencontré Philippe Vaillant. Il est le responsable de la terre battue. Roland-Garros.
8: Au bord du central, Philippe Vaillant a toujours le regard porté sur le terrain. Manager du service entretien, il est le monsieur terre battue de la Porte d'Auteuil.
10: Il suffit d'un regard, cet ocre qui change de couleur.
8: Et ces derniers jours, il surveille aussi le thermomètre qui ne cesse de grimper.
10: Parce que la chaleur sèche terriblement les matériaux. Le jeu s'accélère. Il faut que le joueur ait un confort aussi, qu'il puisse glisser mais avoir des appuis. Hein. On n'est pas Holiday on Ice.
8: Si ces équipes, 200 personnes au total, peuvent intervenir pendant les matchs en arrosant la terre rapidement, quelques minutes entre chaque set.
10: Les joueurs sont dans un rythme où on ne peut pas les freiner, alors donc on arrose très vite.
8: Tout se joue essentiellement le matin à 6h30.
10: On essaye de mettre suffisamment d'eau pour que ça tienne le plus longtemps possible dans la journée.
8: Et le soir, une fois les matchs terminés et les visiteurs partis.
10: Dans la conception du court, dans les différentes couches, sous la chape de jeu, donc ce calcaire, on a une couche de mâche verte qui nous sert de réservoir d'eau. C'est un matériau qui est composé de scories, donc plein de petites alvéoles. le fait de jouer sur le cours, de faire des appuis, donc l'eau remonte par capillarité dans le calcaire.
8: Et même s'il semble gourmand, l'entretien stratégique de la terre battue ne représente que 5% de la consommation totale d'eau de Roland-Garros.
24: Marion Ferrer, rédaction de France Culture pour France Info. Il fera, on l'espère, un peu moins chaud ce soir pour ce match qui s'annonce difficile pour notre Français Quentin Alice. Il affronte le deuxième mondial, l'Allemand Alexander Zverev, à 20h15. Et puis un petit mot de football, qui de Nice ou de Saint-Etienne pour jouer en Ligue 1 la saison prochaine. Le match retour des barrages d'accession à l'élite, c'est ce soir. À l'aller, les deux équipes s'étaient séparées sur un nul, 0 partout. OGC Nice, AS Saint-Etienne, coup d'envoi 20h45 à l'Alliance Riviera. Match bien sûr à suivre sur France Info.
0: Marie Martirossian, merci.
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0: Et à suivre cette question, les adolescents sont-ils en train de devenir accros à l'intelligence artificielle? Sont-ils assez formés, informés sur le fonctionnement de l'IA? Comment sécuriser tout ça? On y consacre les prochaines minutes. Rendez-vous dans une dizaine de minutes. Tout de suite, la guerre en Ukraine.
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0: Avec la Roumanie aujourd'hui qui dénonce une irresponsable escalade de la Russie. Roumanie, pays membre de l'OTAN, où un drone s'est écrasé la nuit dernière près de la frontière ukrainienne, dans la ville de Galati, sur un bâtiment résidentiel. Deux personnes légèrement blessées. Le ministre roumain de la Défense assure qu'il s'agit bien d'un drone russe. Bonjour Marie Mollem.
13: Bonjour.
0: Depuis ce matin, condamnation unanime, quelques heures après le crash.
13: Oui, réaction de la chef de l'exécutif européen, Ursula von der Leyen. Moscou, dit-elle, a franchi une limite dans sa guerre contre l'Ukraine. Réaction aussi des capitales européennes. Berlin et Paris dénoncent un acte irresponsable, tout comme le patron de l'OTAN, Mark Rutte. Et la Roumanie fustige une escalade, un événement sans précédent sur son sol. Car en effet, ce n'est pas la première fois qu'un drone s'écrase sur le territoire roumain depuis le début de la guerre en Ukraine. Mais cette fois, une habitation résidentielle a été touchée. C'est une première. Le drone russe a chuté en pleine nuit sur le toit d'un immeuble, ce qui a provoqué un incendie. Deux personnes légèrement blessées. Ils ont été prises en charge pour des écorchures. Alors comment et pourquoi ce drone est-il arrivé là? S'est-il égaré? Était-ce un accident ou intentionnel? Moscou n'a pas réagi pour l'instant. Ce que l'on sait, c'est que cette nuit, la Russie a mené des raids de drones contre l'Ukraine, dans le sud-est du pays, une région qui jouxte la frontière avec la Roumanie, et que l'un de ces drones a pénétré dans l'espace aérien roumain avant de s'écraser. Les forces roumaines n'ont pas eu le temps d'abattre ce drone. C'est ce qu'indique un représentant de l'armée. Bucarest demande désormais une réponse internationale coordonnée.
0: Et ce n'est pas donc la première incursion russe dans les pays voisins de l'Ukraine.
13: Ah non, les incursions sont devenues régulières, même dans les pays voisins, les pays membres de l'OTAN surtout, comme c'est le cas de la Roumanie. Et notamment, les pays baltes ont été particulièrement touchés ces dernières semaines. 6 mai en Lettonie, plusieurs drones s'écrasent, dont un sur un site de stockage pétrolier. 17 mai en Estonie, un avion de l'OTAN décolle et abat un drone. 20 mai en Lituanie, la population de Vilnius descend aux abris après une alerte aux drones quelques instants. Pas de dégâts matériels significatifs, pas de blessés, mais ces incursions démontrent la difficulté des pays voisins à intercepter ces drones, même s'il s'agit parfois d'engins simplement égarés. Une façon pour le Kremlin aussi de tester, d'éprouver la défense de l'OTAN, alors que la Russie est elle-même en grande difficulté sur le front ukrainien.
0: Et j'accueille Marie, notre invitée. Bonjour Cyril Brett.
14: Bonjour.
0: Merci d'être avec nous, géopolitologue, enseignant à Sciences Po. Vous êtes chercheur associé à l'Institut Jacques Delors. On évoquait à l'instant avec Marie Mollet la réaction de la présidente de la Commission européenne, Ursula von der Leyen, qui dit que la Russie vient là de franchir une nouvelle limite. C'est le cas, en effet.
14: La présidente von der Leyen a démontré et a voulu envoyer un signal à la Russie de solidarité. Et ça n'est pas sans précédent, vous l'avez rappelé à l'antenne, mais ce qui est extrêmement préoccupant, c'est que ces attaques de drones se généralisent, qu'elles soient intentionnelles ou qu'elles soient accidentelles, sur l'intégralité du flanc est de l'OTAN et de l'Union européenne, de la Finlande à la Roumanie, et des États baltes à la Pologne. La vulnérabilité de l'Europe, c'est ça qui préoccupe la présidente von der Leyen, et c'est cela qui préoccupe également les autorités européennes.
0: Ça nourrit de fait un sentiment d'insécurité dans les pays d'Europe de l'Est, déjà bien présent.
14: Oui, un sentiment même, disons-le, de vulnérabilité, c'est-à-dire que les Européens, avec ces incursions de drones, voient bien qu'ils ne sont pas capables de les détecter, qu'ils ne sont pas capables de les intercepter à tous les coups, et qu'ils ne sont pas non plus à l'abri d'attaques massives, car pour le moment, les incursions sont plutôt isolées, en dessous de la dizaine d'appareils. Les attaques que mène la Russie sur l'Ukraine, et réciproquement les attaques que l'Ukraine mène contre la Russie, concernent des centaines d'engins profonds, extrêmement coordonnés. De sorte que si les autorités roumaines n'ont pas été en mesure d'intercepter cet engin, que se serait-il passé si elles avaient eu affaire à plusieurs dizaines d'engins délibérément dirigés contre des cibles politiques ou contre des cibles militaires? Donc c'est vraiment un sentiment de vulnérabilité généralisée à l'est de l'Europe aujourd'hui qui se répand.
0: Qu'est-ce que ça nous dit des capacités militaires de la Roumanie? On disait en effet, les forces roumaines disent ne pas avoir eu le temps d'intercepter ce drone.
14: Alors, il faut bien avoir à l'esprit que l'armée roumaine a été profondément modernisée par l'entrée dans l'OTAN en 2004, a été profondément renforcée, notamment par des contingents et des équipements français depuis le début de la guerre en Ukraine, et que la modernisation des forces armées roumaines est réelle. Il faut également rappeler que cet engin est isolé, cet engin a peut-être été détourné accidentellement vers le territoire roumain, et que les capacités de détection et de neutralisation des pays en paix sont beaucoup moins grandes que celles des pays en guerre. C'est-à-dire que les Russes et les Ukrainiens sont profondément habitués à ce genre de d'engin, alors que les pays en paix comme la Roumanie, évidemment, n'ont pas du tout les mêmes capacités. Les forces armées roumaines ne sont évidemment pas à l'arrière-garde de l'Europe, mais elles ne sont pas en guerre, et donc évidemment elles sont vulnérables à ce type de frappe ou à ce type, disons, d'incursion, qu'elle soit volontaire ou accidentelle.
0: La Roumanie, vous le disiez, membre donc de l'OTAN, est-ce que ça peut être considéré comme une atteinte au territoire de l'Alliance Atlantique?
14: Écoutez, le traité de l'Atlantique Nord et ses articles 4 et 5 sont très clairs. Ce sont les alliés eux-mêmes qui qualifient les actions hostiles envers eux-mêmes. Et c'est à eux, et c'est une décision qui est politique et non pas une constatation militaire ou une constatation journalistique, c'est à eux de qualifier ce qui se passe. C'est à eux, grâce aux renseignements militaires dont nous n'aurons jamais connaissance, de savoir s'il s'agit d'une stratégie agressive, délibérée de guerre contre le territoire national roumain ou au contraire d'un test ou d'un accident. Donc la décision politique interviendra après la concertation prévue par l'article 4 du traité de l'Organisation de l'Atlantique Nord.
0: Et à ce stade, qu'est-ce qu'on peut conclure alors des premières réactions indignées de l'OTAN, de la France, de l'Allemagne qui parlent d'irresponsabilité de la Russie?
14: Oui, ce qui me frappe, c'est l'unanimité au sein de l'OTAN, ce qui n'était pas donné, la solidarité évidemment, et la volonté également d'opposer à la Russie, à de potentiels agresseurs, une capacité dissuasive, c'est-à-dire que la solidarité, la rapidité, l'unanimité des Européens face à des frappes doit dissuader de poursuivre les campagnes de déstabilisation, alors qu'elles aient lieu par l'intermédiaire de drones, qu'elles aient lieu par l'intermédiaire de campagnes de désinformation ou qu'elles aient lieu par l'intermédiaire de cyberattaques. L'essentiel, c'est d'être dissuasif pour l'avenir, pas réactif pour le présent.
0: Et à l'instant, puisqu'on en parle, le Royaume-Uni, Londres, condamne, je cite, la violation de l'espace aérien de l'OTAN par la Russie. Qu'est-ce que ça implique, cette réaction ?
14: Ça implique d'abord pour le Royaume-Uni de rejoindre l'Union européenne qu'elle a quittée avec le Brexit. Ça implique également le fait que c'est la deuxième plus grande puissance militaire européenne après la France qui déclare sa solidarité à l'égard de la Roumanie. Ça donc laisse présager la possibilité pour les Européens et pour les alliés de l'OTAN de déployer de nouveaux systèmes de lutte antiaérienne et de lutte anti-drone sur le flanc est de l'OTAN et en particulier en Roumanie.
3: Et merci beaucoup Cyril Brett de nous avoir apporté votre analyse en direct ce midi sur France Info. Géopolitologue, enseignant à Sciences Po et chercheur associé à l'Institut Jacques Delors.
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3: C'est l'heure du Fil Info, midi 19 avec vous, Marie-Marty Rossian. Et c'est d'abord cette première guérison du virus Ebola en République démocratique du Congo.
24: Un pays lourdement touché par l'épidémie qui a déjà fait près de 250 morts. L'Organisation mondiale de la santé indique qu'un patient confirmé positif au virus est déclaré guéri et qu'il a pu quitter l'hôpital. On peut stopper ce virus, estime le patron de l'OMS, Tedros Adhanom Ghebreyesus, qui se rendra demain dans la province de l'Est de la RDC, la plus touchée par le virus Ebola. De nouveaux records de température pour un mois de mai battu hier en France, plus de 37 degrés par exemple à Perpignan, 33 à Caen. 11 départements français sont toujours en vigilance orange pour canicule aujourd'hui. Le ministre des Affaires étrangères Jean-Noël Barrot dit avoir bon espoir que le journaliste Christophe Glaize, détenu en Algérie, soit libéré. Optimisme à l'approche de la visite du ministre de l'Intérieur algérien en France prévue la semaine prochaine. Et puis la finale de la première ligue féminine de foot ce soir, l'OL Lyon et le Paris FC vont se disputer le titre de champion de France 6 jours seulement après la désillusion pour les Lyonnaises battues en finale de la Ligue des Champions. C'était 4-0 par Barcelone.
3: 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C'est l'un des rendez-vous lancés par Emmanuel Macron et qu'il affectionne particulièrement. Choose France, événement dédié aux investissements d'entreprises étrangères en France. La 9e édition aura lieu à Versailles lundi prochain, mais le chef de l'État l'amorce dès aujourd'hui avec les journées Choose France, sorte de journée du patrimoine des entreprises. Bonjour Audrey Tison.
11: Bonjour.
3: Vous suivez le président sur le site Thermobix de Denemain-Saint-Mamès, c'est en Eure-et-Loire.
11: Oui, c'est une usine qui est sortie de terre en à peine 2 ans. Des machines et des chaînes de montage qui permettent d'achever la production des robots de cuisine Thermomix et de les assembler. Aujourd'hui, sous les yeux d'Emmanuel Macron, ravi de se voir présenter le 2 millionième Thermomix produit ici en 1 an et demi. Alors si le président vient ici, c'est que ce site illustre parfaitement son discours sur la réindustrialisation de la France. Cette nouvelle usine est une concrétisation directement liée à l'événement Choose France. Le groupe allemand Vorwerk a investi ici 70 millions d'euros ces dernières années, 125 emplois créés. Pierre Chalençon, l'un des vice-présidents du groupe, a apprécié l'accueil français.
15: On avait besoin de construire cette usine rapidement. Il fallait qu'elle sorte de terre en 2 ans. Et Choose France, ça nous a permis d'accélérer toutes les démarches administratives. Ça met en branle toute la machine de l'État et nous aide à remplir tous les formulaires, à faire toutes les démarches et aller plus vite.
11: C'est ici la 2e usine du groupe qui a encore un 3e site en projet à une dizaine de kilomètres d'ici avec encore une centaine d'emplois supplémentaires. Et le président de la République va dans quelques instants prendre la parole devant une assemblée de salariés réunis ici sur le site tout proche de Châteaudun pour à la fois les féliciter mais aussi pour faire une autre annonce, un investissement d'un autre groupe allemand, cette fois dans le nord de la France pour une fonderie décarbonée sur le site Stove de Merville qui produit des cocottes en fonte et autres ustensiles de cuisine. Voilà ici 2 illustrations concrètes de la politique industrielle d'Emmanuel Macron ces dernières années que l'Élysée a décidé de mettre en scène, particulièrement en cette dernière année de deuxième quinquennat.
3: Audrey Tison et Romain Lucquens, en Eure-et-Loire, merci à vous deux. Avant ce sommet Choose France, c'est le G7 du numérique qui se tient aujourd'hui à Paris. Il sera largement question d'intelligence artificielle. Il s'agit d'une réunion entre les ministres du numérique des pays du G7, Japon, États-Unis, Allemagne, Italie, Royaume-Uni, Canada et donc France. Bonjour Marion Aquilina.
16: Bonjour.
3: La protection des mineurs en ligne est une des priorités. Les enfants utilisent l'IA dès le collège.
16: Oui, en France, 2/3 des enfants de 11 ans l'utilisent selon une étude de la CNIL. À 15 ans, ils sont 92% à s'en servir. Alors essentiellement pour de l'aide à rédiger un texte, mais aussi pour demander des conseils en cas de problème avec l'entourage. Et 1/3 des jeunes interrogés expliquent aussi qu'ils se tournent vers l'intelligence artificielle simplement pour discuter parce qu'ils y voient un interlocuteur toujours disponible.
3: Et selon cette même étude, Marion, 85% des jeunes français aimeraient être mieux informés sur l'IA.
16: Oui, c'est un des objectifs du G7 du numérique, l'éducation à l'IA pour éviter éviter de tomber dans une dépendance excessive. Les experts estiment qu'il faut développer un esprit critique face aux images et face aux réponses des robots qu'on utilise au quotidien, ChatGPT, Claude ou Gemini, et qui ont parfois l'air très humains. Et sur ce point, justement, la Commission sur les dangers de l'IA souhaite d'ailleurs la mise en place de règles pour que l'utilisateur ait bien conscience qu'il s'adresse à une machine, d'autant plus que certaines intelligences artificielles ont lancé des versions pour enfants. C'est le cas de ChatGPT qui a créé un assistant. On s'est fait passer pour un enfant de 8 ans. Voilà comment il s'est adressé à nous.
1: Si tu as besoin de conseils ou d'aide pour des devoirs, je peux adapter mes réponses pour toi. C'est vrai, je ne suis pas un humain, mais je suis là pour t'aider, te donner des conseils et te soutenir.
16: Et un autre exemple, l'IA Gemini qui a mis en place un contrôle parental Gemini for Kids.
2: Est-ce qu'il y a des pistes alors pour que ce soit réellement adapté, réellement sécurisé pour les jeunes ?
16: Il y a les restrictions d'âge, mais ce n'est pas simple parce que les interdictions sont faciles à contourner, selon le haut-commissaire des Nations Unies aux droits de l'homme. Enfin, la Commission sur les dangers de l'IA appelle aussi à renforcer les mécanismes d'alerte pour repérer les prompts problématiques, détecter rapidement dès qu'une personne pose une question sur une pratique illégale ou dangereuse. Exemple, lorsqu'un enfant a des pensées suicidaires. Aux États-Unis, un adolescent de 16 ans s'est suicidé l'année dernière après avoir suivi les conseils très précis de ChatGPT.
2: Marion Aquilina, cellule décryptage de France Info. Le tennis tout de suite.
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2: Début du troisième tour qu'on suit avec vous, Guillaume Batin. Troisième tour notamment aujourd'hui de Novak Djokovic et du seul Français de la journée.
17: Oui, pour Djoko, il y aura presque 20 ans d'écart entre lui. Il y a quelques jours, il a fêté son 39e anniversaire et son adversaire du troisième tour, João Fonseca, la jeune pépite brésilienne âgée de 20 ans tout juste. Et la chaleur va encore jouer son rôle dans ce match programmé aux alentours de 15h30, aux horaires les plus chaudes de l'après-midi. Djoko s'en est plein. On l'a vu parfois en difficulté face à Valentin Royer, mais le Serbe est toujours là, plus que jamais, dans un tournoi qui s'est ouvert. Alcaraz forfait au début du tournoi, le vainqueur 2025. Sinner éliminé hier, le numéro 1 mondial, finaliste l'année dernière. Il rêve, Djokovic, de remporter le Graal, 25e titre, un 25e titre en Grand Chelem, un de plus que sa co-record woman dans l'histoire du tennis, de l'Air Open. L'Australienne Margaret Smith-Court après Djoko Fonseca, toujours sur le court central. Ce sera effectivement, Marie, le seul Français programmé aujourd'hui. Quentin Alice, excellent face à Hugo Humbert avant-hier. Il jouera en session de nuit à 20h15 face à l'un des favoris du tournoi, l'Allemand Alexander Zverev, 3e mondial, tête de série numéro 2, expéditif dans ses deux premiers matchs, 6-3, 6-4, 6-2 face à Benjamin Bonzi et 6-4, 6-2, 6-2 face au Tchèque Tomáš Macháček. Il y a donc Djokovic et Zverev qui sont désormais les deux grands favoris du tournoi.
2: Et notre prodige Moïse Kouamé, qualifié hier pour le troisième tour, ne joue pas donc aujourd'hui, mais il est à Roland-Garros quand même.
17: Oui, il va faire son apparition tout à l'heure à Roland-Garros aux alentours de 13h. C'est l'horaire qui lui a été attribué pour venir frapper quelques balles avec son partenaire d'entraînement, Arthur Bonneau, la nouvelle star du tennis français. Je rappelle qu'il a 17 ans. Jouera demain le troisième tour face au Chilien Alejandro Tabilo, 36e mondial. La seule question, c'est à quelle heure et sur quel court. Comme hier sur le Langlaine, un stade où il a pris ses marques avec 10 000 spectateurs autour de lui, avec qui il a joué beaucoup, il s'en est servi de ce soutien du public, ou dans le très grand bain sur le Sandral, là c'est plus de 15 000 personnes avec les risques qui vont avec, de stress, et à quelle heure, lui qui est fan du Paris Saint-Germain et qui aimerait bien voir la finale à 18h, il l'a fait savoir. Mais ce n'est pas forcément ce qui est le plus important dans le tournoi, c'est d'avoir des stars, des têtes de série sur le court central. On aura le programme dans la journée pour Moïse Kouamé.
2: Et en attendant, il fait chaud là, Guillaume ?
17: Oui, c'est tranquille hein, pour l'instant. On est en dessous de la barre des 30 degrés. Les spectateurs sont avec les éventails, les chapeaux, mais on est loin des 35 degrés qu'on a eu hier, la journée la plus chaude de la semaine. Cet après-midi va faire encore très chaud et ce sera sans doute encore très pénible pour les joueurs qui sont sur le court central avec aucun vent. Il n'y a pas d'air, il n'y a pas de brise qui vient un peu nous balayer le visage. Et pour eux, c'est très compliqué. On a vu quand même pas mal de joueurs avoir des difficultés. Je vous parlais de Djokovic aussi, de Sinner, même s'il a dit que c'était pas la chaleur qu'il avait écrasé. Prismic, qui a perdu aussi dans ce tournoi. Lui, il a fait un malaise pendant 6 minutes. Il était couché sur le terrain en attendant les secours. Donc, c'est un élément extrêmement important pour les joueurs.
2: Merci beaucoup, Guillaume Batin. Et à tout à l'heure, évidemment, on est en direct avec vous de Roland-Garros tout au long de l'après-midi.
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2: Allez, on y croit, la chaleur. Céline Dacosta commence enfin à reculer sur le nord-ouest.
19: Oui, avec une baisse sensible des températures sur la Bretagne et près de la Manche. Les côtes bretonnes retrouvent des valeurs plus respirables, 20 à 26 degrés. On note aussi quelques degrés de moins sur le Pays Basque, 23 degrés par exemple à Biarritz cet après-midi. Et sur les côtes méditerranéennes, parce qu'on a un vent marin qui rafraîchit un petit peu tout ça, ça reste quand même chaud. On a un petit 26 à Nice, mais 31 encore à Perpignan, contre 37 hier, donc ça baisse. Partout ailleurs, la chaleur reste bien installée, encore 30 à 35 degrés, jusqu'à 36, 37 localement. Il reste encore 11 départements en vigilance orange canicule, de la Loire-Atlantique à la Gironde, et Paris et sa petite couronne.
2: Encore beaucoup de soleil, mais on a plus de nuages.
19: Oui, voie nuageux qui est bien présent du nord de l'Aquitaine à la frontière

0: Hier, un drone russe s'est écrasé sur un immeuble résidentiel dans une ville roumaine près de la frontière ukrainienne, faisant 2 blessés légers. L'armée roumaine n'a pas eu le temps d'abattre ce drone car elle n'a eu que 4 minutes pour agir. La Roumanie appelle à une réponse ferme de ses alliés et parle d'un incident extrêmement grave. Au Moyen-Orient, un accord cadre est-il en train de se dessiner entre Américains et Iraniens? Le vice-président américain J.D. Vance évoque de grands progrès dans les discussions. Ce protocole d'accord prévoirait une extension de 60 jours du cessez-le-feu et une réouverture du détroit d'Ormuz. Mais Donald Trump n'a pas encore donné son aval. De son côté, l'Iran affirme que le texte n'est pas encore finalisé. Sur l'autre front du conflit au Liban, Israël a étendu sa zone de combat et poursuit ses frappes meurtrières contre le Hezbollah. Le Liban, de son côté, alerte sur ces frappes israéliennes. Elles mettent en danger sérieux d'importants sites archéologiques dans le sud du pays, notamment les ruines millénaires de Tyr et la forteresse médiévale de Beaufort. En France, c'est peut-être le dernier jour des fortes chaleurs. Les températures commencent à baisser dans le nord-ouest, mais 11 départements sont encore en vigilance orange canicule. Ça concerne Paris et sa petite couronne et 7 départements de l'ouest de la Loire-Atlantique à la Gironde. L'inflation en hausse en France. Les prix à la consommation ont augmenté de 2,4% sur un an en mai, après une hausse de 2,2% en avril. C'est la conséquence de l'envolée des prix de l'énergie. Autre mauvais chiffre publié ce matin par l'INSEE, le PIB, il a reculé de 0,1% au premier trimestre 2026. La croissance est donc négative. Patrick Bruel se retire du prochain spectacle des Enfoirés au profit des Restos du Cœur. Le chanteur est visé par au moins 9 plaintes pour viol et agression sexuelle en France. Il était un pilier de la troupe des Enfoirés depuis les débuts, il y a plus de 30 ans. Yann Bertrand.
1: C'est une décision personnelle pour ne pas mettre dans l'embarras les Restos du Cœur et les Enfoirés, selon les mots de la directrice artistique de la troupe musicale et caritative. Patrick Bruel en était membre depuis 1993, détenteur même du record de participation, 33 d'affilée. La pression s'intensifie donc autour du chanteur de 67 ans, visé par plusieurs plaintes pour viols et agressions sexuelles en France, en Belgique et au Canada. Pression matérialisée par l'irruption mercredi soir de militantes du collectif féministe Nous Toutes au théâtre Édouard VII à Paris, où il joue chaque soir dans la pièce deuxième partie, jusqu'à la semaine prochaine, avant d'entamer en principe une nouvelle tournée musicale au Cirque d'Hiver à Paris, toujours le 16 juin. Là aussi, les pressions sont nombreuses. Plusieurs maires, dont ceux de la capitale et de Marseille, l'ont incité à renoncer, tandis que des dates ont été annulées, notamment au Québec et en Suisse. Concernant les Enfoirés, Patrick Bruel, qui nie l'ensemble des faits, ne sera donc pas présent pour l'enregistrement du prochain spectacle en janvier.
0: Yann Bertrand, une grosse saisie de drogue dans le port de Sète dans l'Hérault. Plus de 2 tonnes 6 de cannabis ont été découverts dimanche dernier dans un camion à son arrivée au port. 2 personnes ont été interpellées. Cette saisie fait suite à l'ouverture d'une enquête sur un trafic international de stupéfiants entre le Maroc et le nord de la France. Et puis le tennis, c'est parti pour le 3e tour à Roland-Garros. Un seul Français sur les courts aujourd'hui, Quentin Alice, 90e joueur mondial. Il sera ce soir face à l'Allemand Alexander Zverev, numéro 3 mondial. Cet après-midi, le vétéran Novak Djokovic affrontera le Brésilien João Fonseca. Et en ce moment, c'est le Russe Andrei Rublev, 13e joueur mondial. Il mène 1-0 face au Portugais Nuno Borges.
2: Et on est à Roland-Garros, évidemment, cet après-midi. Merci Armand Perrouloga. Avant 13h, on va aussi découvrir le nouvel album d'un petit nouveau. Le nouvel album de Paul McCartney. Tout de suite, La Canicule.
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2: On en voit le bout. La chaleur de plomb va commencer aujourd'hui et ce week-end surtout à s'estomper doucement par l'ouest après avoir battu des records pour un mois de mai. La canicule exceptionnelle de cette semaine prend fin jusqu'à la prochaine et en attendant ces derniers jours, les plus fragiles sont l'objet d'une surveillance toute particulière. En première ligne, les auxiliaires de vie qui viennent faire le ménage, les repas à domicile, bien souvent chez des personnes âgées. En cette période de forte chaleur, leur présence est indispensable. Boris Loumagne et Benjamin Troncin ont suivi Cindy, elle est auxiliaire de vie dans le Maine-et-Loire.
4: Toujours le sourire, Cindy Gouard.
5: Bonjour.
4: Et toujours un petit mot pour savoir si les consignes de prudence sont bien respectées par ses bénéficiaires.
5: Vous allez bien?
6: Ouais.
5: Bon, vous avez bien mis la maison fraîche, là?
4: En ce moment, l'auxiliaire de vie enchaîne les rendez-vous. Là, elle est donc chez un couple de retraités.
5: Là, on ouvre la nuit, puis le matin, hop, fermé.
4: Ils ont 87 ans.
6: On boit beaucoup quand même, on essaie de boire le plus possible.
7: C'est bien, c'est ce qu'il faut.
4: Cindy Gouard fait le tour de la maison, plongée dans la pénombre.
8: Donc surtout, s'assurer que le logement est bien fermé, aéré depuis le matin si possible, mettre en évidence un verre d'eau, un bichet d'eau.

0: voilà, et puis faire attention aux premiers signes de fatigue. Donc voilà, c'est à nous de les rappeler, de leur dire, bah, vous avez bu aujourd'hui? Ah non, j'ai pas pensé. Bon, bah, je vous mets un verre d'eau ou alors buvez devant moi, et puis c'est important.
1: Et une fois les messages de prévention passés, Cindy s'attaque à sa deuxième mission, le ménage, en évitant tout de même certaines tâches.
0: Bon, bah, de cette chaleur-là, hein, je fais pas de repassage, je ne fais pas de vitres. En plein cagnard, hein. On évite. Donc ça va être du petit ménage du quotidien. C'est assez physique. Donc quand il fait chaud comme ça, nous aussi, on doit penser à bien s'hydrater. Ben, finalement, une auxiliaire de vie, elle fait tout. On est amené à faire le métier d'une aide-soignante, alors que des fois, on n'a pas forcément les compétences, mais on le fait quand même.
1: Et toujours avec le sourire, malgré un salaire, le même en 14 ans de carrière, le SMIC.
0: Eh bien, bah, je vous dis à la semaine prochaine,
2: oui.
0: D'accord,
2: oui.
0: Okay. Et puis, bah, surtout, vous hydratez bien, hein, d'accord,
2: oui,
0: bien
2: sûr. Oh, oui, il n'y a pas de problème là-dessus.
1: Des conditions de travail difficiles, un salaire peu attractif. Résultat, il manque des auxiliaires de vie en France, alors que la demande est toujours plus importante entre le vieillissement de la population d'une part et des besoins accrus comme lors de ces épisodes de chaleur précoce.
3: Bonjour.
1: Une situation qui inquiète Christophe Gillard. C'est le directeur général de l'ADMR du Maine-et-Loire. L'association emploie plus d'un millier d'aides à domicile dans le département.
4: On a de plus en plus de personnes âgées dépendantes à domicile. Si on ne crée pas une attractivité, un nouveau métier du domicile pour absorber ce genre de choses, on va dans le mur. En même temps, l'aide à domicile est financée par les départements. Les départements ont une équation financière insoluble aujourd'hui, en fait, pour augmenter ce genre de dispositif. Donc, de toute façon, si on ne réforme pas ça, on ira dans le mur et on sera obligé de faire des choix sur qui on accompagne et qui on n'accompagne pas.
1: Et pour éviter de faire ces choix-là, il faudrait pouvoir recruter massivement des aides à domicile, environ 200 000 dans les 20 prochaines années.
5: Reportage Boris Loumagne et Benjamin Troncin. Nous sommes en ligne avec le président de la Fédération nationale des infirmiers. Bonjour Daniel Guilherme.
6: Bonjour.
5: La semaine a été longue pour vous aussi, infirmiers, infirmières qui allaient auprès des patients.
6: La semaine a été longue, oui, effectivement, avec les pics de température qu'on a connus et puis la vigilance accrue qu'il faut avoir auprès des personnes âgées, fragiles, notamment à domicile.
5: Et quels sont les patients les plus en danger par ces fortes chaleurs ?
6: Je pense que le critère d'âge est important, mais c'est le critère d'âge cumulé en fait à des polypathologies et polypathologie cardio-respiratoire notamment, avec une vigilance accrue pour ces patients-là qui sont soumis à des traitements qui peuvent aussi être impactés par, dont les effets thérapeutiques peuvent être impactés par la chaleur. On sait par exemple que des patients qui sont sous diurétique dans ces périodes-là sont particulièrement fragiles et donc il y a une surveillance particulière à engager auprès de ces patients.
5: Et il y a forcément des signes qui alertent lors d'une visite à domicile ?
6: Bien sûr, bien sûr. Alors on est rompu en fait à la détection des signes de déshydratation notamment chez ces patients-là et on est particulièrement vigilant dans des périodes comme celle-ci. Oui.
5: Ça a changé votre façon de travailler à vous infirmiers, ces chaleurs extrêmes en plein mois de mai.
6: En fait, oui, ces chaleurs extrêmes en fait nous obligent à moduler en fait nos tournées.
5: Ouais.
6: Alors il faut aussi nous qu'on soit vigilants par rapport à nous-mêmes, mais évidemment pour être vigilants par rapport aux patients qu'on visite. Donc on essaye de commencer nous nos tournées plus tôt et de manière à effectivement pouvoir opérer dans les meilleures conditions. Mais en tout état de cause aujourd'hui, oui, les personnes âgées en fait fragiles sont notre préoccupation majeure dans le cadre de ces tournées. Vous avez des patients chez qui habituellement on passe une à deux fois, chez qui on va passer un petit peu plus souvent pour être certain effectivement que tout va bien. Et ça c'est vrai notamment chez les personnes âgées isolées.
5: Oui, c'est ce que j'allais vous dire. Attention toute particulière aux personnes isolées.
6: Absolument, oui. Alors, on a tiré des enseignements hein,
5: ouais.
6: des précédentes crises en fait de canicule. On pousse en fait ces patients isolés à s'inscrire sur les registres communaux dans les mairies en fait qu'il y a de manière à être en alerte dès lors qu'un pic de canicule comme ça se présente. On essaye effectivement de se mettre en relation avec les familles pour rassurer aussi les familles qui ont besoin d'être rassurées dans le cadre de l'éloignement de ces familles par rapport à ces personnes âgées. Donc on met en place en tout cas des dispositifs qui font en sorte, avec les autres professions et notamment les auxiliaires de vie, de prendre ces patients en charge de la meilleure manière possible.
5: Et le témoignage effectivement de Cindy, auxiliaire de vie, qu'on vient d'entendre, vous interpelle, j'imagine. Vous
6: parlez. Tout à fait, oui. Bien sûr, les auxiliaires de vie sont des maillons essentiels et indispensables au maintien à domicile de ces patients-là. Elles ont besoin effectivement d'être valorisées, mieux valorisées en tout cas qu'elles le sont actuellement, parce que si vous n'avez pas de ces professionnels-là à domicile, il est extrêmement difficile de maintenir ces patients chez eux. Très très clairement, si vous avez un frigo qui reste vide, un repas qui n'est pas préparé, une maison qui n'est pas apprêtée, les patients isolés, fragiles, ne peuvent pas rester chez eux.
5: Vous évoquiez les leçons des crises précédentes. Ça se fait aujourd'hui en meilleure coordination aussi avec les médecins, les pharmacies, les collectivités?
6: Oui, oui, oui, oui. On travaille en fait, on travaille sur plusieurs axes, hein, notamment sur l'impact en fait des traitements sur les patients dans le cadre des pics de chaleur. Je vous en parlais tout à l'heure, hein, vous avez des médicaments dont le principe actif n'agit pas de la même manière quand il fait très chaud. Donc on est vigilant au traitement, et ça on en discute avec les pharmaciens et avec les médecins, de manière à adapter ces traitements en cas de pic de chaleur qui se prolonge.
5: Et le risque et le problème, c'est que ces pics de chaleur deviennent la normalité. Évidemment, est-ce que ce qui est mis en place là, en cette semaine de canicule extrême, peut-être pérenniser?
6: Oui, je pense que ça peut être pérennisé. De toute façon, l'expérience est le nom dont on bâtit ses erreurs. En tout état de cause, on tire en tout cas des leçons de ce qui se passe aujourd'hui, et pour améliorer les prises en charge demain, on prévient beaucoup plus en amont. En fait, nous avons commencé à diffuser des messages 2 jours avant les premières élévations de température. On avertit notre réseau effectivement qu'il va y avoir un pic de chaleur, et on prépare le réseau à accueillir en fait ce pic.
5: Merci d'avoir été avec nous, Daniel Guilherme, président de la Fédération nationale des infirmiers. Évidemment, pour supporter la fournaise, on porte tous des vêtements plus légers qui deviennent, quand ils sont portés par une femme, prétexte au harcèlement de rue en hausse ces derniers jours. C'est ce que relève l'application qui recueille la parole des victimes, Astrid Meignet-Carne. C'est l'appli YouMail.
2: Et oui, et chaque année, le constat est le même. Dès qu'il fait chaud, l'application qui permet de partager son trajet en temps réel avec ses proches et de signaler des comportements inappropriés enregistre une hausse considérable des témoignages. Pauline Van Der Kamp, présidente et cofondatrice de l'application YouMail.
3: On a généralement une augmentation de signalement de 30% dès qu'on arrive au beau jour, tout simplement parce que on voit plus de morceaux de peau, hein, sur le corps des femmes, puisqu'elles portent des shorts, des débardeurs, des t-shirts, des robes, et c'est bien évidemment pas leur tenue le problème, mais le regard des hommes qui à ce moment-là les voient comme de la marchandise.
5: Et ces femmes subissent, Astrid, toutes sortes de commentaires.
2: Un sifflement, bruit d'animaux, gestes obscènes, que l'on soit à pied dans la rue, dans les transports en commun. Les témoignages de victimes recueillis sur l'application sont très détaillés. Pauline Van Der Kamp a notamment été marquée par celui d'une cycliste.
3: On a eu une remontée de signalement d'une femme qui était en jupe, et d'un monsieur qui était à vélo aussi, donc à côté d'elle au niveau du feu. Et il a voulu essayer de poser sa main sur ses jambes.
2: Alors, grâce à l'application, cette femme a pu trouver une safe place, un endroit répertorié sur YouMail, souvent un commerce identifié comme refuge où la victime peut aller.
3: C'est ce qui s'est passé, elle est allée se mettre en sécurité dans une safe place justement pour pouvoir relâcher la pression, parce que ça reste quand même une agression sexuelle. Et donc la personne a forcément été en état de choc.
2: Ces agressions, la cofondatrice de l'application les dénonce, elle y voit une énorme injustice.
3: On voit beaucoup d'hommes qui vont se permettre d'être torse nu pour faire leur activité sportive en plein air, etc. Et je n'ai pas l'impression encore aujourd'hui que les femmes les traitent comme des morceaux de viande.
2: et être torse nu dans l'espace public, eh bien, c'est illégal. Marie-Pauline van der Kamp qui ajoute qu'il est temps que toute personne devrait se sentir en sécurité dans l'espace public, quelle que soit la température extérieure.
5: Astrid Meignier-Carne, merci. Le Fil Info tout de suite.
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5: À la une à midi 46, Armand Perrouloga, la Roumanie, cible d'une attaque de drone russe la nuit dernière.
8: Un drone s'est écrasé sur un immeuble résidentiel dans une ville près de la frontière roumaine, faisant 2 blessés. L'OTAN et plusieurs pays européens, dont la France, condamnent un acte irresponsable. L'Iran et les États-Unis poursuivent leurs négociations pour tenter de mettre fin à la guerre. Les deux pays évoquent des avancées. Washington parle d'un protocole d'accord qui prévoit une extension de 60 jours du cessez-le-feu et une réouverture du détroit d'Hormuz. En France, des chiffres peu réjouissants pour l'économie. Le PIB a reculé de 0,1% au premier trimestre par rapport au trimestre précédent et l'inflation atteint désormais 2,4% sur un an en mai sous l'effet de la hausse des prix de l'énergie. C'est dans ce contexte que Total Energy tient son assemblée générale annuelle cet après-midi. Le géant pétrolier français est critiqué pour ses bénéfices liés à la guerre au Moyen-Orient mais aussi pour ses projets d'expansion dans les énergies fossiles malgré les alertes des scientifiques du GIEC sur le réchauffement planétaire. La France, toujours sous la chaleur, l'alerte à la canicule reste en vigueur dans 11 départements, Paris et sa petite couronne, ainsi que 7 départements de l'ouest, de la Gironde à la Loire-Atlantique. Cet après-midi, il devrait faire jusqu'à 36 degrés à Nantes.
5: 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Place au choix de France Info de ce vendredi qui nous emmène au lycée. En lycée professionnel, 194 000 candidats au bac pro poursuivent leurs épreuves écrites aujourd'hui. Entre un tiers et un quart des élèves de terminale sont en voie pro, un secteur qui souffre souvent d'une mauvaise image, des classes remplies d'élèves en difficulté qui se retrouveraient là par défaut. Mais plusieurs filières, au contraire, brillent, très demandées par les élèves, très convoitées par les entreprises. Parmi ces spécialités à succès, il y a la chaudronnerie, assez peu connue du grand public, essentielle pourtant à de très nombreuses industries, navales, nucléaires ou encore cosmétiques. Bonjour Noémie Bonin.
9: Bonjour.
5: Le bac pro chaudronnerie attire donc.
9: Oui, et pour s'en rendre compte, je vous emmène à Cherbourg. On est ici au lycée professionnel Edmond Doucet, 400 élèves environ.
10: Tu charges bien.
9: Une dizaine de jeunes de terminale, spécialité chaudronnerie, s'entraînent sur le plateau technique, découpent des plaques de métal, affûtent, soudent.
10: C'est chaud.
11: C'est
10: Non, ça va, c'est juste un peu de précision.
9: Lucas, 17 ans, est apprenti. Il passe la moitié du temps au lycée, l'autre en entreprise, chez Naval Group, l'une des deux plus grosses entreprises de la ville. Le nom est floqué en gros sur son bleu de travail.
12: 2 ans que j'y suis et ça se passe très très bien. Donc là, l'objectif, c'est d'être embauché. On voit toujours sur la télé un reportage Naval Group Cherbourg. Et donc quand j'ai vu ça à la télé, je me suis dit c'est incroyable quoi, il faut que je rentre là-dedans moi. Et franchement quand on est à Naval, on voit tellement de choses qu'on s'en lasse pas trop.
9: Un rayonnement local qui contribue à attirer les jeunes. Ils sont plusieurs à arborer fièrement les vêtements aux couleurs des entreprises dans lesquelles ils sont passés. Mais ce qui compte aussi beaucoup pour ces élèves, c'est l'assurance de trouver, dès qu'ils le souhaitent, du travail. Penché sur sa pièce métallique, il y a Nina, cheveux longs et manucure colorée. Contrairement à plusieurs de ses camarades, personne de sa famille ne travaille déjà dans le secteur. Mais elle s'est retrouvée là car elle cherchait un emploi sûr.
13: En fait, j'ai demandé à mes professeurs de collège s'ils avaient des métiers qui marchaient bien et qui en fait débouchaient direct sur un métier stable et tout ça. Bah, on m'a dit la chaudronnerie. Mon choix est parti là-dedans parce que je savais que j'allais avoir du boulot pour des années.
9: Et pour cause, de très nombreuses industries ont besoin de chaudronniers. Ils et elles construisent des cuves, des tuyaux, des réservoirs dans l'agroalimentaire, la cosmétique. Ils donnent forme à des tôles, des feuilles de métal et contribuent à fabriquer des chars, des sous-marins, des bateaux ou des centrales nucléaires.
5: De nombreuses entreprises donc qui ont besoin de beaucoup de main-d'œuvre.
9: Oui, à Cherbourg, plusieurs fleurons sont implantés et se disputent les nouvelles recrues, atteste Delphine Sanchez, chargée de développement RH au sein des CMN, l'une des entreprises emblématiques de la région qui fabrique des navires militaires.
14: Sur le bassin d'emploi, on est quand même 2 grosses structures. Nous, Naval Group, plus nos sous-traitants, on cherche les mêmes profils. On est pratiquement au plein emploi. Donc, même au niveau du recrutement des apprentis, on va se battre certains profils pour essayer de les attirer chez nous. Finalement, aujourd'hui, On choisit nos apprentis, mais les apprentis aussi choisissent les entreprises dans lesquelles ils veulent être formés.
9: Cette situation confortable pour les jeunes, certains de trouver un emploi une fois formés, contribue donc à les attirer dans les lycées professionnels. On se bouscule au portillon de la filière chaudronnerie, observe Joël Desfontaines, proviseur du lycée Edmond Doucet.
15: On a ce qu'on appelle un taux de pression très élevé sur l'entrée en seconde. On a chaque année 36 places qui nous sont ouvertes par les services du rectorat. Et à chaque rentrée, on a en gros 120 à 150 demandes pour 36 places.
9: Ça veut dire qu'un jeune qui sort avec un bac pro de votre lycée ici trouve immédiatement du travail ?
15: Globalement, c'est ce que ça veut dire. Pour autant, non seulement nous, mais les entreprises aussi poussent maintenant de plus en plus les élèves à poursuivre leurs études après le bac, entre un an et cinq ans.
9: Trois quarts des bacheliers pro chaudronnerie demandent une poursuite d'études dans Parcoursup, raconte la proviseure.
5: Un succès qui est appelé à durer, Noémie.
9: Non, les représentants de la filière en France affirment manquer d'environ 5000 chaudronniers. Et pour faire face aux besoins spécifiques du nucléaire, avec les constructions prévues de nouvelles centrales, il faudrait encore 10 000 salariés supplémentaires dotés de ces compétences. Le succès de cette filière permet par ailleurs de redorer un petit peu le blason de l'ensemble de la voie professionnelle, encore souvent dévalorisée. Le bac pro souffre de stéréotypes bien ancrés, avec une majorité de jeunes en difficulté qui se retrouvent là un peu par hasard en ayant subi une orientation par défaut. En chaudronnerie, élèves, profs, entreprises le disent haut et fort, ce n'est pas une voie de garage. Les jeunes sont ici par choix et fiers de leur orientation.
5: Noémie Baudin, spécialiste éducation de France 1. Un jeune homme de 83 ans sort son 19e album studio aujourd'hui, un certain Paul McCartney, toujours inspiré, qui signe avec The Boys of Dungeon Lane, un disque très imprégné de ses souvenirs d'enfance, avant la gloire, avant les Beatles, à Liverpool. Yann Bertrand.
16: Il y a sur cet album une charge émotionnelle évidente.
17: I used to walk past your house every night.
16: Paul McCartney, sens inné de la mélodie, bien sûr, comptant ses souvenirs d'enfance. Dungeon Lane, ce chemin jouxtant l'aéroport de Liverpool et conduisant sur les rives de la Mersey, les lieux familiers jusqu'à cette maison familiale de Fourth Lane Road dans laquelle John Lennon le rejoignait pour jouer, écrire l'adolescence pas encore éteinte. Paul McCartney n'a jamais oublié Liverpool, il y retourne encore chaque année à l'université. Les Beatles y sont étudiés avec tout le sérieux nécessaire, notamment grâce à Holly Tesler, professeur qui a passé sa vie sur le sujet. Elle a évidemment écouté ce nouvel album.
18: Sur cet album, Paul a vraiment la voix d'un homme âgé. Il n'essaye pas de le cacher, de paraître jeune ou d'entrer en compétition avec qui que ce soit. Pour moi, ce n'est pas un album typique de Paul McCartney, qui aime d'habitude les chansons plutôt joyeuses, très orientées pop, avec un besoin de les faire sonner comme modernes. Ce n'est pas le cas ici. On a Paul sur son versant le plus honnête, là où il en est, dans son esprit, émotionnellement et peut-être même physiquement dans sa carrière.
16: At this point in his career. Et c'est vrai, la voix de McCartney se brise parfois avec une fragilité désarmante.
19: Life can be hard, but then that's when we start to put it together again.
16: Holly Tesler, qui sait bien ce que McCartney représente pour Liverpool, y voit un objet testamentaire à bien des égards.
18: It seems like it's almost.
20: On dirait presque qu'il a voulu mettre un point final. Il semble avoir réalisé que sa carrière avait effectué un tour complet, un retour aux origines. Et ça me rappelle beaucoup, par exemple, le dernier album de Johnny Cash. Je pense qu'il se rend compte qu'il est au crépuscule de sa carrière et qu'il veut désormais laisser un héritage, raconter son histoire avec ses propres mots tant qu'il en est encore capable.
16: À deux semaines de ses 84 ans, Paul McCartney se retourne sur ce qui a fait de lui l'homme et l'artiste qu'il est, sans pleurs ni plaintes, juste des souvenirs émus, et un duo, notamment avec un certain Ringo Starr.
5: Bonjour Mishka Assayas.
21: Bonjour à vous.
5: Merci d'être avec nous, on vous écoute tous les soirs sur France Inter dans Very Good Trip, journaliste, écrivain. Mishka, vous qui avez exploré la vie, l'œuvre, les facettes de Paul McCartney, quel Paul McCartney entendez-vous dans cet album-là ?
21: Mais ce que les deux personnes que vous avez interrogées ont dit est tout à fait juste. C'est un homme dont la voix a quelque peu vieilli, enfin, il a la voix de son âge. Après, j'apporterai un correctif, non, enfin une nuance,
5: ouais.
21: C'est que le son de l'album est parfois pop, mais actuel. Enfin, c'est-à-dire qu'il a travaillé avec un jeune musicien californien qui s'appelle Andrew Watt, qui est le collaborateur des Stones pour leur dernier album qui sortira dans un mois. Et on entend vraiment des sonorités qui ne sont pas vieillottes. Alors après, son inspiration, elle est ce qu'elle est. C'est un homme, en effet, de pratiquement 84 ans, qui a grandi dans une ambiance musicale qui n'a rien à voir avec la nôtre. Mais je trouve qu'il n'y a, a pas que quelque chose de crépusculaire, il y a des choses très joyeuses, très enfantines. Et il y a certaines chansons qui me font penser à Wings, plus qu'aux Beatles d'ailleurs.
5: Et on entend encore dans cet album son, son obsession de la mélodie.
21: Oui, enfin, c'est-à-dire que c'est dans son sang. Enfin, il y a quelque chose. Vous savez, c'est McCartney a des racines irlandaises et chez lui, puisqu'il parle de son enfance, on se réunissait autour de la table familiale et tout le monde poussait la chansonnette. C'est-à-dire que tout le monde et il y avait un piano droit dans la maison. C'était vraiment. Une enfance très très très modeste. Il évoque d'ailleurs beaucoup ses parents dans les chansons. Mais il y avait l'oncle, il y avait le grand-père. Tout le monde s'y mettait. D'ailleurs, le père de McCartney, qui était un employé qui travaillait pour la Bourse du Coton, était un musicien amateur. Il jouait tous les week-ends, tous les soirs quand il pouvait. Enfin, donc c'était quelque chose dans quoi il a baigné et la mélodie, c'est quelque chose qui pour lui, enfin, coulait de source depuis l'enfance.
5: Et Liverpool, c'est son réservoir d'émotions en quelque sorte.
21: Ah oui, alors c'est même pas Liverpool en général, c'est vraiment le coin précis où il a grandi, les paysages. Il racontait qu'il a beaucoup déménagé quand il était enfant et en particulier il était l'habitant d'une ville nouvelle qui s'appelait Eastleigh, je crois, enfin je sais plus, mais près de l'aéroport. Enfin, il a toujours raconté dans ses chansons, d'ailleurs surtout les dernières. Ses balades dans les champs, les oiseaux, la nature, les jeux d'une enfance d'autrefois. Enfin, et c'est très touchant de voir. Vous savez, on dit toujours que le grand âge rejoint l'enfance, et c'est ce qui se passe là. Vraiment, il y a un truc, il retourne aux sources, c'est un peu un adieu à l'enfance. Et c'est très très touchant.
5: Et il dit qu'il pense encore à John Lennon quand il écrit. Il l'a dit encore récemment. On l'entend encore.
21: Il n'est pas le seul. Oui. Oui. Bah, il raconte. En fait, il y a beaucoup de chansons qui sont proches d'avant les Beatles. C'est des souvenirs d'avant les Beatles. C'est-à-dire vraiment la première, c'est la rêverie d'un gamin qui voit une lumière allumée dans une maison et il y a une fille qui est dans sa chambre et il se dit peut-être un jour je pourrais la connaître, éventuellement il pourrait se passer quelque chose, etc. Et quant à Lennon, en effet, c'est là où ils se rencontraient. Il y a une chanson où il raconte qu'ils faisaient du stop ensemble avec lui et George. Mmh. Et donc, il dit que c'était une bonne manière de se connaître parce qu'on était là pendant des trajets très longs. On était donc dans la cabine d'un chauffeur de poids lourd et on faisait connaissance. Et puis le bus, enfin, mais toutes ces choses extrêmement banales, prosaïques. On a beaucoup reproché à Paul d'être niais, naïf. Mais entre la niaiserie et la naïveté, parfois, c'est difficile de placer le curseur. Vous voyez, et donc la simplicité a souvent mauvaise presse parce qu'on estime toujours les gens qui ont des projets plus alambiqués, plus compliqués, qui prennent les choses de haut, pour ainsi dire. Et je dirais, Paul a toujours gardé un regard d'enfance. Il a toujours pris les choses de bas, si j'ose dire.
5: Et dans la série que vous lui avez consacrée, je crois que vous parlez de lui comme une lumineuse énigme. Vous la voyez à l'œuvre, vous voyez la lumière et vous voyez l'énigme dans cet album.
21: Ah oui, parce que vous savez, c'est comme Mozart, la simplicité de l'enfance, c'est un mystère, parce qu'on ne sait pas pourquoi certains ont accès à ça et d'autres pas du tout. Donc, il y a quelque chose d'effectivement presque d'incompréhensible. C'est toujours ce truc entre la platitude et la simplicité. C'est très difficile d'opter. Enfin, il y a des gens qui verront toujours ça, le verre à moitié vide, le verre à moitié plein. Moi, j'ai tendance à penser que ce qui est lié à l'enfance, c'est ce qui est le plus beau et ce qui est le plus pur. Mais en effet, de pas tomber dans la banalité, c'est important aussi.
5: Et on écoute ce dernier album donc de Paul McCartney, The Boys of Dungeon Lane. Merci beaucoup Mishka Assayas. Et vous publiez bientôt un nouvel ouvrage consacré à d'autres garçons, si je ne m'abuse, Very Good Stone Strip. Merci.
21: Oui. Beaucoup. C'est une autre série d'Inter.
5: Merci Mishka Assayas,
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5: Et on a cet après-midi plus de nuages sur le nord du pays.
23: Oui, parce qu'on a un petit front très peu actif qui a réussi à rentrer dans les terres, qui apporte ce ciel bien voilé au nord de la Loire. Des nuages, on en a également des Alpes à la Côte d'Azur et en Corse, avec quelques averses qui tourneront à l'orage sur les reliefs, des orages qui pourraient même déborder sur le Var et les Bouches-du-Rhône dans la soirée. Partout ailleurs, c'est encore ciel bleu et soleil.
5: Et il fait toujours très chaud.
23: Oui, du Grand Est au Sud-Ouest, en passant par l'île de France, la moyenne va de 31 à 36 degrés. Localement, on peut même grimper jusqu'à 37. Il reste d'ailleurs encore 11 départements vigilants orange canicule. En revanche, la baisse est bien présente, comme prévu par Météo France sur le littoral aquitain, 23 à 26 degrés. En Bretagne, sur les côtes de la Manche, 19 à 26 degrés. On a perdu 10 degrés à Brest en 24 heures, passant de 30 hier à 20 cet après-midi. Une baisse qui va continuer demain par l'ouest et qui va se généraliser à tout le pays dimanche. On repassera quasiment partout sous la barre des 30 degrés. Il n'y a que près de la Méditerranée et sur le centre-est qu'on les dépassera encore. Il fait 34 degrés cet après-midi à Paris. Il en fera 24 dimanche.
5: Merci Céline. Place à un nouveau journal, il est 13h. C'est avec Mélanie Delaney. Bonjour Mélanie.
24: Bonjour.
5: L'Europe et l'OTAN dénoncent le comportement irresponsable de la Russie.
24: Après la chute d'un drone sur un immeuble en Roumanie, l'incident le plus grave dans ce pays européen depuis le début de la guerre en Ukraine voisine. Dans l'actualité également, un investissement de 42 millions d'euros annoncé pour moderniser l'usine qui fabrique des cocottes Staub dans le Nord. 11 départements encore en vigilance orange canicule. On le disait, si vous avez sorti votre éventail face aux fortes chaleurs, vous n'êtes pas le seul. Vous l'entendrez. Puis il y aura un TGV spécial pour les coureurs du Tour de France. Il les emmènera des Alpes jusqu'à Paris pour la dernière étape cet été. L'armée n'a pas eu le temps d'abattre le drone en 4 minutes. Il n'y avait aucune possibilité de l'intercepter en toute sécurité, explique la Roumanie après la chute de ce drone sur un immeuble à Galati, près de la frontière avec l'Ukraine. Deux personnes sont légèrement blessées. Et depuis cette annonce, la nuit dernière, Marie Mollet, les condamnations sont nombreuses pour dénoncer cet incident et la responsabilité de la Russie.
25: Oui, réaction de la chef de l'exécutif européen, Ursula von der Leyen. Moscou, dit-elle, a franchi une limite dans sa guerre contre l'Ukraine. Réaction des capitales européennes aussi. Berlin, Londres, Paris dénoncent un acte irresponsable et la Roumanie fustige une escalade, un événement sans précédent sur son sol. Car en effet, ce n'est pas la première fois qu'un drone s'écrase sur le territoire roumain depuis le début de la guerre en Ukraine. Mais cette fois, une habitation résidentielle a été touchée. C'est une première. Le drone russe a chuté en pleine nuit sur le toit d'un immeuble, ce qui a provoqué un incendie. Deux personnes ont été légèrement blessées. Alors comment et pourquoi ce drone est-il arrivé là? S'est-il égaré? Était-ce un accident ou intentionnel? Moscou n'a pas réagi pour l'instant. Ce que l'on sait, c'est que cette nuit, la Russie a mené des raids de drones contre l'Ukraine, dans le sud-est du pays, une région qui jouxte la frontière avec la Roumanie, et que l'un de ces drones a pénétré dans l'espace aérien roumain avant de s'écraser. Les forces roumaines n'ont pas eu le temps d'abattre ce drone.
24: Marie Mollet, rédaction internationale de Radio France. Conséquence d'un autre conflit, la guerre au Moyen-Orient, les tarifs de l'énergie ont augmenté de près de 17% en mai par rapport à l'année dernière et c'est ce qui explique la hausse des prix à la consommation, l'inflation qui s'établit à 2,4% pour le mois de mai, c'est l'estimation de l'INSEE.
5: Et on va revenir en détail dans 5 minutes, Mélanie. Le sommet Choose France, c'est lundi au château de Versailles, mais les annonces débutent aujourd'hui.
24: Emmanuel Macron est en Eure-et-Loire pour ce qui est un peu une sorte de journée du patrimoine des entreprises. Audrey Tison, vous suivez le chef de l'État sur le site Thermomix. C'est à Domnemain-Saint-Mamès, donc en Eure-et-Loire. Illustration parfaite de ce qu'Emmanuel Macron veut faire.
1: Oui, des machines qui viennent d'Allemagne, des robots qui viennent de France pour des Thermomix qui sont finalisés ici en Eure-et-Loire. Cette usine, elle est sortie de terre en à peine 2 ans et ça, Emmanuel Macron en est fier. Car c'est grâce à l'annonce des investissements de ce groupe allemand lors des dernières éditions de Choose France, 130 millions d'euros, dont la moitié pour construire ce deuxième site de la marque en France. Et l'État a apporté sa pierre.
2: On a été 2 fois plus vite que d'habitude sur les permis. Et l'ensemble des collectivités territoriales ont simplifié leur plan d'urbanisme. En 2 ans, on a bâti une usine. Donc je le dis haut et clair, c'est possible.
1: Le président en profite pour annoncer un autre investissement dans le Nord. Cette fois, 42 millions d'euros vont être investis par un autre groupe allemand dans son usine de cocotte en fonte Staub. Emmanuel Macron, tout sourire, en profite pour glisser un message politique à destination des parlementaires.
2: Il ne faut pas massacrer les entreprises avec de la fiscalité, ni ceux qui travaillent avec de la fiscalité. C'est ce que j'essaie de faire depuis 9 ans. J'entends parfois, chaque année, comme les hirondelles reviennent, les velléités fiscales qui reviennent. Non, stabilité, stabilité.
1: Emmanuel Macron qui se voit offrir le 2 millionième Thermomix produit ici en Eure-et-Loire. Il promet d'en faire bon usage.
24: Merci Audrey Tison en direct d'Eure-et-Loire pour France Info. Il monte sur scène avec les Enfoirés depuis 33 ans, mais Patrick Bruel ne participera pas au prochain spectacle. Au profit des Restos du Cœur, le chanteur visé par plusieurs plaintes pour viol qu'il conteste se met en retrait. La semaine dernière, un festival suisse l'a retiré de sa programmation et les maires de plusieurs villes appellent Patrick Bruel à annuler ses concerts en France. 11 départements sont toujours en vigilance orange canicule. La chaleur retombe un peu dans le nord-ouest aujourd'hui, mais la température est très élevée aujourd'hui encore ailleurs. Alors pour avoir un peu de fraîcheur chez soi, le ventilateur qui tourne, le climatiseur est dehors. Ventilateur de poche ou éventail, chacun fait son choix, mais l'éventail fait en tout cas son retour, Luc Anitsch.
3: En plein soleil dans les rues parisiennes, les visages se cachent derrière des demi-ronds de toutes les couleurs.
6: Il fait chaud, je veux mon éventail.
3: Depuis lundi, Iona ne fait plus un pas sans son nouvel accessoire, acheté 10 euros.
6: On arrive à des températures qui sont quand même assez extrêmes. Il souffle assez bien, le tissu est assez fin mais un peu cartonneux et du coup ça permet vraiment de bien souffler avec.
3: La jeune femme a hésité avec un ventilateur de poche, mais pas longtemps.
6: Le petit ventilateur, faut le charger. Du coup, s'il est déchargé, que tu le prends dans la journée, il y a peut-être un moment donné où ça va te lâcher. Alors que l'éventail, il y a juste à l'ouvrir et c'est pratique, on le met dans le sac et c'est bon.
3: Et puis c'est surtout plus joli, ajoute Juliana en agitant son éventail bleu et jaune.
7: Ouais, il y a un côté esthétique et puis c'est traditionnel aussi, donc c'est sympa. J'aime bien en fait l'accessoire en lui-même. J'aime les couleurs et puis la forme des tissages.
3: En pleine canicule, les boutiques ne désemplissent pas. La maison Duvelroy dans le centre de Paris, par exemple, compte 3 fois plus de clients qu'à l'habitude et ils sont surtout moins âgés.
8: On a plus de jeunes qui recherchent un éventail plus peps pour une utilisation quotidienne.
3: Un vrai effet de mode selon Christelle Abogan, responsable des collections. Elle propose des modèles plus modernes pour attirer les jeunes.
8: On a plusieurs coloris, on a un cordon qui permet de le porter en bandoulière autour du cou, on peut aussi détacher le cordon, il est très versatile.
3: Les premiers modèles sont proposés à partir d'une 30aine d'euros pour un accessoire que les clients gardent en général plusieurs années selon Christelle Abogan.
24: Et qui a le mérite de ne pas avoir besoin d'être rechargé. C'est une petite révolution en Italie où la plus grande association de scouts catholiques change de politique vis-à-vis des personnes LGBT. Bruno Duvic, désormais l'orientation sexuelle, le genre n'est plus un critère pour choisir les chefs qui encadrent les enfants et les adolescents, contrairement à ce qui se passait jusqu'ici.
26: 2017, Marco s'unit à son compagnon. Le prêtre de la paroisse demande qu'il quitte ses fonctions de chef scout. Il n'est pas en ligne avec les recommandations de l'Église. L'association a mesuré que le cas du chef Marco n'était pas isolé et que d'autres encadrants, voire adolescents, se réfugiaient dans le silence. Il faut mettre fin aux attitudes et sentiments homophobes et transphobes, peut-on lire dans le document approuvé par l'Assemblée Générale. Application, l'orientation sexuelle ou de genre ne doit pas être prise en compte dans la sélection des encadrants. Cela au nom des valeurs de l'Évangile, accueil, justice, singularité de chaque personne. Des consignes sont données aux formateurs sur le thème de l'écoute et de l'attention au vocabulaire en direction des jeunes. L'Église doit accueillir tout le monde, disait le pape François. Léon XIV est sur la même ligne, mais le catéchisme catholique qualifie les relations homosexuelles d'intrinsèquement désordonnées.
24: Bruno Duvic en Italie pour France Info. À 2 semaines de la Coupe du Monde de football, 2300 maillots contrefaits saisis par les douanes à Marne-la-Vallée en région parisienne. Ils ont été retrouvés dans dans un millier de colis en provenance de Chine. Deux rendez-vous de football ce soir, la finale du championnat de France féminin entre l'OL Lyon et le Paris FC et le match retour entre Nice et Saint-Etienne pour décider qui jouera en Ligue 1 la saison prochaine. Les deux équipes ont fait match nul, 0-0 à l'aller.
9: Et demain soir, Mélanie, c'est la finale de la Ligue des Champions qu'on va vivre, bien sûr, en direct sur France Info.
24: Et le PSG peut compter sur Ousmane Dembélé et Achraf Hakimi. Ils sont dans le groupe pour affronter Arsenal à Budapest. Les footballeurs parisiens tenant du titre vont pouvoir compter sur leur expérience pour mieux gérer la pression, estime Désiré Doué.
10: Ça va être un match exceptionnel, je pense. Mais voilà, on aborde ça avec beaucoup de calme. On est serein. C'est une finale. Mais il faut l'aborder aussi comme un match de football, sans se mettre une pression supplémentaire. On sait qu'il y a forcément de l'enjeu, mais cette pression, il faut essayer de la faire disparaître petit à petit.
24: Désiré Doué, avant ce match demain soir entre le Paris Saint-Germain et Arsenal, ce sera à suivre à 18h sur France Info, édition spéciale même dès 17h sur notre antenne. Les coureurs du Tour de France vont prendre le train partenariat qui vient d'être signé pour 3 ans avec la SNCF. Édouard Marguier, un train spécial va être affrété pour transférer les cyclistes des Alpes jusqu'à Paris avant la dernière étape.
11: Un TGV inouï aux couleurs du Tour de France et de la SNCF partira de Chambéry après ce qui sera la dernière étape de montagne entre Bourdoisan et l'Alpe d'Huez afin de ramener les cyclistes vers Paris.
12: Les coureurs, ça a existé par le passé, mais vont reprendre le train.
11: Jean Castex, le PDG de la SNCF, qui vient de signer avec le Tour de France un partenariat pour 3 ans.
12: D'abord, le Tour de France, c'est la France, comme son nom l'indique, qui va partout. C'est la France des territoires, sa France des paysages. Ben, le chemin de fer, c'est pareil. Et nous espérons évidemment développer et pérenniser ce genre, le mode de transport pour le Tour. C'est un mariage de passion et de raison.
11: Des coureurs dans des trains pendant la Grande Boucle, ça s'est vu à plusieurs reprises depuis les années 70. La dernière fois, c'était en 2011. Mais c'était des opérations ponctuelles. Là, c'est un train spécial que toutes les équipes devront prendre. Christian Prudhomme, directeur du Tour de France.
13: C'est aussi une envie des équipes cyclistes, d'être pris en charge évidemment et de rentrer avec nous. Mais oui, bien évidemment, ils vont tous prendre le TGV. 13 personnes seront prises en charge pour chacune des 23 équipes. Combien de coureurs? Ça dépendra du nombre de coureurs que ça sera par équipe. Aujourd'hui, on est au tableau noir sur les 8 coureurs plus 5 accompagnateurs. Mais bien sûr que la plupart des équipes n'auront plus 8 coureurs à la veille de l'arrivée finale du Tour.
11: Ce partenariat prendrait également la forme d'exposition de photos du Tour de France dans 3 gares de ville-étape, Bordeaux, Chambéry et Dijon.
24: Les coureurs du Tour de France qui prennent plus souvent le bus. L'année dernière, ils ont fait presque autant de kilomètres, 3000, pour les transferts entre les étapes que la distance passée à pédaler sur les routes.
9: Mélanie Delaunay, merci.
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9: En attendant un potentiel accord entre les États-Unis et l'Iran, 3 mois après le début du conflit, c'est l'économie française qui en subit donc les conséquences. Camille Revel, service économie et sociale de France Info, nous a rejoint. Bonjour Camille.
27: Bonjour.
9: Et notre invité est là. Bonjour Mathieu Plane.
28: Bonjour.
9: Directeur adjoint du département analyse et prévision de l'Observatoire français des conjonctures économiques. L'INSEE, Camille, vient donc de publier sa première estimation de l'inflation au mois de mai. Les prix continuent de grimper. Elle est en hausse de 2,4% sur un an.
27: Et comme en mars et en avril, cette hausse de l'inflation peut s'expliquer par l'augmentation des prix de l'énergie. Ils augmentent de près de 17% en un an. Si on regarde la hausse des prix sur un mois, entre avril et mai, l'inflation est en très légère hausse, plus 0,1%. Les prix de l'énergie, toujours ce mois-ci tirés par ceux du gaz. Les prix de l'alimentation aussi augmentent, particulièrement ceux des produits frais. Ce retour de l'inflation, Marie, relance le débat sur les salaires. Les syndicats appellent à rouvrir des négociations salariales dans les entreprises où elles ont eu lieu pour la plupart avant le début de la guerre au Moyen-Orient, donc avant cette hausse des prix. Le SMIC, quant à lui, va être revalorisé de 2,4% au 1er juin, hausse mécanique liée, là aussi, à la reprise de l'inflation, notamment. Autre indicateur que nous donne l'INSEE aujourd'hui, la consommation des ménages qui se replie en avril sur un mois comme sur un an, autour de -0,4-0,5%, avec des baisses des dépenses en carburant, mais aussi des dépenses en chauffage du fait des températures élevées.
9: On va évoquer également la croissance. Mathieu Plane, un mot sur l'inflation en hausse, pas tout à fait une surprise. Le risque, c'est qu'elle s'installe.
28: Non, pas une surprise. Ça confirme ce qu'on avait observé là depuis maintenant 3 mois, avec un rebond assez significatif de cette inflation. Alors, peut-être la seule bonne nouvelle qu'on peut tirer de ça, c'est que pour le moment, cette inflation, elle est quand même très concentrée sur les produits pétroliers. Et on la voit pas encore se diffuser au reste de l'économie, si on regarde.
5: Malgré ce frémissement dont nous parlait Camille, peut-être sur les prix de l'alimentation.
28: Oui. C'est un frémissement, mais sur les produits frais et sur les produits frais, puis il y aura d'autres éléments sur l'autre alimentation qui est pas produit frais, qui est bien plus importante en termes de consommation. On reste autour des 1%, donc on n'a pas une dérive très forte. Les produits manufacturés, c'est pareil, on a encore une inflation, ce qu'on appelle en glissement annuel, qui reste légèrement négative. Donc tout ça dit pas qu'on est bien sûr dans une situation qui est favorable, mais pour le moment on peut pas parler d'inflation diffuse à l'ensemble de l'économie. Le risque, bien sûr, c'est celui-là, c'est qu'on voit bien qu'on peut avoir des effets de second tour. Vous en parliez à l'instant, par exemple la revalorisation du SMIC en juin va mécaniquement augmenter les salaires et donc mécaniquement augmenter les coûts de production dans tous les secteurs de l'économie, y compris les services. Et donc c'est comme ça qu'on peut avoir un effet de diffusion. Et bien sûr, plus les prix de l'énergie, du pétrole restent élevés et durablement élevés, plus ce risque de transmission est important.
5: On apprend aussi ce matin, Camille, que le PIB recule légèrement au premier trimestre.
27: Ouais, c'est une mauvaise surprise, reconnaît l'INSEE, qui revoit son estimation de croissance à la baisse à moins 0,1%. L'Institut statistique attendait plutôt une croissance nulle entre janvier et mars, mais selon l'INSEE, ce recul semble être plutôt dû à des causes internes à la France qu'à la guerre. L'INSEE évoque des surprises sectorielles dont on peut penser qu'elles sont ponctuelles, comme les mauvais chiffres sur la rénovation des logements. C'est rare que ce secteur-là baisse autant. Et puis, Roland Lescure, le ministre de l'économie, lui réagit : nous restons vigilants sans céder à l'alarmisme. Mais la loi spéciale, souvenez-vous, quand il n'y avait pas d'accord au Parlement sur le budget, dit-il, a eu un impact sans doute assez fort sur le produit intérieur brut. Le ministre évoque un certain nombre de politiques publiques suspendues pendant 2 mois. Évidemment, Marie, l'exécutif surveille ces chiffres de très près. Il maintient son objectif de réduction de déficit à 5% en fin d'année. Le plus probable à ce stade n'est quand même pas un nouveau repli du PIB au deuxième trimestre, d'après le chef du département conjoncture de l'INSEE. Néanmoins, et votre invité en parlait, il prévient, on peut s'attendre à ce que le choc se diffuse dans l'économie. Et si la croissance devait se replier à nouveau au deuxième trimestre, là, on pourrait parler de récession technique.
5: Est-ce qu'une récession est à craindre alors, Mathieu Plane ?
28: Oui, c'est à craindre, bien sûr. On voit que, et vous l'avez très bien expliqué, c'est-à-dire que le premier trimestre intègre très peu d'éléments du conflit, en fait, et des conséquences de la guerre en Iran. Donc c'était plutôt des éléments internes à l'économie française, et pourtant on marque déjà un coup d'arrêt important parce qu'on a un chiffre négatif qui a été révisé d'ailleurs à la baisse, et donc on rentre dans le dur. C'est-à-dire que le deuxième trimestre, c'est le moment où on va prendre de plein fouet finalement ce choc d'inflation, que ce soit du côté des entreprises ou des ménages, et donc bien sûr on peut pas écarter une récession parce qu'on va avoir très peu de leviers de croissance. On voit qu'on a un impact négatif sur le pouvoir d'achat des ménages qui sont par ailleurs très prudents et qui épargnent, donc on a un risque bien sûr sur la consommation. Les entreprises voient leurs coûts de production augmenter, de l'incertitude, des carnets de commandes qui vont plutôt mal, et donc il y a peu de raisons d'investir. Et donc c'est vrai que même si ça sera pas un plongeon infernal, on a quand même ce risque technique d'avoir encore un deuxième trimestre négatif après le premier. Donc la récession est difficilement écartable, en tout cas à ce stade-là.
5: Donc il y a un motif d'inquiétude pour l'économie du pays.
28: Bien sûr. Il est même, il y a un petit état d'alerte dans le sens où on s'installe dans une économie qui va mal. J'allais dire, on a mangé peut-être un peu notre pain blanc avec une année 2025 où l'économie a été quand même finalement assez résistante. Et puis on le voit, surtout, les pouvoirs publics, le gouvernement a très peu de marge de manœuvre pour agir. Et donc, finalement, les entreprises ou les ménages sont en première ligne de ce choc-là et donc doivent l'absorber d'une façon. Donc, on le voit du côté des ménages, c'est un choc assez négatif sur leur pouvoir d'achat qui va se ressentir sur la consommation. Et du côté des entreprises, les marges se sont réduites, on l'a vu, dès le premier trimestre. Et donc, on voit que ça va peser sur leurs marges, ça va peser sur leurs coûts de production et donc sur leur investissement et les embauches. Et on le voit aussi dans les enquêtes. On a des dégradations d'enquêtes du côté des ménages ou des entreprises, qui est quand même de mauvais augure.
5: Merci beaucoup de nous avoir apporté votre analyse. Mathieu Plane, directeur adjoint du département analyse et prévision de l'OFCE. C'est l'Observatoire français des conjonctures économiques. Merci à vous, Camille Revel, service économie et sociale de France Info. Le fil info à suivre.
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27: 13h19 à la une, Mélanie Delaunay. Le Royaume-Uni et l'Allemagne qui réagissent à leur tour à la chute d'un drone en Roumanie.
0: L'Allemagne s'en prend au comportement irresponsable de la Russie. Le Royaume-Uni dénonce une escalade qui met des vies en danger. Deux personnes ont été légèrement blessées par la chute de ce drone la nuit dernière sur un immeuble résidentiel près de la frontière avec l'Ukraine. La Roumanie a convoqué un conseil de sécurité. Plus de 2 tonnes et demie de drogue saisies dans le port de Sète dans l'Hérault. Une partie de la cargaison était destinée à l'agglomération de Lille. Autre interception par les douanes, 1,8 tonne de cannabis dans un conteneur de passage dans le port de Marseille. Patrick Bruel ne participera pas au prochain spectacle des Enfoirés. Le chanteur visé par plusieurs plaintes pour viol se met en retrait de la troupe qui se produit chaque année au profit des Restos du Cœur. Patrick Bruel en est membre depuis 1993. Le tennis est une première joueuse qualifiée pour les huitièmes de finale à Roland-Garros. L'Ukrainienne Marta Kostyuk, la 15e joueuse mondiale, qui a battu une joueuse suisse, Victoria Golubic.
27: France Info. Le secrétaire général de l'OTAN exprime la solidarité absolue de l'alliance avec la Roumanie. Un drone russe s'est écrasé sur un immeuble résidentiel du pays la nuit dernière, tout près de la frontière avec l'Ukraine et la Moldavie. L'OTAN, affirme le chef de l'alliance, est prête à défendre chaque centimètre carré du territoire des alliés. Fin de citation. Bonjour Virginie Pironon.
4: Bonjour.
27: Tout ça pose la question suivante. Comment se défendre aujourd'hui face aux drones?
4: Oui, et pour répondre à la menace et venir en complément des interventions de la police du ciel de l'OTAN qui dispose d'avions de chasse, les pays européens, dès l'automne dernier, ont proposé la création d'un mur anti-drone pour un coût de plusieurs milliards d'euros. Il s'agit d'un bouclier aérien qui combine capteurs acoustiques, radars, systèmes de brouillage, intelligence artificielle et drones intercepteurs. L'objectif, outre la sécurité, est de ne pas recourir à des moyens trop coûteux pour contrer des drones essentiellement bon marché. Alors certains pays sont plus avancés que d'autres. Début 2025, la Pologne, la Finlande et les trois pays baltes ont lancé leur propre projet, le Baltic Drone Wall, une combinaison de systèmes de surveillance qui utilise notamment l'intelligence artificielle pour surveiller en temps réel les frontières aériennes. Alors ça ne peut pas être efficace à 100%. De récentes incursions de drones à l'est de l'Estonie ont par exemple provoqué la chute du gouvernement il y a 2 semaines. Le ministre letton de la Défense avait été jugé responsable de l'incapacité du pays à empêcher ces intrusions. Les pays baltes où la tension monte cette semaine, la Lituanie a annoncé qu'elle allait chercher à s'équiper de drones d'attaque.
27: Et pour aider l'Europe, l'Ukraine propose son aide. Le pays est en première ligne.
4: Oui, en un temps record, Kiev a su développer des systèmes de détection et d'interception de pointe, notamment avec des drones intercepteurs qui sont de plus en plus efficaces. La question qui se pose désormais, c'est leur production. Il faut aller vite, mais à Paris cette semaine, un représentant de l'armée française soulignait devant des militaires ukrainiens le paradoxe auquel sont confrontés les pays de l'Union européenne, où le rythme de la bureaucratie ne peut pas être le même qu'en Ukraine, car nous ne sommes pas en guerre. Pas question de s'essouffler dans des adaptations permanentes, car il s'agit véritablement d'une guerre de l'innovation. Face à cette menace russe, il faut se tenir prêt, intégrer les enseignements du conflit ukrainien. Les drones ne sont pas la guerre de demain, mais bien celle d'aujourd'hui. Ils influenceront la manière dont les guerres seront menées à l'avenir.
27: Virginie Pironon, rédaction internationale de France Info. Un enfant peut-il être tenu responsable de sa propre imprudence quand il est sous la surveillance d'adultes? Eh bien, pour l'instant, la justice semble répondre oui. C'est en tout cas ce qu'elle a répondu à Jérémy, âgé de 15 ans. En 2006, il est en colonie de vacances quand il plonge dans une mer pas suffisamment profonde et devient tétraplégique. Jusqu'à présent, les juges ont estimé qu'il était responsable à 60%, baissant d'autant son indemnisation. 20 ans plus tard, une décision de la Cour de cassation pourrait lui donner raison. Vous l'avez rencontré, Audrey Abraham.
16: C'est une imprudence d'adolescent qui lui a coûté son autonomie.
17: J'ai plongé dans cette vague comme n'importe quel autre enfant.
16: Aujourd'hui, Jérémy a 35 ans, il se déplace en fauteuil roulant, prisonnier de son corps.
17: Vous ne vous rendez pas compte de l'effort que c'est tous les jours. Enfin, je suis tétraplégique, hein, j'ai rien dans les mains, j'ai pas de triceps, donc je peux pas lever les bras, c'est pas une vie. Et les premières années, des fois, si je devais passer un quart d'heure, 20 minutes à faire les choses tout seul, eh ben, je prenais 20 minutes à en pleurer des fois parce que j'y arrivais pas, mais il fallait que j'y arrive tout seul, sinon...
16: 20 ans après son accident, l'émotion est intacte.
17: Ça n'a pas cassé que moi, hein, ça n'a pas détruit que moi, ça a détruit le reste de ma vie. Pardon. Il faut que j'occupe mon cerveau. Sinon, j'ai une tendance à, comme je dis, retomber dans les mauvais travers. Et c'est là où après, je peux rester apathique pendant des jours, des semaines. Donc oui, j'ai mis 8 ans à rejeter la pathologie. Sauf qu'à l'heure actuelle, je ne l'accepte toujours pas. C'est ma compagne de vie. Elle est là tous les jours. Elle m'accompagne. Mais je suis toujours plus ou moins dans une phase de deuil qui ne se referme pas. Je sais très bien que je suis incapable d'accepter ce truc-là.
16: Avec les 40% d'indemnisation qui lui ont été versés par la colonie de vacances en 2023, il a pu acheter une maison adaptée à ses besoins.
17: Le salon est très grand. Alors j'ai toujours mon lève-personne, lit médicalisé toujours. Le mieux, ce serait quand même un rail au plafond, etc. parce que c'est beaucoup plus simple. Ça, c'est prévu pour plus tard.
16: Un fauteuil roulant plus moderne aussi.
17: Un fauteuil qui monte les marches, donc celui-là, voilà. Qui me permet d'être un petit peu plus autonome, on va dire, pour certaines choses.
16: Mais sa condition physique se détériore, Jérémy aurait besoin davantage d'aide à domicile.
17: Là, ça devient de plus en plus compliqué. La nuit, j'aurais besoin de quelqu'un pour me tourner, pour me surveiller.
16: Et ça coûte cher, mais ce n'est pas pour l'argent qu'il attend la décision de la Cour de cassation.
17: Si je peux aider d'autres personnes en même temps, grâce à mon combat, que ce soit au niveau juridique, parce que moi, personnellement, cet argent-là, ça ne me rendra jamais ce que j'ai perdu.
16: Son avocate, Delphine Hill.
1: Jérémy n'a rien fait d'autre que ce qu'on pouvait attendre de n'importe quel ado de cet âge-là, c'est-à-dire plonger dans la mer en Corse en plein mois d'août, quoi. Il était sous la responsabilité d'une association de moniteurs qui ont laissé des jeunes se baigner sans donner la moindre recommandation sur la zone de baignade. Ce que la justice lui répète depuis des années, c'est que tu y es pour quelque chose, en fait. C'est 60% de ta responsabilité si aujourd'hui tu es dans ce fauteuil. Donc la première des choses qui me paraît, moi, fondamentale, c'est que Jérémy puisse entendre que c'est pas de sa faute.
16: Si la décision de la Cour de cassation va dans le sens de Jérémy, ses avocats espèrent une évolution du droit de la responsabilité civile.
9: Décision de la Cour de cassation qui est donc attendue dans l'après-midi. Merci Audrey Abraham. Le foot, la finale de la Ligue des Champions, c'est demain à 18h. Le PSG affronte Arsenal, ça se passe à Budapest, où nous attend Xavier Monferrand. Bonjour Xavier.
2: Bonjour Marie, bonjour à tous. Yonapote, comme on dit ici.
9: Pas mal. Vous vous trouvez dans la fan zone, là où évidemment vont arriver, ou affluent peut-être déjà les supporters. Ouais. Comment ça va?
2: Ouais, c'est une ambiance assez tranquille, assez badine. Tout le monde découvre un peu Budapest. Beaucoup de supporters d'Arsenal. À vrai dire, je vois beaucoup plus de supporters d'Arsenal que du Paris Saint-Germain depuis hier soir. Mais effectivement, cette fan zone en fait installée par l'UEFA sur la Ushuk Tere, qui est la place des héros en fait. C'est une place qui a été faite à la fin du 19e siècle pour célébrer le millénaire et la conquête par les Magyars de la Hongrie à l'époque. Eh bien, cette place est assez majestueuse. C'est une sorte de place de la Concorde en plus petit, parce que si je vous dis ça, c'est parce qu'elle est installée au bout du boulevard Andrássy, qui est un peu les Champs-Élysées ici à Budapest. Donc tout le monde afflue sur cette place depuis hier soir pour prendre des photos avec des maillots, avec la coupe évidemment, hein, les gens font la queue ici pour se prendre en photo avec la coupe aux grandes oreilles. Il y en a une version gonflable juste à ma gauche, énorme. Alors elle a beaucoup de succès également. Elle est posée sur une rive du Danube. Donc voilà, c'est ambiance badine. Et on a la chance, il fait aussi beau que chez vous à Paris, sauf qu'on a 10 degrés de moins. Il fait 25 degrés à Budapest. Oui, c'est beaucoup plus agréable.
9: Et quel est le programme alors pour les joueurs parisiens d'ici demain soir?
2: Eh bien écoutez, ils sont arrivés là à la mi-journée à Budapest. Ça y est, ils ont atterri, ils ont pris leur quartier dans un hôtel du centre de Budapest. Et on va voir deux joueurs et l'entraîneur tout à l'heure en conférence de presse vers 15h30. Et il y aura l'entraînement qui sera ensuite ouvert à 16h45. Pendant toute l'heure d'entraînement ouvert aux médias. C'est très ouvert cette finale de Ligue des Champions. Il y aura Marquinhos et Dembélé en conférence de presse avec l'entraîneur Luis Enrique. Donc ça y est, on va commencer, on va entrer vraiment dans le vif du sujet.
9: Et on va vivre tout ça avec vous évidemment en direct sur France Info à Budapest, donc où vous êtes Xavier Monferrand, finale de la Ligue des Champions demain à 18h entre le PSG et Arsenal. La météo et un nouveau journal tout de suite.
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6: Et avec Céline Dacosta.
7: Il fait un peu moins chaud sur les bords de Manche et en Bretagne cet après-midi. Les températures baissent enfin, 20 à 26 degrés en moyenne. On note aussi quelques degrés de moins sur le Pays Basque, dans le sud-ouest. 23 degrés par exemple à Biarritz et sur les côtes méditerranéennes. Même si ça reste chaud par endroits, plus que 31 degrés à Perpignan contre 37 hier. Partout ailleurs, la chaleur reste bien installée. 30 à 35 degrés localement. Ça peut encore monter jusqu'à 37. Pour le ciel, le soleil domine assez largement, mais on a quand même des nuages qui ont fait leur apparition au nord de la Loire. Et puis quelques averses orageuses le long des frontières belges ou encore des Alpes au relief corse. Orages qui pourraient déborder dans la soirée sur le Var et les Bouches-du-Rhône.
6: 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Il est 13h30. Armand Perrouloga pour l'info.
8: La France menacée de récession. Le PIB a reculé de 0,1% au premier trimestre par rapport au trimestre dernier. Chiffre publié ce matin par l'INSEE. Et dans le même temps, l'inflation accélère. Les prix à la consommation ont augmenté de 2,4% sur un an en mai. En cause notamment la forte hausse des prix de l'énergie à cause de la guerre au Moyen-Orient. Une guerre au Moyen-Orient qui est au cœur des négociations entre Washington et Téhéran. Les deux pays font état d'avancer dans les discussions pour parvenir à un protocole d'accord. Selon les États-Unis, ce protocole prévoirait une extension de 60 jours du cessez-le-feu et une réouverture du détroit d'Ormuz. Mais l'Iran, de

0: Quand il arrive à l'aéroport d'Istanbul, dans un brouhaha indescriptible, Noé Tissot est encore sous le choc. Visage creusé, pieds nus, il raconte 48 heures d'angoisse après l'interception violente de son navire. Privation de nourriture, à peine assez d'eau, mais ce sont surtout les coups qu'il tient à dénoncer.
1: La nuit, on nous empêchait de dormir, on était agglutinés à 60 par container. Il y a des gens qui ont des lésions, il y avait une hémorragie interne, des commotions cérébrales. Moi, personnellement, j'ai été tapé dans les côtes et dans la tête. Surtout, toutes les quelques heures, ils venaient, ils rentraient dans la cour, ils nous mettaient en joue, 30 personnes avec des fusils, ils nous mettaient par terre, ils nous criaient dessus, ils nous disaient genre, si vous bougez, on va vous tirer dessus. Ça a duré 48 heures. Et à chaque fois qu'ils trouvaient un nouveau bateau, nous on était dans la cour et on assistait à l'arrivée de tous nos camarades qui se faisaient genre taper, paf, un à un, et on entendait des cris, des hurlements, des filles aussi qui se sont fait genre agresser sexuellement.
0: Un témoignage qui corrobore le rapport du consul de France en Turquie que le ministre des Affaires étrangères prend à l'appui de son action en justice. Rapport qui fait état de violences sexuelles, d'exposition au froid, de coups, d'humiliations répétées à l'encontre de nos ressortissants. Autant de faits, précise Jean-Noël Barraud, qui sont susceptibles de qualifications pénales.
2: Marie-Pierre Véraud à Istanbul pour France Info. Les principaux leaders européens condamnent l'attaque de drones russes en Roumanie. La nuit dernière, un drone lancé par Moscou s'est écrasé sur un immeuble d'habitation dans une ville roumaine près de la frontière ukrainienne. L'attaque a fait 2 blessés légers. La Roumanie n'a pas eu le temps d'intercepter le drone. Paris, Berlin ou encore Londres fustigent le comportement irresponsable de Moscou. La présidente de la Commission européenne, Ursula von der Leyen, promet un nouveau paquet de sanctions contre la Russie. Patrick Bruel se met en retrait des spectacles des Enfoirés, les concerts caritatifs des Restos du Cœur. Le chanteur est visé par au moins 9 plaintes pour viol et agression sexuelle. La troupe précise que c'est lui qui l'a décidé par respect pour l'association et les autres artistes. La prochaine édition aura lieu en janvier prochain. Et puis le tennis, début du 3e tour à Roland-Garros avec chez les femmes la polonaise Iga Świątek, numéro 3 mondial, qui est bien partie pour se qualifier pour les 8e de finale. Elle a remporté la première manche face à son compatriote Magdalinette et elle mène 5 jeux à 3 dans le 2e set.
3: Et on va retourner évidemment à Roland-Garros dans quelques minutes. Merci Armand Perrologa.
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3: La ville et la vie deviennent un enfer, encore plus pour les sans-abri, par ces températures, ces chaleurs extrêmes. Médecins du Monde milite auprès des collectivités pour que les sans-abri, les SDF, aient accès à l'eau. Elle poursuit aussi ses maraudes auprès des plus démunis pour leur apporter des soins et des bouteilles d'eau. Erwan Chassin a suivi une équipe de Médecins du Monde cette nuit.
5: C'est un enfer de bruit et de moiteur. Des centaines de toiles de tente sont alignées sur le bitume chaud, sous le pont métallique où passe le métro. 1000 personnes au moins suffoquent ici. Parmi elles, Émilie, 25 ans à peine.
6: Bah oui, c'est sûr qu'on a peur pour notre vie parce que c'est difficile de...
5: Petite blonde aux yeux bleus et à la gorge sèche.
6: De tenir la chaleur quand on ne peut pas aller soigner, on ne peut pas se nourrir, on ne peut pas bien dormir. Parce que même la nuit, la chaleur est vraiment insupportable, quoi. Moi, je me suis réveillée déjà 6 fois cette nuit juste pour me lever boire de l'eau. Alors que j'en avais pas. Donc...
7: Vous parlez quelle langue ?
5: Anouk Chouaïd est médecin bénévole pour Médecins du Monde.
8: Ça a été montré que les personnes à la rue, lors des périodes de forte chaleur, elles font plus d'irritabilité, de troubles du comportement. Ça a des retentissements aussi sur les violences et les conflits dans les habitats précaires, exacerbés par le manque d'accès à l'eau. Et ça rend leur quotidien encore plus pénible de devoir courir après l'eau lors de fortes chaleurs.
5: De là où nous sommes, l'accès à l'eau le plus proche est à 15 minutes à pied. Et il provient d'une bouche d'incendie.
9: On pense qu'il y a à peine 10% des campements qui sont équipés en eau.
5: Paul Allozy est le coordinateur de la mission Exil au sein de Médecins du Monde.
9: Ouais, en fait, l'accès à l'eau, c'est une question de vie ou de mort. Il y a des gens qui sont nos voisins les plus défavorisés. Peut-être que cet été, s'ils n'ont pas un accès à l'eau, si on ne leur met pas un toit au-dessus de la tête, ce sera peut-être leur dernier été en fait à Paris et en France. Donc ouais, il y a vraiment urgence à agir.
5: Et pourtant, pourvoir en point d'eau ces campements est une obligation légale, notamment pour les collectivités, conclut Paul Allozy.
3: Témoignage, reportage que nous avons fait écouter à Yann Manzi, cofondateur de l'association Utopia 56, association de défense des personnes exilées. Et il le répète, la chaleur tue plus que le froid.
10: C'est plus de 955 morts l'année dernière, et bien sûr l'hiver tue, mais on sait très bien que les chaleurs tuent aussi, d'où l'importance de pouvoir mettre à disposition des points d'eau et surtout organiser des mises à l'abri rapides de façon à ce qu'on évite ces morts, tout simplement.
11: On va revenir sur l'accès à l'eau potable, mais est-ce qu'après cette semaine de forte chaleur, vous avez des

0: remontée en termes de blessés graves, voire de décès liés à cette chaleur exceptionnelle?
1: Alors, on n'a pas encore les remontées des chiffres et des décès. Par contre, on sait que à chaque vague de grande chaleur, il y a des dizaines de personnes au niveau national qui meurent sur les trottoirs. Ce qu'on peut constater, nous, c'est qu'il y a bien sûr des milliers de personnes à Paris, mais il y en a aussi sur tout le territoire, et que bien sûr, l'État doit prendre ses responsabilités, et l'État est la seule fautif à laisser ces gens sur les trottoirs sans aucun accès à rien du tout.
0: Oui, ces grands campements sans accès direct à l'eau potable, ils sont nombreux dans Paris et dans d'autres grandes villes de France.
1: Tout à fait, on voit toutes ces personnes abandonnées sur les trottoirs de nos villes, sans accès à rien du tout, totalement abandonnées de tout le monde. Et bien sûr, c'est un drame que nous dénonçons, nous, les associations sur le terrain, depuis des mois et des années. Et ce qu'on constate, c'est que ça continue, d'année en année, on continue à compter les morts à la rue, et d'année en année, ça continue à augmenter.
0: Installer des points d'eau plus nombreux, est-ce que c'est pas le risque de créer des attroupements de ce type justement de plus en plus nombreux?
1: Des points d'eau, c'est la moindre des choses et c'est le minimum qu'on peut faire. Après, on peut imaginer que chaque fois qu'on fait quelque chose, ça peut attirer des populations. Non, je pense que l'accès à l'eau doit permettre à tous nos compatriotes, mais aussi aux personnes à la rue, d'avoir cet accès-là. Aujourd'hui, si on imagine que parce qu'on va faire un point d'eau, ça va créer un point de fixation, non, c'est de la folie, c'est de la bêtise humaine. Et il faut faire les choses, tout simplement.
0: Et on le répète, c'est une obligation légale, notamment pour les collectivités, d'installer un accès à l'eau potable. Qu'est-ce que répondent justement les autorités quand vous leur opposez cet argument?
1: La réalité, c'est un vrai combat. En fait, tout le monde essaye de faire en sorte qu'il n'y ait pas de point de fixation, que les personnes ne soient pas regroupées. Mais nous, ce qu'on constate, c'est des mises à l'abri et des mises à la rue en continu tout au long de l'année. Donc, en fait, bien sûr, les collectivités locales jouent leur rôle et essayent de jouer leur rôle, pas suffisamment, bien sûr. Mais par contre, il ne faut pas oublier que c'est l'État qui est coupable en ne mettant pas toutes ces personnes à l'abri. Donc, nous, on demande à l'État de jouer son rôle et de mettre toutes ces personnes à l'abri, parce qu'il y a quand même une urgence vitale pour une grande partie de ces populations, et n'oublions pas.
0: Oui, aujourd'hui, il y a de la place, justement, pour les mettre à l'abri.
1: Il y a 3 millions de logements vides, il y a des millions de mètres carrés de bureaux. Oui, je pense qu'on peut imaginer faire les choses. Maintenant, il faut une volonté politique. Et aujourd'hui, ce qu'on constate, c'est bien sûr qu'on nous dit à chaque fois, regardez tout ce qu'on fait pour les personnes à la rue. Nous, ce qu'on voit, c'est la réalité de la pauvreté qui a grimpé dans notre pays et toutes ces personnes totalement abandonnées, toutes les institutions sur les trottoirs et qui continuent à mourir dans une indifférence grandissante.
0: Avec une population qui est composée de quels profils? Il y a de tout sur les trottoirs, des adultes, des enfants, des personnes exilées.
1: Il y a de tout. Il y a des personnes exilées, il y a des personnes virées de leur appartement et qui se retrouvent avec nous sur les trottoirs. Il y a des femmes qui se séparent de leur mari qui sont avec nous sur les trottoirs. On était devant la préfecture de région il y a 2 jours avec 250 personnes, dont une cinquantaine d'enfants, pour réclamer des dispositifs et que l'État joue son rôle. Rien du tout, aucune réponse, même pas un rendez-vous. Dans l'indifférence totale, on laisse ces gens mourir sur les trottoirs. Donc c'est dramatique en fait, la réalité de ce qu'on peut faire dans ce pays riche comme la France, 7e puissance mondiale, laisser mourir les gens sur les trottoirs et laisser ces campements proliférer, c'est une volonté politique, c'est une honte et nous le dénonçons.
2: Yann Manzi, cofondateur de l'association Utopia 56, il répondait à Lucie Barbarin ce matin sur France Info. Aujourd'hui, c'est le G7 du numérique à Paris et il sera largement question d'intelligence artificielle. C'est une réunion entre les ministres du numérique des pays du G7, le Japon, les États-Unis, l'Allemagne, l'Italie, le Royaume-Uni, le Canada et donc la France. Marion Aquilina avec nous, cellule décryptage de France Info. La protection des mineurs en ligne est l'une des priorités parce que les enfants, les adolescents utilisent l'IA dès le collège.
3: Oui, en France, 2/3 des enfants de 11 ans l'utilisent, selon une étude de la CNIL. Et à 15 ans, ils sont 92% à s'en servir, essentiellement pour de l'aide à rédiger un texte, mais aussi pour demander des conseils en cas de problème avec l'entourage. Et 1/3 des jeunes interrogés expliquent aussi qu'ils se tournent vers l'intelligence artificielle simplement pour discuter, parce qu'ils y voient un interlocuteur toujours disponible.
2: Cette même étude nous apprend également que 85% des jeunes français aimeraient être mieux informés sur l'IA.
3: C'est un des objectifs du G7 du numérique, l'éducation à l'IA pour éviter de tomber dans une dépendance excessive. Les experts estiment qu'il faut développer un esprit critique face aux images et face aux réponses des robots qu'on utilise au quotidien, ChatGPT, Claude ou Gemini, et qui ont parfois l'air très humains. Sur ce point, la Commission sur les dangers de l'IA souhaite d'ailleurs la mise en place de règles pour que l'utilisateur ait bien conscience qu'il s'adresse à une machine. D'autant plus que certaines intelligences artificielles ont lancé des versions pour enfants. C'est le cas de ChatGPT qui a créé un assistant. On s'est fait passer pour un enfant de 8 ans. Écoutez comment il s'est adressé à nous.
4: Si tu as besoin de conseils ou d'aide pour des devoirs, je peux adapter mes réponses pour toi. C'est vrai. Je ne suis pas un humain, mais je suis là pour t'aider, te donner des conseils et te soutenir.
3: Et un autre exemple, l'IA Gemini a mis en place un contrôle parental, Gemini for Kids.
2: Est-ce qu'il y a alors des pistes pour que ce soit réellement adapté, sécurisé pour les jeunes ?
3: Les restrictions d'âge, mais ce n'est pas simple parce que les interdictions sont faciles à contourner selon le haut-commissaire des Nations Unies aux droits de l'homme. Enfin, la Commission sur les dangers de l'IA appelle aussi à renforcer les mécanismes d'alerte pour repérer les prompts problématiques, détecter rapidement dès qu'une personne pose une question sur une pratique illégale ou dangereuse. Par exemple, lorsqu'un enfant a des pensées suicidaires. Aux États-Unis, un adolescent de 16 ans s'est suicidé l'année dernière après avoir suivi les conseils très précis de ChatGPT.
2: Marion Aquilina, cellule décryptage de France Info. Merci Marion. On continue à suivre l'évolution de l'antivirus avec ce 12e cas d'antivirus, un Espagnol détecté parmi les passagers du MV Ondius. Les chercheurs, pendant ce temps-là, s'activent pour trouver un traitement contre ces virus dont certains, comme cette souche des Andes, sont extrêmement mortels. En France, c'est à l'Institut Pasteur à Paris que les recherches sont les plus poussées. Les équipes, Anne Lordagnier, ont déjà mis au point un traitement qui reste à tester sur l'homme.
5: Bonjour Pablo.
6: Au troisième étage de l'Institut Pasteur, Pablo Guardado Calvo nous montre comment, avec son équipe, ils ont trouvé un anticorps contre des antivirus.
7: Dans cette boîte, on va mettre cette petite aiguille, d'accord ?
6: Il montre une petite aiguille qui permet de révéler la présence de l'anticorps.
7: On va voir un signal.
6: Et cet anticorps prélevé sur un patient infecté s'est révélé efficace contre plusieurs souches d'antivirus. L'équipe de Pablo Guardado Calvo l'a testé sur des hamsters.
5: Ce modèle animal a vraiment permis de montrer l'efficacité de cet anticorps contre plusieurs antivirus. Donc ce serait en plus formidable parce qu'il a cette capacité d'être déployé dans différentes zones géographiques de la planète, donc intéressant.
6: Guillemette Masse-Rançon est la directrice adjointe du Centre de vaccinologie et d'immunothérapie de l'Institut Pasteur. Elle mise beaucoup sur ce type de traitement.
5: Nous pensons, et beaucoup d'experts s'accordent à penser, que les anticorps thérapeutiques sont probablement la meilleure option. Ils agissent en neutralisant l'infection. Donc ils sont très puissants pour empêcher les symptômes de la maladie.
6: S'il se révèle efficace sur l'homme, cet anticorps pourrait être injecté au cas contact, mais aussi aux malades au tout début de la maladie. Après, ce sont des antiviraux qui pourraient prendre le relais. Et là encore, les chercheurs de l'Institut Pasteur sont sur les rangs. Ils ont relancé leurs recherches il y a 2 semaines pour trouver un traitement antiviral efficace. Ce qui manque, ce sont les financements.
5: Ce n'est pas toujours facile de trouver des financements aujourd'hui sur les maladies infectieuses. En fait, les grandes boîtes pharmaceutiques s'intéressent de près à la cancérologie, à l'inflammation, mais développer et ensuite mettre sur leur marché des drogues, des vaccins ou des molécules thérapeutiques sur les maladies infectieuses, là c'est compliqué.
6: Une biotech américaine s'intéresse aux travaux de l'Institut Pasteur. D'autres chercheurs dans le monde travaillent sur des vaccins ARN et ADN et même sur du sang humain contenant des anticorps qui pourraient se transformer en traitement contre les antivirus.
2: Anne Lordagnier, spécialiste santé de France Info. Le fil info tout de suite.
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2: On parlera ensuite du cas Patrick Bruel. À la une, à 13h45, Armand Perrouloga, l'épisode de forte chaleur qui commence à régresser en France.
9: Les températures diminuent dans le nord-ouest et elles vont baisser durant le week-end. Mais 11 départements restent encore en vigilance orange canicule ce vendredi. Paris et sa petite couronne, ainsi que 7 départements de l'ouest, de la Gironde à la Loire-Atlantique. Cet après-midi, il fera jusqu'à 36 degrés à Nantes. L'inflation en nette hausse en France. Les prix à la consommation ont augmenté de 2,4%. 4% sur un an en mai, conséquence de l'envolée des prix de l'énergie. Autre mauvais chiffre publié par l'INSEE ce matin, le PIB recule de 0,1% au premier trimestre. La France risque donc la récession si la tendance se poursuit. Un drone russe qui tombe sur un immeuble d'habitation en Roumanie, ça s'est passé la nuit dernière, il y a deux blessés. Les réactions sont très vives à Bucarest et en Europe. Les dirigeants européens dénoncent un acte irresponsable de Moscou. Israël poursuit ses frappes au Liban contre le Hezbollah. Elle tue aussi de nombreux civils. Selon l'UNICEF, 15 enfants ont été tués depuis une semaine au Liban. Et puis le tennis à Roland-Garros, début du troisième tour. La Polonaise Iga Świątek, numéro 3 mondiale, s'est qualifiée pour les huitièmes de finale. À suivre ce soir, le Français Quentin Alice face à l'Allemand Alexander Zverev.
2: 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Patrick Bruel se met donc en retrait. Le chanteur comédien visé par au moins 9 plaintes pour viol et agression sexuelle ne participera pas à la prochaine tournée des Enfoirés. C'est la direction de l'association caritative, la direction de la troupe qui l'annonce aujourd'hui. Jean-Michel Aubry-Journet, lui le cofondateur de Musique Tout France, ambassadeur du MeToo Media, il est éditeur musical et il exprime aujourd'hui un certain soulagement après la décision de Patrick Bruel.
10: Je salue la décision qui a été prise. Je ne sais pas si c'est exactement Patrick Bruel vraiment qui l'a prise, même si c'est un très joli storytelling où il essaye de sortir par le haut. C'est vrai que la pression est constante depuis les articles qui ont été sortis par Mediapart il y a maintenant 2 mois, et que des collectifs féministes comme MeToo Media, comme Salon Féministe et comme Nous Toutes et comme plein d'autres ont fortement réagi. Et en effet, il y a un vrai sujet autour des Enfoirés, puisqu'en effet, ils partagent la scène avec beaucoup d'autres artistes et que ça ne peut décemment pas... ils pouvaient décemment pas continuer pour la prochaine édition.
0: Est-ce qu'il l'a décidé ou est-ce qu'il n'avait plus d'autre choix que de se retirer, ou est-ce qu'on l'a obligé à le faire? C'est ça que vous soulevez aujourd'hui comme question.
10: Oui, je pense qu'il y a quand même 2 choses très importantes sur le fait d'avoir des plateaux comme ça multi-artistes, que ce soit les Enfoirés ou les festivals de cet été. C'est que vous mettez face à face des artistes qui ont des valeurs et qui les affichent avec quelqu'un qui est accusé de choses très très graves. Donc je pense notamment aux prises de parole qui ont été faites ces derniers jours par d'autres Enfoirés comme Zazie, comme Christophe Willem ou Thomas Pesquet. Je pense aussi à Alex Lutz que je sais engagé, ou Jane ou Amel Bent. Et puis ensuite, il y a des artistes qui font partie des Enfoirés qui, pour leur image, ne diront peut-être rien de Patrick Bruel et de ses accusations, mais pour leur image, ne voudront quand même pas s'afficher avec, faire des duos, que ce soit eux-mêmes ou leur entourage, parce que je ne vois pas aujourd'hui une attachée de presse ou un manager ou une manageuse dire à son artiste qui veut faire un duo avec Patrick Bruel, est-ce que tu es sûr que c'est la meilleure chose à faire ?
0: Oui, et puis il y a aussi en termes de sécurité, on rappelle qu'il est présumé innocent, mais par respect aussi pour la parole des victimes, dans des festivals, il y a beaucoup de bénévoles. Il y a beaucoup de monde.
10: Absolument. Il y a des témoignages sur des bénévoles qui témoignent de choses autour des Enfoirés, en tout cas. Donc il y a une responsabilité de cette organisation et de, en effet, faire en sorte que ça ne se puisse pas se reproduire. Et je pense aussi, simplement, au fait, on parle à nouveau d'image, mais d'entrer dans une salle, sur une scène, où des personnes sont là pour soutenir soit un festival, soit les Enfoirés et une initiative telle que celle-ci. Si c'est pour se faire huer par même un tiers de la salle, même un cinquième de la salle, c'est pas très joli à l'image. Hein.
0: Donc, oui, on rappelle que des militantes féministes ont fait un happening récemment au Théâtre Édouard VII, où ils jouent encore une pièce hein, jusqu'au 9 juin, Patrick Bruel. Donc c'est pour aussi éviter ce genre sans doute de happening.
10: Oui, et pas que de happening, puisque là on parle de militantes féministes qui, en conscience, ont décidé de disrupter une performance en achetant leur propre place et en s'y rendant. Là, on parle de festivals ou des Enfoirés où les gens sont fidèles à ce rendez-vous. Ils vont, quels que soient les artistes qui sont sur scène, mais n'ont peut-être pas envie d'applaudir Patrick Bruel. Donc, je parle de qu'il peut se faire huer, et il peut aussi y avoir un silence de mort après sa performance. Et à l'image sur TF1, ce ne sera pas très joli. Et puis je pense aussi que voilà, je suis peut-être un peu naïf, mais je pense que Coluche aujourd'hui, il serait potentiellement aux avant-postes des luttes féministes, LGBT et antiracistes, et que faut aussi respecter cet héritage-là des Enfoirés, et qu'il y a des choses qui ne peuvent pas passer.
0: Oui, au-delà des Enfoirés, il a déjà été déprogrammé au Québec, où des concerts étaient prévus. Des festivals suisses ont décidé également de ne pas programmer Patrick Bruel cet été. En France, des maires de plusieurs villes concernées lui demandent de ne pas assurer ses concerts parce que même ces maires, souvent, ne peuvent pas se permettre d'annuler les prestations pour des problèmes d'assurance ou de trésorerie ou de finances. Est-ce que vous, vous vous attendez à ce que Patrick Bruel annule aussi sa tournée en France ?
10: Je ne vois pas d'autres possibilités. Il y aura le 16 juin un très grand rassemblement devant sa première date au Cirque d'Hiver. Les collectifs n'ont pas fini de faire entendre leur voix. J'ai vu hier que la CGT Spectacle avait demandé au ministère de la Culture de retirer sa licence d'entrepreneur de spectacle puisqu'il est son propre producteur sur cette tournée. Et puis, comme je disais tout à l'heure, je ne vois pas comment il peut se présenter sur une scène de festival où les gens viennent voir lui et d'autres artistes et ne pas se faire huer ou recevoir, je vais dire une bêtise, mais recevoir des tomates, mais en tout cas, c'est pas tenable en termes d'image. Et puis, pour l'image de ces festivals, c'est pas tenable non plus. Aujourd'hui, ces festivals, ils sont invectivés sur les réseaux sociaux. Même des artistes qui sont programmés sur ces festivals sont invectivés en disant « Comment est-ce que vous pouvez jouer aux côtés de Patrick Bruel ?» C'est très difficile pour tout le monde, c'est très désagréable pour tout le monde. Il y a une seule personne qui peut se retirer, c'est lui.
2: Jean-Michel Aubry-Journet, cofondateur de Music To France, ambassadeur de MeToo Media, invité de France Info ce matin avec Lucie Barbarin. Dominique de Villepin en route pour 2027. Visiblement, l'ancien Premier ministre ne cache pas ses ambitions présidentielles. Mais cette fois, cette candidature commence à prendre forme. Hélène Terzian, vous l'avez suivi en déplacement hier à La Rochelle, en Charente-Maritime, et il est clairement en campagne.
11: Il fait tellement chaud, il y a un cagnard, pas possible.
12: Un soleil de plomb, mais pas de quoi freiner Dominique de Villepin, quasi candidat en campagne.
11: Ce que j'aime, c'est aller à la rencontre, sentir le pays. Bonjour messieurs, ça va ?
13: Tout se passe bien, vous êtes bien accompagnés là.
11: Ah bah, vous voyez, hein. Et alors vous êtes d'où vous ? Vous êtes ici ? Et heureux ?
13: Ah,
11: c'est un bon choix.
13: Ouais. Nous sommes, et on espère que ce sera pareil en 2027.
11: Et là, il faut se rassembler, vous avez compris ? Le leitmotiv, que tous les talents se rassemblent.
12: Le rassemblement, seule condition pour gagner, dit-il, et gouverner avec une majorité. Il y travaille déjà, parle à tous les responsables politiques. Hors RN et LFI, dit son entourage, un groupe de jeunes en terrasse l'interpelle.
14: On va prendre une à nous et une chaise juste là. Vous.
12: Mathis a reconnu l'ancien Premier ministre chiracien.
15: C'est pas forcément mon parti, mais j'aime bien quand même là. Du charisme.
16: Surtout la posture par rapport au discours à l'ONU.
17: Et donc il veut faire le rassemblement ?
16: Ouais, c'est du discours après.
12: Son discours justement, lui, se résume comme...
11: Éco-gaulliste, et puis gaulliste tout court. Si on veut vraiment être capable de penser l'avenir, il faut qu'on puisse être souverain. Bonjour !
12: Une vision qu'il décline ensuite en réunion publique.
18: L'heure est...
12: Face à lui, plusieurs centaines de personnes, des adhérents à son parti, la France humaniste, beaucoup d'étudiants aussi comme Tom, en première année de sciences politiques.
19: Rien que déjà la France humaniste, j'ai du mal à entendre des politiciens de droite parler d'humanisme finalement.
12: Ce couple de curieux attendait pourtant plus que des concepts.
20: Pour l'instant, ils ne proposent rien.
21: Ça ne touche pas les sujets qui nous tiennent vraiment à cœur. Il n'a rien dit de tranchant.
20: Je ne suis pas de droite, je ne suis pas de gauche, je suis pour la France.
21: Mais le but n'était pas de nous convaincre.
20: C'est de mobiliser des troupes, c'est la politique Tupperware.
12: Pourtant, la machine est en marche, assure un proche. Son mouvement revendique 50 000 adhérents. 100 personnes sont missionnées pour la chasse au parrainage. C'est ce qui avait fait défaut à Dominique de Villepin en 2012. Une chose est sûre, affirme un fidèle, il y aura une candidature Dominique de Villepin.
2: Hélène Terzian en service politique de France Info.
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2: Où nous attend Guillaume Batin et la qualification cet après-midi de la numéro 3 mondiale, Iga Swiatek qualifiée pour les huitièmes de finale.
22: Oui, très facilement. Iga Swiatek est passée en 2-7, 6-4, 6-4 face à sa compatriote, la polonaise Magda Linette, une habituée des tournois du Grand Chelem parce qu'en 43 participations, elle n'a jamais fait mieux que le troisième tour, y compris aujourd'hui. Iga Swiatek qui aimerait bien recoller avec les victoires ici à Roland-Garros. Elle est quadruple vainqueur 2020, 2022, 2023, 2024. Iga Swiatek donc est la première qualifiée pour les huitièmes de finale. À l'instant, viennent d'entrer sur le court central, bien balayé, les lignes bien blanches. Mirandreva, il y a 2 ans, elle est arrivée en demi-finale et elle était éliminée l'année dernière en quart de finale par la Française qui avait fait sensation. Vous vous souvenez de Loïse Boisson, elle l'affrontera. La Tchèque Marie Bouskova après cette session d'échauffement. Voilà pour le tableau féminin avec quand même peut-être une spécificité dans ce tournoi 2026. Beaucoup d'Ukrainiennes Ukraine qui frappe à la porte des huitièmes de finale. On verra tout à l'heure Marta Kostyuk, la 15e joueuse mondiale, qui sera, on verra demain plutôt, l'Ukrainienne Marta Kostyuk qui sera la future adversaire d'Iga Świątek. Mais il y en a deux autres qui postulent à la deuxième semaine. C'est Elina Svitolina, l'épouse de Gaël Monfils, et Oleksandra Olinikova, qui est une femme que vous reconnaîtrez si vous la voyez passer devant vos écrans ou sur votre siège dans les tribunes, parce qu'elle est tatouée des bras sur le cou et également sur le visage. Et puis elle a fait sensation dans ses déclarations parce qu'elle va affronter une joueuse russe. Alors on ne voit pas la bannière russe ni pour les Biélorusses sur le tableau, c'est Schneider, et elle dit Olinikova que jouer à Roland-Garros en 2026, c'est un peu comme jouer en Allemagne nazie, parce que son adversaire aurait pris position en faveur de la propagande de Vladimir Poutine, et elle aurait également participé à un tournoi financé par Gazprom. Vous connaissez cette grande société pétrolière russe proche du pouvoir. Voilà l'ambiance en tout cas à Roland-Garros entre les joueuses russes, biélorusses et ukrainiennes. Mais les ukrainiennes, même dans un pays en temps de guerre, peuvent être trois en huitième de finale dans ce tournoi féminin.
2: Donnez-nous des nouvelles, Guillaume, de Novak Djokovic qui s'entraîne dans la foule sur un petit terrain là.
22: Oui, il vient de sortir, ça vient de se terminer, cet entraînement de Novak Djokovic qui a duré une bonne heure sur le court numéro 5, juste derrière le court central, avec évidemment beaucoup de monde dans ces toutes petites tribunes. Les gens s'arrêtaient pour prendre des photos, se mettre en évidence aussi sur leur téléphone portable avec la légende du tennis qui brigue, vous le savez, un 25e titre du Grand Chelem. Il sera sur le court central, pas avant 15h30, après ce match justement entre Andreeva et Bouskova. Il affrontera un jeune homme qui a quasiment 20 ans de moins que lui, c'est la pépite brésilienne João Fonseca, tête de série numéro 28, Djokovic, qui a un peu souffert de la chaleur, qui va jouer encore une fois dans un moment où le thermomètre va être au-delà des 32-33 degrés cet après-midi. Mais il fait partie des joueurs qu'on attend et des joueurs qu'on a envie de voir à Roland-Garros.
2: Et l'incroyable jeune Français Moïse Kouamé joue lui demain, mais je crois que c'est pas la bonne heure pour lui.
22: Alors c'est pas la bonne heure pour lui, pour les spectateurs, pour lui d'abord parce qu'il est originaire de la région parisienne, vous le savez.
2: Je précise que demain donc 18h, finale de la Ligue des Champions PSG.
22: C'est ça le problème, parce qu'il l'avait dit qu'il aimerait bien jouer à un moment qui lui permettrait d'assister à la télévision à cette finale de Ligue des Champions entre le Paris Saint-Germain, dont il est un supporter, et Arsenal. Malheureusement pour lui, la direction du tournoi l'a programmé aux alentours de 15h30, 15h45, peut-être 16h, ça dépend du deuxième match qui aura lieu avant lui. Sur le court Suzanne Lenglen, là où il a remporté son dernier match, là où il a pris ses marques, on lui donne pas encore le châtrier, peut-être que la direction de course, la direction du tournoi, pardon, pense que c'est un peu trop de pression, un peu trop de monde autour de lui, même si il a du charisme, même si il a du coffre, même s'il a su gérer cette pression et se servir aussi du soutien du public. En tous les cas, pour lui, c'est une mauvaise nouvelle, parce qu'il va sans doute rater une partie de la première période de la finale de Ligue des Champions, et aussi pour le public qui devra choisir entre Kouamé et le Paris Saint-Germain.
2: Sinon, il y a le double écran ou la radio, parce qu'on va suivre en direct aussi sur France Info, les deux, évidemment. Merci Guillaume Batin, et à tout à l'heure, toujours en direct de Roland-Garros.
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2: Ça y est, il fait un peu moins chaud aujourd'hui sur le nord-ouest.
23: Oui, enfin, et cela a permis à Météo France la levée de la vigilance orange canicule sur la Bretagne, mais aussi sur la Manche et la Mayenne. Il reste actuellement 11 départements en vigilance orange canicule sur l'ouest toujours, et Paris et sa petite couronne. Les côtes bretonnes retrouvent donc des valeurs plus respirables, 20 à 26 degrés cet après-midi. On note aussi Quelques degrés de moins sur le Pays Basque et sur les côtes méditerranéennes. Partout ailleurs, la chaleur reste bien installée. Encore 30 à 35 degrés en moyenne. Jusqu'à 36, 37 degrés localement du sud-ouest au nord-est en passant par le bassin parisien. Paris où il fera 34 degrés cet après-midi.
2: Il y a un peu plus de nuages.
23: Oui, ciel voilé au nord de la Loire. On le voit très nettement en région parisienne. Et puis un ciel instable sur le sud-est avec des averses orageuses qui pourraient se développer entre le sud des Alpes, le Var, les Bouches-du-Rhône et la Corse. Partout ailleurs, ce sera grand soleil.
2: Merci Céline. Il est 14h, bienvenue. Lors d'un nouveau point sur l'info, Mélanie Delaunay.
3: C'est l'illustration de la menace que représente la Russie pour toute l'Europe, affirme l'Ukraine après la chute d'un drone sur un immeuble d'habitation en Roumanie qui a légèrement blessé deux personnes. La Roumanie décrète le consul général russe persona non grata et annonce la fermeture du consulat au bord de la mer Noire. L'Union européenne, le Royaume-Uni, l'OTAN condamnent ce qui s'est passé. L'Alliance Atlantique se dit prête à défendre chaque centimètre carré du territoire de ses alliés, parle d'un comportement irresponsable de la Russie. C'est aussi le terme employé par le chef de la diplomatie française, Jean-Noël Barrot.
5: Je veux d'abord condamner cet acte irresponsable de la Russie qui vise, comme vous l'avez rappelé, un pays ami, un pays de l'Union européenne et un pays de l'OTAN qui a fait deux blessés. J'ai convoqué à 9h45 ce matin l'ambassadeur de la Russie en France pour lui dire que les frappes massives du week-end dernier contre les civils, que les menaces qui pèsent sur les diplomates français et européens à Moscou et que cette nouvel acte irresponsable sont autant d'intimidations qui sont inconséquentes mais qui sont vaines car elles ne nous détourneront en aucun cas de notre soutien à la résistance ukrainienne.
3: La Roumanie qui a organisé un conseil de sécurité explique que son armée n'a pas eu le temps d'abattre ce drone sans mettre en danger la population. L'Organisation mondiale de la santé annonce une première guérison d'un malade de l'épidémie d'Ebola en République démocratique du Congo. 246 décès sont attribués à ce virus dans le pays sur un millier de cas suspects. De la vigilance mais pas d'alarmisme, dit le ministre de l'économie en réaction aux derniers chiffres de l'INSEE. Le PIB revu à la baisse, un recul de 0,1 point pour le premier trimestre et l'inflation pour le mois de mai qui est estimée à 2,4%. C'est dû essentiellement aux prix de l'énergie qui ont flambé avec la guerre au Moyen-Orient. Face à cette inflation, au prix élevé des carburants, le gouvernement valide une augmentation de salaire pour les aides à domicile qui travaillent dans le secteur associatif, en moyenne 63 euros bruts de plus par mois. La mesure doit s'appliquer à partir de lundi prochain. La pollution à l'ozone se poursuit dans les Hauts-de-France, en Île-de-France. France également, pic de chaleur attendu à Paris aujourd'hui. La capitale qui fait partie des 11 départements, toujours en vigilance orange canicule. Forcément, avec ces fortes chaleurs, la consommation d'eau explose, les douches, l'arrosage, les piscines aussi. Et près de Valenciennes, dans le nord, Romane-Porcon, certains habitants se retrouvent avec un filet d'eau qui sort du robinet.
6: Avec les fortes températures, Angélique a rempli sa piscine le week-end dernier sans vraiment penser aux conséquences.
7: Moi, j'ai rempli une piscine 4 mètres sur 2, pas une énorme non plus. Mais bon, c'était quand même une belle capacité. Sachant qu'on a 7 enfants à la maison, donc forcément, on a envie de leur faire plaisir aussi un peu. Mais après, c'est vrai qu'on aurait été prévenus, je pense qu'on aurait mis moins d'eau déjà.
6: En deux jours, il y a eu une surconsommation de 8000 mètres cubes. Alors pour éviter de se retrouver totalement à sec, une baisse de pression a été mise en place, comme l'explique le maire David Bustin.
24: La coupure sèche, c'est la pire des choses qui puisse arriver. Donc il vaut mieux maîtriser la quantité d'eau pour permettre de la rendre dans des créneaux horaires classiques du matin ou du soir. On a eu des réservoirs comme celui de Condé, par exemple, qui a été complètement vide. On est aussi toujours sous surveillance.
6: En attendant, Daniel et sa femme ont recours au système D pour se laver.
25: Avec une bassine, puis un petit peu d'eau. Il n'y a pas d'eau. Dans le temps qu'on faisait dans le temps.
6: Et chacun a ses petites astuces pour arroser son jardin. Odile récupère l'eau de sa douche.
26: Mais je récupère l'eau que je remets dans des grands bacs. Comme ça, je peux aussi arroser mon eau de vaisselle. J'arrose mes rosiers. Donc je récupère.
6: La mairie, de son côté, a déjà constitué un stock de 4000 bouteilles d'eau pour faire face aux besoins.
3: Un reportage de Romane Porcon, ici Nord, pour France Info. Patrick Bruel a décidé de ne pas participer au prochain spectacle pour ne pas mettre dans l'embarras les Restos du Cœur et les Enfoirés, explique l'une des responsables de ces concerts. Le chanteur est visé par plusieurs plaintes pour viol et il annonçait donc son retrait des Enfoirés après avoir participé à ses concerts caritatifs pendant une trentaine d'années. Et puis à Roland-Garros, une première affiche des huitièmes de finale dans le tableau féminin. La numéro 3 mondiale, la polonaise Iga Świątek va affronter l'ukrainienne Marta Kostyuk. Qualification aussi pour les huitièmes de la chinoise Wang Shu qui est issue des qualifications.
2: et à la veille. Merci Mélanie Delaunay de la finale de la Ligue des Champions. Là, c'est du football. On va voir que le PSG n'est finalement plus uniquement le club de la capitale. Des fan clubs voient le jour un peu partout en France, à l'étranger aussi. On en parle dans une dizaine de minutes. Pour l'instant, 14h06, la guerre en Ukraine.
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2: Et la Roumanie qui dénonce une irresponsable escalade de la Russie. La Roumanie, pays membre de l'OTAN, où un drone s'est écrasé la nuit dernière. Tout près de la frontière ukrainienne, deux personnes légèrement blessées. Le ministre roumain de la Défense affirme bien qu'il s'agit d'un drone russe. Bonjour Marie Mollet.
0: Bonjour.
2: Depuis ce matin, condamnation unanime, quelques heures après le crash.
0: Oui, réaction de la chef de l'exécutif européen, Ursula von der Leyen. Moscou, dit-elle, a franchi une limite dans sa guerre contre l'Ukraine. Réaction aussi des capitales européennes. Berlin et Paris dénoncent un acte irresponsable, tout comme le patron de l'OTAN, Mark Rutte. Et la Roumanie fustige une escalade, un événement sans précédent sur son sol. Car en effet, ce n'est pas la première fois qu'un drone s'écrase sur le territoire roumain depuis le début de la guerre en Ukraine. Mais cette fois, une habitation résidentielle a été touchée. C'est une première. Le drone russe a chuté en pleine nuit sur le toit d'un immeuble, ce qui a provoqué un incendie. Deux personnes légèrement blessées. Ils ont été prises en charge pour des écorchures. Alors comment et pourquoi ce drone est-il arrivé là? S'est-il égaré? Était-ce un accident ou intentionnel? Moscou n'a pas réagi pour l'instant. Ce que l'on sait, c'est que cette nuit, la Russie a mené des raids de drones contre l'Ukraine, dans le sud-est du pays, une région qui jouxte la frontière avec la Roumanie, et que l'un de ces drones a pénétré dans l'espace aérien roumain avant de s'écraser. Les forces roumaines n'ont pas eu le temps d'abattre ce drone, parce que c'est ce qu'indique un représentant de l'armée. Bucarest demande désormais une réponse internationale quoi.
2: Et ce n'est pas donc la première incursion russe dans les pays voisins de l'Ukraine.
0: Ah non, les incursions sont devenues régulières, même dans les pays voisins, les pays membres de l'OTAN surtout, comme c'est le cas de la Roumanie. Et notamment les Pays-Baltes ont été particulièrement touchés ces dernières semaines. 6 mai en Lettonie, plusieurs drones s'écrasent, dont un sur un site de stockage pétrolier. 17 mai en Estonie, un avion de l'OTAN décolle et abat un drone. 20 mai en Lituanie, la population de Vilnius descend aux abris après une alerte aux drones. Quelques instants, pas de dégâts matériels significatifs. Pas de blessés, mais ces incursions démontrent la difficulté des pays voisins à intercepter ces drones, même s'il s'agit parfois d'engins simplement égarés. Une façon pour le Kremlin aussi de tester, d'éprouver la défense de l'OTAN, alors que la Russie est elle-même en grande difficulté sur le front ukrainien.
2: Et j'accueille Marie, notre invitée. Bonjour Cyril Brett.
9: Bonjour.
2: Merci d'être avec nous, géopolitologue, enseignant à Sciences Po. Vous êtes chercheur associé à l'Institut Jacques Delors. On évoquait à l'instant avec Marie Mollet la réaction de la présidente de la Commission européenne, Ursula von der Leyen, qui dit que la Russie vient là de franchir une nouvelle limite. C'est le cas, en effet.
9: La présidente von der Leyen a démontré et a voulu envoyer un signal à la Russie de solidarité. Et ça n'est pas sans précédent, vous l'avez rappelé à l'antenne, mais ce qui est extrêmement préoccupant, c'est que ces attaques de drones se généralisent, qu'elles soient intentionnelles ou qu'elles soient accidentelles, sur l'intégralité du flanc est de l'OTAN et de l'Union européenne, de la Finlande à la Roumanie, et des États baltes à la Pologne. La vulnérabilité de l'Europe, c'est ça qui préoccupe la présidente von der Leyen, et c'est cela qui préoccupe également les autorités européennes.
2: Ça nourrit de fait un sentiment d'insécurité dans les pays d'Europe de l'Est, déjà bien présent.
9: Oui, un sentiment même, disons-le, de vulnérabilité, c'est-à-dire que les Européens, avec ces incursions de drones, voient bien qu'ils ne sont pas capables de les détecter, qu'ils ne sont pas capables de les intercepter à tous les coups, et qu'ils ne sont pas non plus à l'abri d'attaques massives, car pour le moment, les incursions sont plutôt isolées, en dessous de la dizaine d'appareils. Les attaques que mène la Russie sur l'Ukraine, et réciproquement les attaques que l'Ukraine mène contre la Russie, concernent des centaines d'engins extrêmement coordonnés. De sorte que si les autorités roumaines n'ont pas été en mesure d'intercepter cet engin, que se serait-il passé si elles avaient eu affaire à plusieurs dizaines d'engins délibérément dirigés contre des cibles politiques ou contre des cibles militaires? Donc c'est vraiment un sentiment de vulnérabilité généralisée à l'est de l'Europe aujourd'hui qui se répand.
2: Qu'est-ce que ça nous dit des capacités militaires de la Roumanie? On disait en effet, les forces roumaines disent ne pas avoir eu le temps d'intercepter ce drone.
9: Alors, il faut bien avoir à l'esprit que l'armée roumaine a été profondément modernisée par l'entrée dans l'OTAN en 2004, a été profondément renforcée, notamment par des contingents et des équipements français depuis le début de la guerre en Ukraine, et que la modernisation des forces armées roumaines est réelle. Il faut également rappeler que cet engin est isolé, cet engin a peut-être été détourné accidentellement vers le territoire roumain, et que les capacités de détection et de neutralisation des pays en paix sont beaucoup moins grandes que celles des pays en guerre. C'est-à-dire que les Russes et les Ukrainiens sont profondément habitués à ce genre de d'engin, alors que les pays en paix comme la Roumanie, évidemment, n'ont pas du tout les mêmes capacités. Les forces armées roumaines ne sont évidemment pas à l'arrière-garde de l'Europe, mais elles ne sont pas en guerre, et donc évidemment elles sont vulnérables à ce type de frappe ou à ce type, disons, d'incursion, qu'elle soit volontaire ou accidentelle.
0: La Roumanie, vous le disiez, membre donc de l'OTAN, est-ce que ça peut être considéré comme une atteinte au territoire de l'Alliance Atlantique ?
9: Écoutez, le traité de l'Atlantique Nord et ses articles 4 et 5 sont très clairs. Ce sont les alliés eux-mêmes qui qualifient les actions hostiles envers eux-mêmes. Et c'est à eux, et c'est une décision qui est politique et non pas une constatation militaire ou une constatation journalistique, c'est à eux de qualifier ce qui se passe. C'est à eux, grâce aux renseignements militaires dont nous n'aurons jamais connaissance, de savoir s'il s'agit d'une stratégie agressive, délibérée de guerre contre le territoire national roumain ou au contraire d'un test ou d'un accident. Donc la décision politique interviendra après la concertation prévue par l'article 4 du traité de l'Organisation de l'Atlantique Nord.
0: Et à ce stade, qu'est-ce qu'on peut conclure alors des premières réactions indignées de l'OTAN, de la France, de l'Allemagne qui parlent d'irresponsabilité de la Russie?
9: Oui, ce qui me frappe, c'est l'unanimité au sein de l'OTAN, ce qui n'était pas donné, la solidarité évidemment, et la volonté également d'opposer à la Russie, à de potentiels agresseurs, une capacité dissuasive, c'est-à-dire que la solidarité, la rapidité, l'unanimité des Européens face à des frappes doit dissuader de poursuivre les campagnes de déstabilisation. Alors qu'elles aient lieu par l'intermédiaire de drones, qu'elles aient lieu par l'intermédiaire de campagnes de désinformation ou qu'elles aient lieu par l'intermédiaire de cyberattaques. L'essentiel, c'est d'être dissuasif pour l'avenir, pas réactif pour le présent.
0: Et à l'instant, puisqu'on en parle, le Royaume-Uni, Londres, condamne, je cite, la violation de l'espace aérien de l'OTAN par la Russie. Qu'est-ce que ça implique, cette réaction ?
9: Ça implique d'abord pour le Royaume-Uni de rejoindre l'Union européenne qu'elle a quittée avec le Brexit. Ça implique également le fait que c'est la deuxième plus grande puissance militaire européenne après la France qui déclare sa solidarité à l'égard de la Roumanie. Ça donc laisse présager la possibilité pour les Européens et pour les alliés de l'OTAN de déployer de nouveaux systèmes de lutte antiaérienne et de lutte anti-drone sur le flanc est de l'OTAN et en particulier en Roumanie.
0: Cyril Brett, merci de nous avoir apporté votre analyse cet après-midi sur France Info, géopolitologue, enseignant à Sciences Po, chercheur associé à l'Institut Jacques Delors. Nous voici à présent en Allemagne, à la rencontre de ce petit morceau d'Amérique, une ville d'Allemagne qui vit depuis plus de 80 ans au rythme de la présence américaine. Filseck, ville de Bavière de 6500 habitants qui abrite une brigade de l'US Army et des milliers de soldats américains. Mais ce régiment, devenu le moteur de toute la région, pourrait bientôt disparaître parce que Donald Trump a annoncé le retrait prochain de ses militaires américains d'Allemagne. Les élus, les commerçants, les habitants redoutent un séisme économique. Reportage de Sébastien Baer.
10: Les bouteilles de Coca-Cola, les packs de bières américaines et les sauces barbecue sont empilées à l'entrée de ce supermarché de Filseck. Travis, 27 ans, un soldat originaire du Texas, range ses courses dans son pick-up.
11: Je suis ici depuis 9 mois et j'adore, c'est très beau. J'aime beaucoup les saucisses et les escalopes panées. En plus, les gens sont très sympas et tout est facile. J'apprends même la langue sur l'application Duolingo.
10: Le soldat s'est installé sur les hauteurs de la ville, dans le lotissement de maisons pastel avec jardin et parfois de petites piscines. Comme lui, 13 000 Américains travaillent dans la région. Depuis la fin de la Seconde Guerre mondiale, l'économie locale dépend de la présence américaine, explique Catherine Kredler. Elle tient un petit commerce que sa famille a ouvert dans les années 50.
13: Un des premiers clients américains de ma grand-mère, c'était Elvis Presley. Il était soldat ici et venait acheter des bananes. Ma grand-mère était fière. Les Américains font partie du paysage. Les enfants vont à l'école chez nous, ils sont inscrits au foot, ils font partie de la troupe du carnaval.
10: Dans la ville de 6500 habitants, l'éventuel départ de 5000 soldats américains a pris tout le monde de court. La base militaire génère chaque année 700 millions d'euros de retombées économiques. À 300 mètres de l'entrée du camp, Valentis a ouvert en février le Funky Burger, un restaurant américain.
14: On a tout organisé en fonction des soldats américains et de ce qu'ils aiment. On fait des burgers au bacon et à la sauce barbecue, de l'effiloché de porc. Donc si les Américains partent, c'est fini, on n'a plus qu'à fermer.
10: À fil sec, certains se demandent pourquoi le chancelier Friedrich Merz a pris le risque de déclencher la colère de Donald Trump en critiquant l'offensive américaine menée contre l'Iran. Mais Sabine, qui accueille une clientèle aux trois quarts américaine dans son hôtel, salue le courage du chancelier.
13: Enfin, un politicien qui ose s'opposer à Trump. Même si ce n'était pas très diplomatique, j'ai trouvé ça génial, parce qu'on ne doit pas toujours avoir peur de lui, même si maintenant on doit supporter les conséquences.
10: Les modalités du départ des troupes américaines restent pour l'heure confidentielles. Washington se contente d'indiquer que le retrait sera réalisé dans les 6 à 12 prochains mois.
2: Sébastien Baer, correspondant de France Info en Allemagne. Le fil info tout de suite.
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2: 14h17 à la une, Mélanie Delonnet, la Roumanie qui va fermer un consulat russe.
3: En réaction à la chute d'un drone sur un immeuble qui a légèrement blessé deux personnes à proximité de la frontière avec l'Ukraine. Une chute de drone condamnée par l'Union européenne, par l'OTAN. Également, la Roumanie va déclarer le consul général de la ville de Constanța persona non grata et la Russie répond et promet de prendre des mesures en réaction. La présidente de la Commission européenne, Ursula von der Leyen, salue un vent de changement en Hongrie, 16 milliards d'euros de fonds gelés vont être débloqués en contrepartie de réformes dans le pays. Illustration de ce changement, la police annonce que la marche des fiertés pourra se tenir le mois prochain à Budapest, un an après son interdiction quand le nationaliste Viktor Orban était Premier ministre. La Cour de cassation se prononce sur le cas d'un homme de 35 ans devenu tétraplégique à 15 ans en plongeant dans une mer pas suffisamment profonde pendant une colonie de vacances. En première instance et en appel, les juges ont considéré qu'il avait une part de responsabilité et indemniser son préjudice à seulement 40%. Une hausse de salaire à partir de lundi pour les aides à domicile qui travaillent dans le secteur associatif. Ça va représenter 63 euros brut de plus par mois. Elles vont bénéficier aussi d'une augmentation des indemnités kilométriques pour faire face au prix des carburants et à l'inflation.
2: 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On suit ensemble demain, bien sûr, en direct sur France Info, la finale de la Ligue des Champions de football, le PSG face à Arsenal. C'est Budapest qui accueille le match où viennent d'arriver ses supporters parisiens fatigués par les nombreuses heures de bus pour arriver là, mais heureux.
15: C'est fou parce que ça fait quoi? Ça fait depuis ma tendre enfance que je supporte ce club. J'ai jamais eu l'occasion d'assister à une finale. J'ai pas pu y aller l'année dernière et là c'est le cas. Donc il y a un peu la pression qui monte quand je vois tous ces maillots. Alors beaucoup d'anglais quand même, on va pas se mentir, beaucoup plus d'anglais que de parisiens. Mais c'est sûr, c'est la pression qui monte, c'est plein de souvenirs qui remontent à la surface et ouais, heureux, juste heureux d'être là quoi.
16: Avec la longue saison qu'on a fait, avec la Coupe du Monde des clubs, etc. Et là, revenir encore cette année, ouais, ça reste inattendu quand même. Parce que le back-to-back, le faire avec les blessures qu'on a pu avoir et tout, sportivement, c'était chaud. Donc bah pour moi l'ambiance est toujours aussi chaude quoi. Plus Budapest c'est génial. Bon, c'est un peu plus compliqué pour les transports, pour les locations et tout, mais on s'est bien débrouillé, la ville est super sympa, les gens pour l'instant pareil géniaux, donc non stop.
2: Et des supporters du Paris Saint-Germain, il n'y en a pas qu'à Paris, il y a ailleurs en France des fan clubs officiels du PSG. Pourquoi tant de soutien? Question que Lucie Barbarin a posée au sociologue Nicolas Ourcade, enseignant à l'école centrale de Lyon et spécialiste des supporters de foot.
17: Il faut voir qu'une finale de Ligue des Champions, c'est un peu comme une Coupe du Monde ou une finale de Coupe du Monde. C'est-à-dire que vous avez plusieurs publics qui sont intéressés, vous avez les supporters parisiens les plus engagés. Vous avez les fans parisiens qui suivent le club toute l'année, qui sont des milliers, voire des millions à l'échelle mondiale. Et puis, vous avez les amateurs de foot qui vont suivre le match parce que c'est une grande finale, c'est le principal match de football de club. Et il y a ceux et celles qui suivent que les grands événements, comme la Coupe du Monde, comme je disais tout à l'heure, ou la finale de Ligue des Champions. Ouais. Donc, on a un public qui est beaucoup, beaucoup plus large que le public habituel, qui est composé à la fois de passionnés récurrents du Paris Saint-Germain, comme d'amateurs de football ou de personnes qui s'intéressent aux grands événements sportifs.
2: Oui, donc les opportunistes aussi, ceux qui se disent voilà, c'est pas ça. Mal si on participe à une victoire.
17: Oui, il y a des motivations très, très, très différentes, mais c'est un peu pareil sur un mondial comme on va avoir dans quelques semaines, avec à la fois des passionnés de foot qui vont poursuivre leur passion en suivant les matchs de la Coupe du Monde et ceux qui s'intéressent qu'aux grands événements.
2: Donc c'est pas tant le PSG qu'on soutient, c'est la France, parce que vous savez qu'il y a eu un débat sur le PSG est-il vraiment un club français, avec les gens qui disent bah c'est un club qatari avec des financements étrangers. Là, c'est la France qu'on soutient.
17: Alors, l'histoire de la France et du football est assez particulière. Il y a souvent eu un club emblématique. Le Stade de Reims, puis la AS Saint-Etienne, puis l'Olympique de Marseille. Et la grande question qui se pose, c'est est-ce que le PSG, aujourd'hui, est un club qui est soutenu par la France entière? Alors, oui et non. Les fans de foot d'autres clubs ont du mal à soutenir le PSG puisqu'ils sont en rivalité avec eux. Mais les amateurs de foot lambda ont plutôt une bonne image du PSG, ce qui se voit à travers la profusion de maillots du PSG dans la France entière, ouais. Et aussi lié à la spécificité de cette équipe qui, depuis que les grandes stars Neymar, Messi ou Mbappé sont partis, se caractérise par un football collectif et qui est vraiment attractif pour les amateurs de football. Mmh. Donc le PSG a une bien meilleure image aujourd'hui qu'il n'avait quand il avait des stars dans ses rangs. Et donc il y a un soutien d'adhésion finalement d'une partie du public français pour le PSG, ce qui n'empêche pas aussi des critiques par rapport à l'actionnariat du PSG, ouais. Le fait que c'est un club détenu par le Qatar, ce qui peut déplaire à certains amateurs de football.
2: Il y a une demi-douzaine de clubs de supporters locaux, d'ailleurs PSG.fr a une page dédiée pour vous aider à créer une antenne locale. On a le PSG Fan Club Morbihan, il y en a un Perpignan, en Franche-Comté, il y en a un peu partout, hein, dans les Vosges, il n'y en a pas un à Marseille, bien évidemment, c'est évident. Mais est-ce que ce phénomène, il augmente? Est-ce que les clubs, ils sont de plus en plus nombreux, les clubs locaux?
17: Ben oui, puisque le PSG prend de l'ampleur et c'est aussi la stratégie des propriétaires du club d'être un club non seulement parisien mais national voire mondial. Donc il y a une volonté d'avoir un ancrage dans différentes parties du territoire français mais même du monde avec des PSG clubs un peu dans le monde entier, ce qui est globalement la stratégie de tous les grands clubs comme le PSG qui ont à la fois une audience locale et une audience mondiale et qui jouent à la fois sur le public qu'ils amènent au stade mais sur aussi le public qui mobilise devant les écrans de télévision ou le public qui va acheter les produits dérivés. Donc il y a une stratégie.
2: Et la direction les aide, les accompagne.
17: Ouais. Voilà, il y a une stratégie commerciale du club et un intérêt d'une partie du public du foot pour des grands clubs. Ce qui est marquant quand vous allez dans certains pays hors d'Europe, c'est qu'il y a à la fois un attachement pour les clubs locaux, mais aussi un attachement aux grands clubs européens. Vous avez des gens qui sont très fans d'Arsenal ou du PSG en Afrique ou en Asie.
2: Le sociologue Nicolas Hourcade, enseignant à l'école centrale de Lyon, spécialiste des supporters de foot. Il répondait à Lucie Barbarin. Le monde d'Élodie tout de suite. Élodie Suigo est son invitée.
4: Bonjour Éric Lévy.
12: Bonjour.
4: Vous êtes le créateur d'ERA, ce projet musical devenu culte dans le monde entier avec des titres notamment comme Ameno. Depuis 1997, ERA a vendu plus de 15 millions d'albums et cumule aujourd'hui des milliards d'écoutes à travers le monde. Avant ERA, il y a eu le rock, les années Shaking Street, des tournées américaines avec AC/DC ou encore Black Sabbath, puis les musiques de films, notamment Les Visiteurs. Avant cette intuition folle, créer une musique hors du temps, mystique, cinématographique. Une musique à laquelle personne ne croyait au départ. Toutes les maisons de disques vous ont fermé les portes avant que le public, lui, vous transforme en phénomène mondial. Aujourd'hui, vous revenez avec un nouvel album, ERA 8, écrit en chiffres romains. Voilà. Premier album studio depuis près de 10 ans et une grande tournée événement, The Ameno Tour, hein, qui passera notamment par l'Accor Arena le 4 mars 2028. Et c'est justement l'homme derrière ERA que nous allons tenter de découvrir aujourd'hui. Éric, avant de parler du passé, j'ai envie de vous demander simplement dans quel état d'esprit êtes-vous aujourd'hui?
12: En fait, je suis dans le même état d'esprit qu'au premier album, je crois.
1: J'ai pas changé par rapport à ça, vous voyez, parce que je suis pas dans le confort, je me remets souvent en question, je suis pas du tout, je pars pas gagnant. Pour moi, c'est tout neuf, en fait. C'est comme un nouveau départ.
4: Ameno est sorti en 97, oui, oui. Ça fait oui. 30 ans, presque.
1: Oui, exactement.
4: Le titre continue d'avoir une vie incroyable à travers le monde. Est-ce que vous réalisez parfois jusqu'où cette musique est allée?
1: Oui, oui. Au départ, je voulais faire une musique qui soit basée uniquement sur les émotions et pas sur le texte. Si vous voulez, pour moi, c'est comme une musique de film sans le film. Pour moi, si la musique réussit à toucher, à ouvrir des émotions pour les gens, il y a un côté mystique, il y a la spiritualité aussi. Donc, si vous voulez, c'est un truc universel. Et je voulais pas que les mots viennent polluer un peu les émotions de la musique. Donc, d'où le langage inventé. Mais en même temps, je pouvais pas faire non plus que de la musique. Comme on faisait à l'époque de la musique classique, il fallait vraiment des voix. Et je trouve que c'est à travers les voix et la puissance des voix, le son des voix, que les émotions ont pris forme.
4: À quel moment est né Hera, alors?
1: Dans ma tête, c'est né en 95, parce que j'ai vécu toutes ces années de groupe de hard rock en tournée, avec tout, vous imaginez, les différentes personnalités de chanteurs. Bon, donc j'ai décidé à un moment de faire un truc tout seul. N'étant ni acteur ni chanteur, je me suis dit, bon, faut pas que je me mette devant, je vais me mettre derrière, je vais créer un univers rattaché à un visuel qui était du médiéval heroic fantasy, d'où la difficulté d'avoir trouvé un label, parce que c'était totalement hors tendance, un peu intemporel. Et c'est vrai que le 1997, le premier album, et en 2003, il y a eu Le Seigneur des Anneaux. Donc toute cette période, si vous voulez, Le Seigneur des Anneaux, ça a lancé le médiéval heroic fantasy, le mystique, la magie. Cet univers-là, il était totalement absent de la culture en général. D'où cette idée un peu de faire une musique de film sans le film.
4: Apparemment, votre père vous a transmis la musique, le goût de la musique, et votre mère, le goût de la danse.
1: C'est-à-dire que tous les week-ends, il écoutait du Bach, du Beethoven et du Tchaïkovski, tous les grands maîtres un peu comme ça de l'époque. Par défaut, je me suis imprimé de plein de choses. Moi, j'étais fan de Led Zeppelin et Black Sabbath, tous ces groupes-là. Pour moi, il y a une vraie passerelle entre la musique classique et le métal symphonique et tous ces univers. Il y a cette même force et le côté dramatique comme ça.
4: Oui. Un mot sur l'année 97. Le Vatican vous a demandé de composer I Believe pour l'avenue du pape Jean-Paul II à Paris. Le titre sera interprété par Andrea Bocelli et Didi Bridgewater devant près de 900 000 personnes. Quand on vous a fait cette demande, comment vous avez
1: réagi? En fait, la demande, elle est arrivée par Myung-Myun Chung. C'était un maestro coréen. Ils avaient lancé une espèce d'appel d'offres. Ils voulaient une musique originale pour les JMJ, les Journées Mondiales de la Jeunesse. Ils avaient fait, je crois qu'il y avait un peu les habitués de ce genre d'appel d'offres. Salle de Jean-Michel Jarre, Rasting, plein de gens évangélistes. Ce qu'on m'a dit, c'était qu'il avait un de ses fils qui avait écouté Hera dans sa chambre et il a dit, c'est quoi cette musique? Et c'est comme ça qu'il m'a contacté, enfin via Universal. Et là, on m'a demandé. Je crois que ce qui m'a marqué le plus dans cet événement, c'est la rencontre avec le cardinal Lustiger pendant la Deuxième Guerre mondiale. Il était en fait un curé, un prêtre dans le 15e et il avait sympathisé avec ma grand-mère. Il se voyait très souvent. Mon père m'a dit, il faut que tu lui parles de ta grand-mère qui connaissait très bien. Bien sûr, je vais là-bas, je n'en parle pas, évidemment. Et puis au moment, bon, le rendez-vous était plutôt sympathique, on a bien accroché, ben, voilà, il était plutôt à l'aise, j'étais à l'aise avec lui. Il me ramène gentiment à l'entrée de son appartement. Et là, dans l'entrée, je lui dis, je peux vous poser une question personnelle. Vous connaissez Madame Maurice, Madame Maurice? Et là, je le vois, il est complètement... il est presque pas blanc, mais ça, il a eu un choc, vous voyez. Il dit, vous connaissez Madame Maurice? Et je lui dis, oui, oui, c'est ma grand-mère. Et là, ça... J'aime bien ce genre de petite histoire, parce que pour moi, c'est comme vous savez, quand on a une espèce de truc qui boucle le cercle.
4: La boucle est bouclée.
1: Voilà, et trouver ça plutôt amusant, quoi.
4: Merci beaucoup, Éric Lévy, d'être passé
1: surtout,
4: dans le monde
1: merci,
4: de l'édition France Info.
1: Merci beaucoup.
4: Hera est de retour avec l'album Hera 8. Cette tournée événement The Ameno Tour passera notamment par l'Accor Arena de Paris. Ce sera le 4 mars 2028. Merci beaucoup.
1: Merci à vous.

0: 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La météo et un nouveau journal arrivent. Quel temps fait-il, Céline Dacosta ?
1: Il fait un peu moins chaud sur les bords de Manche et en Bretagne cet après-midi. Les températures baissent enfin, 20 à 26 degrés en moyenne. On note aussi quelques degrés de moins sur le Pays Basque, dans le sud-ouest, 23 degrés par exemple à Biarritz et sur les côtes méditerranéennes. Même si ça reste chaud par endroits, plus que 31 degrés à Perpignan contre 37 hier. Partout ailleurs, la chaleur reste bien installée, 30 à 35 degrés localement. Ça peut encore monter jusqu'à 37. Pour le ciel, le soleil domine assez largement, mais on a quand même des nuages qui ont fait leur apparition au nord de la Loire. Et puis quelques averses orageuses le long des frontières belges ou encore des Alpes au relief corse. Orages qui pourraient déborder dans la soirée sur le Var et les Bouches-du-Rhône.
0: Bon après-midi avec nous sur France Info. Il est pile 14h30. Marie-Marthe Rossian pour l'info.
2: La Roumanie annonce la fermeture du consulat russe de la ville de Constanța sur la côte de la mer Noire en réaction à la chute d'un drone russe hier sur un immeuble résidentiel à Galați. L'incident a fait 2 blessés. Le consul général de Constanța est désormais persona non grata. La Russie porte l'entière responsabilité de cet incident, déclare le président roumain Nicu Jordan. Les condamnations en Europe et au sommet de l'OTAN se multiplient depuis ce matin. Le ministre des Affaires étrangères Jean-Noël Barrot fustige, lui, un acte irresponsable de la part de la Russie. Et des militaires israéliens et libanais réunis aujourd'hui à Washington, Beyrouth compte réclamer l'arrêt des frappes d'Israël dans le sud du pays qui ont fait plus de 3000 morts depuis le début mars. Et ce, alors que les États-Unis et l'Iran sont toujours en pleine négociation pour mettre fin à la guerre. Téhéran souhaite inclure le front libanais dans cet accord. Le sud du Liban qu'Israël considère désormais comme une nouvelle zone de combat. La guerre au Moyen-Orient, l'une des conséquences de la hausse de l'inflation en France, hausse que l'INSEE évalue à 2,4%, tandis que le PIB, le produit intérieur brut, est lui en baisse. Face à l'inflation et la flambée des prix du carburant, le gouvernement annonce avoir validé une augmentation salariale pour les aides à domicile qui travaillent dans le secteur associatif, une revalorisation qui entrera en vigueur lundi prochain. Patrick Bruel ne chantera pas avec les Enfoirés pour leur prochain concert, annonce de la directrice artistique de la troupe. Le chanteur, visé par au moins 9

0: Militante du collectif féministe Nous Toutes au théâtre Édouard VII à Paris, où il joue chaque soir dans la pièce deuxième partie, jusqu'à la semaine prochaine, avant d'entamer en principe une nouvelle tournée musicale au Cirque d'Hiver à Paris, toujours le 16 juin. Là aussi, les pressions sont nombreuses. Plusieurs maires, dont ceux de la capitale et de Marseille, l'ont incité à renoncer, tandis que des dates ont été annulées, notamment au Québec et en Suisse. Concernant les Enfoirés, Patrick Bruel, qui nie l'ensemble des faits, ne sera donc pas présent pour l'enregistrement du prochain spectacle en janvier.
1: Yann Bertrand, service culture de France Info. Le mercure est en baisse dans une partie de l'Europe, de l'ouest de la France, mais 11 départements sont toujours en vigilance orange pour canicule cet après-midi. Il fait aussi très chaud dans le sud-ouest de la France et dans la vallée du Rhône, alerte Météo France. Plusieurs trains ont notamment été supprimés pour prévenir les éventuelles pannes de clim dans les rames plus anciennes. La qualité de l'air également est toujours dégradée, ce qui entraîne des épisodes de pollution qui persistent dans plusieurs régions, comme en Île-de-France et dans les Hauts-de-France. Et puis à Roland-Garros, la numéro 3 mondiale, Iga Swiatek, est venue à bout tout à l'heure de sa compatriote polonaise Magda Linette. La quadruple lauréate du tournoi va donc affronter dimanche l'Ukrainienne Marta Kostyuk, invaincue sur terre battue cette année.
2: Merci Marie Martirosian. Vous évoquiez les derniers indicateurs de notre économie. Faut-il craindre une récession? Question que nous poserons à l'économiste Mathieu Plane dans un quart d'heure. Avant 15h également, on va découvrir l'album d'un petit jeune, Paul McCartney. Pour 14h34, la canicule.
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2: On en voit le bout, la chaleur de plomb va commencer aujourd'hui et ce week-end à s'estomper doucement par l'ouest après avoir battu des records. Donc pour un mois de mai, la canicule exceptionnelle de cette semaine prend fin. Jusqu'à la prochaine. Et en attendant, ces derniers jours, les plus fragiles ont été l'objet et sont l'objet d'une surveillance toute particulière. En première ligne, les auxiliaires de vie qui viennent faire le ménage, les repas à domicile, bien souvent chez des personnes âgées. En cette période de forte chaleur, leur présence est indispensable. Reportage de Boris Loumagne et Benjamin Troncin qui ont suivi Cindy, une auxiliaire de vie dans le Maine-et-Loire.
4: Toujours le sourire, Cindy Gouard.
5: Bonjour.
4: Et toujours un petit mot pour savoir si les consignes de prudence sont bien respectées par ses bénéficiaires.
5: Vous allez bien? Bon, vous avez bien mis la maison fraîche, là?
4: En ce moment, l'auxiliaire de vie enchaîne les rendez-vous. Là, elle est donc chez un couple de retraités.
6: Là, on ouvre la nuit, puis le matin, hop, fermé.
4: Ils ont 87 ans.
7: On boit beaucoup quand même, on essaie de boire le plus possible.
5: C'est bien, c'est ce qu'il faut.
4: Cindy Gouard fait le tour de la maison, plongée dans la pénombre.
8: Donc surtout, s'assurer que le logement est bien fermé, aéré depuis le matin si possible, mettre en évidence un verre d'eau, un bichet d'eau, voilà, et puis faire attention aux premiers signes de fatigue. Donc voilà, c'est à nous de les rappeler, de leur dire bah, « Vous avez bu aujourd'hui ? Ah non, j'ai pas pensé. Bon, bah, je vous mets un verre d'eau ou alors buvez devant moi et puis c'est important. »
4: Et une fois les messages de prévention passés, Cindy s'attaque à sa deuxième mission, le ménage, en évitant tout de même certaines tâches.
8: Bon, bah, de cette chaleur-là, hein, je fais pas de repassage, je ne fais pas de vitres. En plein cagnard, hein, on évite. Donc ça va être du petit ménage du quotidien. C'est assez physique. Donc quand il fait chaud comme ça, nous aussi, on doit penser à bien s'hydrater. Ben finalement, une auxiliaire de vie, elle fait tout. On est amené à faire le métier d'une aide-soignante, alors que des fois, on n'a pas forcément les compétences, mais on le fait quand même.
4: Et toujours avec le sourire. Malgré un salaire, le même en 14 ans de carrière, le SMIC.
8: Eh bien, bah, je vous dis à la semaine prochaine,
5: oui.
8: D'accord,
5: oui.
8: Et puis, bah, surtout, vous hydratez bien, hein, d'accord?
6: Oui,
8: bien
6: sûr. Oh, il n'y a pas de problème là-dessus.
4: Des conditions de travail difficiles, un salaire peu attractif. Résultat, il manque des auxiliaires de vie en France, alors que la demande est toujours plus importante entre le vieillissement de la population d'une part et des besoins accrus comme lors de ces épisodes de chaleur précoce.
9: Bonjour.
4: Une situation qui inquiète Christophe Gillard. C'est le directeur général de l'ADMR du Maine-et-Loire. L'association emploie plus d'un millier d'aides à domicile dans le département.
10: On a de plus en plus de personnes âgées dépendantes à domicile. Si on ne crée pas une attractivité, un nouveau métier du domicile pour absorber ce genre de choses, on va dans le mur. En même temps, l'aide à domicile est financée par les départements. Les départements ont une équation financière insoluble aujourd'hui, en fait, pour augmenter ce genre de dispositif. Donc, de toute façon, si on ne réforme pas ça, on ira dans le mur et on sera obligé de faire des choix sur qui on accompagne et qui on n'accompagne pas.

0: Et pour éviter de faire ces choix-là, il faudrait pouvoir recruter massivement des aides à domicile, environ 200 000 dans les 20 prochaines années.
1: Reportage Boris Loumagne et Benjamin Troncin. Nous sommes en ligne avec le président de la Fédération nationale des infirmiers. Bonjour Daniel Guilherme.
2: Bonjour.
1: La semaine a été longue pour vous aussi, infirmiers, infirmières qui allaient auprès des patients.
2: La semaine a été longue, oui, effectivement, avec les pics de température qu'on a connus et puis la vigilance accrue qu'il faut avoir auprès des personnes âgées, fragiles, notamment à domicile.
1: Et quels sont les patients les plus en danger par ces fortes chaleurs?
2: Je pense que le critère d'âge est important, mais c'est le critère d'âge cumulé en fait à des polypathologies et pas polypathologie cardio-respiratoire notamment, avec une vigilance accrue pour ces patients-là qui sont soumis à des traitements qui peuvent aussi être impactés dont les effets thérapeutiques peuvent être impactés par la chaleur. On sait par exemple que des patients qui sont sous diurétique dans ces périodes-là sont particulièrement fragiles et donc il y a une surveillance particulière à engager auprès de ces patients.
1: Et il y a forcément des signes qui alertent lors d'une visite à domicile.
2: Bien sûr, bien sûr. Alors, on est rompu en fait à la détection des signes de déshydratation, notamment chez ces patients-là, et on est particulièrement vigilant dans des périodes comme celle-ci. Oui.
1: Ça a changé votre façon de travailler, à vous, infirmier, ces chaleurs extrêmes en plein mois de mai.
2: En fait, oui, ces chaleurs extrêmes, en fait, nous obligent à moduler en fait nos tournées.
1: Ouais.
2: Alors il faut aussi nous qu'on soit vigilants par rapport à nous-mêmes, mais évidemment pour être vigilants par rapport aux patients qu'on visite. Donc on essaye de commencer nous nos tournées plus tôt, de manière à effectivement pouvoir opérer dans les meilleures conditions. Mais en tout état de cause, aujourd'hui, oui, les personnes âgées en fait fragiles sont notre préoccupation majeure dans le cadre de ces tournées. Vous avez des patients chez qui habituellement on passe une à deux fois, chez qui on va passer un petit peu plus souvent pour être certain effectivement que tout va bien. Et ça, c'est vrai notamment chez les personnes âgées isolées.
1: Oui, c'est ce que j'allais vous dire. Attention toute particulière aux personnes isolées.
2: Absolument, oui. Alors, on a tiré des enseignements hein,
1: Ouais.
2: des précédentes crises en fait de canicule. On pousse en fait ces patients isolés à s'inscrire sur les registres communaux dans les mairies en fait qu'il y a de manière à être en alerte dès lors qu'un pic de canicule comme ça se présente. On essaye effectivement de se mettre en relation avec les familles pour rassurer aussi les familles qui ont besoin d'être rassurées dans le cadre de l'éloignement de ces familles par rapport à ces personnes âgées. Donc on met en place en tout cas des dispositifs qui font en sorte, avec les autres professions et notamment les auxiliaires de vie, de prendre ces patients en charge de la meilleure manière
1: Le
2: possible.
1: témoignage, effectivement, de Cindy, auxiliaire de vie, qu'on vient d'entendre, vous interpelle, j'imagine. Vous
2: Tout à
1: parle.
2: fait, oui. Bien sûr, les auxiliaires de vie sont des maillons essentiels et indispensables au maintien à domicile de ces patients-là. Elles ont besoin effectivement d'être valorisées, mieux valorisées en tout cas qu'elles le sont actuellement, parce que si vous n'avez pas de ces professionnels-là à domicile, il est extrêmement difficile de maintenir ces patients chez eux. Très, très clairement, si vous avez un frigo qui reste vide, un repas qui n'est pas préparé, une maison qui n'est pas apprêtée, les patients isolés, fragiles, ne peuvent pas rester chez eux.
1: Vous évoquiez les leçons des crises précédentes. Ça se fait aujourd'hui en meilleure coordination aussi avec les médecins, les pharmacies, les collectivités.
2: Oui. On travaille en fait, on travaille sur plusieurs axes, hein, notamment sur l'impact en fait des traitements sur les patients dans le cadre des pics de chaleur. Je vous en parlais tout à l'heure, hein, vous avez des médicaments dont le principe actif n'agit pas de la même manière quand il fait très chaud. Donc on est vigilant au traitement et ça on en discute avec les pharmaciens et avec les médecins, de manière à adapter ces traitements en cas de pic de chaleur qui se prolonge.
1: Et le risque et le problème, c'est que ces pics de chaleur deviennent la normalité. Évidemment, est-ce que ce qui est mis en place là, cette semaine de canicule extrême, peut-être pérenniser?
2: Oui, je pense que ça peut être pérennisé. De toute façon, L'expérience est le nom dont on bâtit ses erreurs. En tout état de cause, on tire en tout cas des leçons de ce qui se passe aujourd'hui. Et pour améliorer les prises en charge demain, on prévient beaucoup plus en amont. En fait, nous avons commencé à diffuser des messages 2 jours avant les premières élévations de température. On avertit notre réseau effectivement qu'il va y avoir un pic de chaleur et on prépare le réseau à accueillir en fait ce pic.
1: Merci d'avoir été avec nous, Daniel Guilherme, président de la Fédération nationale des infirmiers. Évidemment, pour supporter la fournaise, on porte tous des vêtements plus légers qui deviennent, quand ils sont portés par une femme, prétexte au harcèlement de rue en hausse ces derniers jours. C'est ce que relève l'application qui recueille la parole des victimes, Astrid Meignet-Carne. C'est l'appli Youmail.
3: Et oui, chaque année, le constat est le même. Dès qu'il fait chaud, l'application qui permet de partager son trajet en temps réel avec ses et de signaler des comportements inappropriés enregistre une hausse considérable des témoignages. Pauline Van Der Kamp, présidente et cofondatrice de l'application Youmail.
4: On a généralement une augmentation de signalement de 30% dès qu'on arrive au beau jour, tout simplement parce que on voit plus de morceaux de peau hein, sur le corps des femmes, puisqu'elles portent des shorts, des débardeurs, des t-shirts, des robes, et c'est bien évidemment pas leur tenue le problème, mais le regard des hommes qui à ce moment-là les voient comme de la marchandise.
1: Et ces femmes subissent Astrid toutes sortes de commentaires,
3: sifflements, bruits d'animaux, gestes obscènes, que l'on soit à pied dans la rue, dans les transports en commun. Les témoignages de victimes recueillis sur l'application sont très détaillés. Pauline Van Der Kamp a notamment été marquée par celui d'une cycliste.
4: On a eu une remontée de signalement d'une femme qui était en jupe et d'un monsieur qui était à vélo aussi à côté d'elle au niveau du feu. Et il a voulu essayer de poser sa main sur ses jambes.
3: Alors, grâce à l'application, cette femme a pu trouver une safe place, un endroit répertorié sur Youmail, souvent un commerce identifié comme refuge où la victime peut aller.
4: C'est ce qui s'est passé. Elle est allée se mettre en sécurité dans une safe place, justement, pour pouvoir relâcher la pression, parce que ça reste quand même une agression sexuelle. Et donc, la personne a forcément été en état de choc.
3: Ces agressions, la cofondatrice de l'application les dénonce. Elle y voit une énorme injustice.
4: On voit beaucoup d'hommes qui vont se permettre d'être torse nu pour faire leur activité sportive en plein air, etc. Et je n'ai pas l'impression encore aujourd'hui que les femmes les traitent comme des morceaux de viande.
3: Et être torse nu dans l'espace public, eh bien c'est illégal. Marie-Pauline Van Der Kamp qui ajoute que toute personne devrait se sentir en sécurité dans l'espace public, quelle que soit la température extérieure.
1: Astrid Meignet-Carne, merci.
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1: À la une à 14h45, Marie-Marty Rossian, l'Union européenne qui débloque plus de 16 milliards d'euros de fonds pour la Hongrie.
8: Annonce de la présidente de la Commission européenne, Ursula von der Leyen, une somme qui était bloquée sous le mandat de l'ancien Premier ministre Viktor Orban, et donc une somme qui sera attribuée sous condition de réforme du gouvernement de Peter Magyar. Ursula von der Leyen qui a salué le vent de changement qui souffle, dit-elle, sur la Hongrie. Alors que l'épidémie d'Ebola sévit toujours en République démocratique du Congo, l'Organisation mondiale de la santé indique qu'un patient confirmé positif au virus a été déclaré guéri. Il a pu quitter l'hôpital en visite en RDC. Le patron de l'OMS estime que ce virus peut être stoppé. Le ministre des Affaires étrangères, Jean-Noël Barrot, saisit la justice sur les mauvais traitements infligés aux Français de la flottille pour Gaza lors de leur détention en Israël. Le ministre qui dénonce les violences sexuelles, les coups et les humiliations présumées envers ses militants. Et puis un match pour savoir qui jouera en Ligue 1 de foot la saison prochaine. L'OGC Nice affronte Saint-Etienne ce soir, match retour des barrages. L'aller s'était soldé par un nul, 0 partout. Le coup d'envoi, c'est donc ce soir 20h45.
1: 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Recul du PIB, hausse de l'inflation, repli de la consommation, la santé de l'économie française se dégrade. Camille Revel, l'INSEE publie aujourd'hui sa première estimation de l'inflation au mois de mai. Les prix continuent de grimper. Elle est en hausse de 2,4% sur un an.
9: Et comme en mars et en avril, cette hausse de l'inflation peut s'expliquer par l'augmentation des prix de l'énergie. Ils augmentent de près de 17% en un an. Si on regarde la hausse des prix sur un mois, entre avril et mai, l'inflation est en très légère hausse, plus 0,1%. Les prix de l'énergie, toujours ce mois-ci tirés par ceux du gaz. Les prix de l'alimentation aussi augmentent, particulièrement ceux des produits frais. Ce retour de l'inflation, Marie, relance le débat sur les salaires. Les syndicats appellent à rouvrir des négociations salariales dans les entreprises où elles ont eu lieu pour la plupart avant le début de la guerre au Moyen-Orient, donc avant cette hausse des prix. Le SMIC, quant à lui, va être revalorisé de 2,4% au 1er juin, hausse mécanique liée, là aussi, à la reprise de l'inflation, notamment. Autre indicateur que nous donne l'INSEE aujourd'hui, la consommation des ménages, qui se replie en avril sur un mois comme sur un an, autour de moins 0,4, moins 0,5%, avec des baisses des dépenses en carburant, mais aussi des dépenses en chauffage du fait des températures élevées.
1: Et le PIB, Camille, recule légèrement au premier trimestre.
9: C'est une mauvaise surprise, reconnaît l'INSEE qui revoit son estimation de croissance à la baisse à moins 0,1%. L'Institut statistique attendait plutôt une croissance nulle entre janvier et mars. Mais selon l'INSEE, ce recul semble être plutôt dû à des causes internes à la France qu'à la guerre. L'INSEE évoque des surprises sectorielles dont on peut penser qu'elles sont ponctuelles, comme les mauvais chiffres sur la rénovation des logements. C'est rare que ce secteur-là baisse autant. Et puis, Roland Lescure, le ministre de l'économie, lui réagit. Nous restons vigilants sans céder à l'alarmisme. Mais la loi spéciale, souvenez-vous, quand il n'y avait pas d'accord au Parlement sur le budget, dit-il, a eu un impact sans doute assez fort sur le produit intérieur brut. Le ministre évoque un certain nombre de politiques publiques suspendues pendant 2 mois. Évidemment, Marie, l'exécutif surveille ces chiffres de très près. Il maintient son objectif de réduction de déficit à 5% en fin d'année. Le plus probable à ce stade n'est quand même pas un nouveau repli du PIB au deuxième trimestre, d'après le chef du département conjoncture de l'INSEE. Néanmoins, il prévient, on peut s'attendre à ce que le choc se diffuse dans l'économie. Et si la croissance devait se replier à nouveau au deuxième trimestre, là, on pourrait parler de récession technique.
1: Camille Revel, Service Économie et Sociale de France Info. Un jeune homme de 83 ans sort son 19e album studio aujourd'hui, un certain Paul McCartney, toujours inspiré, qui signe avec The Boys of Dungeon Lane, un disque très imprégné de ses souvenirs d'enfance, avant la gloire, avant les Beatles, à Liverpool. Yann Bertrand.
10: Il y a sur cet album une charge émotionnelle évidente. Paul McCartney, sens inné de la mélodie, bien sûr, comptant ses souvenirs d'enfance. Dungeon Lane, ce chemin jouxtant l'aéroport de Liverpool et conduisant sur les rives de la Mersey, les lieux familiers jusqu'à cette maison familiale de Fourth Lane Road dans laquelle John Lennon le rejoignait pour jouer, écrire l'adolescence pas encore éteinte. Paul McCartney n'a jamais oublié Liverpool, il y retourne encore chaque année à l'université. Les Beatles y sont étudiés avec tout le sérieux nécessaire, notamment grâce à Holly Tesler, professeur qui a passé sa vie sur le sujet. Elle a évidemment écouté ce nouvel album.
11: Sur cet album, Paul a vraiment la voix d'un homme âgé. Il n'essaye pas de le cacher, de paraître jeune ou d'entrer en compétition avec qui que ce soit. Pour moi, ce n'est pas un album typique de Paul McCartney, qui aime d'habitude les chansons plutôt joyeuses, très orientées pop, avec un besoin de les faire sonner comme modernes. Ce n'est pas le cas ici. On a Paul sur son versant le plus honnête, là où il en est, dans son esprit, émotionnellement et peut-être même physiquement dans sa carrière.
10: At this point in his career. Et c'est vrai, la voix de McCartney se brise parfois avec une fragilité désarmante. Life can be hard, but then that's when we start to put it together again. Holly Tesler, qui sait bien ce que McCart représente pour Liverpool, y voit un objet testamentaire à bien des égards.
11: On dirait presque qu'il a voulu mettre un point final. Il semble avoir réalisé que sa carrière avait effectué un tour complet, un retour aux origines. Et ça me rappelle beaucoup, par exemple, le dernier album de Johnny Cash. Je pense qu'il se rend compte qu'il est au crépuscule de sa carrière et qu'il veut désormais laisser un héritage, raconter son histoire avec ses propres mots tant qu'il en est encore capable.
10: À deux semaines de ses 84 ans, Paul McCartney se retourne sur ce qui a fait de lui l'homme et l'artiste qu'il est, sans pleurs ni plaintes, juste des souvenirs émus, et un duo, notamment avec un certain Ringo Starr.
1: Bonjour Mishka Assayas.
12: Bonjour à vous.
1: Merci d'être avec nous. On vous écoute tous les soirs sur France Inter dans Very Good Trip. Journaliste, écrivain, Mishka, vous qui avez exploré la vie, l'œuvre, les facettes de Paul McCartney, quel Paul McCartney entendez-vous dans cet album-là ?
12: Ben, ce que les deux personnes que vous avez interrogées ont dit est tout à fait juste. C'est un homme dont la voix a quelque peu vieilli, enfin qu'il a la voix de son âge. Après, j'apporterai un correctif, non, enfin une nuance.
1: Ouais.
12: C'est que le son de l'album est parfois pop, mais actuel. Enfin, c'est-à-dire qu'il a travaillé avec un jeune musicien californien qui s'appelle Andrew Watt, qui est le collaborateur des Stones pour leur dernier album qui sortira dans un mois. Et on entend vraiment des sonorités qui sont pas vieillottes. Alors après, son inspiration, elle est ce qu'elle est. C'est un homme, en effet, qui de pratiquement 84 ans, qui a grandi dans une ambiance musicale qui n'a rien à voir avec la nôtre. Mais je trouve qu'il y a, pas que quelque chose de crépusculaire, il y a des choses très joyeuses, très enfantines. Et il y a certaines chansons qui me font penser à Wings, plus qu'aux Beatles d'ailleurs.
1: Et on entend encore dans cet album son obsession de la mélodie.
12: Oui, enfin, c'est-à-dire que c'est dans son sang. Enfin, il y a quelque chose. Vous savez, McCartney a des racines irlandaises, et chez lui, puisqu'il parle de son enfance, on se réunissait autour de la table familiale et tout le monde poussait la chansonnette. C'est-à-dire que tout le monde et il y avait un piano droit dans la maison. C'était vraiment une enfance très très très modeste. Il évoque d'ailleurs beaucoup ses parents dans les chansons, mais il y avait l'oncle, il y avait le grand-père, tout le monde s'y mettait. D'ailleurs, le père de McCartney, qui était un employé qui travaillait pour la Bourse du Coton, était un musicien amateur. Il jouait tous les week-ends, tous les soirs quand il pouvait. Enfin, donc c'était quelque chose dans quoi il a baigné et la mélodie, c'est quelque chose qui pour lui, enfin, coulait de source depuis l'enfance.
1: Et Liverpool, c'est son réservoir d'émotions en quelque sorte.
12: Ah oui, alors c'est même pas Liverpool en général, c'est vraiment le coin précis où il a grandi, les paysages. Il racontait qu'il a beaucoup déménagé quand il était enfant, et en particulier il était l'habitant d'une ville nouvelle qui s'appelait Speak, je crois, enfin je sais plus, mais près de l'aéroport. Enfin, il a toujours raconté dans ses chansons, d'ailleurs surtout les dernières, ses balades dans les champs, les oiseaux, la nature, les jeux d'une enfance d'autrefois. Enfin, et c'est très touchant de voir. Vous savez, on dit toujours que le grand âge rejoint l'enfance, et c'est ce qui se passe là. Vraiment, il y a un truc, il retourne aux sources, c'est un peu un adieu à l'enfance. Et c'est très très touchant.
1: Et il dit qu'il pense encore à John Lennon quand il écrit. Il l'a dit encore récemment, on l'entend encore.
12: Il n'est pas le seul. Oui. Oui, oui, oui. Bah, il raconte. En fait, il y a beaucoup de chansons qui sont proches d'avant les Beatles. C'est des souvenirs d'avant les Beatles. C'est-à-dire vraiment la première, c'est la rêverie d'un gamin qui voit une lumière allumée dans une maison, et il y a une fille qui est dans sa chambre, et il se dit peut-être un jour je pourrais la connaître, éventuellement il pourrait se passer quelque chose, etc. Et quant à Lennon, en effet, c'est là où ils se rencontraient. Il y a une chanson où il raconte qu'ils faisaient du stop ensemble avec lui et George. Mm. Et donc, il dit que c'était une bonne manière de se connaître, parce qu'on était là pendant des trajets très longs. On était donc dans la cabine d'un chauffeur de poids lourd et on faisait connaissance. Et puis le bus, enfin, mais toutes ces choses extrêmement banales, prosaïques. On a beaucoup reproché à Paul d'être niais, naïf. Mais entre la niaiserie et la naïveté, parfois, c'est difficile de placer le curseur. Voyez, et donc la simplicité a souvent mauvaise presse, parce qu'on estime toujours les gens qui ont des projets plus alambiqués, plus compliqués, qui prennent les choses de haut, pour ainsi dire. Et je dirais Paul a toujours gardé un regard d'enfance. Il a toujours pris les choses de bas, si j'ose dire.
1: Et dans la série que vous lui avez consacrée, oui. Je crois que vous parlez de lui comme une lumineuse énigme. Vous la voyez à l'œuvre, vous voyez la lumière et vous voyez l'énigme dans cet album.
12: Ah oui, parce que
1: ou
12: vous savez, c'est comme Mozart, la simplicité de l'enfance, c'est un mystère, parce qu'on ne sait pas pourquoi certains ont accès à ça et d'autres pas du tout. Donc, il y a quelque chose d'effectivement presque d'incompréhensible dans c'est toujours ce truc entre la platitude et la simplicité, c'est très difficile d'opter. Enfin, il y a des gens qui verront toujours ça, le verre à moitié vide, le verre à moitié plein. Moi, j'ai tendance à penser que ce qui est lié à l'enfance, c'est ce qui est le plus beau et ce qui est le plus pur. Mais en effet, de pas tomber dans la banalité, c'est important aussi.
1: Et on écoute ce dernier album donc de Paul McCartney, The Boys of Dungeon Lane. Merci beaucoup Mishka Assayas. Et vous publiez bientôt un nouvel ouvrage consacré à d'autres garçons, si je ne m'abuse, Very Good Stones Trip. Merci.
12: Oui.
1: Beaucoup.
12: C'est une autre série d'Inter.
1: Merci Mishka Assayas.
12: Merci Very beaucoup. Good Trip. Merci.
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1: Et avec Céline Dacosta.
18: Il fait un peu moins chaud sur les bords de Manche et en Bretagne cet après-midi. Les températures baissent enfin, 20 à 26 degrés en moyenne. On note aussi quelques degrés de moins sur le Pays Basque, dans le sud-ouest, 23 degrés par exemple à Biarritz et sur les côtes méditerranéennes. Même si ça reste chaud par endroits, plus que 31 degrés à Perpignan contre 37 hier. Partout ailleurs, la chaleur reste bien installée, 30 à 35 degrés localement. Ça peut encore monter jusqu'à 37. Pour le ciel, le soleil domine assez largement, mais on a quand même des nuages qui ont fait leur apparition au nord de la Loire. Et puis quelques averses orageuses le long des frontières belges ou encore des Alpes au relief corse. Orages qui pourraient déborder dans la soirée sur le Var et les Bouches-du-Rhône.
1: Et je vous laisse en compagnie d'Augustin Arrivé. Bonjour Augustin.
19: Bon après-midi Marie. Bonjour à toutes et à tous. Nous sommes ensemble en ce vendredi ensoleillé. Il sera beaucoup question de la chaleur à nouveau dans ce 15-17 qui commence maintenant. 2 heures d'information. Bienvenue sur France Info. Il est 15h.
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19: Et l'information, c'est avec Armand Perrouloga.
21: Un coup de pouce pour les aides à domicile. Le gouvernement vient de valider une augmentation salariale pour celle du secteur associatif. Elle entrera en vigueur le 1er juin. Cela représente en moyenne 63 euros bruts mensuels pour les salariés de la branche. Une hausse pour tenir compte des évolutions du SMIC et de l'inflation depuis 2 ans. L'inflation qui accélère, 2,4% de hausse sur 1 an en mai, après une hausse de 2,2% en avril, en cause notamment la forte augmentation des prix de l'énergie à cause de la guerre au Moyen-Orient. Et dans le même temps, le PIB recule de 0,1% au premier trimestre par rapport au trimestre dernier. Chiffre publié par l'INSEE qui relance les craintes d'une récession. Emmanuel Macron lui prédit des annonces formidables d'investissement en France par des entreprises internationales. Ce sera lors du sommet Choose France qui aura lieu lundi au château de Versailles, sommet qui rassemble des investisseurs étrangers. Emmanuel Macron a amorcé aujourd'hui ce rendez-vous avec un déplacement sur un site industriel près de Châteaudun, en Eure-et-Loire, chez l'industriel allemand Vorwerk, qui fabrique le robot culinaire Thermomix. Le chef de l'État y voit un exemple à suivre, Audrey Tison.
0: Oui, des machines qui viennent d'Allemagne, des robots qui viennent de France pour des Thermomix qui sont finalisés ici en Eure-et-Loire. Cette usine, elle est sortie de terre en à peine 2 ans et ça, Emmanuel Macron en est fier. Car c'est grâce à l'annonce des investissements de ce groupe allemand lors des dernières éditions de Choose France, 130 millions d'euros, dont la moitié pour construire ce deuxième site de la marque en France. Et l'État a apporté sa pierre.
2: On a été 2 fois plus vite que d'habitude sur les permis. Et l'ensemble des collectivités territoriales ont simplifié leur plan d'urbanisme. En 2 ans, on a bâti une usine. Donc je le dis haut et clair, c'est possible.
0: Le président en profite pour annoncer un autre investissement dans le Nord. Cette fois, 42 millions d'euros vont être investis par un autre groupe allemand dans son usine de cocotte en fonte Staub. Emmanuel Macron, tout sourire, en profite pour glisser un message politique à destination des parlementaires.
2: Il ne faut pas massacrer les entreprises avec de la fiscalité, ni ceux qui travaillent avec de la fiscalité. C'est ce que j'essaie de faire depuis 9 ans. J'entends parfois, chaque année, comme les hirondelles reviennent, les velléités fiscales qui reviennent. Non, stabilité, stabilité.
0: Emmanuel Macron qui se voit offrir le 2 millionième Thermomix produit ici en Eure-et-Loire. Il promet d'en faire bon usage.
21: Audrey Tison en Eure-et-Loire. 2 ans de prison requis contre l'avocat parisien Emmanuel Pierra ainsi qu'une interdiction d'exercer. Il est jugé devant le tribunal correctionnel pour des accusations de harcèlement moral systémique contre ses collaborateurs qu'il injuriait, humiliait et menaçait. À la barre, Emmanuel Pierra a reconnu sa pleine culpabilité. L'avocat de 57 ans est connu pour avoir défendu des figures du monde intellectuel et culturel français comme Michel Houellebecq et Gabriel Matzneff. La Roumanie déclare le consul général russe persona non grata à Constanța et annonce la fermeture du consulat russe de cette ville bordant la mer Noire. Représailles après le crash d'un drone russe la nuit dernière sur un immeuble d'habitation dans une ville roumaine près de la frontière avec l'Ukraine. 2 personnes ont été blessées. L'attaque est condamnée par les dirigeants européens et par l'OTAN dont la Roumanie est membre. La Hongrie va pouvoir récupérer les 16 milliards d'euros de fonds européens gelés. Ils avaient été bloqués en raison des options politiques de l'ancien Premier ministre Viktor Orban. Mais désormais, c'est le pro-européen Peter Maguire qui est à la tête du gouvernement. Il a présenté aujourd'hui son programme de réforme à la Commission européenne. L'UE annonce donc le déblocage de cet argent, mais à condition que les réformes soient bien mises en œuvre. Et puis un mot de tennis, 3e tour à Roland-Garros. 1 Français sur les courses, ce sera ce soir Quentin Alice face à l'Allemand Alexander Zverev. Cet après-midi, on va suivre le vétéran Novak Djokovic face au Brésilien João Fonseca. À noter la qualification pour les 8e de finale du Russe Andrei Rublev et chez les femmes de la Polonaise Iga Świątek.
19: Merci Armand Perulloga. Dans la prochaine demi-heure sur France Info, nous parlerons de l'usage grandissant d'outils d'intelligence artificielle par les enfants. Ça peut représenter une menace. Un sommet du G7 numérique se penche aujourd'hui sur cette question à Paris. Nous évoquerons notre transpiration également. Le soleil brille et ça peut amener à des départs de feu. Les pompiers se préparent, le CNRS aussi. Mais d'abord, une tension ravivée à la frontière roumaine.
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19: Un drone russe s'est écrasé sur le territoire roumain la nuit dernière. Chute sur un immeuble résidentiel, il y a 2 blessés légers. La Roumanie est membre de l'OTAN et ça a évidemment son importance. Marie Mollet, depuis ce matin, on assiste à un concert de condamnation.
22: Oui, réaction de la chef de l'exécutif européen, Ursula von der Leyen. Moscou, dit-elle, a franchi une limite dans sa guerre contre l'Ukraine. Réaction des capitales européennes aussi. Berlin, Londres, Paris dénoncent un acte irresponsable et la Roumanie fustige une escalade, un événement sans précédent sur son sol, car en effet, ce n'est pas la première fois qu'un drone s'écrase sur le territoire roumain depuis le début de la guerre en Ukraine, mais cette fois, une habitation résidentielle a été touchée, c'est une première. Le drone russe a chuté en pleine nuit sur le toit d'un immeuble, ce qui a provoqué un incendie. 2 personnes ont été légèrement blessées. Alors comment et pourquoi ce drone est-il arrivé là? S'est-il égaré? Était-ce un accident ou intentionnel? Moscou n'a pas réagi pour l'instant. Ce que l'on sait, c'est que cette nuit, la Russie a mené des raids de drones contre l'Ukraine, dans le sud-est du pays, une région qui jouxte la frontière avec la Roumanie, et que l'un de ces drones a pénétré dans l'espace aérien roumain avant de s'écraser. Les forces roumaines n'ont pas eu le temps d'abattre ce drone.
19: Marie Mollet, merci beaucoup. Bonjour Xavier Tittelmann.
3: Bonjour, merci de m'accueillir.
19: Mais de rien, ancien aviateur militaire, spécialiste de la sécurité aérienne et des questions de défense, il y a des condamnations internationales de toutes les chancelleries européennes ou à peu près, mais déjà, est-ce que le caractère intentionnel de cet événement, c'est le plus probable selon vous ?
3: C'est très probable, mais maintenant, ce n'est pas encore prouvé. C'est un petit peu comme à l'époque, à la fin de l'année 2025, quand il y avait eu ces 23 drones russes qui avaient survolé le territoire polonais, qu'on avait eu beaucoup de mal à intercepter à l'époque. Il avait fallu des mois d'analyse de la carcasse de ces débris pour qu'un officier général de la Pologne vienne à l'Assemblée parlementaire de l'OTAN confirmer que les positions ciblées étaient bien au-dessus du territoire polonais. Donc aujourd'hui, il y a de fortes suspicions. Évidemment, je ne pense pas qu'il visait une infrastructure civile ou des bâtiments. Ce drone a certainement mal visé. Mais en tout cas, vu la répétition de ces cas, il est très probable que c'était volontaire de la part des Russes.
19: Il peut aussi y avoir des drones de surveillance qui ne visent pas des cibles pour s'y écraser.
3: Oui, tout à fait. Il y a des drones d'observation, mais ils ont plutôt tendance à rester proches de la ligne de front ou alors à venir, par exemple, survoler des aérodromes ukrainiens, puis revenir à la maison en Russie pour pouvoir être exploité derrière. Là, on était vraiment sur un drone explosif, donc ce n'est pas un drone qui est censé faire juste de l'observation et revenir. Le fait qu'il ait été envoyé sur la Roumanie et qu'il ait des explosifs à bord, c'est simplement le fait que les Russes avaient volontairement désigné une cible. Et puis, c'est une montée en tension, comme on est sur des dizaines d'occurrences désormais et qu'on ne fait toujours rien, qu'on n'est toujours pas capable de répondre. Évidemment, les Russes vont toujours plus loin et l'objectif, il est 100% psychologique.
19: Il y a des sites en Roumanie qui représentent une menace pour la Russie ou ça pourrait être de l'ordre de la pure provocation vis-à-vis des pays de l'OTAN ?
3: Non, évidemment, il n'y a aucune cible en Roumanie qui soit légitime, déjà parce qu'il n'y a aucun objectif militaire en Roumanie qui menace la Russie. La Russie n'est pas menacée ni par l'Ukraine ni par l'OTAN d'une manière générale. Et quand je dis que c'est plutôt une vision psychologique, c'est que leur objectif, c'est de nous faire peur. Nous sommes incapables d'intercepter les missiles, les drones qui survolent le territoire de l'OTAN. Il y en a des dizaines qui ont survolé à la fin de l'année dernière. Celui-ci, on le laisse passer alors que c'est avec des explosifs. Et puis, il faut rappeler les précédents. La Roumanie a quand même accompagné des missiles russes pendant plusieurs dizaines de minutes au-dessus de son territoire avec des avions de chasse F-16 sans oser l'intercepter, jusqu'à ce que le drone retourne dans le territoire ukrainien, parce que les Russes utilisent les territoires des pays limitrophes pour ensuite attaquer les Ukrainiens à revers, parce que leurs radars sont tournés du mauvais côté. Donc finalement, comme on n'arrête pas de les laisser aller plus loin, aujourd'hui, ils se permettent de mettre encore une escalade, et c'est juste pour nous impressionner.
19: Bucarest a même commencé à tester des intercepteurs de drones. Est-ce qu'ils sont efficaces ? Pas toujours, si on voit ce qui s'est passé cette nuit.
3: Alors, malheureusement, le seul pays aujourd'hui qui est vraiment performant dans le domaine des intercepteurs, c'est les Ukrainiens, parce qu'ils en développent depuis des années et des années. C'est les Ukrainiens qui ont été appelés au secours pour pouvoir protéger les bases américaines dans le Golfe et les pays du Golfe d'une manière générale, parce que c'est les seuls qui sont vraiment opérationnels. Mais ça nécessite d'en déployer des centaines et des centaines, avec en plus des intercepteurs qui vont être périmés très rapidement, parce que les systèmes russes vont évoluer également. Donc ça nécessite beaucoup d'investissement, beaucoup de temps si on le développe par nous-mêmes, ou alors il faut faire appel aux Ukrainiens. Et les Ukrainiens, eux, de leur côté, ils ont déjà des difficultés à produire suffisant pour leurs propres besoins nationaux. Donc, il faudrait idéalement avoir soit un soutien officiel où nos avions de chasse iraient intercepter les missiles russes à l'intérieur du territoire ukrainien avant qu'ils ne violent nos frontières, qu'on se déploie nous-mêmes, par exemple, pour protéger les centrales nucléaires, vu que les Russes tirent sur les centrales nucléaires depuis février dernier. Et ben là, on pourrait au moins protéger également d'un risque radioactif sur toute l'Europe, ou alors que l'on produise nous-mêmes ces intercepteurs pour en fournir une partie à l'Ukraine, pour qu'elle nous protège, mais aussi pour protéger nos propres frontières.
19: Mais les Ukrainiens ont été sollicités dernièrement par plusieurs pays du Moyen-Orient dans une autre
3: Bien
19: guerre.
3: Du
19: fait de cette expertise que vous décrivez, ce ne serait pas délirant qu'il y ait un partenariat renforcé pour mieux protéger les pays limitrophes ?
3: Non, ils pourraient le faire, évidemment, dans la limite de leur capacité de production. Est-ce que les Ukrainiens ont la possibilité de protéger déjà correctement leur territoire, plus étendre cette protection à tous les pays de l'OTAN ? La réponse, elle est clairement non. Il faudrait qu'ils aient beaucoup plus d'argent pour pouvoir produire des usines, développer davantage de drones, les industrialiser, les rendre plus autonomes avec de l'intelligence artificielle. Donc, ça veut dire que nous devons investir pour défendre les Ukrainiens et nous défendre en même temps. Et ça, c'est des décisions qui doivent être prises au niveau politique.
19: Vous avez décrit, en tout cas, ces précédent, il y a eu une période où, à vrai dire, on ne parlait presque que de ça, des drones au-dessus des aéroports, au Danemark, en Allemagne, ailleurs encore. On en parlait moins dernièrement, ce n'était plus tellement à l'ordre du jour.
3: Si, si, au contraire, ça continue. Simplement, ce qui se passe au Moyen-Orient avec l'Iran fait que l'Ukraine est passée en second plan. Mais on a des drones russes qui ont été s'écrasés, ils n'étaient pas explosifs, mais qui ont été s'écrasés sur des cheminées d'infrastructures énergétiques dans les pays baltes. On a également des raffineries aux pays baltes sur lesquelles des drones sont tombés. Donc, et là, je parle vraiment des derniers mois. Donc simplement, on a tourné notre regard de l'Ukraine, mais la Russie continue de mettre la pression et notamment les pays baltes, eux, ils continuent à avoir peur, mais la Russie fait en sorte de toujours faire peser une menace sur tous les pays pour que nous ayons peur, pour que nous arrêtions de vouloir apprendre à nous défendre et notamment soutenir l'Ukraine.
19: Mais personne ne veut étendre le conflit à d'autres territoires, du côté de l'OTAN en tout cas, du côté européen.
3: Évidemment.
19: Ça veut dire qu'il n'y aura pas de représailles.
3: A priori, on va être lâche une fois de plus, mais cette lâcheté et ces reculades permanentes dans lesquelles on laisse passer les missiles et les drones russes, qu'on ne les intercepte pas, qu'on ne se permet pas de protéger l'Ukraine au-dessus de son territoire, fait que les Russes se permettent d'aller toujours plus loin. Mais je veux quand même un petit bémol, parce qu'il y a un événement positif qui est arrivé à la fin de l'année dernière, c'est qu'un avion anglais, un Eurofighter, s'est autorisé à abattre un drone russe au-dessus du territoire ukrainien en restant au-dessus de l'espace aérien de l'OTAN. Donc c'est quand même faisable, c'est possible. Le fait qu'on l'ait fait une première fois, je pense qu'il faut systématiser cette procédure, parce qu'évidemment, on protège les Ukrainiens qui sont la cible de 95% de ces missiles russes, mais en plus, ça nous permet d'avoir une zone tampon qui éviterait que les pays de l'OTAN soient également touchés.
19: Merci Xavier Titelman, ancien aviateur militaire, spécialiste de la sécurité aérienne et des questions de défense. Il fait chaud, très chaud, et ça dure depuis déjà très longtemps. 14 départements en vigilance orange ce vendredi encore. La semaine a été particulièrement longue et éprouvante dans bien des salles de classe. Pas partout, heureusement. La mairie de Bourg-Saint-Andéol en Ardèche a tout juste eu le temps d'installer des climatiseurs dans les écoles maternelles et élémentaires. Et Robin Montel, c'est un grand soulagement pour les élèves de l'école René Cassin.
4: Ah, ça fait trop du bien.
5: C'est avec un grand sourire que les élèves de primaire découvrent cette nouvelle salle climatisée comme Matt, 8 ans.
7: C'est très bien, c'est bien frais et au moins on peut se réchauffer. Rafraîchir.
5: La climatisation est installée dans deux pièces qui ne sont pas des salles de classe, mais la bibliothèque et la garderie. Émilie Combier est la directrice de la maternelle René Cassin à Bourg-Saint-Andéol.
23: On veut en faire des salles plutôt de fraîcheur pour pouvoir aller se ressourcer. Ces salles vont être partagées à plusieurs classes, donc on n'y sera pas toute la journée.
5: L'école qui accueille 160 enfants a été construite il y a 70 ans. Quand il fait très chaud, comme en ce moment, c'est dur pour les élèves de suivre en classe, explique la professeure des écoles.
23: La température peut monter au-delà des 30 degrés en cas de forte chaleur. Donc l'idée est de tourner à peu près aux alentours des 22-24 degrés dans les salles climatisées. La fatigue se fait énormément sentir, les enfants n'ont plus la même énergie et on les sent fatigués.
5: Deux salles climatisées ne suffisent pas non plus à faire face aux épisodes caniculaires à venir. Les fenêtres sont en train d'être rénovées, des fontaines à eau froide sont installées et des grands ventilateurs vont être fixés au plafond pour rafraîchir toutes les salles. La maire de Bourg-Saint-Andéol, Françoise Gonetta-Bardel, veut anticiper.
24: Par définition, dans les écoles, en temps normal, j'ai envie de dire en juillet-août, on n'est pas dans les écoles. Donc la question de la canicule se pose peut-être de manière moins forte qu'ailleurs. Sauf que l'année dernière, on a constaté que dès le mois de juin, et là, on est au mois de mai, il y avait des vrais sujets autour de ça. Malheureusement, on sait que ça va se reproduire. Et peut-être même qu'au mois de septembre, personne ne l'espère, mais encore en situation de canicule cette année ou d'autres.
5: Au total, près de 200 000 euros investis pour ces installations dans toutes les écoles de Bourg-Saint-Andéol. Par exemple, pour un climatiseur, il faut compter 2 830 euros. La commune a fait une demande d'aide plan canicule à l'État et elle attend ses subventions.
19: Robin Montel à Bourg-Saint-Andéol, en Ardèche. Ici Drôme Ardèche pour France Info. La chaleur fait les affaires des fabricants d'éventails. Lucanich, l'accessoire qui pouvait paraître suranné, séduit à nouveau les plus jeunes.
25: En plein soleil dans les rues parisiennes, les visages se cachent derrière des demi-ronds de toutes les couleurs.
26: Il fait chaud, je veux mon éventail.
25: Depuis lundi, Iliona ne fait plus un pas sans son nouvel accessoire, acheté 10 euros.
26: On arrive à des températures qui sont quand même assez extrêmes. Il souffle assez bien, le tissu est assez fin mais un peu cartonneux et du coup ça permet vraiment de bien souffler avec.
25: La jeune femme a hésité avec un ventilateur de poche, mais pas longtemps.
26: Le petit ventilateur, faut le charger. Du coup, s'il est déchargé, que tu le prends dans la journée, il y a peut-être un moment donné où ça va te lâcher. Alors que l'éventail, il y a juste à l'ouvrir et c'est pratique, on le met dans le sac et c'est bon.
25: Et puis c'est surtout plus joli ajoute Juliana en agitant son éventail bleu et jaune.
26: Ouais, il y a un côté esthétique et puis c'est traditionnel aussi, donc c'est sympa. J'aime bien en fait l'accessoire en lui-même. J'aime les couleurs et puis la forme des tissages.
25: En pleine canicule, les boutiques ne désemplissent pas. La maison Duvelroy, dans le centre de Paris par exemple, compte 3 fois plus de clients qu'à l'habitude et ils sont surtout moins âgés.
6: On a plus de jeunes qui recherchent un éventail plus peps pour une utilisation quotidienne.
25: Un vrai effet de mode selon Christelle Abogan, responsable des collections. Elle propose des modèles plus modernes pour attirer les jeunes.
6: On a plusieurs coloris, on a un cordon qui permet de le porter en bandoulière autour du cou. On peut aussi détacher le cordon, il est très versatile.
25: Les premiers modèles sont proposés à partir d'une 30aine d'euros pour un accessoire que les clients gardent en général plusieurs années, selon Christelle Abogan.
19: Le retour à la mode très bien décrit de l'éventail par Luca Nietzsche. Notez que la situation caniculaire s'améliore tout doucement dans l'Ouest. Le département de la Loire-Atlantique quittera demain la vigilance orange Météo France, vigilance orange qui concerne donc 14 départements actuellement.
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19: Il est 15h16, le fil info, c'est avec Armand Perouloga. La Roumanie prend une première mesure de rétorsion diplomatique contre la Russie.
21: Bucarest déclare persona non grata le consul général russe à Constanța et annonce la fermeture du consulat russe de cette ville bordant la mer Noire. Mesure de représailles après la chute d'un drone russe sur un immeuble d'habitation d'une ville roumaine la nuit dernière. Près de la frontière ukrainienne, l'attaque a fait 2 blessés. Des négociations pour la paix au Liban, une première réunion se tient aujourd'hui à Washington en présence de militaires libanais et israéliens alors que les frappes israéliennes s'intensifient dans le sud du Liban. En parallèle, les négociations se poursuivent entre les États-Unis et l'Iran pour mettre fin à la guerre au Moyen-Orient. Une guerre qui pèse toujours sur l'économie française. L'inflation atteint désormais 2,4% sur un an en mai. En cause, l'envolée des prix de l'énergie. Un coup de pouce pour les aides à domicile qui travaillent dans le secteur associatif. Le gouvernement vient de valider une augmentation de salaire, une hausse d'environ 63 euros brut par mois. Elle entrera en vigueur le 1er juin. Et puis Patrick Bruel se retire des spectacles des Enfoirés au bénéfice des Restaurants du Cœur. Le chanteur est visé par des plaintes pour viol. Il dit ne pas vouloir mettre dans l'embarras l'association des Restos du Cœur.
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19: Un sommet international à Paris, le G7 du numérique. Les ministres concernés dans les grandes puissances mondiales viennent parler en priorité de la protection des mineurs en ligne aujourd'hui. Marion Aquilina, les enfants utilisent l'IA dès le collège.
8: Oui, en France, 2/3 des enfants de 11 ans l'utilisent, selon une étude de la CNIL. Et à 15 ans, ils sont 92% à s'en servir, essentiellement pour de l'aide à rédiger un texte, mais aussi pour demander des conseils en cas de problème avec l'entourage. Et 1/3 des jeunes interrogés expliquent aussi qu'ils se tournent vers l'intelligence artificielle simplement pour discuter parce qu'ils y voient un interlocuteur toujours disponible.
19: Et d'après cette même étude, 85% des jeunes français aimeraient être mieux informés sur l'intelligence artificielle.
8: C'est un des objectifs du G7 du numérique, l'éducation à l'IA pour éviter de tomber dans une dépendance excessive. Les experts estiment qu'il faut développer un esprit critique face aux images et face aux réponses des robots qu'on utilise au quotidien, ChatGPT, Claude ou Gemini, et qui ont parfois l'air très humains. Sur ce point, la Commission sur les dangers de l'IA souhaite d'ailleurs la mise en place de règles pour que l'utilisateur ait bien conscience qu'il s'adresse à une machine. D'autant plus que certaines intelligences artificielles ont lancé des versions pour enfants. C'est le cas de ChatGPT qui a créé un assistant. On s'est fait passer pour un enfant de 8 ans. Écoutez comment il s'est adressé à nous.
9: Si tu as besoin de conseils ou d'aide pour des devoirs, je peux adapter mes réponses pour toi. C'est vrai, je ne suis pas un humain, mais je suis là pour t'aider, te donner des conseils et te soutenir.
8: Et un autre exemple, l'IA Gemini a mis en place un contrôle parental, Gemini for Kids.
19: Il y a des pistes concrètes pour que ce soit sécurisé ?
8: Les restrictions d'âge, mais ce n'est pas simple parce que les interdictions sont faciles à contourner selon le haut-commissaire des Nations Unies aux droits de l'homme. Enfin, la Commission sur les dangers de l'IA appelle aussi à renforcer les mécanismes d'alerte pour repérer les prompts problématiques, détecter rapidement dès qu'une personne pose une question sur une pratique illégale ou dangereuse. Par exemple, lorsqu'un enfant a des pensées suicidaires. Aux États-Unis, un adolescent de 16 ans s'est suicidé l'année dernière après avoir suivi les conseils très précis de ChatGPT.
19: Marion Aquilina, merci beaucoup. Bonjour Sabine Duflo.
10: Bonjour.
19: Vous êtes psychologue clinicienne, spécialiste des addictions chez les adolescents. Vous travaillez dans un service dédié dans le Loiret qui s'appelle Étape pour éducation thérapeutique, addiction et psychotraumatisme. Et je cite votre livre « Il ne décroche pas des écrans » publié chez L'Échappée. Nous parlons d'IA conversationnelle. Est-ce que des études mesurent déjà l'effet de ces logiciels sur la capacité des enfants à sociabiliser ?
10: Alors, à ma connaissance, enfin, je connais des études qui évaluent l'effet d'engagement. Moi, ce qui m'intéresse, c'est surtout, enfin, je suis quelqu'un du terrain, hein, une psychologue clinicienne, et je reçois à la consultation spécialisée uniquement des adolescents. Et pour l'instant, ce qui reste quand même majoritaire dans les usages, c'est les réseaux sociaux et les jeux vidéo gratuits en ligne pour les garçons. Et bon, ça commence à venir un peu les IA conversationnelles. Je le sais parce que c'est pas simplement du déclaratif. Hein. Je prends toujours le téléphone des adolescents lors de la première consultation et j'étudie le détail du temps qui passe. On commence à voir apparaître caractère AI chez les filles surtout, mais très peu quand même pour l'instant.
19: Pourquoi est-ce que ça crée de la dépendance ? Pourquoi est-ce qu'en tout cas il y a cette menace que ça crée de la dépendance ? Si vous nous dites que ça reste encore marginal, parce qu'on ne trouvera personne de plus sympa qu'une IA ?
10: Alors, si vous voulez, le risque, c'est comme pour les réseaux sociaux, pour les jeux vidéo gratuits en ligne multijoueurs, c'est la gratuité. Et donc, si c'est gratuit, eh bien forcément, il y a un pigeon. Et en face, c'est l'enfant est un pigeon merveilleux parce qu'il est immature, il est vulnérable. Donc, ça va jouer sur ses vulnérabilités. Bon, toutes les applications sur les écrans, réseaux sociaux, jeux vidéo, on est dans une économie de l'attention, hein. Qui joue sur la fragilité attentionnelle pour maximiser le temps d'engagement de l'usager. Avec ces IA conversationnelles, eh bien, on joue sur une autre composante essentielle des humains, c'est l'attachement, le besoin d'attachement, de lien.
19: Ça veut dire que ça peut poser des problèmes à n'importe quel enfant ou bien il faut déjà être dans une situation d'isolement ou une certaine fragilité ?
10: Non, à tous les enfants, c'est dramatique parce que ce besoin d'attachement, il est l'attachement, la qualité de l'attachement, elle est à la base de tout le reste du développement. La capacité à penser, à se penser, à réguler ses propres émotions, son comportement, etc. Ça, on le sait, c'est des données qui existaient bien avant les écrans. Mais là, ce qui est dramatique, c'est que ça mime à la perfection ce besoin de lien, de présence, de disponibilité aussi, que ne remplissent pas forcément les parents.
19: Il y a l'IA conversationnelle et puis on entendait que ces dispositifs, ces outils proposent même spontanément aux enfants une aide aux devoirs. Là aussi, ça peut créer de la dépendance parce que le piège évident,
10: oui. Alors,
19: c'est de ne plus réfléchir par soi-même.
10: Je reviens quand même sur cette question qui m'intéresse moi personnellement en tant que psychologue, ce besoin de lien et d'attachement. On voit souvent que dans les politiques de santé, ce qui est préconisé, c'est une éducation des enfants à distinguer une IA artificielle, enfin l'IA d'une vraie intelligence. Mais c'est absurde parce qu'il y a des étapes pour chaque moment du développement. Et on a beau dire à un enfant, écoute, c'est pour de faux, et ça va, s'il a besoin d'un attachement, il en a besoin à un moment donné. Vous voyez, c'est comme si on disait à l'enfant, écoute, c'est une fausse maman, mais que par ailleurs, il n'a pas de maman, c'est-à-dire pas de parents disponibles. Ben, il choisira quand même la fausse maman, même si on lui dit que c'est pour de faux. Vous voyez. Donc c'est la même chose avec ces IA conversationnelles. Et pour votre seconde question qui est les devoirs, ben, le rôle de l'école, c'est d'apprendre à penser, d'apprendre à parler, à penser par soi-même. Et là, effectivement, on a, comme on avait eu avec les écrans, une délégation à l'objet technologique d'une compétence essentielle des êtres humains.
19: Il peut y avoir, à vos yeux, de bons usages de l'intelligence artificielle par les mineurs ?
10: Alors, c'est une mine d'informations, hein. C'est une sorte d'Internet qui fait déjà la synthèse, qui vous donne déjà une réponse synthétique, etc. Mais encore une fois, ça dépend à quel âge. Pour les petits, ça me semble dramatique, comme pour les réseaux sociaux. Par contre, pour un adolescent, vers à partir de 16 ans, 15 ans, 16 ans, quand toutes les régions, on va dire, du cortex préfrontal commencent à maturer, même si elles seront matures que vers 20-25 ans, qui a un certain contrôle sur ses émotions, sur ses comportements, une capacité de distance critique, oui, ça peut devenir intéressant. mais pas avant. Et malheureusement, on va le mettre avant parce que ça n'a pas été créé pour rendre plus intelligent ou plus éveillé les enfants, mais pour produire. C'est une manne. Les enfants sont un marché formidable parce que à cause de leur vulnérabilité, on peut en faire des usagers très tôt, quoi.
19: Merci Sabine Duflo. Voilà. On vous retrouve en cabinet bien sûr, mais aussi en librairie. Il ne décroche pas des écrans. Votre livre publié chez L'Échappée.
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19: Et c'est le début du troisième tour à Roland-Garros aujourd'hui. Bonjour Guillaume Batin.
11: Bonjour Augustin, bonjour à tous.
19: Avec déjà plusieurs qualifiés pour les huitièmes de finale.
11: Et oui, parce que ceux qui remportent leur troisième tour filent en huitième de finale. Et c'est déjà le cas pour deux hommes dans le tableau masculin. Andrei Rublev, tête de série numéro 11. Il a battu le Portugais Nuno Borges dans un match très accroché en 3-7 seulement. Mais 7-5, 7-6, 7-6, deux tie-break dans les deux dernières manches. Pablo Carreño Busta qui est dans l'autre côté du tableau. Donc ils ne s'affronteront pas. S'est qualifié en battant un spécialiste de la terre battue, l'Argentin Thiago Tirente, en 4-7. Pablo Carreño Busta qui a atteint, c'est sa meilleure performance ici à Roland-Garros, les quarts de finale en 2020. Dans le tableau féminin, Iga Swiatek, quadruple vainqueur ici, tête de série numéro 3, troisième joueuse mondiale, a battu sa compatriote Magda Linette en ouverture sur le court central. Prochain tour, le huitième de finale de Swiatek, ce sera face à une Ukrainienne, Marta Kostyuk, qui avait ému tout Roland-Garros et les réseaux sociaux quand on avait écouté sa conférence de presse en larmes. Elle avait dit qu'à l'issue de son premier match, juste avant plutôt, elle avait reçu une photo du bâtiment de ses parents, où ses parents vivent à Kiev, qui avait été bombardé juste à côté. Donc c'était un début de tournoi compliqué pour Marta Kostyuk, qui est toujours là, qui arrive à la force mentale, peut-être aussi un peu pour ses parents et le peuple ukrainien, c'est comme ça qu'elle l'a présenté, à se battre et aller le plus loin possible dans ce tournoi. Et une autre joueuse qui est en passe de se qualifier aussi, c'est Mira Andreeva, la sibérienne russe d'origine, qui mène pour l'instant 1-7-0 sur le court central, 6-4 face à la Tchèque Marie Bouskova, et elle a fait le break dans la deuxième manche, 4 jeux à 2. Voilà pour les premiers qualifiés pour les huitièmes de finale.
19: Il y aura tout à l'heure le match du français Quentin Alice face à Alexander Zverev, l'allemand numéro 3 mondial. On suivra ça bien sûr sur France Info, et puis demain on continuera à parler de tennis ensemble Guillaume, mais nous suivrons aussi la finale de Ligue des Champions PSG à Arsenal. Il y a un Français qui ne pourra pas suivre le match, c'est Moïse Kwame.
11: Alors s'il joue en 5-7 en près de 5 heures comme hier, ça va être compliqué même d'apercevoir les dernières minutes de la deuxième période de la finale de la Ligue des Champions PSG-Arsenal. Moïse Kwame est fan du Paris Saint-Germain, tout comme son entraîneur Richard Gasquet, le jeune retraité. Ils sont assez mécontents, ils auraient aimé jouer en début d'après-midi sur le cours Suzanne Lenglen. La direction du tournoi leur a donné la troisième position, donc pas avant 13h30, aux alentours de 13h45, peut-être même un petit peu plus tard. Ça va être compliqué pour eux si le match dur face au Chilien Alejandro Tabilo, le 36e joueur mondial, de voir cette finale. Donc ce sera un choix pour les spectateurs aussi, ou regarder Moïse Kwame ou regarder la Ligue des Champions. On est tous un peu déçus ici parce qu'il y avait moyen de voir les deux dans la journée. C'est un peu l'attraction de Roland Garros. Moïse Kwame, il est au troisième tour à seulement 17 ans, une performance qui est tout aussi bonne et tout aussi précoce que celle de l'Américain Michael Chang à la fin des années 80, et de la légende qui a son pied imprimé sur la terre battue du cours central. Je la vois juste derrière le ramasseur de balles, c'est évidemment Raphaël Nadal. Voilà pour Moïse Kwame, qui s'est entraîné en début d'après-midi autour de la foule. Évidemment, c'était le cas des grandes stars comme Novak Djokovic, qui arrivera sur le cours central dans quelques dizaines de minutes maintenant.
19: Et ce sera peut-être une motivation justement pour Moïse Kwame pour remporter ce match de demain le plus rapidement possible. Merci Guillaume Batin.
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19: Céline Dacosta.
15: Il fait un peu moins chaud sur les bords de Manche et en Bretagne cet après-midi. Les températures baissent enfin, 20 à 26 degrés en moyenne. On note aussi quelques degrés de moins sur le Pays Basque, dans le sud-ouest, 23 degrés par exemple à Biarritz et sur les côtes méditerranéennes. Même si ça reste chaud par endroits, plus que 31 degrés à Perpignan contre 37 hier. Partout ailleurs, la chaleur reste bien installée, 30 à 35 degrés localement. Ça peut encore monter jusqu'à 37. Pour le ciel, le soleil domine assez largement, mais on a quand même des nuages qui ont fait leur apparition au nord de la Loire. Et puis quelques averses orageuses le long des frontières belges ou encore des Alpes au relief corse. Orages qui pourraient déborder dans la soirée sur le Var et les Bouches-du-Rhône.
19: Merci Céline Dacosta. Vous écoutez France Info, il est 15h31. L'information avec Marie Martirossian.
16: En pleine vague de chaleur, l'ouest de la France commence à un peu mieux respirer. Vigilance orange levée dans le Morbihan, l'Ille-et-Vilaine et la Mayenne. Elle est maintenue dans 11 autres départements, dont la Gironde, où 4 personnes sont mortes noyées cette semaine sur les côtes. Les noyades qui augmentent à chaque fois en temps de canicule. 14 stations balnéaires, dont Arcachon et Lacanau, demandent aujourd'hui aux autorités locales des aides financières pour mieux surveiller les plages. Plusieurs tonnes de cannabis saisies par les douanes ces derniers jours dans les ports de Marseille et de 7. De la drogue retrouvée respectivement dans un conteneur et dans un camion. À 7, 2 personnes ont été interpellées, puis mises en examen hier, notamment pour association de malfaiteurs. L'ambassadeur russe en France convoqué ce matin par le ministère des Affaires étrangères. Ça fait suite à la chute d'un drone russe sur un immeuble d'habitation en Roumanie hier. Incident qui a provoqué un incendie et fait 2 blessés. Le directeur général des

0: jours depuis le début de la guerre. Ces frappes ont fait plus de 3000 morts, dont une centaine de personnels de santé. Les États-Unis et l'Iran progressent vers la finalisation d'un accord pour mettre fin à la guerre, un texte qui doit encore être validé par Donald Trump, pas prêt pour le moment à l'approuver, estime le vice-président américain J.D. Vance. Côté iranien, on estime en revanche que l'accord n'est pas du tout encore finalisé. Et puis, une semaine après sa cuisante défaite en finale de Ligue des champions féminines, l'OL Lyon va tenter de décrocher le titre de champion de France, en finale cette fois de la première Ligue féminine de foot ce soir. Le coup d'envoi, c'est à 21h au Groupama Stadium à Lyon face au Paris FC.
1: Merci Marie-Martirossian. Dans la prochaine demi-heure sur France Info, le monde d'Élodie. Aujourd'hui, l'un des musiciens du groupe ERA, parce qu'il y a un nouvel album d'ERA. Et oui, nous entendrons quelques candidats au bac professionnel. Certaines filières sont très demandées, avec des possibilités de recrutement dès le diplôme en poche. Mais d'abord, le Proche-Orient et une guerre qui continue.
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1: La France saisit la justice pour dénoncer les mauvais traitements subis par les membres français de la récente flottille pour Gaza. Ils étaient 37, ils avaient été arrêtés par l'armée israélienne. Paris n'est pas le seul pays, d'ailleurs, à dénoncer des violences. Marie-Pierre Vérot a recueilli le témoignage de l'un de ces Français après son expulsion en Turquie.
3: Quand il arrive à l'aéroport d'Istanbul, dans un brouhaha indescriptible, Noé Tissot est encore sous le choc. Visage creusé, pieds nus, il raconte 48 heures d'angoisse après l'interception violente de son navire. Privation de nourriture, à peine assez d'eau, mais ce sont surtout les coups qu'il tient à dénoncer.
4: La nuit, on nous empêchait de dormir, on était agglutinés à 60 par container. Il y a des gens qui ont des lésions, il y avait une hémorragie interne, des commotions cérébrales. Moi, personnellement, j'ai été tapé dans les côtes et dans la tête. Surtout, toutes les quelques heures, ils venaient, ils rentraient dans la cour, ils nous mettaient en joue, 30 personnes avec des fusils, ils nous mettaient par terre, ils nous criaient dessus, ils nous disaient genre, si vous bougez, on va vous tirer dessus. Ça a duré pendant 48 heures. Et à chaque fois qu'ils trouvaient un nouveau bateau, nous, on était dans la cour et on assistait à l'arrivée de tous nos camarades qui se faisaient genre taper, battre un à un, et on entendait des cris, des hurlements, des filles aussi qui se sont fait genre agresser sexuellement.
3: Un témoignage qui corrobore le rapport du consul de France en Turquie que le ministre des Affaires étrangères prend à l'appui de son action en justice. Rapport qui fait état de violences sexuelles, d'exposition au froid, de coups, d'humiliations répétées à l'encontre de nos ressortissants. Autant de faits, précise Jean-Noël Barraud, qui sont susceptibles de qualifications pénales.
1: Marie-Pierre Vérot depuis la Turquie pour France Info. Israël qui par ailleurs poursuit ses bombardements sur le Liban. Benjamin Netanyahou, le Premier ministre israélien, affirme à l'instant que son armée a traversé le fleuve Litani. L'UNICEF parle de 15 enfants tués en une semaine. Le gouvernement libanais s'inquiète également de tirs qui menacent des sites emblématiques du patrimoine libanais. Bonjour Sarkis El Khoury.
5: Bonjour, monsieur.
1: Vous êtes directeur général des Antiquités du Liban, du ministère de la Culture. Quels monuments sont menacés aujourd'hui ?
5: En effet, le Liban traverse depuis 2023 une guerre atroce, une attaque atroce qui détruit tout. 65 villages ont été rasés, même les cimetières, les monuments archéologiques, les monuments religieux, même le paysage culturel, naturel a été rasé. Comme vous le savez, l'identité du Liban sont les villages entourés par les olives, les carottes et les vignes. C'est un paysage qui perdure depuis 5000 ans, a été rasé pour dire que cette terre n'était pas habité. En effet, le Liban existe depuis des milliers d'années. Et il subit
1: Je vous interromps une seconde, mais l'UNESCO avait placé en avril dernier 39 biens culturels libanais très spécifiques sous une protection renforcée. Est-ce que ces 39 biens culturels font partie de ceux qui sont aujourd'hui ciblés ?
5: Oui, bien sûr. En plus des 39 sites, il y a 34 sites. Au total, on a 73 sites classés sur la liste renforcée des sites suivant le protocole 2 de la Convention de La Haye 1954.
1: Donc il y a la ville antique de Tyr, par exemple.
5: Oui, bien sûr, mais encore, il y a plusieurs sites comme Umm el-Amal, la citadelle de Beaufort, la citadelle

0: Chamaa sont sous l'occupation. La citadelle de Chamaa a été démolie par l'armée israélienne comme acte de vengeance. Elle a été explosée par des dynamites parce qu'il y avait là-bas un archéologue israélien qui a été tué en 2024. Ils ont fait un acte de vengeance. De plus, le site de Tyr, qui est un site de patrimoine mondial, et le site de Baalbek. Le site de Baalbek a été l'enceinte de la ville romaine a été détruite. Le site de Tyr a été encore visé dans son alentour immédiat.
1: Donc cette protection de l'UNESCO, aussi symbolique soit-elle, cette protection a peu d'effet sur une guerre.
0: Convention de l'UNESCO n'est pas respectée par l'armée israélienne selon ses intentions. Mais ce que je peux vous dire, que les intentions à travers pour le Liban sont vraiment très des raids aériennes assez sévères autour des sites qui ont mis le site en danger parce que, comme vous le savez, les archéologiques sont vulnérables. Alors, le site est totalement en danger. Même il a été mis sur les alentours proches des raids aériennes qui ont détruit le musée qui est en cours de construction.
1: Le Liban connaît malheureusement la guerre depuis des décennies. Est-ce que le patrimoine historique, qu'il soit ciblé, est-ce que c'est un phénomène nouveau ou vous avez connu ça déjà par le passé?
0: C'est une... toujours, on a le même pattern. La guerre de 1982 et la guerre de 1996, de 2006 et de 2023, c'est une suite dans la même optique de détruire le patrimoine, notre patrimoine réel. Alors, non seulement notre patrimoine tangible, mais aussi, ce qui est plus important, notre patrimoine intangible, c'est le « living heritage ».
1: L'héritage vivant.
0: Oui, l'héritage vivant. Alors, on a les traditions, on a les métiers d'art dans ces régions-là qui sont très riches. Le Liban, maintenant, il y a des réfugiés de 1 million Libanais qui ont quitté la région.
1: Merci.
0: Merci. C'est vraiment très cruel.
1: Sarkis El Khoury, directeur général des Antiquités du ministère de la Culture au Liban. Merci d'avoir été avec nous sur France Info. Il ne sera pas du prochain spectacle des Enfoirés. Patrick Bruel a décidé de se retirer de l'événement. Le scandale ne retombe pas autour de lui. Le chanteur visé par plusieurs plaintes pour viol. Yann Bertrand, il était un pilier de la troupe depuis les débuts, il y a plus de 30 ans.
2: C'est une décision personnelle pour ne pas mettre dans l'embarras les Restos du Cœur et les Enfoirés, selon les mots de la directrice artistique de la troupe musicale et caritative. Patrick Bruel en était membre depuis 1993, détenteur même du record de participation, 33 d'affilée. La pression s'intensifie donc autour du chanteur de 67 ans, visé par plusieurs plaintes pour viols et agressions sexuelles en France, en Belgique et au Canada. Pression matérialisée par l'irruption mercredi soir de militantes du collectif féministe Nous Toutes au théâtre Édouard VII à Paris, où il joue chaque soir dans la pièce deuxième partie, jusqu'à la semaine prochaine, avant d'entamer en principe une nouvelle tournée musicale au Cirque d'Hiver à Paris, toujours le 16 juin. Là aussi, les pressions sont nombreuses. Plusieurs maires, dont ceux de la capitale et de Marseille, l'ont incité à renoncer, tandis que des dates ont été annulées, notamment au Québec et en Suisse. Concernant les Enfoirés, Patrick Bruel, qui nie l'ensemble des faits, ne sera donc pas présent pour l'enregistrement du prochain spectacle en janvier.
1: Yann Bertrand, service culture de France Info. Jean-Michel Aubry, journée, est éditeur musical, cofondateur de Music to France, collectif contre les violences sexistes et sexuelles dans cette industrie.
3: Je salue la décision qui a été prise. Je ne sais pas si c'est exactement Patrick Bruel vraiment qui l'a prise, même si c'est un très joli storytelling où il essaye de sortir par le haut. C'est vrai que la pression est constante depuis les articles qui ont été sortis par Mediapart il y a maintenant 2 mois, et que des collectifs féministes comme MeToo Media, comme Salon Féministe et comme Nous Toutes et comme plein d'autres ont fortement réagi. Et en effet, il y a il y a un vrai sujet autour des Enfoirés, puisqu'en effet, ils partagent la scène avec beaucoup d'autres artistes et que ça ne peut décemment pas, ils pouvaient décemment pas continuer pour la prochaine édition.
4: Est-ce qu'il l'a décidé ou est-ce qu'il n'avait plus d'autre choix que de se retirer ou est-ce qu'on l'a obligé à le faire? C'est ça que vous soulevez aujourd'hui comme question.
3: Oui, je pense qu'il y a quand même deux choses très importantes sur le fait d'avoir des plateaux comme ça multi-artistes, que ce soit les Enfoirés ou les festivals de cet été, c'est que vous mettez face à face des artistes qui ont des valeurs et qui les affichent avec quelqu'un qui est accusé de choses très très graves. Donc je pense notamment aux prises de parole qui ont été faites ces derniers jours par d'autres enfoirés comme Zazie, comme Christophe Willem ou Thomas Pesquet. Je pense aussi à Alex Lutz que je sais engagé, ou Jane ou Amel Bent. Et puis ensuite, il y a des artistes qui font partie des enfoirés qui, pour leur image, ne diront peut-être rien de Patrick Bruel et de ses accusations, mais pour leur image, ne voudront quand même pas s'afficher avec, faire des duos, que ce soit eux-mêmes ou leur entourage, parce que je ne vois pas aujourd'hui une attachée de presse ou un manager ou une manageuse dire à son artiste qui veut faire un duo avec Patrick Bruel, est-ce que tu es sûr que c'est la meilleure chose à faire ?
4: Oui, et puis il y a aussi en termes de sécurité, on rappelle qu'il est présumé innocent, mais par respect aussi pour la parole des victimes, dans des festivals, il y a beaucoup de bénévoles. Il y a beaucoup de monde.
3: Absolument. Il y a des témoignages sur des bénévoles qui témoignent de choses autour des enfoirés, en tout cas. Donc, il y a une responsabilité de cette organisation et en effet, faire en sorte que ça ne puisse pas se reproduire. Et je pense aussi, simplement, au fait, on parle à nouveau d'image, mais d'entrer dans une salle sur une scène où des personnes sont là pour soutenir soit un festival, soit les enfoirés et une initiative telle que celle-ci, si c'est pour se faire huer par même un tiers de la salle, même un cinquième de la salle, c'est pas très joli à l'image. Hein.
1: Le cofondateur du collectif Music to France, Jean-Michel Aubry, journée avec Lucie Barbarin sur France Info.
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1: Et à 15h45, le Fil Info, c'est avec Marie Marty-Rossian. En France, le record de chaleur pour un mois de mai a été battu.
8: Sur plus de la moitié du pays, indique Météo France, au cours de cette vague de chaleur précoce qui touche donc une bonne partie du pays, Météo France précise que la canicule doit diminuer au cours du week-end. Toujours plus de morts sur les routes françaises. La mortalité dans des accidents de la route a augmenté de presque 2,5% en 2025, chiffre de l'Observatoire national de la sécurité routière. Le gouvernement rappelle que de nombreux drames sont encore causés par des comportements excessifs à risque. La Russie a franchi une nouvelle limite dans sa guerre d'agression contre l'Ukraine. Les mots de la présidente de la Commission européenne, Ursula von der Leyen, après la chute d'un drone russe sur un immeuble d'habitation en Roumanie. La présidente de la Commission ajoute que l'UE continuera d'accentuer la pression sur la Russie avec un nouveau paquet de sanctions. Et puis qui pour jouer en Ligue 1 de foot entre l'OGC Nice et l'AS Saint-Etienne? Réponse ce soir après le match retour des barrages, rencontre qui va se tenir à huis clos en raison de débordements mi-mai au cours du championnat. Les supporters niçois ont également interdiction de s'approcher du stade.
1: France Info. Dernière année de présidence pour Emmanuel Macron et ce sera donc lundi sa dernière édition du sommet Choose France à Versailles, cet événement qui vise à récolter des investissements d'entreprises étrangères en France. Le président de la République a lancé ce sommet ce midi sur le site Thermomix de Donnemain-Saint-Mamès en Eure-et-Loire, site idéal pour tirer le bilan de sa politique industrielle.
9: Des machines qui viennent d'Allemagne, d'autres de France, 125 salariés embauchés en Eure-et-Loire pour sortir la nouvelle génération de Thermomix. Si Emmanuel Macron en est fier, c'est que le projet a été bouclé en un temps record depuis l'annonce de l'investissement par le groupe allemand lors des dernières éditions de Choose France et la mobilisation de l'État qui a suivi.
10: On a été deux fois plus vite que d'habitude sur les permis. Et l'ensemble des collectivités territoriales ont simplifié leur plan d'urbanisme. En 2 ans, on a bâti une usine. Donc je le dis haut et clair, c'est possible.
9: Confirmation avec les dirigeants du groupe Forwerk qui ont déboursé 130 millions d'euros pour construire cette deuxième usine en France.
11: On avait besoin de construire cette usine rapidement, donc il fallait qu'elle sorte de terre en 2 ans. Et Choose France, ça nous a permis d'accélérer toutes les démarches administratives. Ça met en branle toute la machine de l'État et nous aide à remplir tous les formulaires, à faire toutes les démarches et aller plus vite.
9: D'ailleurs, le PDG de Vorwerk a conseillé à un autre groupe allemand de réinvestir en France. Anecdote dont se félicite Emmanuel Macron. Résultat, 42 millions d'euros pour le site Staub de Merville dans le Nord, qui va remplacer ses fours au gaz par des fours électriques. Tout cela, Emmanuel Macron estime qu'on le doit à sa politique industrielle pro-entreprise. Il demande aux parlementaires de ne pas la détricoter.
10: Il ne faut pas massacrer les entreprises avec de la fiscalité, ni ceux qui travaillent avec de la fiscalité. C'est ce que j'essaie de faire depuis 9 ans. J'entends parfois, chaque année, comme les hirondelles reviennent, les velléités fiscales qui reviennent. Non, stabilité, stabilité.
9: Message politique adressé juste avant de recevoir un cadeau. Emmanuel Macron se voit offrir le 2 millionième Thermomix produit ici en Eure-et-Loire.
12: I would try to have the best possible use of this Thermomix for sure.
9: Il promet d'en faire bon usage.
1: Et c'était le reportage d'Audrey Tison du service politique de France Info avec Romain Lucquiens depuis l'Eure-et-Loire et ce site Thermomix de Donnemain-Saint-Mamès. 194 000 candidats au bac professionnel poursuivent leurs épreuves écrites aujourd'hui et bon courage à eux. Ça représente entre un tiers et un quart des élèves de terminale et plusieurs filières sont très demandées aujourd'hui par les élèves parce qu'elles sont aussi très convoitées par les entreprises. Noémie Bonin, le bac pro chaudronnerie par exemple, attire beaucoup de candidats avec des débouchés dans l'industrie navale ou la cosmétique.
13: Oui, et pour s'en rendre compte, je vous emmène à Cherbourg. On est ici au lycée professionnel Edmond Doucet, 400 élèves environ.
14: Tu charges bien.
13: Une dizaine de jeunes de terminale, spécialité chaudronnerie, s'entraînent sur le plateau technique, découpent des plaques de métal, affûtent, soudent.
14: C'est chaud.
15: C'est bon.
14: Non, ça va, c'est juste un peu de précision.
13: Lucas, 17 ans, est apprenti. Il passe la moitié du temps au lycée, l'autre en entreprise, chez Naval Group, l'une des deux plus grosses entreprises de la ville. Le nom est floqué en gros sur son bleu de travail.
14: 2 ans que j'y suis et ça se passe très très bien. Donc là, l'objectif, c'est d'être embauché. On voit toujours sur la télé un reportage Naval Group Cherbourg. Et donc quand j'ai vu ça à la télé, je me suis dit, c'est incroyable, quoi. Il faut que je rentre là-dedans, moi. Et franchement, quand on est à Naval, on voit tellement de choses qu'on s'en lasse pas trop.
13: Un rayonnement local qui contribue à attirer les jeunes. Ils sont plusieurs à arborer fièrement les vêtements aux couleurs des entreprises dans lesquelles ils sont passés. Mais ce qui compte aussi beaucoup pour ces élèves, c'est l'assurance de trouver, dès qu'ils le souhaitent, du travail. Penchée sur sa pièce métallique, il y a Nina, cheveux longs et manucure colorée. Contrairement à plusieurs de ses camarades, personne de sa famille ne travaille déjà dans le secteur, mais elle s'est retrouvée là car elle cherchait un emploi sûr.
16: En fait, j'ai demandé à mes professeurs de collège s'ils avaient des métiers qui marchaient bien et qui en fait débouchaient direct sur un métier stable et tout ça. Bah, on m'a dit la chaudronnerie. Mon choix est parti là-dedans parce que je savais que j'allais avoir du boulot pour des années.
13: Et pour cause, de très nombreuses industries ont besoin de chaudronniers. Ils et elles construisent des cuves, des tuyaux, des réservoirs dans l'agroalimentaire, la cosmétique. Ils donnent forme à des tôles, des feuilles de métal et contribuent à fabriquer des chars, des sous-marins, des bateaux ou des centrales nucléaires.
1: Résultat, de nombreuses entreprises ont besoin de beaucoup de main-d'œuvre.
13: Oui, à Cherbourg, plusieurs fleurons sont implantés et se disputent les nouvelles recrues, atteste Delphine Sanchez, chargée de développement RH au sein des CMN, l'une des entreprises emblématiques de la région qui fabrique des navires militaires.
17: Sur le bassin d'emploi, on est quand même deux grosses structures. Nous, Naval Group, plus nos sous-traitants, on cherche les mêmes profils. On est pratiquement au plein emploi. Donc, même au niveau du recrutement des apprentis, on va se battre certains profils pour essayer de les attirer chez nous. Finalement, aujourd'hui, on choisit nos apprentis, mais les apprentis aussi choisissent les entreprises dans lesquelles ils veulent être formés.
13: Cette situation confortable pour les jeunes, certains de trouver un emploi une fois formés, contribue donc à les attirer dans les lycées professionnels. On se bouscule au portillon de la filière chaudronnerie, observe Joël Desfontaines, proviseur du lycée Edmond Doucet.
18: On a ce qu'on appelle un taux de pression très élevé sur l'entrée en seconde. On a chaque année 36 places qui nous sont ouvertes par les services du rectorat. Et à chaque rentrée, on a en gros 120 à 150 demandes pour 36 places.
13: Ça veut dire qu'un jeune qui sort avec un bac pro de votre lycée ici trouve immédiatement du travail ?
18: Globalement, c'est ce que ça veut dire. Pour autant, non seulement nous, mais les entreprises aussi poussent maintenant de plus en plus les élèves à poursuivre leurs études après le bac, entre 1 an et 5 ans.
13: 3/4 des bacheliers pro chaudronnerie demandent une poursuite d'études dans Parcoursup, raconte la proviseure.
1: Et ce succès ne devrait pas retomber de sitôt.
13: Non, les représentants de la filière en France affirment manquer d'environ 5000 chaudronniers. Et pour faire face aux besoins spécifiques du nucléaire, avec les constructions prévues de nouvelles centrales, il faudrait encore 10 000 salariés supplémentaires dotés de ces compétences. Le succès de cette filière permet par ailleurs de redorer un petit peu le blason de l'ensemble de la voie professionnelle, encore souvent dévalorisée. Le bac pro souffre de stéréotypes bien ancrés, avec une majorité de jeunes en difficulté, qui se retrouvent là un peu par hasard, en ayant subi une orientation par défaut. En chaudronnerie, élèves, profs, entreprises le disent haut et fort, ce n'est pas une voie de garage. Les jeunes sont ici par choix et fiers de leur orientation.
1: Merci Noémie Bonin, spécialiste scolarité de France Info. Ce choix à réécouter sur franceinfo.fr. Un musicien dans le monde d'Élodie aujourd'hui, le fondateur du groupe ERA, qui a eu ce succès phénoménal dans les années 90 dans la foulée de la bande originale du film Les Visiteurs. Éric Lévy sort un nouvel album, ERA 8, il se raconte à Élodie Suigo.
19: Bonjour Éric Lévy.
20: Bonjour.
19: Vous êtes le créateur d'ERA, ce projet musical devenu culte dans le monde entier avec des titres notamment comme Ameno. Depuis 1997, ERA a vendu plus de 15 millions d'albums et cumule aujourd'hui des milliards d'écoutes à travers le monde. Avant ERA, il y a eu le rock, les années Shaking Street, des tournées américaines avec AC/DC ou encore Black Sabbath, puis les musiques de films, notamment Les Visiteurs. Avant cette intuition folle, créer une musique hors du temps, mystique, cinématographique. Une musique à laquelle personne ne croyait au départ. Toutes les maisons de disques vous ont fermé les portes avant que le public, lui, vous transforme en phénomène mondial. Aujourd'hui, vous revenez avec un nouvel album, ERA 8, écrit en chiffres romains. Voilà. Premier album studio depuis près de 10 ans et une grande tournée événement, The Ameno Tour, hein, qui passera notamment par l'Accor Arena le 4 mars 2028. Et c'est justement l'homme derrière ERA que nous allons tenter de découvrir aujourd'hui. Éric, avant de parler du passé, j'ai envie de vous demander simplement dans quel état d'esprit êtes-vous aujourd'hui ?
20: En fait, je suis dans le même état d'esprit qu'au premier album, je crois. J'ai pas changé par rapport à ça, vous voyez, parce que je suis pas dans le confort, je me remets souvent en question, je suis pas du tout, je pars pas gagnant. Pour moi, c'est tout neuf, en fait. C'est comme un nouveau départ.
19: Ameno est sorti en 97, ça fait 30 ans, presque.
20: Oui, exactement.
19: Le titre continue d'avoir une vie incroyable à travers le monde. Est-ce que vous réalisez parfois jusqu'où cette musique est allée ?
20: Oui. Au départ, je voulais faire une musique qui soit basée uniquement sur les émotions et pas sur le texte. Si vous voulez, pour moi, c'est comme une musique de film sans le film. Pour moi, si la musique réussit à toucher, à ouvrir des émotions pour les gens, il y a un côté mystique, il y a la spiritualité aussi. Donc, si vous voulez, c'est un truc universel. Et je voulais pas que les mots viennent polluer un peu les émotions de la musique. Donc, d'où le langage inventé. Mais en même temps, je pouvais pas faire non plus que de la musique. Comme on faisait à l'époque de la musique classique, il fallait vraiment des voix. Et je trouve que c'est à travers les voix et la puissance des voix, le son des voix, que les émotions ont pris forme.
19: À quel moment est né ERA, alors ?
20: Dans ma tête, c'est né en 95, parce que j'ai vécu toutes ces années de groupe de hard rock en tournée, avec tout, vous imaginez les différentes personnalités de chanteurs. Bon, donc j'ai décidé à un moment de faire un truc tout seul, n'étant ni acteur ni chanteur, je me suis dit bon, pas que je me mette devant, je vais me mettre derrière, je vais créer un univers rattaché à un visuel qui était du médiéval heroic fantasy, d'où la difficulté d'avoir trouvé un label parce que c'était totalement hors tendance, un peu intemporel. Et c'est vrai que le 1997, le premier album, et en 2003, il y a eu Le Seigneur des Anneaux. Donc toute cette période, si vous voulez, Le Seigneur des Anneaux, ça a lancé le médiéval heroic fantasy, le mystique, la magie. Cet univers-là, il était totalement absent de la culture en général. D'où cette idée un peu de faire une musique de film sans le film.
19: Apparemment, votre père vous a transmis la musique, le goût de la musique, et votre mère, le goût de la danse.
20: C'est-à-dire que tous les week-ends, il écoutait du Bach, du Beethoven et du Tchaïkovski, tous les grands maîtres un peu comme ça de l'époque. Par défaut, je me suis imprimé de plein de choses. Moi, j'étais fan de Led Zeppelin et Black Sabbath, tous ces groupes-là. Pour moi, il y a une vraie passerelle entre la musique classique et le métal symphonique et tous ces univers. Il y a cette même force et le côté dramatique comme ça.
19: Oui. Un mot sur l'année 97. Le Vatican vous a demandé de composer I Believe pour l'avenue du pape Jean-Paul II à Paris. Le titre sera interprété par Andrea Bocelli et Didi Bridgewater devant près de 900 000 personnes. Quand on vous a fait cette demande, comment vous avez
20: En fait, la demande, elle est arrivée par Myung Chung. C'était un maestro coréen. Ils avaient lancé une espèce d'appel d'offres. Ils voulaient une musique originale pour les JMJ, les Journées Mondiales de la Jeunesse. Ils avaient fait, je crois qu'il y avait un peu les habitués de genre d'appel d'offres. Salle de Jean-Michel Jarre, Rastig, plein de gens évangélistes. Ce qu'on m'a dit, c'était qu'il avait un de ses fils qui avait écouté ERA dans sa chambre et il a dit c'est quoi cette musique ? Et c'est comme ça qu'il m'a contacté, enfin via Universal. Et là, on m'a demandé. Je crois que ce qui m'a marqué le plus dans cet événement, c'est la rencontre avec le cardinal Lustiger. Pendant la Deuxième Guerre mondiale, il était en fait un curé, un prêtre dans le 15e, et il avait sympathisé avec ma grand-mère. Il se voyait très souvent. Mon père m'a dit, il faut que tu lui parles de ta grand-mère, qui connaissait très bien. Bien sûr, je vais là-bas, je n'en parle pas, évidemment. Et puis au moment, bon, le rendez-vous était plutôt sympathique, on a bien accroché, ben voilà, il était plutôt à l'aise, j'étais à l'aise avec lui. Il me ramène gentiment à l'entrée de son appartement. Et là, dans l'entrée, je lui dis, je peux vous poser une question personnelle, vous connaissez Madame Maurice, Madame Maurice. Et là, je le vois, il est complètement... il est presque pas blanc, mais ça, il a eu un choc, vous voyez. Il dit, vous connaissez Madame Maurice? Et je lui dis, oui, c'est ma grand-mère. Et là, ça... J'aime bien ce genre de petite histoire, parce que pour moi, c'est comme vous savez, quand on a une espèce de truc qui boucle le cercle.
19: La boucle est bouclée.
20: Voilà, et trouvez ça plutôt amusant, quoi.
19: Merci beaucoup, Éric Lévy, d'être passé
20: surtout.
19: Dans le monde
20: merci
19: de l'audit sur France Info.
20: Merci beaucoup.
19: ERA est de retour avec l'album ERA 8. Cette tournée événement The Ameno Tour passera notamment par l'Accor Arena de Paris. Ce sera le 4 mars 2028. Merci beaucoup.
20: Merci à vous.

0: Le groupe ERA d'Éric Lévy avec Élodie Suigo. 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
0: Céline Dacosta.
3: Il fait un peu moins chaud sur les bords de Manche et en Bretagne cet après-midi. Les températures baissent enfin, 20 à 26 degrés en moyenne. On note aussi quelques degrés de moins sur le Pays Basque, dans le sud-ouest, 23 degrés par exemple à Biarritz et sur les côtes méditerranéennes. Même si ça reste chaud par endroits, plus que 31 degrés à Perpignan contre 37 hier. Partout ailleurs, la chaleur reste bien installée, 30 à 35 degrés localement. Ça peut encore monter jusqu'à 37. Pour le ciel, le soleil domine assez largement, mais on a quand même des nuages qui ont fait leur apparition au nord de la Loire. Et puis quelques averses orageuses le long des frontières belges ou encore des Alpes au relief corse. Orages qui pourraient déborder dans la soirée sur le Var et les Bouches-du-Rhône.
0: Merci Céline Dacosta. Vous écoutez France Info et il est 16h. L'information avec Mélanie Delaunay.
4: Et on a connu des températures records pour un mois de mai dans plus de la moitié de la France. Depuis le début de l'épisode de chaleur, c'est colossal, commente Météo France. Il a fait jusqu'à 37,8 degrés hier en Charente, à Angoulême. Et aujourd'hui, la température retombe donc un petit peu dans le nord-ouest en particulier. Sur les plages, c'est une fréquentation digne d'un week-end du 15 août, dit le maire de Lacanau. Trop de baigneurs en ce moment en Gironde et pas suffisamment de monde pour surveiller les plages. Le syndicat qui regroupe les stations balnéaires demande de l'aide aux autres collectivités, alors qu'au moins 4 personnes sont mortes noyées cette semaine sur les côtes de Gironde. Avant le sommet de Choose France au château de Versailles lundi, 42 millions d'euros d'investissement annoncés pour passer du gaz à l'électrique dans une usine de cocotte Staub dans le Nord. En marge d'un déplacement d'Emmanuel Macron en Eure-et-Loire, le chef de l'État qui vante ses projets et l'attractivité de la France et qui glisse un message au gouvernement et aux parlementaires en vue du budget pour l'an prochain.
5: Quand on a le bon contexte macroéconomique, c'est-à-dire faut pas massacrer les entreprises avec de la fiscalité, ni ceux qui travaillent avec de la fiscalité. C'est ce que j'essaie de faire depuis 9 ans. J'entends parfois, chaque année, comme les hirondelles reviennent, on a parfois les velléités fiscales qui reviennent. Non, stabilité, compétitivité européenne et rapidité.
4: Emmanuel Macron qui estime à 87 milliards d'euros les investissements en France depuis le début de ses sommets Choose France en 2018. La chute d'un drone sur un immeuble en Roumanie au cœur de la convocation ce matin de l'ambassadeur russe en France, c'est un acte irresponsable, dit le chef de la diplomatie française, un mot employé aussi par l'Union européenne, par l'OTAN dont la Roumanie est membre, pour dénoncer la chute de ce drone qui a blessé deux personnes près de la frontière avec l'Ukraine. La Roumanie a décidé en réaction de fermer un consulat russe. C'est une petite révolution en Italie où la plus grande association de scouts catholiques change de politique vis-à-vis des personnes LGBT. Bruno Duvic, désormais l'orientation sexuelle, le genre, n'est plus un critère pour choisir les chefs qui encadrent les enfants, contrairement à ce qui se passait jusqu'ici.
6: 2017, Marco s'unit à son compagnon. Le prêtre de la paroisse demande qu'il quitte ses fonctions de chef scout. Il n'est pas en ligne avec les recommandations de l'église. L'association a mesuré que le cas du chef Marco n'était pas isolé et que d'autres encadrants, voire adolescents, se réfugiaient dans le silence. Il faut mettre fin aux attitudes et sentiments homophobes et transphobes, peut-on lire dans le document approuvé par l'Assemblée Générale. Application, l'orientation sexuelle ou de genre ne doit pas être prise en compte dans la sélection des encadrants. Cela au nom des valeurs de l'Évangile, accueil, justice, singularité de chaque personne. Des consignes sont données aux formateurs sur le thème de l'écoute et de l'attention au vocabulaire en direction des jeunes. L'Église doit accueillir tout le monde, disait le pape François. Léon XIV est sur la même ligne, mais le catéchisme catholique qualifie les relations homosexuelles d'intrinsèquement désordonnées.
4: Bruno Duvic en Italie pour France Info. Les supporters de l'OGC Nice n'ont pas le droit d'assister au match prévu ce soir, ni d'approcher du stade, précise la préfecture par crainte de débordement. La sécurité est renforcée avant le barrage retour à 20h45 pour décider qui de Nice ou de Saint-Etienne jouera en Ligue 1 de football. La saison prochaine, les deux équipes ont fait match nul, 0 partout à l'aller. Autre rencontre ce soir, la finale du championnat de France féminin. L'OL Lyon, déjà victorieuse en Coupe de la Ligue, en Coupe de France, mais battue en Ligue des Champions le week-end dernier, affronte le Paris FC.
0: Mélanie Delaunay. Dans la prochaine demi-heure sur France Info, la hausse des prix en France, l'INSEE indique le niveau de l'inflation au mois de mai et notre économie souffre un peu. Nous écouterons le nouveau titre de Mylène Farmer, ça s'intitule « C'est à qui le tour » et vous entendrez que les fans de la chanteuse ne seront pas trop perdus. Mais d'abord, un petit tour par Roland Garros.
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0: Retrouver Guillaume Batin, mais aussi une figure bien connue du public de la Porte d'Auteuil, puisque Novak Djokovic, le Serbe numéro 4 mondial actuellement, eh bien, vient de faire son entrée et de démarrer ce match du troisième tour.
7: Deux petites minutes de jeu sur le court central. Il est opposé, Novak Djokovic, au jeune Brésilien João Fonseca, 20 ans. Et Novak en a 39 depuis quelques jours. Donc il y a quasiment une génération, quasiment 20 ans d'écart entre les deux joueurs qui sont au filet. Et la balle sera à l'extérieur sur le service de Fonseca. Le Brésilien perd son service pour cette entame de match dans un stade Philippe Chatrier archi plein. On vient voir, certes, la jeune pousse brésilienne, celui qu'on présente comme l'une des stars de demain, mais on vient voir surtout la légende Novak Djokovic, 39 ans. Je vous le disais, il y avait aussi tribune comble sur le petit court numéro 5 derrière nous à son entraînement ce matin. Il est photographié, il est épié, il est regardé, il est admiré. Évidemment, Novak Djokovic qui est ici pour un 25e titre du Grand Chelem. Ce serait le record absolu, homme, femme, toute génération du tennis confondu. On ne sait pas combien de temps il va jouer, il va poursuivre sa carrière. Donc évidemment, quand on a un billet pour le cours Philippe Chatrier, on ne tarde pas à se précipiter à sa place pour regarder cet homme qui va tenter de se hisser au huitième de finale et de rejoindre six joueurs et joueuses, Andrei Rublev et Pablo Carreño Busta chez les hommes, Iga Swiatek, Siyu Wang la chinoise, Marta Kostyuk l'ukrainienne et Sorana Cîrstea la roumaine à l'instant qui inflige une véritable claque à l'Argentine. Solana Sierra, 6-0, 6-0.
0: Merci Guillaume Batin.
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0: Les températures caniculaires de cette fin mai nous font parfois ressortir notre garde-robe estivale, des vêtements plus légers et l'une des conséquences immédiates et affligeantes, c'est la hausse des harcèlements de rue. Astrid Meignier-Carne, une application baptisée YouMy recueille la parole des victimes.
9: Et chaque année, le constat est le même. Dès qu'il fait chaud, l'application qui permet de partager son trajet en temps réel avec ses proches et de signaler des comportements inappropriés enregistre une hausse considérable des témoignages. Pauline Van Der Kamp est présidente et cofondatrice de l'application.
10: On a généralement une augmentation de signalement de 30% dès qu'on arrive au beau jour, tout simplement parce que on voit plus de morceaux de peau hein, sur le corps des femmes, puisqu'elles portent des shorts, des débardeurs, des t-shirts, des robes, et c'est bien évidemment pas leur tenue le problème, mais le regard des hommes qui à ce moment-là les voient comme de la marchandise.
0: Et ces femmes subissent toutes sortes de commentaires.
9: Sifflements, bruits d'animaux, gestes obscènes, que l'on soit à pied dans la rue, dans les transports en commun. Les témoignages de victimes recueillis sur l'application sont très détaillés. Pauline Van Der Kamp a notamment été marquée par celui d'une cycliste.
10: On a eu une remontée de signalement d'une femme qui était en jupe et d'un monsieur qui était à vélo aussi à côté d'elle au niveau du feu. Et il a voulu essayer de poser sa main sur ses jambes.
9: Et grâce à l'application, cette femme a pu trouver une safe place, un endroit répertorié sur YouMy, souvent un commerce, identifié comme refuge où la victime peut aller.
10: C'est ce qui s'est passé, elle est allée se mettre en sécurité dans une safe place justement pour pouvoir relâcher la pression parce que ça reste quand même une agression sexuelle et donc la personne a forcément été en état de choc.
9: Ces agressions, la cofondatrice de l'application les dénonce, elle y voit une énorme injustice.
10: On voit beaucoup d'hommes qui vont se permettre d'être torse nu pour faire leur activité sportive en plein air, etc. Et je n'ai pas l'impression encore aujourd'hui que les femmes les traitent comme des morceaux de viande.
9: Et être torse nu dans l'espace public, c'est illégal. Pauline Van Der Kamp ajoute qu'il est temps que toute personne devrait se sentir en sécurité dans l'espace public, quelle que soit la température extérieure.
0: Astrid Meignier-Carne pour France Info. Cette semaine caniculaire n'a pas été qu'une souffrance, c'est aussi une expérience en direct pour les métiers de la santé, puisque ces périodes sont amenées à se reproduire. Daniel Guilherme préside la Fédération nationale des infirmiers. Il décrit quelques enseignements à retirer de ces jours difficiles.
11: La semaine a été longue, oui, effectivement, avec les pics de température qu'on a connus et puis la vigilance accrue qu'il faut avoir auprès des personnes âgées, fragiles, notamment à domicile.
4: Et quels sont les patients les plus en danger par ces fortes chaleurs ?
11: Je pense que le critère d'âge est important, mais c'est le critère d'âge cumulé en fait à des polypathologies et polypathologie cardio-respiratoire notamment, avec une vigilance accrue pour ces patients-là qui sont soumis à des traitements qui peuvent aussi être impactés par, dont les effets thérapeutiques peuvent être impactés par la chaleur. On sait par exemple que des patients qui sont sous diurétique dans ces périodes-là sont particulièrement fragiles et donc il y a une surveillance particulière à engager auprès de ces patients.
4: Et il y a forcément des signes qui alertent lors d'une visite à domicile ?
11: Bien sûr. Alors on est rompu en fait à la détection des signes de déshydratation notamment chez ces patients-là et on est particulièrement vigilant dans des périodes comme celle-ci. Oui.
4: Ça a changé votre façon de travailler à vous infirmier, ces chaleurs extrêmes en plein mois de mai.
11: En fait, oui, ces chaleurs extrêmes en fait nous obligent à moduler en fait nos tournées. Ouais. Alors il faut aussi nous qu'on soit vigilant par rapport à nous-mêmes, mais évidemment pour être vigilant par rapport aux patients qu'on visite. Donc on essaye de commencer nous nos tournées plus tôt et de manière à effectivement pouvoir opérer dans les meilleures conditions. Mais en tout état de cause, aujourd'hui, oui, les personnes âgées en fait fragiles sont notre préoccupation majeure dans le cadre de ces tournées. Vous avez des patients chez qui habituellement on passe une à deux fois, chez qui on va passer un petit peu plus souvent pour être certain effectivement que tout va bien. Et ça c'est vrai notamment chez les personnes âgées isolées.
4: Oui, c'est ce que j'allais vous dire. Attention toute particulière aux personnes isolées.
11: Absolument, oui. Alors, on a tiré des enseignements hein, ouais. des précédentes crises en fait de canicule. On pousse en fait ces patients isolés à s'inscrire sur les registres communaux dans les mairies en fait qu'il y a de manière à être en alerte dès lors qu'un pic de canicule comme ça se présente. On essaye effectivement de se mettre en relation avec les familles pour rassurer aussi les familles qui ont besoin d'être rassurées dans le cadre de l'éloignement de ces familles par rapport à ces personnes âgées. Donc, bien sûr, les auxiliaires de vie sont des maillons essentiels et indispensables au maintien à domicile de ces patients-là. Elles ont besoin effectivement d'être valorisées, mieux valorisées en tout cas qu'elles le sont actuellement, parce que si vous n'avez pas de ces professionnels-là à domicile, il est extrêmement difficile de maintenir ces patients chez eux. Très très clairement, si vous avez un frigo qui reste vide, un repas qui n'est pas préparé, une maison qui n'est pas apprêtée, les patients isolés, fragiles, ne peuvent pas rester chez eux.
4: Vous évoquiez les leçons des crises précédentes. Ça se fait aujourd'hui en meilleure coordination aussi avec les médecins, les pharmacies, les collectivités.
11: Oui. On travaille en fait, sur plusieurs axes, hein, notamment sur l'impact en fait des traitements sur les patients dans le cadre des pics de chaleur. Je vous en parlais tout à l'heure, hein, vous avez des médicaments dont le principe actif n'agit pas de la même manière quand il fait très chaud. Donc on est vigilant au traitement, et ça on en discute avec les pharmaciens et avec les médecins, de manière à adapter ces traitements en cas de pics de chaleur qui se prolongent.
4: Et le risque et le problème, c'est que ces pics de chaleur deviennent la normalité. Évidemment, est-ce que ce qui est mis en place là, en cette semaine de canicule extrême, peut peut-être pérenniser ?
11: Oui, je pense que ça peut être pérennisé. De toute façon, l'expérience est le nom dont on bâtit ses erreurs. En tout état de cause, on tire en tout cas des leçons de ce qui se passe aujourd'hui. Et pour améliorer les prises en charge demain, on prévient beaucoup plus en amont. En fait, nous avons commencé à diffuser des messages 2 jours avant les premières élévations de température On avertit notre réseau effectivement qu'il va y avoir un pic de chaleur et on prépare le réseau à accueillir en fait ce pic.
0: Le président de la Fédération nationale des infirmiers, c'était Daniel Guilherme avec Marie Bernardo. Cette canicule qui continue, mais le département de la Loire-Atlantique quittera demain la vigilance orange Météo France, vigilance orange qui concerne toujours 11 départements aujourd'hui. La santé de l'économie française se dégrade. L'INSEE publie aujourd'hui sa première estimation de l'inflation au mois de mai. Bonjour Camille Revel.
12: Bonjour.
0: Service économie de France Info. C'est une hausse, 2,4% sur un an et les prix continuent de grimper.
12: Et comme en mars et en avril, cette hausse de l'inflation peut s'expliquer par celle des prix de l'énergie. En mai, ils augmentent de près de 17% sur un an. Si on regarde sur un mois maintenant, entre avril et mai, l'inflation est en très légère hausse, plus 0,1%. Les prix de l'énergie toujours qui sont... ce mois-ci tiré par ceux du gaz. Les prix de l'alimentation aussi augmentent, particulièrement ceux des produits frais. Puis ce retour de l'inflation qui se confirme relance le débat sur les salaires. Les syndicats appellent à rouvrir des négociations salariales dans les entreprises où elles ont eu lieu pour la plupart avant le début de la guerre, donc avant cette hausse des prix. Le SMIC, quant à lui, va être revalorisé de 2,4% au 1er juin. Hausse mécanique liée à la reprise de l'inflation. Autre indicateur que nous donne l'INSEE aujourd'hui, la consommation des ménages. Elle se replie en avril sur un mois, moins 0,4%, comme sur un an, moins 0,5%, avec la baisse des dépenses en carburant, mais aussi en chauffage, du fait des températures élevées.
0: Et on l'apprend aussi aujourd'hui, le PIB recule légèrement au premier trimestre.
12: Et c'est une mauvaise surprise, reconnaît l'INSEE, qui a revu son estimation à la baisse, à moins 0,1%. Ce recul semble être plutôt dû, selon l'Institut statistique, à des causes internes à la France qu'à la guerre. L'INSEE évoque des surprises sectorielles dont on peut penser qu'elles sont ponctuelles, comme les très mauvais chiffres sur la rénovation des logements. C'est très rare que ce secteur-là baisse autant. Et puis, d'après le ministre de l'Économie, la loi spéciale, souvenez-vous, en l'absence d'accord au Parlement sur le budget, a eu un impact sans doute assez fort, dit Roland Lescure. Aujourd'hui, ajoute-t-il, nous restons vigilants sans céder à l'alarmisme. L'exécutif, évidemment, surveille ses chiffres de près. Il maintient son objectif de réduction de déficit à 5% du PIB en fin d'année, à 3% en 2029. Bon, le plus probable à ce stade n'est quand même pas un nouveau repli du PIB au deuxième trimestre, d'après le chef du département conjoncture de l'INSEE. Néanmoins, prévient-il, on peut s'attendre à ce que le choc se diffuse dans l'économie au-delà des prix de l'énergie. Si la croissance devait se replier à nouveau au deuxième trimestre de cette année, là, par contre, on pourrait parler de récession technique.
0: Merci Camille Revel, service économie de France Info. Mathieu Plane est directeur adjoint du département analyse et prévision de l'OFCE, l'Observatoire français des conjonctures économiques. Et d'après lui, cette hausse des prix n'est pas vraiment une surprise.
13: Ça confirme ce qu'on avait observé là depuis maintenant 3 mois, avec un rebond assez significatif de cette inflation. Peut-être la seule bonne nouvelle qu'on peut tirer de ça, c'est que pour le moment, cette inflation, elle est quand même très concentrée sur les produits pétroliers. Et on ne la voit pas encore se diffuser au reste de l'économie, si on regarde...
12: Malgré ce frémissement dont nous parlait Camille, peut-être sur les prix de l'alimentation.
13: Oui. C'est un frémissement, mais sur les produits frais. Et sur les produits frais, puis il y aura d'autres éléments. Sur l'autre alimentation qui n'est pas produit frais, qui est bien plus importante en termes de consommation, on reste autour des 1%, donc on n'a pas une dérive très forte. Les produits manufacturés, c'est pareil, on a encore une inflation, ce qu'on appelle un glissement annuel, qui reste légèrement négative. Donc tout ça dit pas qu'on est bien sûr dans une situation qui est favorable, mais pour le moment on peut pas parler d'inflation diffuse à l'ensemble de l'économie. Le risque, bien sûr, c'est celui-là, c'est qu'on voit bien qu'on peut avoir des effets de second tour. Vous en parliez à l'instant, par exemple la revalorisation du SMIC en juin va mécaniquement augmenter les salaires et donc mécaniquement augmenter les coûts de production dans tous les secteurs de l'économie, y compris les services. Et donc c'est comme ça qu'on peut avoir un effet de diffusion. Et bien sûr, plus les prix de l'énergie, du pétrole restent élevés et durablement élevés, plus ce risque de transmission est important.
12: Est-ce qu'une récession est à craindre alors, Mathieu Plane ?
13: Oui, c'est à craindre, bien sûr. On voit que, et vous l'avez très bien expliqué, c'est-à-dire que le premier trimestre intègre très peu d'éléments du conflit, en fait, et des conséquences de la guerre en Iran. Oui. Donc c'était plutôt des éléments internes à l'économie française, et pourtant on marque déjà un coup d'arrêt important parce qu'on a un chiffre négatif qui a été révisé d'ailleurs à la baisse et donc on rentre dans le dur. C'est-à-dire que le deuxième trimestre, c'est le moment où on va prendre de plein fouet finalement ce choc d'inflation, que ce soit du côté des entreprises ou des ménages. Et donc bien sûr, on ne peut pas écarter une récession parce qu'on va avoir très peu de leviers de croissance. On voit qu'on a un impact négatif sur le pouvoir d'achat des ménages qui sont par ailleurs très prudents et qui épargnent. Et donc on a un risque bien sûr sur la consommation. Les entreprises voient leurs coûts de production augmenter. de l'incertitude, des carnets de commandes qui vont plutôt mal, et donc il y a peu de raisons d'investir. Et donc c'est vrai que même si ça ne sera pas un plongeon, infernal, on a quand même ce risque technique d'avoir encore un deuxième trimestre négatif après le premier. Donc la récession est difficilement écartable, en tout cas à ce stade-là.
12: Donc il y a un motif d'inquiétude pour l'économie du pays.
13: Bien sûr. Ah ben il est même il y a un petit état d'alerte dans le sens où on s'installe dans une économie qui va mal. J'allais dire, on a mangé peut-être un peu notre pain blanc avec une année 2025 où l'économie a été quand même finalement assez résistante. Et puis on le voit, surtout les pouvoirs publics, le gouvernement a très peu de marge de manœuvre pour agir. Et donc finalement, les entreprises ou les ménages sont en première ligne de ce choc-là et donc doivent l'absorber d'une façon. Donc on le voit du côté des ménages, c'est un choc assez négatif sur leur pouvoir d'achat qui va se ressentir sur la consommation. Et du côté des entreprises, les marges se sont réduites, on l'a vu, dès le premier trimestre. Et donc on voit que ça va peser sur leurs marges, ça va peser sur leurs coûts de production et donc sur leur investissement et les embauches. Et on le voit aussi dans les enquêtes. On a des dégradations d'enquêtes du côté des ménages ou des entreprises, qui est quand même de mauvais augure.
0: Le directeur adjoint du département analyse et prévision de l'OFCE, c'était Mathieu Plane avec Marie Bernardo.
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0: Et à 16h20, le fil info, c'est avec Mélanie Delaunay. Plus de la moitié du pays vient de connaître un record de chaleur.
14: On n'avait jamais eu aussi chaud pour un mois de mai, le maximum enregistré hier, jusqu'à 37,8 degrés à Angoulême. Demain, la Loire-Atlantique sort de la vigilance orange canicule. 10 départements seront toujours concernés dans le sud-ouest et en Île-de-France. Face à l'inflation, au prix élevé des carburants aussi, le gouvernement valide une augmentation de salaire pour les aides à domicile qui travaillent dans le secteur associatif. En moyenne, 63 euros bruts de plus par mois, la mesure doit s'appliquer à partir de lundi. Le Premier ministre israélien Benjamin Netanyahou affirme que son armée a traversé le fleuve Litani dans le sud du Liban où les opérations se multiplient contre le Hezbollah en dépit de la trêve qui est censée s'appliquer au Liban. La Roumanie déclare à un consul général russe persona non grata et ferme son consulat en réaction à la chute d'un drone sur un immeuble qui a blessé deux personnes dans le pays la nuit dernière. La France comme l'Union européenne et l'OTAN dénoncent un acte irresponsable de la Russie.
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0: Le troisième tour, Guillaume Batin, et un match qui commence très bien pour Novak Djokovic.
7: Ah, ça ne pouvait pas mieux commencer pour Novak Djokovic. 20 minutes de jeu et sur le premier jeu de service de son adversaire, le jeune Brésilien João Fonseca, il a fait le break immédiatement. Il a sans doute envie de ne pas trop rester sur ce court central où le temps est lourd, 33 degrés dans les tribunes, beaucoup d'éventails pour essayer d'avoir un petit peu d'air, de respirer. C'est étouffant sur le court central et évidemment Novak Djokovic qui a un peu critiqué la direction du tournoi en disant que le protocole canicule n'était pas forcément adapté à ce niveau de température. Il n'a pas envie de rester là longtemps. La résistance est pour l'instant faible de la part de João Fonseca, ça monte à la volée, elle est dans le filet directement, cette balle de Djokovic qui s'en veut un petit peu parce qu'il avait moyen de faire un deuxième break et de mener dans cette première manche 4 jeux à 1 et de rejoindre en huitième de finale 7 noms déjà qui s'inscrivent dans le tableau. Pour le tableau masculin, c'est Andrei Rublev, le russe qui a décroché sa qualification face au portugais Borges. Il y a également Pablo Carreño Busta, un ancien désormais, 34 ans, mais plus jeune que Novak Djokovic. Et puis chez les dames, le tableau est en train de se remplir avec une nouvelle qualifiée, la Suissesse Jill Teichmann. Elle affrontera au prochain tour en huitième de finale la jeune russe de 19 ans Mira Andreeva. Il y a également Sorana Sirstea qui s'est qualifiée brillamment face à l'Argentine Sierra 6-0 6-0. Sirstea affrontera en huitième de finale la chinoise Xiyu Wang. Et de l'autre côté du tableau, ce sera face à une quadruple, ce sera entre une quadruple vainqueur du tournoi, Iga Świątek, la numéro 3 mondiale, la polonaise, face à l'ukrainienne Marta Kostyuk. Je vous rappelle aussi l'une des informations importantes de la journée, c'est le programme de la journée de demain, journée de finale de Ligue des Champions de football, avec beaucoup de supporters ici et de joueurs qui supportent le Paris Saint-Germain. C'est le cas de Moïse Kouamé, le jeune français de 17 ans, et son entraîneur Richard Gasquet. Ce match, il aura lieu pour lui en milieu d'après-midi vers 13h30-13h45 sur le cours Suzanne Lenglen. Et Moïse Kouamé, supporter du Paris Saint-Germain, va sans doute manquer le début de la finale de la Ligue des Champions entre le PSG et Arsenal.
0: Merci Guillaume Batin.
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0: Ce qu'on entend là, c'est le premier morceau inédit que Mylène Farmer nous propose depuis 4 ans. Il est sorti la nuit dernière, ça s'intitule « C'est à qui le tour ?» Premier extrait d'un nouvel album qui sortira à l'automne. Bonjour Bastien Collignon.
1: Bonjour Augustin.
0: Vous êtes un formidable rédacteur en chef à France Info, vous êtes aussi le rédacteur en chef d'un podcast entièrement consacré à la chanteuse. Ça s'appelle « Mylène Farmer, Histoire 2 ». Bon, au blind test, même sans connaître cette nouvelle chanson, j'aurais sans doute reconnu que c'était du Mylène Farmer. On est vraiment dans son univers musical.
1: Ah, tout à fait, oui. Pour ce titre, Mylène Farmer a travaillé avec un nouveau producteur. Mais souvent, les producteurs qui travaillent pour Mylène Farmer s'adaptent un peu à son univers et lui proposent quasiment du sur-mesure.
0: Donc c'est DJ Lewis, ce nouveau producteur et compositeur. Qui est ce monsieur ?
1: Eh bien, en fait, c'est un jeune producteur et DJ qui a travaillé notamment pour des albums pour des rappeurs, notamment Drake. Et figurez-vous qu'il y a un de ses titres qui a d'ailleurs été nommé au dernier Grammy Award pour sa production. Donc voilà. Et il se trouve aussi que c'est un producteur qui connaissait déjà Mylène Farmer parce que son papa, Hervé Lewis, fait partie de l'entourage de la chanteuse. Il est notamment son coach sportif, c'est-à-dire qu'il prépare la chanteuse pour ses nombreux concerts. Il est aussi photographe, donc il a travaillé avec elle sur des photos. Et il était même un des personnages du clip de Libertine à l'époque. Donc voilà.
0: On travaille en famille avec l'entourage proche chez Mylène Farmer.
1: Oui, elle a un entourage qui est plutôt fidèle depuis le début. On peut penser notamment à Thierry Suc, qui est son manager, et aussi François Hans, qui était assistant réalisateur sur le clip de Libertine et qui aujourd'hui réalise les films de toutes ses tournées.
0: Et donc on apprend au passage qu'elle a un coach physique, ça demande une hygiène de vie, un entretien du corps d'être Mylène Farmer.
1: Bon, en tout cas ce sont des spectacles assez grandioses que vous avez vus je crois Augustin, et donc avec des chorégraphies etc. Donc ça demande effectivement beaucoup d'entraînement pendant des mois avant de monter sur scène.
0: Oui c'est pas mal en effet un spectacle de Mylène Farmer par exemple au Stade de France. Je lisais qu'il va y avoir un clip de cette chanson qui sera dévoilé bientôt, qui sera réalisé pas par n'importe qui, par une Palme d'Or.
1: Oui, Julia Ducournau, qui a eu la Palme d'Or en 2021 quand Mylène Farmer se trouvait dans le jury du festival.
0: Donc c'est un retour de bon procédé.
1: Voilà, c'est ça.
0: Elle s'entoure souvent de personnalités du cinéma.
1: Déjà, on peut penser à Laurent Boutonnat, qui est le compositeur de la première partie de sa carrière, qui était aussi cinéaste, donc qui a réalisé tous ces clips qui ont fait sa légende un peu dans les années 80. Mais après, oui, bien sûr, elle a toujours cherché à travailler avec des réalisateurs. Je pense par exemple à Luc Besson ou Abel Ferrara dans les années 90, plus récemment Mélanie Laurent. Et il y a même Gilles Lelouch, il y a quelques semaines, qui a vendu la mèche, qui va réaliser aussi un clip pour ce prochain album.
0: Donc il y aura du beau monde pour ce prochain album dont on sait peu de choses, mais ce DJ Lewis, il sera sur d'autres morceaux. On peut imaginer que la tonalité qu'on entend là, ce sera la même sur tout l'album.
1: A priori, oui. Hein, ça fait quelques années, donc Mylène Farmer ne travaille plus avec Laurent Boutonnat, mais avec de jeunes producteurs comme DJ Lewis. Et ses albums sont souvent composés de plusieurs producteurs, donc on peut penser que DJ Lewis en réalisera plusieurs.
0: Bon, on découvrira ça à l'automne. Merci beaucoup, Bastien Collignon, avec ce podcast à retrouver sur toutes les plateformes de streaming qui s'appelle Mylène Farmer Histoire 2 pour en savoir plus sur toute la carrière de la chanteuse qu'on écoute encore un peu.
2: 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Quel triste adage !
0: Et une autre légende a sorti des chansons la nuit dernière, un album complet, c'est Paul McCartney, 19e album solo, The Boys of Dungeon Lane. Il a 83 ans et il nous raconte là quelques souvenirs d'enfance, avant la gloire à Liverpool. Yann Bertrand, c'est l'album d'un homme qui réfléchit aux traces qu'il laissera dans l'histoire.
3: Il y a sur cet album une charge émotionnelle évidente.
4: I used to walk past your house every night. I'd look up at your window.
3: Paul McCartney, sens inné de la mélodie, bien sûr, comptant ses souvenirs d'enfance. Dungeon Lane, ce chemin jouxtant l'aéroport de Liverpool et conduisant sur les rives de la Mersey, les lieux familiers jusqu'à cette maison familiale de Fourth Lane Road dans laquelle John Lennon le rejoignait pour jouer, écrire l'adolescence pas encore éteinte. Paul McCartney n'a jamais oublié Liverpool, il y retourne encore chaque année à l'université. Les Beatles y sont étudiés avec tout le sérieux nécessaire, notamment grâce à Holly Tesler, professeur qui a passé sa vie sur le sujet. Elle a évidemment écouté ce nouvel album.
5: With this album, Paul really Sur cet album, Paul a vraiment la voix d'un homme âgé. Il n'essaye pas de le cacher, de paraître jeune ou d'entrer en compétition avec qui que ce soit. Pour moi, ce n'est pas un album typique de Paul McCartney, qui aime d'habitude les chansons plutôt joyeuses, très orientées pop, avec un besoin de les faire sonner comme modernes. Ce n'est pas le cas ici. On a Paul sur son versant le plus honnête, là où il en est, dans son esprit, émotionnellement et peut-être même physiquement dans sa carrière.
6: At this point in his career.
3: Et c'est vrai, la voix de McCartney se brise parfois avec une fragilité désarmante.
7: Life can be hard, but then that's when we start to put it together again.
3: Holly Tessler, qui sait bien ce que McCartney représente pour Liverpool, y voit un objet testamentaire à bien des égards.
6: It seems like it's almost.
5: On dirait presque qu'il a voulu mettre un point final. Il semble avoir réalisé que sa carrière avait effectué un tour complet, un retour aux origines. Et ça me rappelle beaucoup, par exemple, le dernier album de Johnny Cash. Je pense qu'il se rend compte qu'il est au crépuscule de sa carrière et qu'il veut désormais laisser un héritage, raconter son histoire avec ses propres mots tant qu'il en est encore capable.
3: À deux semaines de ses 84 ans, Paul McCartney se retourne sur ce qui a fait de lui l'homme et l'artiste qu'il est, sans pleurs ni plaintes, juste des souvenirs émus. Et en duo, notamment avec un certain Ringo Starr.
0: The Boys of Dungeon Lane de Paul McCartney, l'écoute experte de Yann Bertrand, service culture de France Info.
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0: 11 départements toujours en vigilance orange canicule. Météo France, ce ne sera plus le cas demain de la Loire-Atlantique, mais il fait encore jusqu'à 37 degrés localement aujourd'hui, notamment dans le sud-ouest. Davantage de nuages au nord de la Loire et un risque d'averses orageuses sur le sud-est entre les Alpes, le Var, les Bouches-du-Rhône et la Corse. Merci d'écouter France Info, 16h30. Le retour au micro de Marie Martirossian.
9: Les températures continuent de descendre progressivement dans l'ouest de la France avant une fin de canicule prévue par Météo France pour la fin de week-end. Pour l'heure, 11 départements de l'ouest et d'Île-de-France sont toujours en vigilance orange. On passera donc à 10 demain et la canicule fait aussi souffrir le réseau ferroviaire, reconnaît le PDG de la SNCF Jean Castex. Lundi, 1 million de voyageurs se sont retrouvés bloqués sur les voies après l'arrêt de 2 TGV Paris-Nice. Des perturbations sont inévitables, même si la SNCF travaille sur des plans de prévention, explique Jean Castex.
10: Les grosses perturbations qui sont intervenues sur le réseau sud-est lundi dernier, le lundi de la Pentecôte, sont bien le produit de la canicule qui ont détendu des fils caténaires. Je peux vous dire qu'il y a eu aussi des incidents, en particulier hier soir, liés à la canicule. Je vous rappelle dès que la température commence à avoisiner les 40 degrés température extérieure, vous avez 60 degrés sur le rail et le risque, c'est la dilatation. Là, actuellement, des agents, notamment de SNCF Réseau, parcourent incessamment l'ensemble des infrastructures pour faire de la prévention et pour révéler, que ce soit au niveau des rails, des caténaires, des appareils de signalisation, d'éventuelles faiblesses par rapport au phénomène de chaleur, qui, encore une fois, année après année, s'accentue en intensité et en nombre.
9: À noter qu'en prévention, plusieurs trains ont été annulés hier et aujourd'hui par la SNCF pour prévenir des éventuelles pannes de climatisation. Le rappeur Moaa La Squale, soupçonné de violence sur deux femmes, va être jugé le 7 août prochain. Mohamed Belhamed a été déféré ce matin devant le tribunal de Paris, jugé donc bientôt pour violence volontaire en état d'ivresse et en récidive légale. Les condamnations internationales fusent après la chute d'un drone russe sur un

0: Le début de la guerre en mars. Parmi les conséquences de cette guerre au Proche et au Moyen-Orient, il y a la hausse des prix de l'énergie en France, responsable de cette augmentation de l'inflation, hausse de 2,4% sur un an en mai, indiquait l'INSEE ce matin. L'Institut de statistique qui note également une augmentation des prix des services, de l'alimentation et des produits manufacturés. Autre chiffre, le PIB, le produit intérieur brut, est en baisse, moins 0,1% au premier trimestre. Et puis en cours à Roland-Garros, le numéro 4 mondial Novak Djokovic affronte en ce moment le Brésilien Fonseca. Djokovic qui fait partie des favoris, encore plus depuis que Yannis Sinner est sorti du tournoi hier. À suivre dans la session de ce soir, notre Français Quentin Alice qui affrontera le 3e mondial Alexander Zverev. Un match qui doit débuter aux alentours de 20h15.
1: Marie-Marty Rossian. Dans la prochaine demi-heure sur France Info, nous parlerons de l'usage grandissant d'outils d'intelligence artificielle par les enfants. Ça peut représenter une menace. Un sommet du G7 numérique se penche aujourd'hui sur cette question à Paris. Nous irons à Budapest avant la finale PSG-Arsenal de demain en Ligue des champions de football. Mais d'abord, une tension ravivée à la frontière roumaine.
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1: Un drone russe s'est écrasé sur le territoire roumain la nuit dernière, chute sur un immeuble résidentiel. Il y a 2 blessés légers. La Roumanie est membre de l'OTAN et ça a évidemment son importance. Marie Mollet, depuis ce matin, on assiste à un concert de condamnation.
3: Oui, réaction de la chef de l'exécutif européen, Ursula von der Leyen. Moscou, dit-elle, a franchi une limite dans sa guerre contre l'Ukraine. Réaction des capitales européennes aussi. Berlin, Londres, Paris dénoncent un acte irresponsable et la Roumanie fustige une escalade, un événement sans précédent sur son sol. Car en effet, ce n'est pas la première fois qu'un drone s'écrase sur le territoire roumain depuis le début de la guerre en Ukraine. Mais cette fois, une habitation résidentielle a été touchée. C'est une première. Le drone russe a chuté en pleine nuit sur le toit d'un immeuble, ce qui a provoqué un incendie. 2 personnes ont été légèrement blessées. Alors comment et pourquoi ce drone est-il arrivé là? S'est-il égaré? Était-ce un accident ou intentionnel? Moscou n'a pas réagi pour l'instant. Ce que l'on sait, c'est que cette nuit, la Russie a mené des raids de drones contre l'Ukraine, dans le sud-est du pays, une région qui jouxte la frontière avec la Roumanie, et que l'un de ces drones a pénétré dans l'espace aérien roumain avant de s'écraser. Les forces roumaines n'ont pas eu le temps d'abattre ce drone.
1: Marie Mollet, merci beaucoup. Bonjour Xavier Tittelmann.
4: Bonjour, merci de m'accueillir.
1: Mais de rien, ancien aviateur militaire, spécialiste de la sécurité aérienne et des questions de défense, il y a des condamnations internationales de toutes les chancelleries européennes ou à peu près, mais déjà, est-ce que le caractère intentionnel de cet événement, c'est le plus probable selon vous ?
4: C'est très probable, mais maintenant, ce n'est pas encore prouvé. C'est un petit peu comme à l'époque, à la fin de l'année 2025, quand il y avait eu ces 23 drones russes qui avaient survolé le territoire polonais, qu'on avait eu beaucoup de mal à intercepter à l'époque. Il avait fallu des mois d'analyse de la carcasse de ces débris pour qu'un officier général de la Pologne vienne à l'Assemblée parlementaire de l'OTAN confirmer que les positions ciblées étaient bien au-dessus du territoire polonais. Donc aujourd'hui, il y a de fortes suspicions. Évidemment, je ne pense pas qu'il visait une infrastructure civile ou des bâtiments. Ce drone a certainement mal visé. Mais en tout cas, vu la répétition de ces cas, il est très probable que c'était volontaire de la part des Russes.
1: Il peut aussi y avoir des drones de surveillance qui ne visent pas des cibles pour s'y écraser.
4: Oui, tout à fait. Il y a des drones d'observation, mais ils ont plutôt tendance à rester proches de la ligne de front ou alors à venir, par exemple, survoler des aérodromes ukrainiens, puis revenir à la maison en Russie pour pouvoir être exploité derrière. Là, on était vraiment sur un drone explosif, donc ce n'est pas un drone qui est censé faire juste de l'observation et revenir. Le fait qu'il ait été envoyé sur la Roumanie et qu'il ait des explosifs à bord, c'est simplement le fait que les Russes avaient volontairement désigné une cible. Et puis, c'est une montée en tension, comme on est sur des dizaines d'occurrences désormais et qu'on fait toujours rien, qu'on n'est toujours pas capable de répondre. Évidemment, les Russes vont toujours plus loin et l'objectif, il est 100% psychologique.
1: Il y a des sites en Roumanie qui représentent une menace pour la Russie ou ça pourrait être de l'ordre de la pure provocation vis-à-vis des pays de l'OTAN ?
4: Non, évidemment, il n'y a aucune cible en Roumanie qui soit légitime, déjà parce qu'il n'y a aucun objectif militaire en Roumanie qui menace la Russie. La Russie n'est pas menacée ni par l'Ukraine ni par l'OTAN d'une manière générale. Et quand je dis que c'est plutôt une vision psychologique, c'est que leur objectif, c'est de nous faire peur. Nous sommes incapables d'intercepter les missiles, les drones qui survolent le territoire de l'OTAN. Il y en a des dizaines qui ont survolé à la fin de l'année dernière. Celui-ci, on le laisse passer alors que c'est avec des explosifs. Et puis, il faut rappeler les précédents. La Roumanie a quand même accompagné des missiles russes pendant plusieurs dizaines de minutes au-dessus de son territoire avec des avions de chasse F-16 sans oser l'intercepter. jusqu'à ce que le drone retourne dans le territoire ukrainien, parce que les Russes utilisent les territoires des pays limitrophes pour ensuite attaquer.

0: piquer les Ukrainiens à revers parce que leurs radars sont tournés du mauvais côté. Donc finalement, comme on n'arrête pas de les laisser aller plus loin, aujourd'hui, ils se permettent de mettre encore une escalade et c'est juste pour nous impressionner.
1: Bucarest a même commencé à tester des intercepteurs de drones. Est-ce qu'ils sont efficaces? Pas toujours, si on voit ce qui s'est passé cette nuit.
0: Alors, malheureusement, le seul pays aujourd'hui qui est vraiment performant dans le domaine des intercepteurs, c'est les Ukrainiens, parce qu'ils en développent depuis des années et des années. C'est les Ukrainiens qui ont été appelés au secours pour pouvoir protéger les bases américaines dans le Golfe et les pays du Golfe d'une manière générale, parce que c'est les seuls qui sont vraiment opérationnels. Mais ça nécessite d'en déployer des centaines et des centaines, avec des, en plus des intercepteurs qui vont être périmés très rapidement, parce que les systèmes russes vont évoluer également. Donc ça nécessite beaucoup d'investissement, beaucoup de temps si on le développe par nous-mêmes, ou alors il faut faire appel aux Ukrainiens. Et les Ukrainiens, eux, de leur côté, ils ont déjà des difficultés à produire suffisant pour leurs propres besoins nationaux. Donc, il faudrait idéalement avoir soit un soutien officiel où nos avions de chasse iraient intercepter les missiles russes à l'intérieur du territoire ukrainien avant qu'ils ne violent nos frontières, qu'on se déploie nous-mêmes, par exemple, pour protéger les centrales nucléaires, vu que les Russes tirent sur les centrales nucléaires depuis février dernier. Et ben là, on pourrait au moins protéger également d'un risque radioactif sur toute l'Europe, ou alors que l'on produise nous-mêmes ces intercepteurs pour en fournir une partie à l'Ukraine, pour qu'elle nous protège, mais aussi pour protéger nos propres frontières.
1: Mais les Ukrainiens ont été sollicités dernièrement par plusieurs pays du Moyen-Orient dans une autre
0: Bien
1: guerre. Du fait de cette expertise que vous décrivez, ce ne serait pas délirant qu'il y ait un partenariat renforcé pour mieux protéger les pays limitrophes?
0: Non, ils pourraient le faire, évidemment, dans la limite de leur capacité de production. Est-ce que les Ukrainiens ont la possibilité de protéger déjà correctement leur territoire, plus étendre cette protection à tous les pays de l'OTAN? La réponse, elle est clairement non. Il faudrait qu'ils aient beaucoup plus d'argent pour pouvoir produire des usines, développer davantage de drones, les industrialiser, les rendre plus autonomes avec de l'intelligence artificielle. Donc, ça veut dire que nous devons investir pour défendre les Ukrainiens et nous défendre en même temps. Et ça, c'est des décisions qui doivent être prises au niveau politique.
1: Vous avez décrit, en tout cas, ces précédents, il y a eu une période où, à vrai dire, on ne parlait presque que de ça, des drones au-dessus des aéroports, au Danemark, en Allemagne, ailleurs encore. On en parlait moins dernièrement, ce n'était plus tellement à l'ordre du jour.
0: Si, au contraire, ça continue. Simplement, ce qui se passe au Moyen-Orient avec l'Iran fait que l'Ukraine est passée en second plan. Mais on a des drones russes qui ont été s'écrasés, ils n'étaient pas explosifs, mais qui ont été s'écrasés sur des cheminées d'infrastructures énergétiques dans les pays baltes. On a également des raffineries aux pays baltes sur lesquelles des drones sont tombés. Donc, et là, je parle vraiment des derniers mois. Donc simplement, on a tourné notre regard de l'Ukraine, mais la Russie continue de mettre la pression et notamment les pays baltes, eux, ils continuent d'avoir peur, mais la Russie fait en sorte de toujours faire peser une menace sur tous les pays pour que nous ayons peur, pour que nous arrêtions de vouloir apprendre à nous défendre et notamment soutenir l'Ukraine.
1: Mais personne ne veut étendre le conflit à d'autres territoires, du côté de l'OTAN en tout cas, du côté européen.
0: Évidemment.
1: Ça veut dire qu'il n'y aura pas de représailles.
0: A priori, on va être lâche une fois de plus, mais cette lâcheté et ces reculades permanentes dans lesquelles on laisse passer les missiles et les drones russes, qu'on ne les intercepte pas, qu'on ne se permet pas de protéger l'Ukraine au-dessus de son territoire, fait que les Russes se permettent d'aller toujours plus loin. Mais je veux quand même un petit bémol, parce qu'il y a un événement positif qui est arrivé à la fin de l'année dernière, c'est qu'un avion anglais, un Eurofighter, s'est autorisé à abattre un drone russe au-dessus du territoire ukrainien en restant au-dessus de l'espace aérien de l'OTAN. Donc c'est quand même faisable, c'est possible. Le fait qu'on l'ait fait une première fois, je pense qu'il faut systématiser cette procédure, parce qu'évidemment, on protège les Ukrainiens qui sont la cible de 95% de ces missiles russes, mais en plus, ça nous permet d'avoir une zone tampon qui éviterait que les pays de l'OTAN soient également touchés.
1: Merci Xavier Tittelmann, ancien aviateur militaire, spécialiste de sécurité aérienne et des questions de défense.
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1: Roland-Garros, c'est ce troisième tour. Guillaume Batin, on suit depuis quelques minutes maintenant le match de Novak Djokovic qui semblait survoler cette première manche. Mais il est en train d'être rattrapé.
3: Oui, quelques minutes. 41 précisément depuis le début de cette rencontre entre Novak Djokovic, 39 ans, et João Fonseca, 20 ans tout juste, qui a semblé le jeune Brésilien un petit peu paralysé par la situation face à cette légende dans ce cours Philippe Châtrier. Il a mis du temps à mettre la machine en marche et il y a un indicateur qui est intéressant pour savoir à partir de quand il a commencé à jouer. C'est quand les supporters brésiliens ont commencé à chanter et à hurler dans le stade. C'est c'était à 5-2. Il a fait le break à ce moment-là. Fonseca, Djokovic avait fait le break à deux reprises sur Fonseca. Et Djokovic a perdu son service. Il avait 3 balles de 7 sur le service précédent de Fonseca. Et là, ça a complètement basculé. Et on est désormais dans une situation où Novak Djokovic peut, avec le service à suivre, empocher quand même cette première manche, puisqu'il mène 5 jeux à 4. Mais Fonseca s'est enfin réveillé, ce jeune talent brésilien, dans cette arène où évidemment il fait encore très chaud aujourd'hui, 33 degrés. Le ciel de la porte d'Auteuil est légèrement voilé, il y a du soleil et beaucoup d'éventails pour essayer de se donner un petit peu d'air, et les parapluies en bas au sol pour protéger du soleil quelques instants à la pause pour Djokovic et Fonseca dans ce match qui donnera au vainqueur une place en huitième de finale.
1: Grosse chaleur en effet sur Roland-Garros, Guillaume Batin, et je vous propose d'écouter un instant un reportage de Marion Ferrer tourné dans l'enceinte de la porte d'Auteuil. Philippe Vaillant s'occupe là de la terre battue, et avec cette chaleur, Marion, eh bien, il faut en prendre soin.
4: Au bord du central, Philippe Vaillant a toujours le regard porté sur le terrain. Manager du service entretien, il est le monsieur terre battue de la porte d'Auteuil.
5: Il suffit d'un regard, hein, cet ocre qui change de couleur.
4: Et ces derniers jours, il surveille aussi le thermomètre qui ne cesse de grimper.
5: Parce que la chaleur sèche terriblement les matériaux. Le jeu s'accélère. Il faut que le joueur ait un confort aussi, qu'il puisse glisser mais avoir des appuis. Hein. On n'est pas Holiday on Ice.
4: Si ces équipes, 200 personnes au total, peuvent intervenir pendant les matchs en arrosant la terre rapidement, quelques minutes entre chaque set.
5: Les joueurs sont dans un rythme où on ne peut pas les freiner, alors donc on arrose très vite.
4: Tout se joue essentiellement le matin à 6h30.
5: On essaye de mettre suffisamment d'eau pour que ça tienne le plus longtemps possible dans la journée.
4: Et le soir, une fois les matchs terminés et les visiteurs partis.
5: Dans la conception du court, dans les différentes couches, sous la chape de jeu, donc ce calcaire, on a une couche de mâchefer qui nous sert de réservoir d'eau. C'est un matériau qui est composé de scories, donc plein de petites alvéoles. Le fait de jouer sur le court, de faire des appuis, donc l'eau remonte par capillarité dans le calcaire.
4: Et même s'il semble gourmand, l'entretien stratégique de la terre battue ne représente que 5% de la consommation totale d'eau de Roland-Garros.
1: Le travail de cette terre battue expliqué à Marion Ferrer. Guillaume Batin, vous êtes toujours avec nous. Est-ce que cette terre très sèche a des conséquences sur le jeu des participants ?
3: Oui, quand la température est basse et qu'il y a beaucoup d'humidité dans l'air, on voit la terre battue, elle devient foncée et la balle s'alourdit. Elle s'alourdit parce qu'elle prend l'humidité, elle se charge en humidité, celle qui est au sol et dans l'air. Et quand il fait très chaud, à l'inverse, les sept moments où les équipes de Monsieur Vaillant ont propulsé de l'eau sur le court central, comme sur tous les autres courts d'ailleurs, cette humidité s'évapore très très vite et donc la balle n'est pas chargée en humidité, le sol glisse beaucoup, la balle rebondit plus rapidement, les effets sont plus marqués quand il y a des amortis aussi, donc ça devient plus difficile. C'est un tennis peut-être encore plus terre battue, où on va plus glisser, où on va aller très vite et on va s'adapter aux conditions. C'est ça qui est intéressant par rapport aux autres surfaces des autres tournois du Grand Chelem. La pelouse est encore très particulière à Wimbledon, le gazon, mais ici en fonction du temps, de la météo, de l'humidité, de la chaleur ou pas, eh bien le rebond n'est pas le même, la glissade n'est pas la même, les effets de la balle sur le sol ne sont pas les mêmes, et c'est ce qui rend cette surface assez magique et à laquelle en permanence le joueur doit s'adapter à la fois à son corps, à la température, au jeu de l'adversaire et aussi à la surface. Et c'est ce qui rend vraiment, je le répète, ce tournoi assez magique à mes yeux.
1: Tennis, une discipline quasiment scientifique à un si haut niveau. Novak Djokovic n'a pas encore remporté ce premier set, mais bon, ça ne saurait tarder.
3: Non, ça traîne un peu, 5 jeux à 4, 40-0, peut-être un jeu blanc pour Djokovic, et rattraper un peu ce petit coup de mou qu'il a eu, mais qui est aussi lié à João Fonseca, qui a eu un moment, un début de match difficile, puisqu'il est qualifié toujours pour ce troisième tour, il est en cours, mais voilà, il y a eu un petit moment de flottement pendant lequel Fonseca a repris son service à Djokovic pour revenir dans la partie, dans ce premier set. Belle amortie de Djokovic, il est toujours brillant et impeccable dans ce genre de geste. Il serre le poing de la main pour marquer ce jeu blanc qui lui permet d'empocher cette première manche, 6 jeux à 4. Les affaires reprennent pour Djokovic et du coup les supporters brésiliens sont beaucoup plus silencieux dans le court Philippe Châtrier.
1: Et forcément, merci Guillaume Batin.
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1: 16h48, le fil info avec Marie-Marty Rossian. Plus de la moitié de la France a enregistré un record de chaleur ce mois-ci.
6: Au cours de la canicule qui doit s'achever en fin de week-end, un épisode inédit pour un mois de mai sur le plan météorologique comme climatique, indique Météo France. La Roumanie annonce la fermeture du consulat russe de la ville de Constanța sur la côte de la mer Noire en réaction à la chute d'un drone russe hier sur un immeuble résidentiel à Galați. L'incident a fait 2 blessés et suscité la condamnation générale de la Russie de la part de l'OTAN et de nombreux pays de l'UE. L'Union européenne qui débloque plus de 16 milliards d'euros de fonds pour la Hongrie, une somme jusqu'ici bloquée sous le mandat de l'ancien Premier ministre hongrois Viktor Orban et donc attribuée sous condition de réforme du gouvernement de Péter Magyar. La présidente de la Commission européenne, Ursula von der Leyen, salue le vent de changement qui souffle sur la Hongrie. Et puis qui jouera en Ligue 1 de foot la saison prochaine entre l'OGC Nice et l'AS Saint-Etienne. Verdict ce soir à l'issue du match retour des barrages. L'aller s'était soldé sur un nul avec 0 partout. Coup d'envoi ce soir 20h45.
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1: Un sommet international à Paris, le G7 du numérique. Les ministres concernés des grandes puissances mondiales viennent parler aujourd'hui en priorité de la protection des mineurs en ligne. Marion Aquilina, les enfants utilisent l'intelligence artificielle dès le collège.
7: Oui, en France, 2/3 des enfants de 11 ans l'utilisent, selon une étude de la CNIL. Et à 15 ans, ils sont 92% à s'en servir, essentiellement pour de l'aide à rédiger un texte, mais aussi pour demander des conseils en cas de problème avec l'entourage. Et 1/3 des jeunes interrogés expliquent aussi qu'ils se tournent vers l'intelligence artificielle simplement pour discuter, parce qu'ils y voient un interlocuteur toujours disponible.
1: Et d'après cette même étude, 85% des jeunes Français aimeraient être mieux informés sur l'intelligence artificielle.
7: C'est un des objectifs du G7 du numérique, l'éducation à l'IA pour éviter de tomber dans une dépendance excessive. Les experts estiment qu'il faut développer un esprit critique face aux images et face aux réponses des robots qu'on utilise au quotidien, ChatGPT, Claude ou Gemini, et qui ont parfois l'air très humains. Sur ce point, la Commission sur les dangers de l'IA souhaite d'ailleurs la mise en place de règles pour que l'utilisateur ait bien conscience qu'il s'adresse à une machine. D'autant plus que certaines intelligences artificielles ont lancé des versions pour enfants. C'est le cas de ChatGPT qui a créé un assistant. On s'est fait passer pour un enfant de 8 ans. Écoutez comment il s'est adressé à nous.
8: Si tu as besoin de conseils ou d'aide pour des devoirs, je peux adapter mes réponses pour toi. C'est vrai. Je ne suis pas un humain, mais je suis là pour t'aider, te donner des conseils et te soutenir.
7: Et un autre exemple, l'IA Gemini a mis en place un contrôle parental, Gemini for Kids.
1: Il y a des pistes concrètes pour que ce soit sécurisé ?
7: Les restrictions d'âge, mais ce n'est pas simple parce que les interdictions sont faciles à contourner selon le haut-commissaire des Nations Unies aux droits de l'homme. Enfin, la Commission sur les dangers de l'IA appelle aussi à renforcer les mécanismes d'alerte pour repérer les prompts problématiques, détecter rapidement dès qu'une personne pose une question sur une pratique illégale ou dangereuse. Par exemple, lorsqu'un enfant a des pensées suicidaires. Aux États-Unis, un adolescent de 16 ans s'est suicidé l'année dernière après avoir suivi les conseils très précis de ChatGPT.
1: Marion Aquilina, merci beaucoup. Bonjour Sabine Duflo.
9: Bonjour.
1: Vous êtes psychologue clinicienne, spécialiste des addictions chez les adolescents. Vous travaillez dans un service dédié dans le Loiret qui s'appelle Étape pour éducation thérapeutique, addiction et psychotraumatisme. Et je cite votre livre « Il ne décroche pas des écrans » publié chez L'Échappée. Nous parlons d'IA conversationnelle. Est-ce que des études mesurent déjà l'effet de ces logiciels sur la capacité des enfants à sociabiliser ?
9: Alors, à ma connaissance, enfin, je connais des études qui évaluent l'effet d'engagement. Moi, ce qui m'intéresse, c'est surtout, enfin, je suis quelqu'un du terrain, hein, une psychologue clinicienne, et je reçois à la consultation spécialisée uniquement des adolescents. Et pour l'instant, ce qui reste quand même majoritaire dans les usages, c'est les réseaux sociaux et les jeux vidéo gratuits en ligne pour les garçons. Et bon, ça commence à venir un peu les IA conversationnelles. Je le sais parce que c'est pas simplement du déclaratif. Hein. Je prends toujours le téléphone des adolescents lors de la première consultation et j'étudie le détail du temps qui passe. On commence à voir apparaître caractère AI chez les filles surtout, mais très peu quand même. pour l'instant.
1: Pourquoi est-ce que ça crée de la dépendance? Pourquoi est-ce qu'en tout cas, il y a cette menace que ça crée de la dépendance, si vous nous dites que ça reste encore marginal? Parce qu'on ne trouvera personne de plus sympa qu'une IA?
9: Alors, si vous voulez, le risque, c'est comme pour les réseaux sociaux, pour les jeux vidéo gratuits en ligne multijoueurs, c'est la gratuité. Et donc, si c'est gratuit, eh bien forcément, il y a un pigeon. Et en face, c'est l'enfant est un pigeon merveilleux parce qu'il est immature, il est vulnérable. Donc, ça va jouer sur ses vulnérabilités. Bon, toutes les applications sur les écrans, réseaux sociaux, jeux vidéo, on est dans une économie de l'attention, hein. Qui joue sur la fragilité attentionnelle pour maximiser le temps d'engagement de l'usager. Avec ces IA conversationnelles, eh bien, on joue sur une autre composante essentielle des humains, c'est l'attachement, le besoin d'attachement, de lien.
1: Ça veut dire que ça peut poser des problèmes à n'importe quel enfant ou bien il faut déjà être dans une situation d'isolement ou une certaine fragilité?
9: Non, à tous les enfants, c'est dramatique parce que ce besoin d'attachement, il est l'attachement, la qualité de l'attachement, elle est à la base de tout le reste du développement. La capacité à penser, à se penser, à réguler ses propres émotions, son comportement, etc. Ça, on le sait, c'est des données qui existaient bien avant les écrans. Mais là, ce qui est dramatique, c'est que ça mime à la perfection ce besoin de lien, de présence, de disponibilité aussi, que ne remplissent pas forcément les parents.
1: Il y a l'IA conversationnelle et puis on entendait que ces dispositifs, ces outils proposent même spontanément aux enfants une aide aux devoirs. Là aussi, ça peut créer de la dépendance parce que le piège évident,
9: oui. Alors,
1: c'est de ne plus réfléchir par soi-même.
9: Je reviens quand même sur cette question qui m'intéresse moi. Personnellement, en tant que psychologue, ce besoin de lien et d'attachement, on voit souvent que dans les politiques de santé, ce qui est préconisé, c'est une éducation des enfants à distinguer une IA artificielle, enfin l'IA d'une vraie intelligence. Mais c'est absurde parce qu'il y a des étapes pour chaque moment du développement. Et on a beau dire à un enfant, écoute, c'est pour de faux, et ça va, s'il a besoin d'un attachement, il en a besoin à un moment donné, vous voyez. C'est comme si on disait à l'enfant, écoute, c'est une fausse maman, mais par ailleurs, il n'a pas de maman, c'est-à-dire pas de parents disponibles. Mais il choisira quand même la fausse maman, même si on lui dit que c'est pour de faux, vous voyez. Donc, c'est la même chose avec ces IA conversationnelles. Et pour votre seconde question, qui est les devoirs, ben, le rôle de l'école, c'est d'apprendre à penser, d'apprendre à parler, à penser par soi-même. Et là, effectivement, on a, comme on avait eu avec les écrans, une délégation à l'objet technologique d'une compétence essentielle des êtres humains.
1: Il peut y avoir, à vos yeux, de bons usages de l'intelligence artificielle par les mineurs?
9: Alors, c'est une mine d'informations, hein. C'est une sorte d'Internet qui fait déjà la synthèse, qui vous donne déjà une réponse synthétique, etc. Mais encore une fois, ça dépend à quel âge. Pour les petits, ça me semble dramatique, comme pour les réseaux sociaux. Par contre, pour un adolescent, à partir de 16 ans, 15 ans, 16 ans, quand toutes les régions, on va dire, du cortex préfrontal commencent à maturer, même si elles seront matures que vers 20-25 ans, qui a un certain contrôle sur ses émotions, sur ses comportements, une capacité de distance critique, oui, ça peut devenir intéressant, mais pas avant. Et malheureusement, on va le mettre avant parce que ça n'a pas été créé pour rendre plus intelligent ou plus éveillé les enfants, mais pour produire... c'est une manne. Les enfants sont un marché formidable parce que à cause de leur vulnérabilité, on peut en faire du coup des usagers très tôt, quoi.
1: Merci Sabine Duflo, psychologue clinicienne qu'on retrouve aussi en librairie. Je rappelle votre livre « Il ne décroche pas des écrans », c'est publié chez L'Échappée. La finale de la Ligue des Champions de football, ce sera demain l'événement du week-end pour les supporters du PSG, le Paris Saint-Germain contre Arsenal. Beaucoup de supporters ont fait le déplacement jusqu'à Budapest. Et vous aussi, Xavier Monferrand, bonjour.
10: Bonjour Augustin, bonjour à tous.
1: Les footballeurs parisiens sont sur le terrain en ce moment pour leur dernier entraînement.
10: Exactement la dernière séance avant le grand jour, le grand soir pour cette équipe du Paris Saint-Germain au complet, hein, qui a voyagé à la mi-journée, qui a pris ses quartiers dans un hôtel en plein cœur de Budapest et qui est devant moi sur la pelouse de la Puskás Arena, hein, cette grande arène de football construite par les Hongrois pour l'Euro 2020. Il y avait eu notamment un France-Hongrie. Ici, il y a eu d'autres compétitions européennes depuis, et donc cette Puskás Arena qui est aux couleurs d'Arsenal et du Paris Saint-Germain. Il y a un énorme virage devant moi aux couleurs du PSG, rouge et bleu avec des liserés blancs. Tout a été fait vraiment parfaitement avec des tifos et une écharpe sur chaque siège. Il y a 17 000 supporters parisiens attendus dans ce stade demain, avec donc devant nous, eh bien, les joueurs qui sont en train de s'entraîner, de s'échauffer avant la séance d'entraînement, dirons-nous, hein. Comme d'habitude, ça commence avec un petit taureau, vous savez, on fait circuler le ballon autour du rond central et il y a des joueurs qui essaient de l'intercepter, et s'ils l'interceptent, eh ben, il y en a d'autres qui prennent leur place au milieu. Voilà, ambiance plutôt sereine du côté du Paris Saint-Germain avant cette finale demain.
1: Avec un bon état d'esprit avant cette finale.
10: Ouais, je vous parlais de sérénité. C'est vraiment le mot qui revient. On en a discuté tout à l'heure avec Ousmane Dembélé en lui demandant l'état d'esprit de ce groupe. Eh bien, il disait que le groupe le vivait bien, ce moment, qu'il le vivait sereinement. Je vous propose d'écouter les premiers mots d'Ousmane Dembélé tout à l'heure en conférence de presse.
11: On veut toujours jouer fin mai une finale de Ligue des Champions. L'année dernière, on a eu ce premier titre qui nous a fait vraiment du bien. Comme je l'ai dit, au mois d'août, tout est à zéro et on veut commencer à gagner des trophées. Gagner demain, c'est important. Ça peut être quelque chose d'historique. On va tout faire pour pouvoir remporter ce trophée-là qui est important pour le club.
10: Ouais, un deuxième trophée pour le Paris Saint-Germain, pour aller aussi titiller l'histoire, marquer l'histoire encore pour le Paris Saint-Germain. C'est la continuer, aller chercher, ils ont faim encore les Parisiens d'un nouveau trophée.
1: 18h demain pour le coup d'envoi, oui, de ce PSG-Arsenal que nous vivrons bien sûr ensemble en direct et en intégralité sur France Info. Merci Xavier Monferrand depuis Budapest avec les moyens techniques de Jérémy Thuile.
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1: Encore beaucoup de soleil, mais davantage de nuages au nord de la Loire et un risque d'averses orageuses sur le sud-est, entre les Alpes, le Var, les Bouches-du-Rhône et la Corse. 11 départements sont toujours ce soir en vigilance orange Météo France à la canicule. Prudence, le 17-20 qui commence maintenant et c'est avec vous Jules Dequisse, bonsoir.
12: Bonsoir Augustin Arrivé, bonsoir à toutes et à tous. On ne sera jamais trop loin d'un stade dans le 17-20 de France Info. On retournera, comme vous l'étiez là il y a quelques secondes, à la Puskás Arena de Budapest où le PSG joue sa finale de Ligue des Champions demain. On sera aussi porte d'Auteuil à Roland-Garros, bien sûr, Novak Djokovic sur le court. Et puis au Stade de France aussi, parce que ce soir, Aya Nakamura entame une série de 3 concerts. C'est la première femme à le faire. Il est 17h.
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12: Et 17h l'info, Armand Perrouloga, bonsoir.
13: Bonsoir.
12: À la une, cette vague de chaleur qui commence à reculer en France.
13: Les températures baissent légèrement, mais 10 départements vont rester en vigilance orange canicule demain, contre 11 aujourd'hui. Et plus de la moitié de la France a connu un record de chaleur mensuel en mai. Un tollé international contre la Russie après le crash d'un drone sur un immeuble en Roumanie la nuit dernière. Bucarest annonce une première sanction diplomatique contre Moscou. À suivre aussi, la France qui saisit la justice pour les maltraitances infligées par Israël à des militants français de la flottille pour Gaza. Les douaniers français ont saisi près de 2300 maillots contrefaits de l'équipe de France de football. Et puis le PSG à la veille de la finale de la Ligue des Champions face à Arsenal. La canicule est en train de régresser. Les températures ont commencé à baisser dans le nord-ouest et le temps va changer à partir de dimanche. Mais en attendant dimanche, on reste largement au-dessus des normales de saison. Cette canicule dure depuis presque une semaine et Météo France confirme son caractère exceptionnel, car au mois de mai, plus de la moitié de la France a battu un record mensuel de chaleur à Neugade.
14: Oui, la France a déjà connu des épisodes de chaleur importants en mai, en 2005, 2017, 2022 pour les plus récents. Mais nous n'avons jamais eu aussi chaud. Le record national mensuel de température a été battu hier avec 37,8 degrés à La Couronne, près d'Angoulême. Et mardi a été la journée la plus chaude au niveau national pour un mois de mai, avec une température de 24,9 degrés en moyenne. Au total, explique Mathieu Sorel, climatologue à Météo France, les 600 stations du territoire ont enregistré 375 records de température depuis une semaine.
15: Ces records, ils ont été battus parfois de plusieurs degrés et ils ont été battus à de nombreuses reprises au cours de la semaine, signe de l'intensité extrême de cet épisode. Là, pour nous, climatologues, c'est véritablement un marqueur du changement climatique puisque nous sommes bien au-dessus de la précédente référence chaude pour un mois de mai.
14: Avant un retour à des températures de saison la semaine prochaine, 10 départements resteront cependant en vigilance orange à la canicule demain. Ils sont situés sur la façade ouest et à Paris et sa petite couronne.
13: Anne Le Gall à Asnières dans les Hauts-de-Seine. Des adolescents ont ouvert des bouches à incendie pour se rafraîchir, mais ça coûte cher et ça peut gêner le travail des pompiers. Le maire d'Asnières va envoyer la facture aux familles des deux adolescents accusés d'avoir vandalisé les bornes. Une facture d'un millier d'euros, ça correspond à l'eau gaspillée, mais aussi à la remise en état des installations et à la mobilisation des agents des collectivités. Les jeunes ont été identifiés grâce à la vidéosurveillance. Les mauvais chiffres de la mortalité routière en France. Le nombre de morts sur nos routes a augmenté significativement l'an dernier, plus 2,4%, soit un total de 3515 décès. Selon les statistiques, la vitesse excessive est la première cause des accidents mortels en métropole, 29% des cas devant l'alcool, l'inattention et les stupéfiants. L'inflation accélère en France. Elle atteint 2,4% sur un an en mai, après une hausse de 2,2% en avril, en cause notamment la forte hausse des prix de l'énergie à cause de la guerre au Moyen-Orient.
12: France Info 17h04, un tollé international contre la Russie après le crash d'un drone sur un immeuble en Roumanie.
13: Un drone russe s'est écrasé sur un bâtiment d'habitation la nuit dernière dans une ville roumaine près de la frontière avec l'Ukraine. L'attaque a fait 2 blessés légers. Les dirigeants européens ont aussitôt condamné cette frappe et la Roumanie a pris une première mesure de rétorsion diplomatique. Elle déclare le consul général russe persona non grata à Constanța et annonce la fermeture du consulat russe de cette ville bordant la mer Noire. La Russie promet une réponse rapide à la fermeture de son consulat. Jean-Didier Revoin est à Moscou.
16: Des mesures miroirs, c'est ce qu'a promis sans attendre la porte-parole de la diplomatie russe cet après-midi, quelques heures après la décision du président roumain Nicu Jordan. Maria Zakharova a donc averti de la fermeture prochaine du consulat général de Roumanie et de l'expulsion du consul général du territoire russe. À l'instar du ministère russe de la Défense, qui est resté silencieux, elle n'a ni confirmé ni infirmé que le drone qui s'est abattu cette nuit sur un immeuble résidentiel de la ville de Galati en Roumanie était de fabrication russe. Mais elle a estimé que ces accusations portée contre la Russie ne servait qu'un seul but, détourner l'attention de l'attaque de Starobilsk dans la région de Lugansk. Il y a une semaine, un drone ukrainien s'est abattu sur le dortoir d'un lycée, faisant 21 morts et des dizaines de blessés. Le battage médiatique autour d'un drone en Roumanie est nécessaire pour les Occidentaux afin de détourner l'attention du meurtre d'enfants à Starobilsk qui a été commis avec l'argent et le soutien de l'Union européenne, a dénoncé la porte-parole.
13: Jean-Didier Revoin à Moscou pour France Info. L'Iran et les États-Unis poursuivent leurs tractations en vue de mettre fin à la guerre au Moyen-Orient et un accord est peut-être proche. Donald Trump vient d'annoncer sur son réseau Truth Social qu'il s'apprêtait à prendre sa décision finale sur un possible accord avec Téhéran. Les États-Unis et l'Iran ont fait état de progrès dans les discussions, mais l'Iran souligne que le texte n'est pas encore finalisé. Autre négociation cette fois entre Israël et le Liban. Des militaires des deux pays sont actuellement à Washington pour des négociations alors qu'Israël intensifie son offensive contre le Hezbollah au Liban. Depuis le 2 mars, les attaques israéliennes ont tué 3355 personnes au Liban.
12: La France saisit la justice pour des mauvais traitements infligés par Israël à des militants français.
13: Il s'agit des membres de la flottille pour Gaza. Ils avaient été arrêtés en pleine mer le 18 mai par l'armée israélienne alors qu'ils entendaient délivrer de l'aide humanitaire à l'enclave de Gaza. Plusieurs chancelleries ont dénoncé les violences infligées aux militants lors de leur détention provisoire en Israël. Paris entend donc entamer des poursuites. Ces militants avaient été expulsés vers la Turquie. Marie-Pierre Véraud sur place a recueilli le témoignage de l'un des 37 Français qui avaient embarqué à bord de cette flottille.
17: Quand il arrive à l'aéroport d'Istanbul, dans un brouhaha indescriptible, Noé Tissot est encore sous le choc. Visage creusé, pieds nus, il raconte 48 heures d'angoisse après l'interception violente de son navire. Privation de nourriture, à peine assez d'eau, mais ce sont surtout les coups qu'il tient à dénoncer.
18: La nuit, on nous empêchait de dormir, on était agglutinés à 60 par container. Il y a des gens qui ont des lésions, il y avait une hémorragie interne, des commotions cérébrales. Moi, personnellement, j'ai été tapé dans les côtes et dans la tête. Surtout, toutes les quelques heures, ils venaient, ils rentraient dans la cour, ils nous mettaient en joue, 30 personnes avec des fusils, ils nous mettaient par terre, ils nous criaient dessus, ils nous disaient genre, si vous bougez, on va vous tirer dessus. Ça a duré pendant 48 heures. Et à chaque fois qu'ils trouvaient un nouveau bateau, nous, on était dans la cour et on assistait à l'arrivée de tous nos camarades qui se faisaient genre taper, paf, un à un, et on entendait des cris, des hurlements, des filles aussi qui se sont fait genre agresser sexuellement.
17: Un témoignage qui corrobore le rapport du consul de France en Turquie que le ministre des Affaires étrangères prend à l'appui de son action en justice. Rapport qui fait état de violences sexuelles, d'exposition au froid, de coups, d'humiliations répétées à l'encontre de nos ressortissants. Autant de faits, précise Jean-Noël Barrault, qui sont susceptibles de qualifications pénales.
19: Marie-Pierre Véraud en Turquie pour France Info. Patrick Bruel se met en retrait des spectacles des Enfoirés, les concerts caritatifs des Restos du Cœur. Le chanteur est visé par au moins 9 plaintes pour viol et agression sexuelle.
12: À 2 semaines du début du mondial de football, les douaniers français saisissent près de 2300 maillots contrefaits.
19: Des maillots de l'équipe de France pour la prochaine Coupe du Monde. La saisie a eu lieu début mai dans un centre de fret postal à Chelles en Seine-et-Marne. À l'approche de la compétition, la demande pour les produits contrefaits s'intensifie, notamment sur Internet, et cela rend les contrôles plus difficiles pour les douaniers du fret postal. Lucas Nitsch.
20: C'est par hasard que les douaniers de l'équipe de Maxence Geoffrey tombent lors d'un contrôle début mai sur un colis suspect en provenance de Chine.
21: On découvre un maillot de foot de l'équipe de France. On se rend compte qu'on a plusieurs centaines de colis qui présentent les mêmes caractéristiques. Donc on décide de tous les contrôler.
20: Au final, 1100 colis et 2300 maillots contrefaits seront interceptés. Des maillots Vermont de l'équipe de France, quasiment identiques aux originaux.
21: Avec le logo FFF, le coq avec les 2 étoiles, des bandes bleu, blanc, rouge.
20: C'est l'expertise des douanes qui remarque certains détails louches sur les coutures, par exemple. Ces produits peuvent représenter un danger, met en garde Maxence Geoffrey.
21: C'est du textile, ça va être porté, il y a des vêtements pour enfants, des t-shirts, des shorts pour destinés aux enfants. Où là, on ne connaît pas la qualité, on ne connaît pas le process de fabrication. Donc tout l'intérêt aussi, c'est de les intercepter pour protéger la santé publique et les consommateurs finaux.
20: Qui dit Coupe du Monde dit donc pic d'activité de la contrefaçon. Sauf que les faux maillots vendus en ligne sont plus difficiles à contrôler car les colis sont expédiés individuellement.
21: Il faut ouvrir chaque colis, il faut dénombrer chaque article. C'est plus difficile, on va dire, de cibler parce qu'il y a une massification du flux, du nombre de colis qu'on importe.
20: L'an dernier, dans les seuls centres de fret postal en France, la douane a saisi plus d'1,8 million de jouets et d'articles de sport contrefaits.
19: Lucas Nitsch, et avant la Coupe du Monde de football, il y aura demain soir la finale de la Ligue des Champions, le PSG face à Arsenal à Budapest. Les Parisiens s'entraînent en ce moment sur le terrain de la Puskás Arena de Budapest. Ils ont tenu leur conférence de presse d'avant-match cet après-midi. C'est le capitaine du PSG, Marquinhos, qui s'est exprimé et il assure que les Parisiens ont encore faim, très envie de remporter pour la 2e année d'affilée ce nouveau trophée.
22: Une fois que tu gagnes cette Champions League, une fois que tu goûtes ce titre, t'as tellement envie de revivre encore des moments comme ça. Je me rappelle encore aujourd'hui le sentiment et l'émotion de vestiaire après cette finale. Et nous, quand on est des compétiteurs, on veut avoir toujours cette émotion-là. On doit avoir faim et l'ambition de gagner ce titre. Et ça n'a pas changé de l'année dernière et c'est peut-être encore plus parce qu'on a goûté ça et maintenant on veut toujours avoir ce sentiment et cette émotion-là.
19: Marquinhos, le capitaine brésilien du PSG, c'est donc à 18h demain cette finale PSG-Arsenal à vivre évidemment sur France Info. Et puis en tennis, c'est le 3e tour à Roland-Garros, un seul Français sur les cours. Ce sera ce soir Quentin Alice face à l'Allemand Alexander Zverev. En ce moment, c'est Novak Djokovic qui joue. Le Serbe a remporté le premier set face au Brésilien João Fonseca.
12: L'info signée Armand Perouloga. Merci beaucoup. Il est 17h11.
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12: Il fait chaud, donc on s'habille plus légèrement, mais de nombreuses femmes le pêchèrent dans la rue à cause d'hommes qui se permettent de commenter leur tenue ou leur physique. Le nombre de ces agressions verbales explose pendant ces périodes de canicule. Et depuis 3 ans, ces outrages sexistes sont réprimés par la loi. Alors où en sommes-nous aujourd'hui? Certains harceleurs ont-ils été punis? Comment faire pour changer les choses? C'est le sujet des prochaines minutes. Nous irons aussi à Washington, puisque Donald Trump annonce qu'une annonce sur l'Iran est imminente. On va voir ce qu'il en ressort. Et puis nous retournerons bien sûr à Roland-Garros, Novak Djokovic sur le court en ce moment.
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12: C'est un phénomène que l'on peut désormais quantifier, même si beaucoup de femmes en témoignent et le constatent chaque jour ou presque depuis des années. Quand il fait plus chaud, le nombre de remarques sexistes dans la rue ou les transports augmente parce que les tenues raccourcissent. Et il n'en faut pas plus pour certains hommes qui agressent verbalement les passantes et en les sexualisant. Pauline van der Kamp a des statistiques puisqu'elle a créé l'application YouMail qui permet de faire des signalements.
0: On a une hausse des signalements tous les ans, dès qu'on arrive au beau jour, tout simplement parce que on voit plus de morceaux de peau sur le corps des femmes, parce qu'elles portent des shorts, des débardeurs, des t-shirts, des robes. Et c'est bien évidemment pas leur tenue le problème, mais le regard des hommes qui, à ce moment-là, les voient comme de la marchandise. On a énormément de signalements sur des femmes qui vont se faire siffler, des bruits d'animaux, pareil quand elles marchent dans la rue, partout, hein, dans les transports en commun, ça pop. On a eu une remontée de signalement d'une femme qui était en jupe et il a voulu essayer de poser sa main sur ses jambes. Toute personne devrait pouvoir se sentir en sécurité dans l'espace public, peu importe la température qu'il fait à l'extérieur.
12: Jusqu'à 30% de signalements en plus de harcèlement dans la rue parce qu'il fait chaud, parce que les tenues raccourcissent, des statistiques et un vécu bien sûr quotidien pour les femmes dans les rues de Paris en ces périodes de forte chaleur, Axel Canu.
3: Le harcèlement de rue, c'est ce qu'a subi
4: Lilou.
3: T-shirt court, décolleté blanc, jean léger, sandales. Elle l'a vécu en début de semaine, en plein jour.
4: Et il y a une personne donc dans ma ville qui était une personne assez âgée, qui a commencé à me suivre du début du trajet jusqu'à la fin du trajet. Et du coup, j'ai dû appeler mon père. Le monsieur, il s'est arrêté quand il a vu qu'il y avait mon père, quoi. Mais voilà, on s'en pas rassuré, quoi.
3: Une situation qu'elle vit plus souvent depuis quelques jours.
4: Maintenant qu'il y a les températures qui montent et qu'on met des trucs plus courts, ou quand je mets des hauts, par exemple comme celui-là, qui sont un peu en mode décolleté, forcément les gens, en fait, par exemple dans le RER, ils vont regarder, quoi.
3: Les transports en commun, un lieu qui revient souvent dans les témoignages que j'ai pu recueillir, comme celui de Justine.
5: Il n'y a pas longtemps, je prenais le métro, justement, je rentrais chez moi, et là je me retrouve toute seule dans les escaliers, et en fait je vois un monsieur arriver, et je me dis, ah là, je suis sûre il va m'embêter. Ça n'a pas loupé, en fait, je descends les escaliers, il me parle, et en fait je me suis énervée, et je me suis retournée, je lui ai crié dessus, et après je me suis dit, qu'est-ce que j'ai fait? J'ai eu peur, parce que je me dis, mais pourquoi je lui ai crié dessus? Il m'a pas suivi, mais c'est vrai qu'après tout le trajet, je me suis pas sentie très bien.
3: Des situations qui obligent à développer des techniques pour tenter d'esquiver.
5: Soit j'appelle des amis, mais je peux pas toujours. Je parle dans mon téléphone, j'envoie des vocaux à rallonge à des copines juste pour parler au téléphone. Et en fait, ça marche. Parce que du coup, quand je parle au téléphone, personne m'embête.
3: Parce que ce harcèlement de rue est récurrent, quotidien, à tel point qu'il est impossible pour Marguerite de citer une situation en particulier.
5: Surtout depuis cette dernière semaine, il n'y a pas une fois où il n'y a pas au moins un homme qui me fait des remarques sur la route, n'importe quand. Mais je peux pas avoir des situations très particulières en tête.
3: Mais pour Jade, c'est l'inverse. Elle a subi une agression.
5: J'étais donc sortie de chez moi pour aller faire mes courses, genre à 15 minutes de chez moi à pied.
3: C'était il y a un mois, impossible d'oublier.
5: Et c'était vers 19-20h, et il y a un homme qui est venu me voir, qui a donné un coup de pied dans mes sacs. Il me regarde, il commence à me dire t'es pas belle et tout. Au moment où je repars, il commence à me marcher après, il me tire l'épaule en arrière. Je cours le plus vite possible et en fait il m'a suivi, il m'a dit viens, puis après il m'a laissé. Voilà.
3: Un mois après, Jade l'assure, plus question pour elle d'aller faire ses courses seules à pied.
12: France Info Reportage à Paris aujourd'hui, Axel Canu, une remarque sur le physique de quelqu'un qu'on ne connaît pas et qui passe devant soi dans la rue. Depuis 3 ans, c'est un délit. C'est en tout cas puni de 90 euros d'amende à minima, délit d'outrage sexiste. Bonsoir Anne Bouillon.
6: Bonsoir.
12: Vous êtes avocate au barreau de Nantes, spécialiste en droit des femmes, droit pénal et droit de la famille. Vous avez écrit ce livre, Affaires de femmes, une vie à plaider pour elle aux éditions de l'Iconoclaste. D'abord, on va revenir bien sûr dans un instant sur la réponse pénale, la réponse de la loi, mais d'abord, comment est-ce que vous expliquez que ces hommes trouvent tout à fait normal d'imposer à une femme qu'ils ne connaissent pas des remarques sur leur physique ?
6: Ah bah c'est une vaste question que vous posez. C'est une question qu'on peut se poser au sujet des viols. On peut se poser la même question au sujet des féminicides, des agressions sexuelles. En fait, la question que vous posez, plus globalement, c'est celle de la perception de la légitimité des hommes à avoir accès au corps des femmes. Qu'est-ce qui fait que des hommes nombreux se pensent autorisés à pouvoir critiquer, apprécier, dévaloriser ou avoir accès, y compris physiquement, au corps des femmes? Eh bien là, on touche au cœur de notre organisation sociale qui est organisée autour d'un concept qu'on appelle le patriarcat et qui fait qu'il y a une domination des hommes sur les femmes et ça passe par leur corporalité et c'est ce que vivent les femmes lorsque elles sont dans l'espace public et qu'elles subissent ces remarques-là.
12: Les hommes qui se permettent de telles remarques ne vous diraient pas du tout cela, bien sûr. Parfois, certains se défendent en disant qu'ils ne font qu'un compliment.
6: Oui, oui, c'est ça. Et voir que c'est de la drague et qu'on ne peut plus draguer. Mais la différence entre la drague et le harcèlement, c'est que la drague, elle s'arrête dès lors qu'on manifeste le fait qu'on souhaite que ça s'arrête. Le harcèlement, c'est un comportement qui est imposé. Je crois qu'il faut bien se mettre d'accord sur les notions, hein. Le harcèlement de rue, c'est imposer des propos, imposer un comportement à raison du sexe, de l'orientation sexuelle, réelle ou supposée d'ailleurs, d'une personne pour créer. Le but, c'est de créer une situation intimidante, c'est de créer une situation qui soit humiliante, dégradante, parfois offensante, en tout cas qui porte atteinte à la dignité humaine, et c'est pour créer et maintenir un rapport de force et un rapport de domination. Donc ça n'a rien à voir avec le fait de faire un compliment et ça n'a rien à voir avec de la séduction ou de la drague.
12: Alors, vous dites harcèlement, mais ce qui est intéressant à souligner, c'est que depuis 3 ans, maintenant c'est passible d'une amende, d'une contravention pour outrage sexiste et pas pour harcèlement, parce que une seule fois suffit aux yeux de la loi, il n'y a pas besoin que ce soit répété comme pour le harcèlement.
6: Absolument, une amende de 90 euros, on est dans le champ pénal, on est dans le champ contraventionnel, et c'était très important que la loi passe. Hein. C'était très important parce que la loi, elle vient poser un interdit social et donc la loi rappelle qu'on ne peut pas se comporter comme ça à l'endroit des femmes ou des minorités de genre parce qu'on se sent légitime à le faire.
12: Oui, parce qu'une remarque sur l'orientation sexuelle d'ailleurs rentre dans le cadre de cette loi et la France a été la première à instaurer ce délit d'outrage sexiste. 3900 infractions relevées en 2025 par les forces de l'ordre, en hausse de 19%, mais ça reste infiniment peu comparé à la réalité.
6: Ah oui, bien sûr. En fait, je ne crois pas que l'objectif ce soit d'avoir des contraventions en masse. L'objectif, il est d'abord et avant tout pédagogique et de rappeler qu'il y a un interdit. Et puis l'objectif, il est de donner un moyen juridique aussi aux victimes de pouvoir agir. Mais on comprend bien que 3900 infractions constatées, c'est epsilon par rapport à la réalité de ce que vivent les femmes lorsqu'elles investissent l'espace public. On a l'habitude de dire que l'espace public est confisqué aux femmes parce que, et particulièrement en été, c'est vrai, votre sujet a raison de le dire, parce que ça devient un espace de danger. Lorsqu'on est femme, on n'investit pas l'espace public de la même manière que lorsqu'on est homme. On ne va pas dans les mêmes lieux, on ne se dépasse pas aux mêmes horaires parce que on sait que c'est un espace dangereux.
12: Dans la loi, l'amende pour outrage sexiste va jusqu'à 3 750 euros, mais les retours de terrain, c'est que souvent, c'est les 90 euros qu'on peut payer quand on règle l'amende tout de suite.
6: Oui, le plus souvent, c'est ça. Ouais.
12: Et ça passe pas devant un juge, donc il y aura jamais de procès du harcèlement de rue qui pourrait en faire une espèce de vitrine pour ce combat-là.
6: Ça pourrait en théorie, si la contravention était contestée, il y a des recours possibles et des recours juridictionnels possibles. Dans les faits, depuis que la loi existe, je n'ai jamais eu de situation comme ça devant les tribunaux.
12: Je voyais que la loi prévoyait des choses qui peuvent être utiles, j'imagine, des stages pour que les gens prennent conscience, ou même un travail d'intérêt général. Ça, est-ce que vous savez si ça a déjà été ordonné à des personnes ?
6: Alors, les stages, oui, ça a été ordonné, mais les stages, ils sont ordonnés dans plein d'autres domaines et pour plein d'autres infractions, des violences intrafamiliales, des violences sexistes et sexuelles. Et les stages, c'est toujours la même chose. Ça peut servir à quelque chose si celui qui fait ce stage, il met de la bonne volonté et souhaite être acteur du changement. Mais si c'est subi comme une punition et que finalement, rien ne bouge dans l'esprit de celui qui a commis les faits, alors non, ça ne sert strictement à rien.
12: Et dernière question, comment est-ce que vous conseillez, vous, de réagir quand on est dans la rue ou dans les transports et qu'on reçoit une remarque sexiste de la part d'un homme ? Parce que certains deviennent violents si on leur répond désagréablement à leurs yeux.
6: Vous avez raison de signaler la question des transports en commun parce que c'est aussi un espace extrêmement sujet aux remarques sexistes. Voilà, moi je connais de nombreuses femmes et j'en ai aussi fait l'expérience. C'est un espace tout à fait singulier. Moi je crois que au-delà de la loi, c'est notre seuil collectif d'intolérance aux outrages sexistes qui doit être élevé. C'est-à-dire que l'idée, c'est que ce soit l'affaire de toutes et tous.
12: Pas seulement celles et ceux qui le subissent. C'est-à-dire que si on constate ça dans la rue, on a le droit de faire une remarque.
6: Il faut faire une remarque. C'est plus possible de détourner le regard, c'est plus possible de se boucher les oreilles, c'est plus possible de faire comme si ça n'existait pas. Et c'est le jour où ça deviendra notre préoccupation à toutes et tous, alors que véritablement, le harcèlement de rue, les outrages sexistes reculeront parce que notre société manifestera très clairement son refus de ces agressions.
12: Ce harcèlement de rue qui est donc plus fréquent encore par temps chaud quand les tenues se raccourcissent. Merci beaucoup Anne Bouillon d'être venue sur France Info. Avocate au barreau de Nantes, spécialiste en droit des femmes. Je rappelle le livre que vous avez écrit en 2024, « Affaires de femmes, une vie à plaider pour elle » aux éditions de l'Iconoclaste.
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12: 17h23, l'heure de rappeler l'essentiel de l'actualité avec vous, Laurette Puot. L'Union européenne veut débloquer 16 milliards d'euros pour la Hongrie.
14: Les fonds étaient gelés du temps de l'ancien Premier ministre Viktor Orban. La présidente de la Commission européenne, Ursula von der Leyen, a salué les réformes du nouveau gouvernement de Peter Magyar au bénéfice de la Hongrie et de l'Union européenne. Un mois de mai inédit avec des records de chaleur mensuels pour plus de la moitié de l'Hexagone ces derniers jours. 10 départements resteront en vigilance orange canicule demain, toujours sur la façade ouest et l'Île-de-France avant une baisse dès dimanche. Il s'apprête à prendre sa décision finale sur un possible accord de sortie de conflit avec l'Iran. Propos du président américain Donald Trump, l'accord dépend de la fin des demandes excessives des États-Unis, répond l'Iran. Qui pour jouer en Ligue 1 de football, l'OGC Nice et l'AS Saint-Etienne se retrouvent ce soir pour le match retour des barrages. Rencontre à huis clos, sanction après les débordements mimés au cours du championnat. Les supporters niçois également interdiction de s'approcher du stade de Nice, arrêté pris par la préfecture.
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12: Direction Washington maintenant, bientôt 2 mois après le début de la trêve en Iran et un statu quo avec le détroit d'Ormuz toujours bloqué, car les choses sont peut-être ce soir en train de bouger, peut-être. Bonsoir Franck Madvon.
1: Bonsoir Jules, bonsoir à tous.
12: Correspondant de France Info aux États-Unis, Donald Trump dit qu'il va bientôt prendre une décision.
1: Oui, il a publié il y a moins d'une demi-heure un message assez long qui mérite qu'on s'y attarde, qu'on le décrypte. Il le conclut en effet en disant qu'il va prendre sa décision finale dans la Situation Room, donc probablement avec les hauts responsables de la Sécurité nationale des États-Unis, le secrétaire d'État Marco Rubio, le ministre de la Défense Pete Hegseth, entre autres. Et avant cela, il énumère dans ce message les différents points sur lesquels les États-Unis et l'Iran se seraient mis d'accord. D'abord, l'Iran doit s'engager, bien sûr, à ne jamais se doter de l'arme nucléaire. Ensuite, le détroit d'Ormuz doit être ouvert, sans péage, ce qui implique que l'Iran retire toutes les mines placées en mer pour empêcher l'accès des navires. De leur côté, les États-Unis mettent fin à leur blocus des ports iraniens. Sur le nucléaire, point important, quel sort pour le stock de 440 kilos d'uranium enrichi à 60%, c'est une étape majeure, vous le savez, avant la bombe. Donald Trump affirme que ce qu'il appelle la poussière nucléaire sera exhumée par les Américains. Cet uranium enrichi est vraisemblablement sous terre dans les montagnes vers Ispahan, là où Washington avait conduit une frappe massive il y a presque un an, en juin 2025. On estime à au moins une semaine le délai pour extraire ce stock d'uranium enrichi. Ça supposerait donc une possible mission américaine en Iran, en collaboration, précise Trump, avec l'agence internationale de l'énergie atomique. Le président des États-Unis ajoute qu'aucune somme d'argent ne sera échangée. Pas d'information en revanche sur une éventuelle levée des sanctions contre l'Iran dont on avait parlé, rien non plus sur la prolongation du cessez-le-feu, mais ça semble une évidence d'après ce message. Voilà donc où nous en sommes selon Donald Trump. Il doit, on l'a dit, retrouver des ministres, des responsables militaires pour prendre une décision finale, peut-être dès aujourd'hui. Autre précision, si Trump dit oui, ça reste un simple protocole d'accord, c'est-à-dire un cadre pour des négociations entre les États-Unis et l'Iran. Il reste beaucoup de sujets de discussion sur la table, en particulier sur le nucléaire. Rien ne garantit un accord durable. Et puis, on le disait dans les titres, l'Iran a encore dénoncé tout à l'heure les demandes excessives des États-Unis.
12: Merci beaucoup, Franck Madvon, en direct de Washington pour France Info. On va suivre cela de très près, bien sûr, ce soir sur France Info. Si cela bouge, on se retournera vers vous. Et puis, décryptage, analyse et invité, bien sûr, si un accord est trouvé. Pour l'instant, nous n'en sommes pas là. On file à Roland Garros.
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12: Fabrice Abgral à Roland-Garros avec quelqu'un qu'on adore, hein. Porte d'Auteuil à Paris, Novak Djokovic, habillé d'ailleurs couleur terre battue.
2: Ah oui, couleur saumon. Moi j'ai le short couleur terre battue et le t-shirt couleur saumon. Il est très élégant,
12: comme toujours.
2: Novak Djokovic, et puis très efficace aussi. Donc là pour le coup, sur le court central, en effet, Novak Djokovic opposé à João Fonseca, le Brésilien, 30e joueur mondial. Le match a débuté il y a 1h25 et il a remporté le premier set, Novak Djokovic, sur le score de 6 jeux à 4 et dans la deuxième manche, 5 jeux à 3 en faveur de l'ex numéro 1 mondial. Et à l'instant même, João Fonseca remporte sa mise en jeu, 5 jeux à 4 maintenant, ce qui veut dire qu'après le changement de côté, eh bien, il va servir Novak Djokovic pour le gain de la deuxième manche, pour mener 2-7-0 face à João Fonseca, un grand espoir du tennis mondial. Il n'a que 19 ans, il fêtera ses 20 ans en fait au mois d'août prochain. On peut considérer comme en effet un futur très grand. C'est l'héritier annoncé d'un certain Gustavo Kuerten, vous vous souvenez évidemment, ce triple vainqueur de Roland Garros.
12: Le cœur dessiné sur la terre battue parisienne.
2: Par exemple, en effet, iconique, devenu iconique. D'ailleurs, sachez que pour la petite histoire, Novak Djokovic a demandé à Gustavo Kuerten, s'il gagne Roland-Garros, de dessiner aussi un cœur sur le central. Il lui a demandé l'autorisation d'utiliser son cœur. Donc s'il gagne Roland-Garros, peut-être que nous verrons Novak Djokovic dessiner un cœur sur le central de Roland-Garros avec l'autorisation de Gustavo Kuerten. Donc en face de lui, donc João Fonseca, un visage poupon, mais un bras d'acier, croyez-moi. C'est un tennis tout en puissance, c'est un bulldozer. Et pour l'instant, il le maîtrise plutôt bien, Novak Djokovic, João Fonseca. Mais c'est un prodige, c'est un véritable phénomène. Et on entendra encore sûrement parler très longtemps de João Fonseca. Donc Novak Djokovic va servir dans quelques instants pour le gain de la deuxième manche. Il fait désormais figure de prétendant au titre très sérieusement. Vous savez maintenant, Novak Djokovic, pas de favori, parce qu'il n'a plus gagné de grand chelem depuis sa victoire à l'US Open en 2023. Mais depuis que Sinner a été éliminé et que Alcaraz a déclaré forfait, pourquoi pas, on peut penser que Novak Djokovic pourrait très bien remporter ici son 25e titre du Grand Chelem. Il n'en est pas encore là, il doit encore gagner des matchs, et à commencer par celui-là.
12: Fabrice Abgral, on se retrouve bien vite, et puis encore plus ce soir parce qu'il y a des Français sur le coup. On attend Quentin Alice notamment. Merci beaucoup Fabrice.
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12: Céline Dacosta, demain, ça sera la dernière journée de ces fortes chaleurs.
27: Oui, le matin, l'ambiance restera tropicale, des côtes atlantiques au nord-est en passant par le bassin parisien où la nuit prochaine sera sans doute la plus difficile avec une chaleur un petit peu humide. Au réveil, on aura encore 21 degrés dans la capitale et dans l'après-midi, comme prévu par Météo France, la chaleur recule sur l'ouest du pays et les côtes de la Manche, 22 à 27 degrés. Ça restera encore chaud partout ailleurs avec toujours 30 à 35 degrés en moyenne, parfois même 36, 37 encore.
12: Et pour le ciel, ciel, là aussi, quelques changements.
27: Oui, le matin, des nuages bas qui seront bien présents sur les côtes aquitaines, des nuages qui pourraient être un petit peu tenaces l'après-midi, toujours sur ce secteur. Le ciel sera toujours voilé sur la moitié nord, peut-être même un petit peu plus qu'aujourd'hui. Et le temps tournera à l'orage dans l'après-midi, entre la région centre jusqu'à la frontière belge, en passant par l'Île-de-France. Des orages qui seront peu nombreux, mais qui pourraient être forts localement avec de la grêle et de bonnes rafales de vent. Ce sera également instable sur les reliefs du sud, avec là aussi quelques coups de tonnerre possibles selon Météo France.
12: Merci Céline Dacosta, il est 17h31. L'info avec vous, Laurette Puot.
13: Plus de la moitié de la France a enregistré un record mensuel de chaleur selon Météo France. Cela concerne les températures minimales et maximales. L'épisode caniculaire se poursuit demain. 10 départements restent placés en vigilance orange sur la façade ouest et l'île de France avant une baisse des températures attendues dimanche. 16 milliards d'euros de l'Union européenne destinés à la Hongrie, bientôt débloqués. Des fonds gelés à l'époque du gouvernement de Viktor Orban. La présidente de la Commission européenne salue le travail de Peter Magyar, le nouveau Premier ministre. Un fort vent de changement souffle sur la Hongrie. Après la chute d'un drone sur un immeuble d'habitation en Roumanie, près de la frontière ukrainienne, le gouvernement roumain annonce la fermeture du consulat russe à Constanța, ville bordant la mer Noire. La Russie portant l'entière responsabilité de cet incident qui a fait 2 blessés, selon le président roumain. Un cran supplémentaire dans la riposte israélienne au Liban. Benjamin Netanyahou affirme cet après-midi que ses troupes sont passées au-delà du fleuve Litanie, Thibault Lefebvre.
15: C'est au plus près des troupes, au nord d'Israël, que Benjamin Netanyahou, accompagné de son ministre de la Défense, a donc officiellement déclaré que son armée opérait désormais au-delà du fleuve Litanie, une trentaine de kilomètres par endroit, au nord de la frontière.
16: Nous affrontons le Hezbollah et je dois dire que les résultats sont très impressionnants. Nos forces ont traversé le fleuve Litanie, elles tiennent des points hauts. Nous opérons aussi à Beyrouth et sur la

0: moins ambitieuse qu'annoncée, pour simplement permettre à l'État hébreu d'être en position de force dans ses négociations. Et comme sur les autres fronts, à Gaza ou en Iran, c'est au bout du compte Washington qui décide.
1: Lefebvre à Jérusalem, à Washington qui justement doit prendre une décision finale selon le président Donald Trump sur un possible accord de sortie de conflit. L'Iran dit de son côté que cet accord dépend de la fin des demandes excessives des États-Unis. À Roland-Garros, deuxième set gagnant pour le numéro 4 mondial Novak Djokovic. Il affronte le Brésilien Fonseca. À suivre ce soir, le Français Quentin Alice. Il affronte le troisième mondial Alexander Zverev. Un match qui devra débuter aux alentours de 20h15. Et puis dans 24 heures, les joueurs du Paris Saint-Germain rêvent de remporter une deuxième étoile. Ils sont arrivés aujourd'hui à Budapest, en Hongrie. On espère rendre heureux les supporters après ce match, a dit l'attaquant Ousmane Dembélé.
2: On entendra d'ailleurs d'ici une demi-heure avec Xavier Monferrand qui a suivi la conférence de presse des joueurs parisiens. Il y a celle d'Arsenal aussi qui commence dans 25 minutes. Voilà, on va se mettre peu à peu en mode Ligue des Champions sur France Info. Il est 17h35.
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2: L'actualité de la guerre nous mène aussi ce soir sur le sol européen puisque un drone russe est tombé sur un immeuble et a fait 2 blessés en Roumanie, d'après le ministre de la Défense du pays. Cela s'est passé la nuit dernière à Galati, tout près de la frontière avec l'Ukraine, et les pays d'Europe et l'OTAN d'ailleurs réagissent à l'unisson. Le secrétaire général de l'Alliance Atlantique, Mark Rutte, exprime la solidarité absolue de l'OTAN avec la Roumanie. L'OTAN qui est, dit-il, prête à défendre chaque centimètre carré du territoire des alliés. Bonsoir Virginie Pironneau.
4: Bonsoir.
2: Rédaction internationale de France Info, voilà qui pose cette question. Comment se défendre aujourd'hui face aux drones?
4: Pour répondre à la menace et venir en complément des interventions de la police du ciel de l'OTAN qui dispose d'avions de chasse, les pays européens, dès l'automne dernier, ont proposé la création d'un mur anti-drone. Il s'agit d'un bouclier aérien qui combine capteurs acoustiques, radars, systèmes de brouillage, intelligence artificielle et drones intercepteurs. L'objectif, outre la sécurité, est de ne pas recourir à des moyens trop coûteux pour contrer des drones essentiellement bon marché. Alors certains pays sont plus avancés que d'autres. Début 2025, la Pologne, la Finlande et les 3 pays baltes ont lancé leur propre projet, le Baltic Drone Wall, une combinaison de systèmes de surveillance qui utilise notamment l'intelligence artificielle pour surveiller en temps réel les frontières aériennes. Ça ne peut pas être efficace à 100%. De récentes incursions de drones à l'est de la Lettonie ont par exemple provoqué la chute du gouvernement il y a 2 semaines. Le ministre letton de la Défense avait été jugé responsable de l'incapacité du pays à empêcher ces intrusions. Les pays baltes, où la tension monte, cette semaine, la Lituanie a annoncé qu'elle allait chercher à s'équiper de drones d'attaque.
2: Et pour aider l'Europe, l'Ukraine propose son aide. Le pays est en première ligne, il faut le dire.
4: Oui, en un temps record, Kiev a su développer des systèmes de détection et d'interception de pointe, notamment avec des drones intercepteurs de plus en plus efficaces. La question qui se pose désormais, mais c'est leur production, il faut aller vite. Mais à Paris, cette semaine, un représentant de l'armée française soulignait devant des militaires ukrainiens le paradoxe auquel sont confrontés les pays de l'Union européenne, où le rythme de la bureaucratie ne peut pas être le même qu'en Ukraine, car nous ne sommes pas en guerre. Alors, pas question de s'essouffler dans des adaptations permanentes, car il s'agit véritablement d'une guerre de l'innovation. Mais face à cette menace russe, il faut se tenir prêt à intégrer les enseignements du conflit ukrainien. Les drones ne sont pas la guerre de demain, mais bien celle d'aujourd'hui. Ils influenceront la manière dont les guerres seront menées à l'avenir.
2: Virginie Pironon, rédaction internationale de France Info. Il est 17h37, une décision de justice à la une aussi ce soir en France. Une décision qui peut tous nous concerner, parents, enfants, tous les participants en fait à des activités sportives ou de loisirs, avec une affaire qui pose la question de la responsabilité civile quand il y a un accident. La Cour de cassation vient de donner raison à un homme devenu tétraplégique après un plongeon dans la mer quand il était adolescent lors d'une colonie de vacances en Corse, c'était il y a 20 ans. Jérémy avait été un des en partie seulement, car la justice pointait son imprudence. Mais aujourd'hui, la Cour de cassation rejette donc cette responsabilité. Lauriane Delanoë, cette décision vaudra aussi pour d'autres dossiers.
5: Au cœur de la décision, il y a les consignes de sécurité données ou pas lors d'activités encadrées. Ce jour d'août 2006, sur une plage corse non surveillée, les animateurs d'une colonie autorisent les jeunes à se baigner sans leur donner de telles consignes. Jérémy, 15 ans, s'élance et plonge dans les vagues. Mais l'eau est peu profonde, il se cogne la tête. Depuis, il est tétraplégique et vit en fauteuil roulant. Jusqu'à présent, la justice estimait que l'adolescent avait lui-même commis une imprudence. prudence. La colonie l'a donc indemnisé.

0: à hauteur de 40% et non à 100%, c'est le partage de responsabilité. Un partage écarté clairement par la Cour de cassation aujourd'hui. Écoutez l'explication de son premier président, Christophe Soulard, lors de cette audience filmée.
1: L'organisateur professionnel d'une activité sportive ou de loisir étant tenu de dispenser les consignes de sécurité nécessaires à la pratique de cette activité et adaptées au public concerné, en l'absence de telles consignes, il ne peut, en cas de dommage corporel subi par l'un des participants, obtenir un partage de responsabilité en invoquant une imprudence de la victime.
0: Et ces mots sont une double victoire pour Jérémy et son avocate Delphine Hirn.
2: C'est une immense satisfaction, tout d'abord d'un point de vue humain, parce que Jérémy attendait avec impatience qu'on vienne lui dire que non, il n'était pas responsable, ne serait-ce que pour partie de son dommage. Donc ça, c'est une magnifique victoire. Et puis, de manière un peu plus large, beaucoup plus large même, une victoire également, en ce sens que ça s'applique, qu'il s'agisse d'un public mineur ou majeur, dès lors qu'on est en présence d'une activité organisée par un professionnel. Donc c'est quand même assez vaste.
0: Ces organisations professionnelles sont celles qui ont l'obligation d'avoir une assurance. La Cour de cassation précise bien, les consignes de sécurité doivent être adaptées en fonction des participants à l'activité.
3: Lauriane Delanoë, service Police Justice de France Info. De la musique maintenant avec le tout nouveau morceau de Mylène Farmer sorti la nuit dernière.

0: C'est à qui le tour ? Premier morceau inédit de Mylène Farmer depuis 4 ans et premier extrait d'un nouvel album qui sortira à l'automne. Notre confrère Bastien Collignon, rédacteur en chef à France Info, est aussi le rédacteur en chef d'un podcast entièrement consacré à la chanteuse Mylène Farmer, Histoire 2. Et pour lui, ce titre reste totalement dans l'univers musical de Mylène Farmer.
1: Pour ce titre, Mylène Farmer a travaillé avec un nouveau producteur, mais souvent les producteurs qui travaillent pour Mylène Farmer s'adaptent un peu à son univers et lui proposent quasiment du sur-mesure.
2: Donc c'est DJ Lewis, ce nouveau producteur et compositeur. Qui est ce monsieur ?
1: Mais en fait, c'est un jeune producteur et DJ qui a travaillé notamment pour des albums pour des rappeurs, notamment Drake. Et figurez-vous qu'il y a un de ses titres qui a d'ailleurs été nommé au dernier Grammy Award pour sa production. Donc voilà. Et il se trouve aussi que c'est un producteur qui connaissait déjà Mylène Farmer parce que son papa, Hervé Lewis, fait partie de l'entourage de la chanteuse. Il est notamment son coach sportif, c'est-à-dire qu'il prépare la chanteuse pour ses nombreux concerts. Il est aussi photographe, donc il a travaillé avec elle sur des photos. Et il était même un des personnages du clip de Libertine à l'époque. Donc voilà.
2: On travaille en famille avec l'entourage proche chez Mylène Farmer.
1: Oui, elle a un entourage qui est plutôt fidèle depuis le début. On peut penser notamment à Thierry Suc, qui est son manager, et aussi François Hans, qui était assistant réalisateur sur le clip de Libertine et qui aujourd'hui réalise les films de toutes ces tournées.
2: Et donc on apprend au passage qu'elle a un coach physique, ça demande une hygiène de vie, un entretien du corps d'être Mylène Farmer.
1: Bon, en tout cas ce sont des spectacles assez grandioses que vous avez vus je crois Augustin, et donc avec des chorégraphies etc. Donc ça demande effectivement beaucoup d'entraînement pendant des mois avant de monter sur scène.
2: Oui, c'est pas mal en effet un spectacle de Mylène Farmer par exemple au Stade de France. Je lisais qu'il va y avoir un clip de cette chanson qui sera dévoilé bientôt, qui sera réalisé pas par n'importe qui, par une Palme d'Or.
1: Oui, Julia Ducournau, qui a eu la Palme d'Or en 2021 quand Mylène Farmer se trouvait dans le jury du festival.
2: Donc c'est un retour de bon procédé.
1: Voilà, c'est ça.

0: C'est à qui le tour? Premier morceau inédit donc de Mylène Farmer. C'est un petit événement puisque ça faisait 4 ans. Extrait d'un album qui sortira à l'automne prochain. C'était Bastien Collignon avec Augustin arrivé. On file à Roland Garros.
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0: Où l'on vous retrouve Fabrice Abgral, Novak Djokovic qui empoche le deuxième set.
2: Oui, 2-7-0 en faveur de Novak Djokovic, le triple vainqueur de Roland Garros, numéro 4 mondial, ex numéro 1. 2-7-0 face à João Fonseca, le Brésilien, le 30e joueur mondial. 6-4-6-4 dans les deux premiers sets. Le troisième set vient tout juste de débuter. Fonseca au service. 40-15 en faveur de Fonseca. 40-30 puisque Djokovic vient d'inscrire le point. Donc bien parti, hein, Novak Djokovic, donc pour atteindre les huitièmes de finale. D'autres joueurs et joueuses ont atteint les huitièmes de finale. Andrei Rublev, le russe, s'est qualifié en écartant en 3-7 le portugais Nuno Berges. Et chez les dames, qualification d'Iga Świątek de Mira Andreeva. Iga Świątek, la polonaise, ex numéro 1 mondial, quadruple vainqueur ici à Roland Garros, s'est qualifié en dominant sa compatriote Magdalinette en 2-7. Et c'est également 2-7, c'est en 2-7 que Mira Andreeva, la 8e mondiale, s'est débarrassée de la tchèque Marie Bouskova.
0: Et quant à Alice, ce soir, le français quand même en session de nuit, c'est bien cela?
2: C'est ça, à partir de 20h15, Quentin Alice, en effet, sera sur le court central, opposé au numéro 3 mondial, Alexander Zverev. Ce sera un petit peu compliqué hein, pour Quentin Alice, classé 88e joueur mondial. Troisième tour pour Quentin Alice, comme l'an passé, et il va tenter de se qualifier pour la première fois de sa carrière en 8e de finale dans un tournoi du Grand Chelem.
0: Voilà, face à un Zverev, vous l'avez déjà dit, hein, mais qui forcément est motivé. Il n'y a plus Yannick Sinner, il n'y a plus Carlos Alcaraz, le tournoi est ouvert. Il fait presque figure, je parle sous votre contrôle, de favori.
2: Oui, de favori, oui. Voilà. Favori avec Casper Ruud, avec Novak Djokovic et puis avec Félix Auger-Aliassime qui lui jouera demain.
0: Un tournoi passionnant, ouvert, passionnant. C'est dommage qu'il n'y ait pas les plus grandes stars, mais ça donne aussi un autre intérêt. Merci beaucoup, Fabrice Agral. On se retrouve très rapidement à Roland Garros.
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0: 17h45, ça veut dire que dans quelques minutes, c'est l'heure de l'interview Écho. Bonsoir Fanny Guinochet.
3: Bonsoir Jules.
0: Qui recevez-vous ce soir?
3: Écoutez, après ces week-ends de mai, on pense aux vacances d'été et on en parle avec Franck Gervais. Il est le directeur général de Pierre et Vacances et Center Parks.
0: A tout de suite, juste après le fil info qui arrive.
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0: C'est avec vous, Laurette Puot, et à la une, la moitié de la France qui a enregistré un record de chaleur.
4: Un mois de mai inédit selon Météo France avec ses chaleurs caniculaires précoces. 10 départements restent en vigilance orange canicule demain. La baisse des températures est attendue dimanche. La Roumanie attribue l'entière responsabilité à Moscou de la chute d'un drone sur le pays hier soir. L'ambassadeur russe a été convoqué au Quai d'Orsay. La guerre d'agression russe contre l'Ukraine constitue une menace pour la sécurité de l'Union européenne, réagit le ministère de l'Intérieur. Le Premier ministre Sébastien Lecornu veut un changement d'échelle de la réponse au narcotrafic. Un comité interministériel consacré à la lutte contre la criminalité organisée s'est tenu cet après-midi. Les propositions formulées sont techniques et insuffisantes, rapporte l'entourage du Premier ministre. En football à suivre ce soir, match barrage retour entre Nice et Saint-Etienne. Avec cet objectif pour les deux clubs montés en Ligue 1, le match est à Nice. Il est à huis clos après les incidents lors du championnat au mois de mai. Les supporters niçois ont également interdiction d'approcher le stade selon un arrêté préfectoral.
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3: Bonsoir Franck Gervais.
5: Bonsoir Fanny.
3: Vous êtes le directeur général de Pierre et Vacances Center Parks, un des plus grands groupes de tourisme français. Merci d'être avec nous ce soir sur France Info. Première question, quel est l'impact de la situation économique de la guerre en Iran sur vos réservations?
5: Globalement, l'impact, il est plutôt positif pour nous, en fait. Pourquoi? Parce que les gens veulent partir en vacances, veulent toujours partir en vacances, mais plus près, parce qu'ils veulent pas l'incertitude de partir loin à l'étranger, donc ils veulent partir plus près, et donc ils vont partir plutôt deux fois une semaine cet été plus proche de chez eux que trois semaines à l'étranger.
3: Alors, ça veut dire que vous avez déjà un taux de réservation qui est plus élevé que les années précédentes?
5: On a un taux de réservation légèrement plus élevé à date, mais surtout ce qu'on constate, c'est que les dernières minutes, c'est-à-dire deux semaines avant la réservation, en gros, on fait du plus 20% par rapport à l'an passé. Donc, à date, voilà, il y a encore de la place pour cet été, mais il ne faut pas trop traîner. Et puis surtout, il y a plein de bons plans avec des nouveautés, des nouvelles destinations dont on voit qu'elles marchent bien par rapport aux autres années.
3: Le mois de mai a été bon ?
5: Très très bon.
3: C'est grâce au calendrier.
5: On est quand même aidé, donc le mois de mai a été excellent.
3: Donc quand on entend que les Français n'ont pas d'argent, qu'il y a des problèmes de pouvoir d'achat, vous vous dites non, ça n'est pas vrai ?
5: Je dis c'est vrai. Je dis parce que quand vous partez plus près, ça veut dire que vous avez moins de dépenses d'essence, d'avion. Et puis nous, on est avec Pierre et Vacances Center Park sur des offres, des produits, des séjours qui restent abordables. Et ça nous caractérise et on veut le maintenir. Voilà, on a cette année quasiment pas augmenté nos tarifs. Donc on veut rester abordable avec un très bon rapport qualité-prix.
3: Alors ça veut dire que vous faites le plein sur quel type de produit, par exemple. Qu'est-ce que les gens ils cherchent cette année ? Vous dites, bon, plus de proximité, ça veut dire que là où avant ils partaient à 200 km, ils partent plus qu'à 100 km. Comment vous arrivez à mesurer ?
5: La distance se réduit. Ce qu'ils cherchent surtout, c'est vraiment être dans des espaces vraiment de liberté au cœur de la nature où ils peuvent se faire plaisir, se détendre, avoir aussi des cottages ou des appartements qui soient qualitatifs, confortables. Le but, c'est vraiment de se dire dans ce monde un peu compliqué dans lequel on est, on veut se faire plaisir. Et donc, des offres aussi atypiques comme du camping ou bien des maisons dans les arbres, tous ces produits insolites marchent très très bien. La montagne marche très très bien
3: cette
5: année.
3: Alors, ça fait longtemps déjà que la montagne marche bien.
5: Oui, mais chaque année, on voit que la montagne marche mieux que l'année d'avant. Parce que canicule et parce que le type d'activité que vous avez à la montagne, notamment avec des enfants, est génial. Et vous voulez y retourner quand vous y êtes allé une première fois.
3: Côté camping, vous avez Maeva dans les marques du groupe. C'est moins cher, le camping à la côte aussi parce que c'est moins cher ?
5: Parce que c'est moins cher, parce que c'est très bien localisé, et puis que le camping est vraiment monté en gamme. Voilà, on a racheté aussi nous deux marques Camping Paradis ou Ushuaïa Village. Donc il y a une diversité d'offres, et puis les campings avec la tente qu'on plantait sur son emplacement. C'est pas fini, mais enfin, il y en a plus beaucoup. C'est
3: aujourd'hui,
5: plutôt des lodges.
3: C'est quoi ? C'est le mobilhome, le lodge.
5: Lodge très quali. Nous, on a aussi racheté une start-up Parcelle qui fait du camping à la ferme. Donc des produits insolites comme cela marchent très très bien.
3: D'accord. Sur certains parcs, parce que c'est aussi une des marques du groupe, là, c'est quand même un peu plus cher.
5: Alors, c'est un peu plus cher, mais le prix moyen d'une nuitée, c'est 200 euros.
3: Alors, l'été, ça va être le prix moyen sur l'année, lissé sur l'année.
5: Donc, l'été, ça va être un peu plus cher, ça va être 300 euros, mais 300 euros, vous êtes 4 pour une nuitée, et puis vous êtes dans des endroits, on a rénové 90% de nos center parks.
3: Vous en avez combien en France ?
5: On en a 7 en France, il y en a un tout près de Paris, Village Nature, le dernier né, il est entre Bordeaux et Toulouse, à Agen, il est magnifique, au cœur de la forêt des Landes, et ce qu'on voit, c'est que ça cartonne. Pourquoi ? Parce qu'on respire, et on revient à des choses simples, authentique en se faisant plaisir.
3: Vous parliez des destinations montagne, il y a d'autres destinations qui sont en train d'apparaître. On sait qu'il y a toujours PACA, la région sud, qui fonctionne bien, mais il y a d'autres régions en France qui
5: montent. Oui, oui, on voit cette année par exemple sur les départements de Vendée, Charente-Maritime, donc on est proche du littoral, oui, proche d'endroits géniaux, mais pas dans les classiques PACA, Pays Basque, et donc ces régions-là, un peu plus atypiques, montent. On est à plus de 10% de croissance sur ces nouvelles destinations.
3: Alors, le prix, vous disiez, vous avez décidé de ne pas augmenter les prix.
5: Pour être clair, on a augmenté au premier semestre nos prix de 1,5%.
3: C'est ce qui fait la différence.
5: Sachant que le produit, l'expérience, eux ont augmenté. Nos clients nous disent que leur satisfaction augmente de 4 points par rapport à l'an passé. Donc on augmente un tout petit peu le prix, mais 1,5%. Et c'est nécessaire, c'est ce que les gens attendent.
3: C'est vraiment, vous voyez que le prix, c'est vraiment ce qui fait la différence aujourd'hui sur le choix, par exemple, la durée, sur la réservation, la durée du séjour.
5: Oui, le prix et surtout le rapport qualité-prix, parce que les vacances, les week-ends, les séjours restent quand même quelque chose de préservé dans l'arbitrage des ménages, dans la période actuelle. Donc les clients sont plus regardants.
3: Ils demandent d'autres activités que des activités habituelles, le vélo, la piscine. Il y a d'autres demandes aujourd'hui ?
5: Oui, ce qui marche beaucoup, c'est le fait d'aller découvrir les territoires, les acteurs locaux et d'être mis en relation avec ce qui se passe dans un département qu'ils ne connaissent pas. Ils vont pouvoir revenir avec des souvenirs, des anecdotes, des expériences. Donc nous, on fait ça, la mise en relation avec tous les acteurs locaux pour faire des choses un peu atypiques.
3: Tourisme rural, vous dites.
5: Tourisme rural, agritourisme qui est à la côte.
3: Ouais. Il y a quelques semaines, on recevait à votre place le patron d'Airbnb qui nous disait exactement la même chose, que c'était vraiment là où il avait envie d'aller, de se développer, ce tourisme rural. Ça veut dire que c'est votre concurrent direct, Airbnb ?
5: Il fait partie de nos concurrents directs. Et nous, à la fin, en fait, plus le gâteau est gros, plus on est content. Il y a plein d'acteurs de renom et qui sont de qualité. Alors évidemment, on préfère qu'ils viennent chez nous, chez Pierre et Vacances, chez Center Parks, à Adagio. Mais on voit que ces tendances-là, de dire on se fait plaisir, on va plus près, on découvre des choses authentiques qu'on avait peut-être ignorées, tout proche de chez nous. Le Covid aussi avait aidé à ça. Ça, c'est des tendances globales du tourisme.
3: Alors justement, vous parlez du Covid, ça vous avait donné un sacré coup ce moment-là. On se souvient que votre groupe avait été en restructuration, une dette abyssale. Aujourd'hui, quand même, vos résultats trimestriels, semestriels qui ont été publiés cette semaine, ils ne sont pas très bons, vous restez en perte.
5: Alors, je ne suis pas d'accord avec vous, Fanny. Non, ils sont bons. Pourquoi est-ce qu'on est en perte sur le premier semestre ? C'est simple, c'est comme si vous faisiez un 20 km à vélo. Ouais. Les 10 premiers kilomètres, c'est une côte et les 10 derniers, c'est une descente. Nous, c'est pareil. Le premier semestre, on a 40%
3: de notre
5: chiffre d'affaires.
3: Mais c'est pas là où vous avez gros de vos réservations.
5: Voilà. On a l'hiver qui est intéressant pour Pierre et Vacances, qui a cartonné. Mais le deuxième semestre, on a l'été. Et donc, on a 60% de notre chiffre d'affaires sur le deuxième semestre, alors qu'on a quasiment 50% des coûts sur le deuxième semestre. Et donc, on va faire plus de 200 millions de marge sur le deuxième semestre. Et donc, par construction, le premier, il est négatif, mais il est surtout meilleur que l'an passé. Et donc, on sait qu'à la fin de l'année, on va être meilleur que l'an passé.
3: Donc non, vous restez optimiste et vous êtes en train de dire le sauvetage, en tout cas, de Pierre et Vacances, parce qu'il y a 4-5 ans, ça allait très très mal, hein, on se souvient. Ça y est, c'est derrière vous.
5: C'est derrière nous. Ça a été très dur, mais avec les efforts de tous les collaborateurs, on est 13 000, plus aussi de nos créanciers, propriétaires. Voilà, on est complètement sortis de cette période.
3: Alors, ça veut dire que vous avez rénové vos villas, parce qu'il y a aussi Pierre et Vacances, ça date des années 70, hein. Gérard Brémond, on se souvient, mais un certain nombre de villages sont vieillissants, ça veut dire que vous avez opéré aussi des rénovations ?
5: Oui, il faut retenir que par rapport à ce qu'on faisait il y a 5 ans, par exemple, on a doublé, nous, les investissements qu'on met chaque année dans les appartements, les résidences Pierre et Vacances, dans les cottages Center Parks, et donc ça, on veut continuer à faire ça. Ce qui est la caractéristique de Pierre et Vacances, notamment, c'est des emplacements canon, mais il faut que après l'emplacement, le produit, l'appartement soit canon, la piscine soit canon. Et donc ça, voilà, on a doublé le rythme d'investissement qu'on mettait avant.
3: Ça, c'est possible grâce à vos actionnaires. Vous avez un trio d'actionnaires aujourd'hui, notamment un Français, si j'ai bien compris.
5: Un Français, un Anglais, un Américain.
3: D'accord.
5: Pour les actionnaires principaux.
3: Ça veut dire que ce trio d'actionnaires, il est susceptible de changer, il est en train d'évoluer. Qu'est-ce que vous pouvez nous dire ?
5: Ce trio, il nous accompagne depuis 4 ans. C'est grâce à lui qu'on a pu sauver le groupe, hein, parce qu'on l'a désendetté, on a pu investir. Et donc, on est là où on est, un groupe hyper sain aujourd'hui, financièrement, avec des clients ravis, des marques qui sont en odeur de sainteté. Et ce qu'on fait là, dans cette phase actuelle, c'est qu'on réfléchit à 2030 en se disant, mais pour pousser encore les marques plus loin, faire toujours plus plaisir aux clients, ouvrir des nouveaux parcs et résidences, de quoi on a besoin ? Et donc, on réfléchit avec nos actionnaires actuellement à de quoi on a besoin. Ça pourrait passer par une évolution de l'actionnariat, mais rien n'est décidé à date.
3: C'est en négociation. Vous êtes polytechnicien, ingénieur des ponts et chaussées, mais vous n'étiez pas du tout prédestiné à être un jour patron de Pierre et Vacances, puisque vous avez grandi au Havre, vous êtes fils de charcutier normand. Vous êtes un pur produit de la méritocratie.
5: Oui, et très fier, parce que j'ai été élevé par des parents qui avaient le sens du commerce. Donc moi, je suis né avec ce sens du commerce, le sens du contact humain, de l'hospitalité. On recevait toujours aussi à la maison plein de familles, plein d'amis, des tablés toujours remplis. Et donc finalement, ce métier du tourisme dans lequel moi je suis depuis 20 ans, c'est un prolongement naturel. Après, il se trouve que j'étais matheux, et donc on m'a dit, fais des classes préparatoires, puis des grandes écoles d'ingénieurs. Mais pour revenir à la fin à ce que j'aime, c'est-à-dire créer ces moments positifs pour les gens.
3: Aujourd'hui, on a beaucoup de jeunes qui sont en train de faire des choix d'orientation, de passer leurs examens. Qu'est-ce que vous avez envie de leur dire ? Alors, tous n'ont peut-être pas la chance d'être matheux et de rêver de faire Polytechnique.
5: Non, mais je leur dirais deux choses aujourd'hui. La première, c'est bosser. Bosser parce que quand même, quand on dit les entrepreneurs, les start-upers qu'on voit passer à la télé, il y a derrière un énorme travail. Donc, il faut bosser à fond et puis faire ce qui plaît à chacun. Et donc vous êtes matheux ou littéraire ou plutôt autour des langues ou de la science politique, faites ce qui vous plaît, bossez et n'hésitez pas à prendre des risques.
3: Vous avez du mal à recruter ?
5: Non, parce que le métier du tourisme est un métier maintenant attractif parce qu'on peut entrer comme barman et puis finir patron de 7 parcs en France ou de 6 parcs en Belgique.
3: Vous allez recruter combien de personnes cette année ?
5: Alors, on recrute, nous, 1000 saisonniers par, pour chaque saison. Donc, on va encore en recruter 1000, là, pour la saison d'été, par
3: donc,
5: exemple.
3: Tout n'est pas booké, là, aujourd'hui, s'il y a... Non, ça devient
5: alors,
3: difficile.
5: Alors, vous pouvez nous passer vos candidatures, mais grosso modo, nos saisonniers, on les a déjà quand même recrutés et formés pour être prêts, là, la saison, elle arrive.
3: Bon, écoutez, merci beaucoup, Franck Gervais, d'être venu nous voir dans l'invité écho de France Info. Je rappelle que vous êtes à la tête de Pierre et Vacances et de Center Parcs.
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0: Le temps, Céline Dacosta. Un temps un peu plus instable pour démarrer le week-end.
9: Oui, avec dès demain matin, un ciel bien voilé sur le nord du pays et des nuages bas nombreux et parfois tenaces jusque dans l'après-midi sur les côtes aquitaines. Après-midi, où les orages feront leur arrivée entre la région centre, le bassin parisien et les frontières du nord. On parle d'orages qui seront peu nombreux, mais parfois forts avec de bonnes rafales de vent et de la grêle.
0: Et des températures baisse, enfin, l'ouest.
9: Exactement, parce qu'on a de l'air océanique qui va faire chuter ces températures sur les côtes aquitaines, sur les bords de Manche aussi, ça a déjà commencé un petit peu cet après-midi. La moyenne ira de 22 à 27 degrés. Ailleurs, il fera encore très chaud. 34 degrés à Tours, 33 à Strasbourg, à Paris, 32 à Toulouse et Marseille, 31 à Lille. Dimanche, les vents d'ouest vont faire baisser les températures quasiment partout, avec des orages sur l'est du pays et des températures comprises entre 20 et 25 degrés sur le nord-ouest. 25 à 30 degrés ailleurs. Par endroit, on perdra jusqu'à 10 degrés entre samedi et dimanche. Les fortes chaleurs resteront tout de même présentes près de la Méditerranée.
0: Merci beaucoup Céline Dacosta et bonne soirée sur France Info. Bon début de week-end. Il est 18h. Et 18h, l'info avec vous, Thomas Benesch. Bonsoir Thomas.
10: Bonsoir Jules, bonsoir à tous.
0: Une question à la une. Un accord va-t-il être trouvé pour mettre fin au conflit au Moyen-Orient ?
10: Donald Trump déclare ce soir qu'il s'apprête à prendre sa décision finale. Il le dit sur son réseau Truth Social. On va y revenir ensemble dans quelques secondes. Le harcèlement de rue plus fréquent depuis le début de la vague de chaleur qui touche la France. Parole de femme à suivre dans les prochaines minutes. Et puis dans le journal, nous poserons notre micro également à Roland Garros. Le Français Quentin Alice joue ce soir, mais en ce moment... C'est Novak Djokovic qui joue face au Brésilien João Fonseca. Donald Trump s'est enfermé ce soir dans la Situation Room, cette salle ultra sécurisée de la Maison Blanche. Il s'apprête à y prendre sa décision finale sur un possible accord avec l'Iran. Des propos qu'il a tenus sur son réseau Truth Social, Franck Mathevon.
11: Oui, en effet, Donald Trump est sans doute en ce moment, comme vous le disiez, dans la Situation Room avec ses principaux conseillers, tous les hauts responsables de la sécurité du pays. On sait depuis hier que l'Iran et les États-Unis se sont entendus sur plusieurs principes, mais il manque l'approbation finale de Donald Trump et peut-être aussi un feu vert côté iranien, ce qui n'est pas encore clair pour l'instant. Le président des États-Unis a énoncé quelques-uns de ses principes dans un message publié tout à l'heure. L'Iran doit s'engager à ne pas avoir la bombe. Le détroit d'Ormuz sera rouvert et déminé. Washington met fin également à son blocus des ports iraniens. Les États-Unis viendront extraire le stock d'uranium enrichi à 60% enfoui sous les montagnes après une frappe américaine l'an dernier. Voilà les principaux points. Rien pour le moment sur la durée de l'extension du cessez-le-feu. On parlait hier de 60 jours ou sur une éventuelle levée des sanctions contre l'Iran également évoquée. Nous sommes donc dans l'attente de la réponse finale final de Donald Trump à cet accord de trêve. Attention, ce n'est qu'un accord sur des principes, un cadre à des négociations à venir.
10: Franck Mathevon, en direct des États-Unis pour France Info, un grand merci à vous. Retour en France avec ses 11 départements, encore en vigilance orange, canicule dans l'ouest et en Ile-de-France, une canicule qui nous invite à nous habiller plus légèrement. Et cela ne va pas sans générer des comportements inappropriés vis-à-vis des femmes victimes de harcèlement de rue. 30% de signalements en plus depuis le début de cette vague de chaleur, selon le site Youmail qui permet de trouver refuge lors d'une agression de ce genre. Ce harcèlement de rue, les femmes que vous avez rencontrées, Axel Canu, le vivent au quotidien.
12: Le harcèlement de rue, c'est ce qu'a subi
13: Lilou.
12: T-shirt court, décolleté blanc, jean léger, sandales. Elle l'a vécu en début de semaine, en plein jour.
13: Et il y a une personne donc dans ma ville, qui était une personne assez âgée, qui a commencé à me suivre du début du trajet jusqu'à la fin du trajet. Et du coup, j'ai dû appeler mon père. Le monsieur, il s'est arrêté quand il a vu qu'il y avait mon père. Mais voilà, on s'en pas rassuré, quoi.
12: Une situation qu'elle vit plus souvent depuis quelques jours.
13: Maintenant qu'il y a les températures qui montent et qu'on met des trucs plus courts, ou quand je mets des hauts, par exemple comme celui-là, qui sont un peu en mode décolleté, forcément, les gens, en fait, par exemple, dans le RER, ils vont regarder, quoi.
12: Les transports en commun ou même simplement la rue, comme ce qui est arrivé à Jade il y a un mois.
13: Et il y a un homme, donc il me regarde, il commence à me dire t'es pas belle et tout. Il commence à me marcher après, il me tire l'épaule en arrière. Je cours le plus vite possible et en fait, il m'a suivi, il m'a dit viens. Puis après, il m'a laissé. Voilà.
12: Pour Marguerite, à l'inverse, impossible de citer une situation en particulier, tant ce harcèlement est récurrent.
13: Surtout depuis cette dernière semaine, il n'y a pas une fois où il n'y a pas au moins un homme qui me fait des remarques sur la route, n'importe quand.
12: Des situations qui obligent à développer des techniques pour tenter d'esquiver.
13: Soit j'appelle des amis, mais je ne peux pas toujours. Je parle dans mon téléphone, j'envoie des vocaux à rallonge à des copines juste pour parler au téléphone. Et en fait, ça marche parce que du coup, quand je parle au téléphone, personne ne m'embête.
12: Des solutions d'urgence qu'elle a encore plus utilisées cette semaine.
10: France Info reportage signé Axel Canu. Le mois de mai qui s'achève fut inédit sur le plan météorologique et climatique, dit aujourd'hui Météo France. Ainsi, plus de la moitié de notre pays a connu au moins un record mensuel de chaleur au cours de la vague qui touche actuellement notre pays, que ce soit pour les minimales et ou maximales. 266 records de température mensuelle maximale ont ainsi été enregistrés.
0: Vous êtes sur France Info, il est 18h05. Le Premier ministre dit vouloir un changement de braquet dans la lutte contre le narcotrafic.
10: Oui, Sébastien Lecornu l'a fait savoir selon son entourage lors d'un premier comité interministériel consacré à la lutte contre la criminalité organisée. Le chef du gouvernement a jugé que les propositions formulées sont techniques et insuffisantes et annonce que Matignon va s'investir dans ce dossier car il ne saurait être porté seulement par les ministres de l'Intérieur et de la Justice. Patrick Bruel ne remontera pas sur scène pour les concerts des Enfoirés. L'artiste se met en retrait, lui qui est visé par au moins 9 plaintes pour viol et agression sexuelle. C'est lui qui a décidé ce retrait par respect pour l'association et les autres artistes, précise la direction de la troupe des Enfoirés. Une troupe dont Patrick Bruel faisait partie depuis 1993.
0: 500 participants réunis sous haute sécurité à la Défense.
10: Pour l'Assemblée Générale des actionnaires de Total Energy au siège de la compagnie pétrolière, avec un dispositif policier de rigueur pour empêcher toute manifestation, la multinationale est sous le feu des critiques, accusée de profiter de la guerre au Moyen-Orient après avoir engagé des bénéfices records avec la crise justement au Moyen-Orient. Mais pour le PDG de Total Energy, pas question de s'excuser pour ses profits, Boris Allier.
14: Patrick Pouyanné reste droit dans ses bottes avec plus de 5 milliards d'euros de bénéfices au premier trimestre, en hausse de 50% sur un an. Total Energy démontre, selon lui, sa résilience.
15: Certains ne peuvent s'empêcher de penser que Total Energy gagne trop d'argent. Je suis sûr que vous ne le pensez pas, vous actionnaires, et qu'il faut d'urgence nous taxer ou que nous sommes des profiteurs de je ne sais quoi. Total Energy n'a pas à s'excuser de réussir. Nous devons au contraire l'assumer et en être fiers. Réussir, c'est la preuve d'une entreprise bien gérée, solide, qui tient ses engagements.
14: Pour les actionnaires, ces bons résultats se traduisent par des dividendes en hausse. Le PDG, lui, se voit attribuer une rémunération totale de plus de 4 millions d'euros et le groupe entend continuer à diversifier ses projets.
15: Et nous pouvons nous appuyer sur un portefeuille diversifié de projets qui vont alimenter notre croissance en Ouganda, au Suriname, au Brésil, et qui vont être complétés par des découvertes récentes au Congo et des nouvelles licences d'exploration que nous avons prises au Nigeria, en Algérie, aux États-Unis, en Malaisie. Et c'est cela la réponse que nous apportons au risque géopolitique.
14: Et Patrick Pouyanné l'assure, le prix du baril de pétrole va se maintenir à haut niveau, et ce, même en cas de paix entre les États-Unis et l'Iran.
10: Boris Allier pour France Info. Le nouveau Premier ministre hongrois, Péter Madiar, a le sourire en déplacement à Bruxelles depuis hier. Il a obtenu la libération des fonds de l'Union européenne gelés sous le gouvernement de Viktor Orban. Plus de 16 milliards d'euros sont ainsi débloqués en échange de réformes pour lutter contre la corruption et en faveur de l'état de droit, Lex Milota.
16: Sourire aux lèvres, Peter Magyar, très satisfait de son entrevue avec la présidente de la Commission européenne. Le Premier ministre hongrois a réussi à convaincre Bruxelles et repart avec 16,4 milliards d'euros.
17: C'est un jour historique. Si à chaque fois que je viens, je repars avec autant d'argent, je reviendrai plus souvent.
16: Le déblocage de ces fonds européens gelés était vital pour l'économie hongroise. L'exécutif européen est satisfait des réformes engagées. Il souligne par exemple que la Hongrie va adhérer au parquet européen qui enquête notamment sur le détournement de fonds de l'UE. Ursula von der Leyen.
18: En si peu de temps, nous avons réussi à obtenir des progrès concrets. En quelques semaines, la Hongrie a fait avancer des réformes attendues depuis longtemps. Elles sont bénéfiques pour les Hongrois et pour l'Union européenne.
16: Lutte contre la corruption, contre les conflits d'intérêts, respect des droits des personnes LGBT, le dégel des avoirs est conditionné à la mise en œuvre effective des réformes. Certaines devront être effectuées avant le 31 août pour que la Hongrie puisse toucher une partie de l'argent à la fin de l'année.
19: Lakshmi Lotha, France Info à Bruxelles. Large condamnation après la chute d'un drone russe sur un immeuble résidentiel en Roumanie qui a fait deux blessés légers près de la frontière avec l'Ukraine. Le chef de la diplomatie française condamne un acte irresponsable. La Roumanie déclare persona non grata le consul général russe à Constanța et annonce la fermeture du consulat russe dans la ville. Ce soir, le président russe assure que personne ne peut dire si l'appareil était russe. C'est ce que dit Vladimir Poutine.
0: 18h09 en tennis à Roland-Garros. Gros match en perspective ce soir pour le français Quentin Alice.
19: Oui, il va affronter ni plus ni moins que le troisième joueur mondial allemand Alexander Zverev dans le cadre du troisième tour du tournoi. Match programmé à partir de 20h15. Vous le suivrez bien sûr en direct sur France Info et nous suivons en ce moment en direct sur France Info également un duel entre le Serbe Novak Djokovic et le Brésilien João Fonseca. Fabrice Abgral, c'est bien parti pour le Serbe pour l'instant.
2: Oui, c'est bien parti en effet pour Novak Djokovic dans cette rencontre débutée il y a 2h07. Il mène 2-7-0, il a remporté l'ex numéro 1 mondial les deux premières manches 6-4, 6-4, mais attention hein, dans le troisième set, 3-1 en faveur de João Fonseca. Il a réussi à faire le break d'entrée, João Fonseca. Il a pris le service de Novak Djokovic et depuis il ne cesse de faire la course en tête, hein. Novak Djokovic qui a plutôt bien maîtrisé la situation dans les deux premières manches, qui s'est fait surprendre dans ce troisième set, hein. Novak Djokovic qui fait figure de sérieux prétendants au titre, peut-être pas de favori parce qu'il n'a plus gagné de grand chelem depuis sa victoire à l'US Open en 2023, mais c'est un joueur sur lequel il va falloir compter. Et maintenant qu'il sait surtout que Sinner n'est plus dans le tournoi, que Carlos Alcaraz a déclaré forfait, ben il doit se dire qu'il a peut-être cette année à Roland-Garros une chance unique de remporter ce fameux 25e grand chelem record. Pour l'instant, il est face à Fonseca, il faut passer ce tour pour sérieusement penser, envisager, remporter ce 25e Grand Chelem. On n'en est pas là, à l'instant même, Fonseca vient de remporter sa mise en jeu. 4-1 pour le Brésilien dans le troisième set, les deux premiers pour Djokovic.
19: Fabrice Abgral, spécialiste tennis à la direction des sports de Radio France. On dispute ce soir la finale du championnat de France féminin de football. L'OL Lyon affronte le Paris FC. Les Lyonnaises partent favorites. Le match se tient tout à l'heure à 21h. Le football, c'est aussi ce match de barrage retour Ligue 1, Ligue 2. Nice reçoit Saint-Etienne à 20h45. À l'aller, les deux équipes s'étaient séparées sur le score de 0-0. Le vainqueur de la rencontre évoluera en Ligue 1 la saison prochaine. Et puis l'astronaute Sophie Adnaud sera l'invitée exceptionnelle de France Info lundi matin à 6h45. Elle répondra depuis l'ISS aux questions de Jérôme Chapuis, entre autres, l'occasion d'évoquer son quotidien à bord de la Station Spatiale Internationale. Jules de Kiss.
0: Merci beaucoup Thomas Benesch, il est 18h11.
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0: On l'entendait dans un instant, France Info à Budapest, à 24h de la finale de la Ligue des Champions. Les fans sont déjà là, vous les entendrez, les joueurs aussi bien sûr, avec les traditionnelles conférences de presse d'avant-match. C'était cet après-midi, on a donc une idée assez précise maintenant, en tout cas ça se dessine, de l'équipe qui commencera la rencontre du côté du Paris Saint-Germain. Restez bien avec nous, parce que dans 10 minutes, on accueille sur France Info une productrice de fruits exotiques. et elle fait pousser tous ses fruits en France métropolitaine. Des mangues, des goyaves, des papayes, des bananes qui se plaisent bien, vous l'entendrez, en temps de canicule.
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0: Bonsoir Xavier Monferrand.
4: Bonsoir Jules, bonsoir à tous.
0: Vous êtes à Budapest depuis hier déjà, avant la finale du Paris Saint-Germain contre Arsenal en Ligue des Champions. Demain à 18h, dans un tout petit peu moins de 24h, Xavier, les premiers pas des Parisiens à Budapest, à quoi est-ce que ça ressemble et qu'est-ce qu'ils nous font, nos Parisiens ?
4: Ça ressemble à des sourires et de la sérénité, en vrai, du côté du Paris Saint-Germain. C'est un terme qui revient beaucoup dans les conférences de presse. On l'a entendu tout à l'heure dans les mots d'Ousmane Dembélé, notamment. On le vit bien, ce moment, on le vit sereinement. En fait, Luis Enrique l'a dit, et en fait, il veut être honnête, et il le dit honnêtement, il y a un favori dans ce match. Sous-entendu, c'est nous. Et on le dit, je préfère être honnête, il le dit, le Paris Saint-Germain est favori parce qu'il défend son titre et que le Paris Saint-Germain a montré de grandes choses sur cette fin de saison. Donc, il va pas chasser ce statut de favori. Pour autant, il y a une volonté de montrer qu'il y a de la sérénité, mais qu'il n'y a pas trop de confiance. C'est aussi la difficulté, hein. Ce dosage entre à la fois la confiance et le trop-plein de confiance, surtout que Paris n'est pas le chasseur, il est le chassé par Arsenal, qui se retrouve un peu dans cette peau-là de cette équipe qui cherche toujours sa première Ligue des Champions. Mais je peux vous rassurer, on va l'écouter avec Ousmane Dembélé, le Paris Saint-Germain n'est pas rassasié.
5: On veut toujours jouer fin mai une finale de Ligue des Champions. L'année dernière, on a eu ce premier titre qui nous a fait vraiment du bien. On était tous contents. Comme je l'ai dit au mois d'août, tout est à zéro et on veut commencer à gagner des trophées. Gagner demain, c'est important. Ça peut être quelque chose d'historique. Non, on va tout faire pour pouvoir emporter ce trophée-là qui est important pour le club.
4: Voilà, en fait, marquer l'histoire une première fois, c'est bien. Encore faut-il, pour devenir légendaire, c'était le mot des ultras, en remporter d'autres du côté du Paris Saint-Germain, et ça doit commencer dès demain, évidemment.
0: On a une petite idée du 11 titulaire des Parisiens, même s'il y a encore une interrogation autour de Warren Zaïre-Emery.
4: Eh bien, c'est là la question clé, en vrai, dans ce 11 titulaire, parce que on l'a vu tout à l'heure à l'entraînement côté parisien, hein, là c'est Arsenal qui va après s'entraîner après sa conférence de presse. Les Parisiens étaient au complet. Ils sont vraiment venus au complet avec tout le monde en santé, en forme. Il y avait une question autour d'Hakimi et Dembélé parce qu'eux ont eu des petits bobos ces derniers jours, ces dernières semaines. Ils sont là, en pleine possession de leurs moyens. Dembélé d'ailleurs l'a confirmé. Donc, à vrai dire, l'équipe, elle est connue en vrai. Mais si Hakimi et Dembélé débutent, ça veut dire que Warren Zaïre-Emery, lui, pourrait commencer sur le banc. Or, avec tous les bobos des uns des autres et la polyvalence de Warren Zaïre-Emery, eh bien, le jeune Titi parisien, c'est le joueur le plus fiable, le plus utilisé cette saison par Luis Enrique. Et donc, il pourrait démarrer, comme l'an dernier d'ailleurs, la finale sur le banc. Donc c'est, à vrai dire, la seule interrogation côté parisien, parce que tout le monde étant en forme, en parfaite santé, avec l'envie d'aller chercher un deuxième trophée, eh bien Paris pourra aligner son 11 type demain soir face à Arsenal.
0: Xavier Monferrand, à Budapest, où vous êtes aussi, Marie Boéda, dans les rues de la capitale hongroise. Si les joueurs sont déjà là, les supporters aussi, pour la plupart, on en attend 20 000 côté parisien demain, et qu'ils soient français ou anglais, on les voit déjà bien, ces supporters, Marie ?
23: Ah oui, je pense que les Hongrois n'ont pas trop l'habitude de voir autant de maillots du PSG et d'Arsenal flâner dans les rues, mais je dois dire que ceux qu'on entend le plus, ce sont quand même les Anglais. Voilà, là c'est juste un groupe de Britanniques qui traverse une rue, ça chambre pas mal, nous disent Adam et son père, supporters du PSG, qui patientent devant l'hôtel des joueurs parisiens à Budapest, et ils en ont croisé des Anglais.
24: Non, franchement, il y a des petits regards, des petits sourires à gauche à droite. Et tout le monde
25: cherche.
24: Ouais, c'est ça, tout le monde est confiant. Tout le monde est confiant.
25: Pour le moment, c'est du 50-50, mais je pense qu'on va gagner.
23: Mais ce qu'on retient cet après-midi, c'est tout de même l'ambiance bon enfant dans les rues, aux immeubles colorés de la capitale hongroise. On écoute un supporter du PSG qui croise un supporter d'Arsenal. Bon, là encore, on entend plus l'anglais.
26: London forever, whatever the weather.
23: Et voilà, là, ils se prennent après dans les bras, se serrent la main. Je ne sais pas si c'est toujours sincère, mais pour le moment, ça en a tout l'air. Et ils se rendent compte tout à coup qu'ils dorment dans le même immeuble. Écoutez-les. Donc voilà, là il conclut que dimanche, le perdant nettoie l'appartement du gagnant. Mais bon, on sent quand même que la tension est en train de monter à 24 heures de la finale. Alors pour Virgile, supporter du PSG, c'est le moment de visiter la capitale.
1: Ce matin, on a été au Parlement, on a un peu visité les bords du Danube. Bon, l'architecture est pas mal, hein. Et puis c'est assez calme. Comme on est à pied, on peut visiter un peu, quoi.
23: Et il tient dans sa main un sac avec trois écharpes avec les insignes du club et un t-shirt dédié à la finale. Lui porte celui de l'année dernière. Et c'est sûr que les boutiques éphémères du PSG qui viennent d'ouvrir tournent à plein régime.
0: Marie Boéda à Budapest pour Ici Paris et France Info. Les maillots, bah, c'est vrai qu'on se les arrache. Là, à 24 heures de la finale de la Ligue des Champions, à deux semaines de la Coupe du Monde aussi, pour ces deux échéances, les supporters veulent avoir leur tunique, mais ils ne sont pas toujours prêts à débourser plus de 100 euros et se tournent donc bien souvent vers la contrefaçon. Il y a un gros marché. D'ailleurs, les douanes françaises viennent de saisir 2300 maillots contrefaits de l'équipe de France. C'était début mai dans un centre de fret postal à Chelles, en Seine-et-Marne. Bonsoir Luc Anich.
6: Bonsoir.
0: Les ventes se font sur Internet, mais aussi dans des boutiques comme à Paris.
6: Ah oui, il faut souvent demander directement au vendeur, Brahim en l'occurrence, pour qu'il aille chercher dans le fond de sa boutique un de ses précieux maillots Vermont, un maillot de l'équipe de France pour la Coupe du Monde. Sa voix a été modifiée.
7: C'est celui-là qui marche le mieux, c'est le bleu-vert. Il est très très beau. Ceux qui se vendent le mieux, c'est Mbappé, Dembélé. Nkoumou, il est fort. Nkoumou, il est très très fort.
6: À tel point que Brahim vend chaque jour au moins 10 maillots de l'équipe de France avec un argument imbattable, le prix, qui commence ici à 30 euros pour un maillot contre 120 euros minimum dans les boutiques officielles.
7: Non, c'est pas des officiels. On est dans un marché, hein. Ça sera toujours moins cher que la boutique. Mettre 150 euros sur un maillot, c'est très cher, c'est du vol.
6: Les maillots sont contrefaits, au Portugal notamment. Brahim ne nous donnera pas plus d'indications, mais il nous assure qu'on ne remarque aucune différence. Les clients aussi en sont d'ailleurs convaincus. Karim, il sort de la boutique avec son sac en plastique opaque et 4 maillots dedans. Il a pleinement conscience d'avoir acheté de la contrefaçon.
7: 3 pour mes fistons et 1 pour moi. C'est moins cher et j'ai l'habitude de les acheter ici. C'est la même qualité que le maillot officiel, tu vois. 3 ou 4 maillots, et ici ça me revient le maillot officiel à 120 euros.
8: Et eux, les enfants, ils voient pas la différence?
7: Non, ça t'intéresse pas à ça. J'étais décrit la maillot à 2 étoiles, il est content.
6: D'autant plus, ajoute Karim, qu'il achète des nouveaux maillots chaque année pour ses enfants.
0: Et en parallèle des ventes de contrefaçon dans les marchés, il y a un autre phénomène qui prend de l'ampleur, Lucas, c'est le commerce en ligne.
6: Oui, vous en parliez, début mai, la douane française a intercepté 2300 maillots de l'équipe de France contrefaits dans un centre de fret postal en Seine-et-Marne. C'est la première grosse saisie avant la Coupe du Monde 2026. Le souci, c'est que contrairement à une boutique où le contrôle se fait facilement, là, sur du fret, les maillots étaient répartis dans pas moins de 1100 colis différents. C'est ce que raconte Max Geoffrey, le chef du service de contrôle de fret postal.
9: C'est du textile, ça va être porté, il y a des vêtements pour enfants, des t-shirts, des shorts pour destinés aux enfants. Où là, c'est, on ne connaît pas la qualité, on ne connaît pas le process de fabrication. Donc tout l'intérêt aussi, c'est de les intercepter pour protéger la santé publique et les consommateurs finaux.
6: Pour cet inspecteur des douanes, la contrefaçon de maillots de foot pose souci d'un point de vue économique, bien sûr, mais c'est aussi un danger pour les consommateurs.
9: Il faut ouvrir chaque colis, il faut dénombrer chaque article. C'est plus difficile, on va dire, de cibler parce qu'il y a une massification du flux, du nombre de colis qu'on importe. Tout le jeu, c'est de savoir déjà si on a des événements particuliers, exemple la Coupe du Monde. On va redoubler de vigilance.
6: Oui, Maxence Geoffrey le rappelle, la détention de maillots contrefaits est passible de 3 ans d'emprisonnement et 300 000 euros d'amende.
0: Des maillots contrefaits qui s'arrachent quand même, hein, on l'a bien compris, vu la différence de prix. Merci beaucoup, Luc Anich. France Info, reportage dans les rues de Paris. Il est 18h21, dans un instant, la canicule et les fruits exotiques qui commencent à bien pousser en France et certaines en font même leur métier.
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0: Il est 18h21, c'est l'heure du fil info. Thomas Benesch, à la une, Donald Trump qui est sur le point, dit-il, de prendre une décision finale sur un possible accord avec l'Iran.
26: Oui, le président des États-Unis l'écrit en tout cas ce soir sur son réseau Truth Social. Il indique tenir une réunion en ce moment dans la Situation Room, cette salle ultra sécurisée de la Maison-Blanche. 11 départements français sont encore à l'heure actuelle en vigilance orange à la canicule. Les territoires de l'Ouest et de l'Île-de-France, demain, 10 départements seront encore concernés par cette vigilance. La Loire-Atlantique va basculer en jaune. Un chiffre qui nous parvient à l'instant, celui de la surprise surpopulation carcérale en France. 88 654 détenus en France ont été recensés au 1er mai. C'est un nouveau record, dit le ministère de la Justice. Pour le Premier ministre, le compte n'y est pas en matière de lutte contre le narcotrafic. Sébastien Lecornu l'a fait savoir, selon son entourage, lors d'un premier comité interministériel consacré à la lutte contre la criminalité organisée. Le chef du gouvernement a jugé que les propositions formulées sont techniques et insuffisantes en la matière et annonce que Matignon va s'investir dans ce dossier. Le président russe Vladimir Poutine estime que personne ne peut dire quelle est l'origine du drone tombé en Roumanie sur un immeuble résidentiel tant qu'une expertise n'a pas eu lieu. La chute de ce drone sur un immeuble d'habitation en Roumanie a fait de blessés légers.
0: On a bien souvent dépassé les 35 degrés ces derniers jours sur une bonne partie de la France, jusqu'à 37,8 degrés à Angoulême hier. Record pour un mois de mai. Record pour plus de la moitié de la France. Pour les températures moyennes du mois de mai, record mensuel. Cela n'a rien d'étonnant, bien sûr, avec les temps de canicule que nous venons de vivre, Anne Le Gall.
10: La France avait déjà connu des épisodes de chaleur importants en mai, en 2005, 2017, 2022 pour les plus récents. Mais nous n'avons jamais eu aussi chaud. Le record national mensuel de température a été battu hier avec 37,8 degrés à La Couronne, près d'Angoulême. Mardi a été la journée la plus chaude en moyenne au niveau national pour un mois de mai, avec une température de 24,9 degrés. Au total, explique Mathieu Sorel, climatologue à Météo France, les 600 stations du territoire ont enregistré 375 records de température depuis une semaine.
12: Ces records, ils ont été battus parfois de plusieurs degrés, signe de l'intensité extrême de cet épisode. Là, pour nous, climatologues, c'est véritablement un marqueur du changement climatique puisque nous sommes bien au-dessus de la précédente référence chaude pour un mois de mai.
10: Avant un retour à des températures de saison la semaine prochaine, 10 départements resteront en vigilance orange à la canicule demain contre 11 aujourd'hui. Ces départements sont situés sur la façade ouest. Il s'agit de la Vendée, du Maine-et-Loire, des Deux-Sèvres, de la Charente-Maritime, de la Gironde, ainsi que de Paris et sa couronne.
0: Anne Le Gall, service Sciences Santé de France Info. Je vous conseille de rester avec nous d'ailleurs, Anne, car ce qui suit va vous intéresser, j'en suis sûr. Bonsoir Dominique Bardin.
13: Bonsoir.
0: Vous êtes agricultrice, vous produisez des fruits tropicaux, des fruits exotiques, mais pas à l'autre bout du monde.
13: Voilà, c'est à Carqueiren, c'est dans le Var, et en fait, j'ai des fruits que je produis, d'autres que j'expérimente, et tout se fait sans chauffage, sous serre quand même pour certains, et sans produits chimiques, c'est important pour moi aussi. Ça voilà, donc des papayes essentiellement.
0: Bah, ouais. J'allais dire, ça fait 6 ans que vous faites ça, qu'est-ce que vous faites pousser ?
13: Alors, des papayes, des bananes, en expérimentation, j'ai des pitayas, des... qui s'appelle les fruits du dragon, aussi des manguiers en extérieur, enfin tout ce qu'on appelle fruits tropicaux et qui aujourd'hui poussent naturellement.
0: Expliquez-nous, dans le Var. Expliquez-nous Dominique, quand et comment surtout cette idée vous est venue de produire des fruits tropicaux, d'en faire votre métier ?
13: Au début, ça a été le hasard, les rencontres, et après, je me suis demandé quand même qu'est-ce qu'on allait manger demain, vu que je voyais que chez moi, certains arbres fruitiers, comme les cerisiers, par exemple, ne produisaient plus de fruits, étant donné qu'il n'y avait plus assez de froid en hiver. Le problème, ce n'était pas la chaleur de l'été, c'était justement le manque de froid l'hiver. Et donc, il y a des arbres qui n'ont pas besoin d'une zone de froid pour produire. Et donc, les fruits exotiques en font partie.
0: Ça veut dire aujourd'hui qu'avec le réchauffement des températures, c'est plus facile de produire de la papaye que des cerises à côté de Toulon.
13: Dans ma région, oui, en effet. Enfin, dans ce cas d'une serre non chauffée.
0: Alors, ça pousse en effet très bien. Là, par exemple, on est fin mai. Est-ce que vous avez déjà fait des récoltes ?
13: Oui, ben des papayes. Les papayes, je les cultive toute l'année parce qu'elles peuvent se manger vertes. Mmh. Et ça fait partie de la cuisine asiatique et maintenant de certains grands restaurateurs. Les bananes mûrissent aujourd'hui. Et voilà, donc c'est intéressant. Certaines cerises qu'on appelle cerisiers de Cayenne qui produisent très, très bien aussi.
0: Vous arrivez donc même à faire pousser des bananes en France métropolitaine. Est-ce que ça pousse aussi bien qu'ailleurs, j'allais dire, en Martinique, en Guadeloupe, etc. Ou est-ce que c'est quand même pas la même chose ?
13: C'est pas la même chose, ce sont pas les mêmes variétés non plus. On expérimente une vingtaine de variétés pour savoir lesquelles sont les plus adaptées à nos climats pour aller de la production au mûrissement.
0: Mais il y a quand même des arbres tropicaux, certains arbres fruitiers qui arrivent à pousser en dehors de vos serres.
13: Oui, cette année, je vois la floraison de manguiers. C'est la première fois que ça arrive et je vais voir si la fructification va aboutir. Je fais beaucoup d'expérimentations. Je trouve ça très intéressant de voir un petit peu qu'est-ce qu'on va pouvoir manger, produire sous nos latitudes.
0: Est-ce que vous êtes la seule à votre connaissance, à faire cela, ou est-ce qu'on peut dire qu'il y a un début de mouvement? Je sais qu'un viticulteur, par exemple, des Pyrénées-Orientales, a déplanté des vignes pour mettre des agaves. On s'en sert pour faire le mescal, je crois. Mais est-ce que vous constatez qu'il commence à y avoir un mouvement dans l'agriculture, quand même, de changement des cultures et d'aller chercher des choses qui ne se faisaient pas du tout avant?
13: Oui, oui, on va paraître, bien sûr, des avocats. Aujourd'hui, ça marche très bien en extérieur. Des pistachiers, les fruits du dragon, bien sûr, les bananiers, où il y a un mouvement des agriculteurs qui cherchent de nouvelles productions.
0: Et j'imagine que vous avez, Dominique Bardin, des débouchés, je vais dire, relativement faciles à trouver. En tout cas, on sait qu'il y a une demande de local et que, justement, tous ces fruits exotiques, tous ces produits, bah, souvent, il faut aller les chercher à des milliers de kilomètres, il y a l'impact carbone, etc. Est-ce que, du coup, beaucoup de gens sont contents de trouver de la papaye, de la banane locale?
13: Oui, oui, je fais tout en circuit court, en vente directe.
0: Et pour qui vous achète ça? Les restaurants ou alors les particuliers aussi?
13: Les deux, les particuliers et les restaurants aussi.
0: Merci beaucoup Dominique Bardin, c'est assez saisissant hein, voilà, d'apprendre qu'on fait pousser des bananes, des mangues même en extérieur et beaucoup de papayes juste à côté de Toulon à Carqueiranne dans le Var où vous êtes installée, vous qui êtes agricultrice et qui produisez des fruits tropicaux depuis 6 ans maintenant.
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0: Céline Dacosta, demain ça sera la dernière journée des fortes chaleurs.
19: Oui, avec le matin une ambiance encore tropicale des côtes atlantiques au nord-est en passant par le bassin parisien. Au réveil, on aura encore 21 degrés dans la capitale et puis dans l'après-midi. Comme prévu par Météo France, la chaleur recule un petit peu sur l'ouest du pays, sur les côtes de la Manche également, 22 à 27 degrés. Ça restera encore très chaud partout ailleurs, avec toujours 30 à 35 degrés en moyenne.
0: Et pour le ciel, ça sera un petit peu plus instable que ces derniers jours.
19: Dès le matin, on aura déjà un ciel bien voilé sur le nord du pays, un petit peu plus qu'aujourd'hui. Des nuages bas nombreux et parfois tenaces jusque dans l'après-midi sur les côtes aquitaines. Après-midi où les orages feront également leur arrivée entre la région centre, le bassin parisien et les frontières du nord. On parle d'orages qui seront peu nombreux, mais parfois fort, avec de bonnes rafales de vent. Des orages, on en aura également sur les reliefs du sud, Massif central, Pyrénées, les Alpes du Sud et le relief Corse.
0: Merci beaucoup Céline Dacosta. Vous êtes sur France Info. Bon début de week-end, il est 18h30. L'info avec vous, Laurette Puyot.
10: Donald Trump prépare sa décision finale pour l'accord de fin de conflit avec l'Iran. C'est ce qu'il a écrit sur son réseau social. Après plusieurs semaines de négociations, l'Iran dit de son côté qu'un accord sera possible seulement si les États-Unis renoncent à leurs demandes excessives. Le président américain qui souhaite laisser une trace de sa mandature et il insiste, il veut imprimer un billet de banque commémoratif $250 pour les 250 ans de l'indépendance américaine à l'effigie de Donald Trump. Sarah Mansoura, ce serait une première pour une personne en vie depuis plus de 150 ans.
27: L'apparition d'une personne encore en vie sur un billet de banque qui est pourtant interdite par la loi américaine depuis 1866. Mais une proposition de loi a été déposée l'an dernier pour permettre de contourner cette règle. Lors d'un point presse à la Maison-Blanche hier, le ministre des Finances, Scott Bessent, confirme que ses équipes se préparent en cas d'adoption de cette loi.
28: Je ne pense pas qu'il y ait quoi que ce soit de répréhensible à ce que le président des États-Unis figure sur le billet qui commémore le 250e anniversaire.
27: Selon le Washington Post, des responsables politiques du ministère du Trésor ont multiplié les ordres en ce sens auprès du bureau de la gravure et de l'impression. La directrice de ce bureau, qui s'opposait au projet pour des raisons légales et techniques, a été limogée fin avril. Des voix s'élèvent contre une récente série de décisions visant à marquer de nombreux bâtiments ou symboles des États-Unis de l'empreinte de Donald Trump. Son visage apparaît par exemple sur les passes annuelles pour accéder aux parcs nationaux. Le John F. Kennedy Center à Washington a été renommé Trump Kennedy Center. Enfin, en mars, Donald Trump a déjà obtenu que sa signature soit apposée sur les futurs billets de $100, une première pour un président en exercice depuis 1861.
10: Les précisions de Sarah Mansoura. L'armée israélienne continue son offensive au sud du Liban. Le premier ministre Benjamin Netanyahou annonce que son armée a franchi le fleuve Litanie. Enjeu stratégique, le fleuve est à une trentaine de kilomètres au nord de la frontière libanaise. Les bombardements israéliens se sont intensifiés dans le sud du pays contre le Hezbollah.
19: Hezbollah, alors qu'un cessez-le-feu est en principe toujours en vigueur entre les deux pays. 10 départements sont maintenus en vigilance orange canicule demain, un épisode de chaleur inédit selon Météo France. Plus de la moitié de l'Hexagone a connu des records de température pour un mois de mai. Le Paris Saint-Germain se prépare pour la finale de la Ligue des Champions contre Arsenal demain à Budapest en Hongrie. L'attaquant Ousmane Dembélé a assuré qu'il serait à 100% pour la finale malgré une gêne ressentie au mollet droit lors d'un match de Ligue 1 contre le Paris FC il y a 13 jours. Il a dit vouloir rendre les supporters heureux après ce match. Avant ça, ce soir, il y a le match retour des barrages entre Nice et Saint-Etienne à 20h45. C'est à l'Alliance Riviera à Nice, à huis clos après les débordements lors du match du dernier jour de la Ligue 1. Les supporters niçois ont également interdiction de s'approcher du stade. À Roland-Garros, Novak Djokovic à la lutte contre le Brésilien João Fonseca. Le Serbe a remporté les deux premiers sets, mais le Brésilien est revenu à la charge. À suivre ce soir, le Français Quentin Alice contre le troisième mondial Alexander Zverev. Un match qui devra débuter aux alentours de 20h15.
0: Et on va suivre tout cela avec Fabrice Abgral depuis la porte d'Auteuil à Paris. On le retrouvera dans les prochaines minutes. Merci beaucoup. Laurette Puot à suivre aussi France Info à Washington, puisque Donald Trump dit qu'il s'apprête à prendre une décision sur l'Iran, signer un protocole de paix, un protocole d'accord, en tout cas pour trouver les termes d'une paix plus durable avec l'Iran. On va voir ce qu'il en est avec Franck Matevon. Ensuite, des investissements en France venus de l'étranger, promis par Emmanuel Macron. On va voir cela et puis on ira au Stade de France, pas pour le sport, mais pour une femme qui va marquer l'histoire, Aya Nakamura, qui entame une série de 3 concerts ce soir. Elle est la première artiste féminine à le faire. Des concerts et beaucoup de fans déjà présents. On va les entendre en plus de tous ces tubes.

0: ce matin, heure américaine, par Donald Trump. Le président américain y annonce en effet qu'il va prendre sa décision finale dans la Situation Room, cette salle ultra sécurisée de la Maison Blanche, avec ses principaux conseillers, notamment les ministres Marco Rubio et Pete Hegseth. Et surtout, il dresse une liste des différents points sur lesquels les États-Unis et l'Iran se seraient mis d'accord. D'abord, l'Iran s'engage à ne jamais se doter de l'arme nucléaire. C'est de toute façon ce qu'a toujours dit Téhéran. Ensuite, le détroit d'Ormuz doit être ouvert, sans péage, ce qui implique que l'Iran retire toutes les mines placées en mer ces dernières semaines. De leur côté, les États-Unis mettent fin à leur blocus des ports iraniens. Sur le nucléaire, point important, l'Iran accepterait que les États-Unis extraient le stock de 440 kilos d'uranium enrichi à 60%, une étape majeure, vous le savez, avant la bombe. Cet uranium enrichi est enfoui sous les montagnes en Iran, dans la région d'Ispahan, depuis une frappe conduite par Washington il y a près d'un an. Cela impliquerait donc une possible mission américaine en Iran, en collaboration, précise Trump, avec l'Agence internationale de l'énergie atomique. Le président des États-Unis ajoute qu'aucune somme d'argent ne sera échangée. Rien dans ce message sur une éventuelle levée des sanctions contre l'Iran, qui a aussi été évoquée, ou sur la durée du cessez-le-feu. Un délai de 60 jours avait été annoncé.
1: Mais il faut quand même, Franck, rester très prudent ce soir, parce que Donald Trump fait parfois ce qu'il dit, parfois il fait ce qu'il n'a pas dit. Et puis, il y a aussi en face, bien sûr, l'Iran qui aussi doit donner une réponse officielle. Et il ne s'agirait en plus que d'un protocole d'accord.
0: Oui, c'est ça, un simple cadre pour des négociations à venir. L'Iran et les États-Unis sont censés se mettre d'accord sur des principes uniquement, en vue de pourparlers. Donc beaucoup de sujets restent en suspens. L'enjeu pour Donald Trump, c'est de pouvoir montrer aux Américains qu'il a obtenu un accord plus favorable que celui de 2015 signé par Barack Obama, qu'il avait déchiré en 2018. Donc des garanties supplémentaires sur l'abandon du programme nucléaire iranien. Même s'il s'en défend, il souhaite clore ce chapitre. La hausse des prix du pétrole a un impact majeur sur le quotidien des Américains. L'inflation est en forte hausse. Donald Trump a besoin de tourner la page en vue des élections de mi-mandat en novembre, mais il ne veut pas le faire en position de faiblesse. Le problème, c'est que l'Iran, vous l'évoquiez, impose aussi ses conditions. Des sources iraniennes qualifient les propos de Trump de mélange de vérité et de mensonge. Téhéran se réserve ainsi la possibilité de dire non à son tour. Pas question de donner l'impression que le régime se soumet à Washington. Par exemple, sur le Détroit d'Ormuz, ces mêmes sources iraniennes affirment que rien dans le texte qui a été mis au point n'indique qu'il n'y aurait pas de frais de péage dans le Détroit. Par ailleurs, l'Iran demande la fin des opérations israéliennes au Liban contre son allié le Hezbollah. Bref, beaucoup de questions restent en suspens et même un accord de Donald Trump ne lèvera pas toutes les inconnues, loin de là.
1: Franck Mathevon depuis Washington pour France Info. Le Détroit d'Ormuz, c'est vrai que cela crispe beaucoup les choses et tous les pays du monde regardent de près la situation parce qu'il est bloqué, parce que cela contribue à renchérir les prix un peu partout sur la planète et on le sent bien en France. Bonsoir Camille Revel.
2: Bonsoir.
1: Il y a des statistiques économiques qui sont tombées aujourd'hui. Le PIB qui recule légèrement, cette inflation qui monte et qui entraîne donc un repli de la consommation. On peut donc dire que la santé de l'économie française se dégrade. Camille, les prix continuent donc de grimper. Inflation en hausse de 2,4% sur un an.
2: Au mois de mai, hein, et comme en mars et en avril, cette hausse de l'inflation peut s'expliquer par celle des prix de l'énergie. Ils sont en hausse de près de 17% en mai sur un an. Si on regarde sur un mois maintenant, l'inflation est en très légère hausse, plus 0,1%. Les prix de l'énergie toujours ce mois-ci tirés par les prix du gaz. Les prix de l'alimentation aussi augmentent, particulièrement pour les produits frais. Et puis ce retour de l'inflation a relancé le débat sur les salaires, les syndicats appelant à rouvrir des négociations salariales dans les entreprises où elles ont eu lieu pour la plupart avant le début de la guerre, donc avant cette hausse des prix. Le SMIC, quant à lui, va être revalorisé de 2,4% au 1er juin, hausse mécanique, là aussi liée à la reprise de l'inflation. Puis il y a un autre indicateur, la consommation des ménages qui se replie en avril sur un mois, comme sur un an, moins 0,4%, moins 0,5% avec la baisse des dépenses de carburant, mais aussi la baisse des dépenses en chauffage du fait des températures élevées.
1: Et puis le PIB français recule aussi légèrement au premier trimestre.
2: Ouais, c'est une mauvaise surprise, reconnaît l'INSEE, qui revoit son estimation à la baisse à moins 0,1%. Mais selon l'Institut statistique, ce recul semble plutôt être dû à des causes internes à la France qu'à la guerre au Moyen-Orient. L'INSEE évoque des surprises sectorielles dont on peut penser qu'elles sont ponctuelles, comme les très mauvais chiffres sur la rénovation des logements. C'est très rare que ce secteur-là baisse autant. Du côté du gouvernement, on surveille évidemment ces chiffres de très près. L'exécutif maintient son

0: Objectif de réduction du déficit à 5% du PIB en fin d'année. Si la croissance devait se replier en deuxième trimestre consécutif, là, on pourrait parler de récession technique. Mais le plus probable à ce stade n'est quand même pas un nouveau repli au deuxième trimestre, d'après le chef du département conjoncture de l'INSEE. Néanmoins, prévient-il, on peut s'attendre à ce que le choc se diffuse dans l'économie. Nous restons vigilants, assure le ministre de l'économie Roland Lescure, sans céder à l'alarmisme.
1: Camille Revel, service économique et sociale de France Info. Le PIB en léger recul et donc l'inflation qui augmente assez nettement, plus 2,4% au mois de mai sur un an. Pour Mathieu Plane, le directeur adjoint du département analyse et prévision de l'Observatoire français des conjonctures économiques, cela n'a rien d'une surprise.
2: Ça confirme ce qu'on avait observé là depuis maintenant 3 mois avec un rebond assez significatif de cette inflation. Peut-être la seule bonne nouvelle qu'on peut tirer de ça, c'est que pour le moment, cette inflation, elle est quand même très concentrée sur les produits pétroliers. Et on ne la voit pas encore se diffuser au reste de l'économie, si on regarde...
3: Malgré ce frémissement dont nous parlait Camille, peut-être sur les prix de l'alimentation.
2: Oui. C'est un frémissement, mais sur les produits frais. Et sur les produits frais, puis il y aura d'autres éléments. Sur l'autre alimentation qui n'est pas produit frais, qui est bien plus importante en termes de consommation, on reste autour des 1%, donc on n'a pas une dérive très forte. Les produits manufacturés, c'est pareil, on a encore... une inflation, ce qu'on appelle un glissement annuel, qui reste légèrement négative. Donc tout ça ne dit pas qu'on est bien sûr dans une situation qui est favorable, mais pour le moment, on ne peut pas parler d'inflation diffuse à l'ensemble de l'économie. Le risque, bien sûr, c'est celui-là, c'est qu'on voit bien qu'on peut avoir des effets de second tour. Vous en parliez à l'instant, par exemple, la revalorisation du SMIC en juin va mécaniquement augmenter les salaires et donc mécaniquement augmenter les coûts de production dans tous les secteurs de l'économie, y compris les services. Et donc, c'est comme ça qu'on peut avoir un effet de diffusion. Et bien sûr, plus les prix de l'énergie, du pétrole restent élevés et durablement élevés, plus ce risque de transmission est important.
3: Est-ce qu'une récession est à craindre alors, Mathieu Plane ?
2: Oui, c'est à craindre, bien sûr. On voit que, et vous l'avez très bien expliqué, c'est-à-dire que le premier trimestre intègre très peu d'éléments du conflit, en fait, et des conséquences de la guerre en Iran. Oui. Donc c'était plutôt des éléments internes à l'économie française, et pourtant on marque déjà un coup d'arrêt important, parce qu'on a un chiffre négatif qui a été révisé d'ailleurs à la baisse, et donc on rentre dans le dur. C'est-à-dire que le deuxième trimestre, c'est le moment où on va prendre de plein fouet, finalement, ce choc d'inflation, que ce soit du côté des entreprises ou des ménages, et donc bien sûr on ne peut pas écarter une récession parce qu'on va avoir très peu de leviers de croissance. On voit qu'on a un impact négatif sur le pouvoir d'achat des ménages qui sont par ailleurs très prudents et qui épargnent, donc on a un risque bien sûr sur la consommation. Les entreprises voient leurs coûts de production augmenter, de l'incertitude, des carnets de commandes qui vont plutôt mal, et donc il y a peu de raisons d'investir. Et donc c'est vrai que même si ça ne sera pas un plongeon, infernal, on a quand même ce risque technique d'avoir encore un deuxième trimestre négatif après le premier. Donc la récession est difficilement écartable, en tout cas à ce stade-là.
1: L'économiste Mathieu Plane, directeur adjoint du département analyse et prévision de l'Observatoire français des conjonctures économiques, avec Marie Bernardo.
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1: Et on suit ce soir avec vous, Fabrice Abgral, le match de Novak Djokovic. Voilà, une légende du tennis et notamment de Roland-Garros. Ça va plutôt bien pour lui, mais ça pourrait aller mieux. Comment est-ce qu'on peut résumer les choses ?
5: Il a intérêt à faire attention, il a intérêt à être méfiant, tout simplement, Novak Djokovic. Alors c'est vrai que ça va plutôt bien parce qu'il mène 2-7-1. Il a remporté, Novak Djokovic, les deux premiers sets 6-4, 6-4. Mais João Fonseca vient de remporter le troisième set sur le score de 6 jeux à 3. Il a élevé son niveau de jeu. Après la perte des deux premiers sets, le Brésilien, l'actuel 30e joueur mondial, il a élevé son niveau de jeu. Il a retrouvé de la confiance dans son tennis et il l'a prouvé d'entrée. Novak Djokovic est actuellement au service. Il s'est procuré 3 balles de break pour mener 1-0 au service à suivre, effacé toutefois par Novak Djokovic. Mais c'est la preuve que maintenant il s'est complètement relancé. João Fonseca dans cette rencontre débutée il y a maintenant 2h41.
1: Et Fabrice, on connaît le programme pour demain notamment, les horaires des matchs. Et bon, c'est important parce qu'il y a aussi la finale de la Ligue des Champions en fin d'après-midi.
5: Oui. Il y aura deux Français qui tenteront demain de se qualifier pour les huitièmes de finale. Il y a Diane Parry et Moïse Kouamé. Alors Diane Parry, opposée à Amanda Anisima, la sixième mondiale, jouera en deuxième rotation sur le central aux alentours de 14h-14h30. Mais on attendait surtout la programmation du match de Moïse Kouamé. Finalement, contre toute attente, eh bien, le prodige français opposé au Chilien Alejandro Tabilo a été programmé en troisième rotation sur le court Suzanne Lenglen après deux matchs féminins. Le match devrait donc débuter, allez, à la louche évidemment, vers 15h30, 2h30 seulement avant la finale de la Ligue des Champions, ce qui laisse penser que la fin du match de Moïse Kouamé tombera en plein milieu de la finale PSG-Arsenal. Alors ce n'est pas très judicieux et presque incompréhensible, d'autant plus que Moïse Kouamé, il est fan du PSG, ça il faut le savoir, et bien, il avait fait savoir qu'il aurait aimé tout simplement jouer en fin de matinée. Et que selon nos informations, France Télévisions avait demandé aux organisateurs de programmer le match de Moïse Kouamé en deuxième rotation pour leur prise d'antenne à 13h. Mais les organisateurs ne les ont donc pas écoutés. Alors pourquoi ? Difficile de savoir. Il y a peut-être une explication, la seule peut-être. Les organisateurs ont peut-être eu peur, en programmant Moïse Kouamé en deuxième rotation, de voir ensuite le stade se vider de ses spectateurs pour qu'ils aillent voir le match de football. Là, ils vont être obligés de rester et donc condamnés à regarder en tribune le match de foot sur leur téléphone portable.
1: Voilà, on peut le rappeler d'ailleurs, Fabrice, que c'était ce qu'on avait vu l'année dernière avec la finale.
5: Alors c'était différent. Parce que c'était à 21h, je crois, l'année dernière.
1: Oui, exactement, mais ça avait un petit côté comme les JO, c'est ce que vous nous aviez raconté, non ?
5: Oui,
1: quand on suivait les performances de Léon Marchand à l'escrime.
5: Exactement, ils regardaient à la fois donc, le match de tennis et puis sur leur portable, ils regardaient la finale de la Ligue des Champions des faits entre le PSG et l'Inter de Milan.
1: Bon, bah, ça sera certainement pareil demain, en effet. Bah, vous serez là pour nous le raconter, vous aussi, du coup, hein, vous n'aurez pas les deux yeux sur la finale de la Ligue des Champions, Fabrice. Allez le dire à Amélie Mauresmo, peut-être qu'elle changera les choses pour vous.
5: Allez, Fonseca vient de faire le break, 1-0 pour le Brésilien dans le 4e set.
1: Bon, le vent est peut-être en train de tourner pour Novak Djokovic, mais il a de la ressource et de l'expérience. On va continuer à suivre cette rencontre avec vous, Fabrice Abgrad. Il est 18h46.
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1: Dans un instant, on va aller dans une autre enceinte sportive, mais pour un concert, le Stade de France, Aya Nakamura, qui débute une série de 3 concerts ce soir. Avant cela, le fil info, c'est avec vous, Laurette Puot, et à la une, Donald Trump, qui dit donner bientôt sa décision finale à l'Iran.
6: Non, il est dans une réunion dans sa Situation Room. Le président américain a fait cette annonce sur son réseau social après plusieurs semaines de négociations. De son côté, l'Iran dément que l'accord prévoit une réouverture du détroit d'Ormuz sans frais de péage. Un accord sera conclu uniquement si les États-Unis renoncent à leurs demandes excessives, a dit Téhéran. Le président russe Vladimir Poutine affirme que personne ne peut dire quelle est l'origine du drone tombé en Roumanie sur un immeuble la nuit dernière. Tant qu'une expertise n'a pas eu lieu, il sous-entend qu'il pourrait être ukrainien. Un record de chaleur pour un mois de mai pour plus de la moitié de la France, une situation caniculaire inédite selon Météo France. Cet épisode se poursuit demain, le dernier jour. 10 départements resteront en vigilance orange canicule avant une baisse dimanche. Patrick Bruel ne participera pas à la prochaine édition des Enfoirés, accusé par plusieurs femmes d'agression sexuelle. Il s'est retiré du concert caritatif. Il y participait depuis 1993.

Kamoura, la première femme à se produire 3 soirs de suite au Stade de France, et ça commence ce soir. 3 dates à partir d'aujourd'hui, demain et dimanche. 3 concerts à guichet fermé, 240 000 spectateurs pour écouter tous les tubes de l'artiste.

0: Nana dégaine la dot, c'est presque un sacrilège de les couper, mais ça donne un aperçu de ces musiques que vous avez forcément déjà entendues l'une ou l'autre. Et il y a un public nombreux pour venir les écouter, s'ambiancer en live ce soir au Stade de France. Où vous vous trouvez pour France Info, Tom Froidefond, bonsoir.
1: Bonsoir Jules, bonsoir à tous.
0: Entouré de fans qui ont hâte que ça commence, j'imagine.
1: Ah oui, principalement des groupes de jeunes femmes, des adolescentes parfois, comme Clémence, Lison et Luna. Elles ont 16 ans, venues entre copines.
2: Parce que c'est le concert de l'année, c'est une chanteuse qu'on adore, je sais qu'on va passer une trop bonne soirée.
3: Bah, je trouve qu'on est un peu la nouvelle génération.
4: La confiance en elle.
3: La confiance en elle. Alors ça, je trouve qu'elle a une assurance de malade. Ouais, elle a fait l'ouverture des jeux, elle est connue à l'international.
2: Elle va ramener des gens de fou. J'espère qu'elle va ramener Gradure.
3: SDM, Chacola.
1: Elles ont même fait leur propre t-shirt pour ce soir, plein d'inscriptions roses. Ce sont des noms de musique de la chanteuse.
2: C'est tous les sons.
3: Aya Cadeau,
2: Aya Super Héros, Aya Avec Classe,
3: Aya Jolie Nana,
2: Aya 40%,
3: Aya Doudou,
2: Aya Copine,
3: Aya Pouti,
2: Aya Soirée Parisienne.
5: Vous me faites un petit air là, vous me dites ce que ça fait ou pas?
6: Au cœur des soirées parisiennes, dans le carré VIP, ma robe de couture italienne. Ça fait comme jamais.
1: Bon, j'ai quand même croisé quelques garçons. Dans la fille, Mélanie est venue avec son compagnon Fabien. Elle était beaucoup plus ravie que lui d'être là ce soir.
7: Et vous, monsieur, bon, là, c'est pas la soirée du siècle. Hein.
8: Non, moi je suis un peu moins fan. Non.
7: Vous connaissez un peu des musiques quand même?
8: Ouais, quand même.
7: Okay. Ouais, vous avez vraiment pas l'air à emballer là. Hein.
8: Si, ça va. Ça va, ça reste un Stade de France quand même.
1: D'autres ont des compagnons un peu plus fans d'Aya Nakamura. Cassie est venue sans lui avec des copines, mais son fiancé l'a demandé en mariage sur une musique de la chanteuse.
9: Il m'a pris pour danser et c'est parti sur ça. Une soirée entre copains.
7: Et il est pas là aujourd'hui?
9: Ah non, je suis seule entre filles. On se déhanche mieux entre filles.
1: Alors les portes sont ouvertes ici depuis 17h, la plupart des spectateurs sont déjà rentrés, mais elle reste dans un stand où une femme les rafraîchit avec un tuyau d'arrosage parce qu'il fait encore trop chaud pour être dans le stade.
9: Non, je vais y aller après, okay. On profite un peu de vent.
7: Vous n'avez pas peur d'avoir trop chaud là?
9: On a pris des bouteilles d'eau. On va s'inonder avec la dame, elle jette au jet d'eau et on s'hydrate avec.
1: Finalement, elle se dépêche de rentrer, le concert ne commence pas avant 20h minimum, mais elles veulent avoir de bonnes places sur la pelouse du Stade de France, Jules.
0: Tom Froidefond au Stade de France avec Geoffrey Marianne à la technique pour France Info. Bon, si vous arrivez à retrouver ce monsieur là qui n'était pas très content d'être là, je suis sûr qu'à la fin du concert il aura un grand sourire.
1: J'ai essayé de le rattraper à la fin. Oui.
0: Voilà, une aiguille dans une botte de foin, ça risque d'être dur de le retrouver. 80 000 personnes au Stade de France. Notre invité, lui, il sera dimanche. Bonsoir Ismaël Merighetti.
10: Bonsoir.
0: Journaliste, auteur du livre Aya Nakamura, dictionnaire critique publié aux éditions J.C. Lattès. Vous connaissez le phénomène Aya Nakamura sur le bout des doigts. C'est pas la première fois que vous venez nous en parler sur France Info. Trois stades de France de suite pour Aya Nakamura, qui est donc la première artiste féminine à le faire. Est-ce que c'est quand même une consécration pour elle, ou ça fait longtemps qu'elle n'a plus besoin de consécration?
10: Non, je pense que ça reste une consécration absolue. Ce qui est marrant, c'est qu'il y a 3 ans, elle se produisait à l'Accor Arena à Bercy, à Paris. Et il y a 3 ans, elle avait peur de ne pas remplir 3 Bercy, ce qui équivaut à 60 000 personnes. Et là, elle a rempli dans le même temps 240 000 personnes. C'est ses retrouvailles avec le public après les JO, en fait. Les JO, c'était le plus grand pic de l'histoire de la télévision française. Son passage, 32 millions de téléspectateurs. Elle est rentrée dans tous les foyers français. Et là, je pense que pour elle, la plus grande arène de France, la plus grande arène d'Europe, c'est une consécration.

0: Bah voilà, son duo avec la garde républicaine en Mondiovision, en effet, pour la cérémonie d'ouverture des JO. Aya Nakamura, c'est vraiment une artiste qui brise tous les plafonds et qui crée des ponts qu'on écoute dans le monde entier, d'ailleurs, pas qu'en France.
1: Elle avait quand même réussi à faire danser la rigide garde républicaine. C'était quand même un miracle. Effectivement, elle a dépassé les frontières, Aya, grâce à sa musicalité, bien sûr, des sonorités qu'elle arrive à faire sonner et rythmer avec le français, un français qu'elle triture dans tous les sens. Et ça permet à sa musique de s'exporter. On a entendu tout à l'heure dans le petit medley le morceau Copine. Copine, c'est un de ses plus gros tubes. Il y a 80% des streams qui sont faits à l'international. Dja, wow, c'est pareil. Donc, elle a plusieurs titres comme ça qui se sont vraiment beaucoup exportés. Aya a notamment été numéro 1 aux Pays-Bas pendant plusieurs semaines, qu'aucune Française, aucun Français n'avait réussi à faire depuis Edith Piaf.
0: Des millions et des millions d'écoutes en ligne chaque mois. Comment est-ce que vous expliquez, vous, Ismaël Merighetti, ce succès d'Aya Nakamura qui plaît à presque tout le monde? Pas à tout le monde, on se souvient des polémiques à un moment des JO, mais quand même à énormément de personnes. Comment c'est possible?
1: Bon, il y a une recette qui est un peu magique, qui réside dans sa capacité à trouver des top lines, donc des lignes mélodiques toujours renouvelées, toujours accrocheuse, qu'elle associe à des gimmicks qui restent dans la tête, qui mélangent plein de mots venus de partout, venus d'autres époques, venus de plein de pays différents. Et sa capacité très intuitive à trouver ces lignes mélodiques, ce sens du tube, fait que sa musique devient imparable année après année.
0: Et en plus, elle s'est évoluée, le sens de la top line, comme vous le dites. On s'en rend compte dans le tout dernier titre qu'elle a sorti il y a 3 semaines.

0: Merci Nana. Là, Ismaël Merighetti, bon, elle rappe carrément. C'est pas la première fois, mais là, c'est vraiment très rappé pour Aya Nakamura. Et puis, c'est un son visiblement taillé pour la scène, pour enflammer le Stade de France.
1: Aya, elle prend des risques, hein. Album après album, là, effectivement, elle explore presque de la trap, donc du rap très sombre. Elle s'en sort très bien, je trouve. Elle a exploré des sonorités plus R&B dans son précédent album, Destiné, qui était sorti fin 2025. Bref, elle n'hésite pas à élargir en permanence ses horizons, en renouvelant ses équipes et en allant toujours un peu plus loin. Et effectivement, c'est des sons qui semblent bien taillés pour la scène. J'ai hâte de le voir, celui-là.
0: Exactement. Ismaël Merighetti, vous avez écrit Aya Nakamura, dictionnaire critique, dans lequel vous expliquez le langage d'Aya Nakamura, un langage qui lui est propre. Justement, comment est-ce qu'elle construit ce vocabulaire ?
1: En fait, Aya, elle construit sa musique au départ en cherchant des mélodies en yaourt, c'est-à-dire sans termes précis, juste en marmonnant des mots comme ça. Et ensuite, une fois qu'elle a cette ligne mélodique, elle essaye de construire des textes qui vont sonner correctement avec la ligne mélodique. La musique passe d'abord. Et donc, comme la musique passe d'abord, elle va jouer avec cette langue, aller chercher des mots dans différentes langues africaines, dans de l'argot, gitan parfois, dans des langues caribéennes.
0: Dja et Pouki, alors ça vient d'où, ça veut dire quoi, Ismaël ?
1: Dja, ça veut dire menteur, dans une langue bambara malien. Voilà, Dja, ça veut dire ça. et Pouki, par exemple, ça vient de l'argot gitan Poukave. Et dans le morceau Pouki, elle va utiliser ce terme, Pouki, voilà, et puis en même temps, elle va utiliser pipelette, qui est un ancien mot qu'on trouve dans le dictionnaire littré qui date de plusieurs siècles. Donc elle joue sur tout ça.
0: Poucave, ça veut dire une balance, c'est ça, hein, c'est quelqu'un
1: une balance,
0: qui...
1: ouais. Exactement. Et donc en fait, en jouant sur tout ça, elle va créer des chocs mentaux qui vont nous rester dans la tête.
0: Et dernière question, Aya Nakamura, la businesswoman, est-ce que voilà, elle gère aussi bien ses affaires qu'une Taylor Swift, qu'une Ariana Grande, voilà, qui remplissent des salles partout dans le monde et qui ont un business parfaitement ficelé? Est-ce que elle aussi, dans ce registre-là, elle est l'une des meilleures?
1: Alors Aya est désormais une artiste indépendante depuis quelques mois, donc déjà c'est à noter, c'est une belle prouesse dans cette industrie. Elle n'a que 31 ans, elle est égérie de plusieurs très grandes marques comme Lancôme par exemple. Faudra voir à ce Stade de France d'ailleurs, il y a un certain nombre de grandes marques, Nike y compris, qui se sont associées à cette performance, donc c'est plutôt notable. Et puis elle produit désormais des artistes, elle a notamment mis en lumière un artiste qui s'appelle R'n Boy, qui connaît un succès phénoménal depuis quelques mois, donc on peut dire que pour l'instant elle s'en sort très bien.
0: Merci beaucoup Ismaël Merighetti, journaliste, auteur de ce livre, Aya Nakamura, dictionnaire critique. Vous serez dimanche au Stade de France, mais les concerts commencent ce soir, 3 de suite. C'est une première pour une artiste féminine. Merci beaucoup d'avoir répondu aux questions de France Info. On retourne à Roland Garros.
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0: Fabrice Abgral, on suit Novak Djokovic dans ses aventures. Où en est-il, le Serbe ?
3: Bah, ça s'arrange pas parce qu'il a pas réussi à débreaker pour Novak Djokovic dans le quatrième set. Alors ça va parce qu'il mène 2-7-1, donc il peut encore voir venir. Mais il serait peut-être temps qu'il revienne un peu dans la partie, dans ce quatrième set. Il a remporté les deux premiers sets 6-4, 6-4. Il a perdu le troisième 6-3 face à João Fonseca, le Brésilien, l'actuel 30e joueur mondial, la pépite du tennis brésilien qu'on considère comme l'héritier naturel de Gustavo Kuerten. Il mène 2-1. Il a fait le break, João Fonseca. Il est au service, le Brésilien, pour confirmer ce break, mais il a retrouvé totalement la confiance dans son tennis. Il a considérablement élevé son niveau de jeu par rapport aux deux premiers sets qu'il a donc perdu. Et maintenant, il pose d'énormes problèmes à Novak Djokovic, un Novak Djokovic qui n'arrive pas à trouver de solution pour l'instant dans le jeu extrêmement solide proposé par João Fonseca, donc au service pour mener 3-1 dans le quatrième set.
0: 20 ans d'écart entre les deux joueurs, c'est bien cela, c'est ce que vous nous disiez tout à l'heure.
3: Pardon ?
0: 20 ans d'écart entre les deux joueurs.
3: Oui, 20 ans d'écart. Oui, il a 19 ans, bientôt 20 ans. En fait, João Fonseca, il les fêtera au mois d'août prochain, mais c'est vrai, il a encore 19 ans pour l'instant et donc en face de lui, Novak Djokovic, lui, il a fêté ses 39 ans le 22 août dernier.
0: Bon, on va voir si sur la durée, il peut tenir le choc, Novak Djokovic. Il a déjà montré qu'il pouvait le faire, en tout cas. On va suivre ça avec vous, Fabrice. Merci encore.
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0: Céline Dacosta.
5: Demain sera la dernière journée de forte chaleur, avec une ambiance qui sera encore tropicale, des côtes atlantiques au nord-est, en passant par le bassin parisien au réveil. Dans l'après-midi, ça continue à baisser par l'ouest, avec une moyenne de 22 à 25 degrés des côtes atlantiques aux côtes de la Manche, et ça restera encore chaud partout ailleurs, avec 30 à 35 degrés. Pour le ciel, là aussi, quelques changements. On aura davantage de nuages sur les côtes aquitaines le matin, qui vont résister dans l'après-midi. Ces nuages, on les retrouvera également avec un ciel bien voilé sur la moitié nord, et le temps va tourner à l'orage dans l'après-midi entre la région centre jusqu'aux frontières belges, en passant par l'Île-de-France. Des orages qui seront peu nombreux, mais parfois forts.
0: Merci Céline Dacosta. Il est 19h. L'info avec vous, Augustin Arrivé, bonsoir.
6: Bonsoir Jules, bonsoir à tous.
0: Foot et tennis ce soir dans l'actualité.
6: Nous irons dans un instant à Budapest. Le PSG s'autorisait un dernier entraînement avant la finale de Ligue des Champions de demain contre Arsenal. Alors qu'à Roland-Garros, Novak Djokovic bataille pour un billet pour les huitièmes de finale. Matignon entend intensifier la lutte contre le narcotrafic. Nous essaierons de comprendre ce que le Premier ministre a en tête, et puis les précisions de Maxime Saada concernant Canal+ et cette pétition de professionnels du cinéma menacés de mise au ban. Des dizaines de milliers de Parisiens passent le week-end en Hongrie. PSG Arsenal, ce sera demain, 18h à Budapest. Nous vivrons ça ensemble, en intégralité, sur France Info. Bonsoir Xavier Monferrand.
7: Bonsoir Augustin, bonsoir à tous.
6: Vous êtes déjà dans la capitale hongroise. Vous avez assisté au dernier entraînement du PSG, des joueurs plutôt sereins à la veille du match.
7: Oui, l'entraînement n'a pas été d'une intensité rare. Hein. C'est pas ce soir que ça se joue, c'est dans les têtes que ça se passe. Pas jouer le match avant de le jouer. Vraiment, effectivement, des attitudes, des mots aussi, des sourires qui affichent la sérénité. D'ailleurs, c'est ce que le mot qu'a employé Ousmane Dembélé. Ce moment, on le vit bien, on le vit sereinement, mais pas d'excès de confiance. Hein. C'est le risque, évidemment, dans ces cas-là, parce que le Paris Saint-Germain est tenant du titre. Et donc, même si Luis Enrique, en fait, a dit qu'il n'y avait pas de favori, c'est vrai que le Paris Saint-Germain, du fait de ce statut de défendeur, c'est le Paris Saint-Germain qui a le titre, eh bien, on pourrait imaginer qu'ils soient les favoris. Mais les joueurs du PSG, je peux vous dire, ne sont pas rassasiés. Le message des supporters est bien passé auprès des joueurs. La première fois, c'est historique. La deuxième fois, c'est légendaire. C'est ça le message des ultras, des supporters du PSG. Une fois, c'est bien. Deux fois, c'est mieux. Et donc, pas question pour les Parisiens de galvauder ce match, de ne pas être à 100% en pensant déjà à la Coupe du Monde, parce que c'est le risque. Elle est juste derrière cette Coupe du Monde, mais le capitaine d'ailleurs Marquinhos l'a rappelé, hein. Il y a beaucoup de joueurs dans leur histoire, des joueurs professionnels qui n'ont pas la chance, qui n'ont pas eu la chance de vivre un tel moment, donc ça ne se galvaude pas, les Parisiens seront au rendez-vous.
6: Xavier Monferrand, merci beaucoup. Ce sera 18h demain pour le coup d'envoi. Le Parc des Princes accueillera aussi les supporters qui n'ont pas pu faire le déplacement. Et France Info déplacera son antenne dans le stade avec Julien Lenglet et plein d'invités. Édition spéciale demain dès 17h sur France Info. Nous connaîtrons probablement ce soir la position du président américain sur l'accord de principe négocié entre l'Iran et les États-Unis. Donald Trump indiquait lui-même il y a quelques minutes qu'il s'apprêtait à entrer dans la salle de crise de la Maison-Blanche pour, selon ses termes, prendre une décision finale. Téhéran appelait tout à l'heure la Maison-Blanche à mettre fin à des demandes jugées excessives. L'Iran dément, par exemple, avoir accepté la destruction de son uranium. Matignon veut mieux coordonner la lutte contre les narcotrafiquants. C'était ce matin le premier comité interministériel consacré à la lutte contre la criminalité organisée. Une dizaine de ministres y étaient conviés, garde des Sceaux comme ministre de l'Éducation, avec Aurélie Herbemont, l'ambition affichée d'un changement d'échelle.
8: changer de braquet car le compte n'y est pas. Selon Matignon, les propositions des ministres sont techniques et insuffisantes. Un nouveau comité interministériel sera donc convoqué prochainement, une fois que les ministres auront revu leur copie. Et Matignon insiste, la guerre aux narcos ne concerne pas que l'intérieur et la justice. L'éducation doit aussi être en première ligne. Une reprise en main par Sébastien Lecornu qui n'est pas anodine. Entre recrudescence des meurtres liés au narcotrafic et pression politique, des candidats à la présidentielle se sont emparés du sujet. Édouard Philippe ou Bruno Retailleau proposent un état d'urgence quand le RN juge le gouvernement dépassé. On n'a pas attendu la présidentielle pour s'occuper du narcotrafic, riposte un conseiller de l'exécutif, et on est prêt à aller plus loin qu'aujourd'hui.
6: Aurélie Herbemont, service politique de France Info. Et justement, c'est la fin de la deuxième semaine d'audience au procès du clan Yoda à Marseille. Clan soupçonné d'avoir géré l'un des principaux points de deal de la ville ces dernières années, avec une trentaine de morts dans des affrontements contre la DZ Mafia. Mathilde Vinceneux, la parole était aujourd'hui à Félix Bingui, le chef présumé, qui nie tout en bloc.
9: Dans la salle d'audience, écrasé par la chaleur, Félix Bingui ne perd jamais son calme. À chaque question, il répond d'une voix posée dans son polo crème en maille, pourtant des écoutes l'accablent. Elle le désigne comme le patron de la cité de la Paternelle et du point de deal de La Fontaine qui pouvait rapporter jusqu'à 70 000 euros par jour. « Mais je n'ai jamais mis un pied dans cette cité », affirme Félix Bingui. D'autres conversations le présentent comme un chef d'équipe. Les membres du clan Yoda ne seraient que ses chiens-chiens. « Des ragots », balait le prévenu. « On m'a toujours fait passer pour la personne que je ne suis pas », répète-t-il. Quand la présidente l'interroge sur la guerre contre la DZ Mafia, il esquive encore. J'en ai entendu parler, oui, sur les réseaux sociaux. Mais c'est surtout sur son train de vie que le tribunal insiste. La présidente résume. Hôtel de luxe à Marseille, vol en classe affaires vers le Maroc, Dubaï ou la Thaïlande. Énormément d'achats. Pour quelqu'un qui ne gagne pas sa vie, c'est étonnant, commente le tribunal. Félix Bingui assure avoir gagné des paris sportifs, des parties de poker. La présidente sourit. Monsieur, au jeu, normalement, on perd plus que l'on gagne.
6: Mathilde Vinceneux à Marseille pour France Info. Patrick Bruel ne chantera finalement dans aucun festival cet été. Sa société de production annonce l'annulation de l'ensemble de ses prestations. Il était programmé pour une quinzaine de dates, festival Grande Marée en Normandie, mais aussi au Sable d'Olonne ou à Saint-Laurent-du-Var. Hier déjà, ce sont des concerts en Suisse qui étaient annulés. Le chanteur accusé de viol par plusieurs femmes. Il joue actuellement au Théâtre Édouard VII à Paris. L'une des représentations a été perturbée cette semaine par des militantes féministes.
0: France Info 19h06, le patron de Canal+ assume les propos qu'il avait tenus en plein Festival de Cannes.
6: Maxime Saada, courroucé par la pétition de plusieurs milliers de professionnels du cinéma contre Vincent Bolloré et le poids de l'extrême droite sur le cinéma français. Il avait alors expliqué qu'il pourrait, à l'avenir, mettre de côté les signataires au moment du choix des œuvres à financer. Il a profité de l'Assemblée Générale du groupe Canal+ à Paris ce matin pour préciser sa pensée.
10: Quand on parle de vision fasciste de l'imaginaire collectif à côté du nom Canal+, c'est la réputation des équipes et l'intégrité des équipes de Canal+ qui est attaquée. Donc évidemment, nous avons vécu cela comme une profonde injustice. Il n'est pas question pour nous d'aller traquer les techniciens qui ont signé la pétition et de ne plus travailler, de ne plus financer les films dans lesquels, pour lesquels ils travaillent. Mais il est vrai que je vais ajouter une nouvelle dimension sur les dossiers qu'on va étudier. Et je ne veux pas m'en cacher. Et cette dimension, ça sera quelle est la considération qui est portée par les personnes qui portent ce projet vis-à-vis de Canal+. Si quelqu'un sonne chez vous, vous traite de fasciste et ensuite vous demande de l'argent, peut-être que vous ne lui donnerez pas de l'argent. Et on va faire exactement pareil.
6: Maxime Saada, tout à l'heure au siège de Canal+. Une première prise de parole de Vladimir Poutine ce soir après le crash la nuit dernière d'un drone en Roumanie. Le chef du Kremlin estime que personne ne peut dire si cet appareil était russe. Cet incident a fait 2 blessés légers et ça a déclenché aujourd'hui des condamnations de pratiquement toutes les chancelleries européennes. Ce soir, Volodymyr Zelensky, le président ukrainien, estime que la Russie prépare une nouvelle frappe massive sur l'Ukraine. Il appelle la population de Kiev à rester attentive aux alertes aériennes. La Pologne reconnaît désormais les mariages homosexuels conclus à l'étranger, des mariages en revanche illégaux dans le pays, mais le Parlement polonais a voté aujourd'hui la création d'un statut proche du Pax français. Adrien Sarlat, la bataille de la communauté LGBT semble encore longue.
11: bénéficier de certains avantages du mariage sans pour autant avoir à passer devant l'autel. Telle est la promesse du statut de personne la plus proche adoptée par les députés polonais. Un statut qui représente un espoir pour les couples de même sexe car il est encore illégal pour eux de se marier en Pologne, explique Elżbieta Polak, députée de la majorité.
12: Cela leur apporte des outils concrets en termes de succession, fiscalité, logement, information médicale, comptabilité commune.
11: En réalité, le projet de loi a été largement édulcoré pour lui permettre de récolter les voix des conservateurs, en excluant par exemple la possibilité d'adopter des enfants ou en remplaçant la cérémonie à l'état civil par une simple signature chez le notaire.
13: Alors ?
11: Bart Staszewski, l'activiste gay le plus célèbre du pays, reste donc sur ses gardes.
14: Ce projet de loi ne répond pas à toutes nos attentes, mais il représente quand même un pas en avant vers la reconnaissance des couples comme le mien. En revanche, on sait très bien que le président n'est pas prêt à signer un tel texte, alors c'est difficile de se réjouir aujourd'hui.
11: Car malgré les concessions faites par le camp de Donald Tusk, le président conservateur Karol Nawrocki a déjà fait savoir qu'il opposerait probablement son veto à une loi jugée encore trop progressiste.
6: Adrien Sarlat à Varsovie pour France Info.
0: Un premier Français tentera ce soir de se qualifier pour les huitièmes de finale de Roland-Garros.
6: C'est Quentin Alice qui affrontera l'Allemand Alexander Zverev en session nocturne. Pour l'instant, le public de la Porte d'Auteuil profite encore du match de Novak Djokovic. Fabrice Abgral, le quatrième set est assez serré.
3: Le quatrième set est assez serré. Novak Djokovic s'est relancé. S'est relancé en effet puisqu'il a réussi à débreaker. Il était mené 2 à 0 dans ce quatrième set et il a réussi à aligner 3 jeux d'affilée. Il a senti le danger. Hein. Novak Djokovic, il mène 2-7-1 face à João Fonseca, le Brésilien classé 30e joueur mondial. Mais à l'instant même, João Fonseca vient de remporter sa mise en jeu. 3 jeux partout maintenant entre les deux joueurs dans ce quatrième set. Les deux premiers remportés par Djokovic 6-4-6-4. Le troisième par João Fonseca 6 jeux à 3 et donc pour l'instant 3 jeux partout entre les deux joueurs dans le quatrième set. Il a élevé son niveau de jeu là, hein. Novak Djokovic, il a mis beaucoup plus de pression sur João Fonseca, ça a été payant, il a réussi à débreaker, il va servir maintenant pour tenter de mener 4 jeux à 3.
6: Merci Fabrice Abgral. Qualification aussi cet après-midi du russe Andrei Rublev et de la polonaise Iga Swiatek.
0: L'info signée Augustin Rivet, les 19h11.
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0: Dans les prochaines minutes sur France Info, nous serons d'abord à Washington où Donald Trump dit qu'il va donner une réponse imminente, peut-être dans les prochaines minutes, les prochaines heures, sur la situation en Iran. Il est réuni avec d'autres responsables de son administration. On va voir ce qu'il en est et de quel côté peut pencher la balance avec un expert du Moyen-Orient. On retournera bien sûr à Roland-Garros ici sans manquer la chaleur avec un phénomène malheureusement connu de bien des femmes. Quand la chaleur augmente, les tenues se raccourcissent et donc le harcèlement de rue repart à la hausse.
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0: Franck Mathevon vous retrouve en direct depuis Washington parce que Donald Trump a écrit il y a une heure environ, un peu plus je crois, que il était sur le point de prendre une décision sur l'Iran. On semble donc se rapprocher d'un compromis, Franck ?
18: Oui, c'est ça. On est toujours dans l'attente de cette décision de Donald Trump qui doit trancher sur un pré-accord entre les États-Unis et l'Iran. Il serait en ce moment même dans la Situation Room, la cellule de crise de la Maison-Blanche où se tiennent toutes les réunions sur les grands sujets de sécurité. On peut supposer qu'il a à ses côtés le secrétaire d'État Marco Rubio, le ministre de la Défense Pete Hegseth, le chef d'état-major Dan Kane et plusieurs autres conseillers. Donald Trump a précisé dans ce message les principes sur lesquels l'Iran et les États-Unis se sera entendu, en tout cas sa vision de ses principes. L'Iran doit s'engager à ne pas avoir la bombe, le détroit d'Hormuz sera rouvert et déminé, Washington met fin également à son blocus des ports iraniens, les États-Unis viendront extraire le stock d'uranium enrichi à 60% enfoui sous les montagnes après une frappe américaine l'an dernier. Voilà les principaux points, rien pour le moment sur la durée de l'extension du cessez-le-feu. On parlait hier de 60 jours ou sur une éventuelle levée des sanctions contre l'Iran également évoquées. Côté iranien, beaucoup de scepticisme encore. Des sources iraniennes ont affirmé à l'agence de presse nationale Fars que les propos de Trump étaient un mélange de vérité et de mensonges. Elle précise par exemple que rien dans le texte n'indique que le détroit d'Ormuz doit être rouvert sans péage. Donc l'Iran veut garder des leviers dans les négociations à venir, car on le rappelle, ce n'est qu'un protocole d'accord, c'est un cadre pour des pourparlers. Beaucoup de sujets ne sont pas tranchés pour le moment, en particulier l'avenir du programme nucléaire iranien. Non à la bombe, ça Téhéran l'affirme depuis toujours officiellement, mais qu'en est-il du nucléaire civil? Voilà le type de question qu'il faudra encore négocier. En tout cas, première étape, Donald Trump doit d'abord dire oui ou non au texte actuellement sur la table.
0: Franck Madvon en direct de Washington pour France Info. J'accueille notre invité. Bonsoir Adel Bakawan.
13: Bonsoir.
0: Vous êtes directeur de l'Institut d'études européennes sur le Moyen-Orient et l'Afrique du Nord. Vous avez écrit ce livre, La décomposition du Moyen-Orient, trois ruptures qui ont fait basculer l'histoire. Selon vous, vers quoi peut-on se diriger ce soir, sachant que Donald Trump dit qu'une décision est proche, mais que l'Iran dit que bon, bah, y a encore énormément de choses à régler et pas des moindres?
13: Écoutez, Donald Trump et Mujtaba, ils peuvent prendre une décision pour valider le cadre d'accord, le mémorandum, comme on dit, hein, ou la feuille de route, si vous voulez, pour s'engager dans des négociations pendant 60 jours. Mais dans la réalité, les 14 points sur lesquels il négocie pour signer son mémorandum, il y a zéro consensus, il y a zéro accord. Le dossier le plus simple, ce sont les avoirs iraniens gelés. Et le plus compliqué, bien évidemment, le dossier le plus compliqué, c'est le nucléaire. Bah, commençons par les avoirs gelés iraniens. Et bien là, vous avez deux versions complètement opposées. La version américaine, c'est qu'on va dégeler, par exemple, débloquer 12 milliards de dollars au Qatar, mais à deux conditions. La première condition, c'est que ce sont les Qataris qui gèrent les 12 milliards. La deuxième condition, c'est qu'on met en place un mécanisme pour le rebloquer dès que vous ne respectez pas le cadre. Et bien les Iraniens, ils disent non, merci.
0: Oui, parce que ça leur est déjà arrivé, je crois, par le passé. Il y avait eu un accord sur les avoirs qui n'était pas allé jusqu'au bout dans le cadre de l'accord de 2015, donc ils se veulent prudents. Est-ce que, selon vous, on peut se dire qu'on se dirige vraiment vers un accord ou pas? Parce que Donald Trump, c'est ce qu'il sous-entend visiblement, parce qu'on n'imagine pas ce soir que les combats reprennent.
13: Un accord, non. Un cadre d'accord, ou probablement,
0: oui. Un accord, voilà, au moins probablement, pour une trêve prolongée.
13: Voilà, un accord pour négocier. Hein. Un accord pour négocier sur les 14 points sur lesquels il y a des vraies divergences. C'est-à-dire quoi? C'est-à-dire Donald Trump a besoin du temps. Il y a la Coupe du Monde, il y a l'anniversaire de 250 ans de la fondation des États-Unis, il y a son anniversaire, etc. Il a besoin du temps. Et pour faire passer tous ces événements, il a besoin au moins de 60 jours. C'est-à-dire on s'approche du mois d'août. Les Iraniens aussi, bien évidemment, après tout ce qu'ils ont subi, ils ont besoin du temps pour refaire le stock, etc. Donc, il est probable, d'une manière pragmatique, hein, les deux signent un accord pour négocier. Je dis bien, je précise, un accord pour négocier et nous pas signer un accord. Mais bien évidemment, à cette minute, pendant qu'on est en train de discuter tous les deux, rien n'est signé parce que tout simplement, les Iraniens disent que le texte n'est pas finalisé.
0: Alors, il y a quand même un point qui sera peut-être bloquant, même dans ces circonstances-là, c'est-à-dire trouver le cadre pour négocier, c'est le détroit d'Ormuz. Est-ce que, pendant qu'on négocie, les Iraniens rouvrent le détroit ou pas, sachant que c'est leur principal levier dans les négociations?
13: Il y a 3-4 jours, on pensait que oui, on s'oriente vers la réouverture du détroit d'Ormuz sans condition. Mais par contre, lorsque Khalibaf, le chef de l'Assemblée nationale iranienne, et Abbas Araghchi, le chef de la diplomatie, et le gouverneur de la Banque centrale, les trois se retrouvaient il y a 3 jours à Doha pour négocier directement avec les Qataris qui négociaient avec les Américains concernant les avoirs gelés iraniens, ils ont dit « Ok, nous allons passer par la réouverture du détroit d'Ormuz sans condition, à condition que vous aussi vous débloquez les 12 milliards de dollars. » Lorsque les Américains ont posé les deux conditions, eux aussi, ils ont dit « Dans ce cas-là, on maintient nos conditions à nous pour la réouverture du détroit d'Ormuz. »
0: Il y a beaucoup de réponses du berger à la bergère et on le voit encore ce soir donc avec Donald Trump qui écrit sur son réseau social « Bientôt je prends une décision » et tout de suite dans la foulée, l'agence Fars, donc l'agence officielle iranienne, qui dit que ça semble peu probable puisqu'on est, on est d'accord sur rien. Comment est-ce qu'on explique comme ça ce jeu de va-et-vient, de contradictions permanentes ?
13: Écoutez, je pense pour une fois, moi qui est très très critique par rapport à la communication de la République islamique d'Iran, je pense pour une fois, cette version iranienne est beaucoup plus crédible que la version de Donald Trump. Ils sont d'accord sur rien, absolument rien.
0: Donc vous seriez très surpris, vous, si dans les prochaines minutes, à la sortie de la Situation Room, Donald Trump dit « oui, c'est bon, c'est d'accord ».
13: Ah ben, je serais pas surpris s'il dit je signe le cadre d'accord, mais je serais surpris s'il dit qu'on est d'accord avec les Iraniens parce qu'ils sont d'accord sur absolument rien. Mais par contre, signer un cadre pour négocier ensemble pendant 60 jours, chacun prend son temps pour se réarmer, pour se remobiliser, là, je serais pas surpris.
0: Merci beaucoup, Adel Bakawan. Beaucoup de prudence, donc, dans la réception de ces mots de Donald Trump qui dit qu'il s'apprête à prendre très rapidement une décision sur l'Iran. En tout cas, on a compris que ce qui est en jeu, c'est pas un accord de paix. On en est loin. Mais c'est de se mettre d'accord sur un cadre de négociation, un protocole pour aller plus loin dans les enjeux de long terme et notamment le programme nucléaire iranien, qu'il soit civil ou militaire. Ça, militaire, c'est niet. C'est ce que demande Donald Trump et l'Iran, en tout cas, officiellement, dit être d'accord. Il est 19h20.
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0: Dans un instant, France Info à Roland-Garros, on va retrouver Fabrice Abgral et Paul-Henri Mathieu, le consultant tennis de France Info qui nous a fait vivre de beaux moments sur la terre battue parisienne. Là, c'est Novak Djokovic en ce moment qui enchante le public. Avant cela, le fil info à 19h20, Thomas Benesch. Et à la une, Patrick Bruel. Il ne se produira pas sur scène cet été dans les festivals.
19: Oui, entre juin et septembre, annonce de sa société de production. Aujourd'hui, Patrick Bruel a fait savoir qu'il ne remonterait pas sur scène pour les concerts des Enfoirés. L'artiste est visé par au moins 9 plaintes pour viol et agression sexuelle. Que va-t-il se passer ces prochaines heures entre États-Unis et Iran ? Le président Trump tient une réunion dans la Situation Room, cette pièce ultra sécurisée de la Maison Blanche où il va prendre une décision sur un possible accord pour négocier avec Téhéran, a-t-il dit sur son réseau Truth Social. Ce soir, des sources iraniennes citées par l'agence Fars affirment que les dernières déclarations de Donald Trump sont un mélange de vérité et de mensonges. Le nombre de détenus dans les prisons françaises en hausse de 5,9% par rapport au 1er mai 2025. Il s'élève à 88 654 détenus, ce qui constitue un nouveau record selon les chiffres publiés par le ministère de la Justice. Le président russe Vladimir Poutine temporise, il affirme que personne ne peut dire quelle est l'origine du drone tombé en Roumanie sur un immeuble d'habitation tant qu'une expertise n'aura pas eu lieu. La chute de ce drone a fait 2 blessés légers ce soir. Le président russe Vladimir Poutine assure que la Russie n'a jamais menacé et ne menace pas les pays européens.
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0: Notre rendez-vous du soir avec vous, Fabrice Abgral et Paul-Henri Mathieu à Roland-Garros. On fait le bilan de la journée. Et on s'intéresse à ce qui va suivre aussi ce soir. Là, c'est Novak Djokovic toujours sur le court.
3: Ouais, Novak Djokovic toujours sur le court. Et là, une balle de break. Novak Djokovic, une balle de break pour mener 5 jeux à 3 services à suivre. C'est-à-dire que là, s'il conclut le point, eh bien, il servira pour le gain du match, pour une qualification donc en huitième de finale. Bon, ce n'est pas fait, il en avait déjà une précédemment, mais il n'a pas pu la concrétiser. On va la suivre, cette balle de break, parce qu'elle est très importante. C'est presque quasiment une balle de match. Il est sauvé par João Fonseca. Il est solide, João Fonseca, Paul-Henri Mathieu, mais Novak Djokovic s'est fait un petit peu peur au troisième set parce qu'il a vu revenir le Brésilien. Il a parfaitement maîtrisé les deux premiers sets, 6-4, 6-4. Et puis João Fonseca a élevé son niveau de jeu, il a retrouvé confiance dans son tennis et il a commencé à bousculer Novak Djokovic. Mais heureusement, il a bien réagi, Novak Djokovic, qui était mené 2-0 dans le quatrième set et il est revenu complètement dans la partie.
20: Ouais, Novak Djokovic qui a vraiment très très bien commencé le match en mettant beaucoup de pression sur son adversaire. Et Fonseca, je pense, a été aussi un petit peu surpris du niveau de jeu de Djokovic. C'est la première fois qu'il joue contre lui, première fois qu'il joue sur ce court. Il a joué un petit peu timidement et petit à petit, il s'est mis aussi dans le match, dans ce troisième set. Quand Djokovic a une petite baisse de régime, il a su en profiter. Et le niveau s'est vraiment équilibré maintenant dans cette quatrième manche.
3: Ouais, 20 ans d'écart entre les deux joueurs, parce que João Fonseca, il faut le savoir, c'est quand même la pépite du tennis brésilien. Beaucoup le présentent comme l'héritier naturel de Gustavo Kuerten. Il est 30e mondial. C'est vrai qu'on l'a connu il y a 2-3 ans, il avait 17 ans. Il s'est véritablement révélé à ce moment-là. Et il va falloir le suivre. C'est un grand, grand espoir du tennis mondial.
20: Oui, oui, il va falloir le suivre dans les saisons qui viennent. C'est certainement, et je suis prêt à prendre le risque de dire que ça sera certainement un futur vainqueur de tournoi du Grand Chelem. Enfin, il a très très bien joué très tôt. Il y a eu aussi énormément d'attentes autour de lui. Là, c'était quelque chose de nouveau, quelque chose dont il devait aussi apprendre, d'avoir cette attente, cette pression supplémentaire. Et il a eu une saison un petit peu plus difficile l'année dernière avec quelques blessures. Mais là, on le sent quand même vraiment reparti maintenant depuis quelques semaines.
3: Voilà. Et donc, à l'instant même, João Fonseca vient de remporter sa mise en jeu après avoir sauvé deux balles de break que s'était procuré Novak Djokovic. Il va servir maintenant le Serbe, l'ex-numéro 1 mondial, pour tenter de mener 5 jeux à 4 dans ce quatrième set. Il mène 2-7-1. Le vainqueur de ce match affrontera en huitième de finale le vainqueur du match qu'oppose en ce moment Casper Ruud, double finaliste à Roland-Garros, à l'américain Tommy Paul. Et surprise, c'est Tommy Paul qui a remporté le premier set sur le score de 6 jeux à 4. Un Novak Djokovic qui a peut-être changé d'état d'esprit depuis hier, depuis l'élimination de Yannick Sinner. Alors c'est vrai qu'on connaissait le forfait de Carlos Alcaraz, et puis peut-être que Novak Djokovic, alors prétendant au titre, c'est sûr, favori peut-être un petit peu moins, mais indiscutablement pour lui, il sait maintenant qu'il a peut-être une chance à Roland-Garros cette année de remporter ce fameux 25e Grand Chelem record, parce que les portes sont ouvertes.
20: Oui, alors je pense que depuis que Sinner a perdu et est sorti du tournoi, intérieurement, il pense qu'il est favori parce qu'il a une énorme confiance en lui. Il sait que c'est une chance unique de pouvoir aller chercher un 25e titre du Grand Chelem. Alors encore une fois, aujourd'hui, il a fait très très chaud. Il sait que c'est un paramètre important, mais je suis certain aussi qu'il a regardé la météo la semaine prochaine et que s'il passe aujourd'hui, il sait qu'il a de fortes chances justement.
3: Vous avez dit ce matin dans la présentation que c'était aujourd'hui un match crucial.
20: Pour lui, c'est un match crucial parce qu'effectivement, il joue contre un adversaire très très dur, très très fort, qui joue bien aussi dans des conditions très chaudes. Et il y a aussi la météo donc, qui est très chaude, et c'est la dernière journée pour lui, voilà, qui est chaude, parce que s'il gagne, il rejoue dimanche où il fera un petit peu plus frais vu les températures. Donc pour lui, c'est un gros test. Et comme vous l'avez dit, je pense vraiment qu'il a changé d'état d'esprit depuis la défaite de Yannick Sinner.
3: Le seul problème pour Novak Djokovic aujourd'hui, c'est qu'il n'a plus gagné le moindre titre du Grand Chelem depuis 2 ans et demi, oui. Depuis sa victoire à l'US Open en 2023, il bute systématiquement sur Alcaraz ou sur Yannick Sinner. Donc le fait que les deux ne soient pas là, forcément, il y pense, c'est sûr.
20: Oui, non, il y pense, mais il sait faire.
3: Il en a gagné 24.
20: Oui. Effectivement, il a toujours buté sur Yannick ou Carlos Alcaraz. Bah, il sait que c'est une occasion. Alors, en or, c'est peut-être un petit peu fort, mais c'est une vraie occasion pour lui, à cet âge-là, de remporter une nouvelle fois un titre du Grand Chelem. Et il va tout faire, effectivement, pour pouvoir la saisir.
3: Alors, Novak Djokovic, toujours au service, donc pour tenter de mener 5 jeux à 4. On va parler de Quentin Lys. Quentin Lys, à partir de 20h15 sur le central, sera opposé à Alexander Zverev, le numéro 3 mondial. Quentin Lys va tenter tout simplement pour la première fois de sa carrière d'atteindre les 8e de finale en Grand Chelem. Il n'a jamais atteint ce niveau de la compétition, mais il va falloir passer l'obstacle à Alexander Zverev. Il est 88e mondial. Quentin Lys, a-t-il une chance de battre Alexander Zverev, de créer un exploit monumental?
20: Moi, j'y crois. Voilà, même s'il joue face à Alexander Zverev, qui est très solide hein, depuis le début de l'année, il perd rarement avant les quarts, demi et finale des gros tournois. Mais Quentin Lys, voilà, c'est un joueur qui est très talentueux, un joueur qui est très agressif, qui joue bien là maintenant depuis le début de la saison. Il sert très très bien. Il va jouer ce soir. Ça peut aussi l'avantager dans des conditions un petit peu plus fraîches. Voilà, il va devoir faire aussi un très très bon début de match. Alors, il y a toujours ce paramètre aussi de jouer sur le central. Il me semble que c'est la première fois qu'il va jouer sur secours voilà, face à un grand joueur, donc il faut aussi évacuer un petit peu cette tension, cette pression là mais s'il arrive à très bien rentrer dans le match, je pense qu'il peut inquiéter l'Allemand.
3: Oui, Alexander Zverev, l'un des favoris maintenant hein, du tournoi, oui. Mécaniquement,
20: ça on peut le dire,
3: oui. Bah oui, les têtes de série numéro 2, la tête de série numéro 1 n'étant plus là, mécaniquement c'est lui qui devient aussi le favori. Il a été finaliste hein, il faut s'en souvenir, à Roland-Garros en 2024, battu à l'époque par Carlos Alcaraz. Donc le match Quentin Lys Alexander Zverev ce soir à partir de 20h15 sur le central. Sinon, qualification aujourd'hui rapidement d'Andrei Rublev, le russe, Iga Świątek, la polonaise, l'ex numéro 1 mondial, quadruple vainqueur de Roland Garros, et de Mira Andreeva, la 8e joueuse mondiale. Et pour l'instant, Novak Djokovic toujours au service, mais attention, balle de break en faveur de João Fonseca, balle de break pour mener 5 jeux à 4. Service à suivre, on va suivre cette balle de break parce que c'est très important pour João Fonseca, mais surtout très dangereux pour Novak Djokovic, alors qu'il y a encore 5 minutes. Ouais. 5 minutes, c'était Novak Djokovic qui s'était procuré 2 balles de break sur le service de João Fonseca, comme quoi ça peut tourner très vite dans le tennis. On va suivre évidemment cette balle de break parce que si João Fonseca marque ce point, il prendra une option, une très sérieuse option sur le gain de la quatrième manche pour égaliser à 2-7 partout. João Fonseca qui s'accroche, hein. Il a merveilleusement bien sauvé les deux balles de break tout à l'heure, hein.
20: Oui, avec beaucoup de panache, et là on sent vraiment très relâché. Il sait que c'est un moment vraiment très très important et il espère pousser Novak Djokovic dans ses retranchements, et il est là, toujours présent, le Brésilien.
3: Allez, on va suivre maintenant. L'échange s'engage maintenant entre les deux joueurs. Pour l'instant, c'est une diagonale de revers entre João Fonseca et Novak Djokovic. Et malheureusement, João Fonseca met la balle dans le filet. 40 égalités donc. Et puis maintenant, on connaît la programmation des joueurs français pour demain. Hein, Diane Paris et Moïse Kouame qui vont donc tenter de se qualifier pour les huitièmes de finale. Alors, Diane Paris jouera aux alentours de 14h30 sur le central. En revanche, Moïse Kouame jouera aux alentours de 15h30. Ça veut dire à 2h30 seulement du coup d'envoi de la finale de la Ligue des Champions entre le PSG et Arsenal. Donc, il faut imaginer donc que le match de Moïse Kouame va se terminer au milieu de la finale de la Ligue des Champions. C'est un petit peu dommage, non ?
20: C'est très probable. Diane, qui je crois qu'il est fan aussi du PSG, pourra voir cette finale et peut-être pas Moïse.
3: Et non, ni Richard Gasquet, qui est un fan absolu que Richard Gasquet et l'entraîneur de Moïse Kouame. Mais bon, les spectateurs, ils regarderont la finale sur leur portable. Mais ça sera demain.
0: Exactement. Avant cela, il y a encore du beau spectacle. Voilà, Djokovic qui est encore dans le jeu, là, hein, dans cette deuxième manche.
3: Pour mener 5-4, oui.
0: Voilà, écoutez, si jamais il arrive à l'emporter, on se retrouve dans les prochaines minutes.
3: Dans la prochaine demi-heure. Ouais.
0: Exactement, dans le flash de Thomas Benesch, peut-être. Il est bientôt 19h30.
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0: Céline Dacosta.
5: Demain sera la dernière journée de forte chaleur, avec une ambiance qui sera encore tropicale des côtes atlantiques au nord-est en passant par le bassin parisien au réveil. Dans l'après-midi, ça continue à baisser par l'ouest avec une moyenne de 22 à 25 degrés des côtes atlantiques aux côtes de la Manche. Et ça restera encore chaud partout ailleurs avec 30 à 35 degrés. Pour le ciel, là aussi quelques changements. On aura davantage de nuages sur les côtes aquitaines le matin qui vont résister dans l'après-midi. Ces nuages, on les retrouvera également avec un ciel bien voilé sur la moitié nord, et le temps va tourner à l'orage dans l'après-midi entre la région centre jusqu'aux frontières belges en passant par l'Île-de-France. Des orages qui seront peu nombreux mais parfois forts.
0: Merci beaucoup Céline Dacosta. Il est 19h30. L'info avec vous, Thomas Benesch.
21: C'est l'information de ce début de soirée. Donald Trump est enfermé dans la Situation Room, cette pièce ultra sécurisée de la Maison Blanche. Il doit prendre, dit-il, sur son réseau trousse social une décision finale sur un possible accord avec l'Iran, un accord pour négocier avec Téhéran ce soir. Des sources iraniennes citées par l'agence Fars affirment que les dernières déclarations de Donald Trump sont un mélange de vérité et de mensonges. L'agence Fars qui dément par exemple que l'accord prévoit une réouverture du détroit d'Ormuz sans frais de péage ajoute qu'à l'instant, la diplomatie iranienne affirme qu'aucun accord final n'a encore été conclu avec les États-Unis. Patrick Bruel annule ses concerts dans les festivals d'été, dit sa société de production. Le chanteur est visé par au moins 9 plaintes pour viol et agression sexuelle. Il a fait savoir aujourd'hui qu'il ne monterait pas prochainement sur la scène des concerts des Enfoirés. Patrick Bruel est visé par au moins 9 plaintes pour viol et agression sexuelle. Un avocat face à la justice. Le parquet a requis 2 ans de prison avec sursis et 2 ans d'interdiction d'exercer contre l'avocat parisien Emmanuel Pierrat. Ce dernier est jugé pour s'être livré à un harcèlement moral, je cite, systémique contre ses collaborateurs qui l'injuriaient, humiliaient, menaçaient. Son procès s'est tenu devant le tribunal correctionnel de Paris. Les faits jugés ont eu lieu entre 2015 et 2021. Le jugement est mis en délibéré au 9 septembre. 11 départements encore en vigilance orange canicule en France. Dans l'Ouest, en Île-de-France, 10 seront demain classés en vigilance orange puisque la Loire-Atlantique va passer en jaune. Le mois de mai qui s'achève fut inédit, tant du point de vue météo que climatique, dit aujourd'hui Météo France. Ainsi, plus de la moitié de notre pays a connu au moins un record mensuel de chaleur au cours de la vague qui touche actuellement notre pays, que ce soit pour les minimales et ou maximales. 266 records de température mensuelle maximales ont ainsi été enregistrées. Le président russe Vladimir Poutine demande à ce que la Russie ne soit pas pointée du doigt après la chute d'un drone sur un immeuble résidentiel en Roumanie. Le président Poutine affirme que personne ne peut dire quelle est l'origine de l'engin tant qu'une expertise n'aura pas eu lieu. La chute de ce drone a fait 2 blessés légers et a été largement condamnée, notamment par la France. Le tennis à Roland-Garros avec ce match ce soir entre le Serbe Novak Djokovic et le Brésilien Joao Fonseca. Le Serbe mène 2-1. Il a perdu le 3e set et dans le 4e set, il y a 4 jeux partout, Jules Dekis.
0: Merci beaucoup Thomas Benesch. Dès que ça avance, là c'est un peu le statu quo à Roland-Garros entre Fonseca et Djokovic. On retournera voir Fabrice Abgral dès que la balance penche d'un côté ou de l'autre dans ce quatrième set. On sera à Budapest aussi dans un très court instant, là où le PSG joue demain sa finale de Ligue des Champions. Mais avant, on va parler de Patrick Bruel et d'une annonce ce soir de sa société de production.
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0: Patrick Bruel, accusé de viol et d'agression sexuelle par plusieurs femmes. Il annonce ce soir l'annulation de ses concerts dans les festivals de l'été. Un peu plus tôt, on apprenait qu'il renonçait à participer à la soirée des Enfoirés. Bonsoir Mathilde Nicolai.
4: Bonsoir.
0: Vous êtes membre du Salon Féministe, collectif féministe de Salon de Provence, qui a initié notamment une pétition pour l'annulation de la tournée de Patrick Bruel, qui a recueilli déjà de nombreuses signatures. Annulation du concert des Enfoirés, de sa participation en tout cas. Quelques heures plus tard, on apprend que c'est au festival qu'il ne participera pas. Comment est-ce que vous recevez, vous, cette annonce ?
4: Bien sûr, on est très satisfaite. On pense par ailleurs que c'était inévitable en fait.

0: l'instant, c'est maintenu et c'est peut-être moins intenable pour lui de maintenir ces productions-là.
1: Bah, c'est sûr que moi j'imagine qu'il y a eu des pressions aussi d'autres artistes qui éthiquement ne veulent pas se produire actuellement en tête d'affiche avec Patrick Bruel dans les concerts de dans les festivals de cet été. Il y a eu la pression des organisateurs, enfin de certains organisateurs et de certaines mairies pour les concerts qu'il produit tout seul, c'est pas le cas. Par contre, on a toujours 35 plaignantes. Et on a toujours des plaintes déposées en justice qui sont centralisées à Nanterre. Donc, la justice va suivre son cours et on sait que ça prend du temps. Mais actuellement, est-ce que c'est vraiment décent et éthique que ces concerts aient lieu dans le climat actuel?
0: Il y a plusieurs raisons qui peuvent pousser quelqu'un à annuler ses concerts. Il y a la question de l'éthique, de la morale, du respect de la parole des victimes, même si bien sûr Patrick Bruel est présumé innocent. Et puis des questions plus logistiques. On a vu par exemple que des militantes féministes sont intervenues en pleine pièce, en pleine représentation d'une pièce qui termine en ce moment à Paris. Vous pensez que ça joue, ce genre d'événement aussi?
1: Bon, on espère, hein, c'est pour ça qu'on fait tout ça. Mais je voudrais juste rappeler que, au final, ce pourquoi on se bat, c'est que on a d'un côté un homme très célèbre, très médiatisé, qui par toute cette tournée de Alors Regarde 35 va avoir une tribune médiatique absolument immense, et de l'autre côté, on a 35 témoignages de femmes qui elles ne sont pas médiatisées, à part peut-être Fanny Famant, mais la pauvre qui doit lutter aussi contre tout ça. Et donc c'est retrouver cet équilibre en fait aussi qu'on demande.
0: On a entendu beaucoup de fans de Patrick Bruel, et il s'exprime même parfois sur les réseaux sociaux, défendant l'artiste, sa présomption d'innocence, tout ce qu'il représente à leurs yeux. Et de l'autre côté, vous lancez une pétition, 48 000 signatures. Est-ce que vous pensez que vous avez l'opinion de votre côté ou pas?
1: On pense que l'opinion a vraiment évolué. Du traitement par exemple qu'il y a eu lors du cas Depardieu à maintenant Patrick Bruel, parce qu'on note c'est que il n'y a pas eu beaucoup de célébrités pour défendre publiquement Patrick Bruel, parce que c'est pas défendable en fait tout ça, contrairement à ce qu'il y avait eu pour Depardieu. Donc moi je pense qu'il y a quand même une grosse évolution de la société et c'est très bien. Il y a encore beaucoup de progrès à faire, et pour les fans, on entend que c'est dur de changer d'opinion quand on a idolé quelqu'un pendant des années. Moi j'invite tous ces fans quand même à lire les témoignages qui sont extrêmement précis dans Mediapart, dans Elle, il y en a qui sortent littéralement tous les 2-3 jours, et peut-être reconsidérer. Alors on leur demande pas d'arrêter d'aimer l'artiste, mais peut-être que s'ils se mettaient en retrait quelques mois, ce serait quand même pas mal.
0: Les réactions qu'on lit le plus souvent de ces fans quand elles lisent les témoignages, parce qu'elles le font quand même, c'est de dire « Ah bah c'est étonnant, c'est des années plus tard que ces femmes se réveillent », mais ça s'explique aussi beaucoup, elles l'expliquent d'ailleurs elles-mêmes, les traumas mettent du temps à sortir parfois, et il y a tout un contexte, le sentiment d'être prête à livrer sa parole avant qu'elle se libère. Une dernière question, Mathilde Nicolaï. Il reste donc la tournée de Patrick Bruel qui n'est pas annulée à ce stade. Là, pour l'instant, c'est la tournée des festivals et puis sa participation au concert des Enfoirés. Si cette tournée est maintenue, vous le dites, les collectifs féministes comme le vôtre vont se mobiliser, comme ça s'est passé lors de la pièce de théâtre, pour faire des actions visibles et audibles lors de ces représentations.
1: Oui. Oui, tout à fait. C'est ce qui est prévu. On trouve que c'est inacceptable que ça, que cette tournée ait lieu à l'heure actuelle. Donc oui.
0: Ouais. Mathilde Nicolaï, merci à vous, membre du Salon Féministe, collectif féministe de Salon de Provence, à l'initiative d'une pétition pour l'annulation de la tournée de Patrick Bruel qui a recueilli près de 50 000 signatures. Patrick Bruel, dont la société de production annonce ce soir l'annulation des concerts dans les festivals de l'été. Direction Budapest, maintenant, là où se joue demain, dans un peu moins de 24 heures, la finale de la Ligue des Champions, le Paris Saint-Germain contre Arsenal. Bonsoir Xavier Monferrand.
2: Bonsoir Jules, bonsoir à tous.
0: Les deux équipes maintenant ont tenu leur conférence de presse et s'entraînent. C'est Arsenal qui est sur le terrain de la Puskás Arena.
2: Oui, c'est assez étonnant d'ailleurs ce moment d'entraînement d'Arsenal là, qui sont devant nous en bas. Ils viennent à peine de toucher un peu les ballons. C'est un entraînement, dirons-nous, de désacralisation, à vrai dire. C'est presque il s'est joué à des jeux enfantins, beaucoup de sourires, beaucoup de franches rigolades. On essaie vraiment de dédramatiser du côté d'Arsenal, peut-être même un peu trop. Parfois, ça en est presque un peu ridicule. Il y avait carrément des jeux en faisant des grandes lianes, main dans la main. Il fallait être le premier à rejoindre, à former un cercle. Enfin,
0: mais ils ont le droit d'être décontractés, comme les Parisiens.
2: C'est surtout qu'il

0: en fait, la pression est quand même sur Arsenal aussi, pour voilà, parce que Arsenal est un peu dans la peau du PSG de l'an dernier, c'est-à-dire de toujours et éternellement à la recherche de ce premier sacre en Ligue des Champions. Donc on sent bien du côté du staff de Mikel Arteta qu'on veut désacraliser le moment. Il y a vraiment de ça. D'ailleurs, Mikel Arteta qui avait dit dans une soirée privée, et d'ailleurs la question a été posée à Luis Enrique de ce qu'il en pensait, mais Arteta a dit devant des personnes, hein, en public, qu'ils allaient être champions d'Europe. Ils en sont convaincus, en tout cas l'entraîneur espagnol en est convaincu. Luis Enrique lui a répondu que voilà, il laissait ça de côté, que c'était une stratégie qui n'avait pas de favori dans cette finale selon lui. Et donc voilà, ça c'était un peu le décorum de la finale, et qu'on verrait bien demain soir qui serait le meilleur sur la pelouse.
1: Alors les conférences de presse, on en apprend parfois un petit peu plus, ou les entraînements sur la physionomie du match du lendemain. Est-ce qu'on a une idée côté parisien de l'équipe que va aligner Luis Enrique ou pas ?
0: Oui, alors c'est intéressant parce qu'en fait à l'entraînement et en fait dans l'avion tout simplement, il y avait tout le monde du côté du Paris Saint-Germain. Il n'y a pas de joueurs qui manquent du côté du PSG. Tout le monde est là pour la fête, et donc quand il y a tout le monde, eh ben forcément il va y avoir des déçus. Et il y avait une question qui se posait avec le retour d'Achraf Hakimi. Alors le retour de Dembélé, ça pose pas de problème, de toute façon Dembélé va retrouver sa place dans le 11 parisien. Mais avec le retour d'Hakimi, de Ruiz au milieu de terrain, eh bien quid de Warren Zaïre-Emery qui joue à la fois au milieu et qui a suppléé et superbement Hakimi au poste de latéral droit. Est-ce qu'Hakimi sera pleinement en possession de ses moyens? Ça a l'air. Est-ce qu'il sera à 100%? Est-ce qu'il débutera ce match? Ou alors est-ce que Warren Zaïre-Emery va devoir s'asseoir sur le banc, commencer comme l'an dernier d'ailleurs la finale sur le banc, alors qu'il est l'élément le plus fiable du Paris Saint-Germain cette saison? C'est le joueur qui a été le plus utilisé par Luis Enrique. Donc ça va être vraiment quand même une question à trancher d'ici demain pour Luis Enrique. Mais franchement, c'est la seule interrogation dans ce groupe parisien.
1: Et un petit mot de l'ambiance, vous qui êtes à Budapest, les supporters sont déjà là, on commence à les entendre aussi?
0: Oui, les supporters commencent à arriver. Alors on va pas se mentir, il y a surtout des supporters d'Arsenal. Depuis hier soir, beaucoup plus de supporters d'Arsenal que de Parisiens, même si là le virage parisien est prêt, comme celui des Londoniens, avec des écharpes posées sur chaque siège. Plus de 17 000 Parisiens pour soutenir le PSG d'ici demain soir. Des supporters, on en a croisé, qui sont extrêmement confiants, parfois même un peu trop. On voit que les joueurs du PSG, eux, ne sont pas dans l'excès de confiance. Ils sont dans la sérénité. Ils ont voulu préparer cette finale comme l'an dernier, sans jamais sortir de leur routine, comme le disait un peu trivialement Luis Enrique, mais l'image est bonne. Si vous avez l'habitude de vous coucher en dormant sur le côté gauche, vous dormez quand même sur le côté gauche. On va pas changer parce que c'est la finale de la Ligue des Champions. Donc ça, c'est assez marrant, mais ça résume bien l'idée que aussi du côté Paris Saint-Germain, on veut un peu désacraliser le moment. Et pourtant, il est important, hein, le message des ultras, il est clair. La première fois, c'est historique. La deuxième fois, c'est légendaire.
1: Exactement, merci beaucoup Xavier Monferrand. Bon, on va avoir l'occasion de se retrouver et beaucoup d'ici 18h demain, le coup d'envoi de ce PSG Arsenal qui va faire de la concurrence à Roland Garros demain.
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1: Parce que Fabrice Abgrave, vous nous le disiez, Moïse Kouamé, voilà, qui fait vibrer les Français à 17 ans qualifiés pour le troisième tour, son match risque de se terminer un peu au moment de la finale de la Ligue des Champions. Mais là, on est sur un autre dossier en ce moment, celui de Novak Djokovic, moment assez crucial dans son match contre Joao Fonseca.
3: Ah oui, clairement, là, il y a beaucoup de tension. Hein, il y a beaucoup de tension, c'est irrespirable, hein, cette fin de quatrième set entre Novak Djokovic et Joao Fonseca, 20 ans, enfin bientôt 20 ans au mois d'août prochain, et Novak Djokovic, 39 ans, 20 ans d'écart entre les deux joueurs, 2-7-1 en faveur de Novak Djokovic, et 5 jeux partout entre les deux joueurs dans le quatrième set. Novak Djokovic est au service lors du jeu de service précédent de Joao Fonseca. Novak Djokovic s'est retrouvé par deux fois à deux points du match, mais il ne s'est pas créé la moindre balle de match sur le service du Brésilien. C'est maintenant Novak Djokovic Ivanovic qui est actuellement au service. Il était sous pression là parce qu'il était mené 15-30 sur sa mise en jeu. Il a réussi à revenir à 30 partout. Il vient de marquer le point. 40-30 maintenant pour Novak Djokovic. Donc une balle pour mener 6 jeux à 5 alors qu'il s'était procuré lors de ce quatrième set. Deux balles de break pour mener 5 jeux à 3 services à suivre. Mais il n'a pas pu les concrétiser. Attention, Novak Djokovic est quand même tout près de remporter ce match. Ce sera peut-être le match des occasions perdues pour Novak Djokovic s'il perd cette rencontre face à João Fonseca. Les deux joueurs sont sur le court maintenant depuis 3h43 et Novak Djokovic est au service. 40-30, donc balle pour mener 6 jeux à 5 face à João Fonseca. Un match extraordinaire, d'un très très haut niveau, alors que Novak Djokovic était mené 2-0 dans ce quatrième set. Il a réussi à se relancer en débreakant pour mener 3 jeux à 2 et depuis les deux joueurs ne cessent de remporter leur mise en jeu sans se véritablement créer des balles de break, sauf pour Novak Djokovic, je vous le disais, qui s'en est créé 2 mais il n'a pas pu les concrétiser. Attention, la grosse faute de Novak Djokovic qui permet à Fonseca de revenir donc à 40 égalités sur la mise en jeu de Novak Djokovic. Attention, ce quatrième set est crucial parce que si João Fonseca égalise à 2-7 partout, reste à savoir maintenant si physiquement Novak Djokovic tiendra le coup face à João Fonseca, déterminé évidemment à réaliser un exploit. Il était mené 2-7-0 João Fonseca et peut-être qu'il aura la possibilité dans quelques instants d'égaliser à 2-7 partout et de pousser un Novak Djokovic dans un cinquième et dernier set décisif. Pour l'instant on n'en est pas là, mais le match était véritablement très impressionnant. Les deux joueurs donnent tout dans cette fin de quatrième set.
1: 20 ans d'écart entre les deux joueurs, hein, on ne le répétera jamais.
3: Attention,
1: assez.
3: Attention, balle de break.
1: Et ben on la suit avec vous.
3: Allez, balle de break en faveur de João Fonseca. Donc occasion pour lui maintenant de mener 6 jeux à 5 face à Novak Djokovic. Il est sous pression, hein, Novak Djokovic. On l'a bien senti, hein, depuis le début de son jeu de service. Novak Djokovic subit l'agressivité, subit la solidité de João Fonseca. Il est extrêmement solide, hein. C'est une pépite, hein, João Fonseca. C'est le grand espoir du tennis mondial, le grand espoir du tennis brésilien. On dit que c'est l'héritier naturel de Gustavo Kuerten, le triple vainqueur de Roland Garros. Vous vous en souvenez, à la fin des années 90 et au début des années 2000. Attention à cette balle de break en faveur de João Fonseca. S'il la concrétise, bien derrière, il servira pour le gain de la quatrième manche. L'échange s'engage maintenant. Accélération de Fonseca. Attention, il est en difficulté. Novak Djokovic, c'est fait. À l'instant même, accélération de João Fonseca. Et il a été pris à contre-pied. Novak Djokovic, break en faveur de Fonseca, qui va maintenant servir après le changement de côté pour le gain de la quatrième manche pour égaliser à 2-7 partout.
1: Bah, le changement de côté, ça va nous laisser le temps de dérouler le fil info et puis on va suivre ça, hein, voir si il égalise à 2 manches partout ou si Novak Djokovic, avec toute son expérience, arrive à revenir. Fabrice Abgral.
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1: Bientôt 19h48, l'info en une minute. Thomas Benesch et à la une Patrick Bruel qui sera absent des festivals de l'été cette année.
4: Oui, ce prévu entre juin et septembre en France comme à l'étranger, dit sa société de production. Plus tôt dans la journée, le chanteur faisait savoir qu'il ne se produirait pas non plus dans le cadre des prochains concerts des Enfoirés. Patrick Bruel est visé par au moins 9 plaintes pour viol et agression sexuelle. C'est notre information à la une ce soir. Cette réunion en cours dans la Situation Room, cette pièce ultra sécurisée de la Maison Blanche. Donald Trump doit prendre, dit-il, une décision finale sur un possible accord avec l'Iran. D'accord fixant un cadre de négociation avec Téhéran. Le nombre de détenus dans les prisons françaises a augmenté de 5,9% sur un an entre le 1er mai 2025 et le 1er mai 2026. Il s'élève à 88 654 détenus, ce qui constitue un nouveau record selon les chiffres publiés par le ministère de la Justice. Le président russe l'affirme, la Russie n'a jamais menacé et ne menace pas les pays européens. Propos tenus alors que ces mêmes pays européens ont accusé aujourd'hui Moscou d'être responsable de la chute d'un drone sur un immeuble résidentiel en Roumanie, une chute qui a fait de blessés les
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1: On retourne à Roland Garros. Fabrice Abgral, changement de côté, une petite pause là pour Novak Djokovic et João Fonseca qui s'affrontent dans le troisième tour, on le rappelle, hein, pour une place en huitième. Et ils en ont bien besoin vu l'intensité du match. Juste un petit mot, à la télé là, on a vu Novak Djokovic s'énerver parfois peut-être contre les spectateurs. Je sais pas, est-ce qu'on peut dire qu'il est tendu ou c'est juste son caractère?
3: Non, c'est son caractère, vous le savez bien. Donc, oui, ça c'est son caractère.
1: Sa manière d'être
3: toujours un peu agacé par les réactions du public. Parce que c'est un amour-haine, hein, entre Novak Djokovic et le public, hein, mais que ce soit Roland Garros ou ailleurs. Oui. Mais bon, bref, c'est oui, il est toujours un petit peu agacé, mais Novak Djokovic s'est remobilisé quand même. Hein, c'est un énorme champion. Attention, il a un match facile à faire là maintenant. Est-ce qu'il va réussir à concrétiser ce match? Qui s'est fait. Donc 0-15, il marque le premier point sur le service de Joao Fonseca. Mais il faut dire qu'il y a beaucoup de supporters brésiliens, il y a beaucoup de maillots jaunes, il y a beaucoup de drapeaux brésiliens dans les tribunes du central de Roland-Garros, alors particulièrement garni, hein, comme vous pouvez l'imaginer, 15 000 spectateurs pour assister à cette rencontre. C'était très attendu, hein, c'était très attendu ce duel entre Joao Fonseca, 19 ans, et Novak Djokovic, 39 ans. Un match crucial, hein, c'est un match piège d'abord, hein, pour Novak Djokovic. Il n'en est pas sorti, hein, pour l'instant, de ce piège tendu par Joao Fonseca. Et puis c'est un match crucial parce que si il bat Joao Fonseca, parce que c'est quand même l'un des joueurs les plus dangereux du circuit, hein, Joao Fonseca, qui plus est sur terre battue, s'il franchit ce cap, sincèrement, on peut penser que Novak Djokovic pourrait aller au moins jusqu'en demi-finale, peut-être même jusqu'en finale, pour décrocher peut-être enfin ce 25e titre du Grand Chelem, après lequel il court depuis 2 ans et demi, puisque rendez-vous compte, Novak Djokovic n'a plus gagné le moindre titre du Grand Chelem depuis sa victoire à l'US Open en 2023. Il a toujours buté sur soit Carlos Alcaraz, soit sur Yannick Sinner, et à chaque fois, eh bien, Novak Djokovic a échoué dans sa quête de ce 25e titre du Grand Chelem. Et maintenant que Carlos Alcaraz, vous le savez, est forfait pour Roland Garros, on l'a su avant le début du tournoi, et que Yannick Sinner a été éliminé hier, eh bien Novak Djokovic forcément a changé d'état d'esprit. Il sait qu'il peut remporter ce tournoi, il l'a déjà fait 3 fois, Novak Djokovic. La dernière fois, c'était en 2023, en battant Casper Ruud en finale. Donc il sait très bien qu'il peut gagner ce tournoi. Et comme Federer, vous vous souvenez, en 2009, quand Nadal avait été éliminé, Roger Federer avait reçu une pression énorme, parce que Nadal éliminé, Federer avait l'occasion de remporter enfin Roland-Garros. Il a eu beaucoup de mal à arriver jusqu'en finale, mais en finale, il avait réussi à gagner Roland-Garros en 2009. C'est le seul titre obtenu par Federer à Roland-Garros, mais il avait bénéficié, c'est vrai aussi, de la défaite de Rafael Nadal. Et bien, il est un petit peu dans ce même état d'esprit aujourd'hui.
5: Il manquerait plus que quand Ali s'élimine Zverev.
3: Alors là, ça serait encore un autre exploit. 30 égalités, attention. Donc dans quelques instants, soit une balle de 7, soit une balle de débreak pour Novak Djokovic. Et ça sera une balle de 7 en faveur de Joao Fonseca, puisqu'il vient de conclure à la volée. Donc Joao Fonseca, balle de 7 pour égaliser à 2-7 partout, alors qu'il était en très grande difficulté, Joao Fonseca, puisque Novak Djokovic avait bénéficié de 2 balles de break pour mener 5-3, service à suivre, 2 balles de break que Joao Fonseca a réussi à effacer. Et puis il s'est trouvé par 2 fois sur le service de Joao Fonseca à 2 points du match, mais là aussi il n'a pas pu recréer la moindre balle de match. Attention, allez, ça fait sortir, et la balle de Novak Djokovic qui sort sur le service de Joao Fonseca. Vous entendez le public qui applaudit Joao Fonseca, qui pousse donc Novak Djokovic dans un 5e et dernier set. Reste à savoir si physiquement maintenant il va pouvoir tenir le coup, Novak Djokovic, face à la jeunesse de Joao Fonseca. Tout est relancé maintenant, alors que Novak Djokovic menait pourtant 2-7-0.
5: Voilà, on l'a vu souffrir un peu de la chaleur, Novak Djokovic, avec des glaçons, une poche de glaçons qu'il se mettait sur le front, sur la nuque. Et Paul-Henri Mathieu nous disait, hein, c'est pas le plus grand ami de la chaleur, Novak Djokovic. Donc c'est peut-être le match, le pivot le plus important avant que ça se rafraîchisse. Bon, on va voir s'il relève ce défi, en effet, avec vous, Fabrice Abgral. 19h53.
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5: La chaleur qui est la cause, bien malgré elle, j'allais le dire, d'un phénomène assez désespérant. Quand il fait plus chaud, évidemment qu'on veut s'habiller plus léger, les tenues se raccourcissent, et donc le harcèlement de rue, comme on l'appelle, revient aussi à la hausse. Certains hommes agressent verbalement les passantes en les sexualisant, et vous vous en êtes rendu compte avec ces Parisiennes qui ont témoigné à votre micro, Axel Canu.
6: Le harcèlement de rue, c'est ce qu'a subi
7: Lilou.
6: T-shirt court, décolleté blanc, jean léger, sandales. Elle l'a vécu en début de semaine, en plein jour.
7: Et il y a une personne donc dans ma ville qui était une personne assez âgée, qui a commencé à me suivre du début du trajet jusqu'à la fin du trajet. Et du coup, bah, j'ai dû appeler mon père. Le monsieur, il s'est arrêté quand il a vu qu'il y avait mon père, quoi. Mais voilà, on ne s'en pas rassuré, quoi.
6: Une situation qu'elle vit plus souvent depuis quelques jours.
7: Maintenant qu'il y a les températures qui montent et qu'on met des trucs plus courts, ou quand je mets des hauts, par exemple comme celui-là, qui sont un peu en mode décolleté, bah forcément forcément les gens, en fait, par exemple dans le RER, ils vont regarder quoi.
6: Les transports en commun, mais aussi simplement dans la rue, comme ce qui est arrivé à Jade.
8: J'étais donc sortie de chez moi pour aller faire mes courses, genre à 15 minutes de chez moi à pied.
6: C'était il y a un mois, impossible d'oublier.
8: Et c'était vers 19-20h, et ben il y a un homme qui est venu me voir, qui a donné un coup de pied dans mes sacs. Il me regarde, il commence à me dire t'es pas belle et tout. Au moment où je repars, il commence à me marcher après, il me tire l'épaule en arrière. Je cours le plus vite possible et en fait il m'a suivi, il m'a dit viens. Puis après il m'a laissé. C'est quelque chose après qui reste et t'as peur que ça recommence encore et encore. Et depuis je suis jamais retournée faire mes courses à pied et j'y retournerai plus.
6: Mais pour Marguerite à l'inverse, impossible de citer une situation en particulier tant ce harcèlement est récurrent.
9: Surtout depuis cette dernière semaine, il n'y a pas une fois où il n'y a pas au moins un homme qui me fait des remarques sur la route, n'importe quand. Mais je peux pas avoir des situations très particulières en tête.
6: Des situations quotidiennes qui obligent Justine, comme beaucoup d'autres femmes, à développer des techniques pour tenter d'esquiver.
7: Soit j'appelle des amis, mais je peux pas toujours. Je parle dans mon téléphone, j'envoie des vocaux à rallonge à des copines juste pour parler au téléphone. Et en fait, ça marche, parce que du coup, quand je parle au téléphone, personne m'embête.
6: Des solutions d'urgence qu'elle a encore plus utilisées cette semaine.
5: France Info reportage à Paris, Axel Canu. Une remarque sur le physique de quelqu'un qu'on ne connaît pas et qui passe devant soi dans la rue. Depuis 3 ans, c'est puni par la loi en France, puni de 90 euros d'amende à minima pour outrage sexiste. Bonsoir Anne Bouillon.
10: Bonsoir.
5: Vous êtes avocate au barreau de Nantes, spécialiste en droit des femmes, droit pénal et droit de la famille. Vous avez écrit ce livre, Affaire de femmes, une vie à plaider pour elle aux éditions de l'Iconoclaste. D'abord, on va revenir bien sûr dans un instant sur la réponse pénale, la réponse de la loi. Mais d'abord, comment est-ce que vous expliquez que ces hommes trouvent tout à fait normal d'imposer à une femme qu'ils ne connaissent pas des remarques sur leur physique ?
10: Ah bah c'est une vaste question que vous posez. C'est une question qu'on peut se poser au sujet des viols. On peut se poser la même question au sujet des féminicides, des agressions sexuelles. En fait, la question que vous posez plus globalement, c'est celle de la perception de la légitimité des hommes à avoir accès au corps des femmes. Qu'est-ce qui fait que des hommes nombreux se pensent autorisés à pouvoir critiquer, apprécier, dévaloriser ou avoir accès, y compris physiquement, au corps des femmes ? Eh bien là, on touche au cœur de notre organisation sociale qui est organisée autour d'un concept qu'on appelle le patriarcat et qui fait qu'il y a une domination des hommes sur les femmes et ça passe par leur corporalité et c'est ce que vivent les femmes lorsque elles sont dans l'espace public et qu'elles subissent ces remarques-là.
5: Les hommes qui se permettent de telles remarques ne vous diraient pas du tout cela, bien sûr. Parfois, certains se défendent en disant qu'ils ne font qu'un compliment.
10: Oui, c'est ça. Et voir que c'est de la drague et qu'on ne peut plus draguer. Mais la différence entre la drague et le harcèlement, c'est que la drague, elle s'arrête dès lors qu'on manifeste le fait qu'on souhaite que ça s'arrête. Le harcèlement, c'est un comportement qui est imposé. Je crois qu'il faut bien se mettre d'accord sur les notions, hein. Le harcèlement de rue, c'est imposer des propos, imposer un comportement à raison du sexe, de l'orientation sexuelle, réelle ou supposée d'ailleurs, d'une personne pour créer. Le but, c'est de créer une situation intimidante. C'est de créer une situation qui soit humiliante, dégradante, parfois offensante, en tout cas qui porte atteinte à la dignité humaine. Et c'est pour créer et maintenir un rapport de force et un rapport de domination. Donc ça n'a rien à voir avec le fait de faire un compliment et ça n'a rien à voir avec de la séduction ou de la drague.
5: Alors, vous dites harcèlement, mais ce qui est intéressant à souligner, c'est que depuis 3 ans, maintenant c'est passible d'une amende, d'une contravention pour outrage sexiste et pas pour harcèlement, parce que une seule fois suffit aux yeux de la loi, il n'y a pas besoin que ce soit répété comme pour le harcèlement.
10: Absolument, une amende de 90 euros, on est dans le champ pénal, on est dans le champ contraventionnel, et c'était très important que la loi passe. Hein. C'était très important parce que la loi, elle vient poser un interdit social et donc la loi rappelle qu'on ne peut pas se comporter comme ça à l'endroit des femmes ou des minorités de genre parce qu'on se sent légitime à le faire.
5: Merci à vous Anne Bouillon, avocate au barreau de Nantes, spécialiste en droit des femmes. Vous défendez de nombreuses femmes victimes d'agressions sexistes ou sexuelles. Il est 19h18.
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1: C'est fou ça, on a gagné 41 minutes en 30 secondes. Il est 19h59 maintenant. Pardonnez-moi pour la bévue, bientôt 20h. La météo, Céline Dacosta.
12: Demain sera la dernière journée de forte chaleur, avec une ambiance qui sera encore tropicale des côtes atlantiques au nord-est en passant par le bassin parisien au réveil. Dans l'après-midi, ça continue à baisser par l'ouest avec une moyenne de 22 à 25 degrés des côtes atlantiques aux côtes de la Manche. Et ça restera encore chaud partout ailleurs avec 30 à 35 degrés. Pour le ciel, là aussi quelques changements. On aura davantage de nuages sur les côtes aquitaines le matin qui vont résister dans l'après-midi. Ces nuages, on les retrouvera également avec un ciel bien voilé sur la moitié nord et le temps va tourner à l'orage dans l'après-midi entre la région centre jusqu'aux frontières belges en passant par l'Île-de-France. Des orages qui seront peu nombreux mais parfois forts.
1: Vous êtes sur France Info, il est 20h. L'info avec vous, Laurette Puot.
13: Visé par plusieurs plaintes pour viol et agression sexuelle, Patrick Bruel annonce l'annulation de ses concerts prévus dans les festivals cet été. Pour ne pas troubler la sérénité des manifestations, écrit sa société de production. Plus tôt dans la journée, il a annoncé se retirer de la troupe des Enfoirés. Ses dates de tournée prévues hors festival sont-elles maintenues? Un nouveau record de surpopulation carcérale, selon les derniers chiffres communiqués par le ministère de la Justice. Au 1er mai, en France, les prisons comptaient plus de 88 000 détenus, près de 6% supplémentaires en un an. Donald Trump prépare sa décision finale pour l'accord de fin de conflit avec l'Iran. Il a écrit sur son réseau social après plusieurs semaines de négociations. L'Iran dit de son côté qu'aucun accord final n'a encore été conclu. Téhéran a prévenu qu'aucun accord ne sera possible tant que les États-Unis ne renoncent pas à leurs demandes excessives. L'armée israélienne, elle, continue son offensive dans le sud Liban. Le Premier ministre Benjamin Netanyahou annonce que son armée a franchi le fleuve Litani, enjeu stratégique. Il est à une trentaine de kilomètres au nord de la frontière libanaise. Les bombardements israéliens se sont intensifiés dans le sud du pays contre le Hezbollah, alors qu'un cessez-le-feu est en principe toujours en cours entre les deux pays. Encore un jour chaud. Demain, 10 départements resteront placés en vigilance orange canicule. Le retour à la normale sur l'ensemble de la France est prévu à partir de dimanche. Météo France a en revanche confirmé aujourd'hui le caractère exceptionnel de cette vague de chaleur. Plus de la moitié de la France a battu un record mensuel de température, Anne Le Gall.
14: La France avait déjà connu des épisodes de chaleur importants en mai, en 2005, 2017, 2022 pour les plus récents. Mais nous n'avons jamais eu aussi chaud. Le record national mensuel de température a été battu hier avec 37,8 degrés à La Couronne, près d'Angoulême. Mardi a été la journée la plus chaude en moyenne au niveau national pour un mois de mai avec une température de 24,9 degrés. Au total, explique Mathieu Sorel, climatologue à Météo France, les 600 stations du territoire ont enregistré 375 records de température depuis une semaine.
15: Ces records, ils ont été battus parfois de plusieurs degrés, signe de l'intensité extrême de cet épisode. Là, pour nous, climatologues, c'est véritablement un marqueur du changement climatique puisque nous sommes bien au-dessus de la précédente référence chaude pour un mois de mai.
14: Avant un retour à des températures de saison la semaine prochaine, 10 départements resteront en vigilance orange à la canicule demain contre 11 aujourd'hui. Ces départements sont situés sur la façade ouest. Il s'agit de la Vendée, du Maine-et-Loire, des Deux-Sèvres, de la Charente-Maritime, de la Gironde, ainsi que de Paris et sa couronne.
13: Les précisions d'Anne Le Gall. Le Paris Saint-Germain se prépare pour la finale de la Ligue des Champions contre Arsenal demain à Budapest en Hongrie. L'attaquant Ousmane Dembélé a assuré qu'il serait à 100% pour la finale. Il a ressenti une gêne au mollet droit lors du match contre le Paris FC il y a 13 jours. Il dit vouloir rendre les supporters heureux après ce match. Avant ça, ce soir, il y a le match retour des barrages entre Nice et Saint-Etienne à 20h45. C'est à l'Alliance Riviera à Nice. À huis clos, après les débordements lors du match du dernier jour de la Ligue 1, les supporters niçois ont également interdiction de s'approcher du stade. À Roland-Garros, on attend notre Français Quentin Alice. Il joue ce soir contre le numéro 3 mondial, Alexander Zverev. Un match qui doit démarrer vers 20h15. Dès que le match match entre Novak Djokovic et Joao Fonseca se termine. Le Serbe, quatrième mondial, et le Brésilien à 2-7 partout. Un cinquième set vient de commencer à 20h04 sur France Info. Tout de suite, vous retrouvez Victor Maté et ses informés.
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16: Bonsoir et bienvenue sur France Info, à la radio mais aussi à la télé, sur le canal 16 de la TNT. Les informés consacrés ce soir en grande partie à cette annonce de Donald Trump qui va prendre, assure-t-il, une décision finale concernant un accord avec l'Iran, réunion en ce moment à la Maison Blanche. Que va décider le président américain? Sur quel point est-il encore possible aujourd'hui d'avancer? Nous analyserons aussi cette mise en scène orchestrée par Donald Trump. Pour en parler ce soir, nos invités, bonsoir Estelle Martin.
17: Bonsoir Victor.
16: Présentatrice de l'émission 64 minutes week-end sur TV5 Monde. Benjamin Louise, bonsoir.
18: Bonsoir Victor Maté.
16: Correspondant pour la RTS, la radio-télévision suisse. Raphaël Kahn est aussi avec nous. Bonsoir Raphaël.
19: Bonsoir Victor.
16: Présentateur de l'émission Le Monde dans tous ses états, c'est sur France 24. Et comme tous les vendredis, Véronique Reissoult, bonsoir.
20: Bonsoir Victor.
16: Présidente de Backbone Consulting et spécialiste des réseaux sociaux. Donald Trump s'apprête donc à prendre sa décision finale sur un possible accord avec l'Iran, annonce faite sur son propre réseau social, Truth Social, avant une réunion en ce moment même au sein de la Situation Room, la fameuse salle de crise ultra sécurisée de la Maison Blanche, réunion qui dure déjà depuis plusieurs heures. On a beaucoup entendu Donald Trump ces dernières semaines dire que les deux pays, l'Iran et les États-Unis, étaient tout proches d'un accord. Raphaël Kahn, est-ce que cette fois, ça y est, on y est ?
19: Écoutez, j'ai envie de dire, ça fait trois mois que Donald Trump nous dit que on va voir ce qu'on va voir, que l'Iran veut à tout prix négocier, parce que c'est ça en fait, hein, le discours du président américain depuis le début en réalité de cette attaque concertée avec Israël contre l'Iran, c'est de laisser croire que l'Iran chercherait à tout prix une porte de sortie et serait prêt d'ailleurs à se dessaisir de son arsenal nucléaire, alors non seulement de ses capacités d'enrichissement, mais aussi de ses un peu plus de 400 kilos d'uranium hautement enrichi et donc pas très loin du seuil pour faire une arme nucléaire. La vérité, c'est que l'Iran n'en a tellement pas l'intention que la seule chose dont il est question aujourd'hui, c'est un protocole d'accord qui donnerait la possibilité de poursuivre des négociations cette fois dans le dur, c'est-à-dire sur le nucléaire précisément pendant une période
16: avec
19: de 60 jours.
16: Voilà, c'est ce que j'allais dire, d'avoir deux mois de trêve supplémentaire.
19: Pendant une période de 60 jours. Ce que l'on sait à l'heure qu'il est d'un éventuel protocole d'accord qui serait sur le bureau de Donald Trump et donc qui attendrait la signature du président des États-Unis, c'est qu'il ne concernerait pour l'heure qu'une libération du Détroit d'Ormuz, et on ignore même s'il s'agit d'ailleurs de permettre ou pas une libération d'une partie des fonds iraniens. Pour Donald Trump, apparemment, il n'en est pas question.
16: On va revenir en détail sur les points de cet accord. Estelle Martin, la diplomatie iranienne affirme, c'était il y a quelques minutes, de son côté, ne pas encore être parvenue à un accord avec les États-Unis pour mettre fin à la guerre. On comprend, c'est comme ça depuis des semaines, il y a une sorte de jeu du chat et de la souris, chacun avance ses pions finalement.
21: Exactement, c'est ce qui se passe encore une fois aujourd'hui. On n'arrête pas de suivre ces échanges, alors parfois agressifs, parfois moins, et c'est vrai que là, ils l'ont dit, ils sont revenus aussi il y a quelques minutes sur le fait qu'il est hors de question de diluer ces fameux 440 kilos d'uranium. Alors, peut-être pas tout cet uranium enrichi, mais c'était une piste qui avait été évoquée, c'est-à-dire le diluer, non pas le donner soit à la Chine, soit à la Russie. Il semblerait quand même que les Iraniens soient assez arc-boutés, ils veulent garder leur nucléaire et Donald Trump ne veut pas. Donc il y avait cette sorte de parenthèse, j'allais pas dire enchantée, malheureusement c'est pas le cas, mais de 60 jours où on pourrait réfléchir, même si là Donald Trump dramatise, il est dans la Situation Room, donc c'est sérieux, il va peut-être, c'était dans un instant, bon on attend l'instant, hein, parce que là c'était quand même il y a plus de deux heures, hein, c'est ça ?
16: Au moins deux
21: plus
16: heures.
21: Deux heures, ouais. Au moins deux heures et on n'a toujours pas d'annonce de Donald Trump et les Iraniens, vous l'avez dit, ils disent non, mais nous, on n'est pas d'accord sur ce qui va être dit. Donc, j'ai bien peur que ça sera. Enfin, moi, je ne veux pas trop m'avancer, mais j'ai un peu des doutes sur cette annonce tonitruante de Donald Trump.
16: Sur cette mise en scène, justement, Benjamin Louise, de Donald Trump, qui annonce effectivement, comme ça, un peu en grande pompe, qu'il se réunit d'ailleurs avec lui-même, c'était la formule utilisée dans le message, mais si on imagine bien sûr qu'il y a toute la garde rapprochée militaire et diplomatique autour de lui à la Maison Blanche, voilà, il y a une façon de mettre en scène tout cela.
17: Qui d'autre que Donald Trump peut annoncer se réunir avec lui-même, honnêtement, en ce moment ? Oui, il y a une mise en scène, il y a une mise en scène du côté américain, bien entendu, c'est l'habitude de Donald Trump, ça on l'a dit. Et puis on disait jeu du chat et de la souris. Jeu du chat et de la souris, d'annonce diplomatique, ça fait aussi partie un peu du ballet, parce que personne ne veut perdre la face dans une négociation. Et donc la République islamique garde un peu sa posture qu'elle a prise depuis le départ, c'est d'être extrêmement ferme face aux Américains. Et puis les Américains, bon, laissent un petit peu le côté show-off à Donald Trump, qui sert un peu de porte-parole, un peu zinzin, qui dit tout et n'importe quoi. Et puis, au fond, ce qui nous intéresse, c'est ce qui est en train de se passer en ce moment dans le secret des négociations, dans le dur, dans ce qui se discute vraiment. Alors effectivement, les Iraniens n'ont pas envie de perdre la face et n'avaient absolument pas envie que leur uranium enrichi quitte le territoire de la République islamique. Donald Trump dit, lui, on va aller le déterrer. Donc, sans doute qu'il a été briefé sur comment aller chercher celui qui a été enfoui lors des derniers bombardements, notamment israélo et américain.
16: Oui, parce qu'il y avait deux hypothèses sur la table au début. C'était soit on le sortait du pays, soit effectivement on le dilue ou on le déterre.
17: Alors, il y a plusieurs hypothèses. Est-ce qu'on le remet à la Banque mondiale de l'uranium enrichi, qui est au Kazakhstan, je crois, qui est gérée par l'AIEA ? Est-ce qu'on le donne à un pays ami de l'Iran, c'est-à-dire à la Chine ou à la Russie ?
16: Ce serait de le faire sous la supervision, effectivement, de l'Agence internationale.
17: Alors, le sortir sous la supervision de l'AIEA, mais après, qu'est-ce qu'on va en faire ? Ça aussi, c'est un des points d'achoppement, parce que les Iraniens, ils ont deux intérêts. Un, c'est garder donc, le nucléaire civil, qui sert pour tout un tas de choses, la radiologie, etc. Et garder la possibilité de développer, tôt ou tard, un programme nucléaire militaire, et donc de se doter à un moment donné de la bombe, ce qui, a priori, jusqu'à maintenant, ils n'avaient jamais fait.
16: Véronique Reissoult, depuis qu'on sait que Donald Trump est dans cette situation room, les messages affluent quoi ? Par milliers, par millions sur les réseaux ?
18: Oui, par millions. D'abord, Donald Trump est au cœur de toutes les conversations tout le temps. Voilà, c'est un des sujets les plus discutés dans le monde et en France. Pour vous donner une petite idée, juste cette semaine, c'était 25 millions de messages donc, dans le monde et en France, 600 000 messages, donc dans les sujets les plus discutés. À part le foot.
16: Mais sinon, on y reviendra.
18: Mais sinon, un des sujets les plus discutés. Après, globalement, les atermoiements de est-ce qu'on va rentrer ou sortir l'uranium, ce qui va se passer, à peu près partout dans le monde, et en France, on n'y échappe pas, c'est ce sentiment d'être piégé dans un film qui est le film de Donald Trump, avec des petits rituels. Visiblement, c'était dans les messages qu'on va voir cet après-midi, le vendredi, a l'air d'être une journée bien spécifique pour M. Trump. Alors, il y a des explications.
16: On a fait pas mal d'éditions spéciales dans Les Informés le vendredi, effectivement, sur les décisions ou l'attente de décision de Donald Trump.
18: Comme on ne sait plus et que les gens disent il va changer d'avis, mais on est obligé d'écouter, c'est quand même important parce que ce qu'il dit va avoir une influence sur notre vie. Et donc, les gens, en attendant, ont calculé et ont dit, alors, quand c'est le vendredi, généralement, c'est avant la fermeture, c'est lié à la bourse new-yorkaise, dans les théories que j'ai pu lire, mais
21: et
18: surtout...
21: Ce qui est souvent le cas.
18: Ce qui est souvent le cas. Et vous avez Polymarket. Polymarket, c'est pour parier.
16: On rappelle, oui, c'est ça, la place de Paris.
18: Et les uns et les autres disent que quand il fait une annonce le vendredi, généralement, c'est qu'il va être pas content et qu'il va pas faire pour pouvoir finalement revenir en arrière le dimanche sans abîmer la bourse. Je ne dis pas que c'est... Voilà, mais c'est la théorie qui circule. Et globalement, oui, en fait, tout le monde commente avec une sorte de désespérance, un sentiment de ce film ne s'arrête pas, il n'y a que des cliffhangers et on attend la saison suivante et avec de moins en moins de plaisir. Mais bon, il y a une réalité, c'est que c'est lui qui est là-bas.
16: Raphaël Kahn, si un accord était trouvé maintenant, à l'instant T, comme on dit, Donald Trump, il en sortirait forcément perdant.
19: Oui, il n'en sortirait pas grandi, c'est certain. Ce serait bien entendu un soulagement... pour tous, qui serait partagé par, je pense, l'ensemble d'abord des alliés des États-Unis qui n'ont pas pris parti à cette offensive, mais aussi certainement par les pays d'Asie du Sud-Est qui sont particulièrement touchés par les entraves à la circulation dans le détroit d'Ormuz, la Chine en premier chef. Pour autant, force est de constater que si l'on s'en tient là à une réouverture du détroit d'Ormuz, en fait, on en revient à la situation hantée du 28 février, la confiance en moins. Parce que, rappelons-nous quand même, le 28 février, ils étaient en train de négocier. Ça ne veut pas dire qu'on s'entendait, mais en tout cas, on se parlait. Aujourd'hui, que reste-t-il de la confiance des deux côtés ?
16: Et le détroit d'Ormuz était ouvert.
19: Et le détroit d'Ormuz était ouvert.
16: Estelle Martin.
21: Oui, effectivement, là, le détroit d'Ormuz, pour l'instant, reste fermé. Il y aura peut-être cette taxe. Alors, c'est vrai que les Iraniens ont l'art de changer la dénomination.
16: Dans les messages ce soir de Donald Trump, il annonce la levée du blocus américain, mais on ne sait pas si en échange, comme contrepartie...
21: Ah, c'était quand même une contrepartie.
16: Il y a l'ouverture du détroit d'Ormuz.
21: Oui, mais c'est ce que voulaient les Iraniens, quand même. Donc, peut-être que ça, c'est peut-être un signe, effectivement. Et de toute façon, Donald Trump, il est pris par le temps, parce qu'il y a le mondial qui arrive, donc bombardé.
16: Mondial de foot à partir du 11 juin.
21: Oui, exactement. Bombarder, ça serait quand même un petit peu désordre à ce moment-là. Puis il y a les mi-termes, alors que les Iraniens, bon, c'est vrai qu'ils sont pris, je pense, un peu par tout ce qui est économique, mais ils ont plus de temps à perdre ou à gagner que Donald Trump. Ça, c'est une évidence.
16: C'est vrai que ça, on le répète tout le temps, Benjamin Louis, que finalement, les Iraniens, eux, ont le temps devant eux.
17: Bien sûr.
16: Ce sont dans les négociations des maîtres, justement, de faire durer les choses.
17: De la dilution, alors pas de l'uranium, en l'occurrence, mais du temps et des négociations. Effectivement, c'est leur technique de faire durer et de faire tourner en bourrique. Ça s'était aussi passé, parce qu'on se souvient, le JCPOA, donc l'accord sur le nucléaire iranien de 2015, ça avait duré des plombes, je ne sais plus combien, de 20 mois, je crois.
16: 18 mois, 20 mois.
17: Ça avait été extrêmement long, parce que les Iraniens s'arrêtaient sur n'importe quelle petite virgule. Et la République islamique, pas les Iraniens, je préfère le dire comme ça. Et puis, je ne sais plus ce que j'allais dire, reposez-moi la question.
16: sur l'art de faire durer les négociations.
17: Effectivement, voilà, non, donc j'ai rien d'autre à ajouter.
16: C'était la fin,
17: c'était la fin de mon intervention.
16: De votre réflexion. Pour revenir à Farid Khan, peut-être sur la mise en scène dont je parlais de Donald Trump, on a l'impression que le récit est presque plus important que les faits là, en ce moment.
19: Oui, alors on ne sait pas si c'est lié à des impératifs de politique intérieure américaine, parce que cette guerre quand même lui a sans doute beaucoup coûté dans l'opinion publique aux États-Unis. D'abord, je crois qu'elle a mis définitivement un terme à cette lune de miel qu'il entretenait avec le gros de l'électorat conservateur. Alors même si on l'a vu, le noyau dur des militants lui continue de se mobiliser à chaque élection partielle. Ce sont les candidats soutenus par Donald Trump qui l'emportent. On n'est pas sûr d'ailleurs que ça portera chance au Parti républicain dans les élections de mi-mandat en novembre, mais ça c'est une autre affaire. Mais là on parle vraiment des militants purs et durs. Pour ce qui est de l'ensemble de l'électorat, c'est beaucoup plus difficile et délicat pour Donald Trump, si l'on en croit en tout cas les sondages. Il a perdu auprès de cet électorat non seulement son aura d'autorité.
16: Presque tous les sondages lui sont défavorables.
19: C'est-à-dire que les deux mamelles du trumpisme, qui étaient la réussite économique et l'autorité, voire l'autoritarisme, sont battues en brèche. L'économie, on voit bien qu'aujourd'hui, le prix des matières premières augmente partout, y compris dans le porte-monnaie des Américains, et pour ce qui est de sa capacité à gérer et à endosser les habits de commandant en chef des États-Unis, c'est la politique de gribouille depuis 3 mois.
16: Benjamin Louis.
17: Non, et puis effectivement, on parlait du timing avec le mondial de foot qui arrive, et puis il y a aussi finalement quelque chose qui a l'air d'attirer un petit peu plus Trump, ça lui semble un peu plus facile, c'est Cuba. On oublie complètement ce qui est en train de se passer autour de Cuba. Quasiment tout est prêt pour une invasion de l'île, et donc peut-être que Trump se dit aussi, j'ai finalement une proie un peu plus simple sur laquelle je pourrais jeter mon dévolu, et qui aussi pourrait le faire remonter un peu dans sa base d'électeurs, parce qu'on voit aussi notamment que c'est un sujet qui est très cher à Marco Rubio, qui fait partie aussi de
16: chef de la diplomatie américaine,
17: voilà, de ces républicains mais d'origine immigrée hispanique, et donc là aussi ça pourrait l'aider. Mais effectivement, le constat est quand même assez consternant. Et puis il y a eu aujourd'hui le blocage de ces fonds qui avaient été préparés par Donald Trump pour aller indemniser une partie la plus extrême de sa base. C'était les personnes qui avaient, entre autres, envahi le Capitole il y a quelques années. Et ça aussi, finalement, c'est un échec pour Donald Trump. C'était une des dernières choses qui aurait pu lui redonner un peu de popularité.
16: Véronique.
18: C'est ce sujet-là, ce dernier sujet, qui a eu plus d'impact sur la base Banga, paradoxalement, parce qu'il faut se dire que cette base, d'abord, l'Iran est pour eux, ils ne savent pas forcément les tenants et aboutissants et où le situer, mais c'est un ennemi dans l'inconscient des Américains qui est réel, donc ça n'a rien à voir avec le sujet de l'Ukraine, où quand on parle du sujet de l'Ukraine, les Américains ne savent pas forcément de quoi on parle. L'Iran, c'est un symbole. Ce qui les embête plus, c'est les conséquences. C'est là où ils perdent des points et où sa base le lâche un peu, mais vraiment un peu, sur le fait que les prix augmentent, donc ça, on voit bien, c'est les messages qu'on lui reproche, et sur le fait que ça dure. C'est-à-dire qu'il a attaqué l'Iran et il trouvait ça plutôt bien, même si c'était pas ce qu'il avait promis, mais comme c'est un ennemi supposé, mais c'est le fait qu'il gagne pas, que ça traîne, qu'on n'ait pas d'issue. Donc là, ça commence à... Voilà. Et Cuba, ils en parlent pas mal aussi. Et pareil, pourquoi pas ? dans le fond, mais il faut que ça aille vite et il faut qu'on gagne vite. Donc en fait, c'est tout ce qui diminue la force des Américains, leur puissance, qui fait que ça perturbe leur base. Le reste, ça passe.
16: Et on justement rappelle pour ceux qui nous rejoignent sur France Info dans les informés que Donald Trump a annoncé ce soir une décision finale concernant un éventuel accord avec l'Iran. Estelle Martin, on a parlé du nucléaire, on a parlé du détroit d'Hormuz, on a un peu le sentiment que Donald Trump, il fait sa liste de courses, mais que ce sont des conditions très difficiles à accepter du côté iranien.
21: Très difficile à accepter. Et le problème, c'est que Donald Trump, enfin moi, c'est l'analyse que j'en fais, j'ai l'impression qu'il n'a pas du tout envie de retourner dans une campagne de bombardement parce que ça coûte cher, parce qu'effectivement, les conséquences sur son électorat, par rapport à sa base, mais pas seulement par rapport aux Américains, donc il est coincé. On voit bien qu'il n'a pas envie de retourner au contact. Il y a eu quelques escarmouches avec les Iraniens, mais lui, il ne veut pas y aller, Donald Trump. Donc il fait quoi maintenant? Donc est-ce qu'il dépend des Iraniens? Il ne peut pas non plus accepter n'importe quel accord, parce qu'on a vu qu'il y a pas mal d'élus républicains qui sont des néo-conservateurs, enfin des néo-foncours, qui eux lui disent non mais un accord, mais à quel prix? Il ne faut pas non plus que perdre la face. Je ne sais pas jusqu'à quel point le président américain serait prêt à revoir ses prétentions à la baisse pour en finir avec ce dossier. On le connaît, on commence un petit peu à comprendre un peu la philosophie du président. C'est que il aime pas quand ça s'enlise. Là, ça s'enlise, ça prend trop de temps. Il faut passer à autre chose. Alors pourquoi pas Cuba? Mais attention, effectivement, ça serait pour au moins encore méthode de diversion. Mais si ça s'enlise aussi, alors là, il va faire comment? Non, il peut pas se permettre un deuxième Iran, même à une toute petite échelle comme Cuba. Ça, on n'est pas exactement.
16: Sachant, Raphaël Kahn, que Iran et États-Unis veulent sortir de tout cela en se déclarant vainqueurs.
19: Oui, c'est ça. C'est toute la difficulté de Donald Trump. Il veut en sortir. Moi, je suis assez d'accord effectivement avec Estelle, et je pense avec tout le monde sur ce plateau, qu'il n'a rien gagné ou très peu pendant ces trois mois de guerre. Même s'il ne faut pas non plus imaginer que l'Iran ressorte extrêmement
16: renforcé. Si on résume, pas de victoire sur le nucléaire, pas de victoire sur le balistique, pas de victoire sur les proxys, par exemple.
19: Le simple fait qu'on n'évoque plus aujourd'hui le balistique et les proxys montre bien qu'il a d'une certaine manière manger son chapeau et compris qu'il n'obtiendrait pas ces victoires-là, qu'ils ont été sans doute d'ailleurs vendues au départ par Israël de manière exagérée, inconsidérée, il l'a compris depuis. Donc n'obtenant pas de victoire, il lui faut au minimum, en tout cas sur le nucléaire, de l'affichage. Si c'est pour revenir à l'accord de 2015 qu'il a déchiré, ça posera quand même un énorme problème, parce que ça se verra. Et Donald Trump a besoin en fait d'une défaite qui ne se voit pas aujourd'hui. Le seul moyen de l'emballer, c'est d'obtenir des concessions ailleurs, d'où sans doute sa sortie depuis une semaine maintenant sur le fait que les pays du Golfe reconnaissent Israël. Ils pensent évidemment à l'Arabie Saoudite, pour aller vers une normalisation avec l'État d'Israël, ce qui serait un moyen non seulement de montrer qu'il a quand même obtenu des choses dans cette guerre, même si ce n'est pas de la part de l'Iran, et ce serait aussi un moyen d'obtenir des Israéliens qu'ils ne soient pas trop vociférants dans l'hypothèse où Donald Trump s'en arrêterait là, parce que faut pas non plus imaginer qu'Israël va rester calme si Donald Trump arrête tout aujourd'hui. On connaît le pouvoir aussi de communication et d'influence des services israéliens.
16: On parlait du temps long, Benjamin Louis, si rien ne se passe, si rien n'avance de côté négociation pendant des semaines, voire des mois, Estelle Martin disait que Donald Trump n'avait sans doute pas envie de reprendre les frappes, mais est-ce que c'est imaginable tout de même de voir un retour de la guerre?
17: En tout cas, c'est ce que dit la partie américaine, c'est que tout est prêt pour, ça fait aussi partie des moyens de pression dans la négociation, tout est prêt pour, et alors sur cela, je pense qu'on peut largement les croire, tout est prêt pour retourner au combat. Encore une fois, il y a une question de calendrier, il y a des choses qui s'imposent à Donald Trump, et en grande partie, la Coupe du Monde de foot, c'est un peu trivial, mais voilà, c'est triste que quand même le sort de nombreux civils tienne à ça, mais voilà, la Coupe du Monde de foot, et c'est l'événement pour lequel Donald Trump ne veut pas passer pour un nul, et il veut que ça se passe bien, il veut que ce soit la meilleure jamais organisée dans le monde, bien entendu. Donc encore une fois, on ne peut pas jouer les boules de cristal, mais encore une fois, il y a quand même assez peu de chances que ça reprenne dans les 24-48 heures.
16: Si on résume, Estelle Martin, les Iraniens, ce soir, ils sont en position de force?
21: Ah oui, ils sont en position de force, et je pense qu'ils le savent. Et en plus, ils aiment bien se montrer, je crois qu'on l'a évoqué, comme eux, au moins, ils disent ce qu'ils font, ils font ce qu'ils disent. Ils ont fait une pique à Donald Trump en disant que c'était un mélange de vérité et de mensonge, ce qui, de la part des passe-d'Aran, est quand même assez, cocasse, parce que eux aussi, ils sont quand même très très bons dans ce système. Et c'est étonnant d'ailleurs, parce que les Pazaran et Donald Trump, ils ont un peu les mêmes méthodes finalement de communication, de jouer avec l'infox, d'essayer de faire ce brouillage. Il y a au moins ce point-là. Et peut-être que Donald Trump, lui qui aime les hommes forts, les personnalités qui lui résistent, là il se retrouve face à effectivement ce genre d'individu un peu comme à la Vladimir Poutine. Voilà.
16: Raphaël Kahn, bien que Donald Trump se soit réuni avec lui-même, selon ses mots dans son message ce soir, le fait qu'il s'entoure de responsables militaires, géopolitiques, diplomatiques à la Maison-Blanche, c'est aussi pour peut-être ne pas, on va dire, endosser l'échec tout seul.
19: Ah, peut-être, en tout cas, c'est le seul élément rassurant finalement dans cette affaire, c'est que Donald Trump au moins concerte avec d'autres. Alors est-ce que ça lui permettra de parvenir à une vision lucide de la situation? C'est toute la question. Moi, pour rebondir sur ce que disait Estelle à l'instant, il a effectivement manifestement un goût pour les hommes forts et autoritaires. Le simple fait que l'hypothèse Ahmadinejad ait été un temps envisagée...
16: On rappelle l'ancien
19: président iranien, dont on sait qu'il voulait la destruction d'Israël. Il a été question quand même, semble-t-il, ça reste à prouver, de le remettre en selle. Et d'ailleurs, le bombardement sur sa maison où il était assigné à résidence visait, semble-t-il, à le faire sortir de sa grotte, d'une certaine manière. Ça l'a au contraire manifestement incité à plutôt s'éloigner des plans américains. Mais enfin, ça en dit long sur la capacité aujourd'hui du côté de la Maison-Blanche à endosser n'importe quel plan pourvu qu'on ait en face de soi un interlocuteur qu'on puisse manœuvrer.
16: Au niveau des négociations, le Pakistan est toujours dans le coup ou pas ?
21: Oh oui.
19: Alors il y a eu un retour du Qatar très fort ces derniers jours parce que quand on parle des avoirs iraniens gelés à l'étranger, il se trouve que le Qatar a la capacité, lui, de pouvoir restituer une partie de ses avoirs à l'Iran et donc de mettre un peu d'huile dans les rouages de ces négociations.
16: Encore un mot peut-être sur le sujet, Estelle Martin. Quoi qu'il en soit, quoi qu'il advienne de ces négociations, on aura un nouveau visage du Moyen-Orient après cette crise,
21: Cette guerre. Évidemment, puisque les pays du Golfe, on sait qu'on l'a dit et redit sur ce plateau, ils faisaient confiance aux États-Unis pour les protéger, ils ont vu que ce n'était pas vrai. Après, il y a eu aussi ce rapprochement avec Israël qui a été plus ou moins assumé avec cette visite de Benjamin Netanyahou aux Émirats Arabes Unis ça devait être tenu secret, ça ne l'est pas. Donc on voit bien que les pays du Golfe, ils ne vont plus faire confiance aux Américains. Alors comment ça va se réordonner avec Israël? Je vois mal l'Arabie Saoudite. Alors dites vraiment, signer les accords d'Abraham qui permettent donc cette reconnaissance d'Israël. Il y a quand même l'État de Palestine. Riyad s'est quand même beaucoup investi pour que la Palestine soit reconnue en tant qu'État. Comment revenir sur ce qui a été dit? Est-ce que sa rue pourra accepter ça? C'est aussi, il faut compter avec les opinions arabes. Donc je pense que oui, ça va être toute une nouvelle région qui va se recomposer. Mais comment? Avec quelle alliance? Est-ce que l'Europe va pouvoir se placer? Ça aussi, on a vu qu'il y avait beaucoup, beaucoup de connexions, notamment Jean-Noël Barrot, le chef de la diplomatie française, qui est parti dans la région. Donc, est-ce qu'on va pouvoir tisser des partenariats encore plus importants? Ça, à suivre.
16: L'Europe, les Européens, la France, Benjamin Louis, on a l'impression qu'ils sont de plus en plus absents dans ce dossier. On les disait déjà acteurs dès le début de la guerre. Là, on a l'impression qu'ils ne sont plus là.
17: Absents, en tout cas en retrait forcé, parce qu'ils ne sont pas invités à la table des négociations. Donc, on ne peut pas vraiment s'imposer là où on n'est pas convié. Et j'imagine que c'est le sujet qui va suivre, mais il y a d'autres sujets de préoccupation qui s'imposent à l'agenda ces derniers jours.
16: Transition toute trouvée, merci Benjamin.
17: C'était cadeau.
16: Avec ce drone, bien évidemment, la chute d'un drone la nuit dernière sur un immeuble résidentiel dans la ville de Galati, en Roumanie, 2 blessés légers près de la frontière avec l'Ukraine. Personne ne peut dire l'origine de ce drone, dit ce soir le président russe Vladimir Poutine. Raphaël Kahn, quand on regarde ce qui se passe depuis des mois dans la région, dans les pays voisins, est-ce qu'on peut douter ce soir réellement qu'il s'agisse d'un drone russe?
19: Non, enfin quoi qu'on on a vu des drones et même des missiles ukrainiens se perdent chez les alliés. C'était le cas du premier qui était tombé côté polonais au tout début de la guerre, je ne sais pas si vous vous souvenez. Et on avait cru effectivement à...
16: Et fait craindre un embrasement global, effectivement, à peine quelques jours après le début de la guerre.
19: Et donc on avait cru à l'époque à une provocation délibérée de la Russie. Est-ce que la Russie aujourd'hui teste les limites de l'OTAN? C'est possible. Il semble quand même que la plupart de ces incursions soient dues à des erreurs de navigation. Ce qu'il y a, c'est qu'il y a beaucoup d'incursions. Elles sont dues au fait que,
16: on ne sait pas si c'est un acte malveillant ou accidentel.
19: Non. Et il se trouve que la Roumanie, pays frontalier de l'Ukraine, mais également les pays baltes qui eux sont à proximité immédiate, et la Pologne bien sûr, sont en ligne directe, et que compte tenu du nombre d'aéronefs qui survolent actuellement le territoire ukrainien et de la capacité des Ukrainiens à les faire dévier de leur trajectoire, on peut envisager à peu près toutes les hypothèses. Ce qui est certain, c'est que les Russes, quoi qu'il arrive, en envoyant des des essaims massifs de drones et de missiles sur l'Ukraine prend le risque, de toute manière, de dégâts collatéraux sur les pays limitrophes.
16: Véronique Reissoult, sur cette chute de drones en Roumanie sur les réseaux sociaux.
18: On en parle évidemment, mais moins que de Trump, parce que bon, je vous ai dit, c'était 600 000 en France. Pour Trump, là, on est autour de 300 000, donc c'est
16: significatif. Moitié moins.
18: Moitié moins. Il y a beaucoup de réactions. En fait, il y a trois types de réactions dans ces 300 000. La première, c'est beaucoup de colère et d'indignation et de demande de soutien aux Roumains et aussi aux Ukrainiens, et le sentiment que cette guerre est oubliée. Le deuxième type de réaction, qui est un peu moins nombreux, mais qui est quand même conséquent, qui est finalement cette histoire de camps qui s'affrontent et des propagandes et des récits et des images, avec des gens qui finissent par être troublés en disant on finit par ne plus savoir, et c'est très compliqué dans toutes les guerres, celle-ci comme les autres, de se fier aux images, aux informations, parce que tout est détourné et qu'avec les IA, on arrive à faire des choses complexes. Et puis le troisième, c'est des critiques autour de l'OTAN et de l'inaction, voire de l'impuissance de cette instance et des Européens en disant, ben, dans le fond, alors que c'est tout près de nous, on devrait pouvoir faire des choses. Donc globalement, on va dire qu'on en parle, mais pas forcément de façon très positive, et surtout l'impression que là aussi, c'est un peu sans fin.
16: On n'a pas encore, effectivement, on le disait, les circonstances de la chute de ce drone. Est-ce qu'on peut le voir ou le lire, Benjamin Louise, comme une réaction aux récentes attaques de drones ukrainiens en Russie, hein, plus de 600 drones lancés par Kiev il y a 10 jours en Russie, à Moscou, mais pas seulement, aussi parfois à plus de 1500 km de distance.
17: En tout cas, oui, si on part de l'hypothèse que ce sont les Russes qui ont lancé un essaim de drones en direction d'une zone ukrainienne. Là, on est en Roumanie, dans une région qui est en fait juste en face, hein, de l'Ukraine. Et ce que disait Raphaël est très juste, c'est qu'au fond, on ne sait pas vraiment si c'est un drone qui s'est perdu, parce qu'il y a beaucoup de brouillage ukrainien du GPS. Parce que des drones, là, c'est des Shahed, donc des drones qui sont autonomes et qui se dirigent via le GPS. Brouillé. Alors, effectivement, ça pourrait être tout simplement un drone qui s'est perdu, qui n'était pas intentionnellement lancé en direction du territoire de l'OTAN. Mais en même temps, ce brouillard-là, bah, il arrange bien la Russie. Et j'ai envie de dire, au fond, qu'importe, parce que à la base, la situation normale, ce serait que la Russie n'envoie pas de drones chargés d'explosifs sur l'Ukraine. Donc, dans ce cas-là, ça n'arriverait de toute façon pas. Donc, au fond, ce risque, il est largement assumé, voire peut-être même encouragé. Mais je pense qu'on entre dans des hypothèses pour lesquelles on n'a pas forcément les tenants et les aboutissants.
16: Et on va poursuivre la discussion dans un instant. La seconde partie des informés, restez bien avec nous. C'est juste après l'info, 20h30 sur France Info. Et l'info, c'est avec Laurette Pour.
13: Patrick Bruel annonce annule ses concerts dans les festivals cet été en France et à l'étranger. C'est sa société de production qui l'annonce. Le chanteur visé par des enquêtes pour viol a déjà annoncé se retirer du concert caritatif des Enfoirés dont il participait depuis 1993. Donald Trump dit donner bientôt sa décision finale à l'Iran. Il est en réunion dans la Situation Room. Le président américain a fait cette annonce sur son réseau social après plusieurs semaines de négociations. De son côté, l'Iran prévient qu'un accord sera conclu uniquement si les États-Unis renoncent à leurs demandes excessives. Le président russe Vladimir Poutine affirme que personne ne peut dire quelle est l'origine du drone tombé en Roumanie sur un immeuble la nuit dernière. Tant qu'une expertise n'a pas eu lieu, il sous-entend qu'il pourrait être ukrainien. Le drone a fait 2 blessés. La Roumanie a annoncé la fermeture du consulat russe à Constanța, ville bordant la mer Noire. Plus de la moitié de la France a enregistré un record mensuel de chaleur selon Météo France. Cela concerne les températures minimales et maximales. L'épisode caniculaire se poursuit demain. 10 départements resteront placés en vigilance orange sur la façade ouest et l'Île-de-France avant une baisse drastique des températures attendues dimanche. À Roland-Garros, on attend notre Français Quentin Lys. Il joue contre le numéro 3 mondial Alexander Zverev ce soir. Un match qui doit démarrer dès que le match entre Novak Djokovic et Joao Fonseca se termine. Le Serbe 4e mondial et le Brésilien à 2-7 partout. Le 5e set décisif est en cours. Et puis, qui pour jouer en Ligue 1 de football, l'OGC Nice et l'AS Saint-Etienne se retrouvent ce soir pour le match retour des barrages, une rencontre à huis clos, en sanction après les débordements mi-mai. Au dernier jour du championnat, les supporters niçois ont également interdiction de s'approcher du stade de Nice, arrêté pris par la préfecture.
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11: Victor Mattey.
16: Avec ce soir Estelle Martin, présentatrice de l'émission 64 minutes week-end sur TV5 Monde, Benjamin Louis, correspondant pour la RTS, la radio-télévision suisse, Raphaël Kahn, présentateur de l'émission Le Monde dans tous ses états sur France 24, et Véronique Reissoult, présidente de Backbone Consulting et spécialiste des réseaux sociaux. Poursuivons notre discussion, notre débat après la chute donc de ce drone la nuit dernière sur un immeuble de Roumanie à Galati, près de la frontière avec l'Ukraine. Il a fait deux blessés légers. Estelle Martin, vous leviez la main juste avant la fin de la première partie de ces informés. Je vous laisse la parole.
21: Non, parce que c'est un peu facile pour la Russie de dire oui, on ne sait pas, il faut faire une expertise et tout. Nous, on est en direct avec Ulrich Bouna, qui est un chercheur associé à Eurocréative, qui connaît très très bien la région, qui connaît très très bien l'Ukraine et qui disait qu'il n'y avait pas de doute possible. C'est un Shahed modèle russe. Alors, en revanche, il disait que comme vous l'avez dit, c'est près de la frontière et effectivement, les Russes envoient beaucoup, beaucoup de drones et qu'il semblerait que ce drone se soit perdu et que la Russie n'ait pas envie de lancer un message aux Européens. Et il déplorait dans le même temps que la réponse des Européens reste quand même assez timide. Alors c'est vrai qu'ils s'organisent, les Européens s'organisent, mais on sent bien, même si là, le chef de l'OTAN, Mark Rutte, a dit non, mais là, on va être organisé, on peut riposter. Bon, on n'a pas trop envie non plus d'aller dans l'escalade avec Vladimir Poutine, qui a lui-même dit aujourd'hui qu'il n'avait rien contre les Européens et que vraiment, il ne comprenait pas le procès qui lui était intenté. Donc là aussi, on est encore dans la mauvaise foi qui nous plaît beaucoup ici entre journalistes. Mais non, il semblerait qu'évidemment, ce soit un drone russe mais que ça ne soit pas totalement fait exprès.
17: Mais la justification d'une riposte OTAN n'est pas là, justement, de par ce brouillard un peu sur l'origine réelle de ce drone. Donc, l'origine, il semble absolument sûr que ce soit un drone russe, mais l'origine de cette frappe, au fond, est-ce que c'est justement dû à un brouillage ou est-ce que c'est intentionnel ? Voilà, donc c'est compliqué aussi de plancher sur une véritable riposte quand on n'a pas de certitude.
16: Oui, parce que l'OTAN, a deux solutions qui sont souvent évoquées, c'est l'activation de l'article 4 ou de l'article 5. Alors l'article 5, on semble quand même en être loin, c'est l'idée que voilà, si un pays est attaqué, un pays de l'Alliance Atlantique, les autres peuvent riposter à la manière dont ils le souhaitent. L'article 4, c'est de dire qu'ils se réunissent finalement en urgence, ce qui a déjà été fait neuf fois, et ça semble possible, Raphaël.
19: Par la Pologne, notamment, lorsque cette vingtaine de drones avaient effectivement pénétrer très à l'intérieur d'ailleurs du territoire polonais.

0: relativement faible, entre guillemets, comme réponse.
1: Oui, c'est faible, effectivement, on sent bien que ça tâtonne, mais il y a quand même cette opération Sentinelle orientale qui a été mise en place. Là, il semblerait qu'il y ait deux F-16 qui aient décollé en apprenant qu'il y avait cette approche de drone. Donc, on sent bien qu'il y a une volonté des Européens de montrer qu'ils peuvent répondre aux attaques éventuelles de Vladimir Poutine, parce que quand même, le président russe, le week-end dernier, là, c'était quand même beaucoup plus flagrant. Quand il envoie un Oralchnik, c'était quand même pour dire aux Européens, je suis capable de vous atteindre, parce que, voilà, vous êtes dans mon angle de tir. Là, semblerait que ça soit moins le cas, parce qu'on sent bien que les Russes, là, ils disent non, voilà, on ne sait pas, il faut une expertise et tout. Les Européens, au moins, essayent de s'organiser. C'est compliqué, vous l'avez dit. En plus, avec ces histoires de drones qui coûtent très peu cher, comment répondre ? Là, on en a discuté plusieurs fois sur ce plateau, ne pas mettre des millions d'euros pour quelques drones, mais il va falloir quand même trouver une technique pour faire face en cas d'attaque massive. Vraiment, c'est ce que fait la Russie en ce moment sur l'Ukraine, avec tous ces essaims, hein, c'est vraiment le terme, essaims de drones qui attaquent, qui frappent notamment Kiev et sa région ces derniers temps.
0: On évoquait les réactions européennes. Écoutez celle du ministre français des Affaires étrangères, Jean-Noël Barrot.
2: J'ai convoqué à 9h45 ce matin l'ambassadeur de la Russie en France pour lui dire que les frappes massives du week-end dernier contre les civils, que les menaces qui pèsent sur les diplomates français et européens à Moscou et que cet nouvel acte irresponsable sont autant d'intimidations qui sont inconséquentes mais qui sont vaines car elles ne nous détourneront en aucun cas de notre soutien à la résistance ukrainienne.
0: Le chef de la diplomatie française, Jean-Noël Barrot, c'était ce matin chez nos confrères de France Inter. Il fait quoi, Benjamin Louis ? Il tape du poing sur la table pour montrer voilà, qu'il faut une réaction. Mais bon, est-ce que c'est approprié ? Est-ce que c'est proportionné ? La convocation notamment de l'ambassadeur russe en France.
3: Alors, il tape d'un poing diplomate. Hein, c'est un poing doux, c'est un poing respectueux, mais c'est un poing quand même. Il le tape. Non, il faut peut-être juste revenir aussi un petit peu sur la chronologie. Il s'avère qu'en fait, l'ambassadeur russe était déjà convoqué pour ce qui s'est passé la semaine dernière et le gros missile Oreshnik et la salve terrible sur l'Ukraine. Donc ça, si j'ose dire, hein, ça tombait bien parce qu'il venait aujourd'hui. Et donc cette deuxième convocation symbolique est venue un peu s'additionner à la première. Et donc, au fond, ça fait partie de la boîte à outils de ce qu'on peut faire quand on ne peut pas faire grand-chose. C'est-à-dire qu'on convoque l'ambassadeur pour lui dire on n'est pas content, c'est inacceptable. On l'acte par un acte symbolique, un acte diplomatique.
0: On voit la difficulté pour les Européens de s'organiser tout de même face à ces attaques de drones. Raphaël Kahn, en Lettonie la semaine dernière, il y a quelques semaines, la première ministre a carrément dû démissionner parce que son gouvernement était impuissant et bien finalement à lutter contre ces attaques.
4: Ah oui, bien sûr, il y a une demande de sécurité qui est bien compréhensible aussi de la part des citoyens européens. Mais la difficulté à laquelle l'Europe est confrontée, il y a effectivement cette question des drones, mais plus généralement ces menaces de la Russie lorsque la Russie décide d'attaquer par exemple Kiev et invite de manière très ferme les personnels, enfin les pays, les chancelleries occidentales à évacuer leur personnel. Toute la question, c'est soit obtempérer, donc donner le sentiment de laisser les Ukrainiens à leur sort, ou au contraire rester et faire prendre un risque inconsidéré à une représentation diplomatique. La Russie a trouvé peut-être au-delà même des drones, là, un moyen extrêmement clair de mettre l'Europe face à ses responsabilités.
0: Avec ce projet de mur, on s'en souvient aussi, anti-drone. Alors Emmanuel Macron n'était pas trop pour en disant que c'était pas faisable vraiment dans les faits, qu'il valait mieux, Estelle Martin, renforcer la défense européenne.
1: Oui, et ce qui est fait. Là, pour le coup, Vladimir Poutine a réussi à donner, pas que lui d'ailleurs, hein, Donald Trump aussi, en nous incitant à investir de plus en plus de milliards. Là, on est. Alors, je sais que l'Allemagne est en tête de gondole. Alors, la Pologne aussi a beaucoup investi. Et c'est vrai qu'au niveau de la défense, pour le coup, ça fonctionne. On arrive à mettre en place des chantiers, le plan réarmement, plan munitions, et tout ça fait que voilà, on sent que tout le monde est investi. Et parfois, je me pose la question, là, on a beaucoup parlé, bon, on n'en parlera pas, mais de canicule avec ce plan éducation pour tout ce qui est établissement scolaire qui patine un peu. On trouve plein de milliards pour la défense parce qu'effectivement, Vladimir Poutine, Donald Trump, mais après, le problème, c'est que tout cet argent, on ne le met pas ailleurs, et peut-être que pour pour les Français, c'est un petit peu compliqué.
0: On écrit Soult.
5: Je confirme, les Français trouvent ça un peu étrange. Alors, je vous disais tout à l'heure que dans les commentaires, il y avait beaucoup de critiques sur l'OTAN et le fait que ça ne bouge pas beaucoup et que le fait qu'on se réunisse, c'est bien, mais ça, l'impression que ça ne fait pas bouger. Et le sujet des drones, en fait, il inquiète énormément les citoyens parce qu'ils ont l'impression que c'est à portée, que c'est facile à mettre en place, que dans le fond, on n'est pas

0: très protégés. Vous dites qu'on a investi des milliards. Les Français n'ont pas l'impression que ce soit si concret que ça, ne comprennent pas ce que l'on fait exactement sur les drones. Est-ce qu'on est vraiment très fort? Est-ce que nous avons la capacité de... Font effectivement le parallèle de ces dépenses où ils ne voient pas forcément le résultat par rapport à d'autres dépenses qui sont attendues au-delà de la défense. Donc on voit bien qu'on a une population française qui est un peu perturbée face à ça. Et de nouveau, le sujet drone les inquiète beaucoup parce que c'est quelque chose de... Ben voilà, on a vu la force des Ukrainiens avec ce sujet et on n'a pas l'impression que nous allons être aussi agiles. Et puis, on voit bien que c'est devenu assez... Enfin, simple, mais très, très technique, puisqu'il y a eu plein d'images qui montraient qu'on peut viser une personne assez facilement et qu'avec une personne, avec le drone qui va bien, donc on a voilà, l'impression que ça va devenir extrêmement compliqué pour chacun. Et c'est de fait extrêmement angoissant.
1: Plusieurs questions à vous poser justement à ce sujet, Benjamin Louis. Est-ce que cette nouvelle chute de drones représente une menace pour toute l'Europe, comme le dit aujourd'hui le ministre des Affaires étrangères de l'Ukraine?
2: Mais c'est difficile de le voir autrement, en tout cas quand on est à sa place, à lui, hein, quand on est à Kiev, aussi parce que, et je le dis avec beaucoup de précaution, mais ils sont dans leur rôle, et leur rôle à eux, c'est de faire en sorte que leurs alliés, les Européens, enfin l'OTAN au sens large, continuent à les soutenir dans le combat qu'ils mènent. Est-ce que c'est réellement une énorme menace aujourd'hui ? Non, vraisemblablement pas. C'est soit une espèce de petite pique comme ça désagréable, soit c'est vraiment une erreur d'aiguillage d'un drone. Donc voilà, chacun est dans son rôle.
1: Ce qui veut dire aussi que Raphaël Kahn, quand la présidente de la Commission européenne, Ursula von der Leyen, dit qu'aujourd'hui la guerre franchit une limite, elle aussi est dans son rôle de condamnation et finalement d'exagération peut-être un peu aussi, parce que voilà, cette chute de drone, est-ce qu'elle change véritablement le visage de la guerre?
3: Il faut bien trouver les mots qui pallient le manque d'action. Si l'on regarde en réalité la vraie évolution cette semaine du côté des Européens, c'est pas d'essayer de trouver un moyen d'escalader, mais au contraire, comment renouer le dialogue avec Vladimir Poutine. C'était la réunion qui a eu lieu à Chypre, des ministres des Affaires étrangères de l'Union européenne, durant laquelle s'est posé, peut-être pour la première fois depuis l'invasion à grande échelle de l'Ukraine, de manière très concrète, la volonté de développer une offensive coordonnée en matière diplomatique à destination de Vladimir Poutine et d'identifier la bonne personne pour le faire. Alors, en faisant ça, on répond à une invitation de Poutine lui-même, puisque lors des cérémonies du 9 mai, par laquelle la Russie, elle, commémore sa victoire sur l'Allemagne nazie et non pas lui, mais Vladimir Poutine avait évoqué la personne de Gerhard Schröder, qui, pour avoir siégé au bord de Gazprom, n'est sans doute pas le mieux désigné pour le faire. Mais ce faisant, il a jeté une bouteille à la mer et il est intéressant de voir que les Européens l'ont saisi pour se poser réellement la question du dialogue en tant que tel.
1: Benjamin.
2: Mais aussi peut-être que cette exagération, au fond, n'est pas tant que ça une exagération, parce que symboliquement, il ne faut pas laisser passer ce genre de choses. On est face à une puissance nucléaire qui s'en prend à un bloc extrêmement puissant aussi et qui est au-dessus du seuil. Donc qui est potentiellement le déclencheur d'une apocalypse, il faut quand même le dire. Donc au fond, à la moindre petite incursion, il faut absolument marquer le coup symboliquement, parce que il faut absolument que la tension redescende entre des puissances nucléaires. On est quand même dans un degré de tension depuis les trois dernières années qui est totalement inédit. Et ça, évidemment, on ne se réveille pas tous les jours en se disant peut-être que dans les cinq prochaines heures, il va y avoir une apocalypse nucléaire. Mais encore une fois, on n'a jamais été aussi près d'une guerre qui implique des armes nucléaires. Donc il faut aussi que cette exagération soit là, parce qu'il faut des paroles fortes quand il y a des actes pareils.
1: Estelle.
4: Alors moi, je descendrais d'une strate, hein, c'est-à-dire qu'il y a aussi tout ce qui est le côté malfaisant de la Russie avec cette guerre hybride. C'est alors peut-être moins concret pour moins qu'un drone qui tombe sur un immeuble. C'est vrai que c'est effrayant. Même là, on voit l'image. Il y a eu tous les témoignages des personnes, des Roumains qui étaient là. Ils sont dans la nuit. D'un coup, ils se retrouvent victimes collatérales de ce conflit. Mais on rappelle que quand même, la Russie essaye de déstabiliser, notamment la France en premier lieu. Les chefs d'état-major l'ont bien dit, et c'est une réalité quand on voit toutes les opérations qui sont menées.
1: Avec toujours, on rappelle, cette éventualité d'une guerre avant 2029, oui, ce qu'avait dit le chef d'état-major.
4: Mais oui, et c'est une réalité, et on l'a vu, nous, on couvre énormément l'actualité en Afrique, mais alors là, ça éclate, c'est-à-dire cette volonté de saper toute la crédibilité française. C'est vraiment un mantra pour les Russes. Et donc, ça prouve qu'ils sont quand même hostiles, malveillants, et c'est important de le rappeler.
1: Encore un mot, tiens, Raphaël Kahn, pour qu'on se rende bien compte de l'ampleur de cette guerre des drones. Aujourd'hui, l'Ukraine annonce que cette année, elle va produire plus de 7 millions de drones. C'est 20 fois plus que les Américains. C'est vertigineux.
3: Ben, parce que, effectivement, c'est sans doute la principale, le principal acquis de l'Ukraine au cours de ces années de guerre.
1: C'est devenu la référence.
3: Qui a vu le leader au sein de l'OTAN en matière de drones, dans effectivement un domaine dont on sait qu'il va peut-être conditionner les guerres du futur. Et ce qui fait effectivement de l'Ukraine peut-être un membre très intéressant, indispensable demain pour une alliance atlantique, qui donc ne devrait pas, peut-être pas, en tout cas aujourd'hui, lui fermer sa porte de manière aussi nette. Je reviens juste sur ce que disait il y a quelques instants Benjamin. Je pense que l'Europe est piégée. Elle ne peut pas répondre aujourd'hui à la Russie par la voie militaire, parce qu'on ne va pas rentrer dans une enfin, ça semble totalement impossible aujourd'hui, hein, de rentrer dans une guerre conventionnelle avec la Russie. Donc, la seule réponse, en réalité, aujourd'hui, c'est de renouer le fil du dialogue. Je pense que ce qu'ont fait les Européens cette semaine est la voie du bon sens.
1: Avec, on aura l'occasion bien sûr d'en reparler. Terminons ces informés avec ce qui est l'événement sport de ce week-end, la finale de la Ligue des champions de football. Bien sûr, le PSG en quête d'un deuxième sacre européen d'affilée. Ce sera demain face aux Anglais d'Arsenal. Coup d'envoi demain samedi à 18h. Le match qui se joue à Budapest en Hongrie, où vous vous trouvez. Bonsoir Xavier Monferrand.
5: Bonsoir Victor, bonsoir à tous.
1: Vous avez 10 degrés de moins que nous, c'est ça, vous confirmez?
5: Exactement. Et il fait aussi beau. Injuste.
1: C'est vous qui allez nous faire vivre cette finale en direct et en intégralité demain soir à la radio sur France Info. Aujourd'hui, c'était entraînement et conférence de presse. Qu'est-ce que l'on retient ?
5: On retient la sérénité du côté du Paris Saint-Germain, en fait. Pas d'excès de confiance, mais quand même la sérénité d'être le champion en titre, de savoir ce qui va se passer, comment ça se passe, et puis ce qui peut advenir d'un tel match. Vous savez, le message des ultras à destination des joueurs résume assez bien les choses. La première fois, c'est historique. La deuxième, c'est légendaire. Voilà, en gros, ce qu'attend le Paris Saint-Germain, c'est de passer d'un moment historique. Ça y est, ils l'ont remporté, enfin, cette première Ligue des Champions. Mais là, c'est l'histoire qui continue à s'écrire, et donc c'est la légende qui s'écrit, celle peut-être de l'une des toutes meilleures équipes du 21e siècle, parce que c'est là que le Paris Saint-Germain va se rendre en cas de victoire dans cette deuxième finale consécutive de Ligue des Champions.
1: Merci beaucoup Xavier Monferrand, en direct de Budapest en Hongrie. Tiens, un dernier mot peut-être Xavier, si vous êtes encore là, votre pronostic pour demain.
5: Alors, je suis tellement nul en pronostic, mais sincèrement, que je vais dire un bon 1-0 Arsenal.
1: Combien ?
5: Voilà, un bon 1-0 Arsenal.
1: 1-0
5: comme
1: Arsenal.
5: Ça, je suis tellement nul.
1: Ah bah vous nous surprenez.
5: Mais non, mais je suis tellement mauvais en pronostic à chaque fois qu'on me demande, que je vais dire un truc que je pense pas forcément.
1: D'accord. Vous pensez quand même que le Paris Saint-Germain a des chances demain, Xavier ?
5: Joker.
1: C'est vrai que vous nous avez expliqué depuis hier qu'il y avait peut-être un sentiment de trop plein de confiance pour les Parisiens.
5: Non, je pense qu'effectivement le Paris Saint-Germain est favori, même s'il le dit Luis Enrique qu'il n'y a pas de favori dans cette finale. Paris a quand même un temps d'avance sur Arsenal, mais qu'il faut se méfier. Et il ne faut pas oublier que l'an dernier, Paris avait fait une grande finale, mais l'Inter avait vraiment eu un raté énorme. Donc, voilà. Je suis pas sûr qu'Arsenal est la même demain soir.
1: Voilà, comme on dit, sur un match, tout est possible. Merci. Exactement. Xavier, on vous retrouve bien évidemment demain pour vivre ensemble ce grand événement. Tiens, je vais vous embêter les uns et les autres. Benjamin Louis, votre pronostic à vous pour demain, pour cette finale.
2: 47-0 pour le PSG. Voilà.
1: Voilà, on sera.
2: Moi, j'aurai pas d'ennemis sur mon retour à la maison ce soir.
1: Voilà, c'est ça. Si ça se produit, on vous rappellera.
2: Voilà.
1: Estelle Martin.
4: Oh, moi, j'ai peur de faire des pronostics. J'ai peur de porter la poisse au PSG. Bon, c'est pas bien. Hein. Je devrais être objectif. Je suis journaliste. Mais c'est vrai que ça serait légendaire, comme l'a dit votre envoyé spécial.
1: Voilà, Raphaël Kahn.
3: 3-1 Paris.
1: 3-1 Paris. Et Véronique, vous vous lancez
0: moi,
1: pas
0: je, moi, je me lance pas, mais je peux vous dire que c'est d'abord un des sujets les plus discutés. Et ouais. Le sujet, c'est les pronostics. C'est pas pour une fois les polémiques. Donc il y a des grosses battles.
1: Il n'y a pas de polémique, vous nous décevez là.
0: Non, il y en a, mais pas tant que. Non, il y a une polémique sur. Il n'y aura pas de fête sur les Champs-Élysées. Ça, les gens sont tristes de ça et ralouillent un peu. Et puis il y a des petites.
1: Ils le disent comme ça.
0: Non, ils le disent pas comme ça. Et après, non, c'est beaucoup, beaucoup de débats sur les. Voilà, pronostics. Et de nouveau, il y a des sites qui permettent de faire des paris sans aller jusqu'à les paris sportifs. Des gros débats. Beaucoup de débats aussi sur la disponibilité des billets, qui était quand même un petit sujet. Sur les fan zones, sur les soirées de visionnage, sur comment on s'organise. Enfin, on voit bien qu'il y a une fête qui est en train de s'organiser. Et que, bon, Français aimerait bien quand même que le PSG gagne. Donc, on a plutôt des pronostics de cœur comme les vôtres.
1: C'est intéressant d'ailleurs ce que vous avez dit à l'instant. Les Français aimeraient bien que le PSG gagne.
0: Ah oui, alors il y a eu un
3: Je suis pas sûr, dans les Bouches-du-Rhône, il y a beaucoup de supporters de Paris.
0: Non, c'était un des gros débats de la journée, en disant, est-ce que la France mérite le PSG? C'était un débat.
4: Wow, il y avait
0: sur Reddit, il y avait tout un débat. Oui, c'est compliqué, mais certains le disent dans la douleur, en disant, bon, c'est quand même la France. Voilà.
1: Oui, mais ce que disait justement Raphaël Kahn, c'est que voilà, hormis Marseille, certes, il y a peu de supporters du Paris Saint-Germain.
3: Oui, là, on va être à fond pour Arsenal.
1: On voit aujourd'hui quand même des clubs de supporters qui naissent un peu partout. Paris est devenu un club national, on va dire.
4: On va dire Luis Enrique président, en fait. Luis Enrique, c'est grâce à lui, en fait, qu'il a réussi à redonner ce sentiment national. Donc, bravo à lui.
1: Avec aussi une aura même internationale aujourd'hui. Oui. Il y avait grands clubs comme Paris, le Real, comme le Barça. Oui. Paris est en train de gagner.
3: Paris a longtemps été vu comme un club un peu hors sol, sans enracinement local, puis comme un club de riches. Enfin, voilà. Et là, c'est vrai qu'aujourd'hui, on sent qu'il y a une fierté quand même à avoir une équipe d'un niveau européen qui atteigne deux années de suite la finale de Ligue des Champions.
1: L'une des questions préférées de Benjamin Louise dans cette émission, vue de Suisse, cette finale avec le Paris Saint-Germain pour demain, comment on la regarde?
2: Alors, on la regarde pour ceux qui aiment le foot, mais sachez quand même que la Suisse vient de se qualifier pour les demi-finales du Mondial de hockey sur glace qui se déroule en ce moment en Suisse et qui, là, motive beaucoup plus les téléspectateurs, notamment de la RTS. Mais effectivement, bien sûr que la finale de la Ligue des Champions va être regardée, elle va être regardée dans les pubs, dans les bars et chez les gens.
0: Voilà. Il y avait quand même sur les réseaux beaucoup de Suisses qui commentent.
2: Bah, tant mieux pour eux. Ils ont bien raison.
0: Pareil, des pronostics, mais c'est plutôt pour le PSG.
1: Pour le Paris Saint-Germain, le match qui sera sous très haute surveillance en France demain, cette finale PSG-Arsenal. 22 000 policiers et gendarmes déployés partout dans le pays. 8 000 rien qu'à Paris en Île-de-France. Et peut dire, Estelle Martin, que le ministère de l'Intérieur est sur les dents avant cette finale.
4: XXL, effectivement, des mesures de sécurité XXL pour éviter tout débordement. C'est juste peut-être le bémol en espérant que ça se passe bien, qu'il n'y ait pas trop d'incidents. Parce que ça serait une très belle fête et il faut éviter. Alors peut-être que c'est dommage qu'il n'y ait pas cette. Les Champs-Élysées, c'est quand même emblématique de Paris, c'est le club de Paris. Et donc il faudrait qu'à un moment. Que les esprits soient plus dans la fête que dans les incidents. Je ne sais pas si on est capable d'y arriver en France, à Paris. C'est souhaitable parce qu'il y a le mondial. Il faut. Si on le remporte, là il faudrait faire la fête sur les Champs-Élysées.
1: Je vous entendais Benjamin dire oui, mais bon.
2: Je maugrais un peu parce que c'est vrai que c'est quand même triste d'en arriver à se poser cette question-là. Je ne sais pas si on en est capable en France parce que effectivement, on se la pose maintenant. 22 000 policiers et gendarmes qui vont être mobilisés demain soir avec carrément un périmètre antiterroriste autour de la place de l'Étoile. C'est énorme. Alors qu'en plus, le match n'a pas lieu en France. C'est ça qui est dingue. Donc en fait, on atteint des niveaux d'absurdité quand même. Liés à ce sport en particulier, qui sont assez stratosphériques. C'est des moyens aussi d'argent public qui sont gigantesques, qui sont mis simplement pour assurer l'ordre public dans la capitale française le soir d'un match qui se déroule très loin. Donc, encore une fois, il faut remettre un peu les choses dans leur contexte. Et bien sûr, il y a la fête et il faut en profiter. Et c'est formidable. Et j'espère que le PSG va gagner. Mais il y a quand même ce côté-là qui est assez déplorable.
1: Avec des violences qu'on avait vues, Raphaël Kahn, lors de la qualification pour la finale, les œuvres du photographe Yann Arthus-Bertrand qui avaient été saccagées sur la place de la Concorde. Oui. Demain, les autorités craignent que l'installation qu'on peut voir en ce moment de l'artiste JR qui a transformé le Pont Neuf en sorte de montagne soit pris pour cible.
3: Est-ce qu'on peut lui sauter de mieux? Non, je rigole.
4: Non,
3: je vais pas me faire des amis.
1: Attention, Raphaël.
3: Pas d'incitation.
4: C'est très étonnant comme
3: pas d'incitation aux incivilités. Non, plus sérieusement, le gros problème avec le PSG, c'est qu'il y a eu ces dernières années des violences, que le PSG gagne en finale ou perde en finale. C'est tout le problème. Donc, on ne sait pas, en fait, demain, quel que soit le résultat, il risque d'y avoir des violences. Donc, on comprend effectivement le déploiement policier.
1: Il y a cette idée, on disait, est-ce qu'on est capable d'organiser des choses sans violence? On se souvient quand même, Benjamin Louis, que les Jeux Olympiques en 2024 avaient été montrés en exemple, justement, d'un événement mondial maîtrisé.
2: Mais là, en l'occurrence, c'est même pas est-ce qu'on est capable d'organiser des choses.
1: Oui, c'est ça,
2: on les organise même pas, mais sans le sport. Mais effectivement, et on en est à se poser cette question-là. Alors, de toute évidence, il y a des leçons qui ont été tirées. Il y a eu une commission d'enquête sur ce match au Stade de France, notamment, qui avait, avec le Real, qui avait complètement...
1: La finale 2022 au Stade de France,
2: Il y avait eu des débordements totalement intolérables et qui venaient en partie de la gestion par les autorités. Donc, pour ça, il y a eu des leçons qui ont été tirées. Mais là, en l'occurrence, on est dans un cas de figure qui est quand même un peu différent. Et encore une fois, on mobilise, la France mobilise des moyens qui sont gigantesques pour sécuriser un match qui ne se passe pas pour sécuriser les probables débordements qui suivront le match.
1: Ouais. C'est trop de dispositifs policiers pour vous, ou ça montre qu'il y a des craintes et qui sont fondées?
2: Non, je ne crois pas que ce soit trop. Encore une fois, le dispositif policier, il est évalué en fonction des précédents, et les précédents ont montré qu'il y avait besoin, largement besoin, de ce déploiement. Et en plus, là, on est quand même dans une période où la météo va favoriser le fait qu'il y ait beaucoup de gens qui puissent sortir et qui puissent semer un peu le trouble. Et puis, il faut quand même pas oublier, il y a beaucoup de touristes qui sont déjà arrivés à Paris. Donc, on est vraiment dans une période qui est extrêmement, qui commence à être extrêmement sensible aussi en termes d'image. Et on se souvient qu'avec ce match au Stade de France qui avait complètement dérapé, il y avait eu un dégât d'image terrible pour la France et pour Paris en particulier.
1: Véronique, sur ce dispositif sécuritaire.
0: En fait, hormis le regret sur les champs, beaucoup le réclament eux-mêmes. On a tiré des enseignements sur les fan zones, et donc il y a beaucoup de gens qui réclament des fan zones, même les fans de foot, en disant dans le fond, c'est plutôt bien, on fait la fête ensemble, c'est sécurisé, c'est plutôt rassurant. Donc eux-mêmes le demandent. Après, il y a toujours ce sujet d'une espèce de catharsis à un moment donné, que vous ayez, alors plutôt quand vous avez gagné, mais n'oublions pas qu'il y a des gens qui sont capables de jeter leur clé de voiture quand ils sont au stade, parce qu'il y a but qui a été marqué. Donc on voit bien qu'à un moment, ça ne devient plus vraiment rationnel. Donc il faut se dire que voilà, c'est oui, beaucoup d'investissements, mais des investissements qui sont faits aussi pour pouvoir profiter de la fête et qui ne sont pas si mal pris que ça.
1: Voilà, vous nous direz d'où vous sortez cet exemple.
0: Merci, Véronique.
1: Merci, Benjamin Louis, Estelle Martin et Raphaël Kahn. Merci à tous les quatre d'être venus ce soir dans Les Informés. Très bonne soirée à tous sur France Info.
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1: Le temps, Céline Dacosta.
16: Demain sera la dernière journée de forte chaleur, avec une ambiance qui sera encore tropicale, des côtes atlantiques au nord-est, en passant par le bassin parisien au réveil. Dans l'après-midi, ça continue à baisser par l'ouest, avec une moyenne de 22 à 25 degrés des côtes atlantiques aux côtes de la Manche. Et ça restera encore chaud partout ailleurs, avec 30 à 35 degrés. Pour le ciel, là aussi, quelques changements. On aura davantage de nuages sur les côtes aquitaines le matin, qui vont résister dans l'après-midi. Ces nuages, on les retrouvera également avec un ciel bien voilé sur la moitié nord, et le temps va tourner à l'orage dans l'après-midi entre la région centre jusqu'aux frontières belges, en passant par l'Île-de-France. Des orages qui seront peu nombreux, mais parfois forts.
1: 21h sur France Info, c'est l'heure de retrouver Julien Langlais. Bonsoir Julien.
17: Bonsoir Victor, très bon week-end à vous et à tous les informés de France Info qu'on retrouvera évidemment à partir de lundi. Merci d'être avec nous sur France Info, nous sommes ensemble pendant 3 heures, beaucoup de choses au programme ce soir, du sport, mais pas que. Merci d'être avec nous, il est 21h.
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17: Thomas Benesch.
18: Donald Trump en Situation Room, cette pièce ultra sécurisée de la Maison Blanche. Le président des États-Unis devait y prendre une décision finale sur un possible accord avec l'Iran pour négocier. On attend de connaître ce que le président Trump a maintenant décidé. On va y revenir bien évidemment au cours de la soirée sur France Info. C'est l'autre information de cette soirée. Patrick Bruel ne se produira pas sur scène pour les festivals d'été en France et à l'étranger. Annonce ce soir de sa société de production. Plus tôt dans la journée, le chanteur faisait savoir qu'il ne se produirait plus dans le cadre des concerts des Enfoirés, dont il était l'un des piliers depuis 1993. Yann Bertrand, la pression s'accentue sur l'artiste et comédien visé par plusieurs plaintes pour viol et agression sexuelle.
19: Il ne lui reste que quelques dates à jouer au théâtre Édouard VII, dans la pièce deuxième partie, interrompue quelques minutes par des militantes féministes de Nous Toutes, mercredi soir. Patrick Bruel doit en principe redevenir chanteur pour une grande tournée, mais cela se fera en enjambant l'été. Sa société 14 Productions a annoncé l'annulation des concerts prévus dans les festivals entre juin et septembre, ainsi que ses 3 dates au Cirque d'hiver à Paris du 16 au 18 juin, dans un souci d'apaisement et de responsabilité, constatant que certains organisateurs subissaient des pressions, craignant un climat de tension. Fin de citation. Patrick Bruel, visé par au moins 8 plaintes pour viols et agressions sexuelles qu'il nie en bloc, s'était mis plus tôt dans la journée en marge de la troupe des Enfoirés, rejointe en 1993 et avec laquelle il s'est produit sans interruption depuis. S'il veut apparemment garder la barre et décider lui-même de son planning, la pression s'accentue incontestablement sur le chanteur.
18: Yann Bertrand, chef du service culture de France Info. Un adolescent de 15 ans s'est noyé hier lors d'une sortie scolaire à Butry-sur-Oise, dans le Val-d'Oise. Information du procureur de Pontoise, la victime et 4 autres adolescents se baignaient dans l'Oise à l'emplacement de pontons d'une base d'aviron, précise le magistrat. La canicule en France, avec 11 départements encore ce soir en vigilance orange. Ils seront demain 10 dans ce cas-là. La Loire-Atlantique doit passer en vigilance jaune. Pour le chef du gouvernement Sébastien Lecornu, le compte n'y est pas. Il veut changer d'échelle face au narcotrafic. Le Premier ministre a organisé ce matin un premier comité interministériel consacré à la lutte contre la criminalité organisée, avec une dizaine de ministres de l'Intérieur, de la Justice, de l'Éducation. Et pour lui, il faut changer de braquet. Il annonce que Matignon va s'investir dans le dossier de la lutte contre le narcotrafic. Les propos sont signés du président russe. La Russie n'a jamais menacé, ne menace jamais les pays européens, dit Vladimir Poutine. Et alors que ces mêmes pays européens ont accusé Moscou d'être responsable aujourd'hui de la chute d'un drone sur un immeuble résidentiel en Roumanie. Une chute qui a fait 2 blessés légers. Un vendredi soir très sportif, avec d'abord le tennis à Roland-Garros et ce match entre le Serbe Novak Djokovic et le Brésilien Joao Fonseca qui vient de l'emporter sur le score de 3-7 à 2. En football, match de barrage retour Ligue 1, Ligue 2. Nice reçoit Saint-Etienne depuis un gros quart d'heure. Il y a 0-0 entre les deux équipes. Et puis en dispute ce soir, la finale du championnat de France féminin de football. L'OL Lyon affronte le Paris FC. Le match vient tout juste de débuter et il y a 0-0. Julien Langlais.
17: Merci beaucoup Thomas Benesch. À suivre le sport, direction Roland-Garros. Novak Djokovic vient d'être éliminé à l'instant au 3e tour du tournoi. Fabrice Abgrad nous attend sur place. Direction Budapest également avec Xavier Monferrand, avec les toutes dernières nouvelles du Paris Saint-Germain qui jouera contre Arsenal. La finale de la Ligue des Champions, ce sera demain soir à partir de 18h. Et puis nous irons à Lyon, la finale du foot féminin, le championnat de France, avec Lyon face au Paris FC. Christophe Vincent est sur place. Et puis dans un quart d'heure, nous reviendrons sur l'annulation d'une partie de la tournée de Patrick Bruel, qui annule d'ailleurs ses concerts jusqu'à l'automne et qui s'éloigne des enfoirés. La pression était trop forte, visée par des enquêtes pour viol. Nous serons avec le directeur du festival des Grandes Marées, c'est en Normandie.
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17: Et encore un coup de théâtre aujourd'hui à Roland-Garros. Fabrice Abgral, bonsoir. Avec il y a
20: bonsoir.
17: Quelques instants seulement, l'élimination de Novak Djokovic. C'est une hécatombe.
20: Oui, c'est un peu le chamboule tout hein. À Roland-Garros cette année, 24 heures après l'élimination de Yannick Sinner, eh bien c'est un autre prétendant au titre, Novak Djokovic, donc qui quitte le tournoi. Novak Djokovic battu par un gamin de 19 ans, João Fonseca, un Brésilien, 30e joueur mondial. João Fonseca s'est imposé en 5-7, 4-6, 4-6, 6-3, 7-5, 7-5. Le match a duré 4 heures et 53 minutes. Wow. Et pourtant, Novak Djokovic a eu sa chance dans cette rencontre. Il a mené 2-7-0 face à João Fonseca dans la quatrième manche. Il a eu deux balles de break pour mener 5 jeux à 3 services à suivre. Il n'a pas réussi à les concrétiser. Et dans la cinquième manche, il a fait le break, il a mené 3-1, mais il n'a pas pu maintenir ce break. Il a laissé revenir João Fonseca, qui finalement s'est imposé dans ce cinquième set. 7-5, c'était un match de mammouth. Et quand je dis mammouth, croyez-moi, c'était un match de dingue entre João Fonseca et Novak Djokovic. Pour s'en rendre compte, il suffit de regarder qu'une seule statistique. Une seule statistique qui résume tout. 70 coups gagnants pour Novak Djokovic, 68 coups gagnants pour João Fonseca. C'était complètement dingue. Il y avait une intensité, un niveau de jeu rarement atteint à Roland-Garros. Et c'est finalement le plus jeune des deux qui s'est imposé. Il faut reconnaître aussi que Novak Djokovic, sur la fin, a craqué physiquement. Alors, il a mené 3-1, mais à partir de ce moment-là, il a complètement craqué, laissant donc revenir João Fonseca. Alors, Novak Djokovic est éliminé, mais il ne fallait pas s'attendre à de miracles. Il n'en attendait pas non plus vraiment. Hein. Une blessure à l'épaule contractée à Indian Wells en mars dernier l'a complètement écarté des courts. Durant 2 mois, le Serbe n'a repris la compétition qu'au Masters 1000 de Rome. Il a joué et perdu en plus le seul match qu'il a disputé sur terre battue avant d'arriver à Roland-Garros. Alors il est arrivé porte d'Auteuil en fait sans rythme, sans repère et à court physiquement. Il a suffi que Valentin Royer, dans un premier temps, vous savez, le pousse dans ses derniers retranchements pour s'apercevoir que Novak Djokovic déjà souffrait énormément. Ça s'est confirmé donc aujourd'hui face à João Fonseca. Il a perdu un match en 5-7 après avoir mené 2-7-0. Il faut savoir que c'est le deuxième match seulement de sa carrière qu'il perd après avoir mené 2-7-0. Le premier match qu'il a perdu dans ces conditions, eh bien, c'était en 2012 à l'US Open en finale face à Andy Murray. En 2012, jusqu'à présent, il avait toujours réussi à s'en sortir. Novak Djokovic n'avait plus été éliminé aussitôt à Roland-Garros depuis 2009. Novak Djokovic vient de fêter, vous le savez, ses 39 ans et sur le court, qu'il le veuille ou non, il commence sérieusement à faire son âge, le Serbe, l'ex numéro 1 mondial. Novak Djokovic n'a plus remporté de grand chelem depuis sa victoire à l'US Open en 2023. C'est à se demander donc s'il gagnera un jour ce fameux 25e grand chelem record. Alors dans un mois, ce sera Wimbledon. C'est peut-être le seul tournoi qu'il peut encore s'adjuger, comme il l'a déjà fait 7 fois dans sa carrière. Mais plus ça va et moins ça va pour Novak Djokovic. On va se poser la question de savoir s'il ne va pas penser à prendre sa retraite à la fin de la saison. Forcément, quelqu'un va lui poser la question pendant la conférence de presse.
17: Bon courage à lui.
20: Oui, bon courage à lui, parce que comme d'habitude, il répondra que non. Il répondra que non, parce qu'il prend encore beaucoup de plaisir sur le court. Mais sincèrement, à 39 ans, et il fêtera ses 40 ans l'année prochaine, hein, ses 39 ans, il les a fêtés le 22 mai dernier, ça commence à faire beaucoup, et sincèrement, ça fait presque de la peine parfois de voir Novak. Mais il se bat, c'est incroyable ce qu'il a réussi à faire. Rendez-vous de compte, 70 coups gagnants.
17: C'était un match 70
20: coups gagnants, non mais... C'est phénoménal. Bon. Phénoménal.
17: 4h53 de match, c'est assez fou. Et il y a donc un autre match hein, qu'on va suivre ce soir, évidemment.
20: Je pense qu'il y aura un petit peu moins d'intensité.
17: Ben, on ne sait pas, c'est
20: à voir. On ne sait jamais. Rêvons un peu.
17: Avec Quentin Alice face à l'Allemand Alexander Zverev. Alors, puisque c'est le tournoi des surprises. Et le chamboule-tout, est-ce qu'on peut rêver, Fabrice?
20: Écoutez, Quentin Alice est 88e mondial. Hein, et c'est, il est au troisième tour comme il l'avait fait l'année dernière. Mais il va tenter tout simplement aujourd'hui de se qualifier pour la première fois de sa carrière en huitième de finale d'un tournoi du Grand Chelem. Pour l'instant, il n'a jamais été plus loin dans un tournoi du Grand Chelem. Mais le problème, c'est qu'il va avoir en face de lui Alexander Zverev. C'est le numéro 3 mondial, l'un des favoris du tournoi. Hein, parce que mécaniquement... Comme c'est la tête de série numéro 2 et que Yannick Sinner n'est plus là, bah mécaniquement, c'est forcément le favori du tournoi. Il a été finaliste à Roland-Garros, c'était en 2024. Il avait été battu à l'époque par Carlos Alcaraz. Autant vous dire qu'en effet, ce sera extrêmement compliqué quand même pour Quentin Alice. Mais bon, sincèrement, il n'a rien à perdre. Il joue sur le central. C'est même la première fois qu'il va jouer sur le central, Quentin Alice. Donc pourquoi pas, il n'a rien à perdre, il a tout à lâcher. Et puis on verra bien à l'arrivée ce que ça va donner.
17: Bon, le début du match, c'est pour...
20: Alors là, sincèrement, on a une heure de retard déjà. Donc ça devait commencer à 20h15.
17: Évidemment, tous les matchs durent 5 heures, alors c'est sûr, c'est compliqué.
20: Non, puis là ça va durer parce que là il faut vider le central. Jérôme Fonseca est encore au milieu du cours. Là maintenant il est au milieu des supporters brésiliens.
17: D'accord.
20: Parce que je peux vous dire qu'ils ont fait du bruit quand même, les supporters brésiliens. Donc voilà, il est là, Jérôme Fonseca. Donc on est en train de vider le central. Et puis une fois que ce sera vidé, il va falloir faire rentrer les spectateurs de la session de nuit.
17: Voilà.
20: Donc à mon avis, pas avant trois quarts d'heure.
17: Bon, eh ben on vous retrouve tout à l'heure, Fabrice, avec grand plaisir.
20: Pour,
17: voilà, puis on fera le point. Merci. C'est gentilleusement que vous le dites ça. Hein. Et puis on vous retrouvera tout à l'heure. Et puis on reviendra évidemment durant cette soirée sur ce fabuleux programme aussi qui nous attend demain. Un sacré week-end de sport. On aura l'occasion d'y revenir parce que demain il y aura évidemment à Roland-Garros, ce match entre Moïse Kouamé et Alejandro Tabilo, le Chilien, la nouvelle pépite du tennis français, 17 ans. Et à la même heure, à peu près, sur les coups de 18h, il y aura le coup d'envoi de cette finale de Ligue des Champions, la deuxième finale consécutive pour le Paris Saint-Germain. Ce sera à Budapest, face à cette équipe anglaise d'Arsenal. Bonsoir Xavier Monferrand.
5: Bonsoir Julien, bonsoir à tous.
17: Vous êtes dans la capitale hongroise où ça y est, hein, je crois que tout le monde est arrivé, les deux équipes, les supporters, vous êtes là aussi, tout est prêt, ça y est, pour cette grande finale.
5: Il manque encore pas mal de supporters parisiens.
17: Ils arriveront demain.
5: Y a beaucoup de fans d'Arsenal, y compris jusque dans notre hôtel. Je vous cache pas qu'on est envahi de supporters des Gunners. Mais les supporters parisiens, pour l'instant, se montrent pas trop. Ils sont un peu autour de Budapest ou dans d'autres pays aussi encore, parce que ça transite par Vienne, par Bratislava. Donc ça va arriver surtout demain, en vrai. Ce soir, la capitale hongroise est encore très londonienne, bien plus que parisienne.
17: Bon, en tous les cas, il y a eu aujourd'hui les conférences de presse hein, des deux équipes avant ce grand match que l'on attend. Est-ce qu'ils sont confiants? Est-ce qu'il n'y a pas non plus trop d'excès de confiance du côté du Paris Saint-Germain? C'est un peu le risque, hein, Xavier Monferrand,
5: oui,
17: l'avait évoqué hier.
5: Bah oui, c'est vraiment le risque de ce match, parce que Paris a l'expérience, Paris a le titre déjà, donc défend son titre. Paris est passé par là, ce que connaît Arsenal, c'est-à-dire que Arsenal est toujours, encore et encore, à la recherche de son premier titre en Ligue des Champions, et Paris connaît ça, puisqu'ils l'ont vécu, les Parisiens, l'an dernier. Donc forcément, il y a un peu un effet de miroir, mais Paris a l'expérience, et Paris, surtout, est assez serein à bord les choses assez sereinement, hein, comme nous l'a dit Ousmane Dembélé. Il l'aborde bien, en fait. Il sent que le groupe est bien et qu'ils vivent ça assez sereinement. Mais pour autant, ils ne sont pas rassasiés. Je vous propose d'écouter Ousmane Dembélé tout à l'heure en conférence de presse.
21: On veut toujours jouer fin mai une finale de Ligue des Champions. L'année dernière, on a eu ce premier titre qui nous a fait vraiment du bien. On était tous contents. Comme je l'ai dit, au mois d'août, tout est à zéro et on veut commencer à gagner des trophées. Gagner demain, c'est important. Ça peut être quelque chose d'historique. Non, on va tout faire pour pouvoir remporter ce trophée-là qui est important pour le club.
5: Et vous savez, le message des ultras parisiens, il résume tout, hein, le message adressé aux joueurs. La première fois, c'est historique. La deuxième fois, c'est légendaire. Voilà, en gros, le chemin qui est tracé pour les Parisiens, c'est de passer de l'histoire à la légende. Et la légende, c'est de devenir, si les Parisiens soulèvent ce deuxième trophée, eh bien, c'est d'entrer dans quelque chose de supérieur, un peu d'être pas légal numériquement, mais un peu du Real de Zidane en tant qu'entraîneur, et en fait de devenir peut-être l'une, voire la meilleure équipe du 21e siècle. Donc il y a quand même énormément d'enjeux en termes de palmarès, évidemment, et d'image pour le Paris Saint-Germain. Les joueurs en sont conscients, vous avez entendu, aborde les choses assez sereinement. Du côté d'Arsenal, Julien, moi ça m'a marqué, on en discutait tout à l'heure avec Bruno Salomon qui est à mes côtés d'ici Paris-Île-de-France. On voyait l'entraînement des joueurs d'Arsenal. Eux, c'était carrément la franche rigolade, c'était des jeux de cours de récré, mais vraiment, on se tenait par la main, enfin, ça rigolait. Comme pour volontairement et un peu trop, je trouve, mais désacraliser le moment. Mmh. Il y avait vraiment ce côté très psychologique lors de l'entraînement d'Arsenal. Alors, on n'a pas vu grand-chose à l'entraînement.
17: C'est une méthode.
5: Oui, c'est une méthode. L'appuyer à ce point, il ne faut pas risquer non plus de déconnecter les joueurs de l'objectif. L'entraînement parisien était un peu plus sérieux, tout en ayant aussi un peu de fanfaronnerie. Donc, voilà. On sentait bien la sérénité des Parisiens et la confiance et aussi le volonté de désacraliser du côté d'Arsenal. On verra qui a eu la meilleure formule demain soir.
17: Ouais, en tous les cas, hein, c'est vrai que c'est quand même un match qui est équilibré. Hein. On va quand même rappeler que Arsenal a terminé à la première place, hein, quand même, de la phase de Ligue en Ligue des Champions, que le PSG a dû passer par les barrages. Hein, on va le rappeler une nouvelle fois, mais mine de rien, ça compte aussi. Faut pas l'oublier. Ils sont champions d'Angleterre. Ils couraient après depuis un petit moment. Donc ils sont quand même sur une bonne lancée aussi.
5: Oui, c'est vrai qu'il faut surtout pas prendre cette équipe d'Arsenal à la légère. Est-ce qu'on avait pris trop sérieusement l'Inter l'an dernier? Il sortait quand même une demi-finale d'anthologie face au Barça. Les Interistes, après, c'est vrai que Paris a fait une très grande finale, vraiment une finale pour l'histoire. L'an dernier, on oublie un tout petit peu à quel point l'Inter est passé à côté de son rendez-vous aussi. L'Inter a totalement déjoué. On s'est demandé s'ils n'avaient pas envoyé leur cousin, quoi. Donc c'était pas les joueurs de l'Inter. Là, mollo. C'est-à-dire que Arsenal, c'est quand même un autre niveau, y compris dans la préparation. Je me méfie beaucoup plus d'Arsenal que de l'Inter, même si à ce côté aussi très dur dans la défense. Hein, cette équipe d'Arsenal, elle a une image qui lui colle à la peau. On l'appelle Boring Arsenal parce que c'est un jeu très défensif, âpre. Donc voilà, ça risque pas de hausser les débats demain, mais méfiance envers cette équipe d'Arsenal. Vraiment, vraiment, on revient à ce qu'on disait, pas d'excès de confiance du côté parisien, vraiment, surtout pas d'excès de confiance.
17: Merci beaucoup Xavier Monferrand, on va vous retrouver évidemment demain, toute la journée, une bonne partie de la soirée avec à vos côtés Nicolas Perronnet, nos envoyés spéciaux à Budapest, mais aussi à Paris, émission spéciale avec une prise d'antenne un petit peu avant 17h, hein, nous serons en direct depuis le Parc des Princes avec Nathalie Yanetta, avec Julien Froment, et puis on l'a dit, tous nos envoyés spéciaux mobilisés sur France Info pour vous faire vivre cette finale de Ligue des Champions. Très bonne soirée à vous, Xavier, et je vous dis
5: à
17: demain. Merci.
5: Que se nomme.
17: Voilà, merci. Voilà, merci, Xavier Monferrand, direct de Budapest. Nous partons maintenant à Lyon, retrouver Christophe Vincent. C'est la finale du championnat de France féminin. Bonsoir à vous, Christophe, avec Lyon qui affronte le Paris FC, Lyon qui survole hein, le championnat de France, et j'ai l'impression que c'est déjà bien parti pour le club lyonnais.
3: Oui, déjà 2-0, j'allais vous annoncer le premier but à la 11e minute marqué par Chawinga dans la surface, un tout petit espace, elle est servie par Lily Johannes et dos au but, elle se retourne, elle trompe sa défenseur parisienne pour lui glisser la balle entre les jambes et marquer de près. Et cette même Chiamunga, la 7e minute, a réussi le doublé pour permettre à ces Lyonnaises de creuser l'écart. On s'interrogeait un petit peu sur leur niveau de forme et de réaction après leur lourde défaite samedi soir face à Barcelone en finale de la Ligue des Champions. 4-0, eh bien, il n'en a rien été. Elles ont bien rebondi, ces Lyonnaises qui avaient, comme vous l'avez dit, survolé la saison régulière, terminé avec 12 points d'avance. Et là, après moins de 20 minutes de jeu, eh bien, elles mènent déjà 2-0. C'est parti très fort pour les Lyonnes qui sont, rappelons-le, en quête d'un deuxième titre de championne de France. 19e.
17: Oui, oui, c'est ce que j'allais dire. Vous en avez oublié quelques-uns en route. Merci beaucoup, Christophe Vincent, direct depuis Lyon. Et puisque l'on parle de Lyon, on va rendre hommage à Brian Bergugnou, passé par le TFC, mais aussi par ce club de Lyon, l'ancien milieu de terrain qui devait d'ailleurs participer un match des légendes vendredi soir dans la ville rose, qui a été victime d'un malaise. Formé à l'Olympique Lyonnais, il y a fait ses débuts comme professionnel et avait d'ailleurs remporté 3 titres de champion de France sous le maillot de l'Olympique Lyonnais. Il est donc décédé aujourd'hui à l'âge de 43 ans.
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17: Avant de parler de l'annulation des concerts de Patrick Bruel jusqu'à l'automne, l'essentiel de l'info avec Laurette Puyot à 21h20. Et on parle de cette vague de chaleur et de nouveaux records de température en France.
16: Des températures inédites pour ce mois de mai sur la moitié de l'Hexagone, selon Météo France, qui parle d'une vague de chaleur précoce. 10 départements resteront en vigilance orange canicule demain sur l'ouest et l'Île-de-France avant une baisse des températures prévue dimanche. Les États-Unis et l'Iran en attente d'un accord final. Donald Trump a annoncé un entretien avec l'Iran un peu plus tôt qui vient de se terminer. Le président américain disait vouloir donner sa réponse finale à l'accord de fin de conflit avec l'Iran. Téhéran qui dément, il n'y a aucun accord final avec les États-Unis, a dit la diplomatie iranienne. À Roland-Garros, le Serbe Novak Djokovic a sorti par le Brésilien João Fonseca au terme d'un match en 5-7. Après Sinner et Medvedev, c'est une autre tête de série qui sort donc du tableau du Grand Chelem français. À suivre ce soir, dans quelques instants, le français Quentin Alice face au numéro 3 mondial Alexander Zverev.
17: Patrick Bruel, visé par des enquêtes pour viol, a annoncé aujourd'hui l'annulation de ses concerts jusqu'en septembre, ce qui inclut Paris, puis des festivals, ce afin de ne pas troubler, je cite, la sérénité de ses manifestations. C'est ce qu'indique dans un communiqué sa société de production. Pierre Béton est avec nous, le directeur des festivals du Festival des Grandes Marées à Jullouville en Normandie. Bonsoir à vous. Patrick Bruel devait s'y produire le 24 juillet. Comment avez-vous été informé de cette décision et quelle est votre réaction?
4: Alors notre première réaction de toute l'équipe, c'est un grand soulagement. Ça fait pour nous des semaines qu'on est persuadé qu'on arriverait à cette conclusion. On a échangé longuement avec la production, avec Patrick Borel également. Et on est arrivé à cette meilleure solution, je pense, que pour tout le monde. Voilà, c'est que lui-même prête ses responsabilités et annule sa tournée. Voilà.
17: Pourquoi vous parlez d'un soulagement, Pierre Béton? Est-ce que vous redoutiez des troubles à l'ordre public? Est-ce que vous avez déjà ou vous aviez subi des pressions à propos de la venue de Patrick Bruel chez vous?
4: Alors oui, on a reçu des pressions, mais surtout on sentait le message grandir de la société civile. En fait, au départ, c'est parti des collectifs féministes, et puis après les partenaires, les collectivités. On a vu le sujet s'emparer par la société civile, et de jour en jour, en fait, la pression. C'était plus une pression, c'était juste un sujet évident. C'est-à-dire que on ne peut pas, nous, festival, on accueille 28 artistes durant l'édition. On n'est plus dans les conditions et les règles d'un festival, c'est-à-dire que c'est la fête, c'est un rendez-vous entre un artiste et son public, vous voyez. Et là, le contrat était rompu, le contrat technique et moral, vous voyez. Donc depuis longtemps, on se doutait que ça allait finir comme ça. Voilà.
17: Est-ce que vous trouvez ça normal et logique, finalement, Pierre Béton?
4: Normal qu'il annule sa tournée, oui. Et logique, même réponse. Oui, bah faut qu'il règle ses problèmes avant, quoi. Voilà, je pense que. Et puis moi, on va pas nous prononcer sur les faits qui sont reprochés, mais il peut pas, je pense, être se présenter sereinement devant un public et d'autant plus dans un festival où le public est partagé. Vous voyez, il n'y a pas que Patrick Bruel qui vient ce soir-là, donc ça me paraît évident, voilà.
17: Ça fait retomber un peu de pression, j'ai l'impression, une forme une forme de soulagement pour vous qui dirigez ce festival des Grandes Marées. Concrètement, comment ça va se passer? Est-ce que vous allez modifier la programmation? Est-ce que ça a d'autres conséquences pour vous ou pas du tout?
4: Alors oui, des conséquences forcément, mais on les connaît pas toutes. Le plan pour nous, c'est de reprogrammer la soirée du 24 juillet, et ce très très vite. Donc je pense que nous annoncerons les nouveaux artistes dès la semaine prochaine. Et les options proposées aux festivaliers sont au nombre de trois. La première, c'est si la programmation plaît aux gens d'être détenteurs d'un billet, bah, ils pourront assister au concert. On pourrait également échanger son billet pour un autre jour du festival. Donc on a également KJ Girac, Zaz, Christophe Maé, Julien Clerc, etc. Et la troisième option, c'est la demande de remboursement, et ce à partir de l'annonce de la nouvelle programmation. On mettra tout ça en place à partir de l'annonce de la programmation la semaine prochaine.
17: Donc ce que vous dites, c'est qu'il faut attendre, que celles et ceux qui venaient pour cet événement doivent attendre, mais qu'ils seront, quoi qu'il arrive, s'ils le désirent, remboursés.
4: Oui, voilà. Oui, il y a une solution pour chaque cas, et ça pareil, ça nous semble évident.
17: Juste un dernier mot, Pierre Beton, puisque vous aviez évoqué ce soulagement et ces pressions qui tournaient autour de la venue de Patrick Bruel. Est-ce que vous-même, en tant qu'organisateur, vous aviez envoyé des signaux à la production, à la société de production de Patrick Bruel pour vous en inquiéter ou pas ?
4: Ah oui, on est en contact depuis très très longtemps avec la production de Patrick Bruel et on a eu même des rapports plutôt francs, hein, et directs. Je pense qu'il a fallu du temps pour que les choses s'installent, mais nous, depuis plus d'un mois et demi, on est en contact avec eux et on remonte les informations de terrain. On était nous convaincus depuis un petit moment que ça allait pas se faire, vous voyez. Mais parce qu'on le voyait sur le terrain, on connaît notre métier. On voit bien que les conditions n'étaient pas réunies pour elles le seront pas, voilà, pour que ça se passe bien, quoi. Imaginez juste quelqu'un qui siffle dans la salle où on n'est plus dans le rendez-vous, vous voyez. On n'est plus dans l'objet d'un festival de musique.
17: Est-ce que vous allez perdre de l'argent dans l'histoire ou...
4: Oh bah, on n'en sait rien, y a des chances, mais on va surtout gagner en sérénité. Depuis nous, deux mois, c'est un enfer. Hein. Enfin, c'est un enfer en interne, c'est au sein de l'équipe. D'ailleurs, j'ai remercié tous mes collaborateurs et collaboratrices d'avoir accompagné le festival. On a fait une très très belle équipe et on est sorti grandi de ce sujet. Je pense qu'on est tous différents maintenant aujourd'hui. Et oui, on verra après, mais c'est une nouvelle aventure qui s'ouvre devant nous. Voilà.
17: Merci beaucoup d'avoir témoigné sur France Info. Pierre Beton va rappeler les dates du Festival des Grandes Marées, donc en Normandie à Jullouville, du 18 donc au 26 juillet. Hein.
4: Exactement, à Jullouville dans la Manche. Il reste des places, venez vite.
17: Merci beaucoup, Pierre Beton, d'avoir répondu à nos questions en direct sur France Info.
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17: Et on retrouve Porte d'Auteuil, Fabrice Abgral, où on attend le coup d'envoi du match entre Alexander Zverev et Quentin Lis. Dernier match de cette journée assez folle. On va rappeler, Fabrice, l'élimination de Djokovic. Un tournoi d'ores et déjà historique, hein, Fabrice.
2: Oui, parce que quoi qu'il arrive désormais, Roland Garros, en effet, entrera dans l'histoire. Tout simplement parce qu'après le forfait d'Alcaraz et les éliminations de Medvedev, Cilic, Wawrinka, Sinner et Djokovic, il y aura tout simplement cette année à Roland-Garros un vainqueur inédit en Grand Chelem, tout simplement. Donc il va falloir s'attendre à forcément une énorme surprise. Alors évidemment, on pense d'abord à ceux qui ont déjà atteint des finales. Eux, ils peuvent espérer revenir dans une finale de Grand Chelem ici à Roland-Garros.
17: Alors,
2: on pense à Casper Ruud. On pense à Casper Ruud, deux fois finaliste ici, hein, en 2022 et 2023. Ruud avait été battu en 2022
20: par Rafael Nadal et en 2023 par Novak Djokovic. Et puis Alexander Zverev, lui, bah, c'était l'année suivante. Il avait atteint la finale ici en 2024, battu à l'époque là par Carlos Alcaraz. Donc on pense à ces deux joueurs-là. Il y en a sûrement d'autres, peut-être même des plus jeunes. Un Joao Fonseca qu'on a vu aujourd'hui, croyez-moi, il a tout à fait le potentiel pour arriver en finale. Il n'est pas tout seul. Donc ça va être forcément un Roland-Garros particulièrement incroyable à vivre, parce que tous les joueurs qui sont encore en lice aujourd'hui savent qu'ils peuvent gagner pour la première fois un tournoi du Grand Chelem.
17: Merci beaucoup Fabrice Abgral et à tout à l'heure.
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17: Céline Dacosta.
16: Demain sera la dernière journée de forte chaleur, avec une ambiance qui sera encore tropicale des côtes atlantiques au nord-est en passant par le bassin parisien au réveil. Dans l'après-midi, ça continue à baisser par l'ouest avec une moyenne de 22 à 25 degrés des côtes atlantiques aux côtes de la Manche. Et ça restera encore chaud partout ailleurs avec 30 à 35 degrés. Pour le ciel, là aussi quelques changements. On aura davantage de nuages sur les côtes aquitaines le matin qui vont résister dans l'après-midi. Ces nuages, on les retrouvera également avec un ciel bien voilé sur la moitié nord et le temps va tourner à l'orage dans l'après-midi entre la région centre jusqu'aux frontières belges en passant par l'Île-de-France. Des orages qui seront peu nombreux mais parfois forts.
17: Merci Céline Dacosta et merci. Merci à vous d'écouter France Info, il est 21h30. Laurette Puyot.
7: Patrick Bruel annule ses concerts prévus en festival cet été pour ne pas troubler la sérénité de ses manifestations, écrit sa société de production. Visé par plusieurs plaintes pour viol et agression sexuelle, le chanteur avait déjà annoncé plus tôt dans la journée se retirer du concert caritatif des Enfoirés. Ses dates de tournée prévues hors festival sont-elles maintenues? Record de chaleur mensuel pour plus de la moitié de la France selon Météo France. L'épisode caniculaire précoce jugé inédit. Il faudra encore attendre dimanche pour une baisse des températures. Demain, 10 départements restent placés en vigilance sur la façade ouest et l'Île-de-France. Un nouveau record de surpopulation carcérale en France selon les derniers chiffres communiqués par le ministère de la Justice. Au 1er mai, les prisons comptaient plus de 88 000 détenus, près de 6% supplémentaires en un an. La réunion de Donald Trump avec l'Iran s'est terminée. Le président américain avait annoncé préparer sa décision finale pour un accord de fin de conflit. La diplomatie iranienne assure de son côté qu'il n'y a toujours aucun accord avec les États-Unis. Téhéran avait prévenu qu'aucun accord ne sera possible tant que les États-Unis ne renoncent pas à leur demande. C'est excessive. Au Liban, l'armée israélienne continue son offensive. Dans le sud, le Premier ministre Benjamin Netanyahou a annoncé que son armée avait franchi le fleuve Litani à une trentaine de kilomètres au nord de la frontière libanaise. Les bombardements israéliens se sont intensifiés dans le sud du pays contre le Hezbollah, alors qu'un cessez-le-feu est en principe toujours en vigueur entre les deux pays. Il y a du football à suivre ce soir. Le match retour des barrages entre Nice et Saint-Etienne. Ça se passe à l'Alliance Riviera à Nice, à huis clos, après les débordements lors du match du dernier jour de la Ligue 1. Les supporters niçois ont interdiction de s'approcher du stade. Il y a pour l'instant 0-0. Chez les femmes, le Paris FC et OL Lyon se disputent le titre d'Areca League en finale de championnat de France. Pour l'instant, il y a 3-0 pour Lyon.
17: Merci beaucoup Laurette Puyot. Direction Budapest dans un instant. Les supporters sont en train d'arriver avant la finale de Ligue des Champions entre le Paris Saint-Germain et Arsenal. Demain, 22 000 policiers et gendarmes, dont 8 000 à Paris et son agglomération, seront mobilisés demain. Dispositif sécuritaire important pour parer à d'éventuelles dégradations et violences. Nous en parlerons avec le délégué général du syndicat de police Alliance qui sera avec nous. Et puis une décision imminente de Donald Trump est attendue concernant l'accord qui doit intervenir entre l'Iran et les États-Unis. L'affrontement et la guerre prendra-t-elle fin ce soir? Nous le saurons peut-être d'ici quelques minutes.
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17: À 24 heures de la finale et même un peu moins de Ligue des Champions de football, les supporters anglais et français arrivent à Budapest en Hongrie. 20 000 Français sont attendus avant le match de demain. Ils ne sont pas tous arrivés, mais certains ont déjà réussi à rallier la capitale hongroise. Où vous vous trouvez pour France Info, Marie Bouéda?
8: Ah oui, je pense que les Hongrois n'ont pas trop l'habitude de voir autant de maillots du PSG et d'Arsenal flâner dans les rues. Mais je dois dire que ceux qu'on entend le plus, ce sont quand même les Anglais. Voilà, là c'est juste un groupe de Britanniques qui traverse une rue. Ça chambre pas mal, nous disent Adam et son père, supporters du PSG qui patientent devant l'hôtel des joueurs parisiens à Budapest. Et ils en ont croisé des Anglais.
9: Non, franchement, il y a des petits regards, des petits sourires à gauche à droite. Et tout le monde
22: cherche.
9: Ouais, c'est ça, tout le monde est confiant. Tout le monde est confiant.
22: Pour le moment, c'est du 50-50, mais je pense qu'on va gagner.
8: Mais ce qu'on retient cet après-midi, c'est tout de même l'ambiance bon enfant dans les rues, aux immeubles colorés de la capitale hongroise. On écoute un supporter du PSG qui croise un supporter d'Arsenal. Bon, là encore, on entend plus l'anglais.
23: Oh, London forever, whatever the weather.
8: Et voilà, là, ils se prennent après dans les bras, se serrent la main. Je ne sais pas si c'est toujours sincère, mais pour le moment, ça en a tout l'air. Et ils se rendent compte tout à coup qu'ils dorment dans le même immeuble. Écoutez-les. Donc voilà, là, ils concluent que dimanche, le perdant nettoie l'appartement du gagnant. Mais bon, on sent quand même que la tension est en train de monter à 24 heures de la finale. Alors pour Virgile, supporter du PSG, c'est le moment de visiter la capitale.
24: Ce matin, on a été au Parlement, on a un peu visité les bords du Danube. Bon, l'architecture est pas mal, hein. Et puis c'est assez calme. Comme on est à pied, on peut visiter un peu, quoi.
8: Et il tient dans sa main un sac avec trois écharpes avec les insignes du club et un t-shirt.

0: ce dispositif est suffisant pour parer à d'éventuelles dégradations et violences hein, qu'on avait malheureusement connues la saison dernière?
1: Bonsoir. Bah écoutez, d'abord c'est un dispositif exceptionnel puisque je rappelle qu'il y a 3000 collègues supplémentaires qui ont été mobilisés par rapport à la finale de l'année dernière. Que évidemment la demi-finale nous a donné un goût amer parce qu'au lieu d'être une fête sportive, on a assisté à des débordements, notamment sur le périphérique. On a eu 23 collègues qui ont été blessés lors de cette soirée. Donc c'est un dispositif d'exception avec des drones, les gares parisiennes. C'est une bunkerisation. En fait, de la plaque parisienne. En plus, je rappelle qu'au-delà de la finale, il y a également 2-3 concerts qui sont évidemment organisés, plus la retransmission notamment du match au Parc des Princes. Donc l'équation est très compliquée pour mes collègues et on espère que ce sera une vraie fête sportive et non pas la fête du chaos.
0: Et comment vous allez gérer ce type d'événement? Est-ce qu'il y a une certaine appréhension? Qu'est-ce que vous redoutez le plus?
1: Alors écoutez, les policiers n'ont pas, je dirais, dans leur ADN d'avoir de l'appréhension ou de la peur. Eux, ce qu'ils souhaitent, c'est que d'abord, chacun rentre entier à la maison. Ensuite, qu'il y ait des consignes extrêmement claires, notamment des ordres très clairs qui soient donnés aux agents qui seront sur le terrain. Et ensuite, évidemment, lorsqu'il y aura des interpellations qui seront faites, s'il y a des débordements, eh ben, que la justice, il y a 7 magistrats qui ont été mobilisés, notamment du parquet, que la main de la justice ne va pas trembler sur les réquisitions, les qualifications judiciaires et ensuite les décisions des magistrats du siège notamment.
0: Est-ce qu'il y a des secteurs, des endroits que vous redoutez particulièrement ou est-ce qu'il y a une attention plutôt particulière sur certains points chauds?
1: Alors évidemment le secteur des Champs-Élysées, de l'Arc de Triomphe, évidemment le secteur tout autour du Parc des Princes avec des débordements comme on a assisté la dernière fois sur par exemple le périphérique. Donc il y a des coins bien spécifiques, c'est bien pour ça qu'il y a aussi des forces qui sont mobilisées puisqu'on essaye d'anticiper pour pouvoir mobiliser et surtout faire de la mobilité. C'est pour ça qu'il y a des unités extrêmement mobiles comme les Braven qui sont mobilisées, les compagnies sécurisation et d'intervention. Et puis notamment tous nos collègues spécialistes notamment dans la sécurisation des réseaux ferrés et du réseau du métro parisien de la RATP par exemple.
0: Est-ce qu'il y a des conseils que vous pourriez donner Stanislas Godon à celles et ceux qui nous écoutent parce que vous l'avez rappelé mais on va aussi le dire parce que demain il y a en effet énormément d'événements. Peut-être que ça peut poser quelques problèmes, quelques embouteillages. Il y a donc évidemment cette manifestation au Parc des Princes pour le match évidemment qui aura lieu à partir de 18h entre le PSG et Arsenal, mais l'ouverture des portes se fera dès 14h. Il y a évidemment le tournoi de Roland-Garros. Il y a aussi un match de rugby du Stade français l'après-midi. Et il y aura, vous l'avez dit, ces concerts. Aya Nakamura, ce sera au Stade de France. Damso à Paris La Défense Arena. Et les rappeurs Boost à l'Accor Arena dans le quartier de Bercy. Ça fait beaucoup, hein?
1: Effectivement, c'est une équation très compliquée qui mobilise énormément de policiers. C'est aussi pour ça qu'il y en a 8500 qui sont mobilisés sur la plaque parisienne. Après, il y a un décalage dans les horaires, notamment des événements qui sont pas tout à fait au même moment. Donc, on espère que les flux, notamment des personnes qui se sont rendues au concert ou qui se sont rendues notamment à la retransmission du match, que chacun rentrera chez soi tranquillement et que ceux qui veulent faire la fête feront la fête et que les trublions, comme nous les connaissons, ou les sauvageons, comme certains les appellent, soit seront interpellés, soit ne seront pas de la partie dans cet événement qui doit normalement rester un événement sportif de fête.
0: Et juste un dernier mot, hein, mais on va rappeler que les Champs-Élysées sont interdits à la circulation. Hein.
1: Tout à fait. Il est prévu effectivement que s'il y a des scènes de liesse, qu'on n'ait pas en plus à gérer l'afflux des véhicules, plus l'afflux de ceux qui voudraient fêter sur les Champs-Élysées d'une manière festive. Redisons-le encore, c'est important de le rappeler. Juste la victoire ou la défaite d'ailleurs. Et on espère que évidemment il y aura une victoire pour le club parisien.
0: Merci beaucoup Stanislas Godon, délégué général du syndicat de Police Alliance. J'ajoute que le parquet de Paris mobilise aussi un dispositif renforcé ce week-end avec plusieurs magistrats, jusqu'à 7 magistrats du parquet qui pourront répondre aux permanences, outre évidemment ce qu'il y a.

0: D'habitude pour essayer justement de répondre éventuellement aux difficultés que pourrait provoquer cette soirée. On va maintenant parler avec vous, Thomas Vinclair, de football, juste avant, puisqu'il y a aussi un match de barrage entre Nice et Saint-Étienne. Juste avant, un petit détour par Lyon. On va retrouver Christophe Vincent, la finale du championnat de France féminin. Christophe, la promenade des Lyonnaises pour l'instant face au Paris FC en finale.
1: Oui, on a une petite indication sur l'issue de la soirée. Je peux presque vous dire qu'il n'y aura pas de prolongation. Sauf, mais bon, voilà, 3-0 déjà après 40 minutes de jeu. Mais il y avait déjà 3-0 à la 22e minute. Il n'y a pas de suspense. Hein. On était un petit peu interrogatif sur l'état de la capacité des Lyonnaises, des Lyonnes, de rebondir après leur sévère défaite en finale de Ligue des Champions samedi dernier. 4-0 face à Barcelone. Eh bien, elles ont confirmé qu'elles survolaient le championnat jusqu'au bout, même si on leur a mis des play-offs sur leur parcours. Doublé de Chawinga, 11e et 17e minute, avec à chaque fois la complicité de la malheureuse Huld Hossin. La première fois, elle se fait glisser la balle entre les jambes. La deuxième fois, elle arrive avec un quart d'heure de retard. Chawinga a déjà eu le temps de marquer tranquillement. Et le troisième but, c'est un chef-d'œuvre, un bijou de Melchie Dubornay. Elle file sur la gauche à l'entrée de la surface, elle enroule sa frappe et le ballon se loge dans la lucarne opposée. La gardienne Chavas est battu, donc promenade de santé, vous l'avez dit, pour les Lyonnes qui mènent 3-0 juste avant la mi-temps.
0: Merci beaucoup Christophe Vincent. À tout à l'heure, Thomas Vinclair, vous nous avez rejoint en studio. Il y avait eu 0-0, un match indigent à l'aller au stade Geoffroy Guichard, tout l'inverse de l'ambiance qu'il y avait dans les tribunes. Est-ce que là c'est l'inverse, puisqu'il n'y a personne dans les tribunes de l'Alliance Riviera, puisque ce match à Nice se joue à huis clos? Est-ce que le match est de meilleure facture?
2: Alors, pour le moment, à la mi-temps, il y a 0-0, mais contrairement au match aller, on a vu des tirs cadrés, parce que c'était le gros problème. On avait eu 0 tir cadré. Alors, c'est les Verts qui sont entrés le mieux dans cette rencontre, jouant plus libéré. Irvine Cardona pensait avoir d'ailleurs libéré les siens à la 10e minute de jeu, mais son but a été refusé pour un léger hors-jeu, plus tendu face à l'enjeu. L'OGC Nice en Ligue 1, on le rappelle, depuis 2002, a mis du temps à se libérer, et leur facteur X, Eli Wahi, a sonné à la révolte. L'attaquant ivoirien suspendu, on le rappelle, au match aller, a trouvé le poteau à la 20e minute de jeu. Puis le capitaine niçois Dante a vu sa tête sur corner à la 40e, arrêté sur sa ligne par le gardien stéphanois. Et vous l'avez dit, donc il y a de l'animation sur le terrain, mais pas en tribune, parce que les tribunes sont vides après les graves débordements, on le rappelle, lors de la dernière journée de Ligue 1 entre Nice et Metz. Et d'ailleurs, les supporters niçois sont aussi interdits des abords du stade. Ce n'est pas que dans les tribunes de l'Alliance Riviera, ils ont l'interdiction de se rassemblés sur de nombreux axes autour du stade et de Nice. Et il reste donc 45 minutes pour décider qui va jouer en Ligue 1. Et si on a toujours un match nul à la fin du temps réglementaire, on ira vers des prolongations et peut-être des tirs au but.
0: Et Thomas va rappeler que ces sanctions arrivent après le dernier match de la saison qui avait vu des incidents et notamment des supporters niçois envahir...
2: C'est ça, entre Nice et, voilà, et Metz. Metz qui était déjà, on le rappelle, condamné à descendre en Ligue 2. Nice qui attendait ce barrage, et à la fin du temps réglementaire, enfin même avant la fin du temps réglementaire, les supporters avaient déjà commencé à s'énerver, puis à cet envahissement de terrain qui avait entraîné donc ces suspensions. Deux matchs qui avaient été décidés par la Ligue, sanctions qui ont été confirmées en appel hier par la Ligue professionnelle de football.
0: Voilà, un peu triste quand même de voir un match comme celui-là à huis clos, bien évidemment, mais c'est ainsi. 0-0 pour l'instant, donc entre Nice et Saint-Étienne. Merci beaucoup Thomas Vinclair. On vous retrouve évidemment tout à l'heure pour nous parler évidemment de ce match entre Nice et Saint-Étienne.
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0: 21h45, Laurette Puyot pour l'essentiel, et Patrick Bruel ne se produira pas dans les festivals cet été.
4: Sa société de production annonce l'annulation des concerts prévus en France et à l'étranger de juin à septembre. Le reste de sa tournée hors festival est maintenu. Le chanteur, visé par plusieurs plaintes pour viol et agression sexuelle, avait déjà annoncé se retirer du concert caritatif des Enfoirés. Un mois de mai de tous les records climatiques, avec des records de température battus pour la moitié de l'Hexagone, la vague de chaleur prendra fin à la fin du week-end. À partir de dimanche, demain, encore 10 départements de l'Ouest et d'Île-de-France sont en vigilance orange canicule. Le président russe Vladimir Poutine affirme que personne ne peut dire quelle est l'origine du drone tombé en Roumanie sur un immeuble la nuit dernière, tant qu'une expertise n'a pas eu lieu. Il sous-entend que le drone pourrait être ukrainien. Il y a eu 2 blessés. La Roumanie a annoncé la fermeture du consulat russe à Constanta, ville bordant la mer Noire. Plus aucun vainqueur de Roland-Garros s'en lice dans le tournoi français. Le triple vainqueur Novak Djokovic a été sorti par le Brésilien João Fonseca après 5-7. À suivre, le Français Quentin Alice joue contre le numéro 3 mondial Alexander Zverev. Le match vient de débuter.
0: 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La réunion au cours de laquelle Donald Trump a dit vouloir prendre une décision finale sur un possible accord avec l'Iran est désormais terminée. Elle a duré environ 2 heures, selon le New York Times. Et le président américain, visiblement, n'a pas arrêté de décision dans l'immédiat. Bonsoir Nicolas Tenzer.
5: Bonsoir.
0: Vous êtes spécialiste des questions géostratégiques, auteur de ce livre « Fin de la politique des grandes puissances » paru aux éditions de l'Observatoire, ou encore « Notre guerre, le crime et l'oubli pour une pensée stratégique » paru aux mêmes éditions. On attendait une décision imminente, Nicolas Tenzer, puisque Donald Trump était dans la Situation Room à la Maison Blanche. Et puis, pour l'instant, toujours rien.
5: Oui, enfin, Trump nous a malgré tout quelque peu habitués, disons, à différer, et toujours différer plus des décisions difficiles. Là, c'est vrai qu'il l'avait annoncé peu de temps avant d'entrer dans la Situation Room. Les Iraniens, à leur habitude, avaient d'ailleurs nié qu'on soit vraiment près d'un accord. Et là, on s'aperçoit que finalement, rien n'a été conclu. Et finalement, Trump, qui avait déjà donné plusieurs fois des ultimatums, des délais, etc., en donne de fait de nouveau.
0: Nicolas Tenzer, oui, vous m'entendez ?
5: Je vous entends.
0: Ah, d'accord, j'ai cru que nous avions été coupés. Comment interpréter cette hésitation du président américain alors que durant toute cette journée, l'Iran a démenti beaucoup de choses. D'abord des négociations sur le volet nucléaire, l'Iran qui a aussi démenti ne pas vouloir faire payer de péage dans le détroit d'Ormuz. Vers quoi allons-nous nous diriger selon vous ?
5: Écoutez, c'est extrêmement difficile à dire parce que, en fait, la seule chose qui est absolument certaine, c'est que Trump ne veut pas reprendre la guerre pour une série de raisons. D'abord de politique intérieure, de coûts, d'impopularité, et puis parce qu'il sait que s'il devait aller jusqu'au bout dans une offensive de longue durée, qui serait évidemment nécessaire pour atteindre l'ensemble des objectifs supposés, eh bien, ça prendrait nécessairement des mois, avec probablement d'ailleurs des pertes côté américain, et bien sûr aussi des conséquences économiques absolument considérables. Donc les Iraniens le savent et eux, ils essayent de faire valoir 2 choses qu'ils ont pour eux. D'abord, effectivement, la résistance d'un régime totalitaire qui n'est pas soumis à l'opinion publique. Et puis, deuxièmement, une forme de résistance, malgré tout, qu'ils ont manifestée. On s'aperçoit, par exemple, que leur arsenal de missiles, certes en partie endommagé, n'a pas du tout été autant détruit, loin s'en faut, que cela avait été annoncé. Vis-à-vis de leurs opinions publiques, il n'est pas question de céder sur les quelques points qui avaient plus ou moins filtré. Par exemple, imaginez-vous que l'Iran accepte que des troupes américaines et des spécialistes américains avec l'AIEA, l'Agence internationale de l'énergie atomique, aillent sur le sol iranien récupérer l'uranium. Ça paraît quand même extrêmement, extrêmement fort de café. Et puis, l'Iran considère qu'il a des cartes. Il a des cartes avec le détroit d'Ormuz et qu'aujourd'hui, il veut faire durer en quelque sorte cette guerre, parce qu'il n'est absolument pas pressé de conclure. Bien sûr, la population souffre, les restrictions sont importantes, les prix augmentent de manière absolument démesurée avec une inflation considérable, mais après tout, comme il n'y a pas de compte à rendre, le régime peut tenir assez longtemps.
0: Nicolas Tenzer, est-ce que si Donald Trump en fait ne prend pas de décision, c'est que les conditions de l'accord qu'on lui a présenté, finalement ne lui conviennent pas, et si ça ne lui convient pas, pour quelles raisons selon vous ? Qu'est-ce qui, du point de vue des États-Unis, vous paraîtrait-vous inacceptable, en tous les cas, qu'il ne serait pas possible pour Donald Trump d'accepter ?
5: Parce que, bon, d'abord, il faut savoir que Trump s'est mis lui-même, je dirais, dans une impasse. C'est qu'aujourd'hui, s'il devait accepter un accord où, d'une part, l'Iran garde des capacités d'enrichir l'uranium et le stock de l'uranium, parce que bon, il y a les 441 kilos qui sont enrichis à 60%, mais vous avez quand même à peu près 200 kilos qui sont à 20%, et vous en avez 6000 à 5%, plutôt pour le nucléaire civil, mais qui demain peuvent être enrichis. Et Trump se dit, mais si l'Iran garde ce stock, surtout le premier, mais qu'il n'y a pas de contrôle sur éventuellement l'enrichissement ou l'utilisation du deuxième et de la troisième partie de ce stock, qu'est-ce que ça voudrait dire en termes d'accord ? Que deuxièmement, si Trump cède sur le détroit d'Hormuz, notamment sur les droits de péage que veut imposer l'Iran, voire sur la souveraineté déclarée, évidemment illégale, de Téhéran sur une partie du détroit d'Hormuz avec Oman, ça voudrait dire qu'il aura tout perdu. Donc Trump, est, quand je disais dans une impasse, c'est que soit il doit aller vraiment beaucoup plus loin dans la guerre, ce qu'il ne veut pas, soit il est conduit à accepter un accord et on lui dira finalement finalement, tout ça pour ça. Vous avez dépensé des dizaines de milliards de dollars dans cette guerre. Vous avez bloqué en partie l'économie mondiale, en tout cas vous l'avez endommagée pendant assez longtemps. Vous avez perdu la face vis-à-vis des alliés traditionnels de l'Amérique que sont la plupart des pays du Golfe, en montrant que vous n'étiez pas capable d'assurer leur sécurité. Et puis finalement, vous allez céder. Et donc c'est là effectivement où on ne voit pas aujourd'hui Trump sortir par le haut, parce que les Iraniens le savent et continuent d'exercer cette pression, évidemment, sur les États-Unis.
0: C'est quand même inédit, hein, ce qu'on est en train de voir et ce qu'on vit en ce moment, Nicolas Tenzer.
5: Oui, c'est inédit, mais vous savez, alors on pourrait évidemment gloser sur si vous voulez, l'affaiblissement des États-Unis, finalement, qui ne date pas de Trump, mais Trump a été un accélérateur et a quand même complètement renversé la donne. C'est-à-dire qu'il y a un certain moment où le fait d'être soi-même totalement à la fois inculte, quand même fondamentalement stupide en termes stratégiques, il faut dire les choses telles qu'elles sont.
0: Il a fait preuve de naïveté ?
5: Il avait preuve d'inconséquence. Il n'y avait pas de stratégie américaine. Je ne sais pas ce qu'il a pu écouter d'ailleurs des recommandations de ses chefs militaires. Il a autour de lui quand même une administration qui n'a jamais été aussi faible. Que ce soit son secrétaire à la guerre, que ce soit ses conseillers soi-disant négociateurs, que ce soit une grande partie des gens derrière, parce que il y a quand même eu beaucoup de limogeage aussi de diplomates, je dirais compétents, voire de militaires compétents. Marco Rubio qui fait la figuration. L'Amérique est aujourd'hui, je dirais, dans un état d'affaiblissement d'abord intellectuel et stratégique qu'on n'a jamais vu. Et à un certain moment, cela se ressent dans la sens de décision ou dans la tergiversation multiple, dans les incohérences des positions de négociation, d'ailleurs qu'on ne connaît pas exactement, et ça produit des effets concrets. Et le vrai sujet, c'est que, bon, bien sûr, on peut dire l'Iran est affaibli, c'est très bien, mais il n'est pas durablement affaibli non plus si les choses en restent à l'état. Il peut reprendre son programme, il reprend d'ailleurs son programme de missiles balistiques, il peut quand même garder une partie du stock d'uranium, on ne sait d'ailleurs pas où l'ensemble de ce stock est d'ailleurs situé. Donc ça supposerait des investigations de l'AIEA que Téhéran n'acceptera jamais. Et donc, on est dans cette situation où finalement un pays voyou, parce que c'est quand même le cas, un pays terroriste, c'est quand même le cas, a imposé en quelque sorte un certain nombre d'éléments d'agenda à la première puissance mondiale. Et ça, c'est quelque chose qui paraît incroyable. Et encore une fois, quelles que soient les fautes et les défauts de présidents précédents, de leurs faiblesses, notamment sur la Syrie, je pense à Obama, sur l'Ukraine, je pense à Obama et à Joe Biden, leur absence même probablement, je dirais, de considération d'une vue globale, d'ailleurs, sur le danger que posait l'Iran, y compris d'ailleurs avec l'accord nucléaire du 14 juillet 2015, qui ne traitait pas, bien sûr, la question des missiles balistiques, des proxys iraniens. Mais là, Trump a complètement, sous prétexte d'être fort, il peut se retrouver avec une situation où on est dans un accord bien inférieur à celui de 2015 sur le nucléaire, dont il est sorti en 2018 uniquement parce qu'Obama avait apposé sa signature dessus.
0: Merci beaucoup, Nicolas Tenzer, spécialiste des questions géostratégiques. Je rappelle l'un de vos livres, Fin de la politique des grandes puissances, paru aux éditions de l'Observatoire.
6: Roland Garros 2026.
0: Ça y est, c'est parti, Fabrice Abgral, pour le match entre Quentin Alice et l'Allemand Alexander Zverev. Il y a encore deux matchs, d'ailleurs, ce soir à Roland-Garros.
6: Oui, en effet.
0: Ce tournoi prend du retard.
6: Oui, sur le court Suzanne Lenglen, il y a Casper Ruud contre Tommy Paul. Et pour l'instant, 2-7-1 en faveur de Tommy Paul, l'Américain. Le vainqueur de ce match affrontera d'ailleurs João Fonseca, le Brésilien, qui a donc réussi l'exploit d'éliminer Novak Djokovic, donc en 5-7 au terme d'un match incroyable de 4h53. Quant à Quentin Alice, eh bien, il est sur le court central. Est-ce qu'il va réussir à faire le break? Eh bien, il réussit à faire le break, et plutôt le débreak, parce que c'était plutôt mal parti pour Quentin Alice, un petit peu tendu, un petit peu crispé face à Alexander Zverev, le numéro 3 mondial. Alexander Zverev, finaliste de Roland-Garros en 2024. Quentin Alice dispute tout simplement son premier match sur le central, donc il s'est laissé un petit peu impressionner par l'environnement, peut-être aussi impressionné par Alexander Zverev et impressionné aussi par le poids de l'enjeu. Donc il a plutôt mal démarré, il était mené 2-0, mais voilà, il s'est repris. Quentin Alice, le 88e joueur mondial, il vient à l'instant de débriquer et donc revenir à deux jeux partout dans ce premier set, débuté il y a 14 minutes très précisément. Deux jeux partout, Quentin Alice est maintenant au service pour tenter de mener 3-2. Quentin Alice qui atteint comme l'année dernière le 3e tour à Roland-Garros, mais il n'a jamais été plus loin à Roland-Garros, mais en Grand Chelem également. Il n'a jamais atteint les 8e de finale dans un tournoi du Grand Chelem. C'est donc l'exploit qu'il va tenter de réaliser face à Alexander Zverev. Alexander Zverev qui est tout simplement le joueur du top 10, le favori du tournoi, joueur du top 10. Il n'en reste plus que deux petits joueurs du top 10 dans le tournoi. Quand je vous disais que c'était le chamboule tout,
0: c'est vrai que c'est inédit quand même.
6: Voilà, deux joueurs du top 10.
0: On est qu'au troisième tour quand même, c'est fou.
6: Enfin oui, juste avant les huitièmes de finale, deux joueurs du top 10, Alexander Zverev et Félix Auger-Aliassime, le Canadien, le cousin québécois, le numéro 6 mondial. Voilà, ce sont les deux seuls joueurs du top 10 qui restent encore en lice à Roland-Garros. Peut-être moins, parce que demain, Félix Auger-Aliassime va jouer. Alexander Zverev joue en ce moment. Si Quentin Alice réalise l'exploit, il n'en restera plus qu'un. Et peut-être que Félix Auger-Aliassime, demain, n'arrivera pas à se qualifier. On n'en sait rien, mais ce serait complètement fou et complètement historique. Et c'est là qu'on regrette quand même un petit peu, je ne vous le cache pas, l'absence d'Arthur Fils. Enfin bon, ça, la parenthèse est fermée.
0: Oui.
6: Ah non, mais c'est terrible, c'est terrible, c'est terrible. Et en plus, il va y avoir cette année un vainqueur inédit.
0: L'occasion d'une vie.
6: Voilà. Non, mais c'est vrai, il faut savoir aussi profiter des circonstances. Et malheureusement, voilà. Et il y aura en plus donc un Roland-Garros historique, puisqu'il y aura un vainqueur inédit en Grand Chelem, puisque au forfait connu de Carlos Alcaraz juste avant le tournoi sont venus s'ajouter Porte d'Auteuil, donc les éliminations prématurées d'anciens lauréats en Grand Chelem, et tous donc avant les huitièmes de finale, Yannick Sinner, Daniil Medvedev, Marin Cilic, Stan Wawrinka et donc Novak Djokovic. Donc il était le dernier en lice aujourd'hui et donc il a cédé face à ce Brésilien, João Fonseca, retenez ce nom, c'est un gamin de 19 ans. Il s'est imposé au terme d'un match de 4h53. Novak Djokovic est passé en conférence de presse et il a avoué qu'il ne savait pas s'il allait revenir à Roland-Garros. Il a 39 ans. Sa fin de carrière se rapproche à grands pas et donc il a laissé le mystère. Pour l'instant, on ne sait pas. Il se pose la question de savoir s'il reviendra un jour. Voilà, à Roland-Garros. Allez, Quentin Alice, Alexander Zverev, de partout.
0: Dans le premier set. Merci beaucoup. Merci. Fabrice Abgral en direct de Roland-Garros.
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0: Céline Dacosta.
7: Demain sera la dernière journée de forte chaleur avec une ambiance qui sera encore tropicale des côtes atlantiques au nord-est en passant par le bassin parisien au réveil. Dans l'après-midi, ça continue à baisser par l'ouest avec une moyenne de 22 à 25 degrés des côtes atlantiques aux côtes de la Manche. Et ça restera encore chaud partout ailleurs avec 30 à 35 degrés. Pour le ciel, là aussi quelques changements. On aura davantage de nuages sur les côtes aquitaines le matin qui vont résister dans l'après-midi. Ces nuages, on les retrouvera également avec un ciel bien voilé sur la moitié nord. Et le temps va tourner à l'orage dans l'après-midi entre la région centre jusqu'aux frontières belges en passant par l'Île-de-France. Des orages qui seront peu nombreux mais parfois forts.
0: Céline Dacosta, bonne soirée à l'écoute de France Info, il est 22h. Bonsoir Thomas Benesch.
8: Bonsoir Julien, bonsoir à tous.
0: À la une, Patrick Bruel qui ne montera pas sur scène cet été.
8: Le chanteur et comédien annule ses concerts prévus dans le cadre de festivals en France comme à l'étranger. Comment cette annonce est-elle perçue ? Témoignage d'un collectif féministe à suivre dans un instant. C'est notre information de cette soirée. Cette réunion au sommet autour de Donald Trump avec au menu le conflit au Moyen-Orient et un possible accord pour négocier avec Téhéran. La réunion s'est terminée il y a environ une heure. Dans le journal, nous reviendrons également sur ce changement de braquet voulu par le Premier ministre dans la lutte contre le narcotrafic. Nous serons aussi en Hongrie, bien sûr, où les joueurs du PSG vont disputer demain leur deuxième finale de Ligue des Champions de football consécutif. Ce sera face à Arsenal. Les joueurs de la capitale ont faim d'un deuxième titre consécutif. Patrick Bruel ne se produira pas entre juin et septembre lors de festivals d'été, que ce soit en France comme à l'étranger, annonce ce soir de sa société de production. Et alors que le chanteur et comédien est visé par plusieurs plaintes pour viol et agression sexuelle, Mathilde Nicolai est membre du Salon Féministe, collectif féministe de Salon de Provence, à l'initiative d'une pétition pour l'annulation de la tournée de Patrick Bruel. Et elle salue ce soir ces annulations.
9: On est très satisfaite. On pense par ailleurs que c'était inévitable, en fait. Vu le nombre de plaintes et puis vu la réaction de beaucoup de maires, finalement, qui a été un peu tardive, mais qui a eu lieu, c'était pas possible, en fait, de maintenir. Alors, par contre, il y a encore d'autres événements qui sont maintenus. Et dans le contexte actuel, moi, je ne vois pas comment c'est possible de les maintenir dans la durée. C'est sûr que moi, j'imagine qu'il y a eu des pressions aussi d'autres artistes qui, éthiquement, ne veulent pas se produire actuellement en tête d'affiche avec Patrick Bruel dans les festivals de cet été. Il y a eu la pression des organisateurs, enfin de certains organisateurs et de certaines mairies. Pour les concerts qu'il produit tout seul, c'est pas le cas. Par contre, on a toujours 35 plaignantes.
8: Mathilde Nicolai, membre du Salon Féministe, elle était ce soir l'invitée du 17-20 de France Info avec Jules Dequisse. 11 départements de l'Hexagone sont ce soir encore en vigilance orange canicule. Ils sont 10 demain dans cette situation, puisque la Loire-Atlantique va repasser en jaune. Le retour à la normale est attendu à partir de la semaine prochaine du point de vue de cet épisode caniculaire. Mais avant cela, Météo France a apporté aujourd'hui la confirmation que l'on vit une vague de chaleur exceptionnelle pour cette période, au point que plus de la moitié de la France a battu un record mensuel de température, Anne Le Gall.
10: La France avait déjà connu des épisodes de chaleur importants en mai, en 2005, 2017, 2022 pour les plus récents. Mais nous n'avons jamais eu aussi chaud. Le record national mensuel de température a été battu hier avec 37,8 degrés à la Couronne, près d'Angoulême. Mardi a été la journée la plus chaude en moyenne au niveau national pour un mois de mai, avec une température de 24,9 degrés. Au total, explique Mathieu Sorel, climatologue à Météo France, les 600 stations du territoire ont enregistré 375 records de température depuis une semaine.
11: Ces records, ils ont été battus parfois de plusieurs degrés, signe de l'intensité extrême de cet épisode. Là, pour nous, climatologues, c'est véritablement un marqueur du changement climatique, puisque nous sommes bien au-dessus de la précédente référence chaude pour un mois de mai.
10: Avant un retour à des températures de saison la semaine prochaine, 10 départements resteront en vigilance orange à la canicule demain contre 11 aujourd'hui. Ces départements sont situés sur la façade ouest. Il s'agit de la Vendée, du Maine-et-Loire, des Deux-Sèvres, de la Charente-Maritime, de la Gironde, ainsi que de Paris et sa couronne.
8: Anne Le Gall, Service Sciences, Santé, Environnement de France Info.
0: Le Premier ministre appelle à du changement dans la lutte contre le narcotrafic.
8: Et Sébastien Lecornu l'a fait savoir, selon son entourage, lors d'un premier comité interministériel consacré à la lutte contre la criminalité organisée. Le chef du gouvernement avait autour de lui une dizaine de ministres devant lesquels il a exprimé une envie de changer de braquet, Aurélie Herbemont.
12: Changer de braquet car le compte n'y est pas. Selon Matignon, les propositions des ministres sont techniques et insuffisantes. Un nouveau comité interministériel sera donc convoqué prochainement, une fois que les ministres auront revu leur copie. Et Matignon insiste, la guerre aux narcos ne concerne pas que l'intérieur et la justice. L'éducation doit aussi être en première ligne. Une reprise en main par Sébastien Lecornu qui n'est pas anodine. Entre recrudescence des meurtres liés au narcotrafic et pression politique. Des candidats à la présidentielle se sont emparés du sujet. Édouard Philippe ou Bruno Retailleau proposent un état d'urgence quand le RN juge le gouvernement dépassé. On n'a pas attendu la présidentielle pour s'occuper du narcotrafic, riposte un conseiller de l'exécutif, et on est prêt à aller plus loin qu'aujourd'hui.
8: Aurélie Herbemont, service politique de France Info. C'est l'autre information de cette soirée. La réunion de tour de Donald Trump est terminée. Il y était question d'évoquer la possibilité d'un accord avec l'Iran pour négocier. On attend maintenant de savoir ce qu'a décidé le président des États-Unis avant même la fin de cette réunion. Des sources iraniennes citées par l'agence Fars affirmaient que les dernières déclarations du président des États-Unis Donald Trump sont un mélange de vérité et de mensonge. Le nouveau Premier ministre hongrois Péter Madiar affiche un visage satisfait en déplacement à Bruxelles depuis hier et il a obtenu aujourd'hui la libération des fonds de l'Union européenne gelés sous le gouvernement de Viktor Orban. Plus de 16 milliards d'euros sont ainsi débloqués en échange de réformes pour lutter contre la corruption et en faveur de l'état de droit, Lex Milota.
13: Sourire aux lèvres, Péter Madiar, très satisfait de son entrevue avec la présidente de la Commission européenne. Le Premier ministre hongrois a réussi à convaincre Bruxelles et repart avec 16,4 milliards d'euros.
14: C'est un jour historique. Si à chaque fois que je viens, je repars avec autant d'argent, je reviendrai plus souvent.
13: Le déblocage de ces fonds européens gelés était vital pour l'économie hongroise. L'exécutif européen est satisfait des réformes engagées. Il souligne par exemple que la Hongrie va adhérer au parquet européen qui enquête notamment sur le détournement de fonds de l'UE. Ursula von der Leyen.
15: En si peu de temps, nous avons réussi à obtenir des progrès concrets. En quelques semaines, la Hongrie a fait avancer des réformes attendues depuis longtemps. Elles sont bénéfiques pour les Hongrois et pour l'Union européenne.
13: Lutte contre la corruption, contre les conflits d'intérêts, respect des droits des personnes LGBT. Le dégel des avoirs est conditionné à la mise en œuvre effective des réformes. Certaines devront être effectuées avant le 31 août pour que la Hongrie puisse toucher une partie de l'argent à la fin de l'année.
8: Lakshmi Lota, France Info à Bruxelles. Le président russe Vladimir Poutine demande à ce que la Russie ne soit pas pointée du doigt après la chute d'un drone sur un immeuble résidentiel en Roumanie. Il affirme que personne ne peut dire quelle est l'origine de l'engin tant qu'une expertise n'aura pas eu lieu. La chute de ce drone a fait 2 blessés légers, a été largement condamnée. Ce soir, le président russe a assuré que la Russie n'a jamais menacé et ne menace jamais les pays européens.
0: Maintenant, on va parler de sport, Thomas, et de football. Normalement, enfin, c'est même sûr, à cette heure-là, demain, on saura si le PSG a réalisé ou non le doublé en Ligue des Champions.
8: Ouais, effectivement, Julien, puisque demain, le PSG affronte Arsenal en finale de cette Ligue des Champions de football. Et cet après-midi, le joueur parisien Marquinhos a affiché la couleur en conférence de presse. Les Parisiens ont encore faim et souhaitent réaliser le doublé.
16: Une fois que tu gagnes cette Champions League, une fois que tu goûtes ce titre, t'as tellement envie de revivre encore des moments comme ça. Je me rappelle encore aujourd'hui le sentiment et l'émotion de vestiaire après cette finale. Et nous, quand on est des compétiteurs, on veut avoir toujours cette émotion-là. On doit avoir faim et l'ambition de gagner ce titre. Et ça n'a pas changé de l'année dernière et c'est peut-être encore plus parce qu'on a goûté ça et maintenant on veut toujours avoir ce sentiment et cette émotion-là.
8: Marquinhos, le joueur parisien, cet après-midi en conférence de presse PSG-Arsenal, c'est demain à 18h, match à vivre en direct bien évidemment sur France Info. Nous serons en édition spéciale des 17h pour vivre au plus près l'événement. Ce sera d'ailleurs avec vous-même, Julien Langlais. C'est ce soir la finale du championnat de France féminin de football. L'OL Lyon affronte le Paris FC et les Lyonnaises mènent 3-0. Le foot, c'est aussi ce match de barrage retour Ligue 1, Ligue 2. Nice reçoit Saint-Etienne. À l'aller, les deux équipes s'étaient séparées sur le score de 0-0. Nice a ouvert le score il y a 1-0 en faveur des Niçois face à l'équipe de Saint-Etienne. Le tennis à Roland-Garros avec ce match ce soir entre le Français Quentin Alice et le numéro 3 mondial Alexander Zverev. Le match a débuté il y a 4-2 dans le premier set en faveur d'Alexander Zverev. Plus tôt ce soir, le Serbe Novak Djokovic a été éliminé au troisième tour par le Brésilien João Fonseca, défaite en 5-7, Julien Langlais.
0: Merci beaucoup Thomas Benesch.
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0: Le général Dominique Trinquant sera avec nous dans quelques instants. Nous allons revenir avec lui sur cette décision que l'on attend ou non ce soir de Donald Trump qui avait entre ses mains ce projet d'accord pour mettre fin à la guerre contre l'Iran. Nous allons en parler avec lui dans quelques instants. Puis retour à Roland-Garros, également avec Fabrice Abgral en direct de la Porte d'Auteuil. Et puis le football avec Nice qui mène 1-0 face à Saint-Étienne, pour l'instant match de barrage. Et puis nous retrouverons Christophe Vincent à Lyon pour la finale du championnat de France féminin.
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0: Le général Dominique Trinquant est avec nous. Bonsoir, vous êtes ancien chef de la mission militaire française auprès de l'ONU à New York, auteur notamment de ce livre « D'un monde à l'autre » paru aux éditions Robert Laffont. On attend toujours dans cette soirée la décision de Donald Trump de donner son aval ou non à ce projet d'accord avec l'Iran. Une réunion de plus de deux heures s'est déroulée à la Maison-Blanche dans la fameuse Situation Room, et bien finalement, pas de fumée blanche, rien ne sort pour l'instant. Comment analyser cela ?
19: Eh bien, écoutez, je pense que le président Trump est dans une situation très embarrassante puisqu'il a annoncé une décision finale. Or, d'après les informations qu'on a, il n'y a absolument aucun accord. Il y aurait au mieux un protocole pour continuer les négociations avec une prolongation du cessez-le-feu. C'est-à-dire qu'on ne sort pas tellement de cette opération. Je rappelle qu'elle a commencé il y a trois mois maintenant, qu'il y a eu cinq semaines de frappe et quasiment deux semaines de cessez-le-feu. Des cessez-le-feu parfois un peu rompus à un niveau minime. Mais donc, les Israéliens, en même temps qu'on attendait la les Iraniens, en même temps qu'on attendait la décision américaine, eh bien commentaient en disant qu'il était hors de question de libérer le détroit d'Hormuz et hors de question de rendre les matières fissiles nucléaires. Donc, je pense qu'il y a un embarras du côté de la Maison-Blanche pour savoir quoi annoncer ce soir.
0: Général Dominique Trinquant, je voudrais avoir vraiment votre avis de militaire. Que doivent bien penser les chefs d'état-major, les hauts gradés de l'armée américaine engagés, vous l'avez dit, dans cette opération depuis trois mois, avec, j'ai pas envie de dire spectacle sous les yeux, parce que c'est une guerre, qu'il y a des victimes, mais comment réagissent-ils à votre avis sur ce qui est en train de se passer? On n'a jamais vu ça.
19: Écoutez, pour des militaires qui attendent une action, d'être dans l'attente et de ne pas avoir d'action, c'est peut-être la pire chose qui puisse arriver. Donc là, on voit qu'il y a eu des moyens colossaux qui ont été concentrés, qui sont concentrés depuis longtemps, hein, parce qu'il faut rappeler que la guerre a commencé le 28 février, mais ça veut dire qu'au moins un mois ou deux mois avant, il y avait eu commencé à avoir une concentration des moyens. Et puis, depuis deux mois, quasiment, il ne se passe rien. Ils doivent se protéger, bien sûr, et ils ne savent pas s'ils vont passer à une phase suivante ou ne pas passer à une phase suivante. Alors, je pense qu'il y a deux niveaux, hein, le niveau des chefs qui discutent auprès de M. Trump. Ils lui ont donné les avis qu'ils avaient à lui donner. Il les suit ou il ne les suit pas, donc c'est assez frustrant probablement pour eux. Et puis, il y a les soldats sur les bateaux, dans les avions, qui ne savent pas très bien ce qui va se passer demain, s'ils vont recommencer des frappes ou pas. Et ça, c'est quelque chose de très compliqué pour eux. Vous vous souvenez du porte-avions Lincoln, qui avait été déployé pendant quasiment un an, et il y avait commencé à avoir de sérieux problèmes sur le bateau, parce que un an de prolongation de déploiement comme ça, c'est très difficile à supporter par les équipages.
0: Ce qu'on a du mal à comprendre, général Dominique Trinquant, ou alors peut-être allez-vous me contredire, mais est-ce que l'armée américaine n'a pas les moyens de frapper plus fort encore pour régler cette situation ?
19: Mais frapper plus fort, oui, mais pour obtenir quel effet ? Si vous voulez renverser, le problème c'est l'état final recherché. Quel est l'objectif de M. Trump ? Renverser le régime ou pas ? S'il ne renverse pas le régime, il aura toujours le problème des armements, des proxys, du nucléaire. Donc la vraie stratégie était celle de M. Netanyahou, c'est-à-dire renverser le régime. Mais pour renverser le régime, il faut aller jusqu'au bout, c'est-à-dire mettre l'ensemble des moyens Et ça ne suffit pas. Il faut en plus un mouvement intérieur. Souvenez-vous qu'au mois de janvier, il y a eu quasiment une rébellion des bazars, un mouvement interne iranien qui aurait pu être exploité pour renverser le régime. Sauf que les Américains ne sont pas arrivés à ce moment-là et qu'il y a eu 40 000 Iraniens tués. Et donc, la révolte a été tuée dans l'œuf quasiment. Donc aujourd'hui, le résultat, c'est plutôt un renforcement du régime avec les Pasdaran qui ont pris le pas sur les Mollahs et qui aujourd'hui peuvent de bon droit dire « nous résistons à la plus grande puissance au monde, le grand Satan, et donc nous sommes vainqueurs ».
0: Ça veut dire que l'option militaire, selon vous, est désormais définitivement écartée. Ce n'est pas avec l'armée que la situation va se régler.
19: L'autre option, c'est la pression constante, c'est-à-dire une pression qui continue. Et qui continue avec le blocus, avec des frappes régulières, etc. Sauf que le monde n'est pas prêt à l'accepter. Le blocage du détroit d'Hormuz est quelque chose qui n'est pas accepté ni par les marchés, ni par les prix du pétrole, ni par les Européens, ni par les pays du Golfe. Donc les Américains sont très ennuyés parce qu'ils ont mené cette guerre tout seuls avec les Israéliens et l'ensemble des autres pays, qu'ils soient Européens, Asiatiques, ou du Golfe, ne souhaite pas que cette situation se prolonge.
0: Et pendant ce temps-là, Israël poursuit ses bombardements et ses actions militaires au Liban.
19: Oui, mais Israël, et Dieu sait si je critique la position de M. Netanyahou à la fois sur la Cisjordanie et sur Israël, et sur le Liban, pardon, mais a une stratégie très claire, éliminer tous ses ennemis autour, et ça veut dire le Hamas, et le Hezbollah, et donc ils continuent à les frapper et obtiennent un certain nombre de succès avec soi-disant un cessez-le-feu, mais qui ne tient pas la route, mais ils continuent leur progression dans la destruction de leurs ennemis.
0: Et est-ce que Israël a encore un rôle à jouer auprès des États-Unis dans ce qui se passe en Iran? On a l'impression qu'ils sont totalement écartés et désormais tournés vers le Liban.
19: Eh bien, écoutez, je pense que les Américains, d'abord, ont laissé les mains libres aux Israéliens au Liban. C'est le premier point. Le deuxième point, c'est que concernant l'Iran, les Israéliens poussent toujours à la roue pour continuer les opérations. Et je pense que le Mossad, en particulier, continue son travail d'information, de ciblage, etc., etc. Mais sans l'accord des Américains, ils ne peuvent naturellement pas continuer. Une solution pourrait être pour les Israéliens d'obtenir des Américains qu'ils travaillent dans la durée au renversement du régime des Mollahs, mais ça peut prendre plusieurs années.
0: Dans une dizaine de jours débute la Coupe du Monde. Est-ce que d'ici là, Général Dominique Trinquant, inévitablement, il y aura d'une manière ou d'une autre une parenthèse, une mise sous cloche de ce qui se passe depuis 3 mois au Moyen-Orient ?
19: Mais je pense que le président Trump le souhaite. Il souhaite cette parenthèse. Il y a aussi, n'oublions pas, le 4 juillet, l'anniversaire de l'indépendance américaine, particulièrement importante cette année. Mais les Iraniens le savent. Et donc, c'est un outil de pression sur les Américains. Vous voulez réussir, eh bien nous, on va continuer à discuter et à obtenir le maximum de ce que nous pouvons obtenir.
0: C'est quand même incroyable que la première armée du monde en soit là.
19: Oui, mais vous savez, on a des leçons à tirer sur l'utilisation de la force. La Russie a utilisé la force, elle échoue devant la résistance ukrainienne. Les Américains ont utilisé la force, ils échouent devant la résistance iranienne. La grosse différence, c'est que M. Poutine, lui, pensait avoir une grande armée qu'il n'a pas. Le président américain l'a, mais il s'auto-limite en n'utilisant pas tous ses moyens.
0: Merci beaucoup, Général Dominique Trinquant, ancien chef de la mission militaire française auprès de l'ONU, auteur de ce livre D'un monde à l'autre, paru aux éditions Robert Laffont.
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0: 22h20, Thomas Bénèche à la une, Patrick Bruel, absent des festivals cet été.
8: Oui, se prévient entre juin et septembre en France comme à l'étranger, dit sa société de production. Plus tôt dans la journée, le chanteur faisait savoir qu'il ne se produirait plus non plus dans le cadre des concerts des Enfoirés. Patrick Bruel est visé par plusieurs plaintes pour viol et agression sexuelle. Que va décider Donald Trump ? Il a tenu une réunion aujourd'hui en Situation Room, la salle ultra sécurisée de la Maison Blanche, pour évoquer un possible accord avec l'Iran pour négocier. La réunion s'est achevée vers 21h, rien n'a filtré pour l'instant. Le nombre de détenus dans les prisons françaises a augmenté de 5,9% sur un an entre le 1er mai 2025 et le 1er mai 2026. On compte à ce jour 88 654 détenus dans notre pays, ce qui constitue un nouveau record selon les chiffres publiés par le ministère de la Justice. Le président russe l'affirme, la Russie n'a jamais menacé, ne menace pas les pays européens, propos tenu alors que les pays européens ont accusé Moscou d'être responsable de la chute d'un drone sur un immeuble en Roumanie, une chute qui a fait de blessés légers.
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0: Le sport, avant d'aller à Roland-Garros, on va parler de football avec ce match de barrage entre Nice et l'AS Saint-Etienne. Match retour après le 0-0 de l'aller à Geoffroy Guichard. 1-0 pour l'instant pour l'OGC Nice face à l'AS Saint-Etienne. Et une décision à venir et un potentiel pénalty peut-être qui sera accordé aux Stéphanois. On suit ça de près. Le football, c'est aussi de la finale du championnat de France féminin avec ce match entre Lyon et le Paris FC. Christophe Vincent, la promenade des Lyonnaises continue.
1: Oui, cette fois c'est plié, elles viennent de marquer un quatrième but, il y avait 3-0 à la pause avec une première période à sens unique, des Parisiennes dominées techniquement et physiquement qui étaient complètement passées à côté de leur finale. Un premier but de Chawinga doublé à la 17e minute et un troisième but marqué par Melchi Dumornay. Et puis en seconde période, même scénario, une grosse domination des Lyonnaises qui vient d'être concrétisée par un but encore de Melchi Dumornay avec l'initiative Vicky Béchaud qui a complètement baladé la défenseur qui était à sa charge, qui la marquait, en l'occurrence Bogart, pour centrer et à bout portant Dumornay qui propulse le ballon au fond des filets et qui permet à l'OL sérieusement d'envisager, sauf énorme surprise, un 19e titre dans une petite demi-heure.
0: Juste un petit mot, Christophe Vincent, je l'évoquais tout à l'heure, mais j'imagine aussi qu'à Lyon, c'est une disparition qui marque forcément la disparition de Brian Bergugno à l'âge de 43 ans. C'est très jeune, il a été formé à l'Olympique Lyonnais, vous l'avez vu hein, sur la pelouse de Gerland, Brian Bergugno, et qui a remporté 3 titres de champion de France avec le maillot de l'OL.
1: Alors c'était pas un joueur de top niveau marqué comme Sidney Govou ou Juninho ou Chris, mais c'était quand même un joueur de l'époque Paul Le Guen qui était quand même là, présent, très jeune à entrer dans l'équipe pro, un joueur très physique, très costaud, avec une frappe de mule comme on disait, une lourde frappe puissante, il marquait quelques buts comme ça, un charmant garçon d'ailleurs, très un peu timide mais très gentil. C'est vrai que ça a... Il y a eu un petit hommage tout à l'heure avant le match ici, mais c'est un public très différent, très jeune en plus. Le public des filles ne connaît pas forcément, ne se rappelle pas qui était Brian Bergugno, mais en tout cas, dans le milieu du football masculin et de ceux qui se souviennent de la grande époque de l'OL des années 2000, évidemment, ça a jeté un froid. C'est tragique ce qui est arrivé ce matin. À ma connaissance, il se rendait à un match de foot pour jouer avec des copains. Il a eu un malaise, il a été transporté à l'hôpital. Il a refait un deuxième malaise, il ne s'est pas remis du massage cardiaque qui lui a été effectué. Donc, terrible nouvelle ici pour tous les supporters jeunes et moins jeunes de l'Olympique Lyonnais.
0: Merci Christophe. Vincent, à l'instant, l'égalisation de l'AS Saint-Etienne dans le match de barrage qui l'oppose à Nice. Ça se passe sur la Côte d'Azur à huis clos. Un but partout à 10 minutes, un peu plus de la fin de cette rencontre.
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0: Et j'ai failli oublier le jingle. Fabrice Abgral, Roland-Garros, et ce match entre Quentin Alice et Alexander Zverev.
6: Ah bah écoutez, les deux joueurs sont sur le court depuis 42 minutes et pour l'instant 5 jeux à 4 en faveur d'Alexander Zverev. L'Allemand, le numéro 3 mondial, est au service pour le gain de la première manche. Quentin Alice fait son match, il est le 88e joueur mondial, mais il est là et il pose quelques petits problèmes de temps en temps à Alexander Zverev. Alors il y a une marge hein, entre les deux hein. il y a une petite classe d'écart entre Alexander Zverev, le numéro 3 mondial, et Quentin Alice, le 88e, mais ça ne se verrait pas forcément hein, sur le court. Il est là, il fait son match. Quentin Alice, il joue véritablement son complexe, même s'il a mal démarré hein, puisqu'il a rapidement été mené 2-0, hein, impressionné sûrement par l'environnement. C'est la première fois qu'il joue sur le central, impressionné par son adversaire Alexander Zverev, le numéro 3 mondial, et puis par l'enjeu, parce qu'il tente tout simplement de se qualifier pour la première fois de sa carrière en 8e de finale d'un tournoi du Grand Chelem. Mais une fois passé, eh bien, il est complètement revenu dans le match. Il a réussi à débriquer et à revenir à deux jeux partout, mais Alexander Zverev a senti un petit peu le danger, s'est senti un petit peu menacé, il a accéléré, il a refait le break pour mener 4-2 et depuis il ne cesse de confirmer ce break d'avance. 40-30, balle de 7 en faveur d'Alexander Zverev face à Quentin Alice. Alexander Zverev qui fait maintenant partie des favoris hein, du tournoi après les éliminations de Yannick Sinner, le numéro 1 mondial et tête de série numéro 1. Lui, il est tête de série numéro 2, donc mécaniquement c'est lui désormais le favori. Et puis aussi l'élimination de Novak Djokovic, battu en 5-7 par le Brésilien João Fonseca au terme d'un match de 4h53. Alors balle de 7, je le disais, pour Alexander Zverev, un Novak Djokovic qui a laissé planer le doute hein, sur sa participation l'année prochaine à Roland-Garros. Quand on lui a posé la question, est-ce que vous viendrez l'année prochaine à Roland-Garros, il a répondu tout simplement, je ne sais pas. Point final. Donc balle de 7 en faveur d'Alexander Zverev. Alexander Zverev qui va accélérer, qui est, voilà, il a accéléré. Et Quentin Alice était à 3 mètres de la balle, il n'a strictement rien pu faire. Première manche donc pour Alexander Zverev sur le score de 6 jeux à 4. Et je vous parlais d'Alexander Zverev, le numéro 3 mondial. Il ne reste plus dans le tournoi que 2 joueurs du top 10. Alors on va pas énumérer tous ceux qui ont été éliminés, mais pour l'essentiel, il y a évidemment Yannick Sinner. Carlos Alcaraz, lui, a déclaré forfait. Novak Djokovic, le numéro 4, a été éliminé. Alex de Minaur a aussi été éliminé. Il ne reste donc plus que 2 joueurs du top 10. Alexander Zverev et Félix Auger-Aliassime qui lui jouera demain son 3e tour. Félix Auger-Aliassime, le Canadien, le Québécois, classé actuellement 6e joueur mondial. Lui, il n'a jamais disputé de finale de Grand Chelem, contrairement à Alexander Zverev qui lui en a disputé 3, dont une à Roland-Garros. C'était en 2024, il avait été battu à l'époque par Carlos Alcaraz. Il y a un autre joueur encore en lice à Roland-Garros qui a disputé 2 finales à Roland-Garros en 2022 et 2023. En 2022, il avait été battu par Carlos Alcaraz, en 2023 battu par Novak Djokovic. Et ce joueur, c'est un Norvégien, c'est Casper Ruud, l'actuel 15e joueur mondial, ex numéro 2, il ne faudrait pas l'oublier. Et Casper Ruud est opposé en ce moment à Tommy Paul, l'Américain, tête de série numéro 24. Les deux joueurs sont sur le court depuis 3h56 et 2-7 partout entre les deux joueurs. Tommy Paul a remporté les deux premiers sets 6-4, 7-6 et Casper Ruud les deux suivants 6-4, 7-6. Voilà, il y a
0: encore un match 2-0. Marathon. Hein.
6: Voilà, 2-0 pour Casper Ruud dans le 5e set. Et bien, le vainqueur de ce match affrontera tout simplement le Brésilien João Fonseca, 30e joueur mondial, 19 ans seulement, qui a réussi l'exploit d'éliminer donc un Novak Djokovic, âgé lui de 39 ans, au terme d'un match mais phénoménal, incroyable d'intensité avec des statistiques complètement folles. Rendez-vous compte, Novak Djokovic a réussi 70 coups gagnants contre 68 à João Fonseca. Alors il y aura cette année donc un vainqueur inédit à Roland-Garros, un vainqueur à Roland-Garros inédit, mais en Grand Chelem également, puisqu'aucun joueur encore en lice n'a remporté le moindre titre majeur. Et donc tous les anciens vainqueurs de Grand Chelem ont été éliminés. On parle évidemment de Yannick Sinner, de Daniil Medvedev, de Stan Wawrinka, de Marin Cilic et évidemment de Novak Djokovic. On ne compte pas Carlos Alcaraz puisque lui malheureusement a été forfait avant le début du tournoi. Donc il y aura cette année à Roland-Garros un vainqueur inédit en Grand Chelem.
0: Merci beaucoup Fabrice Abgral.
6: Je vous en prie.
0: À tout à l'heure.
6: Tout à l'heure.
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0: Et puis, Un petit mot de football avec Nice qui reprend l'avantage avec ce but de Boudache inscrit à la 81e minute. C'est ce match retour de barrage, d'accession ou de maintien en Ligue 1, c'est comme vous voulez. En tout cas pour Nice, ce serait le maintien. Pour l'AS Saint-Etienne, ce serait évidemment une montée en Ligue 1. Mais pour l'instant, c'est donc Nice qui mène 2-1. Il reste 6 minutes à jouer dans le temps réglementaire.
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0: Céline Dacosta.
7: Demain sera la dernière journée de forte chaleur, avec une ambiance qui sera encore tropicale des côtes atlantiques au nord-est, en passant par le bassin parisien au réveil. Dans l'après-midi, ça continue à baisser par l'ouest, avec une moyenne de 22 à 25 degrés des côtes atlantiques aux côtes de la Manche. Et ça restera encore chaud partout ailleurs, avec 30 à 35 degrés. Pour le ciel, là aussi quelques changements. On aura davantage de nuages sur les côtes aquitaines le matin, qui vont résister dans l'après-midi. Ces nuages, on les retrouvera également avec un ciel bien voilé sur la moitié nord, et le temps va tourner à l'orage dans l'après-midi entre la région centre jusqu'aux frontières belges, en passant par l'Île-de-France. Des orages qui seront peu nombreux, mais parfois forts.
0: Céline Dacosta, vous écoutez France Info, il est 22h31. Et on retrouve Thomas Benesch.
8: La réunion autour du président des États-Unis Donald Trump est terminée depuis plus d'une heure et rien n'a filtré toujours pour l'instant. Il y était question d'évoquer la possibilité d'un accord avec l'Iran. Avant même la fin de cette réunion, des sources iraniennes citées par l'agence Fars affirmaient que les dernières déclarations de Donald Trump sont un mélange, je cite, de vérité et de mensonge. Cette mise en garde ce soir de plusieurs organisations internationales, dont le FMI, le Fonds monétaire international et la Banque mondiale, selon elle. Il existe un risque de pénurie de pétrole cet été si le trafic maritime via le détroit d'Ormuz ne revient pas rapidement à la normale. On ne verra pas Patrick Bruel sur scène pour les festivals d'été en France et à l'étranger. Annonce ce soir de sa société de production. Plus tôt dans la journée, le chanteur faisait savoir qu'il ne se produirait plus dans le cadre des concerts des Enfoirés, dont il était l'un des piliers depuis 1993. Patrick Bruel est visé par plusieurs plaintes pour viol et agression sexuelle. La mort d'un adolescent de 15 ans hier par noyade, cela s'est passé lors d'une sortie scolaire à Butry-sur-Oise, dans le Val-d'Oise. Information communiquée ce soir par le procureur de Pontoise. La victime et 4 autres adolescents se baignaient dans l'Oise à l'emplacement de pontons d'une base d'aviron, précise le magistrat. Pour le chef du gouvernement Sébastien Lecornu, le compte n'y est pas. Il veut changer d'échelle dans la lutte face au narcotrafic. Le Premier ministre a organisé ce matin un premier comité interministériel consacré à la lutte contre la criminalité organisée, avec une dizaine de ministres de l'Intérieur, de la Justice, de l'Éducation. Et pour lui, il faut changer de braquet. Il annonce que Matignon va investir dans le dossier de la lutte contre le narcotrafic. En football, match de barrage retour Ligue 1, Ligue 2, Nice reçoit Saint-Etienne et il y a désormais 3-1 en faveur des Niçois, donc face à l'équipe de Saint-Etienne. Le foot, c'est aussi la finale du championnat de France féminin de football. L'OL Lyon affronte le Paris FC. Les Lyonnaises étaient favorites et les Lyonnaises mènent 4-0. Julien Langlais.
0: Merci beaucoup, Thomas Benesch. À suivre, Patrick Bruel qui a décidé d'annuler tous ses concerts jusqu'à l'automne, incluant des dates à Paris et des festivals. Il se retire également des Enfoirés. Le chanteur et comédien ne devrait donc pas revenir sur scène pour chanter avant le mois d'octobre. Il est visé par des enquêtes pour viol. Nous en parlerons avec Pierre Beton, le directeur du Festival des Grandes Marées dans le département de la Manche. À suivre aussi le football avec Nice-Saint-Etienne et puis la finale du championnat de France féminin entre Lyon et le Paris FC.
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0: Patrick Bruel, visé par des enquêtes pour viol, a donc décidé d'annuler tous ses concerts jusqu'à l'automne, incluant des dates à Paris et des festivals. Il se retire également des Enfoirés. C'est sa société de production qui en a fait l'annonce ce soir, Yann Bertrand.
20: Plusieurs organisateurs de festivals ont rapporté subir des pressions et être empêchés dans l'organisation sereine de leurs événements. Par ces quelques lignes, la société 14 Productions, créée par Patrick Bruel pour la partie concert de ses activités, a expliqué hier soir par communiqué pourquoi les festivals dans lesquels devait se produire le chanteur cet été devraient finalement se passer de lui. Histoire de n'exposer personne à un climat de tension, voilà qu'une douzaine de concerts sont annulés d'un coup, y compris les trois premiers qui devaient lancer la tournée du 16 au 18 juin au Cirque d'hiver à Paris. Pour l'instant, les dates de la rentrée dans les grandes salles et notamment au Zénith de Paris le 8 octobre ne sont pas concernées.
0: Les événements s'enchaînent, hein, Yann, depuis plusieurs jours.
20: Oui, et pour l'instant, cela n'a pas empêché Patrick Bruel de se produire chaque soir au Théâtre Édouard VII à Paris dans la pièce de Samuel Benchetrit, deuxième partie. Les réservations désormais inaccessibles, il ne reste plus qu'une semaine de représentation, en principe. Le public est toujours là, mais les pressions sont nombreuses. Des militantes du collectif féministe Nous Toutes ont interrompu la pièce mercredi soir. Le lendemain, c'est la CGT Spectacle qui a demandé au ministère de la Culture de se pencher sur la licence accordée à la société 14 Productions, mettant en avant les soupçons autour du comportement du chanteur, visé par plusieurs plaintes pour viol et agression sexuelle qu'il nie en bloc. Et hier, Patrick Bruel lui-même s'est mis en retrait de la troupe des Enfoirés dont il était l'un des doyens avec 33 participations depuis 1993. Le public est libre de se rendre ou non à ses concerts, note le communiqué de sa société de production. Et s'il semble vouloir devancer tensions et polémiques, incontestablement, la pression s'accentue jour après jour sur le chanteur de 67 ans.
0: Yann Bertrand pour France Info, invité ce soir du 21h minuit de France Info. Pierre Beton, directeur du Festival des Grandes Marées à Jullouville en Normandie, c'est dans la Manche, où le chanteur devait se produire le 24 juillet prochain. Voici sa réaction.
2: Ma première réaction, notre première réaction de toute l'équipe, c'est un grand soulagement. Ça fait pour nous des semaines qu'on est persuadé qu'on arriverait à cette conclusion. Voilà.

0: Patrick Bruel chez vous ?
1: Alors oui, on a reçu des pressions, mais surtout on sentait le message grandir de la société civile. En fait, au départ, c'est parti des collectifs féministes, et puis après les partenaires, les collectivités. On a vu le sujet s'emparer par la société civile, et de jour en jour, en fait, la pression. C'était plus une pression, c'était juste un sujet évident. C'est-à-dire qu'on ne peut pas, nous, festival, on accueille 28 artistes durant l'édition. On n'est plus dans les conditions et les règles d'un festival. C'est-à-dire que c'est la fête, c'est un rendez-vous entre un artiste et son public, vous voyez. Et là, le contrat était rompu, le contrat technique et moral, vous voyez. Donc, depuis longtemps, on se doutait que ça allait finir comme ça. Voilà.
0: Est-ce que vous trouvez ça normal et logique, finalement, Pierre Béton ?
1: Normal qu'il annule sa tournée, oui. Et logique, même réponse. Oui, bah faut qu'il règle ses problèmes avant, quoi. Voilà, je pense que. Et puis moi, on va pas nous prononcer sur les faits qui sont reprochés, mais il peut pas, je pense, se présenter sereinement devant un public, et d'autant plus dans un festival où le public est partagé. Vous voyez, il n'y a pas que Patrick Bruel qui vient ce soir-là, donc ça me paraît évident. Voilà.
0: Ça fait retomber un peu de pression, j'ai l'impression. Une forme de...
1: plus que ça.
0: Ouais, c'est une forme de soulagement pour vous qui dirigez ce festival des Grandes Marées. Concrètement, comment ça va se passer ? Est-ce que vous allez modifier la programmation ? Est-ce que ça a d'autres conséquences pour vous ou pas du tout ?
1: Alors oui, des conséquences forcément, mais on ne les connaît pas toutes. Le plan pour nous, c'est de reprogrammer la soirée du 24 juillet, et ce très très vite. Donc je pense que nous annoncerons les nouveaux artistes dès la semaine prochaine. Et les options proposées aux festivaliers sont au nombre de trois. La première, c'est si la programmation plaît aux gens d'être détenteurs d'un billet, ils pourront assister au concert. On pourrait également échanger son billet pour un autre jour du festival. Donc on a également KJ Girac, Zaz, Christophe Maé, Julien Clerc, etc. Et la troisième option, c'est la demande de remboursement, et ce à partir de l'annonce de la nouvelle programmation. On mettra tout ça en place à partir de l'annonce de la programmation la semaine prochaine.
0: Donc ce que vous dites, c'est qu'il faut attendre, que celles et ceux qui venaient pour cet événement doivent attendre, mais qu'ils seront, quoi qu'il arrive, s'ils le désirent, remboursés.
1: Oui, voilà. Oui, il y a une solution pour chaque cas, et ça pareil, ça nous semble évident.
0: Juste un dernier mot, Pierre Béton, puisque vous aviez évoqué ce soulagement et ces pressions qui tournaient autour de la venue de Patrick Bruel. Est-ce que vous-même, en tant qu'organisateur, vous aviez envoyé des signaux à la production, à la société de production de Patrick Bruel pour vous en inquiéter ou pas ?
1: Ah oui, on est en contact depuis très très longtemps avec la production de Patrick Bruel, et on a eu même des rapports plutôt francs, hein, et directs. Je pense qu'il a fallu du temps pour que les choses s'installent, mais nous, depuis plus d'un mois et demi, on est en contact avec eux et on remonte les informations de terrain. On était, nous, convaincus depuis un petit moment que ça allait pas se faire, vous voyez. Mais parce qu'on le voyait sur le terrain, on connaît notre métier. On voit bien que les conditions n'étaient pas réunies pour, elles le seront pas, voilà, pour que ça se passe bien, quoi. Imaginez juste quelqu'un qui siffle dans la salle, où on n'est plus dans le rendez-vous, vous voyez. C'est on n'est plus dans l'objet d'un festival de musique.
0: Est-ce que vous allez perdre de l'argent dans l'histoire ou...
1: On n'en sait rien, il y a des chances, mais on va surtout gagner en sérénité. Depuis nous, deux mois, c'est un enfer. Hein. Enfin, c'est un enfer en interne, c'est au sein de l'équipe. D'ailleurs, je remercie tous mes collaborateurs et collaboratrices d'avoir accompagné le festival. On a fait une très très belle équipe et on est sortis grandis de ce sujet. Je pense qu'on est tous différents maintenant aujourd'hui. On verra après, mais c'est une nouvelle aventure qui s'ouvre devant nous. Voilà.
0: Merci beaucoup d'avoir témoigné sur France Info. Pierre Béton va rappeler les dates du Festival des Grandes Marées, donc en Normandie, à Jullouville, du 18 donc au 26 juillet. Hein.
1: Exactement, à Jullouville dans la Manche. Il reste des places, venez vite.
0: Merci beaucoup, Pierre Béton, d'avoir répondu à nos questions en direct sur France Info. Direction Bourse Saint-Anne.

0: Andéole en Ardèche où on repense les conditions de travail pour les élèves en raison des fortes chaleurs. La mairie vient d'installer des climatiseurs dans des salles de ses écoles maternelles et primaires. C'est le cas donc à l'école René Cassin-Robin-Montel. C'est un coup de chance et pour ces élèves. Reportage.
1: Waouh, ça fait trop du bien.
2: C'est avec un grand sourire que les élèves de primaire découvrent cette nouvelle salle climatisée comme Matt, 8 ans.
3: C'est très bien, c'est bien frais et au moins on peut se réchauffer. C'est rafraîchir.
2: La climatisation est installée dans deux pièces qui ne sont pas des salles de classe, mais la bibliothèque et la garderie. Émilie Combier est la directrice de la maternelle René Cassin à Bourg-Saint-Andéole.
4: On veut en faire des salles plutôt de fraîcheur pour pouvoir aller se ressourcer. Ces salles vont être partagées à plusieurs classes, donc on n'y sera pas toute la journée.
2: L'école qui accueille 160 enfants a été construite il y a 70 ans. Quand il fait très chaud, comme en ce moment, c'est dur pour les élèves de suivre en classe, explique la professeure des écoles.
4: La température peut monter au-delà des 30 degrés en cas de forte chaleur. Donc l'idée est de tourner à peu près aux alentours des 22-24 degrés dans les salles climatisées. La fatigue se fait énormément sentir, les enfants n'ont plus la même énergie et on les sent fatigués.
2: Deux salles climatisées ne suffisent pas non plus à faire face aux épisodes caniculaires à venir. Les fenêtres sont en train d'être rénovées, des fontaines à eau froide sont installées et des grands ventilateurs vont être fixés au plafond pour rafraîchir toutes les salles. La maire de Bourg-Saint-Andéole, Françoise Gonnetta-Bardel, veut anticiper.
5: Par définition, dans les écoles, en temps normal, j'ai envie de dire en juillet-août, on n'est pas dans les écoles. Donc la question de la canicule se pose peut-être de manière moins forte qu'ailleurs. Sauf que l'année dernière, on a constaté que dès le mois de juin, et là, on est au mois de mai, il y avait des vrais sujets autour de ça. Malheureusement, on sait que ça va se reproduire. Et peut-être même qu'au mois de septembre, personne ne l'espère, mais encore en situation de canicule cette année ou d'autres.
2: Au total, près de 200 000 euros investis pour ces installations dans toutes les écoles de Bourg-Saint-Andéole. Par exemple, pour un climatiseur, il faut compter 2 830 euros. La commune a fait une demande d'aide plan canicule à l'État et elle attend ses subventions.
0: Voilà, reportage Robin Montel d'ici de Romardèche pour France Info. Nice va se maintenir en Ligue 1 la saison prochaine. Nice qui mène 4-1 face à l'AS Saint-Etienne en match retour des barrages. Nous sommes dans les toutes dernières secondes de cette rencontre. La finale du championnat de France féminin entre Lyon et le Paris FC. Christophe, Vincent, où en sommes-nous ?
6: On en est à 5 minutes de la fin du temps réglementaire. Les Lyonnaises mènent toujours 4-0 et elles sont à moins de 10 minutes, si on pense au temps additionnel, à moins de 10 minutes d'un sacre, le 19e dans leur histoire. Le 19e pour la capitaine Wendy Renard qui a été remplacée, acclamée bien sûr. Tout comme Lindsay Hipps, l'américaine, qui a été acclamée, elle était en pleurs puisqu'elle a aussi été remplacée il y a quelques minutes par Marie-Antoinette Catoto. Lindsay Hipps qui quitte le club où elle a brillé depuis 5 ou 6 saisons. Elle quitte l'OL pour Denver, son pays, et les États-Unis. Et donc, grand moment d'émotion également. Elle a été acclamée. Il y a eu presque un temps d'arrêt et le match a été arrêté pour permettre à toutes ses coéquipières de lui rendre hommage. Un petit peu avant, il y avait eu ce 4e but marqué par Melchi Dumornay qui avait surgi entre deux défenseurs et réussi son doublé après un beau service de Béchaud. Elle avait déjà marqué en fin de première... à la première mi-temps et c'était Tabitha Chavinga qui avait également réussi un doublé en cette première période. L'OL menait 3-0 et a aggravé le score. Les Lyonnes donc attendent ce sacre qui est fort logique sur l'ensemble de la saison puisqu'elles ont archi dominé, elles ont fini avec 12 points d'avance sur cette même équipe du Paris Football Club. On a décidé d'instaurer des play-offs pour pimenter un peu cette fin de saison. Ça n'a rien pimenté du tout puisque les Lyonnaises vont être sacré dans quelques minutes ici à domicile et donc concrétiser leur belle saison. Il n'y a pas eu de quadruplé mais il y aura, puisqu'elles ont raté la finale de Ligue des Champions, mais il y aura un triplé et elles vont être sacrées donc dans quelques instants ici au Groupama Stadium.
0: Merci beaucoup Christophe, Vincent, et puis le soulagement du côté de Nice pour les hommes de Claude Puel, l'OGC Nice qui arrache donc son maintien en Ligue 1 après sa victoire 4-1 ce soir face à Saint-Etienne en match retour des barrages du côté de l'Allianz Riviera.
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0: 22h46 à mon invité écho, Thomas Bénèche pour l'essentiel, et à la une, Patrick Bruel, qui ne se produira pas sur scène entre juin et septembre.
7: Oui, lors des festivals d'été, que ce soit en France comme à l'étranger, annonce ce soir de sa société de production, alors que le chanteur et comédien est visé par plusieurs plaintes pour viol et agression sexuelle. Plus tôt dans la journée, l'artiste avait annoncé son retrait des concerts des Enfoirés. Que Donald Trump va-t-il annoncer ? Il présidait une réunion au sommet dans la Situation Room, cette pièce ultra sécurisée de la Maison Blanche, au menu de son rendez-vous. L'étude d'un possible accord avec l'Iran. L'actualité sportive en ce vendredi soir en football. Match de barrage retour Ligue 1, Ligue 2. Nice affrontait Saint-Etienne et Nice l'a emporté 4 buts à 1 et se maintient dans l'élite. En finale du championnat de France féminin de football, cette fois, l'OL Lyon affronte le Paris FC. Les Lyonnaises mènent 4 à 0. Le match est presque terminé. En tennis, le Français Quentin Alice défie l'Allemand Alexander Zverev. Le Français a perdu le premier set.
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9: Bonsoir Franck Gervais.
10: Bonsoir Fanny.
9: Vous êtes le directeur général de Pierre et Vacances Center Parcs, un des plus grands groupes de tourisme français. Merci d'être avec nous ce soir sur France Info. Première question, quel est l'impact de la situation économique de la guerre en Iran sur vos réservations ?
10: Globalement, l'impact, il est plutôt positif pour nous, en fait. Pourquoi ? Parce que les gens veulent partir en vacances, veulent toujours partir en vacances, mais plus près, parce qu'ils veulent pas l'incertitude de partir loin, à l'étranger, donc ils veulent partir plus près, et donc ils vont partir plutôt deux fois une semaine cet été plus proche de chez eux que trois semaines à l'étranger.
9: Alors, ça veut dire que vous avez déjà un taux de réservation qui est plus élevé que les années précédentes ?
10: On a un taux de réservation légèrement plus élevé à date, mais surtout ce qu'on constate, c'est que les dernières minutes, c'est-à-dire deux semaines avant la réservation, en gros, on fait du plus 20% par rapport à l'an passé. Donc, à date, voilà, il y a encore de la place pour cet été, mais il faut pas trop traîner. Et puis surtout, il y a plein de bons plans qui, avec des nouveautés, des nouvelles destinations dont on voit qu'elles marchent bien par rapport aux autres années.
9: Le mois de mai a été bon.
10: Très très bon.
9: C'est grâce au calendrier.
10: On est quand même aidé, donc le mois de mai a été excellent.
9: Donc quand on entend que les Français n'ont pas d'argent, qu'il y a des problèmes de pouvoir d'achat, vous dites non, ça n'est pas vrai.
10: Je dis c'est vrai. Je dis parce que quand vous partez plus près, ça veut dire que vous avez moins de dépenses d'essence, d'avion. Et puis nous, on est avec Pierre et Vacances Center Parcs sur des offres, des produits, des séjours qui restent abordables. Et ça nous caractérise et on veut le maintenir. Voilà, on a cette année quasiment pas augmenté nos tarifs. Donc on veut rester abordable avec un très bon rapport qualité-prix.
9: Alors ça veut dire que vous faites le plein sur quel type de produits, par exemple. Qu'est-ce que les gens, ils cherchent cette année ? Vous dites, bon, plus de proximité, ça veut dire que là où avant ils partaient à 200 km, ils partent plus qu'à 100 km. Comment vous arrivez à mesurer ?
10: La distance se réduit. Ce qu'ils cherchent surtout, c'est vraiment être dans des espaces vraiment de liberté au cœur de la nature où ils peuvent se faire plaisir, se détendre, avoir aussi des cottages ou des appartements qui soient qualitatifs, confortables. Le but, c'est vraiment de se dire dans ce monde un peu compliqué dans lequel on est, on veut se faire plaisir. Et donc des offres aussi atypiques comme du camping ou bien des maisons dans les arbres. Tous ces produits insolites marchent très très bien. La montagne marche très très bien
9: cette
10: année.
9: Alors ça fait longtemps déjà que la montagne marche bien.
10: Oui, mais chaque année, on voit que la montagne marche
9: parce
10: mieux
9: que
10: l'année d'avant. Parce que canicule et parce que le type d'activité que vous avez à la montagne, notamment avec des enfants, est génial. Et vous voulez y retourner quand vous y êtes allé une première fois.
9: Côté camping, vous avez Maeva dans les marques du groupe. C'est moins cher, le camping à la côte aussi parce que c'est moins cher ?
10: Parce que c'est moins cher, parce que c'est très bien localisé, et puis que le camping est vraiment monté en gamme. Voilà, on a racheté aussi nous deux marques Camping Paradis ou Ushuaïa Village. Donc il y a une diversité d'offres, et puis les campings avec la tente qu'on plantait sur son
9: c'est
10: emplacement.
9: Fini.
10: C'est pas fini, mais enfin, il y en a plus beaucoup. C'est
9: aujourd'hui,
10: plutôt des
9: c'est
10: lodges.
9: C'est quoi? C'est le mobil-home?
10: Mobil-home, lodge très quali. Nous, on a aussi racheté une start-up Parcelle qui fait du camping à la ferme. Donc, des produits insolites comme cela marchent très, très bien.
9: D'accord. Sur certains parcs, parce que c'est aussi une des marques du groupe, là, c'est quand même un peu plus cher.
10: Alors, c'est un peu plus cher, mais le prix moyen d'une nuitée, c'est 200 euros.
9: Alors, bon, l'été, mais ça c'est le prix moyen sur l'année, lissé sur l'année.
10: Donc, l'été, ça va être un peu plus cher. Ça va être 300 euros, mais 300 euros, vous êtes 4 pour une nuitée, et puis vous êtes dans des endroits, on a rénové 90% de nos center parks.
9: Vous en avez combien en France ?
10: On en a 7 en France, il y en a un tout près de Paris, Village Nature, le dernier né, il est entre Bordeaux et Toulouse, à Agen, il est magnifique, au cœur de la forêt des Landes, et ce qu'on voit, c'est que ça cartonne. Pourquoi ? Parce que on respire, et on revient à des choses simples, authentique en se faisant plaisir.
9: Vous parliez des destinations montagne, il y a d'autres destinations qui sont en train d'apparaître. On sait qu'il y a toujours PACA, la région sud, qui fonctionne bien, mais il y a d'autres régions en France qui
10: monte, oui. On voit cette année, par exemple, sur les départements de Vendée, Charente-Maritime. Donc, on est proche du littoral, proche d'endroits géniaux, mais pas dans les classiques PACA, Pays Basque. Et donc, ces régions-là, un peu plus atypiques, montent. On est à plus de 10% de croissance sur ces nouvelles destinations.
9: Alors, le prix, vous disiez, vous avez décidé de ne pas augmenter les prix.
10: Pour être clair, on a augmenté au premier semestre nos prix de 1,5%.
9: C'est ce qui fait la différence.
10: Sachant que le produit, l'expérience, eux ont augmenté. Nos clients nous disent que leur satisfaction augmente de 4 points par rapport à l'an passé. Donc on augmente un tout petit peu le prix, mais 1,5%. Et c'est nécessaire, c'est ce que les gens attendent.
9: C'est vraiment, vous voyez que le prix, c'est vraiment ce qui fait la différence aujourd'hui sur le choix, par exemple, la durée, sur la réservation, la durée du séjour.
10: Oui, le prix et surtout le rapport qualité-prix, parce que les vacances, les week-ends, les séjours restent quand même quelque chose de préservé dans l'arbitrage des ménages, dans la période actuelle. Donc les clients sont plus regardants.
9: Et donc, demandent d'autres activités que des activités habituelles, le vélo, la piscine. Il y a d'autres demandes aujourd'hui.
10: Oui, ce qui marche beaucoup, c'est le fait d'aller découvrir les territoires, les acteurs locaux et d'être mis en relation avec ce qui se passe dans un département qu'ils ne connaissent pas. Ils vont pouvoir revenir avec des souvenirs, des anecdotes, des expériences. Donc nous, on fait ça, la mise en relation avec tous les acteurs locaux pour faire des choses un peu atypiques.
9: Tourisme rural, vous dites.
10: Tourisme rural, agritourisme, qui est à la côte.
9: Ouais. Il y a quelques semaines, on recevait à votre place le patron d'Airbnb qui nous disait exactement la même chose, que c'était vraiment là où il avait envie d'aller, de se développer, ce tourisme rural. Ça veut dire que c'est votre concurrent direct, Airbnb ?
10: Il fait partie de nos concurrents directs. Et nous, à la fin, en fait, plus le gâteau est gros, plus on est content. Il y a plein d'acteurs de renom et qui sont de qualité. Alors évidemment, on préfère qu'ils viennent chez nous, chez Pierre & Vacances, chez Center Parcs, à Adagio. Mais on voit que ces tendances-là, de dire on se fait plaisir, on va plus près, on découvre des choses authentiques qu'on avait peut-être ignoré, tout proche de chez nous. Le Covid aussi avait aidé à ça. Ça, c'est des tendances globales du tourisme.
9: Alors justement, vous parlez du Covid. Ça vous avait donné un sacré coup ce moment-là. On se souvient que votre groupe avait été en restructuration, une dette abyssale. Aujourd'hui, quand même, vos résultats trimestriels, semestriels qui ont été publiés cette semaine, ils ne sont pas très bons. Vous restez en perte.
10: Alors, je ne suis pas d'accord avec vous, Fanny. Non, ils sont bons. Pourquoi est-ce qu'on est en perte sur le premier semestre? C'est simple, c'est comme si vous faisiez un 20 km à vélo. Ouais. Les 10 premiers kilomètres, c'est une côte et les 10 derniers, c'est une descente. Nous, c'est pareil. Le premier semestre, on a 40% de chiffre
9: d'affaires. Mais c'est pas là où vous avez gros de vos réservations.
10: Voilà. On a l'hiver qui est intéressant pour Pierre et Vacances, qui a cartonné. Mais le deuxième semestre, on a l'été. Et donc, on a 60% de notre chiffre d'affaires sur le deuxième semestre, alors qu'on a quasiment 50% des coûts sur le deuxième semestre. Et donc, on va faire plus de 200 millions de marge sur le deuxième semestre. Et donc, par construction, le premier, il est négatif, mais il est surtout meilleur que l'an passé. Et donc, on sait qu'à la fin de l'année, on va être meilleur que l'an passé.
9: Restez optimiste et vous êtes en train de dire le sauvetage, en tout cas, de Pierre et Vacances, parce qu'il y a 4-5 ans, ça allait très très mal, on se souvient. Ça y est, c'est derrière vous.
10: C'est derrière nous. Ça a été très dur, mais avec les efforts de tous les collaborateurs, on est 13 000, plus aussi de nos créanciers, propriétaires. Voilà, on est complètement sortis de cette période.
9: Alors, ça veut dire que vous avez rénové vos villas, parce qu'il y a aussi Pierre et Vacances, ça date des années 70, Gérard Brémond, on se souvient, mais un certain nombre de villages sont vieillissants, ça veut dire que vous avez opéré aussi des rénovations?
10: Oui, il faut retenir que par rapport à ce qu'on faisait il y a 5 ans, par exemple, on a doublé, nous, les investissements qu'on met chaque année dans les appartements, les résidences Pierre et Vacances, dans les cottages Center Parcs, et donc ça, on veut continuer à faire ça. Ce qui est la caractéristique de Pierre et Vacances, notamment, c'est des emplacements canon, mais il faut que après l'emplacement, le produit, l'appartement soit canon, la piscine soit canon. Et donc ça, voilà, on a doublé le rythme d'investissement qu'on mettait avant.
9: Ça, c'est possible grâce à vos actionnaires. Vous avez un trio d'actionnaires aujourd'hui, notamment un Français, si j'ai bien compris.
10: Un Français, un Anglais, un Américain.
9: D'accord.
10: Pour les actionnaires principaux.
9: Ça veut dire que ce trio d'actionnaires, il est susceptible de changer, il est en train d'évoluer. Qu'est-ce que vous pouvez nous dire?
10: Ce trio, il nous accompagne depuis 4 ans. C'est grâce à lui qu'on a pu sauver le groupe, parce qu'on l'a désendetté, on a pu investir. Et donc, on est là où on est, un groupe hyper sain aujourd'hui, financièrement, avec des clients ravis, des marques qui sont en odeur de sainteté. Et ce qu'on fait là, dans cette phase actuelle, c'est qu'on réfléchit à 2030 en se disant, mais pour pousser encore les marques plus loin, faire toujours plus plaisir aux clients, ouvrir des nouveaux parcs et résidences, de quoi on a besoin? Et donc on réfléchit avec nos actionnaires actuellement à de quoi on a besoin. Ça pourrait passer par une évolution de l'actionnariat, mais rien n'est décidé à date.
9: C'est en négociation. Vous êtes polytechnicien, ingénieur des ponts et chaussées, mais vous n'étiez pas du tout prédestiné à être un jour patron de Pierre et Vacances, puisque vous avez grandi au Havre, vous êtes fils de charcutier normand, vous êtes un pur produit de la méritocratie.
10: Oui, et très fier, parce que j'ai été élevé par des parents qui avaient le sens du commerce. Donc moi, je suis né avec ce sens du commerce, le sens du contact humain, de l'hospitalité. On recevait toujours aussi à la maison plein de familles, plein d'amis, des tables toujours remplies. Et donc finalement, ce métier du tourisme dans lequel moi je suis depuis 20 ans, c'est un prolongement naturel. Après, il se trouve que j'étais matheux, et donc on m'a dit, fais des classes préparatoires, puis des grandes écoles d'ingénieurs. Mais pour revenir à la fin à ce que j'aime, c'est-à-dire créer ces moments positifs pour les gens.
9: Aujourd'hui, on a beaucoup de jeunes qui sont en train de faire des choix d'orientation, de passer leurs examens. Qu'est-ce que vous avez envie de leur dire? Alors, tous n'ont peut-être pas la chance d'être matheux et de rêver de faire polytechnique.
10: Non, mais je leur dirais deux choses aujourd'hui. La première, c'est bosser. Bosser parce que quand même, quand on dit les entrepreneurs, les start-upers qu'on voit passer à la télé, il y a derrière un énorme travail. Donc, il faut bosser à fond et puis faire ce qui plaît à chacun. Et donc vous êtes matheux ou littéraire ou plutôt autour des langues ou de la science politique, faites ce qui vous plaît, bossez et n'hésitez pas à prendre des risques.
9: Vous avez du mal à recruter ?
10: Non, parce que le métier du tourisme est un métier maintenant attractif parce qu'on peut entrer comme barman et puis finir patron de 7 parcs en France ou de 6 parcs en Belgique.
9: Vous allez recruter combien de personnes cette année ?
10: Alors on recrute nous 1000 saisonniers pour chaque saison, donc on va encore en recruter 1000 là pour la saison d'été par
9: donc
10: exemple.
9: Tout n'est pas booké là aujourd'hui, s'il y a... Non, ça devient
10: alors,
9: difficile.
10: Alors vous pouvez nous passer vos candidatures, mais grosso modo nos saisonniers on les a déjà quand même recrutés et formés pour être prêts là, la saison elle arrive.
9: Bon écoutez, merci beaucoup Franck Gervais d'être venu nous voir dans l'invité écho de France Info. Je rappelle que vous êtes à la tête de Pierre et Vacances et de Center Parcs.
0: Merci à vous, Fanny Guinochet. C'était l'invité écho sur France Info.
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0: Céline Dacosta.
11: Demain sera la dernière journée de forte chaleur, avec une ambiance qui sera encore tropicale des côtes atlantiques au nord-est, en passant par le bassin parisien au réveil. Dans l'après-midi, ça continue à baisser par l'ouest, avec une moyenne de 22 à 25 degrés des côtes atlantiques aux côtes de la Manche. Et ça restera encore chaud partout ailleurs, avec 30 à 35 degrés. Pour le ciel, là aussi, quelques changements. On aura davantage de nuages sur les côtes aquitaines le matin, qui vont résister dans l'après-midi. Ces nuages, on les retrouvera également avec un ciel bien voilé sur la moitié nord et le temps va tourner à l'orage dans l'après-midi entre la région centre jusqu'aux frontières belges en passant par l'Île-de-France. Des orages qui seront peu nombreux mais parfois forts.
0: Céline Dacosta, excellente soirée à l'écoute de France Info. Il est 23h. Bonsoir Laurette Puyot.
12: Bonsoir.
0: À la une, Patrick Bruel qui annule des concerts.
12: Et visé par plusieurs plaintes pour viol et harcèlement sexuel, le chanteur cède et annule sa tournée des festivals, également sa participation au concert des Enfoirés. Fin d'un appel entre les États-Unis et l'Iran, quelle issue pour le détroit d'Ormuz face à l'inquiétude des stocks mondiaux de pétrole, alors que Total Energy engrange des profits records, pas question de s'excuser, a dit son PDG. Nouvelle escalade au Liban, le Premier ministre annonce le déploiement de troupes dans le sud du pays. Une trêve est pourtant toujours en vigueur. Et puis il y avait du football. Ce soir, c'est Nice qui sauve sa place en Ligue 1. Patrick Bruel concède à annuler des apparitions. Il ne sera pas sur la scène du concert des Enfoirés. Et ce soir, il annonce annuler ses concerts prévus dans les festivals tout l'été. Il dit ne pas vouloir troubler la sérénité de ces manifestations. Yann Bertrand, la pression s'accentue sur le chanteur visé par plusieurs plaintes pour viol et agression sexuelle.
13: Il ne lui reste que quelques dates à jouer au théâtre Édouard VII, dans la pièce deuxième partie, interrompue quelques minutes par des militantes féministes de Nous Toutes, mercredi soir. Patrick Bruel doit en principe redevenir chanteur pour une grande tournée, mais cela se fera en enjambant l'été. Sa société 14 Productions a annoncé l'annulation des concerts prévus dans les festivals entre juin et septembre, ainsi que ses trois dates au Cirque d'hiver à Paris du 16 au 18 juin, dans un souci d'apaisement et de responsabilité, constatant que certains organisateurs subissaient des pressions, craignant un climat de tension. Fin de citation. Patrick Bruel, visé par au moins 8 plaintes pour viols et agressions sexuelles qu'il nie en bloc, s'était mis plus tôt dans la journée en marge de la troupe des Enfoirés, rejointe en 1993 et avec laquelle il s'est produit sans interruption depuis. S'il veut apparemment garder la barre et décider lui-même de son planning, la pression s'accentue incontestablement sur le chanteur.
12: Des précisions signées Yann Bertrand. L'épisode caniculaire se poursuit demain. 10 départements sont maintenus en vigilance orange. Un épisode de chaleur inédit selon Météo France. Plus de la moitié de l'Hexagone a connu des records de température pour un mois de mai. Le ministre de l'économie, Roland Lescure, prend acte de la décision de l'agence Standard & Poor's de maintenir la note de la France à A+, perspective stable. C'est ce qu'indique le ministère dans un communiqué. Ce soir, le gouvernement affirme être mobilisé pour poursuivre la réduction du déficit public et de la dette. Fin de la deuxième semaine d'audience à Marseille au procès du clan Yoda, soupçonné de trafic de drogue, en guerre contre la DZ Mafia. Il y avait eu une trentaine de morts en 2023. Devant la cour, 20 prévenus, dont le chef présumé de ce clan Yoda, à la barre aujourd'hui, Félix Bingui, interrogé pendant près de 8 heures, mais il a tout nié en bloc, Mathilde Vinceneux.
14: Dans la salle d'audience, écrasée par la chaleur, Félix Bingui ne perd jamais son calme. À chaque question, il répond d'une voix posée dans son polo crème en maille, pourtant des écoutes l'accablent. Elle le désigne comme le patron de la cité de la Paternelle et du point de deal de La Fontaine qui pouvait rapporter jusqu'à 70 000 euros par jour. « Mais je n'ai jamais mis un pied dans cette cité », affirme Félix Bingui. D'autres conversations le présentent comme un chef d'équipe. Les membres du clan Yoda ne seraient que ses chiens-chiens. Des ragots balaient le prévenu. « On m'a toujours fait passer pour la personne que je ne suis pas », répète-t-il. Quand la présidente l'interroge sur la guerre contre la DZ Mafia, il esquive encore. J'en ai entendu parler, oui, sur les réseaux sociaux, mais c'est surtout sur son train de vie que le tribunal insiste. La présidente résume, hôtel de luxe à Marseille, vol en classe affaires vers le Maroc, Dubaï ou la Thaïlande, énormément d'achats. Pour quelqu'un qui ne gagne pas sa vie, c'est étonnant, commente le tribunal. Félix Bingui assure avoir gagné des paris sportifs, des parties de poker. La présidente sourit, monsieur au jeu normalement, on perd plus que l'on gagne.
12: Et le procès du clan Yoda doit se terminer dans une semaine. Félix Bingui encourt jusqu'à 20 ans de prison. Concernant le narcotrafic, le compte n'y est pas, a dit le Premier ministre Sébastien Lecornu. Il veut un changement d'échelle de la réponse. Le Premier ministre a réuni un comité interministériel consacré à la lutte contre la criminalité organisée.
0: Une nouvelle alerte sur un risque de pénurie de pétrole cet été.
12: Si le trafic maritime via le détroit d'Ormuz ne revient pas rapidement à la normale. Un avertissement fait dans un communiqué commun de la FMI, de la Banque mondiale, l'Agence internationale de l'énergie et l'Organisation mondiale du commerce, alors qu'aujourd'hui avait lieu une réunion sous haute sécurité au siège de Total Energy à Paris. Dispositifs policiers anti-manifestation, interdiction de téléphone portable pour réunir les actionnaires du groupe sous le feu des critiques accusées de profiter de la guerre après avoir engrangé des bénéfices records depuis le début de la crise au Moyen-Orient. Mais Boris Allier, pour son PDG, pas question de s'excuser pour ses profits.
15: Patrick Pouyanné reste droit dans ses bottes avec plus de 5 milliards d'euros de bénéfices au premier trimestre, en hausse de 50% sur un an. Total Energy démontre, selon lui, sa résilience.
16: Certains ne peuvent s'empêcher de penser que Total Energy gagne trop d'argent. Je suis sûr que vous ne le pensez pas, vous, actionnaires, et qu'il faut d'urgence nous taxer ou que nous sommes des profiteurs de je ne sais quoi. Total Energy n'a pas à s'excuser de réussir. Nous devons au contraire l'assumer et en être fiers. Réussir, c'est la preuve d'une entreprise bien gérée, solide, qui tient ses engagements.
15: Pour les actionnaires, ces bons résultats se traduisent par des dividendes en hausse. Le PDG, lui, se voit attribuer une rémunération totale de plus de 4 millions d'euros et le groupe entend continuer à diversifier ses projets.
16: Et nous pouvons nous appuyer sur un portefeuille diversifié de projets qui vont alimenter notre croissance en Ouganda, au Suriname, au Brésil, et qui vont être complétés par des découvertes récentes au Congo et des nouvelles licences d'exploration que nous avons prises au Nigeria, en Algérie, aux États-Unis, en Malaisie. Et c'est cela la réponse que nous apportons aux risques géopolitiques.
15: Et Patrick Pouyanné l'assure, le prix du baril de pétrole va se maintenir à haut niveau, et ce, même en cas de paix entre les États-Unis et l'Iran.
12: Et pour sortir de cette situation au Moyen-Orient, Donald Trump a appelé l'Iran pour prendre une décision finale. Téhéran, de son côté, dément qu'une issue ait été trouvée. L'Iran qui accuse les États-Unis d'avoir des demandes excessives, notamment sur deux enjeux majeurs, la réouverture du détroit d'Hormuz et le nucléaire iranien. Sur le front libano-israélien, encore un cran supplémentaire dans l'escalade israélienne au Liban. Benjamin Netanyahou a affirmé cet après-midi que ses troupes sont passées au-delà du fleuve Litani, Thibault Lefèvre.
17: C'est au plus près des troupes, au nord d'Israël, que Benjamin Netanyahou, accompagné de son ministre de la Défense, a donc officiellement déclaré que son armée opérait désormais au-delà du fleuve Litani, une trentaine de kilomètres par endroit, au nord de la frontière.
18: Nous affrontons le Hezbollah et je dois dire que les résultats sont très impressionnants. Nos forces ont traversé le fleuve Litani, elles tiennent des points hauts, nous opérons aussi à Beyrouth et sur la plaine de la Beka. Nous continuerons à frapper durement le Hezbollah.
17: Depuis le cessez-le-feu théorique du 16 avril dernier, les soldats israéliens subissent les frappes de drones du Hezbollah. Pilotés par fibre optique, ces engins sont difficiles à intercepter. 7 des 10 soldats morts depuis la trêve ont été victimes de ces drones. Alors avec cette nouvelle offensive, l'armée israélienne semble bien décidée à éradiquer cette menace. Prudence cependant, des pourparlers entre l'État libanais sans le Hezbollah donc et Israël sont en cours aux États-Unis. L'offensive israélienne pourrait donc être moins ambitieuse qu'annoncée pour simplement permettre à l'État hébreu d'être en position de force dans ces négociations. Et comme sur les autres fronts, à Gaza ou en Iran, c'est au bout du compte Washington qui décide.
12: Les précisions de Thibault Lefèvre à Jérusalem. Il y avait du foot ce soir et c'est donc Nice qui sauve sa place en Ligue 1 au terme d'un match retour des barrages contre Saint-Etienne. L'OGC Nice remporte le match 4-1 dans une Alliance Riviera vide. Un match à huis clos, Thomas Vinclair.
19: Et avec ces images, celles des Stéphanois à terre et des Niçois fous de joie dont les cris résonnent dans cette Alliance Riviera, vous l'avez dit, totalement vide. Tout s'est joué dans les 10 dernières minutes. Il y avait un partout. Mieux physiquement, les Niçois ont alors accéléré. Kyle Boudache, 19 ans, enfant du club, redonne l'avantage aux Aiglons. Puis l'inévitable Eli Wahi délivre les siens avec un doublé sur contre-attaque. L'attaquant ivoirien, l'une des seules éclaircies dans cette saison niçoise. Et pour Saint-Etienne, c'est une énorme désillusion. Bien parti pour remonter, ils ont été distancés en fin de saison par 3, puis Le Mans. Les Verts pourront nourrir des regrets, eux qui disposaient du plus gros budget de Ligue 2.
12: Et chez les femmes, l'OL, 19e fois championne de France, elles se sont largement apposé face au Paris FC 5-0 pour les Lyonnaises.
0: Merci beaucoup Laurette Puot.
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0: À suivre dans un instant, Nicolas Tenzer avec nous, spécialiste en géopolitique et des questions géostratégiques, enseignant à Sciences Po, pour revenir sur cette décision imminente, mais enfin visiblement pas trop, de Donald Trump sur un possible accord pour mettre un terme à la guerre avec l'Iran. Et puis nous retournerons bien sûr aussi à Roland-Garros pour le tennis avec Fabrice Abgrall.
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0: Donald Trump a assuré qu'il s'apprêtait à prendre une décision finale sur un possible accord pour mettre un terme à la guerre avec l'Iran. L'Iran qui dément de son côté qu'une issue ait été trouvée. Bonsoir Nicolas Tenzer.
1: Bonsoir.
0: Vous êtes spécialiste des questions géostratégiques, auteur de ce livre Fin de la politique des grandes puissances, paru aux éditions de l'Observatoire, ou encore Notre guerre, le crime et l'oubli pour une pensée stratégique, paru aux mêmes éditions. On attendait une décision imminente, Nicolas Tenzer, puisque Donald Trump était dans la Situation Room à la Maison Blanche, et puis pour l'instant toujours rien.
1: Oui, enfin, Trump nous a malgré tout quelque peu habitués, disons, à différer, et toujours différer plus des décisions difficiles. Là, c'est vrai qu'il l'avait annoncé peu de temps avant d'entrer dans la Situation Room. Les Iraniens, à leur habitude, avaient d'ailleurs nié qu'on soit vraiment près d'un accord. Et là, on s'aperçoit que finalement, rien n'a été conclu. Et finalement, Trump, qui avait déjà donné plusieurs fois des ultimatums, des délais, etc., en donne de fait de nouveau.
0: Comment interpréter cette hésitation du président américain alors que durant toute cette journée, l'Iran a démenti beaucoup de choses. D'abord des négociations sur le volet nucléaire, l'Iran qui a aussi démenti ne pas vouloir faire payer de péage dans le détroit d'Ormuz. Vers quoi allons-nous nous diriger selon vous ?
1: Écoutez, c'est extrêmement difficile à dire parce que, en fait, la seule chose qui est absolument certaine, c'est que Trump ne veut pas reprendre la guerre pour une série de raisons. D'abord de politique intérieure, de coûts, d'impopularité, et puis parce qu'il sait que s'il devait aller jusqu'au bout dans une offensive de longue durée, qui serait évidemment nécessaire pour atteindre l'ensemble des objectifs supposés, eh bien, ça prendrait nécessairement des mois, avec probablement d'ailleurs des pertes côté américain, et bien sûr aussi des conséquences économiques absolument considérables. Donc les Iraniens le savent et eux, ils essayent de faire valoir deux choses qu'ils ont pour eux. D'abord, effectivement, la résistance d'un régime totalitaire qui n'est pas soumis à l'opinion publique. Et puis, deuxièmement, une forme de résistance, malgré tout, qu'ils ont manifestée. On s'aperçoit, par exemple, que leur arsenal de missiles, certes en partie endommagé, n'a pas du tout été autant détruit, loin s'en faut, que cela avait été annoncé. Vis-à-vis de leurs opinions publiques, il n'est pas question de céder sur les quelques points qui avaient plus ou moins filtré. Par exemple, imaginez-vous que l'Iran accepte que des troupes américaines et des spécialistes américains avec l'AIEA, l'Agence internationale de l'énergie atomique, aillent sur le sol iranien récupérer l'uranium. Ça paraît quand même extrêmement, extrêmement fort de café. Et puis, l'Iran considère qu'il a des cartes. Il a des cartes avec le détroit d'Ormuz et qu'aujourd'hui, il veut faire durer en quelque sorte cette guerre, parce qu'il n'est absolument pas pressé de conclure. Bien sûr, la population souffre, les restrictions sont importantes, les prix augmentent de manière absolument démesurée avec une inflation considérable, mais après tout, comme il n'y a pas de compte à rendre, le régime peut tenir assez longtemps.
0: Nicolas Tenzer, est-ce que si Donald Trump en fait ne prend pas de décision, c'est que les conditions de l'accord qu'on lui a présenté, finalement ne lui conviennent pas, et si ça ne lui convient pas, pour quelles raisons selon vous, qu'est-ce qui du point de vue des États-Unis vous paraîtrez-vous inacceptable, en tous les cas qu'il ne serait pas possible pour Donald Trump d'accepter?
1: Parce que bon, d'abord, il faut savoir que Trump s'est mis lui-même, je dirais, dans une impasse. C'est qu'aujourd'hui, s'il devait accepter un accord où, d'une part, l'Iran garde des capacités d'enrichir l'uranium et le stock de l'uranium, parce que bon, il y a les 441 kilos qui sont enrichis à 60%, mais vous avez quand même à peu près 200 kilos qui sont à 20%, et vous en avez 6000 à 5%. Plutôt pour le nucléaire civil, mais qui demain peuvent être enrichis. Et Trump se dit, mais si l'Iran garde ce stock, surtout le premier, et qu'il n'y a pas de contrôle sur éventuellement l'enrichissement ou l'utilisation du deuxième et de la troisième partie de ce stock, qu'est-ce que ça voudrait dire en termes d'accord ? Que deuxièmement, si Trump cède sur le détroit d'Ormuz, notamment sur les droits de péage que veut imposer l'Iran, voire sur la souveraineté déclarée, évidemment illégale, de Téhéran sur une partie du détroit d'Ormuz avec Oman, ça voudrait dire qu'il aura tout perdu. Donc Trump, quand je disais dans une impasse, c'est que soit il doit aller vraiment beaucoup plus loin dans la guerre, ce qu'il ne veut pas, soit il est conduit à accepter un accord et on lui dira finalement actuellement, tout ça pour ça. Vous avez dépensé des dizaines de milliards de dollars dans cette guerre. Vous avez bloqué en partie l'économie mondiale, en tout cas vous l'avez endommagée pendant assez longtemps. Vous avez perdu la face vis-à-vis des alliés traditionnels de l'Amérique que sont la plupart des pays du Golfe, en montrant que vous n'étiez pas capable d'assurer leur sécurité. Et puis finalement, vous allez céder. Et donc c'est là effectivement où on ne voit pas aujourd'hui Trump sortir par le haut, parce que les Iraniens le savent et continuent d'exercer cette pression, évidemment, sur les États-Unis.
0: C'est quand même inédit, hein, ce qu'on est en train de voir et ce qu'on vit en ce moment, Nicolas Tenzer.
1: Oui, c'est inédit, mais vous savez, alors on pourrait évidemment gloser sur, si vous voulez, l'affaiblissement des États-Unis, finalement, qui ne date pas de Trump, mais Trump a été un accélérateur et a quand même complètement renversé la donne. C'est-à-dire qu'il y a un certain moment où le fait d'être soi-même totalement à la fois inculte, quand même fondamentalement stupide en termes stratégiques, il faut dire les choses telles qu'elles sont.
0: Il a fait preuve de naïveté ?
1: Il avait preuve d'inconséquence. Il n'y avait pas de stratégie américaine. Je ne sais pas ce qu'il a pu écouter d'ailleurs des recommandations de ses chefs militaires. Il a autour de lui quand même une administration qui n'a jamais été aussi faible, que ce soit son secrétaire à la guerre, que ce soit ses conseillers soi-disant négociateurs, que ce soit une grande partie des gens derrière, parce que il y a quand même eu beaucoup de limogeage aussi de diplomates, je dirais compétents, voire de militaires compétents. Marco Rubio qui fait la figuration. L'Amérique est aujourd'hui, je dirais, dans un état d'affaiblissement d'abord intellectuel et stratégique qu'on n'a jamais vu. Et à un certain moment, cela se ressent dans la sens de décision ou dans la tergiversation multiple, dans les incohérences des positions de négociation, d'ailleurs qu'on ne connaît pas exactement, et ça produit des effets concrets. Et le vrai sujet, c'est que, bon, bien sûr, on peut dire l'Iran est affaibli, c'est très bien, mais il n'est pas durablement affaibli non plus si les choses en restent à l'état. Il peut reprendre son programme, il reprend d'ailleurs son programme de missiles balistiques, il peut quand même garder une partie du stock d'uranium, on ne sait d'ailleurs pas où l'ensemble de ce stock est d'ailleurs situé. Donc ça supposerait des investigations de l'AIEA que Téhéran n'acceptera jamais. On est dans cette situation où finalement un pays voyou, parce que c'est quand même le cas, un pays terroriste, c'est quand même le cas, a imposé en quelque sorte un certain nombre d'éléments d'agenda à la première puissance mondiale. Et ça, c'est quelque chose qui paraît incroyable. Et encore une fois, quelles que soient les fautes et les défauts de présidents précédents, de leurs faiblesses, notamment sur la Syrie, je pense à Obama, sur l'Ukraine, je pense à Obama et à Joe Biden, leur absence même probablement, je dirais, de considération d'une vue globale, d'ailleurs, sur le danger que posait l'Iran, y compris d'ailleurs avec l'accord nucléaire du 14 juillet 2015, qui ne traitait pas, bien sûr, la question des missiles balistiques, des proxys iraniens. Mais là, Trump a complètement, sous prétexte d'être fort, il peut se retrouver avec une situation où on est dans un accord bien inférieur à celui de 2015 sur le nucléaire, dont il est sorti en 2018 uniquement parce qu'Obama avait apposé sa signature dessus.
0: Merci beaucoup Nicolas Tenzer, spécialiste des questions géostratégiques. Je rappelle l'un de vos livres, Fin de la politique des grandes puissances, paru aux éditions de l'Observatoire.
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0: 23h19, l'essentiel avec Laurette Puyot. Et à la une ce soir, Patrick Bruel qui annule ses concerts en festival cet été.
2: Décision annoncée par sa société de production pour ne pas troubler la sérénité de ses manifestations. Le chanteur visé par plusieurs plaintes pour viol et agression sexuelle avait annoncé plus tôt dans la journée se retirer du concert caritatif des Enfoirés. Encore 10 départements de l'Ouest et de l'Île-de-France en vigilance orange, canicule demain. Des températures mensuelles record pour la moitié de la France, selon Météo France, qui parle d'une vague de chaleur inédite. Nice garde sa place en Ligue 1. L'OGC a affronté une nouvelle fois Saint-Étienne pour le match barrage retour et a remporté la rencontre 4-1 à huis clos sans supporters. Chez les femmes, les Lyonnaises sont sacrées championnes de France pour la 19e fois. Elles se sont largement imposées face au Paris FC 5-0.
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0: J'ai l'impression, Fabrice Abgral, que c'est assez difficile pour le français Quentin Alice face à Alexander Zverev.
3: Oui, vous êtes sévère. Vous êtes sévère parce que qu'il se bat vraiment. Ouais. Il se bat et il ne démérite pas. Il s'accroche, Quentin Alice, évidemment. Il y a une classe d'écart entre Alexander Zverev, le numéro 3 mondial, finaliste ici même en 2024, et Quentin Alice qui atteint pour la deuxième fois le troisième tour à Roland-Garros et qui tente d'atteindre pour la première fois les huitièmes de finale dans un tournoi du Grand Chelem. Je dis, il s'accroche, regardez. 40-30 sur le service d'Alexander Zverev. Balle de break en faveur de Quentin Alice. Alors certes, le Français a perdu les deux premiers sets 6-4, 6-3. Il est mené 2-0 dans le troisième set. Mais là, il a l'occasion de refaire une partie de son retard, de débreaker et de revenir à 2-1 face à Alexander Zverev. Mais Alexander Zverev va vraisemblablement conclure à la volée. Non, il ne conclut pas. Peut-être sur un smash non plus. Il est là, Quentin Alice. Une amortie de Alexander Zverev. Mais qui finit sa course dans le filet, ce qui permet donc à Quentin Alice de faire le break et de revenir à 2-1, 6-3, 6-4, 6-3 dans les deux premiers sets. Et bien, ça veut dire tout simplement que Quentin Alice n'a perdu qu'une seule fois sa mise en jeu dans chacun des deux premiers sets. Donc Quentin Alice, il est là, il est 88e mondial, c'est vrai, mais c'est vrai que aussi sur terre battue, il vaut beaucoup mieux que ce classement. Il s'est préparé spécifiquement vraiment pour ce Roland-Garros. Il a évité certains tournois pour vraiment s'entraîner dans des tournois de plus petite catégorie, et puis un entraînement spécifique avec son entraîneur à l'abri des regards. Et bon, bah, Quentin Alice, il reste, c'est l'un des deux Français encore en lice, puisque le deuxième, vous le savez, je ne vous apprends rien, c'est Moïse Kouamé qui jouera demain. Qui jouera demain à partir de 15h30, si vous voyez ce que je veux dire.
0: Ouais.
3: C'est-à-dire qu'on sera à 2h30 en gros, on sera à 2h30 de la finale de la Ligue des Champions de football. Il sera opposé au Chilien Alejandro Tabilo, le 36e joueur mondial. Alors on peut être étonné de voir cette programmation, de voir Moïse Kouamé jouer sur le court Suzanne Lenglen, petite précision, à 15h30. C'est à la louche, tout ça, parce que ça dépendra aussi des deux matchs précédents. Donc ça peut aussi commencer à 16h. Donc ce qui veut dire en d'autres termes que le match de Moïse Kouamé va se terminer en plein milieu de la finale de la Ligue des Champions. Donc ce qui veut dire
0: comment
3: en d'autres termes,
0: comment ça se décide, Fabrice?
3: D'abord, ce que ça veut dire, c'est que déjà les spectateurs vont être obligés de regarder le match et d'avoir leur portable pour regarder évidemment la finale de la Ligue des Champions. Alors qui décide? Eh bien c'est tout simplement Amélie Mauresmo, la directrice du tournoi, Azemar, le juge arbitre, et puis Gilles Moreton, le président de la Fédération Française de Tennis. Ils se réunissent et ils décident de la programmation. Ce qui est dommage, c'est que Moïse Kouamé avait demandé, si possible, de jouer à 11h comme il l'avait fait au tour précédent sur le court Suzanne Lenglen. Et France Télévisions, selon mes informations, avait demandé à ce que le match de Moïse Kouamé débute en deuxième rotation, c'est-à-dire aux alentours de 13h, au moment même où France Télévisions prend l'antenne. Et bien, ils n'ont pas été écoutés. Voilà, tout simplement, Amélie Mauresmo n'a pas souhaité suivre les recommandations des deux camps, j'allais dire. D'un côté, Moïse Kouamé et Richard Gasquet, parce que Richard Gasquet est un fan absolu du Paris Saint-Germain. Il vient souvent au Parc des Princes voir les matchs du Paris Saint-Germain. Et bien, ils n'ont pas été écoutés, eux, de leur côté, et France Télévisions non plus. Donc, on peut le regretter. Alors, ça s'explique.
0: Voilà.
3: Pour moi, il n'y a qu'une seule explication, c'est que les organisateurs ont peut-être eu peur, en programmant Moïse Kouamé en deuxième rotation, de voir ensuite le stade se vider de ses spectateurs pour qu'ils aillent voir évidemment le match de football. Là, ils vont donc être obligés de rester et condamnés à regarder, comme je vous le disais en tribune, le match de foot sur leur téléphone portable. C'est à mon avis le calcul qu'ils ont fait.
0: Ah oui.
3: Je pense. Ouais. C'est la seule explication. Ils n'ont suivi ni Moïse Kouamé ni France Télévisions. Pourquoi? Et alors si, en revanche, il y avait une chose, c'est que Moïse Kouamé ne souhaitait pas jouer en nocturne. Alors donc ça a été respecté. Mais bon, c'est un petit peu dommage, mais c'est comme ça. On ne pourra pas faire autrement, et les spectateurs de Suzanne Lenglen vont avoir les yeux rivés sur le court et sur leur portable.
0: Bon,
3: c'est un petit peu dommage.
0: Cela dit,
3: l'année dernière, c'est ce qui s'était passé. Souvenez-vous, c'est Novak Djokovic qui s'était sacrifié, en quelque sorte, entre guillemets.
0: Tout à fait, c'est vrai.
3: Voilà, donc il avait joué sur le central à 21h. Et le central était plein. mais les gens regardaient leur portable pour regarder en même temps la finale de la Ligue des Champions entre le Paris Saint-Germain et l'Inter de Milan.
0: Bon, en tous les cas, voilà, ce sera, c'est comme ça, c'est dommage, mais c'est vrai qu'il y a, il y a de fortes chances, on peut même l'affirmer d'ores et déjà, que le match sera toujours en cours quand le match, de, match de football aura commencé.
3: Un match masculin dure, allez, entre, si ça se fait en 3-7, ça dure 2h30, allez, 3h. Donc calculez, hein, si ça débute à 15h30, eh ben on sera en plein dedans, quoi. On sera en plein dedans, donc c'est un petit peu, vraiment c'est un petit peu dommage. C'est un petit peu dommage. Mais bon, c'est comme ça, malheureusement. Je vais quand même vous donner un résultat, c'est Casper Ruud, double finaliste de Roland-Garros, qui s'est donc qualifié pour le prochain tour, pour les huitièmes de finale. Et il affrontera donc le jeune Brésilien de 19 ans, Jao Fonseca, qui a réussi l'exploit de battre Novak Djokovic. Novak Djokovic en 5-7, alors que Novak Djokovic menait pourtant 2-7-0 face au Brésilien. Mais Novak Djokovic, progressivement, a cédé. Il a cédé notamment physiquement, parce que à 39 ans, il est de plus en plus difficile pour lui de maintenir un niveau très élevé quand les matchs durent aussi longtemps. Et Novak Djokovic donc est sorti au stade du troisième tour, ce qui ne lui était plus arrivé à Roland-Garros depuis 2009, très précisément. Et comme je vous le disais dans mes interventions précédentes, il y aura cette année à Roland-Garros un vainqueur inédit, puisque tous les autres qui étaient présents, les autres lauréats présents à Roland-Garros cette année ont été éliminés, à savoir Sinner, Medvedev, Cilic, Wawrinka et donc aujourd'hui Novak Djokovic. Quant à Carlos Alcaraz, lui, il était forfait, il était absent. Donc il y aura un vainqueur inédit, savoir qui soulèvera la Coupe des Mousquetaires. Ça, c'est un petit peu compliqué. On peut simplement vous donner deux précisions. C'est qu'il ne reste que deux joueurs du top 10 mondial, Alexander Zverev, qui est actuellement sur le court, et Félix Auger-Aliassime, respectivement numéro 3 et numéro 6 mondial.
0: Merci beaucoup, Fabrice. Ah, c'est le gimmick de la soirée. Hein.
3: Mais oui,
0: à tout à l'heure. Mais mon cher Fabrice.
3: À tout à l'heure.
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0: Une conséquence malheureuse des fortes chaleurs qu'il y a ces derniers jours en France, ce sont ces signalements, 30% de signalements en plus depuis le début de la vague de chaleur en raison de harcèlement subi par les femmes en pleine rue. C'est ce que montre un rapport de l'application YouMy qui permet de trouver refuge lorsqu'une agression de ce genre a lieu. Ce harcèlement est très présent. Confirmation avec ce reportage d'Axel Canu pour France Info.
5: Le harcèlement de rue, c'est ce qu'a subi
6: Lilou.
5: T-shirt court, décolleté blanc, jean léger, sandales. Elle l'a vécu en début de semaine, en plein jour.
6: Et il y a une personne donc dans ma ville qui était une personne assez âgée, qui a commencé à me suivre du début du trajet jusqu'à la fin du trajet. Et du coup, bah, j'ai dû appeler mon père. Le monsieur, il s'est arrêté quand il a vu qu'il y avait mon père, quoi. Mais voilà, on s'en pas rassuré, quoi.
5: Une situation qu'elle vit plus souvent depuis quelques jours.
6: Maintenant qu'il y a les températures qui montent et qu'on met des trucs plus courts, ou quand je mets des hauts, par exemple comme celui-là, qui sont un peu en mode décolleté, bah forcément les gens, en fait, par exemple dans le RER, ils vont regarder, quoi.
5: Les transports en commun, mais aussi simplement dans la rue, comme ce qui est arrivé à Jade.
6: J'étais donc sortie de chez moi pour aller faire mes courses, genre à 15 minutes de chez moi à pied.
5: C'était il y a un mois, impossible d'oublier.
6: Et c'était vers 19-20h, et ben il y a un homme qui est venu me voir, qui a donné un coup de pied dans mes sacs. Il me regarde, il commence à me dire t'es pas belle et tout, enfin. Et donc au moment où je repars, il commence à me marcher après, il me tire l'épaule en arrière. Je cours le plus vite possible et en fait il m'a suivi, il m'a dit viens, puis après il m'a laissé. C'est quelque chose après qui reste et t'as peur que ça recommence encore et encore, et depuis je suis jamais retournée faire mes courses à pied et j'y retournerai plus.
5: Mais pour Marguerite, à l'inverse, impossible de citer une situation en particulier tant ce harcèlement est récurrent.
6: Surtout depuis cette dernière semaine, il n'y a pas une fois où il n'y a pas au moins un homme qui me fait des remarques sur la route, n'importe quand. Mais je peux pas avoir des situations très particulières en tête.
5: Des situations quotidiennes qui obligent Justine, comme beaucoup d'autres femmes, à développer des techniques pour tenter d'esquiver.
6: Soit j'appelle des amis, mais je peux pas toujours. Je parle dans mon téléphone, j'envoie des vocaux à rallonge à des copines juste pour parler au téléphone. Et en fait, ça marche, parce que du coup, quand je parle au téléphone, personne m'embête.
5: Des solutions d'urgence qu'elle a encore plus utilisées cette semaine.
0: Un reportage France Info signé Axel Canu.
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0: Céline Dacosta.
11: Demain sera la dernière journée de forte chaleur, avec une ambiance qui sera encore tropicale des côtes atlantiques au nord-est, en passant par le bassin parisien au réveil. Dans l'après-midi, ça continue à baisser par l'ouest, avec une moyenne de 22 à 25 degrés des côtes atlantiques aux côtes de la Manche. Et ça restera encore chaud partout ailleurs, avec 30 à 35 degrés. Pour le ciel, là aussi, quelques changements. On aura davantage de nuages sur les côtes aquitaines le matin, qui vont résister dans l'après-midi. Ces nuages, on les retrouvera également avec un ciel bien voilé sur la moitié nord, et le temps va tourner à l'orage dans l'après-midi entre la région centre jusqu'aux frontières belges, en passant par l'Île-de-France. Des orages qui seront peu nombreux, mais parfois forts.
0: Céline Dacosta, excellente soirée à l'écoute de France Info. Merci de nous écouter, les 23h30. Thomas Bénèche.
7: Le ministre de l'économie prend acte de la décision de l'agence S&P. Elle maintient la note de la France à A+, avec perspective stable. Le gouvernement affirme sa mobilisation pour poursuivre la réduction du déficit public et de la dette française. Patrick Bruel, absent des festivals cet été en France et à l'étranger. Il renonce à monter sur scène entre juin et septembre, dans sa société de production, lui qui est visé par plusieurs plaintes pour viol et agression sexuelle. Plus tôt dans la journée, il avait annoncé son retrait des concerts des Enfoirés, dont il était un pilier depuis 1993. États-Unis et Iran se dirigent-ils vers un accord pour régler la guerre au Moyen-Orient? Le président Trump organisait aujourd'hui une réunion au sommet dans la Situation Room. Cette pièce ultra sécurisée de la Maison-Blanche, il devait y prendre une décision finale sur la possibilité d'un accord, mais rien n'a filtré à ce stade. Plusieurs organisations internationales, dont le Fonds monétaire international et la Banque mondiale, donnent l'alerte. Selon elles, il existe un risque de pénurie de pétrole cet été si le trafic maritime via le détroit d'Ormuz ne revient pas rapidement à la normale. Un détroit qui est bloqué du fait de la guerre au Moyen-Orient. Pour le chef du gouvernement Sébastien Lecornu, le compte n'y est pas. Il veut changer d'échelle dans la lutte face au narcotrafic. Le Premier ministre a organisé ce matin un premier comité interministériel consacré à la lutte contre la criminalité organisée, avec une dizaine de ministres de l'Intérieur, de la Justice, de l'Éducation. Et pour lui, il faut changer de braquet. Il annonce que Matignon va s'investir dans le dossier de la lutte contre le narcotrafic. Un vendredi soir très sportif avec Nice qui reste en Ligue 1 de football. Les Aiglons ont battu Saint-Etienne en match de barrage retour sur le score de 4-1. À l'aller, les deux équipes s'étaient séparées sur le score de 0-0. Le foot, c'est aussi les joueuses d'OL Lyon qui ont remporté leur 19e titre de championne de France. Elles ont battu le Paris FC sur le score de 5-0. C'était en finale de la première ligue féminine de football. Et puis le tennis à Roland-Garros, avec ce duel en cours entre le français Quentin Alice et l'allemand Alexander Zverev. Zverev qui mène 2-0. À noter également ce soir à Roland-Garros l'élimination au 3e tour de Novak Djokovic, le Serbe, face au Brésilien João Fonseca.
0: Merci beaucoup Thomas Bénèche. Direction Budapest dans un instant, où aura lieu évidemment demain la finale de la Ligue des Champions entre le Paris Saint-Germain et Arsenal. On va retrouver l'un de nos envoyés spéciaux, Xavier Monferrand, qui a pu assister aux conférences de presse d'avant-match aujourd'hui. Et puis nous ferons un point sur le dispositif de sécurité mis en place pour cette rencontre classée à haut risque. 22 000 policiers et gendarmes mobilisés à travers toute la France, nous en parlerons avec notre invité. Puis toujours pas d'accord entre les États-Unis et l'Iran. On en parlera avec le général Dominique Trinquant dans une grosse dizaine de minutes.
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0: Et comme promis, direction Budapest. Bonsoir Xavier Monferrand.
8: Bonsoir Julien, bonsoir à tous.
0: Vous êtes dans la capitale hongroise où, ça y est, je crois que tout le monde est arrivé. Les deux équipes, les supporters, vous êtes là aussi. Tout est prêt, ça y est, pour cette grande finale.
8: Il manque encore pas mal de supporters parisiens.
0: Ils arriveront demain.
8: Il y a beaucoup de fans d'Arsenal, y compris jusque dans notre hôtel. Je vous cache pas qu'on est envahi de supporters des Gunners. Mais les supporters parisiens, pour l'instant, se montrent pas trop. Ils sont un peu autour de Budapest ou dans d'autres pays aussi encore, parce que ça transite par Vienne, par Bratislava. Donc ça va arriver surtout demain, en vrai. Ce soir, la capitale hongroise est encore très londonienne, bien plus que parisienne.
0: Bon, en tous les cas, il y a eu aujourd'hui les conférences de presse hein, des deux équipes avant ce grand match que l'on attend. Est-ce qu'ils sont confiants? Est-ce qu'il n'y a pas non plus trop d'excès de confiance du côté du Paris Saint-Germain? C'est un peu le risque, hein, Xavier Monferrand, oui. L'avait évoqué hier.
8: Mais oui, c'est vraiment le risque de ce match, parce que Paris a l'expérience, Paris a le titre déjà, donc défend son titre. Paris est passé par là ce que connaît Arsenal, c'est-à-dire que Arsenal est toujours encore et encore à la recherche de son premier titre en Ligue des Champions, et Paris connaît ça puisqu'ils l'ont vécu, les Parisiens, l'an dernier. Donc forcément, il y a un peu un effet de miroir, mais Paris a l'expérience, et Paris surtout est assez serein, aborde les choses assez sereinement, hein, comme nous l'a dit Ousmane Dembélé. Il l'aborde bien, en fait. Il sent que le groupe est bien et qu'ils vivent ça assez sereinement. Mais pour autant, ils ne sont pas rassasiés. Je vous propose d'écouter Ousmane Dembélé tout à l'heure en conférence de presse.
9: On veut toujours jouer fin mai une finale de Ligue des Champions. L'année dernière, on a eu ce premier titre qui nous a fait vraiment du bien. On était tous contents. Comme je l'ai dit, au mois d'août, tout est à zéro et on veut commencer à gagner des trophées. Gagner demain, c'est important. Ça peut être quelque chose d'historique. Non, on va tout faire pour pouvoir emporter ce trophée-là qui est important pour le club.
8: Et vous savez, le message des ultras parisiens, il résume tout, hein, le message adressé aux joueurs. La première fois, c'est historique. La deuxième fois, c'est légendaire. Voilà, en gros, le chemin qui est tracé pour les Parisiens, c'est de passer de l'histoire à la légende. Et la légende, c'est de devenir si... les Parisiens soulèvent ce deuxième trophée, eh bien, c'est d'entrer dans quelque chose de supérieur, un peu d'être pas légal numériquement, mais un peu du Real de Zidane en tant qu'entraîneur, et en fait de devenir peut-être l'une, voire la meilleure équipe du 21e siècle. Donc il y a quand même énormément d'enjeux en termes de palmarès, évidemment, et d'image pour le Paris Saint-Germain.

0: l'appuyer à ce point, il ne faut pas risquer non plus de déconnecter les joueurs de l'objectif. L'entraînement parisien était un peu plus sérieux, tout en ayant aussi un peu de fanfaronnerie. Donc voilà, on sentait bien la sérénité des Parisiens et la confiance et aussi le volonté de désacraliser du côté d'Arsenal. On verra qui a eu la meilleure formule demain soir.
1: Ouais, en tous les cas, hein, c'est vrai que c'est quand même un match qui est équilibré. Hein. On va quand même rappeler que Arsenal a terminé à la première place, hein, quand même, de la phase de Ligue en Ligue des Champions, que le PSG a dû passer par les barrages. Hein, on va le rappeler une nouvelle fois, mais mine de rien, ça compte aussi. Faut pas l'oublier. Ils sont champions d'Angleterre. Ils couraient après depuis un petit moment. Donc ils sont quand même sur une bonne lancée aussi.
0: Oui, c'est vrai qu'il faut surtout pas prendre cette équipe d'Arsenal à la légère. Est-ce qu'on avait pris trop sérieusement l'Inter l'an dernier? Il sortait quand même une demi-finale d'anthologie face au Barça. Les Interistes, après, c'est vrai que Paris a fait une très grande finale, vraiment une finale pour l'histoire. L'an dernier, on oublie un tout petit peu à quel point l'Inter est passé à côté de son rendez-vous aussi. L'Inter a totalement déjoué. On s'est demandé s'ils n'avaient pas envoyé leur cousin, quoi. Donc c'était pas les joueurs de l'Inter. Là, mollo. C'est-à-dire que Arsenal, c'est quand même un autre niveau, y compris dans la préparation. Je me méfie beaucoup plus d'Arsenal que de l'Inter, même si à ce côté aussi très dur dans la défense. Hein, cette équipe d'Arsenal, elle a une image qui lui colle à la peau. On l'appelle Boring Arsenal parce que c'est un jeu très défensif, âpre. Donc voilà, ça risque pas de hausser les débats demain, mais méfiance envers cette équipe d'Arsenal. Vraiment, faut pas trop. En fait, vraiment, on revient à ce qu'on disait, pas d'excès de confiance du côté parisien. Vraiment, surtout pas d'excès de confiance.
1: Xavier Monferrand depuis Budapest, que l'on retrouvera demain avec Nicolas Perronnet au commentaire pour cette finale de Ligue des Champions entre le Paris Saint-Germain et Arsenal. Coup d'envoi 18h, soirée spéciale sur France Info dès 17h avec Nathalie Yanetta et avec tous les envoyés spéciaux de France Info. Il y aura aussi, on n'oublie pas, évidemment Roland Garros avec le match de Moïse Kouamé, mais qui sera toujours en cours à ce moment-là de la soirée. Une soirée placée sous très haute surveillance avec 22 000 policiers et gendarmes mobilisés partout en France, dont 8 000 à Paris et son agglomération. Pour en parler avec nous, il y a Stanislas Godon, délégué général du syndicat de police Alliance. Il était ce soir notre invité pour évoquer les risques inhérents à cette soirée où plusieurs événements sont organisés simultanément.
2: D'abord, c'est un dispositif exceptionnel, puisque je rappelle qu'il y a 3000 collègues supplémentaires qui ont été mobilisés par rapport à la finale de l'année dernière, que évidemment la demi-finale nous a donné un goût amer, parce qu'au lieu d'être une fête sportive, on a assisté à des débordements, notamment sur le périphérique. On a eu 23 collègues qui ont été blessés lors de cette soirée. Donc c'est un dispositif d'exception avec des drones, les gares parisiennes. C'est une bunkerisation en fait de la plaque parisienne. En plus, je rappelle qu'au-delà de la finale, il y a également 2-3 concerts qui sont évidemment organisés, plus la retransmission notamment du match au Parc des Princes. Donc l'équation est très compliquée pour mes collègues et on espère que ce sera une vraie fête sportive et non pas la fête du chaos.
1: Et comment vous allez gérer ce type d'événement? Est-ce qu'il y a une certaine appréhension? Qu'est-ce que vous redoutez le plus?
2: Écoutez, les policiers n'ont pas, je dirais, dans leur ADN d'avoir de l'appréhension ou de la peur. Eux, ce qu'ils souhaitent, c'est que d'abord, chacun rentre entier à la maison. Ensuite, qu'il y ait des consignes extrêmement claires, notamment des ordres très clairs qui soient donnés aux agents qui seront sur le terrain. Et ensuite, évidemment, lorsqu'il y aura des interpellations qui seront faites, s'il y a des débordements, que la justice, il y a 7 magistrats qui ont été mobilisés, notamment du parquet, que la main de la justice ne va pas trembler sur les réquisitions, les qualifications judiciaires et ensuite les décisions des magistrats du siège notamment.
1: Est-ce qu'il y a des secteurs, des endroits que vous redoutez particulièrement ou est-ce qu'il y a une attention plutôt particulière sur certains points chauds?
2: Alors,

0: Évidemment, le secteur des Champs-Élysées, de l'Arc de Triomphe, évidemment le secteur tout autour du Parc des Princes, avec des débordements comme on a assisté la dernière fois sur par exemple le périphérique. Donc il y a des coins bien spécifiques. C'est bien pour ça qu'il y a aussi des forces qui sont mobilisées, puisqu'on essaye d'anticiper pour pouvoir mobiliser et surtout faire de la mobilité. C'est pour ça qu'il y a des unités extrêmement mobiles, comme les Braven qui sont mobilisées, les compagnies sécurisation et d'intervention, et puis notamment tous nos collègues spécialistes, notamment dans la sécurisation des réseaux ferrés et du réseau du métro parisien de la RATP, par exemple.
1: Est-ce qu'il y a des conseils que vous pourriez donner, Stanislas Gaudon, à celles et ceux qui nous écoutent? Parce que vous l'avez rappelé, mais on va aussi le dire, parce que demain, il y a en effet énormément d'événements. Peut-être que ça peut poser quelques problèmes, quelques embouteillages. Il y a donc évidemment cette manifestation au Parc des Princes pour le match, évidemment, qui aura lieu à partir de 18h entre le PSG et Arsenal, mais l'ouverture des portes se fera dès 14h. Il y a évidemment le tournoi de Roland-Garros. Il y a aussi un match de rugby du Stade français l'après-midi. Et il y aura, vous l'avez dit, ces concerts. Aya Nakamura, ce sera au Stade de France. Damso à Paris La Défense Arena. Et les Rappeurs Boost à l'Accor Arena dans le quartier de Bercy. Ça fait beaucoup, hein?
0: Effectivement, c'est une équation très compliquée qui mobilise énormément de policiers. C'est aussi pour ça qu'il y en a 8 500 qui sont mobilisés sur la plaque parisienne. Après, il y a un décalage dans les horaires, notamment des événements qui sont pas tout à fait au même moment. Donc, on espère que les flux, notamment des personnes qui se sont rendues au concert ou qui se sont rendues notamment à la retransmission du match, que chacun rentrera chez soi tranquillement et que ceux qui veulent faire la fête feront la fête et que les trublions, comme nous les connaissons, ou les sauvageons, comme certains les appellent, soit seront interpellés, soit ne seront pas de la partie dans cet événement qui doit normalement rester un événement sportif de fête.
1: Et juste un dernier mot, hein, mais on va rappeler que les Champs-Élysées sont interdits à la circulation, hein.
0: Tout à fait. Il est prévu effectivement que s'il y a des scènes de liesse, qu'on n'ait pas en plus à gérer l'afflux des véhicules, plus l'afflux de ceux qui voudraient fêter sur les Champs-Élysées d'une manière festive. Redisons-le encore, c'est important de le rappeler. Juste la victoire ou la défaite d'ailleurs, et on espère que évidemment il y aura une victoire pour le club parisien.
1: Stanislas Gaudon, délégué général du syndicat de police Alliance.
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1: 23h45, Thomas Bénèche pour l'essentiel et à la une l'économie et cette note inchangée pour la France.
3: Oui, l'agence de notation S&P la maintient à A+, avec perspective stable donc pour notre dette française. Le ministre de l'économie le dit ce soir, prendre acte de cette décision. Patrick Bruel ne se produira pas sur scène entre juin et septembre lors de festivals d'été, que ce soit en France comme à l'étranger, annonce ce soir de sa société de production. Et alors que le chanteur et comédien est visé par plusieurs plainte pour viol et agression sexuelle. Plus tôt dans la journée, l'artiste avait annoncé son retrait des concerts des Enfoirés. Plusieurs résultats sportifs ce soir. En football, Nice reste en Ligue 1. Les Aiglons ont battu Saint-Etienne en match de barrage retour sur le score de 4-1. À l'aller, les deux équipes avaient fait un match nul 0-0. Les footballeuses d'OL Lyon ont remporté leur 19e titre de championne de France. Elles ont battu le Paris FC sur le score de 5-0. C'était en finale de la Première Ligue féminine de football.
1: Le général Dominique Trinquant est avec nous. Bonsoir. Vous êtes ancien Bonsoir. Chef de la mission militaire française auprès de l'ONU à New York, auteur notamment de ce livre D'un monde à l'autre, paru aux éditions Robert Laffont. On attend toujours dans cette soirée la décision de Donald Trump de donner son aval ou non à ce projet d'accord avec l'Iran. Une réunion de plus de 2 heures s'est déroulée à la Maison-Blanche, dans la fameuse Situation Room. Eh bien, finalement, pas de fumée blanche, rien ne sort pour l'instant. Comment analyser cela ?
4: Eh bien, écoutez, je pense que le président Trump est dans une situation très embarrassante puisqu'il a annoncé une décision finale. Or, d'après les informations qu'on a, il n'y a absolument aucun accord. Il y aurait au mieux un protocole pour continuer les négociations avec une prolongation du cessez-le-feu. C'est-à-dire qu'on ne sort pas tellement de cette opération. Je rappelle qu'elle a commencé il y a 3 mois maintenant, qu'il y a eu 5 semaines de frappe et quasiment 2 semaines de cessez-le-feu. des cessez-le-feu parfois un peu rompus à un niveau minime. Mais donc, les Israéliens, en même temps qu'on attendait la les Iraniens, en même temps qu'on attendait la décision américaine, eh bien commentaient en disant qu'il était hors de question de libérer le détroit d'Hormuz et hors de question de rendre les matières fissiles nucléaires. Donc, je pense qu'il y a un embarras du côté de la Maison-Blanche pour savoir quoi annoncer ce soir.
1: Général Dominique Trinquant, je voudrais avoir vraiment votre avis de militaire. Que doivent bien penser les chefs d'état-major, les hauts gradés de l'armée américaine, engagés, vous l'avez dit, dans cette opération depuis 3 mois, avec, j'ai pas envie de dire spectacle sous les yeux, parce que c'est une guerre, qu'il y a des victimes, mais comment réagissent-ils, à votre avis, sur ce qui est en train de se passer? On n'a jamais vu ça.
4: Écoutez, pour des militaires qui attendent une action, d'être dans l'attente et de ne pas avoir d'action, c'est peut-être la pire chose qui puisse arriver. Donc là, on voit qu'il y a eu des moyens colossaux qui ont été concentrés, qui sont concentrés depuis longtemps, hein, parce qu'il faut rappeler que la guerre a commencé le 28 février, mais ça veut dire qu'au moins un mois ou 2 mois avant, il y avait eu commencé à avoir une concentration des moyens. Et puis, depuis 2 mois, quasiment, il ne se passe rien. Ils doivent se protéger, bien sûr, et ils ne savent pas s'ils vont passer à une phase suivante ou ne pas passer à une phase suivante. Alors, je pense qu'il y a deux niveaux, hein, le niveau des chefs qui discutent auprès de Monsieur Trump. Ils lui ont donné les avis qu'ils avaient à lui donner. Il les suit ou il ne les suit pas, donc c'est assez frustrant probablement pour eux. Et puis, il y a les soldats sur les bateaux, dans les avions, qui ne savent pas très bien ce qui va se passer demain, s'ils vont recommencer des frappes ou pas. Et ça, c'est quelque chose de très compliqué pour eux. Vous vous souvenez du porte-avions Lincoln, qui avait été déployé pendant quasiment un an, et il y avait commencé à avoir de sérieux problèmes sur le bateau, parce que un an de prolongation de déploiement comme ça, c'est très difficile à supporter par les équipages.
1: Ce qu'on a du mal à comprendre, général Dominique Trinquant, ou alors peut-être allez-vous me contredire, mais est-ce que l'armée américaine n'a pas les moyens de frapper plus fort encore pour régler cette situation ?
4: Mais frapper plus fort, oui, mais pour obtenir quel effet ? Si vous voulez renverser, le problème c'est l'état final recherché. Quel est l'objectif de M. Trump ? Renverser le régime ou pas ? S'il ne renverse pas le régime, il aura toujours le problème des armements, des proxys, du nucléaire. Donc la vraie stratégie était celle de M. Netanyahou, c'est-à-dire renverser le régime. Mais pour renverser le régime, il faut aller jusqu'au bout, c'est-à-dire mettre l'ensemble des moyens. Et ça ne suffit pas. Il faut en plus un mouvement intérieur. Souvenez-vous qu'au mois de janvier, il y a eu quasiment une rébellion des bazars, un mouvement interne iranien qui aurait pu être exploité pour renverser le régime. Sauf que les Américains ne sont pas arrivés à ce moment-là et qu'il y a eu 40 000 Iraniens tués. Et donc, j'allais dire, la révolte a été tuée dans l'œuf quasiment. Donc aujourd'hui, le résultat, c'est plutôt un renforcement du régime avec les Pasdaran qui ont pris le pas sur les Mollahs et qui, aujourd'hui, peuvent de bon droit dire « Nous résistons à la plus grande puissance au monde, le grand Satan, et donc nous sommes vainqueurs ».
1: Ça veut dire que l'option militaire, selon vous, est désormais définitivement écartée. Ce n'est pas avec l'armée que la situation va se régler.
4: L'autre option, c'est la pression constante, c'est-à-dire une pression qui continue. Et qui continue avec le blocus, avec des frappes régulières, etc. Sauf que le monde n'est pas prêt à l'accepter. Le blocage du détroit d'Hormuz est quelque chose qui n'est pas accepté ni par les marchés, ni par les prix du pétrole, ni par les Européens, ni par les pays du Golfe. Donc les Américains sont très ennuyés parce qu'ils ont mené cette guerre tout seuls avec les Israéliens et l'ensemble des autres pays, qu'ils soient européens, asiatiques ou du Golfe, ne souhaitent pas que cette situation se prolonge.
1: Et pendant ce temps-là, Israël poursuit ses bombardements et ses actions militaires au Liban.
4: Oui, mais Israël, et Dieu sait si je critique la position de M. Netanyahou à la fois sur la Cisjordanie et sur Israël, et sur le Liban, pardon, mais a une stratégie très claire, éliminer tous ses ennemis autour, et ça veut dire le Hamas et le Hezbollah. Et donc, ils continuent à les frapper et obtiennent un certain nombre de succès avec soi-disant un cessez-le-feu, mais qui ne tient pas la route. Mais ils continuent leur progression dans la destruction de leurs ennemis.
1: Et est-ce que Israël a encore un rôle à jouer auprès des États-Unis dans ce qui se passe en Iran ? On a l'impression qu'ils sont totalement écartés et désormais tournés vers le Liban.
4: Eh bien, écoutez, je pense que les Américains, d'abord, ont laissé les mains libres aux Israéliens au Liban. C'est le premier point. Le deuxième point, c'est que concernant l'Iran, les Israéliens poussent toujours à la roue pour continuer les opérations. Et je pense que le Mossad, en particulier, continue son travail d'information, de ciblage, etc., etc. Mais sans l'accord des Américains, ils ne peuvent naturellement pas continuer. Une solution pourrait être pour les Israéliens d'obtenir des Américains qu'ils travaillent dans la durée au renversement du régime des Mollahs, mais ça peut prendre plusieurs années.
1: Dans une dizaine de jours débute la Coupe du Monde. Est-ce que d'ici là, Général Dominique Trinquant, inévitablement, il y aura d'une manière ou d'une autre une parenthèse, une mise sous cloche de ce qui se passe depuis 3 mois au Moyen-Orient ?
4: Mais je pense que le président Trump le souhaite. Il souhaite cette parenthèse. Il y a aussi, n'oublions pas, le 4 juillet, l'anniversaire de l'indépendance américaine, particulièrement importante cette année. Mais les Iraniens le savent. Et donc, c'est un outil de pression sur les Américains. Vous voulez réussir, eh bien nous, on va continuer à discuter et à obtenir le maximum de ce que nous pouvons obtenir.
1: C'est quand même incroyable que la première armée du monde en soit là.
4: Oui, mais vous savez, on a des leçons à tirer sur l'utilisation de la force. La Russie a utilisé la force, elle échoue devant la résistance ukrainienne. Les Américains ont utilisé la force, ils échouent devant la résistance iranienne. La grosse différence, c'est que M. Poutine, lui, pensait avoir une grande armée qu'il n'a pas. Le président américain l'a, mais il s'auto-limite en n'utilisant pas tous ses moyens.
1: Merci beaucoup, Général Dominique Trinquant, ancien chef de la mission militaire française auprès de l'ONU, auteur de ce livre D'un monde à l'autre, paru aux éditions Robert Laffont.
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1: Fabrice Abgral, toujours présent, porte d'Auteuil, et ce match entre Quentin Alice, le français, et l'allemand Alexander Zverev, plus très loin de l'emporter, hein, Zverev.
6: Bah, il est à deux points du match. Bah, maintenant, il y a un petit peu plus, à peu près 3 points, parce que 40-30 se prend en faveur de Quentin Alice sur sa mise en jeu, 40-30 pour égaliser à 5 jeux partout dans le troisième set. Les deux premiers sets ont été remportés logiquement par Alexander Zverev, la tête de série numéro 2 et numéro 3 mondial, face à Quentin Alice. Lui, il est 88e joueur mondial. Les deux premiers sets remportés 6-4, 6-3 par Alexander Zverev. Et dans la troisième manche, 5 jeux à 4 en faveur de l'Allemand, le champion olympique de Tokyo. Mais c'est Quentin Alice qui est au service, qui va s'aventurer au filet vers réussir. Mais voilà, il marque le point. Quentin Alice, il égalise donc. À 5 jeux partout, il s'accroche, Quentin Alice. Il s'accroche. Alors évidemment, il y a une classe d'écart entre les deux joueurs, puisqu'Alexander Zverev, je vous le disais, numéro 3 mondial. Quentin Alice, lui, est 88e mondial. Mais la terre battue, il aime. Et il ne se laisse pas impressionner. Il ne se laisse pas impressionner par Alexander Zverev. Alors évidemment, c'est vrai que Quentin Alice n'a pas les mêmes résultats qu'Alexander Zverev, mais il s'est préparé de façon spécifique pour ce Roland-Garros 2026. Il avait envie de briller, il avait envie tout simplement d'atteindre pour la première fois, en tout cas de dépasser pour la première fois le troisième tour en Grand Chelem. C'est la deuxième fois d'affilée qu'il atteint le troisième tour à Roland-Garros, mais en Grand Chelem, il n'a jamais été plus loin que le troisième tour. Il voulait l'atteindre pour la première fois, les huitièmes de finale tout simplement, Quentin Alice. Alors il n'est pas encore arrivé, parce que maintenant il n'a plus de droit à l'erreur, vous l'avez compris, puisqu'il a perdu les deux premiers sets. Donc s'il veut atteindre les huitièmes de finale, il faut qu'il réalise un exploit considérable en battant Alexander Zverev en 5-7, en remportant donc les 3 sets suivants. Ça n'en prend pas véritablement le chemin, puisqu'Alexander Zverev maîtrise plutôt bien la situation. Mais il est audacieux, il est généreux, il est combatif, il est agressif, Quentin Alice, et il pose parfois des problèmes à Alexander Zverev. Le seul problème aussi, c'est que Quentin Alice n'a toujours pas pris le service d'Alexander Zverev dans ce troisième set. Et donc, sincèrement, depuis le début de ce troisième set, Alexander Zverev, je vous le disais, contrôle la situation, maîtrise complètement son adversaire. Mais attention, hein, dans un tie-break, ça peut toujours tourner au dernier moment. Et si c'est le cas, Alexander Zverev pourrait être en danger. En tout cas, Quentin Alice pourrait prendre confiance et puis se libérer davantage pour bousculer Alexander Zverev. Donc pour l'instant, Alexander Zverev mène 2-7-0, 5 partout, 15 à égalité sur le service donc de l'Allemand. Je vous rappelle par ailleurs donc la qualification de Casper Ruud, double finaliste à Roland-Garros, et il affrontera en huitième de finale le Brésilien João Fonseca, 19 ans, qui a créé l'exploit en battant Novak Djokovic en 5-7, alors que le Brésilien était mené 2-7-0 au terme d'un match de 4h53, un match incroyable, phénoménal entre les deux joueurs. Je vous rappelle cette statistique hallucinante: Novak Djokovic a réussi 70 coups gagnants dans cette rencontre et João Fonseca 68. Donc João Fonseca jouera donc les huitièmes de finale. Il n'a que 19 ans, c'est un joueur extrêmement prometteur. On l'annonce comme l'héritier naturel de Gustavo Kuerten. Si vous ne le connaissez pas, regardez-le à la télévision. Il a un visage un peu poupon, vous savez, un visage un peu bébé. Mais croyez-moi, il a un bras d'acier. C'est un tennis bulldozer, puissance de frappe phénoménale. Il est natif de Rio. En tout cas, il a la panoplie du phénomène que le monde du tennis attend. C'est un surdoué, un prodige, un véritable phénomène. Et comme je vous le disais, il est surnommé aussi le petit Sinner. Et figurez-vous qu'à l'instant même, Quentin Alice vient de se procurer 2 balles de break pour mener 6 jeux à 5.
1: Incroyable.
6: Service à suivre. Bon. On n'est pas couché, si vous voyez ce que je veux dire.
1: Ben, je vais vous souhaiter une
6: parce
1: bonne nuit.
6: Parce que si Quentin Alice réussit à faire le break, à mener 6 jeux à 5, ouais, il vient derrière. Il va servir pour le gain de la troisième manche pour revenir à 2-7-1.
1: Puis ça réveille le central, hein, j'ai l'impression. Hein.
6: Oh, mais il n'était pas endormi, d'accord, sincèrement. Non, il fait son match. Attention, Quentin Alice, il l'encourage. Non, attention. Attention, et c'est Alexander Zverev qui s'aventure au filet et qui réussit une volée de revers basse. Je peux vous dire qu'elle a flirté avec la ligne, mais elle a touché la ligne. Donc, il efface une première balle des breaks. Et donc, encore une balle de break donc pour Quentin Alice pour mener 6 jeux à 5, service à suivre.
1: Merci beaucoup, Fabrice Abgral. Passez une très, très bonne nuit du côté de Roland-Garros.
6: Merci.
1: Et on vous retrouvera évidemment demain pour...
6: Moïse Kouamé.
1: Bien sûr, Moïse Kouamé.
6: Et Diane Paris.
1: Demain, Diane Paris. Bien sûr, ce sera un peu plus tôt hein, dans la journée pour la française. En tout cas, on vous retrouvera du côté de Roland-Garros. Journée spéciale, évidemment, demain, à l'occasion aussi de cette finale de la Ligue des Champions entre le Paris Saint-Germain et Arsenal.
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1: Dernière journée de grosse chaleur partout en France et un risque d'orage, notamment en Ile-de-France en fin d'après-midi. Merci d'écouter France Info. Excellente nuit, il est minuit. Et on retrouve Laurette Puot.
5: Patrick Bruel annonce ses concerts prévus en festival cet été pour ne pas troubler la sérénité de ces manifestations, écrit sa société de production. Visée par plusieurs plaintes pour viol et agression sexuelle, le chanteur avait déjà annoncé plus tôt dans la journée se retirer du concert caritatif des Enfoirés. Ses dates de tournée prévues hors festival sont-elles maintenues? Un nouveau record de surpopulation carcérale selon les derniers chiffres communiqués par le ministère de la Justice. Au 1er mai en France, les prisons comptaient plus de 88 000 détenus. C'est près de 6% supplémentaire en un an. Donald Trump s'apprête à prendre une décision finale sur un possible accord avec l'Iran. Le président américain avait annoncé préparer cette décision. La diplomatie iranienne assure qu'il n'y a aucun accord avec les États-Unis. Téhéran a prévenu qu'aucun accord ne sera possible tant que les Américains ne renoncent pas à leurs demandes excessives. Au Liban, l'armée israélienne continue son offensive dans le sud. Le Premier ministre Benjamin Netanyahou a annoncé que son armée avait franchi le fleuve Litani à une trentaine de kilomètres au nord de la frontière libanaise. Les bombardements israéliens se sont intensifiés dans le sud du pays contre le Hezbollah alors qu'un cessez-le-feu est en principe toujours en vigueur entre les deux pays. L'épisode caniculaire se poursuit demain. 10 départements sont maintenus en vigilance orange. Un épisode de chaleur inédit. Selon Météo France, plus de la moitié de l'Hexagone a connu des records de température au mois de mai. Une soirée de football. Nice a sauvé sa place en Ligue 1 au terme d'un match retour des barrages contre Saint-Etienne. L'OGC Nice remporte le match 4-1 dans une Alliance Riviera vide. Chez les femmes, l'OL, sacré champion de France pour la 19e fois, elles se sont largement imposées face au Paris FC. 5-0 pour les Lyonnaises. 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
5: Céline Dacosta.
7: On aura quelques changements pour le ciel de ce samedi avec des nuages qui seront bien présents sur les côtes d'Aquitaine dès le matin et qui vont résister d'ailleurs sur ce secteur dans l'après-midi. Nuages qui seront également présents sur toute la moitié nord avec un ciel bien voilé, un petit peu plus qu'aujourd'hui. Et des orages qui vont se développer dans l'après-midi entre la région centre et les frontières du nord en passant par le bassin parisien. Des orages peu nombreux mais qui seront localement forts. Ce sera également instable sur les reliefs du sud avec quelques coups de tonnerre. Quant aux températures, c'est la dernière journée de forte chaleur, 30 à 35 degrés sur une grande partie du pays. Ça commence à baisser par l'ouest et les côtes de la Manche avec 22 à 27 degrés.
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1: Patrick Bruel, visé par des enquêtes pour viol, a donc décidé d'annuler tous ses concerts jusqu'à l'automne, incluant des dates à Paris et des festivals. Il se retire également des Enfoirés. C'est sa société de production qui en a fait l'annonce ce soir, Yann Bertrand.
8: Plusieurs organisateurs de festivals ont rapporté subir des pressions et être empêchés dans l'organisation sereine de leurs événements. Par ces quelques lignes, la société 14 Productions, créée par Patrick Bruel pour la partie concert de ses activités, a expliqué hier soir par communiqué pourquoi les festivals dans lesquels devait se produire le chanteur cet été devraient finalement se passer de lui. Histoire de n'exposer personne à un climat de tension, voilà qu'une douzaine de concerts sont annulés d'un coup, y compris les trois premiers qui devaient lancer la tournée du 16 au 18 juin au Cirque d'Hiver à Paris. Pour l'instant, les dates de la rentrée dans les grandes salles et notamment au Zénith de Paris le 8 octobre ne sont pas concernés.
1: Les événements s'enchaînent, Yann, depuis plusieurs jours.
8: Oui, et pour l'instant, cela n'a pas empêché Patrick Bruel de se produire chaque soir au Théâtre Édouard VII à Paris dans la pièce de Samuel Benchetrit, deuxième partie. Les réservations désormais inaccessibles, il ne reste plus qu'une semaine de représentation, en principe. Le public est toujours là, mais les pressions sont nombreuses. Des militantes du collectif féministe Nous Toutes ont interrompu la pièce mercredi soir. Le lendemain, c'est la CGT Spectacle qui a demandé au ministère de la Culture de se pencher sur la licence accordée à la société 14 Productions, mettant en avant les soupçons autour du comportement du chanteur, visé par plusieurs plaintes pour viol et agression sexuelle qu'il nie en bloc. Et hier, Patrick Bruel lui-même s'est mis en retrait de la troupe des Enfoirés dont il était l'un des doyens avec 33 participations depuis 1993. Le public est libre de se rendre ou non à ses concerts, note le communiqué de sa société de production. Et s'il semble vouloir devancer tensions et polémiques, incontestablement la pression s'accentue jour après jour sur le chanteur de 67 ans.
1: Yann Bertrand pour France Info, invité ce soir du 21h minuit de France Info. Pierre Beton, directeur du Festival des Grandes Marées à Julleville en Normandie, c'est dans la Manche, où le chanteur devait se produire le 24 juillet prochain. Voici sa réaction.
9: Ma première réaction, notre première réaction de toute l'équipe, c'est un grand soulagement. Ça fait pour nous des semaines qu'on est persuadé qu'on arriverait à cette conclusion. Voilà, on a échangé longuement avec la production, avec Patrick Borel également, et on est arrivé à cette meilleure solution, je pense, que pour tout le monde. Voilà, c'est que lui-même prête ses responsabilités et annule sa tournée. Voilà.
1: Pourquoi vous parlez d'un soulagement, Pierre Beton ? Est-ce que vous redoutiez des troubles à l'ordre public ? Est-ce que vous avez déjà ou vous aviez subi des pressions à propos de la venue de Patrick Bruel chez vous ?
9: Alors oui, on a reçu des pressions, mais surtout on sentait le message grandir de la société civile. En fait, au départ, c'est parti des collectifs féministes. Et puis après, les partenaires, les collectivités, on a vu le sujet s'emparer par la société civile. Et de jour en jour, en fait, la pression, c'était plus une pression, c'était juste un sujet évident. C'est-à-dire qu'on ne peut pas, nous, festival, on accueille 28 artistes durant l'édition, on n'est plus dans les conditions et les règles d'un festival. C'est-à-dire que c'est la fête, c'est un rendez-vous entre un artiste et son public, vous voyez. Et là, le contrat était rompu, le contrat technique et moral, vous voyez. Donc, depuis longtemps, on se doutait que ça allait finir comme ça. Voilà.
1: Est-ce que vous trouvez ça normal et logique, finalement, Pierre Beton ?
9: Normal qu'il annule sa tournée, oui. Et logique, même réponse. Oui, faut qu'il règle ses problèmes avant, quoi. Voilà, je pense que. Et puis on va pas nous prononcer sur les faits qui sont reprochés, mais il peut pas, je pense, être se présenter sereinement devant un public et d'autant plus dans un festival où le public est partagé. Vous voyez, il n'y a pas que Patrick Borel qui vient ce soir-là, donc ça me paraît évident, voilà.
1: Ça fait retomber un peu de pression, j'ai l'impression, une forme de
9: plus que ça.
1: Une forme de soulagement pour vous qui dirigez ce festival des Grandes Marées. Concrètement, comment ça va se passer ? Est-ce que vous allez modifier la programmation ? Est-ce que ça a d'autres conséquences pour vous ou pas du tout ?
9: Alors oui, des conséquences forcément, mais on les connaît pas toutes. Le plan pour nous, c'est de reprogrammer la soirée du 24 juillet, et ce très très vite. Donc je pense que nous annoncerons les nouveaux artistes dès la semaine prochaine. Et les options proposées aux festivaliers sont au nombre de trois. La première, c'est si la programmation plaît aux gens d'être détenteurs d'un billet, ils pourront assister au concert. On pourrait également échanger son billet pour un autre jour du festival. Donc on a également Edgar Girac, Zaz, Christophe Maé, Julien Clerc, etc. Et la troisième option, c'est la demande de remboursement, et ce à partir de l'annonce de la nouvelle programmation. On mettra tout ça en place à partir de l'annonce de la programmation la semaine prochaine.
1: Donc ce que vous dites, c'est qu'il faut attendre, que celles et ceux qui venaient pour cet événement doivent attendre, mais qu'ils seront, quoi qu'il arrive, s'ils le désirent, remboursés.
9: Oui, voilà. Oui, il y a une solution pour chaque cas, et ça pareil, ça nous semble évident.
1: Juste un dernier mot, Pierre Beton, puisque vous aviez évoqué ce soulagement et ces pressions qui tournaient autour de la venue de Patrick Bruel. Est-ce que vous-même, en tant qu'organisateur, vous aviez envoyé des signaux à la production, à la société de production de Patrick Bruel pour vous en inquiéter ou pas ?
9: Ah oui, on est en contact depuis très très longtemps avec la production de Patrick Bruel et on a eu même des rapports plutôt francs et directs. Je pense qu'il a fallu du temps pour que les choses s'installent, mais nous, depuis plus d'un mois et demi, on est en contact avec eux et on remonte les informations de terrain. On était nous convaincus depuis un petit moment que ça allait pas se faire, vous voyez. Mais parce qu'on le voyait sur le terrain, on connaît notre métier. On voit bien que les conditions n'étaient pas réunies pour, elles le seront pas, voilà, pour que ça se passe bien, quoi. Imaginez juste quelqu'un qui siffle dans la salle où on n'est plus dans le rendez-vous, vous voyez. C'est on n'est plus dans l'objet d'un festival de musique.
1: Est-ce que vous allez perdre de l'argent dans l'histoire ou...
9: On n'en sait rien, il y a des chances, mais on va surtout gagner en sérénité. Depuis nous, deux mois, c'est un enfer. Hein. Enfin, c'est un enfer en interne, c'est au sein de l'équipe. D'ailleurs, je remercie tous mes collaborateurs et collaboratrices d'avoir accompagné le festival. On a fait une très très belle équipe et on est sorti grandi de ce sujet. Je pense qu'on est tous différents maintenant aujourd'hui. Et oui, on verra après, mais c'est une nouvelle aventure qui s'ouvre devant nous. Voilà.
1: Merci beaucoup d'avoir témoigné sur France Info. Pierre Beton va rappeler les dates du Festival des Grandes Marées, donc en Normandie, à Jullouville, du 18 donc au 26 juillet. Hein.
9: Exactement, à Jullouville dans la Manche. Il reste des places, venez vite.
1: Merci beaucoup, Pierre Beton, d'avoir répondu à nos questions en direct sur France Info. Direction Bourg-Saint-Andéol en Ardèche, où on repense les conditions de travail pour les élèves en raison des fortes chaleurs. La mairie vient d'installer des climatiseurs dans des salles de ses écoles maternelles et primaires. C'est le cas donc à l'école René Cassin-Robin-Montel. C'est un coup de chance et pour ces élèves. Reportage.
10: Ah, ça fait trop du bien.
11: C'est avec un grand sourire que les élèves de primaire découvrent cette nouvelle salle climatisée comme Matt, 8 ans.
12: C'est très bien, c'est bien frais et au moins on peut se réchauffer.
10: Rafraîchir.
11: La climatisation est installée dans deux pièces qui ne sont pas des salles de classe, mais la bibliothèque et la garderie. Émilie Combier est la directrice de la maternelle René Cassin à Bourg-Saint-Andéol.
13: On veut en faire des salles plutôt de fraîcheur pour pouvoir aller se ressourcer. Ces salles vont être partagées à plusieurs classes, donc on n'y sera pas toute la journée.
11: L'école qui accueille 160 enfants a été construite il y a 70 ans. Quand il fait très chaud, comme en ce moment, c'est dur pour les élèves de suivre en classe, explique la professeure des écoles.
13: La température peut monter au-delà des 30 degrés en cas de forte chaleur. Donc l'idée est de tourner à peu près aux alentours des 22-24 degrés dans les salles climatisées. La fatigue se fait énormément sentir, les enfants n'ont plus la même énergie et on les sent fatigués.
11: Deux salles climatisées ne suffisent pas non plus à faire face aux épisodes caniculaires à venir. Les fenêtres sont en train d'être rénovées, des fontaines à eau froide sont installées et des grands ventilateurs vont être fixés au plafond pour rafraîchir toutes les salles. La maire de Bourg-Saint-Andéol, Françoise Gonetta-Bardel, veut anticiper.
14: Par définition, dans les écoles, en temps normal, j'ai envie de dire en juillet-août, on n'est pas dans les écoles. Donc la question de la canicule se pose peut-être de manière moins forte qu'ailleurs. Sauf que l'année dernière, on a constaté que dès le mois de juin, et là, on est au mois de mai, il y avait des vrais sujets autour de ça. Malheureusement, on sait que ça va se reproduire. Et peut-être même qu'au mois de septembre, personne ne l'espère, mais encore en situation de canicule cette année ou d'autres.
11: Au total, près de 200 000 euros investis pour ces installations dans toutes les écoles de Bourg-Saint-Andéol. Par exemple, pour un climatiseur, il faut compter 2 830 euros. La commune a fait une demande d'aide plan canicule à l'État et elle attend ses subventions.
1: Voilà, reportage Robin Montel d'ici de Romardèche.
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15: Une voix pour les fainéants, pour ceux qui sont en échec. Vous connaissez, vous partagez d'ailleurs peut-être même certains clichés tout à fait faux sur le bac pro. Eh bien, c'est la saison des examens pour les terminales, suite des épreuves écrites aujourd'hui. Et pour beaucoup, ils n'ont aucun souci à se faire. Le monde du travail les attend. Bonjour Noémie Bonin.
16: Bonjour.
15: Exemple ce matin avec une formation indispensable dans l'industrie navale, nucléaire ou même cosmétique. Le bac pro chaudronnerie, formation qui attire.
16: Oui, et pour s'en rendre compte, je vous emmène à Cherbourg. On est ici au lycée professionnel Edmond Doucet, 400 élèves environ.
17: Tu charges bien.
16: Une dizaine de jeunes de terminale, spécialité chaudronnerie, s'entraînent sur le plateau technique, découpent des plaques de métal, affûtent, soudent.
17: C'est chaud.
16: C'est bon.
17: Non, ça va, c'est juste un peu de précision.
16: Lucas, 17 ans, est apprenti. Il passe la moitié du temps au lycée, l'autre en entreprise, chez Naval Group, l'une des deux plus grosses entreprises de la ville. Le nom est floqué en gros sur son bleu de travail.
17: 2 ans que j'y suis, et ça se passe très très bien. Donc là, l'objectif, c'est d'être embauché. On voit toujours sur la télé, un reportage Naval Group Cherbourg. Et donc quand j'ai vu ça à la télé, je me suis dit, c'est incroyable, quoi. Il faut que je rentre là-dedans, moi. Et franchement, quand on est à Naval, on voit tellement de choses qu'on s'en lasse pas trop.
16: Un rayonnement local qui contribue à attirer les jeunes. Ils sont plusieurs à arborer fièrement les vêtements aux couleurs des entreprises dans lesquelles ils sont passés. Mais ce qui compte aussi beaucoup pour ces élèves, c'est l'assurance de trouver, dès qu'ils le souhaitent, du travail. Penché sur sa pièce métallique, il y a Nina, cheveux longs et manucure colorée. Contrairement à plusieurs de ses camarades, personne de sa famille ne travaille déjà dans le secteur, mais elle s'est retrouvée là car elle cherchait un emploi sûr.
18: En fait, j'ai demandé à mes professeurs de collège s'ils avaient des métiers qui marchaient bien et qui, en fait, débouchaient direct sur un métier stable et tout ça. On m'a dit la chaudronnerie. mon choix est parti là-dedans parce que je savais que j'allais avoir du boulot pour des années.
16: Et pour cause, de très nombreuses industries ont besoin de chaudronniers. Ils et elles construisent des cuves, des tuyaux, des réservoirs dans l'agroalimentaire, la cosmétique. Ils donnent forme à des tôles, des feuilles de métal et contribuent à fabriquer des chars, des sous-marins, des bateaux ou des centrales nucléaires.
15: Ce qui implique, Noémie, qu'il y a donc beaucoup de besoins en main-d'œuvre.
16: Oui, à Cherbourg, plusieurs fleurons sont implantés et se disputent les nouvelles recrues, atteste Delphine Sanchez, chargée de développement RH au sein des CMN, l'une des entreprises emblématiques de la région qui fabrique des navires militaires.
19: Sur le bassin d'emploi, on est quand même deux grosses structures. Nous, Naval Group, plus nos sous-traitants, on cherche les mêmes profils. On est pratiquement au plein emploi. Donc, même au niveau du recrutement des apprentis, on va se battre certains profils pour essayer de les attirer chez nous. Finalement, aujourd'hui, on choisit nos apprentis, mais les apprentis aussi choisissent les entreprises dans lesquelles ils veulent être formés.
16: Cette situation confortable pour les jeunes, certains de trouver un emploi une fois formés, contribue donc à les attirer dans les lycées professionnels. On se bouscule au portillon de la filière chaudronnerie, observe Joël Desfontaines, proviseur du lycée Edmond Doucet.
20: On a ce qu'on appelle un taux de pression très élevé sur l'entrée en seconde. On a chaque année 36 places qui nous sont ouvertes par les services du rectorat. Et à chaque rentrée, on a en gros 120 à 150 demandes pour 36 places.
16: Ça veut dire qu'un jeune qui sort avec un bac pro de votre lycée ici trouve immédiatement du travail ?
20: Globalement, c'est ce que ça veut dire. Pour autant, non seulement nous, mais les entreprises aussi poussent maintenant de plus en plus les élèves à poursuivre leurs études après le bac, entre un an et cinq ans.
16: Trois quarts des bacheliers pro chaudronnerie demandent une poursuite d'études dans Parcoursup, raconte la proviseure.
15: Et il est fort probable, Noémie, que ce succès se poursuive.
16: Non, les représentants de la filière en France affirment manquer d'environ 5000 chaudronniers. Et pour faire face aux besoins spécifiques du nucléaire, avec les constructions prévues de nouvelles centrales, il faudrait encore 10 000 salariés supplémentaires dotés de ces compétences. Le succès de cette filière permet par ailleurs de redorer un petit peu le blason de l'ensemble de la voie professionnelle, encore souvent dévalorisée. Le bac pro souffre de stéréotypes bien ancrés, avec une majorité de jeunes en difficulté qui se retrouvent là un peu par hasard en ayant subi une orientation par défaut. En chaudronnerie, élèves, profs, entreprises le disent haut et fort, ce n'est pas une voie de garage. Les jeunes sont ici par choix et fiers de leur orientation.
15: Le choix de France Info, signé ce matin, Noémie Bonin, à retrouver sur franceinfo.fr.
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15: Direction l'Inde dans France Info Monde ce matin avec une petite bête qui fait trembler le gouvernement. Bonjour Marie Mollet.
23: Bonjour.
15: Un mouvement de jeunesse assez étonnant fait une percée fulgurante sur les réseaux sociaux. C'est le parti populaire des cafards. Il fédère des millions de jeunes.
23: Oui, et le point de départ, ce sont des mots du président de la Cour suprême indienne, Surya Kant. Lors d'une audition, il s'en prend violemment aux jeunes chômeurs, des parasites, comme il dit, qui critiquent le système. Et il y a des jeunes comme des cafards, dit-il, qui ne trouvent pas de travail et qui n'ont pas leur place dans le monde professionnel. Certains se tournent vers des médias, d'autres vers les réseaux sociaux, d'autres deviennent des militants pour le droit à l'information et se mettent à attaquer tout le monde. En Inde, ces quelques secondes tournent aussitôt en boucle sur les réseaux sociaux, qui organisent la contre-attaque. Hashtag « Moi aussi, je suis un cafard, fier d'être un cafard ». Et puis, summum de la parodie, lancement du parti populaire des cafards sur Instagram, le CJP, référence directe au BJP, le parti du Premier ministre Narendra Modi, en guise d'égérie, un cancrela à lunettes de soleil devant un micro, façon meeting politique, image créée par l'IA. Pour rejoindre le mouvement, quelques exigences, êtes-vous paresseux, sans emploi, addict aux écrans, n'attendez plus pour adhérer. Bref, tout est ironie, tout est potache et le ton fait recette sur les réseaux sociaux.
15: Bon, sauf que Marie, trois semaines plus tard, le mouvement des cafards n'est plus qu'une simple, n'est même plus qu'une simple plaisanterie.
23: Exactement, d'abord parce qu'il y a l'audience massive, 22 millions d'abonnés sur Instagram, à qui en quelques semaines, c'est deux fois plus que le compte officiel du gouvernement. Et ce succès spectaculaire raconte quelque chose de la colère et du malaise d'une partie de la jeunesse en Inde. Le chômage est massif, 45% pour les 20-24 ans. Une génération de plus en plus instruite, mais parfois laissée à l'écart du miracle indien tant vanté par le Premier ministre Narendra Modi. Prise en étau entre les difficultés économiques, l'avenir incertain et le manque d'alternatives politiques. D'ailleurs, sous ses allures de clown, le Parti populaire des cafards a des revendications très sérieuses. Réforme des médias, meilleure représentation des femmes, anticorruption et anticaste, une critique donc du gouvernement nationaliste hindou au pouvoir depuis 2014.
15: Bon, un engouement qui commence à inquiété sérieusement le gouvernement.
23: Oui, car le mouvement a des airs de déjà-vu dans d'autres pays de la région, en Asie du Sud, au Sri Lanka, au Népal, au Bangladesh, où des manifestations de la génération Z ont parfois fait chuter les gouvernements. Rien de tel pour l'instant en Inde, mais à titre préventif, les autorités font tout pour bloquer les activités numériques des cafards. Le compte Instagram n'est plus accessible en Inde, au nom de la sécurité nationale. Et le fondateur du mouvement, Abhijit Dipke, 30 ans, un étudiant en communication expatrié à Boston, fait l'objet de campagnes de dénigrement. Lui appelle désormais à descendre dans la rue et organiser des manifestations pacifiques.
15: Merci à vous Marie Mollet, France Info Monde, au cœur de la plus grande démocratie du monde en Inde, donc, ce matin.
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15: Des lunettes connectées qui ne font plus beaucoup rire dans l'œil de Julie ce matin sur les réseaux sociaux. Vent de ras-le-bol contre les lunettes Meta qui filment Julie de façon discrète.
0: C'est ça, c'est la culture du prank. Un prank, c'est donc une farce, un canular qu'une personne fait à une autre afin de faire rire les autres à ses dépens. Un peu comme vous faites tous les matins avec Renaud, Adrien. Sauf que là, c'est filmé et posté sur TikTok ou Instagram. Ça fait des années qu'on en voit, mais depuis la sortie des lunettes connectées, les vidéos ont pris une autre tournure, comme le dénonce la créatrice de contenu Lolevi sur TikTok.
3: Je tombe de plus en plus sur des vidéos de gens qui sont filmés à leur insu et malheureusement, ces personnes, c'est très souvent des femmes. On sait pertinemment qu'on n'est pas en sécurité dans l'espace public, mais en plus de ça maintenant, il y a des chances pour qu'on se fasse filmer à notre insu et publier sur Internet sans notre consentement. Le respect du droit à l'image et à la vie privée des gens, ça vous parle pas du tout ?
0: Des commerçants en plein travail, dérangés, filmés, postés à leur insu, des inconnus humiliés pour les réseaux et des jeunes femmes harcelées dans la rue qui découvrent les vidéos uniquement lorsqu'elles sont postées sur TikTok. Il y a à peine deux jours, je suis tombée sur le tweet d'une jeune femme qui appelle les internautes à signaler la vidéo d'un TikToker parce qu'avec les lunettes Meta, il a filmé son ami en maillot de bain sur la plage sans son consentement, puis a posté la vidéo. Sur le forum Reddit, les internautes sont nombreux à demander l'interdiction des lunettes dans les lieux publics.
15: Et c'est donc pour ça que la CNIL alerte sur les dangers de ces lunettes.
0: La Commission nationale de l'informatique et des libertés, elle est chargée de veiller à la protection de nos données et à ce que l'informatique ne porte pas atteinte à notre vie privée. L'organisme public estime que ces lunettes créent une surveillance quasi invisible et omniprésente, notamment parce que le voyant censé signaler que les lunettes filment est très discret et parfois même imperceptible. D'après la CNIL, 67% des Français interrogés considèrent ces dispositifs comme un risque pour la vie privée. La commission ouvre même un plan d'action spécifique sur les lunettes connectées. En attendant, elle publie des conseils pour les utilisateurs, prévenir les personnes autour, éteindre les lunettes régulièrement pour éviter les enregistrements involontaires et bien sûr, recueillir le consentement avant chaque publication. La loi punit déjà d'un an d'emprisonnement et de 45 000 euros d'amende le fait d'enregistrer quelqu'un dans un lieu privé sans son accord.
15: Merci à vous, c'était L'œil de Julie.
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1: Minute 30 sur France Info, le flash, Alexandra Duboucheron. Le statu quo entre l'Iran et les États-Unis cette nuit. Donald Trump ne signera un accord avec Téhéran que si les lignes rouges sont satisfaites, prévient la Maison-Blanche après une réunion dans la Situation Room en présence du président américain. Ce dernier avait pourtant annoncé quelques heures plus tôt qu'il s'apprêtait à prendre une décision finale. Le chef de la diplomatie iranienne, de son côté, dit qu'un accord dépend de la fin des demandes excessives des États-Unis. Donald Trump qui renonce à contrôler le Kennedy Center à Washington après un revers judiciaire. Il va devoir aussi retirer son nom de la célèbre salle de spectacle rebaptisée Trump Kennedy Center il y a 6 mois. Les frappes israéliennes de ce vendredi dans la région de Tyr au sud Liban ont fait 11 morts selon le gouvernement libanais. Un 121e secouriste notamment a été tué depuis le début de la guerre le 2 mars et malgré la trêve du 17 avril. Parallèlement, l'armée israélienne progresse encore plus en profondeur au Liban. Elle a traversé le fleuve Litani à une trentaine de kilomètres de la frontière. En France, le mercure a chuté de près de 10 degrés en 24 heures à Brest. Ce vendredi, la chaleur s'estompe à l'ouest, mais elle s'est maintenue dans les régions centre-ouest et nord-nord-est. 10 départements restent sous vigilance orange canicule ce samedi. Paris et sa petite couronne et du Maine-et-Loire à la Gironde. Les deux frères, abandonnés au bord d'une route il y a 2 semaines par leur mère au Portugal, sont rentrés en France selon la justice portugaise ce vendredi soir. Ils doivent être confiés provisoirement aux services sociaux de Colmar, dans le Haut-Rhin, où ils résident. La mère et son compagnon sont en détention provisoire au Portugal, où ils ont été mis en examen. Patrick Bruel renonce après 2 mois de polémique. Le chanteur, visé par au moins 9 plaintes pour viol, annule tous ses concerts jusqu'à l'automne. Cela concerne donc les festivals d'été en France et à l'étranger, mais aussi les premières dates parisiennes de sa tournée du 16 au 18 juin au Cirque d'hiver à Paris. Quentin Alice en difficulté en ce moment à Roland-Garros. 3e tour pour le Français, 90e mondial, qui affronte l'Allemand Alexander Zverev. L'Allemand a remporté les 2 premiers sets. Quentin Alice a remporté le 3e et c'est Alexander Zverev qui mène en ce moment dans le 4e set. Soirée marquée par l'élimination précoce de Novak Djokovic. L'homme aux 24 titres majeurs s'incline face au jeune Brésilien João Fonseca, 19 ans. Conséquence, le joueur qui remportera Roland-Garros cette année n'aura jamais remporté un titre en grand chelem. Et puis, vous êtes plutôt tennis ou foot, parce qu'il faudra sans doute choisir ce samedi après-midi entre la pépite tricolore Moïse Kouamé à Roland-Garros ou la finale PSG-Arsenal en Ligue des Champions. Les deux rencontres risquent de se télescoper. Le football, c'est aussi le soulagement à Nice. Le club reste en Ligue 1 après sa victoire en barrage 4-1 face à Saint-Etienne. Les Verts, eux, passeront une deuxième saison en Ligue 2.
0: France Info, l'info en continu, Julien Lenglet.
2: Direction Budapest. Bonsoir Xavier Monferrand.
3: Bonsoir Julien, bonsoir à tous.
2: Vous êtes dans la capitale hongroise où ça y est, je crois que tout le monde est arrivé. Les deux équipes, les supporters, vous êtes là aussi. Tout est prêt, ça y est, pour cette grande finale.
3: Il manque encore pas mal de supporters parisiens.
2: Ils arriveront demain.
3: Il y a beaucoup de fans d'Arsenal, y compris jusque dans notre hôtel. Je vous cache pas qu'on est envahi de supporters des Gunners. Mais les supporters parisiens, pour l'instant, se montrent pas trop. Ils sont un peu autour de Budapest ou dans d'autres pays aussi encore, parce que ça transite par Vienne, par Bratislava. Donc ça va arriver surtout demain, en vrai. Ce soir, la capitale hongroise est encore très londonienne, bien plus que parisienne.
2: Bon, en tous les cas, il y a eu aujourd'hui les conférences de presse des deux équipes avant ce grand match que l'on attend. Est-ce qu'ils sont confiants? Est-ce qu'il n'y a pas non plus trop d'excès de confiance du côté du Paris Saint-Germain? C'est un peu le risque, Xavier Monferrand,
3: oui,
2: l'avait évoqué hier.
3: C'est vraiment le risque de ce match, parce que Paris a l'expérience, Paris a le titre déjà, donc défend son titre. Paris est passé par là, ce que connaît Arsenal, c'est-à-dire que Arsenal est toujours, encore et encore, à la recherche de son premier titre en Ligue des Champions, et Paris connaît ça, puisqu'ils l'ont vécu, les Parisiens, l'an dernier. Donc forcément, il y a un peu un effet de miroir, mais Paris a l'expérience, et Paris, surtout, est assez serein, à bord les les choses assez sereinement, hein, comme nous l'a dit Ousmane Dembélé. Il l'aborde bien, en fait. Il sent que le groupe est bien et qu'ils vivent ça assez sereinement. Mais pour autant, ils ne sont pas rassasiés. Je vous propose d'écouter Ousmane Dembélé tout à l'heure en conférence de presse.
4: On veut toujours jouer fin mai une finale de Ligue des Champions. L'année dernière, on a eu ce premier titre qui nous a fait vraiment du bien. On était tous contents. Comme je l'ai dit, au mois d'août, tout est à zéro et on veut commencer à gagner des trophées. Gagner demain, c'est important. Ça peut être quelque chose d'historique. Non, on va tout faire pour pouvoir emporter ce trophée-là qui est important pour le club.
3: Et vous savez, le message des ultras parisiens, il résume tout, hein, le message adressé aux joueurs. La première fois, c'est historique. La deuxième fois, c'est légendaire. Voilà, en gros, le chemin qui est tracé pour les Parisiens, c'est de passer de l'histoire à la légende. Et la légende, c'est de devenir, si les Parisiens soulèvent ce deuxième trophée, eh bien, c'est d'entrer dans quelque chose de supérieur, un peu d'être pas légal numériquement, mais un peu du Real de Zidane en tant qu'entraîneur et en fait de devenir peut-être l'une, voire la meilleure équipe du 21e siècle. Donc il y a quand même énormément d'enjeux en termes de palmarès, évidemment, et d'image pour le Paris Saint-Germain. Les joueurs en sont conscients, l'abordent, vous avez entendu, abordent les choses assez sereinement. Du côté d'Arsenal, Julien, moi ça m'a marqué, on en discutait tout à l'heure avec Bruno Salomon qui est à mes côtés d'ici Paris-Île-de-France, on voyait l'entraînement des joueurs d'Arsenal, eux c'était carrément la franche rigolade, c'était des jeux de cours de récré, mais vraiment, on se tenait par la main, enfin ça rigolait, comme pour volontairement et un peu trop je trouve, mais désacraliser le moment. Mmh. Il y avait vraiment ce côté très psychologique lors de l'entraînement d'Arsenal. Alors on n'a pas vu grand chose à l'entraînement.
5: C'est une méthode.
3: L'appuyer à ce point, il ne faut pas risquer non plus de déconnecter les joueurs de l'objectif. L'entraînement parisien était un peu plus sérieux tout en ayant aussi un peu de fanfaronnerie. Donc voilà, on sentait bien la sérénité des Parisiens et la confiance et aussi le volonté de désacraliser du côté d'Arsenal. On verra qui a eu la meilleure formule demain soir.
2: Oui, en tous les cas, hein, c'est vrai que c'est quand même un match qui est équilibré. Hein. On va quand même rappeler que Arsenal a terminé à la première place hein, quand même de la phase de Ligue en Ligue des Champions, que le PSG a dû passer par les barrages. Hein, on va le rappeler une nouvelle fois, mais mine de rien, ça compte aussi.

0: côté de son rendez-vous aussi. L'Inter a totalement déjoué. On s'est demandé s'ils n'avaient pas envoyé leur cousin, quoi. Donc c'était pas les joueurs de l'Inter. Là, mollo. C'est-à-dire que Arsenal, c'est quand même un autre niveau, y compris dans la préparation. Je me méfie beaucoup plus d'Arsenal que de l'Inter, même si à ce côté aussi très dur dans la défense. Hein, cette équipe d'Arsenal, elle a une image qui lui colle à la peau. On l'appelle Boring Arsenal parce que c'est un jeu très défensif, âpre. Donc voilà, ça risque pas de hausser les débats demain, mais méfiance envers cette équipe d'Arsenal. Vraiment, faut pas trop de... En fait, vraiment, on revient à ce qu'on disait, pas d'excès de confiance du côté parisien, vraiment, surtout pas d'excès de confiance.
1: Xavier Monferrand depuis Budapest, que l'on retrouvera demain avec Nicolas Perronnet au commentaire pour cette finale de Ligue des Champions entre le Paris Saint-Germain et Arsenal. Coup d'envoi 18h, soirée spéciale sur France Info dès 17h avec Nathalie Yaneta et avec tous les envoyés spéciaux de France Info. Il y aura aussi, on n'oublie pas, évidemment Roland Garros avec le match de Moïse Kouamé qui sera toujours en cours à ce moment-là de la soirée. Une soirée placée sous très haute surveillance avec 22 000 policiers et gendarmes mobilisés partout en France, dont 8 000 à Paris et son agglomération. Pour en parler avec nous, il y a Stanislas Godon, délégué général du syndicat de police Alliance. Il était ce soir notre invité pour évoquer les risques inhérents à cette soirée où plusieurs événements sont organisés simultanément.
2: D'abord, c'est un dispositif exceptionnel, puisque je rappelle qu'il y a 3000 collègues supplémentaires qui ont été mobilisés par rapport à la finale de l'année dernière, que évidemment la demi-finale nous a donné un goût amer, parce qu'au lieu d'être une fête sportive, on a assisté à des débordements, notamment sur le périphérique. On a eu 23 collègues qui ont été blessés lors de cette soirée. Donc c'est un dispositif d'exception avec des drones, les gares parisiennes. C'est une bunkerisation en fait de la plaque parisienne. En plus, je rappelle qu'au-delà de la finale, il y a également 2-3 concerts qui sont évidemment organisés, plus la retransmission notamment du match au Parc des Princes. Donc l'équation est très compliquée pour mes collègues et on espère que ce sera une vraie fête sportive et non pas la fête du chaos.
1: Et comment vous allez gérer ce type d'événement? Est-ce qu'il y a une certaine appréhension? Qu'est-ce que vous redoutez le plus?
2: Alors écoutez, les policiers n'ont pas, je dirais, dans leur ADN d'avoir de l'appréhension ou de la peur. Eux, ce qu'ils souhaitent, c'est que d'abord, chacun rentre entier à la maison. Ensuite, qu'il y ait des consignes extrêmement claires, notamment des ordres très clairs qui soient donnés aux agents qui seront sur le terrain. Et ensuite, évidemment, lorsqu'il y aura des interpellations qui seront faites, s'il y a des débordements, que la justice, il y a 7 magistrats qui ont été mobilisés, notamment du parquet, que la main de la justice ne va pas trembler sur les réquisitions, les qualifications judiciaires et ensuite les décisions des magistrats du siège notamment.
1: Est-ce qu'il y a des secteurs, des endroits que vous redoutez particulièrement ou est-ce qu'il y a une attention plutôt particulière sur certains points chauds?
2: Alors évidemment le secteur des Champs-Élysées, de l'Arc de Triomphe, évidemment le secteur tout autour du Parc des Princes avec des débordements comme on a assisté la dernière fois sur par exemple le périphérique. Donc il y a des coins bien spécifiques, c'est bien pour ça qu'il y a aussi des forces qui sont mobilisées puisqu'on essaye d'anticiper pour pouvoir mobiliser et surtout faire de la mobilité. C'est pour ça qu'il y a des unités extrêmement mobiles comme les Bravem qui sont mobilisées, les compagnies de sécurisation et d'intervention et puis notamment tous nos collègues spécialistes notamment dans la sécurisation des réseaux ferrés et du réseau du métro parisien de la RATP par exemple.
1: Est-ce qu'il y a des conseils que vous pourriez donner, Stanislas Godon, à celles et ceux qui nous écoutent? Parce que vous l'avez rappelé, mais on va aussi le dire, parce que demain il y a en effet énormément d'événements. Peut-être que ça peut poser quelques problèmes, quelques embouteillages. Il y a donc évidemment cette manifestation au Parc des Princes pour le match évidemment qui aura lieu à partir de 18h entre le PSG et Arsenal, mais l'ouverture des portes se fera dès 14h. Il y a évidemment le tournoi de Roland-Garros, il y a aussi un match de rugby du Stade français l'après-midi, et il y aura, vous l'avez dit, ces concerts.

0: Camoras, ce sera au Stade de France, Damso à Paris La Défense Arena et les rappeurs Boost à l'Accor Arena dans le quartier de Bercy. Ça fait beaucoup, hein?
1: Effectivement, c'est une équation très compliquée qui mobilise énormément de policiers. C'est aussi pour ça qu'il y en a 8500 qui sont mobilisés sur la plaque parisienne. Après, il y a un décalage dans les horaires, notamment des événements qui sont pas tout à fait au même moment. Donc, on espère que les flux, notamment des personnes qui se sont rendues au concert ou qui se sont rendues notamment à la retransmission du match, que chacun rentrera chez soi tranquillement et que ceux qui veulent faire la fête feront la fête et que les troubillons, comme nous les connaissons, ou les sauvageons, comme certains les appellent, soit seront interpellés, soit ne seront pas de la partie dans cet événement qui doit normalement rester un événement sportif de fête.
0: Et juste un dernier mot, hein, mais on va rappeler que les Champs-Élysées sont interdits à la circulation, hein.
1: Tout à fait. Il est prévu effectivement que s'il y a des scènes de liesse, qu'on n'ait pas en plus à gérer l'afflux des véhicules, plus l'afflux de ceux qui voudraient fêter sur les Champs-Élysées d'une manière festive. Redisons-le encore, c'est important de le rappeler. Juste la victoire ou la défaite d'ailleurs. Et on espère que évidemment il y aura une victoire pour le club parisien.
0: Stanislas Godon, délégué général du syndicat de police Alliance.
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3: Fanny, 1500 postes en moins pour Michelin d'ici 3 ans en France, près de 10% de ses effectifs. La faute à la conjoncture, à un coût du travail trop élevé. Est-ce que Fanny, c'est le début d'une longue série de vagues de licenciements?
4: Eh bien, c'est le risque, Adrien, parce que le champion français du pneumatique est loin d'être le seul à se plaindre du contexte économique instable. Entre guerre en Iran qui fait flamber les cours et plombe l'activité, et puis les droits de douane de Trump qui chamboulent le commerce mondial. Alors, le fait que la conjoncture internationale se tende, c'est un vrai problème, parce que la plupart des gros groupes tricolores font l'essentiel de leurs bénéfices à l'étranger. C'est bien parce qu'ils perdent des parts de marché ailleurs qu'ils réduisent la voilure en France. Donc oui, Michelin risque de ne pas être seul à tailler dans les effectifs. Il faut malheureusement s'attendre à des plans sociaux dans l'industrie, l'automobile, la chimie ou encore le BTP.
3: Michelin évoque aussi le problème des charges en France.
4: Un coût du travail trop élevé, trop d'impôts, trop de réglementations, trop de normes. Autrement dit, des raisons là qui sont bien franco-françaises. Et là aussi, les arguments de Michelin sont partagé par la plupart des entreprises qui se plaignent en plus, aussi à bas bruit, de la politique française, de parlementaires, de gouvernements qui les met à contribution, notamment pour financer un modèle social généreux, mais modèle social toujours plus coûteux.
3: Est-ce que les entreprises n'exagèrent pas un peu?
4: Oui et non. Le fait que ce soit Michelin qui a toujours eu une politique très sociale, qui supprime des emplois, fait quand même l'effet d'une douche froide. Parce que Michelin, c'est le modèle, le groupe qui innove, qui a mis en place par exemple le salaire décent partout pour assurer un reste à vivre correct à tous ses salariés. Ça n'est pas une société qui est gérée par des fonds d'investissement voraces. Et puis la douche, elle est d'autant plus glacée qu'il faut se souvenir du patron de Michelin devant le Sénat en janvier 2025, ça n'est pas si vieux, expliquer que face à la concurrence chinoise, il ne pouvait pas s'en sortir. Alors à l'époque, Michelin venait déjà d'annoncer la fermeture d'usines à Vannes et à Cholet. Un an et demi après, voilà qu'il redonne un coup de rabot en France. Ça a de quoi inquiéter.
3: Pourtant, Fanny, il y a des aides pour les entreprises.
4: Effectivement, des allègements de charges, des crédits d'impôt pour la recherche. Et quand il y a des turbulences, c'est vrai que l'État vole à leur secours. On l'a vu pendant le Covid avec des primes défiscalisées, des prêts garantis. Mais on comprend l'angoisse des patrons aujourd'hui. Parce que comme l'État n'a plus d'argent, ces aides, elles vont diminuer.
3: Le chiffre du jour.
4: 1000 milliards de dollars, c'est la valeur en bourse d'Anthropic, l'entreprise d'intelligence artificielle qui a créé Claude. Anthropic qui a fait une super levée de fonds, ce qui lui permet de creuser l'écart avec son concurrent direct OpenAI.
3: Merci Fanny.
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3: Voici bientôt chez vous, pour ceux qui croient que la fin du monde est proche, et ça fait des millénaires d'ailleurs que ça dure, des entreprises japonaises. Yann Rousseau propose de sélectionner des échantillons de produits humains à sauver et de les envoyer, Yann, sur la Lune.
6: Oui, le premier décollage est programmé pour 2028, donc depuis cette semaine. Vous pouvez commencer à réserver un petit espace à bord de ce premier conteneur qui va être envoyé sur la Lune. C'est un projet de deux sociétés nippones. D'abord, il y a Japan Airlines, la grande compagnie aérienne du Japon. Et elle s'est associée pour l'occasion à une start-up de Tokyo qui s'appelle iSpace. Eux, ils conçoivent des alunisseurs robotisés, donc des engins contrôlés à distance qui sont lancés par des fusées qui vont se poser sur la Lune. Leur idée, c'est notamment de développer un service de logistique pour faire des livraisons dans le futur aux humains qui vont aller s'installer dans des bases vie sur la Lune.
3: Bon, elles veulent aller stocker quoi sur la Lune, ces sociétés, Yann ?
6: Alors, elles expliquent qu'il pourrait être important de sauver des objets humains, notamment des produits culturels, pour les préserver d'une éventuelle grande catastrophe sur Terre. Ils pensent au réchauffement climatique, au séisme, ou alors même à une guerre nucléaire. Ce patrimoine sur la Lune serait ainsi toujours disponible pour les générations futures. D'ailleurs, leur premier conteneur a été baptisé l'Arche de Mobius, dans une référence bien sûr à l'Arche de Noé, et puis au ruban de Mobius, qui évoque quelque chose d'éternel, d'infini. Leurs équipes marketing proposent au gouvernement ou alors à des entreprises de s'offrir une petite boîte au sein de leur premier conteneur. Il sera assez petit, de la taille d'une valise qu'on peut emporter en cabine dans les avions, mais avec plein de compartiments à l'intérieur. Ce conteneur sera totalement étanche et puis conçu pour résister bien sûr aux conditions extrêmes sur la Lune, notamment aux températures qui vont de moins 130 degrés la nuit à plus 120 degrés le jour.
3: Bon, et à propos des objets, est-ce qu'il y a déjà des clients pour envoyer, par exemple, je ne sais pas, un livre, un disque ou quoi que ce soit d'autre ?
6: Alors, pas encore, le service marketing vient tout juste d'ouvrir, mais il est probable que des groupes privés japonais vont jouer le jeu, même si l'opération ressemble plus pour l'instant à un coup marketing qu'à l'ouverture vraiment d'une nouvelle grande activité commerciale pour Japan Airlines, dont la spécialité va rester encore pour des décennies, le transport simple d'humains entre deux points sur la Terre.
3: Merci à vous, Yann Rousseau, en ligne du Japon, pour bientôt chez vous.
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3: Comment réduire notre dépendance aux énergies fossiles et améliorer notre souveraineté énergétique ? Ce sera sans doute l'un des enjeux de la présidentielle qui vient. Et c'est dans le vrai ou faux ce matin. Bonjour Valentine Joubin.
7: Bonjour.
3: Les candidats commencent à répondre à cette question.
7: Oui, Édouard Philippe, le maire du Havre est candidat à la présidentielle. Pour lui, la solution ne peut pas être, comme le propose la France Insoumise, de passer au 100% énergie renouvelable.
8: Il n'y a pas de solution sans le nucléaire pour lutter face à la transformation climatique. Il n'y en a pas. Et d'ailleurs, j'observe que dans les pays proches de la France, qui s'étaient engagés, à mon avis, à mauvais escient dans cette voie, je pense par exemple à la Belgique, on est revenu en arrière parce que nécessité fait loi.
3: Est-il vrai, Valentine, que la Belgique a changé d'avis sur le nucléaire ?
7: Eh oui, c'est vrai. Il y a un peu plus d'un an, les députés belges ont abrogé la loi de 2003 qui prévoyait une sortie progressive du nucléaire, avec deux conséquences principales. La possibilité pour le gouvernement belge de rallonger la durée des centrales, la durée de vie, et à long terme d'investir dans de nouveaux réacteurs. Le gouvernement belge veut ainsi réduire sa dépendance au gaz. Mais en parlant de la Belgique, Édouard Philippe choisit l'exemple qui l'arrange.
3: C'est-à-dire ?
7: Eh bien, si on se tourne vers les pays proches de nous, comme le dit le maire du Havre, certains ont au contraire réaffirmé leur sortie du nucléaire. Le cas le plus emblématique, c'est l'Allemagne, où les trois dernières centrales ont cessé leur activité il y a 3 ans. Le pays a renoncé à l'énergie nucléaire en 2011, après la catastrophe de Fukushima au Japon. Une décision irréversible, a récemment rappelé Friedrich Merz, le Premier ministre, ce qui a nécessité de rouvrir temporairement certaines centrales à charbon.
3: Bon, est-ce que vous avez d'autres exemples ?
7: L'Espagne, qui a décidé en 2019 de fermer progressivement ses 5 centrales nucléaires d'ici 2035. Le Premier ministre socialiste fait face à une vive opposition, de la part notamment de plusieurs régions où les centrales sont implantées. Mais Pedro Sanchez veut tenir, dit-il, son pari, passer au 100% énergie renouvelable. Là où un retour en arrière est sérieusement envisagé, c'est en Italie. Les dernières centrales ont fermé il y a plus de 36 ans dans le pays. Et le gouvernement voudrait faire adopter d'ici cet été un projet de loi pour relancer la filière du nucléaire.
3: Merci à vous Valentine Joubin, c'était le vrai ou faux ?
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9: Bonjour Éric Lévy.
10: Bonjour.
9: Vous êtes le créateur d'ERA, ce projet musical devenu culte dans le monde entier avec des titres notamment comme Ameno. Depuis 1997, ERA a vendu plus de 15 millions d'albums et cumule aujourd'hui des milliards d'écoutes à travers le monde. Avant ERA, il y a eu le rock, les années Shaking Street, des tournées américaines avec AC/DC ou encore Black Sabbath, puis les musiques de films, notamment Les Visiteurs. Avant cette intuition folle, créer une musique hors du temps, mystique, cinématographique. Une musique à laquelle personne ne croyait au départ. Toutes les maisons de disques vous ont fermé les portes avant que le public, lui, vous transforme en phénomène mondial. Aujourd'hui, vous revenez avec un nouvel album, ERA 8, écrit en chiffres romains. Voilà. Premier album studio depuis près de 10 ans et une grande tournée événement, The Ameno Tour, qui passera notamment par l'Accor Arena le 4 mars 2028. Et c'est justement l'homme derrière ERA que nous allons tenter de découvrir aujourd'hui. Éric, avant de parler du passé, j'ai envie de vous demander simplement dans quel état d'esprit êtes-vous aujourd'hui ?
10: En fait, je suis dans le même état d'esprit qu'au premier album, je crois. J'ai pas changé par rapport à ça, vous voyez, parce que je suis pas dans le confort, je me remets souvent en question, je suis pas du tout, je pars pas gagnant. Pour moi, c'est tout neuf, en fait. C'est comme un nouveau départ.
9: Ameno est sorti en 97, oui, oui. Ça fait oui. 30 ans, presque.
10: Oui, exactement.
9: Le titre continue d'avoir une vie incroyable à travers le monde. Est-ce que vous réalisez parfois jusqu'où cette musique est allée?
10: Oui, oui. Au départ, je voulais faire une musique qui soit basée uniquement sur les émotions et pas sur le texte. Si vous voulez, pour moi, c'est comme une musique de film sans le film. Pour moi, si la musique réussit à toucher, à ouvrir des émotions pour les gens, il y a un côté mystique, il y a la spiritualité aussi. Donc, si vous voulez, c'est un truc universel. Et je voulais pas que les mots viennent polluer un peu les émotions de la musique. Donc, d'où le langage inventé. Mais en même temps, je pouvais pas faire non plus que de la musique. Comme on faisait à l'époque de la musique classique, il fallait vraiment des voix. Et je trouve que c'est à travers les voix et la puissance des voix, le son des voix, que les émotions ont pris forme.
9: À quel moment est né Era, alors?
10: Dans ma tête, c'est né en 95, parce que j'ai vécu toutes ces années de groupe de hard rock en tournée, avec tout, vous imaginez, les différentes personnalités de chanteurs. Bon, donc j'ai décidé à un moment de faire un truc tout seul. N'étant ni acteur ni chanteur, je me suis dit, bon, faut pas que je me mette devant, je vais me mettre derrière, je vais créer un univers rattaché à un visuel qui était du médiéval heroic fantasy, d'où la difficulté d'avoir trouvé un label, parce que c'était totalement hors tendance, un peu intemporel. Et c'est vrai que le 1997, le premier album, et en 2003, il y a eu Le Seigneur des Anneaux. Donc toute cette période, si vous voulez, Le Seigneur des Anneaux, ça a lancé le médiéval heroic fantasy, le mystique, la magie. Cet univers-là, il était totalement absent de la culture en général. D'où cette idée un peu de faire une musique de film sans le film.
9: Apparemment, votre père vous a transmis la musique, le goût de la musique, et votre mère, le goût de la danse.
10: C'est-à-dire que tous les week-ends, il écoutait du Bach, du Beethoven et du Tchaïkovski, et tous les grands maîtres un peu comme ça de l'époque. Par défaut, je me suis imprimé de plein de choses. Moi, j'étais fan de Led Zeppelin et Black Sabbath, tous ces groupes-là. Pour moi, il y a une vraie passerelle entre la musique classique et le métal symphonique et tous ces univers. Il y a cette même force et le côté dramatique comme ça.
9: Oui. Un mot sur l'année 97. Le Vatican vous a demandé de composer I Believe pour l'avenue du pape Jean-Paul II à Paris. Le titre sera interprété par Andrea Bocelli et Didi Bridgewater devant près de 900 000 personnes. Quand on vous a fait cette demande, comment vous avez
10: En fait, la demande, elle est arrivée par Myung Myung Chung. C'était un maestro coréen. Ils avaient lancé une espèce d'appel d'offres. Ils voulaient une musique originale pour les JMJ, les Journées Mondiales de la Jeunesse. Ils avaient fait, je crois qu'il y avait un peu les habitués des de genre d'appel d'offres. Celle de Jean-Michel Jarre, Rasting, plein de gens évangélistes. Ce qu'on m'a dit, c'était qu'il avait un de ses fils qui avait écouté Era dans sa chambre et il a dit « C'est quoi cette musique ?» Et c'est comme ça qu'il m'a contacté, enfin via Universal. Et là, on m'a demandé. Je crois que ce qui m'a marqué le plus dans cet événement, c'est la rencontre avec le cardinal Lustiger. Pendant la Deuxième Guerre mondiale, il était en fait un curé, un prêtre dans le 15e et il avait sympathisé avec ma grand-mère. Il se voyait très souvent. Mon père m'a dit « Il faut que tu lui parles de ta grand-mère qui connaissait très bien ». Bien sûr, je vais là-bas, je n'en parle pas, évidemment. Et puis au moment, bon, le rendez-vous était plutôt sympathique, on a bien accroché, ben voilà, il était plutôt à l'aise, j'étais à l'aise avec lui. Il me ramène gentiment à l'entrée de son appartement. Et là, dans l'entrée, je lui dis, je peux vous poser une question personnelle. Vous connaissez Madame Maurice, Madame Maurice. Et là, je le vois, il est complètement... il est presque pas blanc, mais ça, il a eu un choc, vous voyez.
9: Il
10: dit, mais comment... Il dit, vous connaissez Madame Maurice? Et je lui dis, oui, oui, c'est ma grand-mère. Et là, ça... J'aime bien ce genre de petite histoire, parce que pour moi, c'est comme vous savez, quand on a une espèce de truc qui boucle le cercle.
9: La boucle est bouclée.
10: Voilà. Et trouver ça plutôt amusant, quoi.
9: Merci beaucoup, Éric Lévy, d'être passé
10: surtout.
9: Dans le monde
10: Merci,
9: de l'édition France Info.
10: Merci beaucoup.
9: Era est de retour avec l'album Era 8. Cette tournée événement The Ameno Tour passera notamment par l'Accor Arena de Paris. Ce sera le 4 mars 2028. Merci beaucoup.
10: Merci à vous.

0: Il est 1h, le flash, Lucie Loconi. Le directeur du festival Grande Marée à Jullouville en Normandie, soulagé après l'annulation des concerts de Patrick Bruel dans les festivals de cet été. Le chanteur est visé par plusieurs enquêtes pour viol. Selon la société de production du chanteur, plusieurs organisateurs de festivals ont rapporté avoir subi des pressions. Patrick Bruel était programmé dans plusieurs villes de France. Si la chaleur doit régresser dans le nord-ouest, 10 départements sont concernés par une vigilance orange à la canicule ce samedi, notamment Paris, sa petite couronne. La Loire-Atlantique est repassée en alerte jaune. Au moins un record mensuel de température a été battu dans plus de la moitié de la France depuis le début de cet épisode. En Ile-de-France, les mesures d'urgence devant réduire la concentration de polluants dans l'atmosphère ont été levées. La préfecture de Paris a pris cette décision vendredi soir, compte tenu de l'amélioration de la qualité de l'air. Le président américain ne signera avec l'Iran que si ses lignes rouges sont satisfaites. C'est ce que fait savoir la Maison-Blanche. Un peu plus tôt pourtant, Donald Trump avait assuré vouloir prendre une décision finale autour d'un possible accord avec l'Iran pour mettre fin à la guerre. Mais la question du nucléaire iranien notamment ne satisfait pas Washington. Au Liban, le Hezbollah pro-iranien revendique avoir mené une nouvelle série d'attaques contre des cibles militaires dans le nord d'Israël. Le mouvement islamiste affirme avoir visé des rassemblements de soldats à l'aide de drones et des frappes israéliennes ont fait 11 morts vendredi dans le sud du Liban. Le nom de Donald Trump doit être retiré du Kennedy Center de Washington. Un juge fédéral américain l'ordonne et suspend la fermeture du centre culturel prévu pour des travaux de rénovation. Le magistrat estime que seul le Congrès peut modifier le nom officiel de l'établissement dédié au président John Fitzgerald Kennedy. Après cette décision, Donald Trump a annoncé vouloir transférer au Congrès la gestion du Kennedy Center. Les footballeurs de Nice sauvent leur place en Ligue 1 après leur large victoire contre Saint-Étienne, 4-1 lors du match de barrage retour. Les Verts, en revanche, restent en Ligue 2. Un 5e titre national consécutif pour les footballeuses de l'OL Lyon. Les Lyonnaises ont remporté vendredi soir leur 19e titre de championne de France en écrasant le Paris FC sur le score de 5-0 en finale de la première ligue féminine de football. À Roland-Garros, le 3e joueur mondial Alexander Zverev s'est qualifié vendredi pour les 8e de finale de Roland-Garros en battant le français Quentin Alice 6-4, 6-3, 5-7, 6-2. Quant à Novak Djokovic, la légende du tennis a été éliminé par le jeune prodige Joao Fonseca. Novak Djokovic, l'homme aux 24 titres du Grand Chelem, menait au départ 2-7 à 0 avant de subir la remontée du joueur brésilien.
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2: Bonsoir et bienvenue sur France Info, à la radio mais aussi à la télé, sur le canal 16 de la TNT. Les informés consacrés ce soir en grande partie à cette annonce de Donald Trump qui va prendre, assure-t-il, une décision finale concernant un accord avec l'Iran, réunion en ce moment à la Maison Blanche. Que va décider le président américain? Sur quel point est-il encore possible aujourd'hui d'avancer? Nous analyserons aussi cette mise en scène orchestrée par Donald Trump. Pour en parler ce soir, nos invités, bonsoir Estelle Martin.
3: Bonsoir Victor.
2: Présentatrice de l'émission 64 minutes week-end sur TV5 Monde. Benjamin Louise, bonsoir.
4: Bonsoir Victor Matet.
2: Correspondant pour la RTS, la radio-télévision suisse. Raphaël Kahn est aussi avec nous. Bonsoir Raphaël.
5: Bonsoir Victor.
2: Présentateur de l'émission Le Monde dans tous ses états, c'est sur France 24. Et comme tous les vendredis, Véronique Reissoult, bonsoir.
6: Bonsoir Victor.
2: Présidente de Backbone Consulting et spécialiste des réseaux sociaux. Donald Trump s'apprête donc à prendre sa décision finale sur un possible accord avec l'Iran, annonce faite sur son propre réseau social, Truth Social, avant une réunion en ce moment même au sein de la Situation Room, la fameuse salle de crise ultra sécurisée de la Maison Blanche, réunion qui dure déjà depuis plusieurs heures. On a beaucoup entendu Donald Trump ces dernières semaines dire que les deux pays, l'Iran et les États-Unis, étaient tout proches d'un accord. Raphaël Kahn, est-ce que cette fois, ça y est, on y est ?
3: Écoutez, j'ai envie de dire, ça fait 3 mois que Donald Trump nous dit que on va voir ce qu'on va voir, que l'Iran veut à tout prix négocier, parce que c'est ça en fait, hein, le discours du président américain depuis le début en réalité de cette attaque concertée avec Israël contre l'Iran, c'est de laisser croire que l'Iran chercherait à tout prix une porte de sortie et serait prêt d'ailleurs à se dessaisir de son arsenal nucléaire, alors non seulement de ses capacités d'enrichissement, mais aussi de ses un peu plus de 400 kilos d'uranium hautement enrichi et donc pas très loin du seuil pour faire une arme nucléaire. La vérité, c'est que l'Iran n'en a tellement pas l'intention que la seule chose dont il est question aujourd'hui, c'est un protocole d'accord qui donnerait la possibilité de poursuivre des négociations cette fois dans le dur, c'est-à-dire sur le nucléaire précisément pendant une période
2: avec
3: de 60 jours.
2: Voilà, c'est ce que j'allais dire, d'avoir 2 mois de trêve supplémentaire.
3: Pendant une période de 60 jours. Ce que l'on sait à l'heure qu'il est d'un éventuel protocole d'accord qui serait sur le bureau de Donald Trump et donc qui attendrait la signature du président des États-Unis, c'est qu'il ne concernerait pour l'heure qu'une libération du détroit d'Ormuz, et on ignore même s'il s'agit d'ailleurs de permettre ou pas une libération d'une partie des fonds iraniens. Pour Donald Trump, apparemment, il n'en est pas question.
2: On va revenir en détail sur les points de cet accord. Estelle Martin, la diplomatie iranienne affirme, c'était il y a quelques minutes, de son côté, ne pas encore être parvenue à un accord avec les États-Unis pour mettre fin à la guerre. On comprend, c'est comme ça depuis des semaines, il y a une sorte de jeu du chat et de la souris, chacun avance ses pions finalement.
4: Exactement, c'est ce qui se passe encore une fois aujourd'hui. On n'arrête pas de suivre ces échanges, alors parfois agressifs, parfois moins, et c'est vrai que là, ils l'ont dit, ils sont revenus aussi il y a quelques minutes sur le fait qu'il est hors de question de diluer ces fameux 440 kilos d'uranium. Alors, peut-être pas tout cet uranium enrichi, mais c'était une piste qui avait été évoquée, c'est-à-dire le diluer, non pas le donner soit à la Chine, soit à la Russie. Il semblerait quand même que les Iraniens soient assez arc-boutés, ils veulent garder leur nucléaire et Donald Trump ne veut pas. Donc il y avait cette sorte de parenthèse, j'allais pas dire enchantée, malheureusement c'est pas le cas, mais de 60 jours où on pourrait réfléchir, même si là Donald Trump dramatise, il est dans la Situation Room, donc c'est sérieux, il va peut-être, c'est dans un instant, bon on attend l'instant, hein, parce que là c'était quand même il y a plus de 2 heures, hein, c'est ça ?
2: Au moins 2 heures.
4: Au moins 2 heures et on n'a toujours pas d'annonce de Donald Trump et les Iraniens, vous l'avez dit, ils disent non, mais nous, on n'est pas d'accord sur ce qui va être dit. Donc, j'ai bien peur que ça sera. Enfin, moi, je ne veux pas trop m'avancer, mais j'ai un peu des doutes sur cette annonce tonitruante de Donald Trump.
2: Sur cette mise en scène, justement, Benjamin Louis, de Donald Trump, qui annonce effectivement, comme ça, un peu en grande pompe, qu'il se réunit d'ailleurs avec lui-même, c'était la formule utilisée dans le message, mais si on imagine bien sûr qu'il y a toute la garde rapprochée militaire et diplomatique autour de lui à la Maison-Blanche, voilà, il y a une façon de mettre en scène tout cela.
5: Qui d'autre que Donald Trump peut annoncer se réunir avec lui-même, honnêtement, en ce moment. Oui, il y a une mise en scène, il y a une mise en scène du côté américain, bien entendu, c'est l'habitude de Donald Trump, ça on l'a dit, et puis on disait jeu du chat et de la souris. Jeu du chat et de la souris, d'annonce diplomatique, ça fait aussi partie un peu du ballet, parce que personne ne veut perdre la face dans une négociation, et donc la République islamique garde un peu sa posture qu'elle a prise depuis le départ, c'est d'être extrêmement ferme face aux Américains. Et puis les Américains, bon, laissent un petit peu le côté show-off à Donald Trump, qui sert un peu de porte-parole, un peu zinzin, qui dit tout et n'importe quoi. Et puis, au fond, ce qui nous intéresse, c'est ce qui est en train de se passer en ce moment dans le secret des négociations, dans le dur, dans ce qui se discute vraiment. Alors effectivement, les Iraniens n'ont pas envie de perdre la face et n'avaient absolument pas envie que leur uranium enrichi quitte le territoire de la République islamique. Donald Trump dit, lui, on va aller le déterrer. Donc, sans doute qu'il a été briefé sur comment aller chercher celui qui a été enfoui lors des derniers bombardements, notamment israélo et américain.
2: Oui, parce qu'il y avait 2 hypothèses sur la table au début. C'était soit on le sortait du pays, soit effectivement on le dilue ou on le déterre.
5: Alors, il y a plusieurs hypothèses. Est-ce qu'on le remet à la Banque mondiale de l'uranium enrichi, qui est au Kazakhstan, je crois, qui est gérée par l'AIEA ? Est-ce qu'on le donne à un pays ami de l'Iran, c'est-à-dire à la Chine ou à la Russie ?
2: L'idée, ce serait de le faire sous la supervision, effectivement, de l'Agence internationale.
5: Alors, le sortir sous la supervision de l'AIEA, mais après, qu'est-ce qu'on va en faire ? Ça aussi, c'est un des points d'achoppement, parce que les Iraniens, ils ont 2 intérêts. Un, c'est garder donc, le nucléaire civil, qui sert pour tout un tas de choses, la radiologie, etc. Et garder la possibilité de développer, tôt ou tard, un programme nucléaire militaire, et donc de se doter à un moment donné de la bombe, ce qui, a priori, jusqu'à maintenant, ils n'avaient jamais fait.
2: Véronique Reissoult, depuis qu'on sait que Donald Trump est dans cette situation room, les messages affluent quoi, par milliers, par millions sur les réseaux?
6: Ouais, par millions. D'abord, Donald Trump est au cœur de toutes les conversations tout le temps. Voilà, c'est un des sujets les plus discutés dans le monde et en France. Pour vous donner une petite idée, juste cette semaine, c'était 25 millions de messages donc dans le monde et en France, 600 000 messages, donc dans les sujets les plus discutés. À part le foot.
2: Mais sinon, on y reviendra.
6: On y reviendra. Mais sinon, un des sujets est plus discuté. Après, globalement, les atermoiements de est-ce qu'on va rentrer ou sortir l'uranium, ce qui va se passer, à peu près partout dans le monde, et en France, on n'y échappe pas, c'est ce sentiment d'être piégé dans un film qui est le film de Donald Trump, avec des petits rituels. Visiblement, c'était dans les messages qu'on va voir cet après-midi, le vendredi, a l'air d'être une journée bien spécifique pour Monsieur Trump. Alors, il y a des explications.
2: On a fait pas mal d'éditions spéciales dans Les Informés le vendredi, effectivement, sur les décisions ou l'attente de décisions de Donald Trump.
6: Comme on ne sait plus et que les gens disent il va changer d'avis, mais on est obligé d'écouter, c'est quand même important parce que ce qu'il dit va avoir une influence sur notre vie. Et donc, les gens, en attendant, ont calculé et ont dit, alors, quand c'est le vendredi, généralement, c'est avant la fermeture, c'est lié à la bourse new-yorkaise, dans les théories que j'ai pu lire, mais surtout...
4: Ce qui est souvent le cas.
6: Ce qui est souvent le cas. Et vous avez Polymarket. Polymarket, c'est pour parier.
2: On rappelle, oui, c'est ça, la place de Paris.
6: Et les uns et les autres disent que quand il fait une annonce le vendredi, généralement, c'est qu'il va être pas content et qu'il va pas faire, pour pouvoir finalement revenir en arrière le dimanche sans abîmer la bourse. Je ne dis pas que c'est... Voilà, mais c'est la théorie qui circule. Et globalement, oui, en fait, tout le monde commente avec une sorte de désespérance, un sentiment de ce film ne s'arrête pas, il n'y a que des cliffhangers et on attend la saison suivante et avec de moins en moins de plaisir. Mais bon, il y a une réalité, c'est que c'est lui qui a la main.
2: Raphaël Kahn, si un accord était trouvé maintenant, à l'instant T, comme on dit, Donald Trump, il en sortirait forcément perdant.
3: Oui, enfin, il n'en sortirait pas grandi, c'est certain. Ce serait bien entendu un soulagement... pour tous, qui serait partagé par, je pense, l'ensemble d'abord des alliés des États-Unis qui n'ont pas pris parti à cette offensive, mais aussi certainement par les pays d'Asie du Sud-Est qui sont particulièrement touchés par les entraves à la circulation dans le détroit d'Ormuz, la Chine en premier chef. Pour autant, force est de constater que si l'on s'en tient là à une réouverture du détroit d'Ormuz, en fait, on en revient à la situation hantée du 28 février, la confiance en moins. Parce que, rappelons-nous quand même, le 28 février, ils étaient en train de négocier. Ça ne veut pas dire qu'on s'entendait, mais en tout cas, on se parlait. Aujourd'hui, que reste-t-il de la confiance des deux côtés ?
2: Et le détroit d'Ormuz était ouvert.
3: Et le détroit d'Ormuz était ouvert.
2: Estelle Martin.
4: Oui, effectivement, là, le détroit d'Ormuz, pour l'instant, reste fermé. Il y aura peut-être cette taxe. Alors, c'est vrai que les Iraniens ont l'art de changer la dénomination.
2: Dans les messages ce soir de Donald Trump, il annonce la levée du blocus américain, mais on ne sait pas si en échange, comme contrepartie...
4: Ah, c'était quand même une contrepartie.
2: Il y a l'ouverture du détroit d'Ormuz.
4: Oui, mais c'est ce que voulaient les Iraniens, quand même. Donc, peut-être que ça, c'est peut-être un signe, effectivement. Et de toute façon, Donald Trump, il est pris par le temps, parce qu'il y a le mondial qui arrive, donc bombardé.
2: Mondial de foot à partir du 11 juin.
4: Oui, exactement. Bombarder, ça serait quand même un petit peu désordre à ce moment-là. Puis il y a les mid-termes, alors que les Iraniens, bon, c'est vrai qu'ils sont pris, je pense, un peu par tout ce qui est économique, mais ils ont plus de temps à perdre ou à gagner que Donald Trump. Ça, c'est une évidence.
2: C'est vrai que ça, on le répète tout le temps, Benjamin Louis, que finalement, les Iraniens, eux, ont le temps devant eux.
5: Bien
2: sûr. Et ce sont dans les négociations des maîtres, justement, de faire durer les choses.
5: De la dilution, alors pas de l'uranium, en l'occurrence, mais du temps et des négociations. Effectivement, c'est leur technique de faire durer et de faire tourner en bourrique. Ça s'était aussi passé, parce qu'on se souvient, le JCPOA, donc l'accord sur le nucléaire iranien de 2015, ça avait duré des plombes, je ne sais plus combien, de 20 mois, je crois.
2: 18 mois, 20 mois.
5: Ça avait été extrêmement long, parce que les Iraniens s'arrêtaient sur n'importe quelle petite virgule. Et la République islamique, pas les Iraniens, je préfère le dire comme ça. Et puis, je ne sais plus ce que j'allais dire, reposez-moi la question.
2: sur l'art de faire durer les négociations.
5: Effectivement, voilà, non, donc j'ai rien d'autre à ajouter.
2: C'était la fin,
5: c'était la fin de mon intervention.
2: De votre réflexion. Pour revenir à Farid Khan, peut-être sur la mise en scène dont je parlais de Donald Trump, on a l'impression que le récit est presque plus important que les faits là, en ce moment.
3: Oui, alors on ne sait pas si c'est lié à des impératifs de politique intérieure américaine, parce que cette guerre quand même lui a sans doute beaucoup coûté dans l'opinion publique aux États-Unis. D'abord, je crois qu'elle a mis définitivement un terme à cette lune de miel qu'il entretenait avec le gros de l'électorat conservateur. Alors même si on l'a vu, le noyau dur des militants lui continue de se mobiliser à chaque élection partielle. Ce sont les candidats soutenus par Donald Trump qui l'emportent. On n'est pas sûr d'ailleurs que ça portera chance au Parti républicain dans les élections de mi-mandat en novembre, mais ça c'est une autre affaire. Mais là on parle vraiment des militants purs et durs. Pour ce qui est de l'ensemble de l'électorat, c'est beaucoup plus difficile et délicat pour Donald Trump, si l'on en croit en tout cas les sondages. Mm-hmm. Il a perdu auprès de cet électorat non seulement son aura d'autorité.
2: Les sondages lui sont défavorables.
3: C'est-à-dire que les deux mamelles du trumpisme, qui étaient la réussite économique et l'autorité, voire l'autoritarisme, sont battues en brèche. L'économie, on voit bien qu'aujourd'hui, le prix des matières premières augmente partout, y compris dans le porte-monnaie des Américains, et pour ce qui est de sa capacité à gérer et à endosser les habits de commandant en chef des États-Unis, c'est la politique de gribouille depuis 3 mois.
2: Benjamin Louis.
5: Non, et puis effectivement, on parlait du timing avec le mondial de foot qui arrive, et puis il y a aussi finalement quelque chose qui a l'air d'attirer un petit peu plus Trump, ça lui semble un peu plus facile, c'est Cuba. On oublie complètement ce qui est en train de se passer autour de Cuba. Quasiment tout est prêt pour une invasion de l'île. Et donc, peut-être que Trump se dit aussi, j'ai finalement une proie un peu plus simple sur laquelle je pourrais jeter mon dévolu, et qui aussi pourrait le faire remonter un peu dans sa base d'électeurs, parce qu'on voit aussi notamment que c'est un sujet qui est très cher à Marco Rubio, qui fait partie aussi de...
2: Chef de la diplomatie américaine.
5: Voilà, de ces républicains, mais d'origine immigrée hispanique. Et donc, là aussi, ça pourrait l'aider. Mais effectivement, le constat est quand même assez consternant. Et puis, il y a eu aujourd'hui le blocage de ces fonds qui avaient été préparés par Donald Trump pour aller indemniser une partie la plus extrême de sa base. C'était les personnes qui avaient, entre autres, envahi le Capitole il y a quelques années. Et ça aussi, finalement, c'est un échec pour Donald Trump. C'était une des dernières choses qui aurait pu lui redonner un peu de popularité.
6: Véronique. C'est ce sujet-là, ce dernier sujet, qui a eu plus d'impact sur la base MAGA, paradoxalement, parce qu'il faut se dire que cette base, d'abord, l'Iran est pour eux, ils ne savent pas forcément les tenants et aboutissants et où le situer, mais c'est un ennemi dans l'inconscient des Américains qui est réel, donc ça n'a rien à voir avec le sujet de l'Ukraine, ou quand on parle du sujet de l'Ukraine, les Américains ne savent pas forcément de quoi on parle. L'Iran, c'est un symbole. Ce qui les embête plus, c'est les conséquences. C'est là où ils perdent des points et où sa base le lâche un peu, mais vraiment un peu, sur le fait que les prix augmentent, donc ça, on voit bien, c'est les messages qu'on lui reproche, et sur le fait que ça dure. C'est-à-dire qu'il a attaqué l'Iran, il trouvait ça plutôt bien, même si c'était pas ce qu'il avait promis, mais comme c'est un ennemi supposé, mais c'est le fait qu'il gagne pas, que ça traîne, qu'on n'ait pas d'issue, donc là ça commence à... Voilà. Et Cuba, ils en parlent pas mal aussi, et pareil, pourquoi pas dans le fond, mais il faut que ça aille vite, et il faut qu'on gagne vite. Donc en fait, c'est tout ce qui diminue la force des Américains, leur puissance, qui fait que ça perturbe leur base. Le reste, ça passe.
2: Et on justement rappelle, pour ceux qui nous rejoignent sur France Info, dans les informés, que Donald Trump a annoncé ce soir une annonce, une décision finale concernant un éventuel accord avec l'Iran. Estelle Martin, on a parlé du nucléaire, on a parlé du détroit d'Hormuz, on a un peu le sentiment que Donald Trump, il fait sa liste de courses, mais que ce sont des conditions très difficile à accepter du côté iranien.
4: Oui, très difficile à accepter. Et le problème, c'est que Donald Trump, enfin moi, c'est l'analyse que j'en fais, j'ai l'impression qu'il n'a pas du tout envie de retourner dans une campagne de bombardement parce que ça coûte cher, parce qu'effectivement, les conséquences sur son électorat, par rapport à sa base, mais pas seulement par rapport aux Américains, donc il est coincé. On voit bien qu'il n'a pas envie de retourner au contact. Il y a eu quelques escarmouches avec les Iraniens, mais lui, il ne veut pas y aller, Donald Trump. Donc il fait quoi maintenant? Donc est-ce qu'il dépend des Iraniens? Il ne peut pas non plus accepter n'importe quel accord, parce qu'on a vu qu'il y a pas mal d'élus républicains qui sont des néo-conservateurs, enfin des néo-foncours, qui eux lui disent non mais un accord, mais à quel prix? Il ne faut pas non plus que perdre la face. Je ne sais pas jusqu'à quel point le président américain serait prêt à revoir ses prétentions à la baisse pour en finir avec ce dossier. On le connaît, on commence un petit peu à comprendre un peu la philosophie du bonhomme, mais du président. C'est qu'il aime bien, il aime pas quand ça s'enlise, là ça s'enlise, ça prend trop de temps, il faut passer à autre chose. Alors pourquoi pas Cuba? Mais attention, effectivement, ça serait pour au moins encore une méthode de diversion, mais si ça s'enlise aussi, alors là il va faire comment? Non, il peut pas se permettre un deuxième Iran, même à une toute petite échelle comme Cuba. Ça, on n'est pas exactement
2: sachant Raphaël Kahn que Iran et États-Unis veulent sortir de tout cela en se déclarant vainqueurs.
3: Oui, c'est ça. C'est toute la difficulté de Donald Trump. Il veut en sortir. Moi, je suis assez d'accord effectivement avec Estelle et je pense avec tout le monde sur ce plateau qu'il n'a rien gagné ou très peu pendant ces trois mois de guerre. Même s'il ne faut pas non plus imaginer que l'Iran ressorte extrêmement.
2: Si on résume, pas de victoire sur le nucléaire, pas de victoire sur le balistique, pas de victoire sur les proxys, par exemple.
3: Le simple fait qu'on n'évoque plus aujourd'hui le balistique et les proxys montre bien qu'il a d'une certaine manière mangé son chapeau et compris qu'il n'obtiendrait pas ces victoires-là, qui ont été sans doute d'ailleurs vendues au départ par Israël de manière exagérée, inconsidérée, il l'a compris depuis. Donc n'obtenant pas de victoire, il lui faut au minimum, en tout cas sur le nucléaire, de l'affichage. Si c'est pour revenir à l'accord de 2015 qu'il a déchiré, ça posera quand même un énorme problème parce que ça se verra. Et Donald Trump a besoin en fait d'une défaite qui ne se voit pas aujourd'hui. Le seul moyen de l'emballer, c'est d'obtenir des concessions ailleurs, d'où sans doute sa sortie depuis une semaine maintenant sur le fait que les pays du Golfe reconnaissent Israël, ils pensent évidemment à l'Arabie Saoudite, pour aller vers une normalisation avec l'État d'Israël, ce qui serait un moyen non seulement de montrer qu'il a quand même obtenu des choses dans cette guerre, même si ce n'est pas de la part de l'Iran, et ce serait aussi un moyen d'obtenir des Israéliens qu'ils ne soient pas trop vociférants dans l'hypothèse où Donald Trump s'en arrêterait là, parce que faut pas non plus imaginer qu'Israël va rester calme si Donald Trump arrête tout aujourd'hui. On connaît le pouvoir aussi de communication et d'influence des services israéliens.
2: On parlait du temps long, Benjamin Louis, si rien ne se passe, si rien n'avance de côté négociation pendant des semaines, voire des mois, Estelle Martin disait que Donald Trump n'avait sans doute pas envie de reprendre les frappes, mais est-ce que c'est imaginable tout de même de voir un retour de la guerre ?
5: En tout cas, c'est ce que dit la partie américaine, c'est que tout est prêt pour... Ça fait aussi partie des moyens de pression dans la négociation. Tout est prêt pour... Et alors sur cela, je pense qu'on peut largement les croire. Tout est prêt pour retourner au combat. Encore une fois, il y a une question de calendrier, il y a des choses qui s'imposent à Donald Trump. Et en grande partie, la Coupe du Monde de foot, c'est un peu trivial, mais voilà. C'est triste que quand même le sort de nombreux civils tienne à ça. Mais voilà, la Coupe du Monde de foot, et c'est l'événement pour lequel Donald Trump ne veut pas passer pour un nul, et il veut que ça se passe bien, il veut que ce soit la meilleure jamais organisée dans le monde, bien entendu. Donc, encore une fois, on ne peut pas jouer les boules de cristal, mais encore une fois, il y a quand même assez peu de chances que ça reprenne dans les 24-48 heures.
2: Si on résume, Estelle Martin, les Iraniens, ce soir, ils sont en position de force.
4: Ah oui, ils sont en position de force, et je pense qu'ils le savent. Et en plus, ils aiment bien se montrer, je crois qu'on l'a évoqué, comme eux, au moins, ils disent ce qu'ils font, ils font ce qu'ils disent. Encore une pique à Donald Trump en disant que c'était un mélange de vérité et de mensonge, ce qui, de la part des Pasdaran, est quand même assez, cocasse, parce que eux aussi, ils sont quand même très, très bons dans ce système. Et c'est étonnant, d'ailleurs, parce que les Pasdaran et Donald Trump, ils ont un peu les mêmes méthodes, finalement, de communication, de jouer avec l'infox, d'essayer de faire ce brouillage. Il y a au moins ce point-là. Et peut-être que Donald Trump, lui, qui aime les hommes forts, les personnalités qui lui résistent, là, il se retrouve face à, effectivement, ce genre d'individu, un peu comme à la Vladimir Poutine. Voilà.
2: Raphaël Kahn, bien que Donald Trump se soit réuni avec lui-même, selon ses mots dans son message ce soir, le fait qu'il s'entoure de responsables militaires, géopolitiques, diplomatiques à la Maison-Blanche, c'est aussi pour peut-être ne pas, on va dire, endosser l'échec tout seul.
3: Ah, peut-être, en tout cas, c'est le seul élément rassurant finalement dans cette affaire, c'est que Donald Trump au moins concerte avec d'autres. Alors, est-ce que ça lui permettra de parvenir à une vision lucide de la situation ? C'est toute la question. Moi, pour rebondir sur ce que disait Estelle à l'instant, il a effectivement manifestement un goût pour les hommes forts et autoritaires. Le simple fait que l'hypothèse Ahmadinejad ait été un temps envisagée.
2: On rappelle l'ancien président iranien,
3: dont on sait qu'il voulait la destruction d'Israël. Il a été question, quand même, semble-t-il, ça reste à prouver, de le remettre en selle. Et d'ailleurs, le bombardement sur sa maison où il était assigné à résidence visait, semble-t-il, à le faire sortir de sa grotte, d'une certaine manière. Ça l'a, au contraire, manifestement incité à plutôt s'éloigner des plans américains. Mais enfin, ça en dit long sur la capacité aujourd'hui du côté de la Maison-Blanche à endosser n'importe quel plan pourvu qu'on ait en face de soi un interlocuteur qu'on puisse manœuvrer.
2: Au niveau des négociations, le Pakistan est toujours dans le coup ou pas ?
4: Oh oui.
3: Oui. Alors, il y a eu un retour du Qatar très fort ces derniers jours parce que quand on parle des avoirs iraniens gelés à l'étranger, il se trouve que le Qatar a la capacité, lui, de pouvoir restituer une partie de ses avoirs à l'Iran et donc de mettre un peu d'huile dans les rouages de ces négociations.
2: Encore un mot peut-être sur le sujet, Estelle Martin. Quoi qu'il en soit, quoi qu'il advienne de ces négociations, on aura un nouveau visage du Moyen-Orient après cette crise, après cette guerre.
4: évidemment, puisque les pays du Golfe, on sait qu'on l'a dit et redit sur ce plateau, ils faisaient confiance aux États-Unis pour les protéger, ils ont vu que ce n'était pas vrai. Après, il y a eu aussi ce rapprochement avec Israël qui a été plus ou moins assumé avec cette visite de Benjamin Netanyahou aux Émirats Arabes Unis, et en fait, ça devait être tenu secret, ça ne l'est pas. Donc, on voit bien que les pays du Golfe, ils ne vont plus faire confiance aux Américains. Alors, comment ça va se réordonner avec Israël? Je vois mal l'Arabie Saoudite, alors dites vraiment signer les accords d'Abraham, hein, qui permettent donc cette reconnaissance d'Israël. Il y a quand même l'État de Palestine. Riyad s'est quand même beaucoup investi pour que la Palestine soit reconnue en tant qu'État. Comment revenir sur ce qui a été dit? Est-ce que sa rue pourra accepter ça? C'est aussi, il faut compter avec les opinions arabes. Donc, je pense que oui, ça va être toute une nouvelle région qui va se recomposer. Mais comment? Avec quelle alliance? Est-ce que l'Europe va pouvoir se placer? Ça aussi, on a vu qu'il y avait beaucoup, beaucoup de connexions, notamment Jean-Noël Barrot, le chef de la diplomatie française, qui est parti dans la région. Donc, est-ce qu'on va pouvoir tisser des partenariats encore plus importants? Ça, à suivre.
2: L'Europe, les Européens, la France, Benjamin Louis, on a l'impression qu'ils sont de plus en plus absents dans ce dossier. On les disait déjà acteurs dès le début de la guerre. Là, on a l'impression qu'ils ne sont plus là.
5: Absents, en tout cas en retrait forcé, parce qu'ils ne sont pas invités à la table des négociations. Donc, on ne peut pas vraiment s'imposer là où on n'est pas convié. Et j'imagine que c'est le sujet qui va suivre, mais il y a d'autres sujets de préoccupation qui s'imposent à l'agenda ces derniers jours.
2: Transition tout trouvée, merci Benjamin Louis. Avec ce drone, bien évidemment, la chute d'un drone la nuit dernière sur un immeuble résidentiel dans la ville de Galați, en Roumanie. 2 blessés légers près de la frontière avec l'Ukraine. Personne ne peut dire l'origine de ce drone, dit ce soir le président russe Vladimir Poutine. Raphaël Kahn, quand on regarde ce qui se passe depuis des mois dans la région, dans les pays voisins, est-ce qu'on peut douter ce soir réellement qu'il s'agisse d'un drone russe?
3: Non, enfin, quoi qu'on on a vu hein, des drones et même des missiles ukrainiens se perdent chez les alliés. C'était le cas du premier qui était tombé côté polonais au tout début de la guerre, je ne sais pas si vous vous souvenez. Et on avait cru effectivement à...
2: Et fait craindre un embrasement global, effectivement, à peine quelques jours après le début de la guerre.
3: Et donc on avait cru à l'époque à une provocation délibérée hein, de la Russie. Est-ce que la Russie aujourd'hui teste les limites de l'OTAN? C'est possible. Il semble quand même que la plupart de ces incursions soient dues à des erreurs de navigation. Ce qu'il y a, c'est qu'il y a beaucoup d'incursions. Elles sont dues au fait que, bon, ces pays
2: oui, qui s'agit. Je ne sais pas si c'est un acte malveillant ou accidentel,
3: non.
2: Finalement.
3: Et bon, il se trouve que la Roumanie, pays frontalier de l'Ukraine, mais également les Pays-Baltes, qui eux sont à proximité immédiate, et la Pologne, bien sûr, sont en ligne directe, et que, compte tenu du nombre d'aéronefs qui survolent actuellement le territoire ukrainien et de la capacité des Ukrainiens à les faire dévier de leur trajectoire, on peut envisager à peu près toutes les hypothèses. Ce qui est certain, c'est que les Russes, quoi qu'il arrive, en envoyant des essaims massifs de drones et de missiles sur l'Ukraine prend le risque, de toute manière, de dégâts collatéraux sur les pays limitrophes.
2: Véronique Reissoult, sur cette chute de drones en Roumanie, sur les réseaux sociaux.
6: On en parle évidemment, mais moins que de Trump, parce que bon, je vous ai dit, c'était 600 000 en France. Pour Trump, là, on est autour de 300 000, donc c'est
2: significatif. Moitié moins.
6: Moitié moins. Il y a beaucoup de réactions. En fait, il y a trois types de réactions dans ces 300 000. La première, c'est beaucoup de colère et d'indignation et de demande de soutien aux Roumains et aussi aux Ukrainiens et le sentiment que cette guerre est oubliée. Le deuxième type de réaction, qui est un peu moins nombreux, mais qui est quand même conséquent, qui est finalement cette histoire de camps qui s'affrontent et des propagandes et des récits et des images avec des gens qui finissent par être troublés en disant on finit par ne plus savoir, et c'est très compliqué dans toutes les guerres, celle-ci comme les autres, de se fier aux images, aux informations, parce que tout est détourné et qu'avec les IA on arrive à faire des choses complexes. Et puis le troisième, c'est des critiques autour de l'OTAN et de l'inaction, voire de l'impuissance de cette instance et des Européens en disant maintenant le fond, alors que c'est tout près de nous, on devrait pouvoir faire des choses. Donc globalement, on va dire qu'on en parle, mais pas forcément de façon très positive, et surtout l'impression que là aussi c'est un peu sans fin.
2: On n'a pas encore, effectivement, on le disait, les circonstances de la chute de ce drone. Est-ce qu'on peut le voir ou le lire, Benjamin Louise, comme une réaction aux récentes attaques de drones ukrainiens en Russie, hein, plus de 600 drones lancés par Kiev il y a 10 jours en Russie, à Moscou, mais pas seulement, aussi parfois à plus de 1500 km de distance.
5: En tout cas, oui, si on part de l'hypothèse que ce sont les Russes qui ont lancé un essaim de drones en direction d'une zone ukrainienne. Là, on est en Roumanie, dans une région qui est en fait juste en face, hein, de l'Ukraine. Et ce que disait Raphaël est très juste, c'est qu'au fond, on ne sait pas vraiment si c'est un drone qui s'est perdu, parce qu'il y a beaucoup de brouillage ukrainien du GPS. Parce que des drones, là, c'est des Shahed, donc des drones qui sont autonomes et qui se dirigent via le GPS. Brouillé. Alors, effectivement, ça pourrait être tout simplement un drone qui s'est perdu, qui n'était pas intentionnellement lancé en direction du territoire de l'OTAN. Mais en même temps, ce brouillard-là, bah, il arrange bien la Russie. Et j'ai envie de dire, au fond, qu'importe, parce que à la base, la situation normale, ce serait que la Russie n'envoie pas de drones chargés d'explosifs sur l'Ukraine. Donc, dans ce cas-là, ça n'arriverait de toute façon pas. Donc, au fond, ce risque, il est largement assumé, voire peut-être même encouragé. Mais on va, là, je pense qu'on entre dans des hypothèses pour lesquelles on n'a pas forcément les tenants et les aboutissants.
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1: 1h30, le flash Lucille Auconie. Des divergences persistent autour d'un possible accord entre les États-Unis et l'Iran. Il ne sera signé par le président américain que si ses lignes rouges et lignes rouges de Donald Trump sont satisfaites, rapporte la Maison Blanche. L'Iran doit accepter qu'ils n'auront jamais d'armes nucléaires. Le détroit d'Ormuz doit être ouvert, a déclaré Donald Trump vendredi. L'armée israélienne progresse encore plus en profondeur au Liban, selon le premier ministre israélien Benjamin Netanyahou. Vendredi, des frappes israéliennes ont fait 11 morts, dont un secouriste dans le sud du Liban. Dans la même journée, le Hezbollah pro-iranien a revendiqué une nouvelle série d'attaques contre des cibles militaires dans le nord de l'État hébreu. Soyez attentifs aux alertes aériennes et protégez vos vies, écrit le président ukrainien sur les réseaux sociaux. Selon Volodymyr Zelensky, la Russie prépare une nouvelle frappe massive contre l'Ukraine après celle du week-end dernier qui a touché Kiev notamment. Visée par plusieurs enquêtes pour viol, le chanteur Patrick Bruel a annoncé par la voix de sa société de production l'annulation de ses concerts dans les festivals jusqu'en septembre. Décision pour ne pas troubler la sérénité des manifestations, écrit la société de production. Ces trois concerts prévus en juin au Cirque d'hiver à Paris sont également déprogrammés. Des annulations inévitables au vu du nombre de plaintes réagies sur France Info. Mathilde Nicolai, membre du collectif Salon Féministe. Un grand banquet breton interdit par la préfecture des Côtes d'Armor, prévu ce samedi à Beaubriac. La préfecture évoque un rassemblement non déclaré auprès de la commune, initié par le collectif de vigilance antifasciste 22, de nature, selon les autorités, à attirer des groupes radicaux. Cet événement se déroule en marge d'un autre banquet breton, organisé par le Rassemblement national et l'UDR le même jour. Le ministre de l'économie, Roland Lescure, prend acte de la décision de l'agence Standard & Poor's qui maintient la note de la dette française à A+. Elle reste donc inchangée, alors que le gouvernement fait preuve de prudence dans la gestion des finances, notamment face à la hausse du prix des carburants. Le gouvernement affirme être mobilisé pour poursuivre la réduction du déficit public. L'ancien footballeur Brian Bergugnou, passé par Toulouse et par Lyon, où il a remporté 3 titres de champion de France, s'est éteint vendredi à l'âge de 43 ans. L'ancien milieu de terrain devait participer à un match des Légendes vendredi soir à Toulouse. Brian Bergugnou a fait un malaise et n'a pas survécu. En football, les Aiglons de Nice sauvent leur peau et poursuivent en Ligue 1 après leur victoire vendredi soir face à Saint-Etienne. Victoire 4-1. Les Verts restent en Ligue 2. Et puis sur la terre battue de Roland-Garros, le Français Quentin Alice s'est bien battu face au numéro 3 mondial. Mais l'Allemand Alexander Zverev s'impose à l'issue d'un match en 4-7 et se qualifie pour les 8e de finale.
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2: Avec ce soir Estelle Martin, présentatrice de l'émission 64 minutes week-end sur TV5 Monde, Benjamin Louis, correspondant pour la RTS, la radio-télévision suisse, Raphaël Kahn, présentateur de l'émission Le Monde dans tous ses états sur France 24, et Véronique Reissoult, présidente de Backbone Consulting et spécialiste des réseaux sociaux. Poursuivons notre discussion, notre débat après la chute donc de ce drone la nuit dernière sur un immeuble de Roumanie à Galati, près de la frontière avec l'Ukraine. Il a fait 2 blessés légers. Estelle Martin, vous leviez la main juste avant la fin de la première partie de ces informés. Je vous laisse la parole.
3: Non, parce que c'est un peu facile pour la Russie de dire oui, on ne sait pas, il faut faire une expertise et tout. On est en direct avec Ulrich Bouna, qui est un chercheur associé à Eurocréatif, qui connaît très très bien la région, qui connaît très très bien l'Ukraine et qui disait qu'il n'y avait pas de doute possible. C'est un Shahed modèle russe. Alors, en revanche, il disait que comme vous l'avez dit, c'est près de la frontière et effectivement, les Russes envoient beaucoup, beaucoup de drones et qu'il semblerait que ce drone se soit perdu et que la Russie n'ait pas envie de lancer un message aux Européens. Et il déplorait dans le même temps que la réponse des Européens reste quand même assez timide. Alors c'est vrai qu'ils s'organisent, les Européens s'organisent, mais on sent bien, même si là, le chef de l'OTAN, Mark Rutte, a dit non, mais là, on va être organisé, on peut riposter. Bon, on n'a pas trop envie non plus d'aller dans l'escalade avec Vladimir Poutine, qui a lui-même dit aujourd'hui qu'il n'avait rien contre les Européens et que vraiment, il ne comprenait pas le procès qui lui était intenté. Donc là aussi, on est encore dans la mauvaise foi qui nous plaît beaucoup ici entre journalistes. Mais non, il semblerait qu'évidemment, ce soit un drone russe, mais que ça ne soit pas totalement fait exprès.
4: Mais la justification d'une riposte OTAN n'est pas là, justement, de par ce brouillard un peu sur l'origine réelle de ce drone. Donc, enfin, l'origine, il semble absolument sûr que ce soit un drone russe, mais l'origine de cette frappe, au fond, est-ce que c'est justement dû à un brouillage ou est-ce que c'est intentionnel ? Voilà, donc c'est compliqué aussi de plancher sur une véritable riposte quand on n'a pas de certitude.
2: Oui, parce que l'OTAN, on va dire, a deux solutions qui sont souvent évoquées, c'est l'activation de l'article 4 ou de l'article 5. Alors l'article 5, on semble quand même en être loin, c'est l'idée que voilà, si un pays est attaqué, un pays de l'Alliance Atlantique, les autres peuvent riposter à la manière dont ils le souhaitent. L'article 4, c'est de dire qu'ils se réunissent finalement en urgence, ce qui a déjà été fait 9 fois, et ça semble possible, Raphaël.
5: Par la Pologne, notamment, lorsque cette vingtaine de drones avait effectivement pénétré 13 ans à l'intérieur d'ailleurs du territoire polonais. C'était la nuit du 9 au 10 septembre 2025, l'année dernière donc. Et effectivement, à ce moment-là, la Pologne avait invoqué l'article 4 du traité de l'OTAN, s'estimant mise en danger par cette action russe dont on ne sait toujours pas si elle est le fruit d'un choix délibéré de Moscou ou tout simplement d'une incapacité de ces drones à poursuivre leur trajectoire à bon port, compte tenu effectivement du brouillage efficace des militaires ukrainiens.
2: Mais on voit la difficulté, Estelle Martin, justement, d'apporter une réponse forte, entre guillemets. Ça veut dire que se réunir pour les pays de l'OTAN comme ça en urgence n'a été activé que 9 fois dans l'histoire de l'OTAN, dont 3 fois depuis ces derniers mois. Mais voilà, c'est tout de même relativement faible, entre guillemets, comme réponse.
3: Oui, c'est faible, effectivement. On sent bien que ça tâtonne, mais il y a quand même cette opération Sentinelle orientale qui a été mise en place. Là, il semblerait qu'il y ait 2 F-16 qui aient décollé en apprenant qu'il y avait cette approche de drone. Donc, on sent bien qu'il y a une volonté des Européens de montrer qu'ils peuvent répondre aux attaques éventuelles de Vladimir Poutine, parce que quand même, le président russe, le week-end dernier, là, c'était quand même beaucoup plus flagrant quand il envoie un Oralchnik, c'était quand même pour dire aux Européens, je suis capable de vous atteindre, parce que voilà, vous êtes dans mon angle de tir. Là, il semblerait que ça soit moins le cas, parce qu'on sent bien que les Russes, là, ils disent non, voilà, on ne sait pas, il faut une expertise et tout. Les Européens, au moins, essaye de s'organiser, c'est compliqué. Vous l'avez dit, en plus avec ces histoires de drones qui coûtent très peu cher, comment répondre ? Là, on en a discuté plusieurs fois sur ce plateau, ne pas mettre des millions d'euros pour quelques drones, mais il va falloir quand même trouver une technique pour faire face en cas d'attaque massive. Vraiment, c'est ce que fait la Russie en ce moment sur l'Ukraine, avec tous ces essaims, hein, c'est vraiment le terme, essaims de drones qui attaquent, qui frappent notamment Kiev et sa région ces derniers temps.
2: On évoquait les réactions européennes. Écoutez celle du ministre français des Affaires étrangères, Jean-Noël Barrot.
6: J'ai convoqué à 9h45 ce matin l'ambassadeur de la Russie en France pour lui dire que les frappes massives du week-end dernier contre les civils, que les menaces qui pèsent sur les diplomates français et européens à Moscou et que cette nouvelle...

0: l'ambassadeur russe était déjà convoqué pour ce qui s'est passé la semaine dernière et le gros missile Oreshnik et la salve terrible sur l'Ukraine. Donc ça, si j'ose dire, hein, ça tombait bien parce qu'il venait aujourd'hui. Et donc cette deuxième convocation symbolique est venue un peu s'additionner à la première. Et donc, au fond, ça fait partie de la boîte à outils de ce qu'on peut faire quand on peut pas faire grand-chose. C'est-à-dire qu'on convoque l'ambassadeur pour lui dire on n'est pas content, c'est inacceptable. On l'acte par un acte symbolique, un acte diplomatique.
1: On voit la difficulté pour les Européens de s'organiser tout de même face à ces attaques de drones. Raphaël Kahn, en Lettonie, la semaine dernière, il y a quelques semaines, la première ministre a carrément dû démissionner parce que son gouvernement était impuissant, et bien finalement, à lutter contre ces attaques.
2: Ah oui, bien sûr, il y a une demande de sécurité qui est bien compréhensible aussi de la part des citoyens européens. Mais la difficulté à laquelle l'Europe est confrontée, il y a effectivement cette question des drones, mais plus généralement ces menaces de la Russie. Lorsque la Russie décide d'attaquer par exemple Kiev et invite de manière très ferme les personnels, enfin les pays, les chancelleries occidentales à évacuer leur personnel, toute la question c'est soit obtempérer, donc donner le sentiment de laisser les Ukrainiens à leur sort, ou au contraire rester et faire prendre un risque inconsidéré à une représentation diplomatique. La Russie a trouvé peut-être au-delà même des drones, là, un moyen extrêmement clair de mettre l'Europe face à ses responsabilités.
1: Avec ce projet de mur, on s'en souvient aussi, anti-drone. Alors Emmanuel Macron n'était pas trop pour, en disant que ce n'était pas faisable vraiment dans les faits, qu'il valait mieux, Estelle Martin, renforcer la défense européenne.
3: Oui, et ce qui est fait. Ah, pour le coup, Vladimir Poutine a réussi à donner, pas que lui d'ailleurs, hein, Donald Trump aussi, en nous incitant à investir de plus en plus de milliards. Là, on est. Alors, je sais que l'Allemagne est en tête de gondole. Alors, la Pologne aussi a beaucoup investi. Et c'est vrai qu'au niveau de la défense, pour le coup, ça fonctionne. On arrive à mettre en place des chantiers, le plan réarmement, plan munitions, et tout ça fait que voilà, on sent que tout le monde est investi. Et parfois, je me pose la question, là, on a beaucoup parlé, bon, on n'en parlera pas, mais de canicule, avec ce plan éducation pour tout ce qui est établissement scolaire, qui patine un peu. On trouve plein de milliards pour la défense, parce qu'effectivement, Vladimir Poutine, Donald Trump, mais après, le problème, c'est que tout cet argent, on ne le met pas ailleurs, et peut-être que pour les Français, c'est un petit peu compliqué.
4: Je confirme, les Français trouvent ça un peu étrange. Alors, je vous disais tout à l'heure que dans les commentaires, il y avait beaucoup de critiques sur l'OTAN et le fait que ça ne bouge pas beaucoup et que le fait qu'on se réunisse, c'est bien, mais ça, l'impression que ça ne fait pas bouger. Et le sujet des drones, en fait, il inquiète énormément les citoyens parce qu'ils ont l'impression que c'est apporté, que c'est facile à mettre en place, que dans le fond, on n'est pas très protégé. Vous dites qu'on a investi des milliards. Les Français n'ont pas l'impression que ce soit si concret que ça, ne comprennent pas ce que l'on fait exactement sur les drones. Est-ce qu'on est vraiment très fort? Est-ce que nous avons la capacité de... Font effectivement le parallèle de ces dépenses où ils ne voient pas forcément le résultat par rapport à d'autres dépenses qui sont attendues au-delà de la défense. Donc on voit bien qu'on a une population française qui est un peu perturbée face à ça. Et de nouveau, le sujet drone les inquiète beaucoup parce que c'est quelque chose de... Ben voilà, on a vu la force des Ukrainiens avec ce sujet et on n'a pas l'impression que nous allons être aussi agiles. Et puis, on voit bien que c'est devenu assez... Enfin, simple, mais très, très technique, puisqu'il y a eu plein d'images qui montraient qu'on peut viser une personne assez facilement et qu'avec une personne, avec le drone qui va bien, donc on a l'impression que ça va devenir extrêmement compliqué pour chacun. Et c'est de fait extrêmement angoissant.
1: Plusieurs questions à vous poser justement à ce sujet, Benjamin Louis. Est-ce que cette nouvelle chute de drones représente une menace pour toute l'Europe, comme le dit aujourd'hui le ministre des Affaires étrangères de l'Ukraine?
0: Mais c'est difficile de le voir autrement, en tout cas quand on est à sa place, à lui, hein, quand on est à Kiev, aussi parce que, et je le dis avec beaucoup de précaution, mais ils sont dans leur rôle, et leur rôle à eux, c'est de faire en sorte que leurs alliés, les Européens, enfin l'OTAN au sens large, continuent à les soutenir dans le combat qu'ils mènent. Est-ce que c'est réellement une énorme menace aujourd'hui ? Non, vraisemblablement pas. C'est soit une espèce de petite pique comme ça désagréable, soit c'est vraiment une erreur d'aiguillage d'un drone. Donc voilà, chacun est dans son rôle.
1: Ce qui veut dire aussi que Raphaël Kahn, quand la présidente de la Commission européenne, Ursula von der Leyen, dit qu'aujourd'hui la guerre franchit une limite, elle aussi est dans son rôle de condamnation et finalement d'exagération peut-être un peu aussi, parce que voilà, cette chute de drone, est-ce qu'elle...

0: change véritablement le visage de la guerre.
1: Il faut bien trouver les mots qui pallient le manque d'action. Si l'on regarde en réalité la vraie évolution cette semaine du côté des Européens, c'est pas d'essayer de trouver un moyen d'escalader, mais au contraire, comment renouer le dialogue avec Vladimir Poutine. C'était la réunion qui a eu lieu à Chypre, des ministres des Affaires étrangères de l'Union européenne, durant laquelle s'est posé peut-être pour la première fois depuis l'invasion à grande échelle de l'Ukraine, de manière très concrète, la volonté de développer une offensive coordonnée en matière diplomatique à destination de Vladimir Poutine et d'identifier la bonne personne pour le faire. Alors, en faisant ça, on répond à une invitation de Poutine lui-même, puisque lors des cérémonies du 9 mai, par laquelle la Russie, elle, commémore sa victoire sur l'Allemagne nazie et non pas lui, mais Vladimir Poutine avait évoqué la personne de Gerhard Schröder, qui, pour avoir siégé au bord de Gazprom, n'est sans doute pas le mieux désigné pour le faire. Mais ce faisant, il a jeté une bouteille à la mer et il est intéressant de voir que les Européens l'ont saisi pour se poser réellement la question du dialogue en tant que tel.
2: Benjamin. Mais aussi, peut-être que cette exagération, au fond, n'est pas tant que ça une exagération, parce que symboliquement, il ne faut pas laisser passer ce genre de choses. On est face à une puissance nucléaire qui s'en prend à un bloc extrêmement puissant aussi, et qui est au-dessus du seuil. Donc, qui est potentiellement le déclencheur d'une apocalypse, il faut quand même le dire. Donc, au fond, à la moindre petite incursion, il faut absolument marquer le coup, symboliquement, parce que il faut absolument que la tension redescende entre des puissances nucléaires. On est quand même dans un degré de tension depuis les trois dernières années qui est totalement inédit. Et ça, évidemment, on ne se réveille pas tous les jours en se disant peut-être que dans les cinq prochaines heures, il va y avoir une apocalypse nucléaire. Mais encore une fois, on n'a jamais été aussi près d'une guerre qui implique des armes nucléaires. Donc il faut aussi que cette exagération soit là, parce qu'il faut des paroles fortes quand il y a des actes pareils.
3: Estelle ?
4: Alors moi, je descendrais d'une strate, hein, c'est-à-dire qu'il y a aussi tout ce qui est le côté malfaisant de la Russie avec cette guerre hybride. C'est alors peut-être moins concret pour moins qu'un drone qui tombe sur un immeuble. C'est vrai que c'est effrayant. Même là, on voit l'image. Il y a eu tous les témoignages des personnes, des Roumains qui étaient là. Ils sont dans la nuit. D'un coup, ils se retrouvent victimes collatérales de ce conflit. Mais on rappelle que quand même, la Russie essaye de déstabiliser notamment la France en premier lieu. Les chefs d'état-major l'ont bien dit, et c'est une réalité quand on voit toutes les opérations
0: avec
4: qui sont menées.
0: On rappelle cette éventualité d'une guerre avant 2029, oui, ce qu'avait dit le chef d'état-major.
4: Mais oui, et c'est une réalité, et on l'a vu. Donc on couvre énormément l'actualité en Afrique, mais alors là, ça éclate, c'est-à-dire cette volonté de saper toute la crédibilité française. C'est vraiment un mantra pour les Russes, et donc ça prouve que ils sont quand même hostiles, malveillants, et c'est important de le rappeler.
0: Encore un mot, tiens, Raphaël Kahn, pour qu'on se rende bien compte de l'ampleur de cette guerre des drones. Aujourd'hui, l'Ukraine annonce que cette année, elle va produire plus de 7 millions de drones. C'est 20 fois plus que les Américains. C'est vertigineux.
1: Ben, parce que, effectivement, c'est sans doute le principal acquis de l'Ukraine au cours de ces années de guerre.
0: C'est devenu la référence.
1: Qui a vu le leader au sein de l'OTAN en matière de drones, dans effectivement un domaine dont on sait qu'il va peut-être conditionner les guerres du futur. Et ce qui fait effectivement de l'Ukraine peut-être un membre très intéressant, indispensable demain pour une alliance atlantique, qui donc ne devrait pas, peut-être pas, en tout cas aujourd'hui, lui fermer sa porte de manière aussi nette. Je reviens juste sur ce que disait il y a quelques instants Benjamin. Je pense que l'Europe est piégée. Elle ne peut pas répondre aujourd'hui à la Russie par la voie militaire, parce que on va pas rentrer dans une enfin, ça semble totalement impossible aujourd'hui, hein, de rentrer dans une guerre conventionnelle avec la Russie. Donc la seule réponse en réalité aujourd'hui, c'est de renouer le fil du dialogue. Je pense que ce qu'ont fait les Européens cette semaine est la voie du bon sens.
0: Avec, on aura l'occasion bien sûr d'en reparler. Terminons ces informés avec ce qui est l'événement sport de ce week-end, la finale de la Ligue des champions de football. Bien sûr, le PSG en quête d'un deuxième sacre européen d'affilée. Ce sera demain face aux Anglais d'Arsenal. Coup d'envoi demain samedi à 18h. Le match qui se joue à Budapest en Hongrie, où vous vous trouvez. Bonsoir Xavier Monferrand.
5: Bonsoir Victor, bonsoir à tous.
0: Vous avez 10 degrés de moins que nous, c'est ça, vous confirmez?
5: Exactement. Et il fait aussi beau. C'est injuste.
0: C'est vous qui allez nous faire vivre cette finale en direct et en intégralité demain soir à la radio sur France Info. Aujourd'hui, c'était entraînement et conférence de presse. Qu'est-ce que l'on retient?
5: On retient la sérénité du côté du Paris Saint-Germain, en fait. Pas d'excès de confiance, mais quand même la sérénité d'être le champion en titre, de savoir ce qui va se passer, comment ça se passe, et puis ce qui peut advenir d'un tel match. Vous savez, le message des ultras à destination des joueurs résume assez bien les choses. La première fois, c'est historique. La deuxième, c'est légendaire. Voilà, en gros, ce qu'attend le Paris Saint-Germain, c'est de passer d'un moment historique, ça y est, ils l'ont remporté, enfin, cette première Ligue des Champions. Mais là, c'est l'histoire qui continue à s'écrire, et donc c'est la légende qui s'écrit, celle peut-être de l'une des toutes meilleures équipes du 21e siècle, parce que c'est là que le Paris Saint-Germain va se rendre en cas de victoire dans cette deuxième finale consécutive de Ligue des Champions.
0: Merci beaucoup Xavier Monferrand en direct de Budapest en Hongrie. Tiens, un dernier mot peut-être Xavier, si vous êtes encore là, votre pronostic pour demain.
5: Alors, je suis tellement nul en pronostic, mais sincèrement, on gardera que je vais dire un bon 1-0 Arsenal.
0: Combien ?
5: Voilà, un bon 1-0 Arsenal. 1-0 comme
0: Arsenal.
5: Ça, je suis tellement nul.
0: Ah bah vous nous surprenez.
5: Mais non, mais je suis tellement mauvais en pronostic à chaque fois qu'on me demande, que je vais dire un truc que je pense pas forcément.
0: D'accord. Vous pensez quand même que le Paris Saint-Germain a des chances demain, Xavier ?
5: Joker.
0: C'est vrai que vous nous avez expliqué depuis hier qu'il y avait peut-être un sentiment de trop plein de confiance pour les Parisiens.
5: Non, je pense qu'effectivement le Paris Saint-Germain est favori, même s'il le dit Luis Enrique qu'il n'y a pas de favori dans cette finale. Paris a quand même un temps d'avance sur Arsenal, mais qu'il faut se méfier et il ne faut pas oublier que l'an dernier Paris avait fait une grande finale, mais l'Inter avait vraiment eu un raté énorme. Donc voilà. Je suis pas sûr qu'Arsenal est la même demain soir.
0: Voilà, comme on dit, sur un match, tout est possible. Merci. Exactement. Xavier, on vous retrouve bien évidemment demain pour vivre ensemble ce grand événement. Tiens, je vais vous embêter les uns et les autres. Benjamin Louis, votre pronostic à vous pour demain, pour cette finale.
2: 47-0 pour le PSG. Voilà.
0: Voilà, on sera.
2: Moi, je n'aurai pas d'ennemis sur mon retour à la maison ce soir.
0: Voilà, c'est ça. Si ça se produit, on vous rappellera. Voilà. Estelle Martin.
4: Oh, moi, j'ai peur de faire des pronostics. J'ai peur de porter la poisse au PSG. Bon, c'est pas bien. Je devrais être objectif. Je suis genre. Mais c'est vrai que ça serait légendaire, comme l'a dit votre envoyé spécial.
0: Voilà, Raphaël Kahn.
1: 3-1 Paris.
0: 3-1 Paris. Et Véronique, vous vous lancez
3: moi,
0: pas
3: je, moi, je me lance pas, mais je peux vous dire que c'est d'abord un des sujets les plus discutés. Et ouais, le sujet, c'est les pronostics. C'est pas pour une fois les polémiques. Donc il y a des grosses battles.
0: Il n'y a pas de polémique, vous nous décevez là.
3: Non, il y en a, mais pas tant que. Non, il y a une polémique sur. Il n'y aura pas de fête sur les Champs-Élysées. Ça, les gens sont tristes de ça et ralouillent un peu. Et puis il y a des petites.
0: Ils le disent comme ça.
3: Non, ils le disent pas comme ça. Et après, non, c'est beaucoup, beaucoup de débats sur les. Voilà, pronostics. Et de nouveau, il y a des sites qui permettent de faire des paris sans aller jusqu'à les paris sportifs. Des gros débats, beaucoup de débats aussi sur la disponibilité des billets, qui était quand même un petit sujet, sur les fan zones, sur les soirées de visionnage, sur comment on s'organise. Enfin, on voit bien qu'il y a une fête qui est en train de s'organiser et que, bon, Français aimerait bien quand même que le PSG gagne, donc on a plutôt des pronostics de cœur comme les vôtres.
0: C'est intéressant d'ailleurs ce que vous avez dit à l'instant, les Français aimeraient bien que le PSG gagne.
3: Ah oui, alors il y a eu un gros débat.
1: Je suis pas sûr dans les Bouches-du-Rhône, il y a beaucoup de supporters de Paris.
3: Non,
1: demain
3: c'était
1: soir,
3: un des gros débats de la journée en disant est-ce que la France mérite le PSG. C'était un débat.
4: Wow, il y avait
3: sur Reddit, il y avait tout un débat. Oui, c'est compliqué, mais certains le disent dans la douleur en disant bon, c'est quand même la France. Voilà.
0: Oui, mais ce que disait justement Raphaël Kahn, c'est que voilà, hormis Marseille, il y a peu de supporters du Paris Saint-Germain.
1: Ah oui, là, on va être à fond pour Arsenal.
0: On voit aujourd'hui quand même des clubs de supporters qui naissent un peu partout. Paris est devenu un club national, on va dire.
4: On va dire Luis Enrique président, en fait. Luis Enrique, c'est grâce à lui, en fait, qu'il a réussi à redonner ce sentiment national. Donc, bravo à lui.
0: Avec aussi une aura même internationale aujourd'hui. Oui. Il y avait grands clubs comme Paris, le Real, comme le Barça. Oui. Paris est en train de gagner.
1: Paris a longtemps été vu comme un club un peu hors sol, sans enracinement local, puis comme un club de riches. Enfin voilà. Et là, c'est vrai qu'aujourd'hui, on sent qu'il y a une fierté quand même à avoir une équipe d'un niveau européen qui atteigne deux années de suite la finale de Ligue des Champions.
0: L'une des questions préférées de Benjamin Louis dans cette émission, vue de Suisse, cette finale avec le Paris Saint-Germain pour demain, comment on la regarde ?
2: Alors, on la regarde pour ceux qui aiment le foot, mais sachez quand même que la Suisse vient de se qualifier pour les demi-finales du Mondial de hockey sur glace qui se déroule en ce moment en Suisse et qui là motive beaucoup plus les téléspectateurs, notamment de la RTS. Mais effectivement, bien sûr que la finale de la Ligue des Champions va être regardée, elle va être regardée dans les pubs, dans les bars et chez les gens.
3: Il y avait quand même même sur les réseaux beaucoup de Suisses qui commentent.
2: Bah, tant mieux pour eux.
6: Qu'est-ce qu'ils disent ?
3: Et ben, il se paraît des pronostics, mais c'est plutôt pour le PSG.
0: Pour le Paris Saint-Germain, le match qui sera sous très haute surveillance en France demain, cette finale PSG-Arsenal. 22 000 policiers et gendarmes déployés partout dans le pays. 8 000 rien qu'à Paris en Ile-de-France. Et peut dire, Estelle Martin, que le ministère de l'Intérieur est sur les dents avant
4: et
0: cette
4: oui,
0: finale.
4: XXL, hein, effectivement, des mesures de sécurité XXL pour éviter tout débordement. C'est juste peut-être le bémol en espérant que, voilà, que ça se passe bien, qu'il n'y ait pas trop d'incidents. Parce que ça serait une très belle fête et voilà, il faut éviter. Alors peut-être que c'est dommage qu'il n'y ait pas cette.
3: C'est pas voilà, de gros
4: c'est, les Champs-Élysées, c'est quand même emblématique de Paris, ouais, c'est bon. Le club de Paris. Et donc voilà, il faudrait qu'à un moment. Voilà, que les esprits soient plus dans la fête que dans les incidents. Je ne sais pas si on est capable d'y arriver en France, à Paris. C'est souhaitable parce qu'il y a le mondial. Hein, donc voilà, il faut. Si on allez, soyons
0: fous. Mondial,
4: si on
0: gagne pas à Paris,
4: le mondial,
0: Martin,
4: non,
0: ça
4: bien sûr, mais si on le remporte, on sait jamais. Hein, si on le remporte, voilà, là, il faudrait faire la fête sur les Champs-Élysées.
0: Je vous entendais, Benjamin, dire oui, mais bon.
2: Bah, je maugrais un peu parce que c'est vrai que c'est quand même triste d'en arriver à se poser cette question-là. Je ne sais pas si on en est capable en France parce que effectivement, on se la pose maintenant. 22 000 policiers et gendarmes qui vont être mobilisés demain soir avec carrément un périmètre antiterroriste
0: encore
2: autour de la place de l'Étoile.
0: Dernier.
2: C'est énorme. Alors qu'en plus, le match n'a pas lieu en France. Non, c'est non, ça non. qui est dingue. Donc en fait, on atteint des niveaux d'absurdité quand même. Liés à ce sport en particulier, qui sont assez stratosphériques. C'est des moyens aussi d'argent public qui sont gigantesques, qui sont mis simplement pour assurer l'ordre public dans la capitale française le soir d'un match qui se déroule très loin. Donc, encore une fois, il faut remettre un peu les choses dans leur contexte. Et il y a, bien sûr, il y a la fête et il faut en profiter. Et c'est formidable. Et j'espère que le PSG va gagner. Mais il y a quand même ce côté-là qui est assez déplorable.
0: Avec des violences qu'on avait vues, Raphaël Kahn, lors de la qualification pour la finale, les œuvres du photographe Yann Arthus-Bertrand qui avaient été saccagées sur la place de la Concorde. Oui. Demain, les autorités craignent que l'installation qu'on peut voir en ce moment de l'artiste JR qui a transformé le Pont Neuf en sorte de montagne soit pris pour cible.
6: Est-ce qu'on peut lui sauter de mieux ? Non, je rigole.
4: Oh, non, non,
6: je vais pas me faire des amis.
0: Attention, Raphaël.
6: Pas d'incitation.
4: C'est très étonnant comme.
6: Pas d'incitation aux incivilités. Non, plus sérieusement, le gros problème avec le PSG, c'est qu'il y a eu ces dernières années des violences, que le PSG gagne en finale ou perde en finale. C'est tout oui. le problème. Donc, on ne sait pas, en fait, demain, quel que soit le résultat, il risque d'y avoir des violences. Donc, on comprend effectivement le déploiement policier.
0: Il y a cette idée, on disait, est-ce qu'on est capable d'organiser des choses sans violence ? On se souvient quand même, Benjamin Louis, que les Jeux Olympiques en 2024 avait été montré en exemple justement d'un événement mondial maîtrisé.
2: Mais là, en l'occurrence, c'est même pas est-ce qu'on est capable d'organiser des choses.
0: Oui, c'est ça.
2: Donc la France n'organise pas un événement festif, mais sans le sport. Mais effectivement, et on en est à se poser cette question-là. Alors, de toute évidence, il y a des leçons qui ont été tirées. Il y a eu une commission d'enquête sur ce match au Stade de France, notamment qui avait avec le Real, qui avait complètement
0: la finale 2022 au Stade de France.
2: Il y avait eu des débordements totalement intolérables et qui venaient en partie de la gestion par les autorités. Donc pour ça, il y a eu des leçons qui ont été tirées. Mais là, en l'occurrence, on est dans un cas de figure qui est quand même un peu différent. Et encore une fois, on mobilise, la France mobilise des moyens qui sont gigantesques pour sécuriser un match qui ne se passe pas sur son... Enfin, pour sécuriser un match. Pour sécuriser les probables débordements qui suivront le match.
0: Ouais. C'est trop de dispositifs policiers pour vous ? Ça montre qu'il y a des craintes et qu'ils sont fondées ?
2: Non, je ne crois pas que ce soit trop. Encore une fois, le dispositif policier, il est évalué en fonction des précédents. Et les précédents ont montré qu'il y avait besoin, largement besoin, de ce déploiement. Et en plus, là, on est quand même dans une période où la météo va favoriser le fait qu'il y ait beaucoup de gens qui puissent sortir et qui puissent semer un peu le trouble. Et puis, il faut quand même pas oublier, il y a beaucoup de touristes qui sont déjà arrivés à Paris. Donc, on est vraiment dans une période qui est extrêmement, qui commence à être extrêmement sensible aussi en termes d'image. Et on se souvient qu'avec ce match au Stade de France qui avait complètement dérapé, il y a eu un dégât d'image terrible pour la France et pour Paris en particulier.
0: Véronique, sur ce dispositif sécuritaire.
3: En fait, hormis le regret sur les champs, beaucoup le réclament eux-mêmes. On a tiré des enseignements sur les fan zones. Et donc, il y a beaucoup de gens qui réclament des fan zones, même les fans de foot, en disant, dans le fond, c'est plutôt bien, on fait la fête ensemble, c'est sécurisé, c'est plutôt rassurant. Donc, eux-mêmes le demandent. Après, il y a toujours ce sujet d'une espèce de catharsis à un moment donné que vous ayez, alors plutôt quand vous avez gagné, mais n'oublions pas qu'il y a des gens qui sont capables de jeter leur clé de voiture quand ils sont au stade parce qu'il y a but qui a été marqué, donc on voit bien qu'à un moment ça ne devient plus vraiment rationnel. Donc il faut se dire que voilà, c'est oui, beaucoup d'investissements, mais des investissements qui sont faits aussi pour pouvoir profiter de la fête et qui ne sont pas si mal pris que ça.
0: Voilà, vous nous direz d'où vous sortez cet exemple.
3: Merci,
0: Merci, Estelle Martin et Raphaël Kahn. Merci à tous les quatre d'être venus ce soir dans Les Informés. Très bonne soirée à tous sur France Info.
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1: Il est 2h, le flash Lucie Loconi. La pression était trop forte. Le chanteur Patrick Bruel annule ses concerts dans les festivals d'été. Cela inclut aussi des dates en juin au Cirque d'hiver à Paris. Patrick Bruel est visé par plusieurs enquêtes pour viol. Nous ne souhaitons en aucun cas exposer les organisateurs, le public, à un climat de tension, écrit sa société de production dans un communiqué. Le chanteur se met aussi en retrait des prochains spectacles caritatifs des Enfoirés. Le président américain campe sur ses positions. Donald Trump ne signera avec l'Iran que si ses lignes rouges sont satisfaites. C'est ce que rapporte la Maison Blanche. L'Iran doit accepter qu'ils n'auront jamais d'armes nucléaires. Le détroit d'Ormuz doit être ouvert immédiatement, écrit Donald Trump sur son réseau Truth Social. Au Liban, des frappes israéliennes ont fait 11 morts vendredi, dont un secouriste. Trois zones de la région de Tyr, dans le sud du pays, ont été touchées. Et le Hezbollah pro-iranien que combat Israël revendique une nouvelle série d'attaque contre des cibles militaires dans le nord de l'État hébreu. Donald Trump renonce à contrôler le Kennedy Center, cette salle de spectacle à Washington, baptisée en hommage à l'ancien président John Fitzgerald Kennedy. Le président américain affirme qu'il va travailler avec le Congrès pour lui transférer le contrôle. Plutôt, un juge fédéral a ordonné que le nom de Donald Trump soit retiré du Kennedy Center et a suspendu la fermeture du lieu. La fermeture du lieu ordonnée par le président des États-Unis pour mener des rénovations. Retrouvés seuls au bord d'une route au Portugal il y a une dizaine de jours, les deux enfants français sont rentrés en France vendredi. Le tribunal de la ville portugaise de Setúbal a décidé de les confier provisoirement aux services sociaux de Colmar dans le Haut-Rhin. La mère et son compagnon sont mis en examen pour des faits de mise en danger ou abandon et placés en détention provisoire. 10 départements placés en vigilance orange à la canicule ce samedi. La Vendée, le Maine-et-Loire, la Gironde ou encore la Charente, Paris, sa petite couronne reste en alerte. Le thermomètre doit commencer à baisser dans le nord-ouest. Le français Quentin Alice, éliminé du tournoi de tennis de Roland-Garros, après s'être incliné face à Alexander Zverev, le numéro 3 mondial. Il reste un seul représentant tricolore dans le tableau masculin, Moïse Kouamé, 17 ans. Il sera opposé au joueur chilien Alejandro Tabilo ce samedi. La légende Novak Djokovic a été éliminé dès le troisième tour par le jeune brésilien João Fonseca. Avec 3 titres et une finale de Ligue des Champions, cela reste une bonne saison, se réjouit le directeur de l'OL Lyon. L'équipe de football féminine de Lyon a décroché son 19e titre de championne de France après une victoire 5-0 face au Paris FC. Chez les hommes, les footballeurs du Paris Saint-Germain remporteront-ils un nouveau titre européen? PSG-Arsenal, la finale de la Ligue des Champions, c'est ce samedi soir à Budapest. 48 000 spectateurs sont attendus au Parc des Princes pour la retransmission du match.
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3: Patrick Bruel, visé par des enquêtes pour viol, a donc décidé d'annuler tous ses concerts jusqu'à l'automne, incluant des dates à Paris et des festivals. Il se retire également des Enfoirés. C'est sa société de production qui en a fait l'annonce ce soir, Yann Bertrand.
4: Plusieurs organisateurs de festivals ont rapporté subir des pressions et être empêchés dans l'organisation sereine de leurs événements. Par ces quelques lignes, la société 14 Productions, créée par Patrick Bruel pour la partie